0: Trump veut pas ça.
1: Mais l'énergie est un des éléments qui doit être amené sur la table.
0: Le chef conservateur Éric Duhaime y voit une solution à court terme.
2: Mais c'est pas viable à long terme. C'est pour ça qu'on dit que ça va prendre des baisses d'impôts.
0: Surtout, les partis d'opposition, dont le chef libéral Charles Milliard, exhortent la CAQ à ne pas instrumentaliser cette crise.
1: Il est hors de question qu'on ne parle pas de santé, d'éducation, de culture, d'immigration lors de cette campagne-là.
0: Les partis d'opposition demeurent conscients qu'ils risquent d'être relégués au deuxième rang si le conflit avec le président américain s'envenime. Ici Marie-Josée Paquette-Comeau, Radio-Canada, Québec.
3: En terminant, les États-Unis vont imposer de nouvelles sanctions économiques à l'Iran. Elles viseront notamment l'or, le transport maritime et les actifs numériques. L'administration Trump a sérieusement mis en garde les pays qui continueraient de soutenir l'Iran. Téhéran estime de son côté que ces pressions économiques constituent un aveu de défaite militaire de Washington. Le reportage d'Éric Plouffe.
4: This is economic asphyxiation.
5: C'est l'asphyxie économique du régime iranien, a lancé le secrétaire au Trésor des États-Unis, Scott Bessent, dans une conférence de presse pour annoncer un nouveau train de sanctions qui touche l'or, la technologie, les actifs numériques, l'aviation et le transport maritime. Scott Bessent a ajouté que l'Iran faisait désormais face à un choix très clair avec seulement deux chemins possibles, un isolement total et une économie de subsistance ou un retour vers la normalité avec l'opportunité de joindre l'économie mondiale. Il a aussi affirmé sur le réseau X que les États-Unis avaient démantelé les capacités militaires de l'Iran, détruit près de 100% de ses usines militaires et mis fin à son programme nucléaire. Le vice-ministre iranien des Affaires étrangères, Kazem Gharibabadi a déclaré qu'il se demandait pourquoi, si Washington avait atteint de tels objectifs, il serait nécessaire de procéder, a-t-il ajouté, à la plus grande invasion financière de l'histoire. La Chine, qui est un partenaire économique stratégique de l'Iran, a pour sa part estimé que les sanctions et la pression des États-Unis ne permettraient pas de résoudre le conflit. Les Émirats arabes unis ont annoncé suspendre jusqu'à nouvel ordre tous les échanges commerciaux, les transactions financières avec l'Iran. Éric Plouffe, Radio-Canada, Montréal.
3: C'est ce qui conclut les informations. Merci d'être à l'écoute et bonne soirée à notre antenne.

0: Ce fut la dernière grande frontière agricole du Québec, un pays neuf, immense, à défricher, dans des conditions laborieuses. Ici Maxime Côtier, à Aujourd'hui l'Histoire, la colonisation de l'Abitibi.
1: Ça fait 3 ans qu'on était dans la crise, qu'on ne trouvait pas d'ouvrage. Il fallait trouver un moyen pour sortir de dedans. Et puis l'Abitibi, c'était la crise aussi, mais elle était bien moins forte qu'en bas. Quand on a une famille, puis qu'on ne veut pas laisser mourir de faim, ben, faut trouver un moyen.
0: Les souvenirs d'un pionnier de l'Abitibi, c'est à notre télé en 1968. Les conditions étaient rudes, le climat hostile et les mouches nombreuses. Plusieurs y sont venus, encouragés par la promesse d'un royaume, mais bon nombre sont repartis. Qu'à cela ne tienne, des milliers de colons soutenus par le clergé et le gouvernement s'y sont installés à demeure et ont fondé un pays neuf, loin de la terre promise, mais tous animés par le rêve d'une vie meilleure.

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1: Monsieur Gawet, c'est le soleil de votre enfance.
2: C'est ça.
1: Vous êtes né dans la région ici?
2: Oui. À 70 000 d'ici. Et j'ai toujours demeuré dans la région ici.
1: Vos parents sont venus ici comment?
2: Dans les débuts de la colonisation, lorsque les premiers colons partirent de la région de Québec, comté de Champlain, Saint-Prosper plus exactement, mes parents sont arrivés en Abitibi en 1913. Dans le premier contingent de colons, mon père était là et ma mère est montée sur le premier train qui partait de Québec pour monter en Abitibi. Et elle est venue s'établir à Amos.
1: À ce moment-là, on donnait des terres pour que des colons
2: viennent. C'est ça, pour permettre aux gens, parce qu'on manquait de terres probablement dans la région de Québec. Et puis, on voulait absolument découvrir l'Abitibi et en faire une sorte de royaume ou une sorte de province dans une province, parce que l'Abitibi, ouais, c'est immense. Et le potentiel de développement est quasi fantastique.

0: Hein? Mais pas un pays vierge non plus. Il y avait du monde avant en Abitibi-Témiscamingue.
1: Il y avait, au départ, les ancêtres des Anishinaabek. On pense que l'occupation permanente du territoire par des groupes de d'Autochtones, qui seraient les ancêtres des Anishinaabek, remonte à 4000 ans avant aujourd'hui. Donc, et même la présence humaine, mais occasionnelle, remonterait à 6000 ans avant aujourd'hui. Donc, dès le retrait des glaciers, des premiers groupes viennent sur le territoire attirés par la présence de caribous. Parce que la forêt boréale, suite au retrait des glaciers, recouvre déjà le territoire et c'est un milieu favorable aux caribous des bois.
0: Oui, mais vu de l'extérieur, on a tendance à résumer l'Abitibi-Témiscamingue en une seule entité. Or, Réal Caouette le disait, c'est immense et le développement s'est fait en plusieurs phases. Alors, ça a commencé par le sud, dans le Témiscamingue, dès la deuxième moitié du 19e siècle. Qu'est-ce qu'on vient y faire là-bas?
1: Il faut comprendre que le Témiscamingue participe au même grand mouvement d'occupation des contreforts du plateau laurentien. Tout le long du 19e siècle, là, ça a donné le peuplement des Hautes-Laurentides, du lac Saint-Jean. Et le Témiscamingue est inclus parce que le Témiscamingue fait partie du Bas-Canada à l'époque. Et le processus là, d'occupation des contreforts du plateau laurentien, là, c'est un processus qui est commun à toutes ces régions-là. Donc, au départ, c'est les forestiers, les compagnies forestières qui acquièrent des grandes concessions forestières qui sont mises aux enchères par le gouvernement du Québec qui y tire la plus grande partie de ses revenus. Donc, dès le milieu du 19e siècle, des compagnies forestières de l'Outaouais pénètrent au Témiscamingue pour exploiter les grandes forêts de pins blancs tout le long du lac Témiscamingue, des deux côtés, tant du côté ontarien que du côté québécois, et tout le réseau d'affluents qui permet de flotter le bois vers le sud, Pembroke, Hull et Ottawa. Donc, on parle de bois d'œuvre. Et au début du 20e siècle, ces grandes forêts de pins blancs sont pratiquement décimées et on passe à la phase du papier, le bois de pulpe. Compte tenu qu'en 1910, le gouvernement du Québec met un embargo sur l'exportation en dehors des frontières du Québec du bois de pulpe pour inciter les compagnies à établir leurs usines au Québec. Et dans notre région, au Témiscamingue, dès 1918, là, il y a une compagnie qui implante une usine de pâte au sud du lac et qui va créer la ville de Témiscamingue. Et cette usine-là va devenir ce qu'on a connu plus tard, Tembec, et qui fonctionne encore aujourd'hui. Donc, rapidement, le bois de pulpe va être le dominant dans l'exploitation forestière au Témiscamingue. Et comme dans les autres régions, derrière les chantiers, les colons s'installent librement dans les éclaircies créées justement par les chantiers. Et ça commence vers 1840. 84-85, avec la création de la Société de colonisation du lac Témiscamingue à l'initiative des Oblats. Et cette société-là, essentiellement, fait la promotion de la qualité des terres du Témiscamingue et surtout va faciliter le transport des colons parce que les colons remontent par la rivière des Outaouais et la rivière est pleine de rapides. Donc, la société de colonisation va aménager un petit chemin de fer un peu artisanal avec des rails de bois pour contourner les rapides. Et ensuite, va organiser la navigation sur le lac Témiscamingue pour transporter les colons vers le nord où se trouve la zone de colonisation du côté de la baie des Pères où sera fondée en 1886 la Ville-Marie qui est le chef-lieu du Témiscamingue.
0: Oui, avec des petits villages par la suite. Donc, première phase Témiscamingue, deuxième phase de colonisation. On monte vers le nord, hein, l'Abitibi, qui est un territoire nouvellement québécois, intégré au Québec en 1898, et accessible par train dès 1913. En fait, c'est même la touche finale entre deux immenses chantiers, c'est-à-dire la construction du chemin de fer qui part de l'ouest et qui rejoint l'autre tronçon parti de l'est. Donc, les deux se rejoignent en Abitibi. C'est presque un acte de naissance de pays, ça.
1: Oui, effectivement, ce qu'on appelle le national transcontinental, là, qui est le dernier grand transcontinental en Amérique du Nord.

0: et qui est conçu pour développer les régions nordiques. Donc, le chemin de fer va de Prince Rupert en Colombie-Britannique jusqu'à Moncton et va débloquer le nord de l'Ontario et l'Abitibi et aussi la Haute-Mauricie. Et à l'époque, on a pratiquement aucune idée de l'étendue et de la richesse des ressources, ce qui va amener le gouvernement à faire un inventaire des ressources. Et c'est là qu'on se rend compte qu'au-delà des immenses ressources forestières, il y a des milliers d'hectares de terres arables au nord. Et dans le contexte là, d'exode massif de la population des vieilles paroisses de la vallée du Saint-Laurent vers les usines textiles de la Nouvelle-Angleterre, de là, l'Abitibi va prendre figure de terre promise, oui, un royaume du Nord à conquérir. Ça s'amorce à partir du début des années 10. Là. Mm-hmm. Amos est rejoint par le chemin de fer en 1912.
1: Oui, parce qu'on y présente l'Abitibi comme un vaste royaume, hein, un pays à défricher, le lieu de tous les possibles. C'est un peu l'équivalent québécois de l'Ouest canadien ou de l'Ouest américain à l'époque, là.
0: Moi, je dis que c'est un Far West. C'est un Western québécois, West québécois. Quand je parle à mes étudiants là, pour faire une figure de style, mais effectivement, c'est que la réserve de terre de ce qu'on appelle la zone argileuse Ontario-Québec au début du 20e siècle, c'est la plus grande étendue de terre arable disponible en Amérique du Nord.
1: Ah oui.
0: Et du côté ontarien, on n'a pas beaucoup poussé pour la colonisation agricole, tandis qu'au Québec, c'est vraiment devenu une entreprise mystique, messianique, d'aller conquérir notre Nord pour garder notre population autour du clocher, autour de nouvelles paroisses. On rêvait même de défricher des terres jusqu'à Matagami.
1: Pour contrer le grand exode vers les États-Unis, vers la Nouvelle-Angleterre, mais dans tous les cas, ce qu'on dit, c'est que bon, l'Abitibi sera agricole au nom des valeurs canadiennes, françaises et de la race à préserver. D'ailleurs, dans une des brochures de propagande du ministère de la colonisation, on peut y lire, et là je cite, « Fils de cultivateurs qui vous expatriez ou qui prenez le chemin des villes pour y trouver fortune, n'allez pas augmenter le nombre de mercenaires qui s'étiolent dans l'air empesté des manufactures. Allez vous tailler un domaine dans la fertile région du Témiscamingue. C'est là qu'un avenir plein de promesses vous attend et que vous goûterez la joie d'être des hommes libres et indépendants. » C'est-à-dire que pour le clergé, seule l'agriculture offre une vie saine pour prévenir la déchéance du peuple canadien-français. C'est un peu ça. Vous parliez d'œuvres mystiques. C'est ça, à l'époque-là.
0: C'est ce qu'on appelle l'agriculturisme.
1: Oui.
0: C'est vraiment l'agriculture, c'est la seule manière de conserver au Québec notre population. Et on dit souvent, l'industrie, ça appartient aux grands capitaux. Mais ça, c'est les élites nationaliste et l'épiscopat qui prônent ça. Le gouvernement est moins empressé. Là, le gouvernement, à l'époque, c'est les libéraux qui sont là pendant pratiquement 40 ans. Et à l'époque, c'est Gouin et c'est Taschereau. Et eux prônent beaucoup plus l'industrialisation en affermant les ressources forestières et après coup, les ressources minières commencer à se développer ici, en Abitibi.
1: C'est ce qu'on va trouver en Abitibi. Il y a des milliers de colons donc qui vont s'embarquer vers l'Abitibi. Il faut dire qu'il y a une grosse propagande. Tout ça dans l'espoir d'une vie meilleure. Mais bon nombre vont déchanter devant la rudesse du climat et l'isolement.
2: On dit toujours que c'était une période très dure où les gens ont connu la misère, en tout cas du moins dans la région d'Abitibi, qui est sensiblement ressemblante à celle du Témiscamingue.
3: Certainement, ça a dû être dur. Puis ma mère, je me rappelle qu'elle nous disait donc « c'est ennuyé du fleuve Saint-Laurent ». Elle dit « si je lève la tête, ce que je vois, c'est des montagnes puis du bois. Je suis enfermée dans ça, puis je me sens étouffée ». Puis après ça, il y avait les maringouins, les mouches, puis ensuite, la farine, puis le lard, et puis ce qu'il fallait pour manger, il fallait qu'ils viennent à la vieille mission ici, à 12 000, chercher ça, cette marchandise-là, par où? Bien, par terre en hiver, là. Puis c'était vraiment une vie bien dure pour les grandes personnes.
1: Les souvenirs de Laura Goulet au micro d'Aline Desjardins. On est en janvier 1971. Elle nous parle du début au Témiscamingue. C'est vrai que les conditions, puis ça revient souvent, elles étaient assez misérables pour les premiers colons, non?
0: Il faut distinguer deux périodes.
1: Ouais.
0: Au début, des années 1910 jusqu'à la crise,

0: Les colons qui arrivent en Abitibi arrivent avec armes et bagages. Autrement dit, ils partent d'une ferme de Beauce, mais ils amènent la ferme, le bétail, et ils s'installent en Abitibi, où ils obtiennent des terres boisées. Et contrairement aux colons du Témiscamingue ou des Hautes-Laurentides, ils peuvent couper le bois sur leurs terres et le vendre. La vraie misère, c'est la période des plans de colonisation, où là, c'est une colonisation dirigée. C'est-à-dire que ça peut être une famille où le père est chômeur à Montréal, la famille vit sur le secours direct, et ils sont recrutés pour aller s'installer dans une nouvelle paroisse de colonisation tard à l'automne, dans un petit camp en Boiron. Là, oui. Ce dont la dame parle, c'est cette époque-là.
1: Oui, durant la crise économique des années 30, hein, c'est là qu'il y a ce plan de colonisation. C'est-à-dire, on incite les chômeurs, comme vous l'avez dit, chômeurs à Montréal, à dire, bon, ben voilà, je vais aller peut-être améliorer mon sort là-bas. En tout cas, tous espèrent un avenir meilleur dans ce pays où tout est à faire.
2: Nous sommes arrivés ici en pleine forêt. Pas de chemin pour y pénétrer. Ils vont commencer à s'installer des tentes et à défricher des bouts de chemin. Ce qui est un phénomène assez curieux, c'est que je pense que c'est la première année, la deuxième année de colonisation. Ça a été comme une vacance. Les gens étaient tous dans l'enthousiasme. On aurait dit une vie nouvelle qui commençait, plus de problèmes. Pas d'argent, mais pas de dette. Un avenir devant nous, quoi. Les horizons étaient sans limite. Pour les jeunes, je m'explique ça assez facilement, mais je me demande quel enthousiasme que les vieux pouvaient avoir. Quand on se fait transplanter à 50 ou 60 ans avec une famille, ça devait être assez dur.
1: Les souvenirs d'un autre pionnier de l'Abitibi en 1968 dans nos archives. Alors, c'est vrai que souvent, bon, on évoque la misère, les mouches, le climat, mais l'Abitibi, bon, c'est certainement pas le royaume promis ou décrit, mais il y en a plusieurs qui sont parvenus à force de travail et de sacrifice. On l'entend ici. Oui, une espèce d'excitation aussi à aller ouvrir ce territoire.
0: Effectivement, c'est avec le rêve comme bagage, c'est-à-dire le rêve d'une vie meilleure. Et plusieurs ont effectivement eu une vie meilleure que de développer une terre de roche dans la vallée du Saint-Laurent ou d'être chômeur dans les villes industrielles comme Montréal, Québec, Shawinigan, lorsqu'arrive la crise. Et ils ont développé quand même le territoire.
1: Ce qui nous amène à la troisième phase de développement et de peuplement, peut-être plus particulière celle-là, parce que justement, elle avait entre autres le goût de l'or.
3: Ah ben moi, j'étais à Montréal, puis j'avais pas d'ouvreur. Et puis, j'achète de la presse pour avoir un job. Et puis, j'aperçois un article que les prospecteurs s'en venaient de l'ouest, de Timmins, puis de Kirkland Lake, à l'ouest de l'Abitibi, hein? Ça fait que je m'informe, je sais. Puis les prospecteurs descendaient des montagnes avec des poches d'or. Je crois que ça, comme bon. J'ai dit, elle dit, are you? Je suis pas plus fou que les autres. On est capable d'aller dans les montagnes chez les poches d'or. On y va-tu? Ah, il dit, moi, j'aimerais ça, il dit.
4: Ça fait quel âge?
3: Moi, j'avais à peu près 27, 28 ans, c'est bien. Et puis, le train partait le mercredi après-midi vers les 4h30 pour l'Abitibi. Ça fait que... J'arrive là le mercredi, j'avais été à la banque chez mon agent. Je m'étais acheté des britches, des bottes, puis un chapeau pour venir chercher des poches d'or. J'avais vu ça dans les jus, ben, du Colorado, enfin tout. Je m'étais habillé comme les autres pour venir ici.
1: Le récit de Paul Viau, chercheur d'or dans les années 20 au micro de Pierre Parquet en 1965. Bon, évidemment, il en rit, hein, mais c'est pas le Colorado, c'est pas le Klondike. On ramasse pas les pépites d'or dans les rivières en Abitibi. Là.
0: Non, il rêve d'être prospecteur, mais oui. Ce n'est pas un prospecteur de la race d'Edmond Horn qui a vraiment fait le Colorado, la Californie, le Klondike, le nord de l'Ontario, qui a une connaissance de la géologie.
1: Oui, c'est pour ça d'ailleurs qu'il y a un bon nombre d'immigrants du nord de l'Ontario à ce moment-là, eux-mêmes originaires d'Europe de l'Est. Rouen, à l'époque, est une ville cosmopolite. Il y a même un petit air de Far West, de Boomtown.
0: Oui, ça se développe en deux phases. À partir de milieu des années 1910, les premiers prospecteurs prospectent dans ce qu'on appelle le canton Rouen, suite à la découverte là, du fabuleux gisement cuivre par Edmond Horn là, sur le bord du lac Ossico, qui va être à l'origine de la mine et de la fonderie Horn. Et ça se développe à partir de 1925, là, lorsque la compagnie Noranda-Mines décide carrément de mettre en

0: valeur le gisement Horn en construisant une mine, une fonderie de cuivre et une ville de compagnie qui va être Noranda. Mm-hmm. Et en moins de 25 ans, là, ça donne une vingtaine de mines. Mm-hmm. Et ce qui fait la fortune du district de Rouyn-Noranda, c'est trois grosses mines polymétalliques. Cuivre, zinc, or, qui appartiennent à Noranda Mines et qui va permettre le développement de l'empire minier Noranda et qui va permettre une méga fonderie de cuivre de se développer et d'exister encore aujourd'hui.
1: Oui, oui, qui va attirer bien du monde parce que encore dans les années 50, hein, la promesse d'une vie meilleure, elle passe maintenant par la mine. C'est pas, on ne promet pas des terres et un royaume, c'en est fini de ces rêves-là pour l'Abitibi. Mais pour preuve, ce film documentaire n'a pas produit par le gouvernement du Québec, mais plutôt, à l'époque, par la compagnie Les Mines Noranda dans les années 50.
2: Pour bien gagner et bien vivre sa vie, il n'est pas d'endroit dans tout le Nord canadien qui se compare à Noranda. Ici même, les jeunes peuvent avoir leur propre maison. On trouve à portée de la main tous les services publics d'une petite ville modèle, l'eau courante, l'électricité, une foule de jeux bien organisée. Il y a même une grande piscine en plein air. Un centre d'achat qui répond à tous les besoins de la population. Et cette ville modèle, on la doit à la richesse de la mine Horn.
1: La richesse de la mine Horn, on y revient toujours à Noranda, l'exemple même d'une ville de compagnie. Comment va se faire? Parce que là, on souligne les 100 ans de Rouyn-Noranda. Comment va se faire cette fusion entre ces deux villes?
0: Pendant longtemps, Noranda est une ville de compagnie. C'est-à-dire que la compagnie Noranda, en 1926, obtient que le gouvernement du Québec vote une loi spéciale lui permettant de créer une ville dont le territoire va correspondre exactement aux limites de la propriété minière. Et cette ville est ce qu'on appelle une ville fermée, une ville de compagnie, mm-hmm. où le conseil de ville va être nommé par la compagnie. Il n'y a pas vraiment d'élection comme telle avant 1967, à mon souvenir. Le maire est toujours le candidat désigné par la compagnie. Et pendant longtemps, on assiste à un dédoublement des structures municipales. Donc, deux conseils municipaux, deux hôtels de ville, deux services de police, deux services des pompiers. Ce qui fait en sorte que la principale ville de l'Abitibi-Témiscamingue, c'est Val-d'Or, suivie de Rouyn et suivie de Noranda. Et ça entrave le développement de ce qui est devenu la capitale régionale de l'Abitibi-Témiscamingue en 1966. Donc, il y a un mouvement amorcé par les chambres de commerce, par les élites socio-économiques pour promouvoir la fusion des deux villes, parce que dans les faits, il n'y a qu'une seule agglomération. Et la fusion va venir très tard. On parle de 1986, suite à une bataille référendaire qui a été épique, qui a permis cette fusion-là. Mm-hmm. Et on parle de deux référendums. Les référendums devaient se dérouler tant à Rouyn qu'à Noranda. Et il fallait que le oui l'emporte dans les deux villes, ce qui a été le cas. 93% à Rouyn et autour de 57-58% à Noranda. Et ça a donné la ville de Rouyn-Noranda. Et aujourd'hui, on est devenu une ville MRC avec l'intégration de l'ensemble des municipalités de la MRC. Donc, les localités rurales créées par les plans de colonisation sont devenues des quartiers ruraux. Et on est vraiment la plus grosse ville là, à 43 000 quelques cents habitants.
1: Avec un mandat clair hein, de fusion, puis une ville aujourd'hui, Rouyn-Noranda, une seule entité, prospère, dynamique, et puis une région, on l'a vu, grâce à la colonisation, hein, ce fameux royaume, mais quand même aujourd'hui, selon le dernier recensement, environ 150 000 personnes en Abitibi-Témiscamingue. Mon invité, je le rappelle, il est historien, président de la Société d'histoire de Rouyn-Noranda, Benoît Baudry-Gour, qui nous parlait depuis nos studios là-bas. Merci beaucoup de nous avoir parlé.
0: Ça fut un plaisir. Au revoir.
1: Au revoir. Merci également à toute l'équipe d'Aujourd'hui l'Histoire. Ici Maxime Coutier. Là-dessus, bonne soirée. À une prochaine. Au revoir.
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4: C'est ça,
5: chercher s'il faut, mais
4: c'est ça. Elle voit jamais dans... Oh mon Dieu, c'est commencé, on le dira pas, là, quand même, c'est gênant.
5: Ben, on la voit quand même.
4: Ah oui, c'est vrai qu'on la voit. Vous vivez dans une coupe.
5: Exact.
4: De type banlieue, là, quand même.
5: Oui, c'est ça.
4: Garden party.
5: Très garden party.
4: Je
5: sais pas dire qu'elle fait cher, mais je l'ai eu, utilisé tout l'été aussi avec, dans mon émission, la cour de récré, qui est disponible en rattrapage. Je vous regarde, Olivier.
6: Quel réflexe animatrice.
5: Oui. Et c'est Oliver qui travaillait avec moi à l'émission, donc il a continué à m'apporter ma
4: Les gens pensent que Oliver, c'est Olivier à qui on a oublié notre ami. Mais c'est vraiment une autre
5: c'est
4: personne.
5: C'est vraiment une autre individu.
7: Ouais, c'est un peu moi aussi en même temps.
4: Oh, vous mixez bien ensemble quand même.
5: Vous avez des personnalités semblables.
4: Semblable, ça, je voulais dire. Je voulais dire complémentaire, mais ça va être semblable.
6: Je pensais que c'était complaisante, puis je disais.
4: Mais là, j'allais dire complémentaire, puis je me suis dit, peut-être que c'est pas ça. Est-ce qu'elle est en vitre, votre couple?
5: Je pense pas, non. Non.
7: Ben...
5: C'est du cristal, ça.
4: C'est du cristal.
5: C'est du cristal, oui.
4: OK, parfait.
5: Absolument. Ça goûte cristal.
4: Ben, très heureux de vous retrouver. Vous savez, Émilie, on vous a même pas demandé ce que vous avez fait de votre été.
5: Non, je sais ça. J'ai remarqué ça la semaine passée.
4: Oui, ben, vous êtes arrivé plus sur le tard, là, aussi, là, parce qu'il y avait, c'était Jean-Sébastien qui voulait. Tu sais, vous savez, hein, quand Jean-Sébastien, puis il dit pas.
5: Oh, il a besoin d'attention.
4: Il dit pas en direct, il va pas le dire en public. Mm-hmm. Mais il veut pas qu'il y ait personne d'autre autour de la table.
5: Ah, c'est ça.
4: Il a besoin, ben, la besoin de briller.
5: Condition. Il faut pas le regarder dans les yeux.
4: Ouais, c'est ouais, ça. Ouais.
5: Comme Jennifer Lopez. Un bel été, Jean-Philippe.
4: Oui, c'est vrai.
5: Oh oui.
4: Vous avez passé en vacances, vous avez travaillé, que vous avez fait?
5: Vous avez écrit un autre livre? Non, j'ai pas écrit de livre. Non, je me suis promenée beaucoup. J'allais faire un road trip au lac Saint-Jean avec mon fils. Oui, en campeur. Donc, j'allais découvrir cette belle région.
4: Vous êtes allée là quand?
5: Fin juillet.
4: Ah, ben c'est la semaine d'été, ça.
5: Oui, c'est là. Non, il y a plus quand même.
4: Oh oui, mais c'est
5: que...
4: quand même.
5: Oui, mais c'était pendant les vacances de la construction. Puis non, un très bel été et un retour très tôt, à partir du 3 août, on travaillait.
4: c'est tôt
5: la rentrée c'est des tôt. Médias.
4: Ouais. C'est
5: tôt chaque année. Oui.
4: C'est une drôle d'idée de parler de saison d'automne.
5: Ouais. Oui.
4: Parce que c'est insultant pour l'automne.
7: Pour l'été, je ne sais pas comment. On commence si tôt. Il me semble qu'avant, c'était pas ça. C'était comme à un moment donné, Paul Arcand a commencé plus tôt. Fait que nous autres, on a dit on va commencer plus tôt. Puis après ça, c'est.
5: On est des suiveux. Si Paul se jette en bas d'un pont, on y va.
4: C'est ça qui se
5: passe. Mais est-ce que c'est parce que toutes les stations se disent on va commencer plutôt, puis là, ça nivelle vers le printemps.
6: Je pense que aussi, des fois, on est poche les deux premières semaines.
5: Il y a ça.
6: On revient tranquillement, puis on fait des phrases de plus en plus complètes.
4: Exactement. On est en train de travailler, puis on se remet en selle. Mais parlant de voyager, vous avez fait, vous nous en parliez avant d'entrer en onde. Vous êtes rendu nature. Là.
5: Ah oui, moi, je fais du camping, puis j'en parle beaucoup. j'ai visité l'est du pays, des vacances canadiennes, Île-du-Prince-Édouard, Shediac, Grand Barachois, et ensuite...
4: C'est un magasin?
5: Oui, non, mais Grand Bar à Choix, c'est pas loin de chez Diac. Donc
4: c'est grand? Parce que ça sonne comme Grand Bar à Choix.
5: Ah non, Grand Bar à Choix.
7: Un bar à choix, vous savez c'est quoi un bar à choix?
4: Non.
7: C'est comme un genre de presqu'île, là, en avant d'une...
4: Vous n'avez jamais autant bougé les mains, je pense, depuis que vous êtes à...
5: Non, mais dans le physique.
4: Oui.
5: T'sais, là. Mon Dieu. Puis ensuite, Grand Manan, qui est dans la baie de Fundy. Ouais. Une île un peu bizarre, mais très belle. Avec,
4: c'est un mandat que vous avez eu?
5: On dirait que c'était mon jeunesse Canada-monde. Ouais. C'est mon petit Katimavik que je
4: me suis
5: fait. Oui, j'ai été financé, des belles subventions. Puis oui, j'ai rencontré des francophones en milieu minoritaire.
4: Ouais. Faudrait que je vous croie en plus. Non, vous avez travaillé aussi.
5: Oui, j'ai travaillé. J'ai fait une émission sur le droit.
4: Ouais.
5: Et avez-vous été à l'écoute, peut-être?
4: Mais ça, c'est disponible où?
5: C'est en rattrapage sur audio. Ah. Alors, parce que c'est correct,
6: que le sketch est commencé. Là.
5: Non. Mais c'est parce que je comprends que les gens n'écoutent pas tant là, la radio l'été. Mais c'est, pour vrai, c'était pas, on n'était pas dans l'actualité. Donc, tout est encore pertinent. Okay. Là. Il y a 8 épisodes.
4: Ah, vous n'avez pas fait ça en direct, vous avez fait ça?
5: Oh, non, on était. Ben non, personne ne serait venu samedi après-midi.
4: Ben non, je sais
5: c'est
4: pas.
5: Ça. Non, on enregistrait ça le jeudi. Mais je veux dire, c'est intemporel. Là. Oui. On parle de droit du travail, droit de la famille. Est-ce qu'il faut se marier? Des grandes questions.
7: Ça a l'air pas. Ou des sons forts de la musique dans cette émission-là? Parce que moi, souvent, j'écoute ça pour m'endormir. Puis là, s'il y a comme des thèmes musicaux très forts, là, je ne l'écouterai pas. Là.
5: Je regarde Oliver, mais il me semble qu'on n'avait pas de jingle fort, non.

0: quel thème vous agresse? Ouais, qu'est-ce qui est
1: non, mais souvent, j'écoute des balados, puis là, après, mettons, 20 minutes, ils mettent une musique forte, là, puis là, je suis comme en train de m'endormir, puis ça me réveille.
2: Non, mais je suis d'accord avec ça.

0: comme,
1: c'est pour penser aux gens qui dorment quand vous faites du contenu.
2: Oui, pensez-en à nous.
0: Mais non, mais c'est une bonne question, Olivier, parce que vous avez raison. Je m'endors aussi avec ça. Puis c'est très tannant là, quand tu mets une chanson comme si ça ne tentait que ce soit plus fort que le reste.
3: Mais là, moi, j'ai une question. Vous vous endormez avec ça? Je ne serai pas dans le jugement de ce comportement-là, mais est-ce que vous vous endormez puis vous réécoutez le lendemain? Est-ce que vous avez. Ou c'est vraiment juste vous.
2: De ben, ça, dépend, okay.
0: Ça dépend vraiment quoi. Okay. Je veux dire, des fois, ça vaut la peine de réécouter. Ou des fois, c'est, ça nous rend tellement... Pour vrai, quand on s'endort,
3: on métabolise tout
0: oui,
3: ça.
0: Oui, absolument. Absolument. Okay. C'est très bon, s'endormir avec... Ben, très bon. Je sais pas, pour moi, ça m'endort, effectivement.
2: Oui, c'est ça.
0: Mais j'écoute des podcasts d'histoire comme ça.
3: Okay.
0: Puis à un moment donné, tu finis par comprendre là, que c'est en 39-45.
3: Un barrage, c'est quoi?
0: Ouais. Ouais. Mais là, moi, j'ai pas encore écouté de podcast.
3: Moi, avant, j'écoutais beaucoup des reconstitutions d'accidents d'avion. Mais là, c'est moins efficace. Oui, j'écoutais... Sur YouTube, il y a beaucoup de ça. Non, vous avez jamais regardé des reconstitutions d'accident?
0: J'écoutais
3: ça avant de me coucher. Ben, c'était pas pour m'endormir, mais c'était souvent avant de me coucher.
1: Oui, non, j'ai jamais écouté ça. Mais voyons.
0: Ah mon Dieu, c'est vraiment cool.
3: Un monde s'ouvre à vous, Olivier. C'est extraordinaire. Ouais.
1: Olivier, tu es dans mon équipe?
2: Non, ça me dit rien.
3: C'est pas pour m'aider à Canal D. Non?
0: T'entends beaucoup le mot triangulation.
3: Oui, c'est vrai.
0: Oui.
3: Oui. Absolument.
0: Le vol de Malaysian Airlines, il a fallu qu'il fasse assez compliqué. Oui,
3: non, c'est ça. OK, OK.
0: Pas facile, là. Ce qui s'est passé. Sinon,
2: on parle
0: vous,
2: beaucoup du triangle des Bermudes, hein, d'ailleurs.
0: Non, mais c'est pas assez date, ça.
2: Ouais,
0: vous, des mouches à fruits, vous, chez vous?
1: Non.
0: Ah, vous êtes propre de votre personne.
1: Ouais.
0: Vous, Suzy?
3: Moi, en ce moment, j'en ai pas, mais j'en ai toujours un peu. Là, je suis pas au-dessus des mouches à fruits. Là,
0: ouais, c'est, ça, vous êtes rendu camping pas mal, vous.
3: Je suis tellement camping. Ouais.
0: C'est difficile de faire des choix, mais cette semaine, ça va être à Washington. Donald Trump continue de s'en prendre au Canada, allant jusqu'à dire que le pays voudrait profiter des avantages d'un État américain sans en être un. Mark Carney, lui, campe sur sa position. Pas de mauvais accord pour sauver les apparences. L'amour propre, finalement, n'est pas soumis encore aux tarifs douaniers.
2: C'est trop long. Vous m'avez perdu après une phrase.
0: J'essaie d'expliquer à ChatGPT de me le faire plus court. Il comprend pas. Claude, chez Anthropique, lui, me le fait trop court. Je comprends pas c'est quoi la solution, monsieur.
2: C'est vous le problème, je pense.
3: Oui.
0: Ah oui?
2: Oui, c'est dans le prompt. Le
1: puis est-ce qu'on va revenir sur les mouches à fruits ou c'est
2: non,
1: correct qu'on va laisser ça en plan?
2: Le moins possible.
0: Parce qu'on en a parlé toute la semaine dernière. Si vous avez des solutions, écrivez-nous. Écoutez, la journée est encore jeune sur cette première. Oui. On a eu un problème de mouche à fruits en début de semaine. Les gens nous ont écrit. Olivier est bien tanné qu'on parle de ça. J'ai une amie française qui m'a écrit pour me dire qu'il y en a en France aussi.
3: Ben oui.
0: Ça s'appelle des moustiques à, je sais pas moi, à pastèque. Mais, et puis, paraît-il que les raquettes électriques, ça fonctionne très bien pour les mouches à fruits.
2: Ah, oui.
0: Ouais, oui, absolument. Oui. Mais des plus. Vous savez, il y en a des grosses avec. Il faut que ce soit plus fin. Il faut en acheter une plus fine raquette à.
3: C'est quoi le geste que vous faites pour
0: Je sais, des mailles plus fines.
3: Okay,
0: je
2: pensais que ça ne m'intéressait plus, mais là, tout d'un coup, là, j'ai un regard.
3: C'est reparti. On dirait qu'on peut refaire une semaine là-dessus.
1: Est-ce que c'est comme ça que vous utilisez la bulle de conversation?
2: Pas mal.
0: On est une émission de service, les gens oublient souvent. Mm-hmm. Très content de vous avoir. Vous entendez Émilie Perrault qui anime une émission dont on fera la. Plug là tantôt. Et puis, on a aussi Suzy Bouchard qui animait une émission dont on fera la plug tantôt aussi. Hein? Fait qu'une chose à foire. En attendant, c'est Olivier qui lui-même fait une émission dont on peut faire la plug maintenant.
2: Olivier Niquette en jaquette sur audio.
0: Et voilà.
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2: On parle beaucoup de la campagne électorale provinciale au Québec, mais il y a aussi des élections partielles au fédéral qui s'en viennent lundi prochain, notamment dans la circonscription de Chicoutimi-le-Fjord, ou comme le disait cette influenceuse cet été.
5: Je voulais vraiment aller voir les baleines dans le coin de Tadoussac. Fait que je me suis pris un camping au F. George juste à côté. On a navigué le F. George pendant environ une heure avant de poursuivre vers la zone d'observation sur le Saint-Laurent.
2: Bon, ça bouillonne dans le F. Jord.
0: C'est drôle, ce nom, quand même. Ça m'a pris le temps avant de comprendre que c'était pas une joke.
2: Une joke. Mais c'est un mot compliqué, quand même. C'est rare,
3: ça se peut que personne l'ait dit. Dans
0: c'est pas facile. Ouais. Ça sonne comme un truck de Ford.
2: Exactement. Ouais. 150 ou 250, comme vous voulez.
0: Merci.
2: Les gens se sont pas tellement contents que Mark Carney ait déclenché des élections en plein été après avoir nommé le député sortant Richard Martel au Sénat. Donc, il s'en va. Monsieur Carney a choisi Daniel Gobeil, ancien président des producteurs de lait du Québec pour représenter les libéraux et il travaillait fort en début de campagne.
0: Brillant.
6: La campagne électorale est bien commencée dans la circonscription de Chicoutimi-le-Fjord.
7: Pour des pancartes, ça fait qu'on est avec l'équipe là, de bénévoles. J'ai une très belle équipe de bénévoles, des grandes pancartes, des moyennes sur la circonscription là, pour me faire connaître.
2: Des grandes pancartes, des moyennes, pas des petites par contre. Think big. En débat à Kick FM, avant les derniers développements à ce sujet-là, M. Gobeil a dit faire confiance à son chef pour négocier avec les États-Unis et protéger le français.
7: Monsieur Carney, ben, c'est un match d'échecs, là, avec Monsieur Trump en ce moment. C'est une négociation qui est difficile. Vous le

0: voyez, là, il y en a qui ont fait deux semaines de campagne sur cette négo-là. Clairement, il y en a qui jouent aux échecs, puis il y en a qui jouent à pige dans le lac.
1: Ouais, moi, je pense avec Trump, j'avais plus l'impression qu'on joue au trou de cul qu'aux échecs.
2: Mais bon, qu'on
1: jouse. La candidate du Bloc s'appelle Caroline Dubé. Dans le même débat, elle expliquait que selon elle, Carney n'allait pas se battre pour le Québec.
3: Marc Carney a abandonné la culture québécoise au profit des géants américains du web. En annulant la taxe sur les services numériques, il prive nos créateurs de 1,1 milliard par année.
1: 1,1 milliard par année. J'imagine que c'est moins pire qu'un point d'exclamation milliard.
2: C'est très drôle, hein, parce que vous... Je peux te faire une... Vous utilisez l'intelligence artificielle pour faire vos
1: transcriptions.
2: Vos transcriptions. Oui. Et puis, il a écrit Marc Année. Comme la madame elle dit, c'est Marc Hannay.
4: C'est à l'oreille. Oui.
1: Yves-François Blanchette, le chef du Bloc, lui a passé beaucoup de temps dans la circonscription. On sent qu'il a été déçu du choix de M. Ouais. Gobeil de se présenter pour les libéraux parce qu'ils se sont beaucoup fréquentés.
5: Je disais en boutage, j'ai plus de photos avec Daniel Gobeil qu'avec ma femme. Hey, on a beaucoup collaboré, tellement que je m'explique mal qu'ils prennent le risque d'être le Stephen Guilbeault de la gestion de l'offre.
1: Oui, parce que quelqu'un risque de se sentir floué dans cette histoire. J'espère que ce ne sera pas la femme de M. Blanchette. Le lieutenant québécois des conservateurs, Pierre Paulus, lui a décrit les trois partis principaux ainsi.
6: Le Parti libéral, c'est le parti de Montréal, des grandes villes. Le Parti conservateur du Canada, c'est le parti des régions du Québec. Puis il y a le Bloc québécois. Vous savez c'est quoi le Bloc?
1: T'sais. Donc, on dirait que c'est rendu compte qu'entre le Parti des villes et le Parti des régions, il n'y avait pas vraiment d'autres options. Leur candidat, Régis Gaudreau, il veut défendre les valeurs du Saguenay, entre autres la valeur de ne pas prendre l'autobus.
7: Ici, le transport en commun, ce n'est pas un choix. C'est pas un luxe. Les gens ont besoin de leur véhicule. C'est une nécessité et ça fait partie de notre quotidien. Et à chaque fois que le Bloc et les libéraux taxent les familles d'ici, ils s'attaquent au mode de vie des gens d'ici.
1: Ouais, le fameux, oui, et sur le bord du boulevard Talbot. Oui, c'est ça. Le fameux mode de vie d'être pogné dans le trafic sur le boulevard Talbot en allant su Costco, une tradition ancestrale à protéger absolument. Pierre Poilievre, lui, est aussi allé faire campagne là-bas. Il a testé les saveurs locales, comme il l'a expliqué en point de presse.
8: Je passe beaucoup de temps avec monsieur et madame tout le monde, en faisant le porte-à-porte, en invitant tout le monde à avoir un chien chaud. Aujourd'hui, avec nous, c'est bien très... Est-ce qu'on dit hot dog ou chien chaud?
1: Il faisait une petite joke ou, comme dirait M. Poilievre, une blague. Le NPD a aussi un candidat que j'ai écouté en entrevue et qui n'avait pas l'air pantoute d'un gigon, mais disons que le NPD n'a pas bien de chance. Tout comme le Parti populaire de Maxime Bernier, M. Bernier, qui est allé expliquer à Kick FM qu'il faisait de la politique autrement.
9: S'ils aiment ce qu'on dit, on espère qu'ils vont nous supporter et dans cette élection partielle, supporter François. S'ils n'aiment pas ce qu'on dit, on leur dit, bien, c'est bien parfait, allez voter pour un autre parti. On ne se mettra pas à genoux pour vous dire ce que vous voulez entendre et faire, excusez-moi, mais la putain politique.
1: Ouais, il sonne un petit peu comme un ado qui écoute trop d'influenceurs français, là. Du coup, si vous aimez pas ce qu'on dit, bien, allez voter pour un autre parti, nous dit-il. Un message reçu d'ailleurs par 97,8% de l'électorat. Candidat, il s'appelle François Sabourin. Il expliquait à nos collègues c'est quoi ses motivations.
10: J'attendais que quelqu'un y aille à ma place. Ça ne m'aurait pas dérangé. Moi, vous savez...
4: Mais personne n'avait envie ou quoi?
10: Non, il n'y a pas grand monde qui lève la main.
1: Que lui non plus, il ne veut pas vraiment faire de la putain de politique.
2: C'est Olivier.
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4: Jean-Philippe, il sera question d'enjeu.
2: Non.
4: Je ne sais pas tout, mais je sais certaines choses quand même.
1: Merci, Suzy
2: Bouchard. Yes!
4: Wow, j'étais pas prête. Il sera question d'enjeux certains et j'en sais des choses. On teste un nouveau segment aujourd'hui. Ah oui? C'est un segment

0: maintenant, bon, on l'a dit là, dans la plug, je fais mon spectacle de blagues à travers la province, surtout à Montréal. Mais garochez-vous, hein, parce que ça se peut que je ne le refasse plus après. Là.
1: Non, mais vous le dites à chaque fois. Fait qu'à un moment donné,
0: ça se peut que je
1: ne fasse
0: même plus de stand-up. On ne sait pas.
1: Ouais, c'est ça.
0: Venez me voir.
1: Vous rappelez-vous quand vous disiez ça après, avant votre premier show?
0: Oui, je disais ça il y a 4 ans. Mais on ne sait jamais. Okay. Et là, je travaille à rajouter des petites blagues. Puis je me suis dit que j'allais vous solliciter. Parce que je trouve quand même drôle pour des gars. Puis je me dis, vous pouvez travailler avec moi. Et si ça se passe bien, peut-être allez être auteur en humour, puis ça allait pouvoir devenir comme François Havard, enfin.
1: Ah mon Dieu, je me crois.
0: Ça vous tente, non? Ça vous tente pas de fumer en dedans?
1: Non.
0: OK, alors là,
1: c'est
0: une séance de travail. Alors, vous n'êtes pas obligé de sortir vos gros rires de radio commerciale. Là. Ça se peut que les blagues soient pas prêtes. Okay. Comme c'est un nouveau segment, je me suis dit que je le commencerais toujours avec une blague d'actualité avant de plonger dans le matériel niché de mon spectacle. Alors, et c'est la première fois que je le fais, donc je vais y aller pour un procédé humoristique assez facile, OK? Alors, Olivier, dites-moi, t'as une demi-banane dans l'oreille.
2: T'as une demi-banane dans l'oreille?
0: Hein?
2: Quoi?
0: Répétez-le.
2: T'as une demi-banane dans l'oreille?
0: Quoi?
2: T'as une demi-banane dans l'oreille?
0: Je t'entends pas, je suis complètement tone deaf. Et j'ai un dessert dans l'oreille. C'est bon, hein?
1: Ça, c'est...
0: Ben là, ce qui s'est passé, c'est que j'avais deux options de blague. J'avais pas assez confiance dans la première, fait que j'ai fait l'autre. C'est ça qu'on fait des fois.
1: Quel
0: métier? Hein? C'était de référence au scandale de la banane. Là. Vous n'avez pas... c'est niché?
2: Oui, ouais. Fallait...
0: Trop obscur? OK, bon. Okay. Fallait être là. Ben, fallait être là, voyons.
1: Fallait être là.
0: Ça a inondé mes réseaux. Là.
1: OK, non, mais c'est intéressant.
0: OK, maintenant, on y va dans mon matériel niché.
1: Est-ce que vous voulez que je prenne les notes ou...
0: Ben, avez-vous noté la... Non, la banane, on la garde pas.
1: Non, on la garde pas.
0: OK. Maintenant, dans mon spectacle, c'est là que j'ai besoin de votre aide. Parce que j'ai tout un segment où je parle de mon obsession pour les hommes souverainistes. ça relève beaucoup du fétiche. Je parle pas de leur conviction, je fais pas de mots politiques. Dans mon spectacle, ils sont vraiment... ces hommes-là sont vraiment des objets.
1: Ouais.
0: Des objets qui pompent pas leur gueule sans maison du pêcheur, mais des objets quand même. Et je me disais que vous seriez bon pour ces blagues-là. Pas parce que vous êtes souverainiste, évidemment. On est à Radio-Canada, on sait pas qui est souverainiste ou pas. Et ça, pour les gens, je veux rassurer les gens, là, dans l'entrée, il y a un gros bac où on peut laisser nos porte-clés en fleur de lys pour la journée, puis whoop, un 9 à 5 de neutralité. fait qu'on sait pas, essayez pas de savoir qui est quoi, mais je me disais, bon, vous avez quand même de l'expérience. Alors, je teste une première blague. Dans mon spectacle, à un moment donné, je dis que j'avais toujours besoin d'un souverainiste plus radical que celui d'avant.
1: Ouais.
0: Alors là, je dis, à un moment donné, le gars d'impro de Charlebourg, c'est plus assez, ça prend un Saguenay avec un casier judiciaire.
1: Ah.
0: Là, je veux savoir si vous êtes offensé parce que vous êtes Saguenay.
1: Non, c'est pas ça qui m'offense. Je pense
0: c'est
1: que c'est le fait que je trouve pas ça nécessairement drôle.
0: OK. Est-ce que ça prendrait une surenchère? C'est ça ma prochaine question. Parce que là, ça pourrait être genre. Parce que on rit qu'il est rebelle, mais pas rebelle. Fait que ça pourrait être genre, il a pas eu peur, lui, de mettre des oreilles de diable à Philippe Couillard, tu sais, comme ce genre d'affaire-là.
1: OK. OK.
0: Vous êtes pas convaincu?
1: Non.
0: OK.
1: Mais peut-être que ça prend le contexte.
0: Ben non, mais c'est une séance de travail. Avez-vous vu comment je suis pas ébranlée par le manque de réaction?
1: C'est ça, parce que je me sens mal.
0: Non, dis-moi, je me sens pas mal. On travaille, c'est vraiment des affaires qui ont été écrites ce matin. OK, après, il y a un bout où je dis que ça m'aurait pris, quand je veux un souverainiste radical, je dis que ça me prendrait celui qui a fait une plainte à l'OQLF, là, parce que les autobus disaient go, abs, go. Puis là, je dis, lui, c'est lui que je veux, lui, il veut être radical. Puis là, j'hésite pour une surenchère entre plusieurs ressorts comiques, vous allez m'aider.
1: Okay.
0: Alors là, on parle de cet individu qui a fait une plainte à l'OQLF. Attention, on crée des personnages ici. C'est tellement un métier. Alors là, je dis, option 1, on serait bien, on pourrait veiller ensemble pour les 4 prochaines années, puis après, je pourrais gérer sa succession. Fait que là, si vous comprenez, la joke, c'est qui est vieux, qui est très vieux. Puis si c'est passé, ben, je rajoute, genre, ça sera pas compliqué à gérer comme succession, là, 20 000 pour le prochain film de Simon Lavoie, puis le reste à la société, c'est Jean-Baptiste. Ça, c'est trop niché.
1: Mais Simon Lavoie, trop niché.
0: Ouais,
1: parce que je sais même c'est pas comme... c'est qui.
0: Ben voyons, vous savez c'est qui.
2: C'est Pierre Falardeau, à la place.
0: Ah, peut-être. Oui,
1: Pierre
0: c'est
1: Falardeau.
0: Vrai. On me reproche souvent les références. OK, deuxième option.
1: Victor Lévi-Beaulieu aussi.
0: Toujours ce même personnage de l'OQLF. On serait bien ensemble. Il serait tellement inébranlable dans son souverainisme. Lui, il serait fougueux, sans compromis. Il serait territorial, dans le sens qu'il voudrait pas que je parle à son fils qui a mon âge.
1: hey, vous me prenez de court.
0: Il est vieux
1: là.
0: Et il est jaloux. Comprenez-vous? Dernière option.
1: Il est tatillon, en tout cas, ça, c'est ça.
0: Il est le temps pour la dernière. On serait bien, lui et moi, le monsieur qui a fait la plainte, dans 4 ans, quand Trump sera plus au pouvoir, là, je vais pouvoir prendre son visage dans mes mains puis je vais lui dire « La troisième fois sera la bonne. Les premiers référendums ont pavé la voie. » Puis là, il va prendre mon visage dans ses mains et il va dire « Les premiers référendums, espèce de petite sotte. » pense que c'est votre préférée. C'est elle que je garde. Il m'en manque une, on n'aura pas le temps, mais je vous demande de réfléchir à la compétence. Je vous demande à réfléchir à la compétence fédérale la plus débile. Puis je vous expliquerai pourquoi après, mais ça me prend. Tiens, il y en a beaucoup, là, poser, ouais. mesure, brevet, ouais. pêche et navigation.
1: Ouais, ouais.
0: On s'en fout.
1: Ouais.
0: Ça me prend la plus ridicule pour une blague parce que j'en fais une de poser, mesure, mais elle marche pas. Là. Faut que je donne un élan. Là,
1: si. Ah, ouais.
0: Faut que je devienne Michel Courtemanche pour avoir un rire. Ça, ça compte pas dans ce temps-là. Fait qu'on pense à ça. Puis on...
1: Pour la prochaine fois?
0: Oui, pour la prochaine fois, okay. s'il vous plaît.
1: Merci.
0: C'est le fun de travailler avec vous.
2: Merci énormément, Suzy Bouchard. J'ai tout aimé de ça.
3: It's a scandale.
2: Oui, scandaleux. Je veux revenir sur le scandale de Christine Fréchette qui a répondu en anglais dans un point de presse à Robert Val à une question en français, ce qui a fâché tout le monde qui n'avait pas réalisé qu'elle répondait à une journaliste de Radio-Canada qui voulait une réponse en anglais pour ses collègues de CBC.
1: Yes.
2: On va retracer le fil des événements. Voici l'extrait compromettant.
4: En anglais, est-ce que vous pensez que l'alcool américain va revenir sur les tablettes? Est-ce que les Québécois en veulent de cet alcool-là?
5: I had many questions for Prime Minister Carney.
2: Bon, c'est assez clair quand même. Là, ça, ce sont les images et le son de Radio-Canada. Le point de presse était aussi diffusé en direct à LCN et on a moins bien entendu le mot en anglais.
4: Merci, on va maintenant passer. Est-ce que vous pensez que l'alcool américain va revenir sur les tablettes? Est-ce que les Québécois en veulent de cet alcool?
5: I had many questions for Prime Minister Carney last night.
6: Madame Fréchette qui répond donc en anglais à une question en français très pertinente sur l'alcool sur les tablettes.
2: Oui, donc on soupçonne ici que Philippe-Vincent Foisy n'a pas vraiment entendu la demande de répondre en anglais, ce qui fait que plus tard, c'est resté comme prémisse de la discussion avec ses panélistes. Et là, le début en question est pas juste difficile à entendre, il est juste plus là.
4: Est-ce que vous pensez que l'alcool américain va revenir sur les tablettes? Est-ce que les Québécois en veulent de cet alcool?
5: I had many questions for Prime Minister Carney last night.
6: On a vécu ce moment en direct toute cette semaine. Et là, vous la voyez répondre en anglais à une question en français. Pascal Bérubé a sauté là-dessus à pieds joints. Est-ce que c'est une stratégie qui est adéquate pour Christine Fréchette?
2: Bref, le son coupe pendant deux syllabes et pouf, ça devient un débat national. Ils en ont parlé 5 minutes. Tout le monde trouvait ça scandaleux. Les députés du PQ aussi, oui, ont relayé cette vidéo tronquée qui était insérée dans un article du Journal de Montréal à ce sujet-là. Quand même bizarre qu'il ait juste coupé à cet endroit opportun. Mais finalement, quelques heures plus tard, ils se sont rendus compte que c'était pas tout à fait ça qui s'était passé. Tout le monde s'est rétracté, rectifié le tir, dont Emmanuel Latraverse et Stéphane Bédard à la joute.
7: À Robertval, est-ce que c'est un scandale?
6: C'est plutôt étonnant. Hein? On y croyait comme pas. On dit d'où ça vient. Pourtant, Mme Fréchette, je pense pas que. Donc, je pense que la controverse est éteinte.
2: Ça vient d'où, se demande-t-on sur le plateau, d'où justement ça vient? ça vient de vous. Tout est bien qui finit bien, mais quand même, les faits sont rétablis. Sauf que pour certains, comme Rémi Villemur à Cube, les faits sont rétablis.
1: Oui.
2: Sauf pour certains,
1: merci.
2: Comme Rémi Villemur à Cube, qui a persisté
1: là.
2: Et signé.
8: Elle a fait le calcul que l'espèce de petit côté nationaliste, là, pas besoin d'être ça là, pour gagner une élection. Là, hein. On n'a pas besoin d'être ça. On va le laisser au PQ. Ils ont fait le plein d'électeurs là-dedans. Nous, on est le Parti libéral. Okay? Donc, nous, c'est important de répondre aux questions en anglais. Puis, j'entendais du monde dire, non, c'est pas exactement ça qui s'est passé. C'est la journaliste qui répond aux questions en anglais. À des questions en français.
2: Bon, c'est ça. Des fois, quand la réalité objective correspond pas à ta vision du monde, il suffit de laisser tomber la réalité objective.
1: Je vous remercie beaucoup, Olivier. C'est très gentil.
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1: Bon, une qui a poliment accepté de notre invitation pour justement parler de ce qui menace le français ces jours-ci, c'est notre amie Louise Beaudoin qui est au bout du fil. Madame Beaudoin, what an honor! Vous avez passé un bel été, j'espère?
9: Ben, je suis encore là, l'été n'est pas terminé.
1: Ah non, il est fini. Il fait froid le soir.
9: Je suis encore, oui.
1: Faut mettre un chandail, il a rendu 6 heures. C'est mon cut-off pour l'été, comme disent les Québécois francophones. Madame Beaudoin, est-ce que c'est un vrai scandale, cette histoire-là, ou est-ce qu'on en a fait encore une fois une tempête dans un verre d'eau?
9: Non, c'est peut-être pas en effet un vrai scandale, mais ça, c'est quand même intéressant à certains égards, parce que c'est surtout ce que son cabinet a dit, là, suite à ça, le cabinet de Mme Fréchette a fait un communiqué, puis on dit, c'est une façon de rejoindre l'ensemble des Québécois dans un contexte nécessitant une information claire, accessible et cohérente. Alors, je cite, alors, c'est quand même c'est quand même un peu curieux. Puis ça s'ajoute à ce qui s'était passé à Churchill Falls. On avait l'impression, enfin, lors de l'entente de Churchill Falls à Terre-Neuve. Alors, je pense qu'elle n'est pas trop préoccupée par le déclin du français dans ce sens-là. Et en même temps, comme dirait Emmanuel Macron, en même temps, elle a refusé le débat en anglais, hein, ainsi que le Parti québécois. Donc, je répète, si on veut rejoindre l'ensemble des Québécois dans un contexte nécessitant une information claire, accessible et cohérente, c'est bien lors d'un débat, non?
1: Oui, mais peut-être que ça leur intéresse plus de savoir quand est-ce qu'ils vont pouvoir racheter de l'alcool américain. En attendant, si on veut se tourner sur ou vers un vrai défenseur des de la langue française, je crois qu'il va falloir se tourner vers Mark Carney. On l'a vu dans les négociations.

0: Association avec Trump, ça a été souligné, la défense de la langue française, c'est important au point où on met en jeu la bonne entente avec les Américains. Allez-vous devenir fédéraliste, Mme Beaudoin?
1: Certainement pas. Son épiphanie est trop tardive en ce qui me concerne. Parce qu'il y a eu le temps d'annuler la taxe Netflix, il y a eu le temps de rabrouer le CRTC qui voulait justement imposer 15% à toutes ces grandes plateformes. Alors non, je crois que c'est pas très sérieux, sa conversion.
0: Ben, écoutez, est-ce que c'est une conversion ou c'est une limite qu'il a atteint? Ça se peut que ce soit aussi cette limite-là. Est-ce que vous trouvez que, et puis prenons cette question-là comme une analyse politique pure, sans partisanerie, est-ce que c'est un geste qui est honorable quand même du gouvernement fédéral et est-ce que c'était nécessaire dans ces négociations-là?
1: Ben, je pense que c'était nécessaire, mais je dirais ça autrement. Je pense que c'est pas Mark Carney qui a sauvé le Québec là-dedans, c'est le Québec qui a sauvé Mark Carney, je dirais, du déshonneur général, parce qu'il y avait d'autres éléments, vous le savez, dont un qui disait qu'on pouvait plus, sans l'accord des Américains, négocier avec la Chine ou avec le Japon ou avec qui que ce soit des ententes de libre-échange sans avoir l'accord des Américains. Moi, je pense que Trump, ce qu'il veut, là, c'est le 51e État. Il n'a pas réussi, je veux dire, par son langage si persuasif et si élégant. Alors, il se fait autrement, c'est-à-dire économiquement. Alors, je le vois plutôt à l'inverse, moi, de cette manière. Puis, tant mieux, parce que pour le Québec, en effet, c'était inacceptable pour les Québécois. Puis c'est vrai qu'il y a eu quelque chose sur la table. Et moi, la preuve, j'en ai que sur la loi sur la découvrabilité, sur laquelle j'ai beaucoup travaillé avec Mathieu Lacombe, là, pendant un bon moment, avec mes co-rédacteurs du premier rapport qu'on a fait, c'est que ça se trouvait il y a 6 mois déjà dans le rapport du bureau du représentant, ils font ça annuellement, les Américains, du représentant au commerce. C'est les obstacles au libre-échange, aux échanges, etc., commerciaux. Et puis, il y avait la loi sur la découvrabilité dans ces obstacles-là, il y a 6 mois, dans le rapport officiel du représentant américain. Alors, c'était là, c'était présent. Jusqu'à quel point, à la fin, que ça s'est passé, comment ça s'est passé, je ne sais pas, mais c'était présent.
0: Mais, vous savez, on vit une époque, je ne sais pas si on peut la qualifier de formidable, mais clairement, c'est différent. Je me demande, est-ce que quand vous regardez ça, vous êtes heureuse de ne pas être au gouvernement, peu importe que ce soit au fédéral ou au provincial, dans ce genre de situation-là, ou vous aimeriez découdre ou en découdre avec le gouvernement américain?
1: J'aimerais beaucoup en découdre. Beaucoup. Beaucoup. Et je serais très combative. Et puis pas seulement sur le français, mais sur l'ensemble de l'œuvre. Je pense pas qu'on puisse laisser, je veux dire, Donald Trump sévir de cette manière-là. Sans riposter, sans avoir à faire en sorte que ça cesse. C'est lui qui dit que ça suffit, ben je pense qu'on peut le dire nous autres aussi haut et fort.
0: Est-ce que vous pensez qu'on va pouvoir ou que le Canada va retrouver là-dedans des alliés? Vous savez, parce que là, on a eu les nouvelles aujourd'hui où est-ce qu'il veut, ou c'est d'ailleurs, peu importe, rajouter un 50% sur des droits de douane pour l'exportation de voitures. Bon, il y a plein de trucs. Évidemment, là, on en a encore pendant plusieurs jours, j'imagine, à lire ses exploits sur les réseaux sociaux. Mais est-ce que vous pensez qu'il y a d'autres pays qui vont se dire, écoutez, pour justement mettre un terme à cette façon de gérer de Trump-là, il faut que tout le monde s'allie, puis ça va être ça.
1: Ben, depuis le début, on sait que c'est ça la solution, que c'est vers ça qu'il faut aller. Alors est-ce que justement l'Europe, qui sur les questions cependant dont on parle d'intelligence artificielle, de grandes plateformes, de la tech là, des milliardaires qui sont devenus, je veux dire, plus puissants que des chefs d'État, puis qui à mon avis Trump était en partie leur marionnette. Eh ben oui, l'Europe a résisté à cet égard, mais à d'autres égards, l'Europe a été effectivement faible, affaiblie. Et pourtant, je veux dire, c'est 27 pays, puis des grands pays. Alors oui, c'est la solution.
0: On l'espère. On va se sentir seul pas mal. Il nous reste 10 secondes. Est-ce que vous pensez que ça va changer l'élection du provincial qui s'en vient? Est-ce que le Parti québécois va perdre des plumes, vous pensez?
1: Ben, pas nécessairement. J'espère qu'il va avoir la bonne réaction, justement, la bonne solution, puis la manière de faire. Mais je vois pas nécessairement.
0: On va se reparler, Louis. On se quitte, mais on se reparle très bientôt. Merci.
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5: Bonsoir, ici Rebecca Kwan. Ottawa prévoit dévoiler demain les détails de sa contre-attaque tarifaire contre les États-Unis. Le gouvernement fédéral devrait également présenter des mesures de soutien aux travailleurs touchés par ces tarifs douaniers. Le premier ministre Mark Carney a indiqué en fin de semaine vouloir répondre dollar pour dollar aux derniers droits de douane américains. Pour sa part, le gouvernement du Québec salue la position de Mark Carney en matière de culture et langue française dans le cadre des négociations commerciales avec les États-Unis. Le premier ministre affirme avoir refusé de consentir aux exigences américaines qui visaient à affaiblir les règles sur la découvrabilité du contenu francophone en ligne. Le ministre de la Culture et des Communications du Québec considère que d'accepter les demandes américaines était une ligne rouge à ne pas franchir. Pour Mathieu Lacombe, il s'agit d'une question de souveraineté culturelle et numérique.
6: La culture, c'est pas un bien économique comme les autres. Puis qu'à ce titre-là, à ce chapitre-là, non seulement on a le droit de la protéger des accords commerciaux, mais on a la responsabilité de le faire. Donc, c'est sûr que lorsque j'entends quelqu'un, peu importe le porte-parole, qui va nous dire « la culture, c'est important, mais il faut quand même pas mettre des bâtons dans les roues de nos entreprises », évidemment, je suis profondément en désaccord avec ça.
5: L'UNESCO reconnaît depuis 2005 le concept d'exception culturelle qui stipule que la culture n'est pas une marchandise comme les autres. Partout au pays, la guerre tarifaire avec les États-Unis plonge des entreprises dans l'incertitude. Pendant que les gouvernements cherchent des solutions pour les soutenir, les entrepreneurs, eux, réclament des mesures d'aide robustes pour garder la tête hors de l'eau pendant la crise. Le reportage d'Emma Guerrero-Dufour.
7: Bien, je vous dirais que là, on est un petit peu en cellule de crise là, pour voir qu'est-ce qu'on va mettre en place là, comme mesure.
8: Alexandre Beaudoin-Gagné est vice-président des opérations chez GA Labtag. L'entreprise qui fabrique des étiquettes ultra-résistantes à Laval exporte entre 60 et 70 % de sa production à des clients américains.
7: On est quand même une niche. Là. Ça nous a même surpris d'avoir été, de faire partie de cette liste de tarifs-là aux États-Unis. On vend des étiquettes, là, c'est pas des automobiles.
8: Dans l'usine qui compte au total une centaine d'employés, les travailleurs s'affairent sur des machines.
9: Ils sont en train de découper juste des étiquettes.
8: Mohamed Houkeya, qui travaille ici depuis un an, garde le sourire malgré l'incertitude.
9: J'espère que ça va rester tranquille et ça va pas trop affecter la compagnie.
8: Le vice-président des opérations, Alexandre Beaudoin-Gagné, invite les gouvernements fédéraux et provinciaux à tenir compte des besoins spécifiques des différentes entreprises.
7: C'est bien des prêts sans intérêt, mais je pense qu'il y aurait aussi peut-être le besoin de subventions là, pour venir aider un petit peu plus les entreprises avec de l'argent qu'on n'aura pas besoin de nécessairement remettre.
8: Pour cette compagnie comme pour d'autres, ce type de soutien sera crucial puisque personne ne sait combien de temps la relation commerciale entre le Canada et les États-Unis va demeurer aussi difficile. Ici Emma Guerrero-Dufour, Radio-Canada, Montréal.
5: Par ailleurs, alors que les négociations commerciales entre le Canada et les États-Unis sont à un point mort, la situation est bien différente pour le Mexique. Le gouvernement mexicain reste convaincu de pouvoir parvenir à un accord avec les Américains malgré l'échec qu'a connu le Canada. L'ex-ambassadeur du Canada au Mexique, Pierre Alary, croit que la relation entre le Mexique et les États-Unis est dans un meilleur état puisque la présidente Claudia Sheinbaum a adopté une stratégie plus douce face à Donald Trump.
10: Elle est très astucieuse. Elle a décidé de prendre une position très douce face à M. Trump, de ne pas le contredire. Ils ont une démarche, un lobby extraordinaire qu'on a déjà fait au Canada dans l'accord précédent. C'est-à-dire qu'ils rencontrent les représentants, les sénateurs, les chambres de commerce afin d'influencer un peu la position de ces organismes-là dans la négociation. Alors, je pense qu'ils font un excellent travail, en fait.
5: L'administration Trump impose au Mexique un droit de douane de 50 % sur l'aluminium, l'acier et leurs dérivés et de 25 % sur les véhicules. Politique québécoise, l'ex-député solidaire Vincent Marissal sera candidat pour le Parti québécois dans la circonscription de Taschereau à Québec, après avoir représenté pendant 8 ans les électeurs de Rosemont à Montréal. Il s'était retiré

tiré de la formation de Ruba Ghazal à la suite de désaccords avec les membres du parti. Vincent Marissal avait ensuite déclaré qu'il quitterait la politique provinciale à la fin de son mandat. Selon le chef du PQ, Vincent Marissal a décidé de se lancer dans la région de Québec parce qu'il y a travaillé comme journaliste et qu'il y a passé une bonne partie de son temps comme député. Sur la scène internationale en Ukraine, le président Volodymyr Zelensky a souligné aujourd'hui le 35e anniversaire de l'indépendance de son pays. Des dirigeants de l'OTAN, membres de la coalition des volontaires, ont profité de l'occasion pour réitérer, une fois de plus, leur appui militaire à Kiev. Et puis, en terminant, un extrait de Bangaranga de la chanteuse bulgare Dara, c'est cette chanson qui a remporté l'Eurovision cette année. Et bien, en vue de la première participation du Canada à ce concours organisé par l'Union européenne de radio-télévision, le diffuseur public CBC Radio-Canada est à la recherche de celui ou de celle qui représentera le pays en mai prochain. Les critères d'admissibilité seront dévoilés dans une semaine et la période d'inscription prendra fin le 9 septembre. Chaque année, des centaines de millions de téléspectateurs regardent ce concours en direct. Au fil des décennies, ABBA, France Gall, Lara Fabian et Céline Dion, qui représentaient la Suisse, l'ont remporté. C'est ce qui conclut les informations. Merci d'être à l'écoute et bonne soirée à notre antenne.

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0: Aujourd'hui, une question étonnante pour lancer la cinquième saison de Feu vert. Faut-il moins parler d'environnement? Avec Rémi Leroux et Bastien Beauchesne. Bonjour tous les deux.
1: Bonjour.
2: Bonjour.
0: Une nouvelle école de la réparation en France, visitée par Maïté Belmire. Bonjour Maïté.
3: Bonjour Catherine.
0: La viticulture du futur avec la vigneronne Véronique Lemieux. Ça fait beaucoup de V, tout ça. Bonjour Véronique.
4: Oui, bonjour.
0: Comment rafraîchir les villes? C'est la mission de nos agents doubles Godefroy Laurendeau et Danaé Audet-Beaulieu. Bonjour.
5: Bonjour.
0: Feu vert, c'est parti.

0: On parle beaucoup d'éco-fatigue en ce moment. Qu'est-ce qui vous a fait du bien cet été?
1: Tout simplement, prendre du temps en famille avec notre petite de 2 ans. On a fait plein de balades dans la nature et ça nous a fait du bien.
2: De cueillir des baies, des champignons, la saison qui commence, là, fait que j'aime tout ça.
3: Prendre le temps d'être au parc et puis de profiter du soleil.
4: Nager dans des lacs.
0: C'est merveilleux. Moi aussi, d'ailleurs.
5: Je dirais les forêts ancestrales. J'arrive de Yucoulet aussi, dans la Colombie-Britannique. Donc, les vieux arbres, les vieux écosystèmes, ça me fait énormément de bien.
0: Waouh, merci beaucoup.
5: Ouais, ça fait plaisir.
0: Chanceux.
5: Ouais, c'était fun.
6: Oui, la nature, souvent. La nature, ça a l'air assez répandu, ce bienfait que la nature nous procure. Et on l'a lancé, bien sûr, sur les réseaux sociaux de Radio-Canada aussi, cette question à propos de l'éco-fatigue. Qu'est-ce qui vous a fait du bien cet été? Ben, le fleuve, la côte. Hein, Marie qui dit « Contempler le fleuve et toute la vie qu'il génère. » Diane, « M'asseoir et contempler l'immensitude du fleuve de Trois-Pistoles à Rimouski. » Sonia, « Marcher sur la plage de Baie-Saint-Paul. » Isabelle, « Camping sauvage sur la côte nord. » Et Otilia Maria, regarder le fleuve plusieurs fois tous les jours, c'est ma nouvelle ville. Et savoir et sentir que maintenant, toute cette splendeur, c'est chez moi. Une nouvelle arrivante qu'on salue. Alors, on va prendre des nouvelles de l'été, éco-fatigué ou pas, de nos invités autour de la table. Qu'est-ce qui vous a fait du bien cet été, Danaé Audet-Beaulieu?
7: Ben moi, évidemment, je vais surprendre personne si je dis qu'aller en nature, ça a été bénéfique, c'est certain. Sur une période de temps prolongée aussi, tu sais, faire de la longue randonnée, rester en nature vraiment là, longtemps. Moi, ça me fait du bien. Mais sinon, aller dans des festivals aussi, juste pour parler d'autres choses, penser à d'autres choses, voir des shows, des festivals qui opèrent des,

0: invités qui vont nous parler justement des nouvelles façons de communiquer sur l'environnement. Bastien Beauchesne, qui est dans notre studio de Québec, qu'est-ce que vous diriez qui vous a fait du bien cet été?
1: Prendre le temps. Avoir les minutes nécessaires pour réfléchir comme du monde, puis être capable de faire des choses qu'on ne se permet pas de faire en temps normal sur une grande période. Fait que vraiment prendre le temps d'être connecté avec le territoire.
0: Oui. Alors, il y a Valérie qui dit mon hamac sous les chênes. Alors, dans le genre, prendre du temps, ça, c'est une possibilité. Tessa, l'autocueillette, les photos de la flore qui m'entoure. Marie-Tulipe, observer le colibri dans mes haricots. Si je pose la question à Rémi Ledoux.
2: Moi, c'est la nature, mais la nature urbaine. Là, j'ai été très touché par la mobilisation, notamment des citoyens et des citoyennes au Parc Jarry contre le projet d'extension de Tennis Canada. Il y a eu une très belle manifestation le 9 août pour protéger le Parc Jarry et l'importance que représente cet espace vert, en fait, à Montréal, mais aussi pour tous les quartiers avoisinants.
0: Oui.
2: Ça fait du bien,
0: ça
2: en fait,
0: de sentir.
2: Ouais, c'est ça, de voir cet attachement à un espace public, un espace vert, qu'il ne faut pas voir privatisé, finalement.
0: D'accord. Rémi Leroux, que
2: oui,
0: j'ai
2: Leroux.
0: Débaptisé le doux, peut-être parce qu'on parle de douceur ce matin. Maïté Bellemire.
3: Moi, j'ai révisé mes itinéraires à vélo dans Montréal pour passer le plus possible à proximité ou dans les parcs. Et privilégier les rues boisées plutôt que les rues sans arbres en plein soleil. Et puis, c'est un bonheur de traverser, juste de longer les parcs. Je me régale à chaque fois.
0: Et presque le mot pour mot, ce que Thalie nous dit, traverser le parc à la marche pour me rendre au travail, voilà. Aller-retour plutôt que de prendre l'autobus. Ben, c'est pas mot pour mot, mais c'est un peu la même
3: principe.
0: Idée. Aller maximiser ce qu'on peut capter de la nature, même en pleine ville.
3: Exactement.
0: D'ailleurs, parlant de la ville, il y a Musema qui dit le yoga dans les parcs public. Et je termine avec Véronique Lemieux.
4: Ben moi, ce qui m'a fait du bien cet été, c'était de voir les élans de solidarité un peu partout à travers le monde face aux catastrophes. En fait, donc, tu sais, parce que les nouvelles n'étaient pas bonnes, elles étaient décourageantes par moments, mais de voir que les gens s'organisent. On dit beaucoup en ce moment qu'il y a un manque de communauté, mais je sens que, ben, face aux catastrophes, peut-être que ce lien social et communautaire va se reconstruire devant la nécessité de ça.
0: Il y a Louis-Philippe Trozzo, un collègue journaliste qui a répondu à la question sur les réseaux sociaux de Radio-Canada Environnement, la solidarité incroyable des Britanno-Colombiens pendant ma couverture des feux de forêt. Alors, un exemple concret de ce que vous dites, Véronique. Et puis, parlant de cette idée de solidarité ou d'engagement aussi, pour certains, c'est ça. Comme Manu qui dit, faire des projets pour sensibiliser à la protection du vivant, faire des actions militantes, regarder, mais aussi rejoindre les acteurs qui poussent les politiques au changement. Puis tiens, je vais terminer avec un auditeur qui a une réflexion intéressante sur le mot éco-fatigue. C'est Jimmy qui dit « Mettons les choses au clair, ce ne sont pas les écosystèmes qui nous fatiguent, mais bien notre civilisation de croissance absolue. On devrait parler d'anthropo-fatigue. On se fatigue nous-mêmes. » Merci tout le monde. Continuez de nous écrire.
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6: Il y a une surcharge d'informations sur l'environnement dans les médias. Souvent, c'est culpabilisant, souvent c'est négatif, souvent c'est alarmiste. Et qu'est-ce qui se passe? Les citoyens éco-fatigués, ils tournent la tête. Ils ne veulent plus qu'on leur en parle. C'est vraiment un signal d'alerte, l'éco-fatigue. C'est un signal d'alerte sur la manière dont on doit faire dans les pays la transition écologique.
0: Fabien Durif, qui est professeur à l'École des sciences de la gestion de l'UQAM, qui est directeur de l'Observatoire de la consommation responsable. Vous savez, on est conscient de la gravité de la crise climatique, mais l'éco-fatigue, elle est de plus en plus répandue. D'ailleurs, cet observatoire dirigé par Fabien Durif a lancé des chiffres au mois de juin qui sont assez inquiétants. Plus de 31% des gens se disent fatigués des leçons de morale sur l'environnement, puis 41% se sentent impuissants. Alors, Fabien Durif en est venu à inviter les organisations à communiquer autrement sur l'environnement. C'est un peu de ça qu'on va parler ce matin, en lançant cette question qui était volontairement un petit peu provocatrice. Est-ce qu'il faut moins parler d'environnement? Est-ce qu'il faut s'aborder feu vert? Non, on n'ira pas jusque-là. Mais on va d'abord commencer par expliquer un peu ce que vous faites tous les deux brièvement, parce que il y a un lien entre vos emplois de tous les jours et cette question. Rémi Leroux, qui est rédacteur en chef de FECE, journaliste et illustrateur de formation. Qu'est-ce que c'est FECE?
2: Alors, FECE, c'est un média numérique, vidéo, qui est destiné à rejoindre les 18-35 qui sont plus ou moins conscientisés, mais peu actifs sur le climat et sur l'environnement. Donc, on a développé un projet qui est un peu le petit frère ou la petite sœur de 1.5, qui était le média de l'action climatique, qui a cessé ses activités ce printemps. Et donc, avec cette nouvelle plateforme, on essaie de rejoindre un public beaucoup plus jeune, dont on sait sais qu'il est

0: très éco-anxieux et qu'il n'est pas nécessairement le mieux outillé en fait pour faire face aux enjeux climatiques.
1: Mmh. Et on va revenir à votre façon de faire parce que c'est là aussi que ça devient très intéressant avec la question qu'on lance aujourd'hui. Bastien Beauchesne, qui est directeur scientifique chez Vote pour ça. Qu'est-ce que c'est Vote pour ça?
2: Vote pour ça est une entreprise d'économie sociale. En bon français, on réalise des activités de consultation, participation, information, design thinking, des ateliers dans l'objectif de faire du dialogue social dans toutes ses formes, un passage incontournable des projets qui s'implantent dans les milieux. Bon. Donc, on est en contact avec des citoyens au quotidien.
1: Là, je vous entends tous les deux, puis c'est clair que vous souhaitez tous les deux faire avancer des solutions, des projets, des gestes qui sont bons pour l'environnement. Et en même temps, vous la posez la question, est-ce qu'il faut parler autant d'environnement? Qu'est-ce qu'on devrait avoir comme attitude pour mieux communiquer? Alors, justement, comment dans les faits fait que procède Rémi Leroux?
0: On a beaucoup réfléchi. En fait, on teste beaucoup de façons de faire. Et puis, une des façons de faire qu'on a imaginées, c'est de parler d'abord de sujets de société qui intéressent les jeunes. Et par la bande, amener une dimension environnementale, une prise de conscience plus écologique, on peut dire. Mais la porte d'entrée, c'est vraiment de parler de thématiques qui intéressent les jeunes.
1: Par exemple?
0: Par exemple, l'argent, la sexualité, la musique québécoise, les jeux vidéo. Et ce qu'on sait aujourd'hui, c'est que le défi climatique, il touche absolument toutes les dimensions de nos vies.
1: Il est complètement transversal.
0: Transversal, de la dimension la plus intime à la dimension collective. Donc, il y a des liens à faire à tous les niveaux. Donc, nous, notre approche, c'est de dire, prenons un sujet le plus éloigné a priori possible de la question environnementale et faisons des liens. Mais commençons par raconter des histoires autrement. Commençons par raconter des histoires qui plaisent aux jeunes sur les jeux vidéo. Qu'est-ce que c'est que quelle est la consommation des jeux vidéo des jeunes de 18-35 aujourd'hui? Et puis essayons de voir si on peut faire des parallèles, des liens avec la crise climatique. On a, si je prends l'exemple des jeux vidéo, travaillé avec une influenceuse qui nous a parlé du cozy gaming. C'est ces fameux jeux où on jardine, où on ralentit le rythme. C'est pas des jeux de guerre, c'est pas des jeux de violence, c'est pas des jeux de destruction du monde. C'est des jeux où on va surveiller un petit peu comment va notre ferme.
1: On parle de jeux numériques.
0: De jeux vidéo concrètement. Oui, donc on est dans un univers qui n'est pas celui du réel, mais du jeu vidéo. Mais avec cette influenceuse, en fait, on aborde des enjeux qui sont très intéressants, donc le rapport à la Terre finalement, mais le rapport à la Terre numérique. Mais elle en vient à nous raconter qu'à force de jouer à ces jeux, elle a eu envie de mettre les mains vraiment dans la Terre. Donc elle a fait elle a fait son petit jardin à côté de chez elle. Et donc il y a ce transfert en fait d'intérêt finalement d'un jeu vidéo vers quelque chose qui nous ramène à une pratique beaucoup plus concrète.
1: D'accord.
0: Et donc raconter cette histoire-là, c'est pas culpabilisant, c'est juste inspirant. Mmh. Et c'est ça qu'on cherche aussi à faire.
1: Ah voilà, ça c'est un élément clé. Bastien Beauchesne, quand on veut faire avancer, puis vous travaillez en partenariat, là, vous l'avez dit, avec des organisations publiques, des municipalités. Ça peut être des entreprises aussi?
2: Absolument, en fait.
1: Et la culpabilisation, je pense que vous faites le même constat, ça ne marche pas.
2: Absolument, en fait. Il y a des gens beaucoup plus futés que nous qui l'ont étudié, puis c'est probablement la raison pour laquelle vous posez cette question-là. Dans un écosystème où on communique beaucoup, il y a de la fatigue, il y a de la surcharge informationnelle, ça peut mener à de la polarisation, du durcissement, des backlash aussi, le fameux backlash qui est quand même bien étudié. Mais Rémi propose quelque chose de très intéressant, c'est d'être capable de s'adresser au vécu des gens, d'être capable de s'adresser à des choses qui les touchent, qui les rejoignent, là où la communication climatique a des leçons qui sont apprises, qui sont appliquées d'ailleurs déjà, là, c'est d'être capable de venir mettre de l'intentionnalité dans la communication. Est-ce qu'on communique pour changer un comportement? Est-ce qu'on communique pour suggérer des nouvelles idées? Est-ce qu'on communique pour sensibiliser? Il y a eu beaucoup de communication.
1: Je vous arrête un instant. Communiquer pour changer un comportement, là, il y a peut-être des auditeurs qui vont faire « Moi, j'ai pas envie de me faire manipuler à mon insu, qu'on m'amène à changer un comportement à mon insu. » Quand vous parlez d'intentionnalité, là, comment on doit arrimer quand même le fait qu'on prend pas les gens pour des petits animaux qu'on peut manipuler dans des expériences de laboratoire?
2: Nous, la réponse est assez simple, c'est que la communication n'est pas la fin. On voit la communication climatique du côté de Vote pour ça comme quelque chose d'extrêmement utile si elle permet de générer une discussion, si elle permet de générer un dialogue. On voit la communication climatique comme une condition essentielle d'une discussion qui va être éclairée, où les gens vont avoir une information qui est similaire, puis où on va pouvoir décider ensemble des choix importants qu'on doit faire. Fait que nous, la communication pour changer les comportements, on y touche peu du côté de vote pour ça. On est plutôt dans une perspective où on pense que la communication climatique devient une condition essentielle pour ensuite poser les bonnes questions. Si la communication nous aide à cibler comment agir, elle nous aide à prendre des décisions qui vont convenir à une majorité, nous permet de rentrer dans une espèce de dialogue qui est sain. Mais là, la communication climatique, nous, on la voit d'un très bon œil. Mais la communication climatique n'est pas suffisante en soi. Elle ne doit pas servir à convaincre, à notre avis. Elle doit plutôt servir à être capable d'avoir un dialogue qui va être intéressant, qui va être positif et qui va permettre aux idées de s'échanger pour créer des unanimités, pour trouver les conditions dans lesquelles les projets peuvent aller de l'avant, pour aller voir dans la panoplie de solutions lesquelles nous intéressent chez nous.
1: Bon, est-ce qu'une des clés, c'est pas d'essayer de montrer aux gens les bénéfices qu'il peut y avoir à certains changements dans la société? Tout à l'heure, il y avait cet exemple de la gameuse qui adhère à des jeux où on jardine, qui se met à jardiner, puis qui trouve, j'imagine, du bonheur puis du plaisir. C'est quoi, jusqu'à quel point maintenant, il faut pouvoir mettre de l'avant des bénéfices?
0: Ouais, des bénéfices et des co-bénéfices. En fait, je pense que ce qui est hyper important, et puis on l'a vu, c'est si on matraque trop le message environnemental, il y a effectivement des œillères, on se met des œillères et on veut plus en entendre parler, on veut plus qu'on nous dise ce qu'il faut faire pour lutter contre les changements climatiques. D'autant plus qu'aujourd'hui, en fait, ceux qui sont les principaux acteurs de changement, qui sont les États et les entreprises, sont pas ceux qui agissent le plus. Donc, il y a une forme de cynisme aussi qui s'installe dans la population, de gens qui ont pourquoi moi je ferais tel ou tel geste alors que finalement ça change pas grand chose. Donc, l'idée c'est de montrer qu'effectivement on peut changer la perception de la norme sociale. Quand je donne l'exemple de la gameuse, c'est de se dire moi aussi je pourrais faire pareil en fait. Et puis si on est plusieurs, c'est pas de dire aux gens faites du jardinage, c'est juste de dire qu'il y a des gens qui le font. Et quand je parle d'inspiration, c'est d'amener les gens à se dire, moi aussi, peut-être ça pourrait me donner envie de faire quelque chose comme ça. Et puis, quand on parle de co-bénéfices, c'est aussi parler des co-bénéfices en termes de santé publique, en termes de déplacement, d'amélioration de la qualité de vie, d'amélioration de la qualité pour se loger. Donc, il y a plein de co-bénéfices, en fait, à l'action climatique, aux gestes qu'on pose de façon collective. Et ceux-là, ils sont importants. Le plus important, j'allais l'oublier, c'est le bénéfice économique. C'est-à-dire qu'en fait, on posant un certain nombre de gestes, on fait plein d'économies. Mmh. Et ça, les gens sont très sensibles à ça.
1: Ah oui.
0: On l'a vu, nous, cet été, avec une vidéo qu'on a rejouée d'un humoriste qui réparait son batteur sur soc.
1: Ah oui, Alexandre Forêt.
0: Ouais, Alexandre Forêt, c'est une vidéo qui a fait 170 000 vues, qui est en plein cœur de l'été. Nous, ça nous a complètement surpris. Et en fait, dans les commentaires, les gens parlaient de l'intérêt de faire durer ce type d'objet pour ne pas avoir à en racheter de nouveau. Donc là, on prolonge la vie d'un objet. Donc là, on fait certainement des économies, et ces co-bénéfices-là, ils amènent progressivement, en fait, des changements de comportement. Puis on a rien dit de spécial, on a juste montré que c'était possible de réparer son batteur sur soc.
1: Et on n'a pas fait la morale, on n'a pas dit, fais-le pour ne pas créer un déchet. Sois futé, puis sauve 225 $ en... Ouais.
3: Vous essayez de réveiller les éco-fatigués, vous luttez contre l'éco-snoozing.
1: L'éco-snoozing.
2: La valorisation des co-bénéfices, c'est très applicable dans l'individu. Il y a des avantages économiques à ce comportement-là, tu vas développer aussi du bien-être, etc. Si on ramène du côté de la décision publique, nous, l'individu est au centre d'un écosystème, c'est un écosystème bâti, il y a des règlements, il y a des lois, il y a un bus ou il n'y a pas de bus, il y a plein de choses qui viennent contraindre l'individu dans ses comportements. Mais la notion de valoriser les co-bénéfices fonctionne aussi dans les politiques publiques.
1: Oui.
2: L'idée d'être capable de venir faire un dialogue intéressant sur les retombées autres que climatiques sur un projet qui a un ancrage climatique devient extrêmement important parce que les sciences cognitives nous mène à penser que la perception d'utilité, la perception d'impact vient conditionner la réaction d'une personne face à une politique climatique ou face à un projet climatique.
1: Or, la perception d'impact est souvent, il y a souvent un préjugé, est-ce que je me trompe en disant qu'il y a souvent un préjugé, un a priori que ça va être des sacrifices?
2: Oui, exactement, c'est ça. On doit être capable de communiquer à la fois. Ben d'un, on doit être réaliste. C'est vrai qu'il y a des sacrifices. Faut pas faire semblant. Je ne cherche pas à communiquer pour convaincre. Par contre, dans la communication, tout en reconnaissant qu'il y a des gens qui perdent puis qu'il y a des gens qui gagnent, ben il faut être capable de venir souligner les avantages autres que climatiques à même un projet ambitieux ou une politique publique.
1: Je vois un exemple de ça, là, quelque chose qui concrètement a bénéficié de ce genre d'approche où on a pris le temps de communiquer, d'échanger sur certains sacrifices, mais les bénéfices individuels et collectifs qui pouvaient ressortir de tout ça.
2: Les exemples visibles sont assez rares. Pourquoi? Parce qu'à partir du moment où on a un projet ambitieux qui s'inscrit dans une perspective de changement climatique et qu'on est initié aux techniques de communication climatique, on va le savoir qu'on va éviter de faire un cadrage purement climatique de notre projet. Fait qu'on va venir parler, par exemple, d'un projet qui a des impacts majeurs sur les émissions carboniques. Pensez, par exemple, à un tramway ou pensez, par exemple, à du transport structurant. On va rarement dire qu'on le fait pour le climat. On va dire qu'on le fait pour le bien-être. On le fait pour structurer la ville de demain. On le fait parce que ça convient aux besoins de déplacement d'une municipalité ou des gens qui occupent un territoire. Donc, les exemples où on a pris la peine de venir démontrer les autres impacts sont plutôt rares parce que souvent, ces projets-là sont réfléchis en amont. Fait que si, en amont d'une communication, on sait que la perception d'impact, la perception d'efficacité, la perception d'utilité sont des facteurs qui vont venir influencer l'acceptabilité sociale ou du moins l'appui à un projet, bien souvent, on va designer nos projets ou on va designer nos communications en prenant compte déjà de ces facteurs-là. Mmh. Fait que les exemples sont rares parce que c'est souvent des choses qui se passent dans l'ombre. Maintenant, on a beaucoup d'exemples du contraire. On a pris très peu de temps pour démontrer les impacts, par exemple, de la taxe carbone à l'échelle fédérale. Il y a eu une récupération politique, puis rapidement, on a surtout mis en valeur le coût pour les utilisateurs et non pas les retombées environnementales.
1: Et on n'a même pas pris le temps de bien expliquer l'idée qu'ils allaient recevoir un chèque pour compenser les coûts que ça ajoutait dans leur vie quotidienne. Oui, ça c'est effectivement souvent cité comme un échec de communication. Il y a du côté de FECE, est-ce qu'il y a des exemples concrets justement de communication? Est-ce que vous arrivez à mesurer? Bon, on a donné l'exemple de la vidéo d'Alexandre Forêt avec son mélangeur, là. Avez-vous d'autres exemples de succès où vous avez eu vraiment l'impression que cette façon de communiquer-là avait marqué des points?
0: Mais c'est toujours un peu compliqué, en fait. On le sait, quand on est journaliste, ça se mesure comment, en fait, l'impact de nos contenus? Est-ce que c'est le nombre de likes, le nombre de vues? Mais est-ce que ça contribue à introduire des changements de comportement?
1: C'est extrêmement difficile
0: à mesurer. Il se trouve que nous, dans notre organisation, on a une chef scientifique avec laquelle on travaille au quotidien et avec laquelle on va développer des outils de mesure justement d'évaluation de notre travail pour voir si tout ce qu'on développe avec FECE depuis un an et demi, ça contribue à amener les gens à penser différemment ou à agir différemment. Donc ça, c'est un processus qu'on a en ce moment pour cet automne parce que c'est notamment un impératif qu'on a par rapport à notre bailleur de fonds qui est le secrétariat à la jeunesse. Et donc, on va développer en fait une méthodologie pour essayer d'évaluer l'impact de notre travail. Mais parallèlement à ça, on s'appuie aussi sur un comité jeunesse. On a mis en place un comité jeunesse de 10 personnes, 8 jeunes et 2 experts, qui nous challengent, qui nous accompagnent et qui nous font des retours sur le travail de FECE depuis le printemps, là, que ce comité a été mis en place. Et donc ça, pour nous, c'est précieux parce que ça va nous permettre, c'est des jeunes de 19 à 33 ans qui viennent nous dire, oui, ça c'est pas mal, c'est bien de le faire dans ce sens, ou vous pourriez aller plutôt dans cette direction. Donc c'est des façons de faire, une double façon de faire qui va nous permettre d'évaluer.
1: En terminant, Bastien Beauchesne, qu'est-ce que c'est? Est-ce que vous avez le droit de nous dire sur quel genre de dossier vous travaillez là dans l'année qui s'amorce?
2: Ces temps-ci, on travaille beaucoup sur les plans climat, en fait. Au Québec, les MRC ou les municipalités qui ont le pouvoir des MRC ont été invitées à se doter de planifications qui permettent de venir voir c'est quoi les solutions qu'on a pour se protéger face au changement climatique, se protéger face aux risques climatiques
1: ou encore d'adaptation, mais pas que.
2: Adaptation, mais aussi atténuation. On s'entend que l'adaptation résonne un peu mieux. On protège la façon dont on vit. Fait que généralement, c'est quelque chose qui est plus accessible.
1: C'est plus facile à vendre, entre guillemets.
2: Exact.
1: Mm-hmm.
2: Puis c'est exactement vers ça qu'il faut aller. Si on parle d'adaptation, on va parler des risques climatiques, on va parler des enjeux, on va parler des choses qui changent. Puis à mon avis, ça va nous permettre de transiter vers, OK, grâce aux risques climatiques, on a parlé d'adaptation. Pourquoi on ne parlerait pas d'atténuation après?
1: Mais en fait, est-ce que je me trompe en disant qu'il y a aussi des solutions d'adaptation qui contribuent à l'atténuation dans certains cas?
2: Généralement, absolument. Ouais. Puis quand on parle de mettre en valeur les co-bénéfices, mais c'en est un. Si on a une solution d'adaptation qui a des impacts sur l'atténuation, allons-y. Voilà. Mais on travaille beaucoup sur les plans climat. Puis ce qui est intéressant, la chose que j'apprends dans les plans climat, c'est qu'il y a beaucoup plus de personnes qu'on pense qui sont intéressées par les mesures climatiques. Fait que la fatigue de communication, la fatigue climatique vient du fait que c'est pas nécessairement assez concret. Puis dans les mesures climatiques, dans les projets climatiques, on se force à parler du vécu, on se force à parler du territoire, on se force à ramener ça à une échelle humaine. Fait que moi, je suis très optimiste quand vient le temps de parler de solutions ou de mesures parce que là, on sent de l'intérêt. C'est pas tout le monde qui est d'accord, c'est correct. La communication nous permet de rentrer, c'est la première phase importante d'un dialogue intéressant, mais quand on parle de mesures, là, tout d'un coup, on se met à générer moins d'éco-anxiété, moins de doutes, on réduit la distance, plus ça devient moins flou.
1: Voilà.
2: Exactement.
1: Ben, merci beaucoup tous les deux. Bastien Beauchesne, directeur scientifique chez Vote pour ça. Rémi Leroux, rédacteur en chef de FECE, journaliste lui-même. Merci beaucoup, puis on continue tout le monde, y compris Feu vert.
3: Merci.
1: Merci.

0: a été beaucoup utilisée. Du coup, la semaine, au fur et à mesure, elle s'est réduite au contact du sol. J'ai mis un premier renfort, j'ai ressemé l'air. Et ensuite, j'ai remis cette partie-là autour.
1: Une bande, ouais.
0: Une petite bande fait maison.
2: On entendait Tamara Dos Santos, qui est étudiante à l'école de la réparation de Roubaix, que Maïté et Belmire ont visité. À l'occasion du Jour de la Terre, en avril dernier, Feu Vert avait présenté une émission spéciale sur le fait maison et sur la réparation comme forme de résistance à la surconsommation. Puis un de nos constats, c'était la difficulté de trouver de la relève pour le métier de cordonnier. Maïté, tu nous amènes dans une école française qui apporte une solution à ce problème-là.
3: Exactement. Cette école qui est installée à Roubaix, dans le nord de la France. Elle a ouvert ses portes en 2025 et j'ai eu la chance de la visiter, c'est en juin dernier. C'était un mois de juin très chaud, puis c'est des écoles qui s'est installée dans une ancienne usine textile, parce que c'était une ancienne région très ouvrière avec beaucoup d'usines. Et donc il y avait tous ces étudiants qui étaient en train de s'affairer en train de réparer des chaussures en tout genre. Il faut savoir qu'ils travaillent autant avec des baskets Veja que des Louboutin, parce que l'école est en partenaire avec des grandes marques également. Mais la particularité de cette école, c'est qu'elle a une vocation sociale et écologique.
2: Et en quoi est-ce qu'elle est écologique, justement?
3: Alors, bon, on va redonner un peu de contexte. Il faut savoir que chaque année, en France, on estime entre 300 et 415 millions de paires de chaussures vendues. Moi, je trouve ça énorme.
2: Ben oui.
3: Au prorata du nombre de Français. Moi, j'en consomme pas autant, mais bon. Puis, il faut savoir que sur cette quantité, une paire sur deux est une basket. Alors, évidemment, réparer les souliers, ça permet de rallonger leur durée de vie. Et donc, on limite la surconsommation qui a l'air évidente. Et aussi, on réduit les déchets. Mais le paradoxe dans tout ça, c'est que la consommation de souliers augmente, mais le nombre de cordonniers, comme vous le disiez, lui, il diminue. Ouais. On est passé de 20 à 30 000 cordonniers dans les années 50-60 à 5 000 en 2023.
2: Pour toute la France?
3: Oui. Donc, c'est divisé par 5 à peu près en 70 ans. Bon, c'est les données 2023, donc je ne sais pas où ça en est aujourd'hui. Et il y a un angle mort dans ça. C'est que les formations en cordonnerie qui existent toujours en France, mais le programme n'a pas été mis à jour depuis les années 70. C'est-à-dire que les cordonniers qui sont formés ne sont pas formés pour réparer les baskets, qui représentent la moitié des centaines de millions de souliers vendus.
2: Mais qui ne sont pas réputés être conçus pour être réparés tant que ça jusqu'à tout récemment. Ça commence à changer.
3: En plus de ça.
2: Alors, l'école, vous le disiez, elle a aussi une vocation sociale.
3: Exactement. C'est une école, en fait, qui, là, avait une cohorte de 20 personnes qui ont été choisies parce qu'elles étaient éloignées du circuit étudiant ou professionnel, donc des gens qui n'avaient pas forcément d'activité. Et c'est pour cette raison que la formation, qui est sur 11 mois, elle est rémunérée, notamment pour aider ces gens à se réinsérer, si on veut utiliser ce terme-là. Et il faut aussi noter que la ville de Roubaix est la ville la plus pauvre de France, et c'est pas un hasard donc que l'école s'est installée sur cette ville. Pour la directrice de l'école, Stéphanie Cavino, les étudiants apprennent à réparer et se réparent aussi tout au long du processus. C'est un peu l'analogie qu'elle aime utiliser. Je vous propose d'écouter un extrait de mon entrevue avec elle que j'ai fait au mois de juin.
4: Comme ils sont formés au métier de la réparation, donc ils apprennent à réparer des chaussures, à réparer des vêtements. Bah, l'idée, c'est que dans tout ça, il y a aussi une sensibilité autour de ces sujets-là. Alors déjà, ils vont pouvoir, pendant ces 11 mois, acquérir un savoir-faire et aussi prendre conscience que faut arrêter de jeter, il faut peut-être moins consommer. Voilà, et que c'est bien quand on a des choses dans son placard et qu'on les répare. C'est beaucoup mieux que d'aller acheter.
2: Ça me rappelle ce dont on parlait il y a quelques minutes à peine. Donc, c'est les former à un métier, puis finalement, qu'ils se rendent compte par la bande que ça a un impact environnemental.
3: Exactement, on conscientise par la même occasion, en fait, c'est vrai que les cordonniers aujourd'hui sont un peu devenus des acteurs de la transition écologique malgré eux. C'est vrai qu'avant, on le faisait plus pour des raisons économiques, comme on disait juste avant,

0: Mais là, c'est un vrai enjeu écologique, finalement.
1: Ouais. Chez nous, on avait fait le constat, là, il n'y a plus de formation en cordonnerie au Québec. Hein? Mais il y a combien de cordonniers, est-ce qu'on le sait?
0: Alors, les dernières données que j'ai trouvées datent de 2021. On sera à peu près à 600 cordonniers au Québec. Le programme de formation n'existe plus. Hein, il a été aboli en 2011. Dans les autres provinces, j'ai des estimations autour de quelques centaines en Ontario, plutôt quelques dizaines en Colombie-Britannique depuis ce que j'ai d'après mes recherches. Mais une chose est sûre, c'est que les enjeux sont là, notamment pour la relève. C'est ce qu'on disait en entrevue. Mais c'est vrai que il y a beaucoup de transferts de compétences qui se font de cordonnier à quand il n'y a pas de formation, mais aussi de mon expérience personnelle, il y a un vrai besoin, c'est-à-dire qu'aujourd'hui, les cordonniers débordent de demandes, puis les délais sont vraiment longs. Donc voilà, il y a un réel besoin concret pour les gens.
1: Donc Roubaix va prendre de l'expansion, je pense, cette école-là.
0: Exactement, la rentrée qui s'amorce dans les prochains jours, avec une cohorte un peu plus grande. Ils ont reçu à peu près 300 candidatures pour seulement 30 places.
1: Oh, d'accord.
0: Ok. Et donc ça a été un gros travail de sélectionner. Et le programme aussi s'élargit à la maroquinerie pour apporter une compétence supplémentaire au programme. Donc on espère vraiment que ces types d'écoles fera des petits.
1: Oui, puis on aurait de la place pour ce genre de modèle ici aussi.
0: Exactement.
1: Merci Maïté Bellemire.
0: Avec plaisir.
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0: c'est le vignoble à 40 ans l'année prochaine. J'ai toujours connu ces phases de plantation et d'arrachage selon les modes du moment, selon les nouveaux cépages qui arrivent ou les demandes du marché. Et puis, je pense que c'est pas terminé. Ça va continuer parce que la donne climatique est différente. Et donc, on va devoir introduire des cépages qui sont mieux adaptés à nos nouvelles conditions climatiques.
1: Simon Nau du vignoble de la Bauge et notre invitée Véronique Lemieux le connaît bien. Vous avez collaboré avec le vignoble de la Bauge.
2: Bien sûr, pendant 5 ans.
1: Pendant 5 ans et c'est pendant que vous étiez là que le vignoble a acquis, d'ailleurs, il est le seul à avoir acquis une certification très importante.
2: Il est le premier
1: au Canada, je pense.
2: Exactement, oui. À avoir obtenu la certification en viticulture de régénération par l'organisme ROA, le Regenerative Organic Alliance.
1: Et on dit, vous soulignez que c'est le premier, est-ce que ça veut dire qu'il y en a d'autres qui sont en train de l'acquérir?
2: Il y a Southbrook qui l'a eu quelques mois la suite dans le Niagara.
1: Oui.
2: Et oui, il y a potentiellement d'autres qui sont en train de faire la démarche.
1: Bon, alors Véronique Lemieux, on avait envie, alors ce qu'on vient d'entendre d'ailleurs, je vais le dire, c'est extrait d'un excellent reportage de la Semaine Verte sur l'avenir de nos vignes. Et on avait envie de revenir sur ce sujet-là avec vous parce que il y a eu des vagues de chaleur extrêmes, on l'a vu en Europe. Il y a les vendanges qui ont commencé dès le mois de juillet dans certaines régions. Partout sur le globe, la viticulture est complètement chamboulée par les changements climatiques. Mais il y a des avenues qui existent. Encore une fois, on va se mettre en mode solution. Ici au Québec, pendant un bout de temps, il y avait des gens un peu jovialistes qui disaient « c'est parfait, nous, on va se mettre à faire pousser tout ce qu'on veut. On va avoir des étés pour faire des cépages du Sud sans problème. » Mais c'est pas si simple que ça.
2: Non, effectivement, c'est pas si simple parce que les hivers que l'on conserve restent quand même beaucoup plus froids que les hivers en France ou ailleurs. Donc, au Québec, c'est justement un terrain d'expérimentation extrêmement intéressant pour les nouveaux cépages résistants nordiques. Et pourquoi le Québec? Je donne pas une raison, c'est pas une vérité absolue ce que je vais avancer, mais plutôt un ressenti. Je pense que on a une culture de sommellerie très très forte, par exemple au Québec, à Montréal.
1: Pour la taille de la population,
2: absolument. Je pense que c'est assez ridicule. Le ratio est assez incroyable. Et on a depuis toujours un peu cet esprit critique.

0: créatif et pionnier. Et donc, il y a des Québécois comme Simoneau qui, il y a 40 ans, ont fait la démarche de planter des vignes pour la première fois au Québec et de tenter d'en faire du vin.
1: Oui. Il y a eu d'abord des cépages qu'on a adoptés au Québec qui étaient des hybrides solides, là, très résistants.
0: Très rustiques.
1: Très rustiques.
0: Oui.
1: Et en même temps, on n'était pas à notre sommet de compétences pour les vinifier. Donc, est-ce que je me trompe en pensant qu'il y a comme un genre de préjugé qui s'est installé à propos de ces cépages-là?
0: Ben absolument. Donc, parce qu'il faut quand même se dire que ça a pris au moins 2000 ans de vinification avant que les Européens arrivent à un peu ce qui arrive aujourd'hui. Donc, c'est beaucoup demandé à une province ou un comité de vignerons.
1: Oui.
0: De pionniers, de faire d'excellents vins en à peine une décennie. Donc, les premières décennies ont été des balbutiements. Il y a eu, justement, tu sais, la rusticité, elle était plutôt bonne, mais le goût dans le verre était parfois un défi, si on comparait, par exemple, aux cépages européens. Mais dans les 20 dernières années, il y a eu des développements très intéressants. Et dans les 10 dernières années, ce qui se retrouve maintenant dans notre verre au Québec est franchement intéressant et de compétition. Je veux dire, il y a, à mon sens, au jour d'aujourd'hui, il y a des vins qui sont parfaitement des grands vins.
1: Ah,
0: on
1: oui.
0: ne parle plus. Oui, absolument.
1: Ils pourraient faire compétition
0: absolument
1: avec n'importe quoi sur la planète.
0: Oui, complètement.
1: Véronique Lemieux, il y a en parallèle eu un retour des cépages plus classiques. Oh, je ne dis pas un retour, mais une adoption des cépages plus classiques. Là, les chiffres, mon Dieu, ça a été multiplié par à peu près 5 au cours des dernières années. La quantité de vignobles qui ont décidé de planter du Pinot Noir, du Gamay, donc des vieux cépages classiques. Pour vous, qu'est-ce que vous en diriez? Est-ce qu'il y a là une fausse bonne idée ou une piste un petit peu dangereuse à certains égards?
0: Pas nécessairement, parce qu'il n'y a pas... Tu sais, c'est trop... Comment je peux dire? Notre historique en recherche de viticulture nordique est quand même trop récent. Il n'y a pas assez de données. Puis, il y a des endroits où on arrive à faire d'excellents vins, par exemple, issus de la vigne vinifera, donc les cépages européens là, que l'on connaît. Après, c'est sûr que le coût, comment dire, environnemental est souvent différent, mais pas toujours encore. Moi,
1: d'accord.
0: J'aime pas les généralités parce
1: okay.
0: que j'ai une personne très précise pour ce genre de choses, en tout cas. Et
1: pourquoi le coût environnemental pourrait être plus élevé des cépages anciens européens?
0: Alors, déjà, initialement, parce qu'on doit les couvrir l'hiver. Donc, pour les couvrir, il faut, dans le fond, mettre des bâches en géotextile. Donc, l'application de ces bâches-là représente un travail colossal.
1: Avec l'équipement qui utilise beaucoup de diesel.
0: Absolument. Et en plus, c'est des produits issus de l'industrie du pétrole, là, quand même.
1: Et qui ne durent pas éternellement.
0: Non, absolument.
1: Combien d'années à peu près?
0: Entre 10 et 15 ans. Mais ça, encore une fois, ça dépend toujours. Moi, j'ai vu des vignerons qui entreposaient ça comme si c'était une nappe en dentelle et d'autres qui entreposaient ça n'importe comment.
1: Uh-huh.
0: Donc, ça dépend vraiment toujours, je dirais.
1: Oui, oui, oui,
0: mais
1: je comprends.
0: Comme dans n'importe quoi. Mais outre la protection hivernale, il faut aussi savoir qu'effectivement, les viniféras sont quand même plus sensibles aux maladies parce que c'est la raison pour laquelle les cépages résistants nordiques ont été développés pour justement avoir une résistance dans le champ au froid, mais aussi aux maladies.
1: Donc, potentiellement plus d'intrants chimiques pour lutter contre les maladies.
0: Lorsqu'on est avec des viniféras, souvent, effectivement, c'est le cas.
1: Oh, d'accord.
0: Oui.
1: Donc, ça, c'est des coûts monétaires.
0: Exactement, aussi, absolument.
1: Mais des coûts environnementaux aussi,
0: oui.
1: Là, vous venez de le dire.
0: Oui.
1: Et donc, ce que vous mettez de l'avant aussi, c'est l'intérêt qu'on devrait garder pour des hybrides. On a plein de bonnes raisons de s'intéresser à des hybrides résistants. Est-ce qu'ils ont changé? Il y en a des nouveaux, hein?
0: Oui, absolument. Donc, justement, la bouteille que j'ai amenée pour vous montrer, je trouve que c'est un vin éloquent parce que c'est fait, c'est un assemblage de deux cépages, dont un qui est très prometteur, le Crimson Pearl, qui a été déclaré au dernier Vitinor comme étant le cépage du futur pour le raisin rouge.
1: Crimson Pearl.
0: Crimson Pearl.
1: C'est pas un rouge que vous avez là, cela
0: dit? Mais là, c'est un rosé parce que j'ai voulu, en fait, honorer les deux hybrideurs avec qui j'ai travaillé. Donc, Tom Plucker pour le Crimson Pearl est venu travailler, en fait, à Saint-Paul-d'Abbotsford avec moi dans la pépinière d'Alain Brault, qui est un lieu d'expérimentation au Québec. Alain Brault est décédé, mais le vignoble de la Beauce va reprendre la plupart des travaux de recherche. Et l'autre cépage qui est dans cette bouteille, c'est le Saint-Clich, qui a été développé par Mario Clich, un des rares hybrideurs du Québec,
1: ah bon?
0: Professeur à l'ITAC.
1: Intéressant. Donc, il y a des nouveaux hybrides qui pourraient être les 20

0: du futur. Et on le rappelle, donc, il y aurait peut-être moins d'impact
1: Absolument.
0: Écologique. On va suivre tout ça grâce à vous, Véronique Lemieux, qui est vigneronne. Elle est aussi coordonnatrice de recherche au laboratoire sur l'agriculture urbaine. Merci pour la visite.
1: Merci à vous.
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4: Vol d'oiseaux au-dessus de Parc Extension. Quartier dense avec peu d'arbres et peu d'ombre, c'est un des secteurs habités où il fait le plus chaud à Montréal. Une mer d'asphalte, de béton et de goudron qui absorbe la chaleur.
0: Un extrait du téléjournal, ça date de 2022, mais encore cet été, la presse refait des mesures dans ce coin-là de la ville de Montréal, donc mesurant une différence assez étonnante entre le quartier de Parc Extension puis le quartier qui est juste à côté, Ville-Mont-Royal. Godefroy Laurando et Danaé Audet-Beaulieu se sont penchés sur cette question des îlots de chaleur. Qu'est-ce qu'on peut faire pour rafraîchir nos villes? Godefroy, ton enquête en une phrase.
5: Ben, il va faire chaud et il faut commencer à s'adapter rapidement et ça commence vraiment à presser.
0: Ça presse. Danaé?
6: Ça ressemble un peu à ça. C'est dans notre combat contre les îlots de chaleur à Montréal, il est temps de passer au prochain stade.
0: Au prochain stade? Oui, vous allez voir, il y a un jeu de mots, là. Ouais. Parce que c'est le lieu de son enquête, je pense, qui est comme juste glissé au passage. Godefroy Laurando, commençons par rappeler ce que c'est un îlot de chaleur.
5: C'est très chaud. Donc, c'est une zone dont la température observée est plus chaude que celle des espaces ruraux qu'on peut retrouver autour. Ils sont causés par la trop grande proportion du terrain qui est bétonné, asphalté, on dit souvent minéralisé, et aussi par la réduction de la couverture végétale. Et aussi par toute la chaleur que nous, on émet avec nos industries, nos voitures et la climatisation qu'on utilise pour se rafraîchir. Et donc là, dans ces zones trop minéralisées-là, ben, il y a le rayonnement solaire. Mais au lieu d'être bloqué en hauteur par des feuilles ou des arbres ou dissipé dans la terre humide, ben, il est absorbé par la masse de la rue, des trottoirs, des édifices. Et ces matériaux-là accumulent la chaleur et finissent par être plus chaud que l'air. Et là, rayonnent eux-mêmes de la chaleur. Le béton, par exemple, peut obtenir une température de surface autour de 35 degrés, alors que l'asphalte peut atteindre 60 degrés.
0: Et là, ouf!
5: On est coincé entre le soleil et ces affaires-là qui nous réchauffent. Et les îlots de chaleur peuvent atteindre une température supérieure aux zones plus ombragées autour, de 5 à 12 degrés plus élevés. Donc, c'est très, très sérieux comme impact.
0: Oui.
5: Ces îlots-là vont générer une dépense énergétique accrue en climatisation. Pour les citadins, ça entraîne de l'inconfort, mais aussi des enjeux de santé carrément. Oui. Puis on le sait, pendant les périodes vraiment de chaleur extrême, là, on peut parler de mortalité excessive. Et donc, c'est très sérieux. Si dans un futur proche, on veut pas que nos déplacements en ville deviennent carrément dangereux, ben, faut réagir.
0: Ouais. Et là, c'est quoi les principes de base, justement, pour réagir?
5: La base, là, c'est de toutes sortes de façons différentes d'empêcher le rayonnement solaire d'être absorbé par les masses bétonnées.
0: Ouais.
5: On veut éviter aussi de produire nous-mêmes de la chaleur. Si on est capable de limiter la climatisation, tant mieux. Et il faut exploiter les atouts de l'eau.
0: Ah.
5: Voilà. Et ça, c'est intéressant de regarder comment la physique de l'eau, parce qu'elle est partout, en fait. L'eau cherche à s'évaporer tout le temps. Et quand l'eau liquide, c'est ça qu'elle veut, c'est son travail. Et quand l'eau liquide se transforme en vapeur, ben elle vole de l'énergie autour d'elle pour y arriver. Et c'est pour ça que quand on a la peau mouillée, on ressent aussitôt qu'il y a un petit déplacement d'air, on ressent la fraîcheur. Et ça vient de l'eau qui nous enlève de l'énergie. Mmh. Et elle fait la même chose dans le feuillage, dans tout ce qui est vert et qui est en photosynthèse. Il y a de la vapeur d'eau et cette vapeur d'eau-là rafraîchit. Et ça, c'est un principe de base.
0: Donc, c'est le principe qui fait que dès qu'il y a des arbres, c'est pas juste l'ombre qui va jouer, mais la présence même des feuilles qui évapore de l'eau.
5: C'est ça. Et s'il y en a une qui a compris ça, c'est la docteure Libby Gallagher, qui est australienne, qui est architecte paysagiste de formation, mais qui a fait aussi un PhD en climatologie et en design urbain. Elle est fondatrice de Cool Street, donc les rues fraîches. Et là, son équipe travaille en partenariat avec les conseils municipaux et les citadins. Et la démarche est ultra locale. Vraiment, ils font une rue à la fois et ils s'attardent à une seule rue et ils impliquent les habitants. C'est eux qui vont choisir les essences d'arbres. Ils vont être informés, mais c'est très, très démocratique. Et donc, après, les gens sont impliqués et aiment leurs nouveaux arbres et c'est eux qui deviennent les ambassadeurs et les protecteurs. Tranquillement, ces rues-là se rafraîchissent, mais il faut que les arbres poussent.
0: Oui.
5: Ça prend du temps. Et c'est inspirant, mais c'est l'échelle qui est un problème. Dans le fond, le nombre de projets qui ont été menés à terme sont en dessous de 10 pour l'instant. Donc, c'est des projets pilotes.
0: C'est tout petit.
5: C'est très inspirant, par contre.
0: Oui. Mais plus on va montrer que ces modèles-là sont efficaces, plus on va arriver à les répandre, j'imagine.
5: Voilà. Il faut vendre le concept. Oui. Et puis, donc, pour rafraîchir les rues, on peut aussi essayer carrément d'empêcher le rayonnement d'être absorbé. À Los Angeles, il y a des rues et des toits qui ont été peints avec une peinture du futur capable de réfléchir vers l'espace. 98% du rayonnement solaire.
0: J'en avais entendu parler, mais il y avait des bémols.
5: Il y a des bémols, c'est efficace et ça continue. Les nouvelles continuent à rentrer là-dessus. Il y en a eu cet été, mais il reste à bien faire le bilan carbone, entre autres, de l'extraction qui est associée avec les produits dans cette peinture. Mais comme toute recherche, ça vaut la peine de la poursuivre. Oui. En Espagne, plus sympathique, on fait pousser des vignes au-dessus des rues et puis ça fait un bon couvert végétal. On peut aussi suspendre, il y en a qui l'ont fait, carrément des tissages faits maison. Ça devait être très joli. Donc, ça permet d'ombrager certaines rues. Il y a aussi les brumisateurs. On en retrouve à Montréal, mais il y a des endroits comme à Palm Springs, où je suis déjà allé, où il y a des brumisateurs partout.
0: Il y en a à Paris, de
5: très efficace. Mais il faut rapidement se poser la question d'où vient cette eau.
0: Voilà.
5: Ouais, c'est ça. Pour avoir vraiment une touche plus locale, j'ai parlé à la professeure Dominique de Rome, qui est une sommité canadienne et titulaire de la chaire de recherche du Canada en physique du bâtiment multi-échelle. Elle travaille depuis une quinzaine d'années avec l'Université de Sherbrooke à développer des modèles numériques ultra précis pour simuler tout ce qu'il y a dans un îlot de chaleur, même à une échelle très, très fine. Et elle est convaincue que les arbres sont nos meilleurs alliés, premièrement à cause de l'ombre. Mais il faut comprendre que l'ombre d'un arbre est tridimensionnelle. C'est-à-dire que c'est une boule, un arbre. C'est pas comme une toile ou un auvent. Quand le soleil se promène autour de son axe, l'ombre est toujours grande. Et donc, l'impact le plus fort des arbres, c'est l'ombre. Et on peut atteindre en ressenti 6 à 8 degrés directement dans la zone d'ombre. Mm-hmm. Et il y a aussi ce fameux effet de l'eau. Donc, le feuillage et la photosynthèse libèrent de la vapeur. Ça fait baisser la température du vent caniculaire qui circule dans les feuilles. Et un arbre peut générer une zone de fraîcheur qui dépasse son ombre. Et cette zone-là peut atteindre un rafraîchissement de 2-3 degrés.
0: Oh!
5: Oui.
0: C'est intéressant.
5: Très intéressant.
0: Ça. J'avais jamais imaginé cette forme tridimensionnelle qui prolonge l'ombre partout.
5: Vous avez vu la lumière comme
0: à toutes les heures de la journée. Ben oui.
5: C'est ça. Et pour bien savoir là, où on place ces arbres-là, parce qu'un arbre, ça prend 20 ans avant d'offrir ses services écosystémiques. Et donc, elle est là, Madame de Rome, avec ses modèles ultra précis pour nous aider à prendre des bonnes décisions.
0: Ben voilà. Merci à Dominique de Rome. Merci à Godefroy Laurendeau. Et Danaé Audet-Beaulieu est allée se promener près du stade pour nous dire qu'il faut passer à un autre stade.
6: Oui, oui. Mais avant de commencer, je veux juste vous mentionner l'existence d'une carte interactive sur le site web de la Ville de Montréal qui répertorie les îlots de chaleur et de fraîcheur selon les secteurs. Avec ça, on peut visuellement constater où sont les endroits où la température est en moyenne plus élevée que d'autres en trouvant les endroits rougis sur la carte alors que les endroits plus blancs sont plus frais. Et là, je vais surprendre personne, mais Montréal au complet était en réalité une île de chaleur. Quand tu regardes ça, honnêtement. Et il y a des secteurs pires que d'autres, dont le stade olympique. Tu sais, cet endroit où les concepteurs ne sont pas reconnus pour y être allés mollo sur le béton.
0: Non.
6: Sur la carte interactive, là, tout le secteur du stade est du même rouge qu'un trafic intense sur Google Maps. Okay? Tu sais, rouge fâchant. Là. Mais en plus, il se situe à quelques pas d'un autre endroit bien connu. Un grand îlot de fraîcheur, celui-ci, le jardin botanique.
0: Ah oui, c'est vrai.
6: Alors, c'était parfait pour ma mission. Je me suis d'abord déplacé et installé dans un grand espace bétonné à l'entrée du stade, proche d'une large rue asphaltée. C'est le dernier endroit où j'irais pour écrire une chronique, mais c'est vraiment là que j'ai sorti mon laptop pour écrire ces lignes-là. Alors, ce jour-là, mon appli météo me disait qu'il faisait 29 degrés Celsius dans le quartier avec un humidex à 33. À l'aide d'un thermomètre infrarouge pour mesurer la température de notre barbecue, j'ai mesuré 44 degrés Celsius pour la température au sol. Et sur mon t-shirt vert, on était plus autour de 39 degrés.
0: Ouh là là!
6: Mais je tiens à spécifier qu'il s'agissait d'une journée d'alternance soleil et nuages. Alors, on peut s'imaginer qu'une journée plein soleil, cet endroit devient littéralement un vrai barbecue.
0: Donc, 39 sur ton t-shirt, alors que là, officiellement, il faisait 29 dehors. Donc, ça, c'était le fameux rayonnement qui montait du sol. Ben, la chaleur qui montait du sol.
6: Ou juste aussi mon t-shirt. peut-être. Fait que je veux pas. Mais il faisait chaud.
5: Ou que t'es trop hot.
6: Ou ouais, j'étais peut-être trop hot aussi, je sais pas. Mais là, après 10 minutes au soleil, avec mon laptop sur mes genoux, assis sur la bordure de trottoir, avec mon cellulaire à côté de moi, mon laptop était bouillant. Mon pauvre iPhone m'a même fait savoir que sa journée de travail était terminée. Okay. Il m'a dit, je travaille pas jusqu'à ce que j'ai refroidi. C'est quand même fou, hein? Mon iPhone a des meilleures conditions de travail que les personnes qui l'ont fabriqué. Mais de mon côté, j'ai commencé à sentir de la sueur s'accumuler dans mon dos. Faut dire que c'était une journée parfaite pour la plage, hein, pas pour s'asseoir à l'entrée d'un stationnement où tous les passants te regardent.
0: Se demandent qu'est-ce que tu fais assis là.
6: C'est ça, ils regardent les autres tables de pique-nique, les chaises d'Azirondack qui sont à l'ombre à quelques mètres de toi, puis ils comprennent pas tes choix de vie, tu sais. Fait que j'avais chaud. J'étais pas le seul à avoir chaud dans ce secteur.

0: heure-là parce qu'il y avait un arbre qui avait probablement été là, planté là au printemps pour éventuellement rafraîchir ce coin-là, qui n'avait pas survécu.
1: Oh.
0: Je comprends d'ailleurs pas pourquoi c'est le seul à avoir été planté dans cette portion gazonnée, parce que de l'autre côté, il y avait vraiment un effort qui avait été fait plusieurs années auparavant. Alors, si le Stade olympique écoute l'émission, s'il vous plaît, fais pousser des arbres partout autour de toi, pas juste proche du resto.
1: D'accord.
0: Merci. Alors, pour ajouter à mon expérience éprouvante, dans ce secteur-là, il y avait aussi des bruits de camions de livraison, des voitures qui passent, le test de son du spectacle pour célébrer les 50 ans des Olympiques, et aussi la sécurité qui est venue se garer vraiment proche de moi, parce que honnêtement, j'avais l'air louche. Okay? Fait que c'était mon signal pour me déplacer. Fait que je suis pas allé directement au jardin botanique. Okay? J'ai décidé de m'arrêter quelques minutes dans le secteur des tables à pique-nique, là, qui était à quelques mètres de moi, où j'ai pu mesurer la température. Et la majeure partie de ce secteur gazonné était à l'ombre de grands arbres matures.
1: Ah.
0: Et là, le contraste était clair. Okay? Mon t-shirt, après 2 minutes, 30 degrés. Déjà
1: donc 9 degrés de moins.
0: Oui. La température au sol, 24 degrés. On parle d'exactement 20 degrés de moins.
1: Ooh.
0: Mais mon meilleur indicateur pour savoir si cet endroit-là était vraiment plus accueillant, c'est qu'il y a plusieurs familles qui étaient rassemblées alors que personne a cru bon prendre ma place à l'entrée du stationnement.
1: On peut comprendre. Puis t'es allé au jardin botanique,
0: bien sûr. J'étais allé au jardin botanique. Je me suis dirigé au centre du quadrilatère qui est complètement blanc sur la carte interactive. Donc c'est vraiment un endroit exceptionnel à Montréal, là, où c'est pas un îlot de chaleur, c'est le contraire, c'est un îlot de fraîcheur. Je suis allé m'installer dans ce qu'on appelle le jardin d'ombre et mon constat était vraiment étonnant. Les températures mesurées dans cet îlot de fraîcheur, au centre de cet îlot de fraîcheur de haute qualité, étaient sensiblement les mêmes que celles du petit îlot de fraîcheur près du stade. Donc, 0,5 degrés de différence à peine. C'est fou, là. Ça veut dire que chaque minuscule îlot de fraîcheur qu'on crée en ville, il y a un impact bien réel sur la qualité de vie des gens qui s'y trouvent. Alors, on n'a pas besoin de créer plein de jardins botaniques, même si les renards adoreraient ça. Il suffit simplement de rendre les espaces bétonnés moins exposés au soleil en les entourant d'arbres. Donc, juste ça va créer un effet positif sur la température ambiante en cas de canicule. Moi, je suggère aussi de déminéraliser certains secteurs où on n'a pas besoin d'asphalte parce que même si c'est difficile à l'échelle municipale d'avoir un impact positif sur le réchauffement climatique, je considère qu'on peut quand même avoir rapidement un impact sur le rafraîchissement de nos quartiers. Alors, mais c'est ça, un petit plus aussi que le jardin botanique avait sur l'îlot de fraîcheur près du stade, c'est qu'on n'entendait pas le bruit des autos.
1: Et même ouais, si bien sûr.
0: Même si je n'ai pas calculé mon rythme cardiaque, je peux vous confirmer que mon niveau de stress était moins élevé à cet endroit.
1: Oui, j'imagine.
0: Et je n'étais pas le seul. Les gens qui visitent le jardin botanique sont visiblement plus détendus aussi. Puis ça, je pense que c'est à cause des arbres. J'ai d'ailleurs souvent entendu la phrase « Wow, c'est tellement beau ». Une phrase que je n'ai pas entendue une seule fois au Stade olympique, qui lui est pourtant un chef-d'œuvre architectural.
1: Ben oui, c'est connu. Merci, Danaï. Vos feux en terminant, Godefroy Laurendeau.
2: Ben, feu rouge, couper un arbre en 2026.
1: Ouais,
2: en ville.
1: C'est pas mal clair.
2: Ça. Feu jaune, réaliser que ça presse. Il faut réagir maintenant parce que c'est une course contre la montre. Et feu vert, ben, écouter les recommandations de nos experts pour planter les arbres aux bons endroits.
1: Et Danaï?
0: Feu rouge, travailler à l'ordinateur dans un barbecue. Feu jaune au secteur du Stade olympique en général. Il y a clairement des efforts qui ont été faits côté plantation d'arbres, mais il reste encore beaucoup de travail à faire. Et feu vert à la carte interactive des îlots de chaleur et à tous les arrondissements qui utilisent ces données-là pour améliorer la qualité de vie des résidents.
1: Godefroy Laurendeau, Danaï Audet-Beaulieu, merci beaucoup tous les deux. On va être de retour, bien sûr, dès dimanche prochain. On va parler de mesures qui fonctionnent pour améliorer la qualité de l'air ailleurs dans le monde, pas de moins loin de chez nous aussi, avec Étienne Leblanc, notre collègue journaliste à l'environnement. Et nos agents doubles testent le marché de l'usager entre particuliers. À la technique aujourd'hui, Caroline Boivin, à la recherche, Gabrielle Lamontagne, Allé et Alexis Bouliane. À la réalisation, Chloé Sondervorst. Je vous souhaite une excellente semaine. À bientôt. Merci tout le monde.

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1: Bonsoir, ici Rebecca Kwan. Le gouvernement fédéral doit dévoiler demain les détails de sa contre-attaque tarifaire contre les États-Unis. Ottawa devrait également présenter des mesures de soutien aux travailleurs canadiens touchés par ces tarifs douaniers. Le premier ministre Mark Carney a indiqué en fin de semaine vouloir répondre dollar pour dollar aux derniers droits de douane américains. Voici le ministre responsable du commerce Canada-États-Unis, Dominique Leblanc.
2: On va prendre les mesures nécessaires au cours des prochaines heures pour mettre en place des tarifs qui vont précisément protéger les industries visées par la nouvelle vague de tarifs que M. Trump a mis en place en fin de semaine. Ça fait pas de sens qu'un produit d'aluminium sera vendu aux États-Unis avec un tarif de 50%, puis on permettrait à un produit américain de rentrer au Canada avec pas une mesure équilibrée en termes de protection tarifaire.
1: Dominique Leblanc explique également que c'est l'effet cumulatif de nombreux éléments qui a fini par faire échouer les négociations. Il confirme qu'il n'y a pas eu de discussion entre les négociateurs américains et canadiens depuis vendredi. Par ailleurs, le ton monte entre le Canada et les États-Unis.
3: Unfortunately, Prime Minister Carney rose to power on an anti-American, anti-Trump platform.
1: Le secrétaire au Trésor américain s'en est pris aujourd'hui à Mark Carney en affirmant qu'il a été porté au pouvoir grâce à une plateforme anti-américaine et anti-Trump. Scott Bessent croit que le premier ministre tente de revenir à sa vieille stratégie alors que les deux pays sont plongés dans une guerre commerciale. Dans une publication sur son réseau social, Donald Trump a pour sa part parlé de Mark Carney comme du gouverneur du Canada. Il a aussi insulté personnellement le premier ministre de l'Ontario, Doug Ford, qui a exprimé son mépris pour le président après qu'il a menacé de hausser les tarifs américains sur l'industrie automobile à 50% en janvier prochain. De son côté, la Colombie-Britannique se prépare à encaisser le choc causé par les nouveaux tarifs douaniers américains de 50%. La province pourrait être parmi les plus touchées parce que beaucoup des produits qu'elle exporte figurent sur la liste des marchandises visées. Le premier ministre David Eby croit quand même que le Canada doit riposter aux États-Unis. Les explications de Julie Landry.
4: David Eby le répète depuis l'annonce des tarifs supplémentaires. Selon lui, l'impact touchera les Américains autant que les Canadiens. 50% tax if you're building a new home on plywood. If you're replacing your floor on veneers. If you're getting married, c'est eux qui devront payer la taxe de 50% s'ils se font construire une maison avec du contreplaqué ou s'ils veulent de nouveaux planchers en plaquage, des fleurs coupées pour leur mariage ou encore des cannes à pêche, selon le premier ministre, qui qualifie cette politique de bizarre.
3: It is a bizarre policy for Americans.
4: Il croit que le Canada doit riposter et ça pourrait inclure l'imposition des tarifs de 50% sur l'hydroélectricité et le gaz naturel britanno-colombien, des exportations annuelles vers les États-Unis de 6 à 8 milliards de dollars.
3: And unfortunately, Canada has to hit back.
4: Si l'idée des contre-tarifs reçoit l'appui des Britanno-Colombiens, l'inquiétude demeure bien présente.
5: This is the worst, absolutely worst situation we've ever been in.
4: Le consultant forestier David Elstone croit que ces tarifs arrivent au pire moment pour l'industrie forestière. Trois autres papetières ont fermé leurs portes dans le dernier mois.
5: Three pulp mills close in British Columbia. Three.
4: Selon le professeur d'économie du UBC, Michael Devereaux, les contre-tarifs canadiens qui entreront en vigueur le 8 septembre feront mal aux consommateurs canadiens qui verront une hausse des prix. Ici Julie Landry, Radio-Canada, Vancouver.
1: Un employé de l'aéroport international Montréal-Trudeau a été transporté à l'hôpital après un accident impliquant un avion. Un porte-parole de l'aéroport confirme que les mesures d'urgence ont été déployées à l'aéroport vers 19h30. L'accident s'est déroulé sur le tarmac peu avant le décollage, selon des informations obtenues par Radio-Canada. Les opérations aéroportuaires se poursuivent, mais les passagers sont invités par les autorités de l'aéroport à vérifier l'horaire de leur vol auprès de leur compagnie aérienne. En terminant, le groupe automobile Volkswagen est dans une situation plus que critique, selon son président-directeur général Oliver Blume. La direction de l'entreprise affirme que cette précarité est la conséquence du contexte géopolitique et de la concurrence chinoise. Des suppressions massives d'emplois sont envisagées dans les prochains jours. Le reportage de Sandrine Eto-Andegue.
6: Plusieurs réunions entre le patron de Volkswagen, Oliver Blume, et le personnel sont prévues cette semaine. La patronne du puissant syndicat IG Metall, Christiane Benner, a déjà prévenu « les salariés s'opposeront à toute fermeture d'usine ». La direction doit présenter de nouvelles mesures d'économie. En juillet, Volkswagen avait déjà évoqué jusqu'à 50 000 suppressions de postes sans prendre de décision définitive. À ce stade, aucune fermeture n'est actée. Oliver Blume assure que ce serait la dernière solution car c'est la plus coûteuse. Mais selon ses projections, plusieurs sites, notamment Zwickau et Hanovre, pourraient ne plus être rentables d'ici 2030. Par ailleurs, le patron de Volkswagen souligne que le niveau actuel de bénéfices ne permet pas à l'entreprise à long terme d'investir dans les nouvelles technologies ou dans de nouveaux produits. Ce n'est pas nouveau, le PDG du géant automobile met en cause la concurrence chinoise, notamment dans l'électrique, mais aussi les droits de douane américains, la guerre au Moyen-Orient et le poids des réglementations. Volkswagen et toute l'industrie automobile allemande traversent la plus grande tourmente de leur histoire, selon Oliver Blume. Berlin, Sandrine Etto-Handeg, France Inter.
1: C'est ce qui conclut les informations à la...

0: Bonjour et bienvenue à cette émission du lundi 24 août. Pénélope McQuaid et toute l'équipe avec vous ce matin pour, je pense, ce qui sera une belle émission pour commencer la semaine. Une émission touffue, en tout cas. Il y aura beaucoup de gens qui vont se succéder à ce micro ou s'additionner à ce micro. Et ce matin, mon 1 plus 1... fait 3. C'est Sophie Fouron. Bonjour, Sophie Fouron.
1: Salut, ma belle Pénélope.
0: Hugo Meunier d'Urbania, bonjour.
2: Hello. Très content d'être là.
0: Très contente que tu sois là. Voilà. Vous avez l'air d'avoir toute une chimie, Sophie, Hugo et toi.
1: Oui. On se connaît depuis un moment, Hugo. Hein?
2: Des fois, je commence mes phrases et Sophie...
1: les termine.
2: Ah, mon Dieu. Cette connexion rare. Prenez des notes.
0: Écoute, alors, Simon Coutu sera avec nous la semaine prochaine. Il est encore en vacances. Mm-hmm. Donc, mais vous avez cette chose en commun, Hugo Meunier et Simon. Oui, la beauté, le sexisme. Mais d'être toujours en immersion, toujours plongé dans un milieu pas facile ou un autre. Dans quoi est-ce que tu t'immisces?
2: J'ai un gros été d'immersion. Là. J'ai été dans le milieu agricole.
0: OK.
2: Et je commence à vieillir, alors ça a été une des plus pénibles
0: tu
2: que j'ai fait.
0: Je
2: flirte avec la cinquantaine. Alors, j'ai travaillé, j'ai pelleté des roches, j'ai sarclé. Ça a été très dur et complètement incognito. Alors, ça va sortir. Là, je vous donne un scoop. Je suis en train de donner mon sujet. C'est bientôt. C'est dans deux semaines. Je suis très fier de ça parce que ça a été un défi physique.
1: Tu partais le matin en autobus?
2: En autobus jaune. Exactement.
0: Mm-hmm. Ouais. Sans savoir où tu allais dans cet autobus.
2: Absolument pas. Okay, donc, on me déposait quelque part et on me disait, voici une bêche et aujourd'hui, pendant 12 heures, tu sarcles.
0: Pour 4 semaines et quart.
2: Alors, pour quelqu'un qui n'est pas capable de poser une tablette comme moi, c'est tout un défi. Okay. Et physiquement, c'est ça. Donc, ça monte à l'heure où on casse du dos sur le sucre de l'immigration. Notre agriculture, notre grenier ne roulerait pas sans ces gens-là.
0: Voilà. Mettons ton top 3 de tes immersions journalistiques à vie, là, Hugo.
2: J'ai passé 3 mois chez Walmart. Ça commence à dater, mais ça a été la plus marquante, celle dont on me parle le plus. J'ai été itinérant 3 semaines aussi pour l'émission 21 jours dans le temps. Ça aussi, j'ai des flashbacks de ça. Et j'ai déjà été avec les soldats en Afghanistan, des soldats québécois dans la mission en Afghanistan quand j'étais à la presse pendant 6 semaines quand même. Et ça aussi, ça a été une immersion marquante.
0: Vous avez tous les deux plongé dans l'univers de l'invité qui sera avec nous dans une vingtaine de minutes, Abdulmonam Eassa, qui est photojournaliste, qui a remporté un prix. Le World Press Photo est de passage à Montréal en ce moment. Et en avril, on lui a décerné un prix pour une série qu'il a fait sur le Soudan. Il couvre le Soudan depuis des années, qui était paru dans Le Monde et qui est pris.

0: port d'attache. Même quand je faisais tenir salon dans les salons de coiffure, pour moi, c'était des immersions dans des communautés. C'était tellement marquant et ça m'a troublée souvent, ça m'a émue à maintes reprises.
1: Et nous aussi, comme téléspectateurs, téléspectatrices, on était émus et troublés.
0: Je pense que c'est aller à la rencontre de l'autre, moi, mes immersions. Puis c'est de découvrir la vie, le parcours. C'est ça aussi, Hugo.
2: C'est ça. Moi, on est des très fans de l'humain. C'est un peu ça la clé.
1: Et parlant d'immersion, il y en a une dans ta vie qui vient de se terminer.
0: Ouais.
1: Une immersion dans la vie scolaire de tes filles. Ça, c'est fini.
0: J'ai réalisé que je n'avais pas de rentrée scolaire cette année. Ça fait
1: première
0: plus
1: fois.
0: De 20 ans qu'on a un calendrier sur le frigo avec les activités et les horaires de tout le monde. Mais là, j'en ai plus d'enfants à l'école. Il y en a une qui vient de graduer de l'université, puis l'autre est partie depuis un moment. Donc, c'est fini la rentrée scolaire. Puis j'ai une petite pointe de tristesse, de nostalgie, parce que moi, j'ai toujours adoré la rentrée. Je trouve que c'est le meilleur... Le plus beau moment de l'année, là, plus que Noël. Mais l'Halloween, c'est un peu, ça arrive proche, mais...
2: Écrire des noms sur des petits crayons, ça te manque beaucoup.
0: Non, mais il y a quelque chose de c'est rempli d'espoir. J'adore ça. Puis là, c'est terminé, mais c'est la vie qui tourne.
1: Mais toi, c'est pas terminé, là.
2: Ben, c'est quand même pas mal. Je suis dans la même équipe que
1: mais
2: Sophie.
1: Mais quel âge, tes enfants?
2: Mon garçon a 18 ans, il va au cégep du Vieux en plastique. Donc, il se gère tout seul de son bord, avec des guillemets. Ma fille rentre en secondaire 3. Donc, j'ai plus de... Mais moi, tu sais, ma blonde est prof, c'est le retour des bouchons de circulation en avant des toilettes. C'est surtout ça, la rentrée scolaire.
1: Oh, le matin?
2: Le matin, on a juste une salle de bain. Tout le monde, à 7 heures, il y a comme c'est le rush. Donc, c'est le retour de ça et la fin de la quiétude de l'été. J'adore l'été pour ça, quand t'as une blonde prof, puis tout le monde est relax. Tu vas travailler, c'est pas grave, si t'aimes ce que tu fais. La maison est calme, tout le monde dort. Alors, c'est le début, le retour du brouhaha.
0: L'horaire serré.
1: Ton sujet tantôt, Hugo?
2: Ben, écoute, j'avais 9 sujets malades et hyper pertinents pour le club social, mais Sophie voulait que je parle d'alcool comme d'habitude, un lundi matin, le sujet que tout le monde aime.
0: N'importe quoi.
2: J'imagine parce qu'elle veut se sentir moins mal de sa propre consommation, sûrement excessive, en m'identifiant comme un alcoolique, alors que tout le monde sait de plus en plus que je suis un philosophe incompris.
0: Mon
2: génie sera reconnu après ma mort.
1: Mais finalement, ça va être quoi ton rapport à l'alcool?
2: On va parler de l'alcool. Ben, mon rapport, l'alcool. Puis, peut-être la fin de l'été. Les gens ont bu cet été, 5 à 7 été. Ouais. On fait des terrasses, donc on met le couvercle là-dessus, c'est la fin de l'été. On parle d'alcool, puis après ça, on va parler d'élections pendant quelques semaines.
1: Oui, c'est ça, exact. Parfait. OK, Sophie, tantôt?
0: Je parlais de roue qui tourne. J'ai passé des longues vacances avec ma mère, et puis je suis vraiment devenue le parent de mon parent. Je vais parler de proche aidance et de ce que j'ai vécu et de ce que je vis depuis quand même quelques temps maintenant.
1: Juste après... On va faire ce sujet-là juste après le menu de l'émission, si tu me permets, Sophie. Parce que si je vous dis l'as de trèfle qui pique ton cœur...
0: MC Solar.
2: Dis quoi, Caroline?
1: Oh, Caroline, bouge de là. Tu bouges-tu de là, des fois?
2: Je bouge beaucoup de là.
1: Ouais?
2: Oui. ça sonne bizarre.
1: À 10h10, à peu près, on va accueillir MC Solar parce qu'il est à Québec dans le cadre de la Super Francofête. Donc, il sera dans notre studio de Québec parce que demain, il participe à ce grand concert en hommage à Michel Sardou. Et samedi, visite surprise sur la scène avec Loud. Ils ont interprété ensemble Nouveau Western et Loud a pu lui dire de vive voix que c'est pas mal grâce à lui s'il rappe en français. On aura aussi notre segment Les mots qui résonnent. La semaine dernière, c'était avec Benoît Melançon. Ce sera éventuellement avec Kim Thuy. Mais aujourd'hui, ce sera avec Vanessa Bell. Il y aura aussi André Martineau qui va le faire. Les mots qui résonnent, donc, on part d'un mot puis on fait un 360. Le mot aujourd'hui, de son étymologie à ses significations à travers le temps que Vanessa a choisi, c'est le mot bonheur. Qu'est-ce que ça résonne? Qu'est-ce que ça dit? Qu'est-ce que ça vous dit? Le mot bonheur, écrivez-nous. Je pense que ça pourrait être bien intéressant de vous lire. Et puis, on va retrouver nos sentinelles de l'air du temps aujourd'hui, Arnaud Granata et Chris Bergeron, vers la fin, en fait, dans les 20 minutes qui va rester à la fin de cette émission. Donc, pas de rentrée scolaire pour toi, mais une nouvelle réalité, ça, c'est sûr.
0: Oui, et je ne suis pas la seule. On est vraiment de la génération sandwich, toi et moi. Hugo aussi, pas loin. Mm-hmm. On est ces gens qui ont des enfants, parfois très c'est des jeunes adultes ou des ados et des parents vieillissants dont il faut s'occuper. Et j'ai appris qu'un tiers des adultes au Québec est un proche aidant, comme moi. en ce moment.
1: C'est beaucoup, un tiers.
0: C'est beaucoup, c'est 2,4 millions.
1: Mais ça veut dire que la définition doit... Ben,

0: doit être quand même large. Là.
1: Oui, c'est, proche aidant, c'est quelqu'un qui soutient un proche au moins une heure par semaine. Alors, ah, c'est okay. pas beaucoup. Mais moi, je peux vraiment affirmer que c'est plus qu'une heure. On est donc trois chez nous. Je suis la plus petite, la Benjamine, et je me suis rendu compte que ça aussi, ça jouait dans mon lien avec ma mère qui a maintenant 90 ans et qui est toujours dans sa maison, qui est en perte d'autonomie, mais qui est encore capable de rester à la maison. Et c'est sous les recommandations du médecin. Mais c'est ça, cet été, on est parti avec une de mes sœurs au chalet familial et on s'est occupé de ma maman pendant, 12 jours. Et c'est la première fois que je faisais ça et ça m'a rendue et heureuse et triste. Et consciente du temps qui passe comme jamais. Puis je parlais du fait que j'étais le bébé de la famille. C'était comme pas possible que je m'occupe de ma mère, mais c'est évidemment absolument normal et on fait ça avec beaucoup d'amour et le sens du devoir, je pense.
2: Est-ce que c'est parce que tu trouves que c'est contre nature, à un moment donné, de s'occuper de ses parents?
1: Oui, moi je pense que j'ai jamais envisagé ça parce que j'étais inconsciente et insouciante probablement, mais il vient un temps dans la vie. Là, j'y suis où on doit s'occuper de nos parents. Puis ouais. ma mère, c'est une femme exceptionnelle, agréable, adorable, mais je me dis comment les gens font quand ils ont des personnes qui sont pas sympathiques.
0: Ah oui, bon
1: qui,
0: point.
1: Mm-hmm. Qui sont malveillants, ouais. ou qui sont malades et c'est comme juste désagréable, puis qui les relations familiales sont tendues. Nous, on s'entend bien, on a cette chance-là, mais même si on s'entend bien, il y a des moments où est-ce qu'on se chicane un peu parce qu'il faut planifier plein de trucs, en fait.
0: Là, je m'adresse à Caroline, notre réalisatrice, parce qu'on avait fait une clinique là-dessus, une clinique famille là-dessus. Éventuellement, j'aimerais ça qu'on retrouve ce lien-là puis qu'on puisse l'insérer dans les références de ce segment parce que effectivement, quand c'est pas le fun avec ses parents, ça n'a jamais été le fun ou c'est pas le fun. C'est vraiment, vraiment complexe. Fait qu'on a des pistes pour
1: non,
0: vous si c'est le cas.
1: Je me disais, est-ce qu'on finit notre vie comme on l'a vécu? Est-ce que si on a été gentil avec les gens, ben ils vont être gentils à leur tour avec nous quand on va vieillir ou qu'on va être malade, tu sais.
0: Mais si on a été méchant toute notre vie, est-ce qu'on peut devenir gentil aussi
1: peut-être.
0: Dans la vieillesse et la maladie?
1: Peut-être.
0: Moi, mais... j'ai quelques... ma mère, je sais pas qu'elle était méchante là, mais elle s'est tellement adoucie. Mm-hmm. Je me dis même pas à quoi, je vais dire grâce à la maladie, parce que ça a permis de belles choses, ça a permis pour elle un allègement. Ça... Puis c'est pas la seule, j'en vois. On parle souvent des gens qui vieillissent mal, mais il y a des gens aussi qui, à travers cette nouvelle vulnérabilité-là, s'abandonnent à ça.
1: Oui, je pense que c'est tout à fait vrai.
0: Il y a des choses qui peuvent se réparer là-dedans.
1: Oui.
0: Peut-être même plus quand il y a des pertes cognitives, parce que c'est une autre personne qui apparaît quand il y a Alzheimer, par
1: exemple.
0: Moi, j'ai un ami dont le père a été toujours un peu distant. Et puis, les dernières années, cet homme-là a pu tenir la main de son père, lui flatter la tête, le prendre dans ses bras, alors qu'il n'avait jamais pu avant.
1: C'est drôle que tu dises ça, parce que ma mère qui a toujours été affectueuse, l'est d'autant plus, est en perte cognitive. Et puis, il y a des inhibitions qui tombent, mais le nombre de fois où est-ce qu'elle nous prend dans ses bras, où est-ce qu'elle nous dit à quel point elle est privilégiée, puis elle dit « j'ai des filles extraordinaires », puis moi, je dis tout le temps « oui, mais c'est laquelle t'as préférée? »
2: Mm-hmm. Oui, parce
1: est-ce que ce serait comme moi?
2: On sait que tous les parents ont des préférés, évidemment. Mais je trouve que notre génération, je me mets dans votre génération à cause de mon extrême sagesse, mais on va revoir notre façon d'accompagner nos proches que la génération qui nous précède. Il y a eu beaucoup de gens qui étaient placés. Autrefois, on avait systématiquement, on allait placer nos personnes âgées.
0: Puis là, systématiquement, on les gardait à la maison puis on vivait avec.
2: Après ça, mais là, je sais que mes parents, c'est des baby boomers vieillissants. Ça leur tente pas là, d'aller à quelque part d'autre. Ils vivent en haut de chez moi. Et je pense que notre génération va devoir un peu les accompagner là-dedans. Puis moi, je suis 100% d'accord avec être proche, mais là, tu vas être buté bientôt aux limites un peu de ce que tu peux faire.
0: Hugo, tu vis un peu ça, toi, de la prochaine danse avec toi?
2: Ça serait fort. Mon père le vit plus que moi. Ma mère est encore là. Elle a toute sa tête, mais elle en perd des petits bouts comme une personne qui avance en âge. Mm-hmm. Et elle va me demander, je vais prendre mon petit café en haut régulièrement, si je veux de la crème dans mon café, alors que ça fait 20 ans que je mets du lait, j'ai jamais mis de crème, mais c'est plus un peu, c'est son âge. Et l'espèce de... Au début, c'est de la colère, parce que tu fais, ma mère, j'avais de grandes conversations mm-hmm. philosophiques sur la vie. Ah, on avait parlé okay. de politique. Mm-hmm. Puis à un moment donné, ben, t'acceptes. C'est des petits deuils que tu fais que, écoute, avec ma mère, on ça va être ça. On va jaser, ça va être un petit ouais. peu plus minimaliste. Puis c'est ça qui est ça. C'est la vie.
1: C'est la vie, exactement. Ça, on l'a dit souvent. Mais il y a aussi quand on est revenu de cette vacance qui était troublante et magnifique en même temps, dans l'auto, quand elle chantait, puis tu sais, je l'entends chanter, elle connaît toutes les paroles de ses chansons préférées, puis je la laisse à la maison, puis après, elle me demande de rester souper avec elle, mais là, je dois rentrer à la maison dans ma vie aussi. Alors, c'est toute cette culpabilité-là aussi, tout le temps. Tu sais, je m'en fais pour elle parce qu'elle est encore toute seule dans sa maison, puis elle a des gens qui vont, des dames qui vont la voir, mais c'est vraiment ça, c'est une charge mentale additionnelle. Quand on a des vies déjà très, très remplies, alors on s'oublie un peu, c'est compliqué. Je me rends compte à quel point il faut s'organiser. Nous, on est trois filles, on n'est pas trop de trois. Quand t'es enfant unique, ça doit être extrêmement difficile. Puis j'implore les gens de se parler, de se préparer à ça. Le testament, je le dis parce que moi, j'avais... Tu sais, tu y penses pas, là, non. à ça. Il faut que les parents aient leur testament à jour. Le mandat de protection.
0: Hyper important.
1: Même pour nous, là, Pénélope.
0: Oui, oui. Ouais. Moi, je savais de faire le mien.
1: Ben, moi aussi, parce que là, je suis comme... Ben, là, ça peut arriver à n'importe qui.
2: Mandat, j'ai aucune idée de quoi vous
1: parlez. C'est un mandat en cas d'inaptitude pour choisir une personne de confiance qui va s'occuper de toi. De ton argent si tu deviens incapable de le faire.
2: Est-ce que tu acceptes d'être cette personne-là pour moi? Non? OK, on n'est pas rendu là.
3: T'es-tu bien organisé? Mais cela dit...
2: Je suis la personne la moins organisée. Ça attend, j'ai pas de testament alors que j'ai frôlé la mort plus d'une fois. Je devrais être à mon affaire un petit peu plus.
1: Oui, okay. Puis t'as deux enfants, ouais. là.
2: Deux enfants. Non, je sais.
3: Arrête de niaiser.
2: Je niaise beaucoup. C'est la pensée magique. C'est les autres qui vont mourir,
1: non, mais
2: pas moi.
1: Il est toujours dans l'humour, la dérision. C'est très drôle, mais si ça arrive, c'est un peu plate pour ton entourage.
2: Je sais.
1: Alors, c'est testament, mandat de protection ou en cas d'inaptitude. Procuration, donner le droit à un proche de gérer tes comptes bancaires. Ça, tu pourrais me donner une procuration.
3: Mais tout ce qui est site Internet, les comptes, la procuration pour ça. Mais ça se fait beaucoup plus facilement, apparemment, maintenant, avec le gouvernement. Là, tu peux t'inscrire, puis tu es sur une liste, puis apparemment, tu sais, tous tes comptes, les Vidéotron, les Hydro, les Belles, les sites de ce monde, tout devrait être centralisé, là, parce que c'est une charge immense. Puis les dédales administratifs, quand tu n'es pas bon
1: incroyable.
3: Avec ça, là, ça te demande tellement de jus.
1: Et la semaine, c'est ça, tu sais, quand quelqu'un... En tout cas, c'est des détails pas le fun, mais ce qu'on se disait aussi, ma sœur et moi, c'est qu'on donnait un peu l'exemple et on montrait à nos enfants c'était quoi aussi vieillir, prendre soin. Puis on se disait, ben, peut-être qu'un jour, ils vont faire ça avec nous. Il y a ça aussi, il y a comme... C'est la vie, qu'est-ce que tu veux? C'est la vie.
3: Puis les directives, je vois dans tes notes aussi, t'as mentionné Sophie, testament, mandat de protection, procuration, mais il y a aussi... Comment tu veux finir ta vie, maman?
1: Volonté de fin de vie. Moi, là, je suis pas capable de parler de ça avec ma mère. J'ai une sœur aînée, deux sœurs aînées, tant mieux pour moi, mais je suis incapable de parler de ça. Tu vois, j'en parle, puis je veux pas parler de ça avec ma mère, mais...
3: Est-ce qu'elle veut en parler, le sais-tu?
1: Je pense qu'elle... Oui,
3: elle veut.
1: Oui.
3: Ben, on veut jamais, mais
1: elle
3: qu'est-ce qu'elle
1: va être? Elle va être capable d'en parler avec ma sœur aînée ou les deux. Mais moi, je ne sais pas des conversations que je vais avoir avec ma mère, mais c'est moi le problème là-dedans. Là. Je ne veux juste pas qu'elle s'en aille.
3: Ce n'est pas un problème. C'est toute une... un apprentissage social qu'on n'a pas fait.
2: Non.
1: Exactement.
3: Qu'on n'a pas eu. Là, ça nous rattrape et nous frappe en pleine face.
1: Il n'y a pas de manuel, il n'y a pas de guide.
3: C'est extrêmement complexe.
2: Mais c'est tellement vrai que c'est tabou. On n'est jamais préparé.
3: Moi, j'arrive
2: à l'âge que j'ai. C'est sûr que mes enfants, c'est les prochains sur la liste du cycle de la vie. Mais on dirait que c'est un gros tabou. On n'aborde pas ça. On se dit pas partout.
3: Tant que ça t'arrive pas, tu sais pas comment ça marche. Tu n'as aucune idée. Tu rentres là-dedans sans trop savoir. Puis même si tu l'as vécu avec un parent, ça veut pas dire que ça va bien aller avec l'autre parent ou avec toi-même quand ça va être le temps de prendre les décisions. C'est extrêmement complexe. Tout ça, il y a des superbes ressources.
1: Ouais.
3: N'hésitez pas à les utiliser.
1: Puis c'est bien beau de dire comment on communique, puis on est capable d'avoir une belle intelligence émotionnelle, mais tu sais, c'est aussi si important de parler de la mort quand on est en vie.
3: Exact.
2: Ben, quand les gens meurent autour, on se fait tout le temps dire, profite-en pour dire à tes proches que t'es aimes, prends-les dans tes bras, dis-là, on le fait pas. Alors, je vous aime
3: mais
2: mes parents.
3: Tu vas prendre un petit café avec ta mère, puis tu la prends pas quand t'as dit, veux-tu de la crème? C'est de l'amour,
1: ça.

0: Vendons de la crème, là. Ouais. Pour y faire plaisir.
1: Oui, t'as raison.
2: Franchement.
1: Oui,
2: okay, là, tu sors avec deux bons conseils, là. Un testament, tu prends de la crème dans ton café.
1: Merci, je suis content d'être là.
2: Un des grands apports d'Hugo Meunier dans ce club social, ça va être toujours nous amener ailleurs de où est-ce qu'on vient d'aller.
1: Tout
2: on vient d'aller dans un truc émotif, ben là, on s'en va pas pantoute là. On s'en va avec ton choix musical.
1: Oui. Aïe.
2: Ouais, vas-y donc.
1: Ça s'appelle Les Brasseux de vaisselle.
2: Parfait.
1: Du groupe le Québec Redneck Bluegrass Project. Cet album-là, le dernier, qu'acoustige, couige, qu'entange, est excellent.
2: Alors, il sera en spectacle le 5 septembre au Centre Vidéotron à Québec. Voici Québec Redneck Bluegrass Project.
1: Pas facile.

0: Merci Hugo pour ça. Ça nous met dans du swing dans le club social.
1: Ça réveille.
0: On reçoit ce matin un témoin extrêmement important d'un conflit dont on parle trop peu. Il est de passage en même temps que l'arrêt montréalais du World Press Photo, puisqu'il est lauréat dans la catégorie série pour sa couverture de la guerre au Soudan pour Le Monde. Cette série est intitulée « Une nation prise au piège ». Abdul Monam et Assa, bonjour.
2: Bonjour.
0: Merci d'avoir accepté notre invitation de vous asseoir ici en studio.
2: Merci, avec grand plaisir.
0: Donc, vous êtes photojournaliste, vous couvrez la guerre au Soudan depuis 2020, une guerre qui, selon les différentes estimations, a fait entre 150 000 et 400 000 morts. Vous êtes vous-même retrouvé à vivre sous le régime de Bachar al-Assad dans une ville assiégée en 2013, vous aviez 18 ans. Et c'est à ce moment-là que vous êtes devenu, et je vous cite, « devenu photographe non par vocation, mais par nécessité ». Comment s'est fait ce passage?
2: C'était par l'obligation, je dirais, que, parce qu'on était assiégé, la région était assiégée par les forces de l'armée d'Assad. Il y avait 400 000 habitants dans la région, zéro accès pour les journalistes. Donc on est devenus des journalistes, on est devenus des gens, des personnes qu'on a commencé. Quand je dis nous, c'est des activistes de la révolution syrienne qui sont venus comme des journalistes, des photographes, des vidéographes, dans des bureaux de médias locaux qui étaient créés après la révolution de 2011. Et on avait cette responsabilité de témoigner et de documenter le crime et les événements de la région et diffuser toutes ces informations en ligne.
0: Parce que vous vous dirigiez d'abord, vous prévoyiez plutôt devenir ingénieur informatique à ce moment-là, la photographie.
2: J'ai rêvé en tout cas.
0: Vous y rêviez.
2: J'ai rêvé à l'époque quand j'étais au lycée d'étudier que je sois un ingénieur informatique, mais j'ai pas eu le temps ni l'occasion de continuer mes études.
0: Parce que les choses se

0: sont emballés pour vous. Vous avez documenté donc pendant quelques années. Et comment vous avez fait votre chemin après ça? Par exemple, à être recruté par l'agence France Presse ou devenir véritablement un photoreporteur?
1: J'ai commencé à documenter déjà le... En fait, dans une échelle très, très locale de ma ville natale, j'étais parmi... un groupe des amis, des cousins et de voisins aussi. Mm-hmm. Je viens d'une ville qui s'appelle Hamouria, qui a c'est une ville qui compte 23 000 habitants. Et quand on a commencé vraiment de documenter les événements tout simplement de notre ville natale. Mm. Je peux citer, c'était déjà le siège. Qui a commencé, c'est le siège de la Ghouta orientale, la Ghouta orientale, mmh. est considéré par le plus long siège dans notre mmh. histoire moderne. Mmh. Donc, on a commencé à documenter un peu les frappes aériennes, les massacres commis par les milices et l'armée de l'Assad à l'époque. Et petit à petit, j'ai senti quelque chose à la photo. Donc, je me suis concentré à un peu améliorer mes compétences, mm-hmm. À rencontrer des histoires à travers mm-hmm. des images. Mm-hmm. Et en 2015, j'avais envie d'y aller plus loin, de diffuser l'information à l'international. Mm-hmm. Donc j'ai cherché des contacts avec l'AFP et j'ai pris en contact avec le bureau du Moyen-Orient. Je commençais
0: à 20 ans, là, vous aviez 20
2: ouais,
0: début vingtaine.
2: Ouais.
0: Hugo, t'as une question?
2: Abdul Manan, vous dites vous n'aviez pas le choix de documenter tout ça, alors que je vous ai entendu dire en entrevue que vous reprochiez au fait de ne pas se couvrir ces enjeux-là. Donc, il y a beaucoup de gens qui ne documentent pas ça. Il y a beaucoup de gens qui choisissent de ne pas en parler. Pourquoi vous avez décidé de devenir ce témoin-là? Vous aviez ça en vous? Vous étiez indigné de...
1: Si je peux résumer ça rapidement, parce qu'à chaque jour, on se réveille à l'époque en Syrie, le temps de siège, sur la chaîne nationale de l'Assad, c'était des oiseaux, de café, une belle matinée. Mm-hmm. On parle d'une région géographiquement qui est à 5 km du centre de Damas. Mm. En fait... Je peux dire qu'il y avait une machine de propagande immense qui ignore complètement et qui ignore complètement les massacres commis par ce régime envers les habitants de la Ghouta. Donc on n'a pas accepté de ça. Mm. C'était une réalité qu'il fallait documenter. C'était quelque chose qui est dans l'histoire de notre pays.
0: C'est né de l'indignation, en fait.
2: Ouais, c'est ça.
1: Ouais, tout à fait.
0: Alors, vous avez été accueilli par la France en tant que réfugié quelques années après ça. Vous êtes donc franco-syrien. Maintenant, vous avez la nationalité, la double nationalité, donc syrienne-française. Mais vous avez décidé en décembre 2024, donc dans la foulée vraiment de la chute du régime, là, il y a 18 mois, de retourner vivre en Syrie. Vous partagez maintenant votre vie en Damas et la France, Abdulmonam et Assa. Et là, ce qui se passe dans les dernières heures, ce sont donc ces frappes israéliennes qui continuent, donc, qui n'ont pas véritablement cessé depuis la chute de Bachar al-Assad. Et là, il y a eu des frappes samedi dans le sud du pays, bombardement d'une base militaire dans le nord-ouest. Et là, hier, en Jordanie, il y avait donc des discussions entre Israël et la Syrie. Qu'est-ce que vous voyez qui pourrait se passer?
1: Dans un point journalistique, je vois qu'il y a une volonté de la nouvelle Syrie de calmer les enjeux de la région. Depuis la chute du régime d'Assad, Israël a frappé quasiment toutes les bases militaires de l'ancienne armée. Ils sont aussi avancés géographiquement dans la partie qui est à la frontière de Golan occupée par Israël. Récemment, on est allé pour le journal pour couvrir ou pour tracer un peu l'histoire des prisonniers syriens enlevés depuis la Syrie qui sont en prison en Israël. C'est des enjeux. La Syrie, ça reste un pays géographiquement, il est au cœur du monde. En fait, je

0: je crois bien que il y a une volonté des Syriens pour reconstruire leur pays, mais les enjeux politiques de la région, ils sont assez compliqués.
1: Mmh, c'est ça.
0: Je peux dire aussi qu'il y a, pour moi, le régime d'Assad a fermé la porte de l'histoire de la Syrie pendant 50 ans. Mmh. On avait zéro possibilité de traiter la Syrie, de s'exprimer, de parler, de... Et aujourd'hui, on est dans une transition qui est... Pour moi, c'est la vraie transition, parce que politiquement, on a sur une nouvelle vision qui est en train de se faire. Si je parle de la liberté aujourd'hui en Syrie, on a une liberté... qui est
1: relative. Très relative.
0: Les gens, même j'ai pas envie d'être ni l'orientaliste, ni l'occidentaliste, mais la majorité des Syriens, aujourd'hui, sont dans un apprentissage de y aller, de s'exprimer, de y aller donner leur opinion sans avoir des dangers. À l'époque, Il faut rappeler que les Syriens sont passés, au-delà de la révolution et la guerre pendant 15 ans, ils sont passés 50 ans à vivre dans un système dictatorial où tu n'as même pas la volonté de respirer. Mm. Le régime a réussi, le régime d'Assad a réussi à contrôler les respirations de chaque Syrien et chaque Syrienne.
1: On serait naïf de croire que les choses changent parce qu'un dictateur tombe, mais ce qu'on entend d'un mouvement de fond, ou en tout cas de quelque chose qui semble s'installer, qui prendra du temps, sachant qu'il y a de grandes résistances à ce que la démocratie s'installe, le peuple syrien... à plusieurs égards, est encore assiégé.
0: Moi, je dois rappeler une chose, que la révolution syrienne de 2011, on a traité de la Syrie dans un point de la guerre, de groupes extrémistes pendant des longues années. Moi, je crois très bien que l'héritage de la révolution syrienne, que... est capable à installer exiger que le pays, que la Syrie doit vivre dans une liberté absolue. Mmh.
1: Nous sommes avec Abdul Monam Ehassa, donc qui est photo-reporter, qui s'est vu décerner par le World Press au printemps dernier un prix pour sa série sur la couverture du Soudan, donc pour le Monde, que vous pouvez voir donc en ce moment à l'arrêt montréalais du World Press, mais le World Press continue de se promener. C'est intéressant parce que quand vous êtes arrivé en France, et on arrive au Soudan, dans un petit instant, j'ai des photos devant moi, et Hugo et Sophie les ont vues, mais je trouve intéressant parce que quand vous êtes arrivé en France, vous avez couvert les manifestations des Gilets jaunes. Et vous avez touché à ce moment-là, probablement pour la première fois de votre carrière de photojournaliste, à la liberté de presse.
0: Absolument. Ouais, c'est quelque chose. Si j'ai décidé de couvrir ce mouvement à mon arrivée en France, c'était. Je parle pas français. Je connais pas la France. Je venais juste d'arriver. J'avais 2-3 amis autour de moi de la Syrie. J'ai couvert le mouvement de Gilets jaunes parce que j'étais curieux. De voir à quoi ressemble une manifestation en Europe. Ce que j'ai témoigné à l'époque en Syrie, j'avais presque 15 ans quand les manifestations pacifiques contre le régime d'Assad ont commencé. On a témoigné des agressions, des violences, des arrestations, des tirs à balles réelles. Et c'était assez extraordinaire parce que c'était la première fois que je suis capable à être sur le terrain. Je parlais à Paris, sur le terrain, à faire des images, à documenter les manifestations et à me déplacer côté police, côté manifestants.
2: Sans crainte,
1: sans trop crainte.
0: Je dis librement, mais il faut rappeler qu'il y avait aussi une telle violence envers les manifestants, mais on avait une liberté assez extraordinaire.
1: Arrivons donc à cette série de photos. J'en ai sorti, on en a sorti quelques-unes. Donc, vous couvrez depuis 2020 ce conflit que l'ONU qualifie de plus grande crise humanitaire, de plus grande crise de déplacement.
0: C'était pas un conflit quand je suis parti au Soudan.
1: Alors, dans quel contexte est-ce que vous êtes parti au Soudan?
0: Alors, j'avais une curiosité, une volonté d'y aller comprendre les détails de cette révolution extraordinaire soudanaise. En 2020, quand je suis arrivé au Soudan, c'était la transition. C'était la transition de la révolution de décembre 2018 qui a réussi quand même à faire tomber le régime de Omar al-Bashir, le régime qui a resté 30 ans dans le pouvoir. Il y avait des guerres au Soudan, mais c'était plutôt des conflits à l'ouest et vers le sud du pays, du Soudan.
1: Avant que ça devienne une guerre civile.
0: Avant que ça vienne une guerre totale au Soudan.
1: Total.
0: Genre la guerre au Darfour, ça date de 2003. Ça c'est un des plus longs conflits de monde. Et il avait aussi dans le Monouba des conflits entre l'État central à Khartoum et des régions et des forces de rebelles qui existent depuis des années. Donc je suis allé pour vraiment essayer de comprendre le fonctionnement de cette magnifique révolution qui a éclairé un peu la région, qui a donné un peu l'espoir à la région voilà.
1: Et donc, c'est devenu ce que c'est devenu aujourd'hui. Donc, votre couverture n'a pas cessé depuis vos premiers pas en terre soudanaise. Parmi les photos, il y en a quelques-unes qui montrent des femmes. On en a deux devant ici. Qu'est-ce que vous pouvez dire de ces photos et de ce que les femmes vivent?
0: C'est un contexte assez, je pense, assez horrible. Pour les femmes et pour les enfants, principalement.
1: C'est ça, il y a d'autres photos d'enfants aussi.
0: Il y a des centaines de milliers de déplacés à l'intérieur du Soudan. C'est des déplacés qui... C'est des gens qui sont un peu... j'ai appelé la série « Une nation prise au... »
1: Une nation, attendez, je vais la nommer... Une nation prise au piège.
0: Au piège.
1: Dans le monde.
0: Pourquoi? Parce que c'est vraiment le cas. C'est les Soudanais étaient pris au piège par ce conflit qui a commencé à la base. Il faut juste rappeler les enjeux ou les détails de conflit. C'était un conflit entre deux généraux, entre deux têtes militaires qui sont jamais mis d'accord à laisser la société civile soudanaise
1: maître de son destin.
0: Oui, et il faut rappeler que en octobre 2021, il avait le premier coup d'état militaire qui a mis fin à le reste de la société civile dans le pouvoir. Donc ces femmes, il y a plusieurs contextes dans les images.
1: La première
0: Al-Haja, c'est une femme d'un village de près de l'Obayerd, dans le nord de Kordofan. C'est une ville aujourd'hui qui est presque assiégée par le FSR, contrôlée encore par l'armée. Je peux le dire facilement que en majorité, les déplacés préfèrent qu'ils choisissent un lieu contrôlé par l'armée pour fuir qu'y aller fuir côté FSR. Pour ça, ce qu'on trouve dans la ville de l'Obayed, on trouve des centaines de milliers de déplacés.
1: Il y a 14 millions de déplacés. C'est un Soudanais, une Soudanaise sur trois qui est déplacé. On parle de 22 millions de personnes qui souffrent de faim aiguë, là. On parle de rien manger, là. On parle de manger des branchailles et des feuilles, là. Les femmes sont brûlées, on le voit bien sur cette première photo-là. Elle arbore son bras brûlé. Dans la deuxième photo, ces femmes-là ont été choisies pour qu'on leur apprenne à se défendre. C'est ce que je comprends. Hugo, t'as...
2: Ben, tant mieux si le WordPress photo braque les projecteurs sur ce qui se passe là, mais on qualifie le conflit d'oublié. Mm. On n'a pas vraiment d'idée du nombre du bilan.

0: dans des pertes. Pourquoi ce désintérêt-là?
1: J'aimerais bien comprendre ça. J'essaie de comprendre ce qu'on essaie souvent de faire. Surtout, j'ai couvert ce pays avec mon collègue Elliot Brachet, principalement pour Le Monde, pour le journal français. On essaie toujours de revenir sur le terrain et de mettre un bout de les noms, de rencontrer les histoires de ces gens, pas forcément les statistiques de ce conflit, les chiffres, de vraiment revenir sur le Hajj Abdallah, sur le garçon orphelin Hani. C'est vraiment de rappeler que ces gens, c'est des êtres humains comme nous tous dans le monde entier, quel que soit au Canada ou au Moyen-Orient ou en Europe ou en Afrique. Voilà.
2: Vous, personnellement, est-ce que vous êtes très calme, on le voit, vous êtes posé, mais vous devez revenir de ces reportages complètement brisés ou en tout cas complètement déroutés ou découragés?
1: Déprimé plutôt.
2: Ouais.
1: Ça va, j'arrive toujours à m'adapter mentalement et physiquement.
2: Vous n'avez pas le choix.
1: Oui, j'ai pas le choix, mais.
3: Mais vous êtes encore capable.
1: Ouais.
3: Est-ce que ce sera le cas encore? Si vous couvrez ça pendant encore 10-15 ans, là. Ça peut être accablant.
1: On va voir. Ça, c'est à voir prochainement dans l'avenir. Mais ce que je voulais dire, c'est déprimant. Qu'est-ce qui se passe dans le monde entier? Il faut juste rappeler, on parle de contexte de cette Soudanais. Le moment que le monde entier avait besoin... Le moment que le peuple soudanais avait besoin, le monde entier, le monde était aveugle. Les forces de cette révolution soudanaise a appelé le monde entier à y aller donner la solidarité. Le monde était aveugle, mais par contre, le moment de la guerre en avril 2024, il faut rappeler qu'aujourd'hui, ce conflit est nourri par des puissances internationales, par des armes.
3: Donc, absolument. Absolument. C'est intéressant parce que, et on va terminer là-dessus malheureusement, dans Le Devoir de ce matin, il y a plusieurs pages consacrées à cette exposition. Et Roger Lemoine, un de nos photographes les plus primés qui a beaucoup travaillé à l'étranger, dit ceci. Parce que longtemps on a espéré, et la guerre du Vietnam a fait ça, la couverture de la guerre du Vietnam a fait ça. Ça a été un point tournant où est-ce qu'on a pu voir des images. Et on dit que ça a permis de régler le conflit. Là, on est plusieurs décennies plus loin. Et ce que Roger Lemoine dit, la photographie est moins efficace que ce qu'on a pu longtemps espérer. Non, les photos n'ont pas contribué à endiguer les guerres, comme certains l'ont prétendu. Photos ou pas photos, les conflits continuent. Regarde à Gaza, on voit ce qui s'est passé et pourtant. Donc, pourquoi on... Est-ce que vous pensez que les photos de conflits comme les vôtres peuvent véritablement changer le monde?
1: Je pense qu'il faut plutôt poser la question sur le système mondial. La photo, la photographie, les documentations, le photojournalisme, c'est des documentations historiques, quelle que soit la manière de traitement. Aujourd'hui, on vit dans un monde d'impunité. Il faut rappeler que Bachar al-Assad a utilisé le gaz chimique dans ma région, à la route orientale. Il n'était pas puni. Aujourd'hui, on parle de Gaza, Israël, le Netanyahu est recherché à l'international, il n'est pas puni. Donc, Vladimir Poutine en a aussi, il n'est pas puni. Donc,
3: tous accusés de crimes de guerre
1: Ouais.
3: D'accord.
2: Mais il ne faut pas arrêter d'aller dans ces zones de guerre, de conflit. Je pense que même si ça ne change pas...
1: On a des photographes, des journalistes extraordinaires à Gaza qui continuent à nous informer jusqu'à aujourd'hui. Mais qu'est-ce qu'il a fait le monde pour les gens à Gaza? Rien.
3: Alors, il faut continuer de photographier et il ne faut pas fermer les yeux devant ces photographies que vous pourrez voir au World Press Photo. Donc, du 26 août, ça commence mercredi jusqu'au 12 octobre à Montréal. Ensuite, ça s'en va. Mais pas ensuite, parallèlement, ça s'en va à Toronto aussi à partir du 21 septembre. Puis Chicoutimi aussi chaque année à partir du 9 octobre. Évidemment, les clichés de tous les photographes photographes, dont notre invité Abdulmonam et Assa, sont disponibles sur le site. Merci infiniment pour votre passage en studio.
0: Avec grand plaisir.
3: On vous fait découvrir un petit quelque chose. Je ne sais pas si vous connaissez. C'est un rappeur franco-syrien qui s'appelle Rowan Hussein. On vous le fait découvrir si vous ne connaissez pas.
0: Avec grand plaisir.

0: Le franco-syrien Rohan Houssen qu'on vous propose donc comme découverte, ce rappeur franco-syrien qui faisait écho à notre invité qui était aussi franco-syrien. Hugo, pourquoi parmi les 9 sujets de feu que tu avais, c'est celui-là que tu as choisi?
1: Et ben, je vais rejeter Sophie devant l'autobus.
0: Non, c'est on va elle faire que... ça longtemps.
2: Okay. Exact.
0: La doyenne.
1: C'est peut-être parce que je suis un expert, je sais pas. Mais bon, j'ai beau avoir fait le documentaire Péter la balloune il y a quelques années, qui a été retiré, tout ça, je vais être transparent.
0: Tiré de tout.tv,
1: oui. Oui, exact. Je vais être transparent avec vous ici. Je vais commencer, je compterai pas de menterie. J'ai pas arrêté de boire. J'ai jamais arrêté de boire. J'ai, à un moment donné, intégré des verres d'eau à ma consommation pour me donner bonne conscience. Mais je suis quand même quelqu'un qui prend un verre. Et j'ai même jamais osé participer à un défi sans alcool. Ça m'angoisse terriblement, les gens qui font ça.
2: Ah ouais. En janvier, là, toi, non?
1: Bien, ça se fait par la force des choses, par écœurantite de boire de décembre. Donc, je ralentis un peu en janvier. Mais moi, une semaine sans alcool ou un mois sans alcool...
2: Ça t'est jamais arrivé?
1: J'angoisse. Non. J'ai déjà essayé. Je pense dans le documentaire, on m'avait lancé le défi de faire une semaine. Puis j'ai pas le shake si je bois pas, mais on dirait que c'est ça. J'aime l'idée que je peux boire quand je veux puis que j'ai pas un interdit.
0: C'est une béquille, même si tu sais marcher, c'est une béquille que tu veux pas qu'on t'enlève.
1: Ouais, mais je pense pourquoi. Là. Mais moi, je sors d'un été relativement sobre. C'est ça qui est paradoxal. Mm. Moi, l'été, les gens prennent un coup, lèvent le coude, les terrasses et tout ça. Et moi, je voyage. Donc, je voyage beaucoup en famille. Et c'était peut-être mon dernier d'ailleurs, mais ça, c'est un autre sujet. Mais traditionnellement, moi, en voyage, j'ai de saines habitudes de vie. C'est mon sevrage. Je dors bien. Je lis énormément, je joue Scrabble. Donc, je comprends le paradoxe avec un séjour dans le sud de la France puis en Espagne. Et, mais là, il y a une nouvelle réalité. Là, je bois, donc je suis très tranquille, mais là, je reviens. Et là, depuis que je suis revenu, les activités se bousculent. Et quel lubrifiant social, quel alcool. Il y en a quand ça va bien, quand ça va mal. Ben, bref, il y en a tout le temps. Nouvelle réalité.
0: OK, bravo pour ton honnêteté.
1: Ouais. Oui. Mon enfant de 18 ans a commencé à boire. Fait qu'en voyage, lui et sa blonde buvaient parce qu'ils sont fancy, ces jeunes. Donc, ils boivent des mojitos à 10 euros.
0: Fois payé 2. Avec son argent?
1: Absolument pas. Rien qui est payé avec son argent.
2: Ben là, OK. Ben, tu peux pas te plaindre là, si tu payes pour lui.
1: Ben non, mais je me. Ben, en même temps, les
0: Est-ce
1: jeunes.
0: Est-ce que c'est
1: boivent.
0: À volonté? Non. Si ton fils veut 6 mojitos, est-ce que tu vas y en payer 6?
1: Absolument pas. Il me fait le coup, il y a quelques semaines, d'aller à Toronto voir un concert où là, il aime le Bloody Caesar à 15$, le petit maudit. Donc, il en a bu à peu près 5-6 qui calent. Donc, on m'y reprendra plus. Là, je vais le faire passer pour un alcoolo.
0: Mais non, mais c'est pas confrontant. Ben, je te laisse parler parce que là, on a plein de questions. Ben, On va te laisser parler.
1: Bon, c'est ça. Les jeunes boivent moins. On l'a entendu, là, ça a été documenté. Mm-hmm. Tout ça, il y a eu des études. Donc, tout ça, on est au courant. Ils boivent peut-être moins, mais ils boivent plus cher. Et autre alerte coup de vieux, mon fils a commencé à clubber. Et là, je mets des guillemets à clubber parce que pour lui, aller au Café Campus, c'est clubber. Pour les profanes de le Café Campus, tout le monde connaît ça.
0: Non, excuse-moi, là, on est à grandeur du pays. Là.
1: Un emblématique bar universitaire, passage obligé pour les jeunes sorteux, l'orgueil de la rue Prince-Arthur. Il y a le petit campus à l'étage que habituellement on favorise les shows de la relève, mais il y a l'espèce de gros plancher de danse du Café Campus que avec un plancher qui devient collant à mesure que la soirée avance. Oui.
2: Non, mais nous, on l'a connu sur Queen Mary.
0: C'est
2: là.
0: Ça, c'était pas encore déménagé sur Prince Arthur.
1: Ben, moi, je l'ai connu il y a 30 ans à son endroit actuel où on fumait des
0: ça
1: tops
0: fait
1: à l'intérieur.
0: C'est quand qu'il a déménagé ça?
1: J'avais en 96.
0: C'est un autre sujet. Où est-ce que va le temps? Vas-y.
1: On fumait. Et là, aujourd'hui, il va là. Il tripe sa vie, donc la pomme n'est pas tombée loin de là. Il me dit qu'il a été solide danseur, mais il boit du Fireball. On buvait de la bière, nous autres, ils boivent plus de bière, les jeunes. Bon, si vous avez des questions, allez-y, sinon moi, je suis parti pendant une heure et demie.
0: toi, non, mais, plein de questions!
2: Ta consommation dans une semaine,
1: oui.
2: Ça ressemble à quoi, par exemple?
1: Ben,

0: Ça dépend, mais tu sais, c'est plus que la moyenne.
1: C'est-à-dire?
0: Ben, moi, je bois pas tous les jours, donc je bois pas parce que j'aime prendre une bière. Là. Je connais rien. On me ferait goûter un Château Pétrus et à un Nicolas Laloux, puis j'aurais de la misère à boire.
2: Je te jure que tu saurais la différence, mais je comprends. Donc, tu bois pour l'effet que ça fait, plus que par connaissance ou amour du jus et du nectar. Okay.
0: Voilà, et plus parce que j'ai beaucoup d'activités sociales.
2: Avec des amis.
0: Il y a tout le temps de l'alcool impliqué, et c'est comme...
2: Puis c'est à la maison ou tu sors?
0: Je sors beaucoup. Mais tu sais, la semaine chez nous, je bois pas. Comme un petit lundi à soir, je vais faire comme tout le monde, je vais faire de la lecture avec une tisane. Mais c'est plus la fin de semaine.
2: Est-ce que c'est confrontant de savoir ou de voir que tu as transmis à ton fils, possiblement, cette témérité pour l'alcool?
0: C'est une excellente question. Tu devrais en faire un métier. Mais
2: je travaille.
0: J'avais pas pensé à ça.
2: Je suis en stage. Mais j'espère être engagée à la fin de mon stage.
0: Peut-être que de m'avoir vu saltimbanque comme ça, une bonne partie de sa vie, il se dit que c'est cool de boire. Mais en même temps, tu l'observes, Sophie, ils boivent, ils sont vraiment plus tranquilles que nous. Moi, je trouve que mon gars s'entraîne, fait attention à ce qu'il mange, tout ça. Tous mes collègues de 20 coques, c'est encore moi le gars qui finit les parties. Eux autres, ils vont faire un marathon ou un triathlon. La fin, tu sais, ils sont toujours en train de courir puis de s'entraîner. Donc, je trouve qu'il y a une belle, tu sais, sur une note d'espoir, là, les jeunes boivent moins puis c'est pas une mauvaise chose.
2: Est-ce que tu t'attends aujourd'hui, peut-être pas de ta gang, mais de notre gang qui nous écoute ou de gens, si c'est repris sur les réseaux sociaux, est-ce que tu t'attends à quel genre de commentaires ou jugements ou regards ça provoque chez les autres quand tu dis ce genre de choses-là?
0: Ben, moi, ce que je veux depuis le début que je me suis lancé à parler d'alcool, c'est susciter une réflexion sur notre décomplexion totale par rapport à la consommation d'alcool.
2: Qui n'est pas une si bonne chose.
0: Qui n'est pas une si bonne chose. Sur les plateaux de télé, je pense que dans 20-30 ans, on va avoir la même face de quand on voit René Lévesque en train de fumer des clopes à télé, en voyant à quel point sur tous nos plateaux, il y a de l'alcool partout, à quel point quand on rentre dans la SAQ, c'est Walt Disney, c'est un magasin, il y a des présentoirs, des dégustations. Expliquez-moi des rabais, des cartes de fidélité dans un monopole, c'est pas logique. Alors que vous rentrez à la SQDC, c'est complètement le monde inverse. Fait que moi, c'est une réflexion que je propose. Alors visiblement, j'amène pas des solutions concrètes. Je suis moi-même, je suis pas en train de boire de la tisane à temps plein, mais j'amène une réflexion puis j'essaie d'en parler le plus souvent possible. Et là, vu que Sophie m'a invité à parler de ça aujourd'hui, je me dis pourquoi pas.
1: C'est pas vrai, ça, il y a rien de vrai là-dedans.
2: Non, mais j'ai dit parle donc d'alcool, mais j'ai mentionné en 3 secondes. Mais là, ça a l'air que c'est resté.
0: C'est que je voulais parler, évidemment, des tarifs et tout ça, mais là, c'est pas vrai.
2: Est-ce que ta blonde boit aussi? On n'a plus le temps, parce que j'ai plein de questions.
0: Ma blonde, elle boit pour oublier sa vie avec moi.
2: Conclusion, tout ça, là?
0: Conclusion, il y a d'espoir, les jeunes boivent moins. Il faut être conscient des dangers. C'est associé à 7 cancers, l'alcool, on en parle peu. Et on a tendance à penser que c'est une vache à lait. L'alcool, au Québec, non, c'est un monopole, on fait de l'argent et ça nous permet de payer des affaires. Alors que c'est faux. Rappelez-vous que nos coûts en santé dépassent largement les profits que l'alcool génère. Alors, c'est ça.
2: Réflexion très intéressante.
0: On ira prendre un verre pour en discuter.
2: Hugo, je vais m'ennuyer de toi.
0: Ben là,
2: mais c'est pas la fin de nous.
0: C'est pas la première fois qu'une femme me dit ça.
2: J'ai hâte de te retrouver à ce micro à cette heure-ci ou à d'autres. Oui. Simon Coutu donc sera officiellement de retour au Club Social avec Sophie Fauron la semaine prochaine. Hugo, tu reviens quand tu veux. En attendant, on te lit sur Urbania. Sophie Fauron, on se retrouve la semaine prochaine.
1: Avec grand plaisir.
2: Et on se retrouve après les infos et qu'on a du beau monde. Un appel de Boucard parce que ça sera notre cher MC Solar aussi après les infos. À tout de suite.
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5: Rebecca Kwan, voici les informations. Le gouvernement fédéral devrait dévoiler mardi les détails de sa contre-attaque tarifaire contre les États-Unis. Ottawa devrait également présenter des mesures de soutien aux travailleurs touchés par les nouveaux tarifs douaniers des États-Unis. La guerre commerciale qui a repris de plus belle entre le Canada et les États-Unis a donné lieu à des échanges virulents par médias interposés entre le président américain et le premier ministre de l'Ontario. Doug Ford, qui n'a vraiment pas apprécié la nouvelle menace de Donald Trump de hausser les tarifs américains sur l'industrie de l'auto à 50 % en janvier prochain, a exprimé sans détour son mépris pour le leader républicain, qui lui a répliqué avec des insultes personnelles, s'attirant à nouveau les foudres du premier ministre Ford. Catherine Brulotte raconte.
6: We have to withstand the economic pain.
7: Les Canadiens et les Ontariens devront vivre des moments difficiles pour mener cette guerre commerciale avec les États-Unis, selon Doug Ford. Dans une déclaration, le premier ministre de l'Ontario a affirmé que les provinces et Ottawa doivent être fermes et unis face aux menaces tarifaires du président américain.
6: Everyone has to be singing off the same song sheet.
7: Il va même jusqu'à affirmer que le premier ministre Mark Carney ne s'est pas opposé à l'insulte qu'il avait lancée quelques heures plus tôt. En invitant à nouveau le président américain à aller se faire voir. Dans une déclaration en ligne, Donald Trump s'est attaqué, lui, personnellement, à Doug Ford, en le qualifiant de moins intelligent et moins charismatique que son frère, Rob, décédé en 2016. Une escalade des mots risqués, selon le professeur à l'école de gestion Rotman de l'Université de Toronto, David Soberman.
8: La réalité, c'est que les États-Unis, c'est un éléphant et nous sommes un souris. Provoquer l'éléphant, c'est peut-être pas une bonne idée.
7: Le vice-président américain J.D. Vance a aussi parlé du Canada comme un État,
9: Canada is a state,
7: avant de préciser qu'il s'agissait d'une erreur,
9: a country that quite literally would get invaded by...
7: tout en affirmant que le pays serait vulnérable sans le soutien militaire américain. Ici Catherine Brulotte, Radio-Canada, Toronto.
5: Au Québec, où la campagne électorale provinciale doit officiellement commencer d'ici la fin de la semaine, les partis d'opposition cherchent à se faire entendre. La guerre commerciale avec les États-Unis permet à la première ministre Christine Fréchette d'occuper beaucoup d'espace médiatique. Elle a notamment multiplié les annonces aux côtés du premier ministre Mark Carney ces derniers jours. Marie-Josée Paquette-Comeau a préparé ce qui suit.
10: Je suis heureux de vous retrouver aussi rapidement.
11: Après Churchill Falls, voilà que Mark Carney se retrouve encore une fois aux côtés de Christine Fréchette.
12: Monsieur le Premier ministre, je m'habitue de plus en plus à nos rendez-vous du lundi.
11: Cette fois-ci, ils sont à Lévis pour un investissement de 11 milliards de dollars pour la construction de brise-glace dans un nouveau chapitre de cette guerre tarifaire avec les États-Unis.
12: On se laissera pas intimider. On se laissera pas marcher sur les pieds.
11: La riposte canadienne se prépare. Christine Fréchette veut des attaques ciblées pour ne pas nuire à l'économie québécoise. Des partis d'opposition estiment qu'une surtaxe sur l'électricité devrait être envisagée. Ruba Gazal de Québec solidaire, suivi de Charles Milliard du Parti libéral.
13: Ça, c'est un levier puissant, extrêmement fort, puis on sait que Trump veut pas ça.
14: Mais l'énergie est un des éléments qui doit être amené sur la table.
11: Le chef conservateur Éric Duhaime y voit une solution à court terme.
15: Mais c'est pas viable à long terme. C'est pour ça qu'on dit que ça va prendre des baisses d'impôts.
11: Surtout, les partis d'opposition, dont le chef libéral Charles Milliard, exhortent la CAQ à ne pas instrumentaliser cette crise.
14: Il est hors de question qu'on ne parle pas de santé, d'éducation, de culture, d'immigration lors de cette campagne-là.
11: Les partis d'opposition demeurent conscients qu'ils risquent d'être relégués au deuxième rang si le conflit avec le président américain s'envenime. Ici Marie-Josée Paquette-Comeau, Radio-Canada, Québec.
5: En terminant, les États-Unis imposeront de nouvelles sanctions économiques à l'Iran. Elles viseront notamment l'or, le transport maritime et les actifs numériques. L'administration Trump a sérieusement mis en garde les pays qui continueraient de soutenir l'Iran. Téhéran estime de son côté que ces pressions économiques constituent un aveu de défaite militaire de Washington. Le reportage d'Éric Plouffe.
16: This is economic asphyxiation of this regime.
17: C'est l'asphyxie économique du régime iranien, a lancé le secrétaire au Trésor des États-Unis, Scott Bessent, dans une conférence de presse pour annoncer un nouveau train de sanctions qui touche l'or, la technologie, les actifs numériques, l'aviation et le transport maritime. Scott Bessent a ajouté que l'Iran faisait désormais face à un choix très clair avec seulement deux chemins possibles, un isolement total et une économie de subsistance ou un retour vers la normalité avec l'opportunité de joindre l'économie mondiale. Il a aussi affirmé sur le réseau X que les États-Unis avaient démantelé les capacités militaires de l'Iran, détruit près de 100 % de ses usines militaires et mis fin à son programme nucléaire. Le vice-ministre iranien des Affaires étrangères, Kazem Gharibabadi a déclaré qu'il se demandait pourquoi, si Washington avait atteint de tels objectifs, il serait nécessaire de procéder, a-t-il ajouté.

0: à la plus grande invasion financière de l'histoire. La Chine, qui est un partenaire économique stratégique de l'Iran, a pour sa part estimé que les sanctions et la pression des États-Unis ne permettraient pas de résoudre le conflit. Les Émirats arabes unis ont annoncé suspendre jusqu'à nouvel ordre tous les échanges commerciaux, les transactions financières avec l'Iran. Éric Plouffe, Radio-Canada, Montréal.
1: C'est ce qui conclut les informations.

0: Bienvenue à cette deuxième portion d'émission. Pénélope McQuaid avec vous et toute l'équipe. 90 minutes à passer ensemble encore ce matin, parmi lesquelles nous allons retrouver dans quelques minutes MC Solar qui est à Québec dans le cadre de la Super Francofête pour notamment un hommage à Michel Sardou qui aura lieu demain. Mais il a fait une apparition surprise samedi avec une casquette spéciale. On lui en parle dans quelques minutes. Aujourd'hui, c'est l'écrivaine Vanessa Bell qui participe à ce nouveau segment, Les mots qui résonnent. Évidemment, on entend les paroles de Plamondon, puis on entend la voix de Céline quand on parle de mots qui résonnent. Elle a choisi le mot bonheur, donc on fera ce parcours de son étymologie à ses significations à travers le temps et puis sa résonance actuelle. Et puis, d'ailleurs, comment ça résonne le mot bonheur chez vous? C'est pour les passionnés des mots qu'on a pensé ce segment-là. Écrivez-nous, allez sur la bulle conversationnelle sur l'application audio de Radio-Canada et vous allez donc trouver une façon de nous joindre. Et c'est aussi là que vous pouvez vous inscrire à nos chairs. Vous savez, vous allez sur la bulle de conversation, vous cliquez sur « Participer à l'émission », vous allez avoir une case dans laquelle vous pouvez écrire votre question pour notre chaire. Et puis ensuite, en dessous, vous cochez « J'aimerais bien venir la poser en studio ou non, je ne pourrais pas être en studio ». Et ce cher, le 7 septembre, c'est un cher Boucard. Salut Boucard.
1: Allô, Pénélope.
0: Qu'est-ce que tu nous rends heureux et heureuses d'avoir...
1: Vous abordez le bonheur, là.
0: Oui, exact. Ça dit quoi pour toi, ce mot « bonheur »
1: Ah, moi, j'ai aimé... Une fois, j'ai vu un écrit de Boris Cyrulnik, que vous connaissez.
0: Bien
1: Alors,
0: sûr.
1: Boris Cyrulnik avait dit quelque chose qui m'a vraiment marqué, puis avait dit, on ne devrait pas dire le bonheur, on devrait dire une bonheur. J'ai eu une bonne heure aujourd'hui.
0: Ah!
1: Je trouve ça fantastique parce que ce n'est pas un état de béatitude continue.
0: Exact.
1: C'est quand tu as eu une bonne heure, une bonne demi-heure, un bon 15 minutes. Pour moi, c'est la superposition de ces bonheurs qui fait le bonheur, mais ce n'est pas un état de.
0: Ouais, exact.
1: Comme on le raconte des fois dans les livres, qui est continu, je pense.
0: Boucard, il y a certaines de nos invités qui sont venus aux chairs, qui ne voient pas souvent leur public dans le blanc des yeux. Il y a des gens ici dont leur rapport direct, à part dans la rue, là, avec le public, n'est pas si évident que ça. Donc, ils aiment beaucoup venir à ces émissions-là parce qu'ils ont un public d'une douzaine de personnes devant eux, puis ils peuvent converser avec eux directement. Mais toi, là, tu fais des spectacles, tu fais des conférences, tu en as souvent... Des gens directement devant toi. Tu es en rodage là, en ce moment pour un nouveau spectacle. Donc, qu'est-ce que tu penses que ça va t'amener de différent ou de plus, ce contact ici dans notre studio avec eux le 7 septembre?
1: Ben, moi, je pense que c'est plus engageant, ce contact-là, parce que tu as les gens à côté de toi, tu leur vois le blanc des yeux. C'est différent d'être au Grand Théâtre de Québec. Quand tu donnes un spectacle au Grand Théâtre, tu as 1800 personnes dans la salle. Donc, l'expression québécoise « trop, c'est comme pas assez », là, s'applique vraiment là. Par contre, quand tu es devant un petit groupe, je trouve que c'est plus engageant, beaucoup plus engageant. Mais moi, j'aime les deux. J'aime jouer dans des grandes salles, mais j'aime aussi rencontrer des petits groupes. Et d'être dans une dynamique complètement différente avec ces gens-là. Donc, oui, j'ai accepté parce que, d'abord, parce que c'est toi.
0: Oh.
1: Je t'aime beaucoup. OK. Et puis, l'autre chose, c'est parce que j'aime ce type de rencontre-là.

0: Ouais.
1: J'adore ça.
0: C'est fou. OK, on va te donner, Boucard, un avant-goût du type de question. Parce que je te jure, là, ça niaise pas. OK?
1: Ça niaise pas?
0: Non, ça niaise pas. On a un exemple ici.
1: Oui.
0: Yannick Fortin.

0: aviez avant de vous établir au Canada? Hey, il n'y aura pas de petites questions, Boucarle, tu le sais, hein?
1: Ben, c'est un regard. Ce regard-là, je l'ai souvent posé sur ma société d'accueil, qui est la société québécoise. Il y a un petit décalage temporel. Mm. Parce que ici, quand tu regardes, il y a dans les années 50, mon ami FDZL disait ça souvent, dans les années 50, 40, quand tu regardais les photos de famille, les vieillards étaient placés devant. N'est-ce pas?
0: Mm-hmm.
1: Il y avait les vieillards, ensuite, il y avait une place à la hauteur de ce qu'ils représentaient. Et maintenant, ben, quand tu regardes les familles, c'est toujours les enfants, les plus petits. C'est l'enfance qu'on célèbre. Les vieillards, et les vieux ont disparu. Même à la télé, il n'y a plus d'émissions pour les gens âgés.
0: Mm.
1: Il n'y en a pas.
0: Quand il y en a, des fois, c'est pour leur rappeler qu'ils sont âgés, comme.
1: Oui, pour leur rappeler qu'ils sont âgés ou pour leur dire vous avez intérêt à vous adapter au temps présent.
0: Mm.
1: Mais je trouve ça triste parce que des fois, quand tu regardes ces gens-là, tu dis on leur doit beaucoup de merci.
0: Mm.
1: On marche sur des chemins qui ont été tapés par eux.
0: Mm.
1: Et je trouve que être vieux au Sénégal, c'est un peu plus. En tout cas, moi, mes parents ont vieilli puis sont restés dans leur maison jusqu'à la mort.
0: Mm.
1: Puis ici, on se souvient tous du début de la COVID là. C'était pas très glorieux.
0: Non, vraiment pas. Avec le recul, puis même dedans. Voilà,
1: alors mon regard c'est un regard critique, mais en même temps, je me dis, il y a beaucoup de gens qui nous écoutent qui sont pas dans cette dynamique là, vraiment.
0: Mm. Alors, belle réponse à cette question de Yannick Fortin, puis il y en aura beaucoup d'autres qui te seront posées le 7 septembre. Boucarle, est-ce que tu es prêt à te livrer sur tout?
1: Ben moi, j'ai vraiment pas de retenue de ce côté-là.
0: Mm-hmm.
1: Je veux dire, les gens ont le droit de nous poser des questions, Pénélope, parce que les gens, ils construisent des relations avec nous. Moi, depuis 25 ans, je me raconte dans la télé, à la radio, et les gens construisent une relation avec moi.
0: Mmh, et dans les livres.
1: Je ne les connais pas, mais ils me connaissent.
0: Mmh.
1: Ils construisent une relation, et quand ils me rencontrent, ces personnes, ben, ils m'abordent avec le niveau auquel ils sont rendus dans la relation que tu étais en train de construire. Ça fait que ça déstabilise souvent les gens, mais ça fait partie de la job qu'on fait, tu sais. Ça fait partie du travail. Tu peux pas sortir sans que quelqu'un te pose des questions sur ta jambe. Qu'est-ce qui t'arrive à ta jambe, Boucarle?
0: Mm.
1: Je veux savoir. Puis faut que tu lui expliques parce que ça l'intrigue. Des fois, c'est quelque chose qui il veut savoir parce que tu fais partie de sa vie. Parce qu'il ouvre sa télé dans sa chambre puis tu es là. Parce que tu racontes ton père, ta mère, tes frères, ton histoire, ton arrivée au Québec, ton premier hiver. Alors, il a une histoire avec moi, cette personne. Elle a une histoire avec moi, cette personne. Je la connais pas, mais elle me connaît.
0: Ouais.
1: Donc oui, je vais écouter. Puis si je me sens pas à l'aise vraiment avec
0: exact.
1: Une question, ce qui est très rare,
0: tu peux dire,
1: je vais dire à la personne, ben ça c'est mon petit jardin secret.
0: Je dis toujours à mes invités, moi, je vais vous poser toutes les questions et vous avez le droit de dire non, je ne veux pas répondre à cette question. C'est ça une discussion, c'est ça une conversation, puis c'est ça la confiance aussi, de pouvoir se refuser l'un l'autre, mais en se regardant dans le blanc des yeux, comme tu dis, Boucarle. OK, alors quand tu viendras avec nous le 7 septembre, on parlera de ce spectacle, ce nouveau spectacle qui s'en vient, 3 prédateurs et un bungalow. D'ailleurs, il y a encore une date de rodage, le 30 août à Magog, et puis après ça, tu viens t'installer donc dans des plus grandes salles. On va parler de ton nouveau livre qui va sortir le 23 septembre, Papa, l'homme qui aimait les ébus. Et on va parler de tout ça, mais d'abord, si je te dis MC Solar, Boucarle, qu'est-ce que ça te dit?
1: Ah oui, c'est un... MC Solar, pour moi, c'est un artiste extraordinaire. C'est quelqu'un, je pense, il fait partie des gens qui manient la langue française de façon... comment je pourrais dire ça?
0: Il écoute, puis son micro est ouvert en plus, Boucarle.
1: Ah moi j'ai grandi avec MC Solar, je l'admire, je l'aime beaucoup.
2: Ah.
1: J'aime plein de rappeurs, je vous jure, il n'y a pas d'histoire, mais celui que je préfère s'appelle MC Solar. Voilà.
0: Salut MC Solar!
2: Salut!
0: Oh, wow! MC, dites à Boucarle, qu'est-ce que Juliette Gréco avait dit de vous?
2: Alors, je crois que un jour, quand je l'ai croisée, elle avait écouté un peu des choses et elle m'avait appelé là.

0: horticulteur des mots. C'était pas mal.
1: Ouais, alors on a un horticulteur des émotions et aussi des mots avec Boucard. Donc on a un petit jardin là, qui est en train de pousser en studio présentement. Boucard, je te dis à bientôt, on se voit le 7 septembre.
2: Ah ben merci beaucoup, salut MC.
0: Salut Boucard.
2: Allez, bye bye.
1: Vous étiez jamais rencontré avec Boucard?
0: Non, jamais.
1: OK, ben, c'est une belle rencontre.
0: Mais il a un accent qui me rappelle quelque chose. il a des origines sénégalaises ou pas?
1: Ouais, absolument, comme vous.
0: Ah yes.
1: Parce que vous êtes né au Sénégal, de parents tchadiens, mais né au Sénégal.
0: Effectivement, ouais. Oui, natif du Sénégal, et puis une arrivée en France, mais je reconnais toujours cet accent qui est différent de celui du Cameroun, qui est différent de celui du Congo, et qui est un accent de, j'ai pas l'accent de la culture.
1: Alors, merci infiniment d'avoir accepté de nous parler en direct de notre studio de Québec. MC Solar, vous êtes là parce que bas sont pleins ces jours-ci, la super francophète. Demain, il y aura un grand spectacle hommage à Michel Sardou. Mais samedi, avec Loud, voici, ben, malheureusement, on vous a pas entendu ensemble, mais voilà ce que vous avez interprété samedi soir.
0: Oui.

0: Alors, c'était samedi. Quelle casquette arboriez-vous, M. Solard?
1: Alors, j'avais une casquette que j'ai achetée dans une rue de Québec et je l'ai aimée parce qu'elle avait un look simplement particulier. Et chaque fois que je marchais dans les rues pour aller à l'hôtel ou pour aller rejoindre Loud sur la grande scène, les gens étaient intrigués par cette casquette. Alors, ils m'ont chacun raconté que c'est un objet de grande nostalgie, d'une certaine tristesse parce que le club avait quitté Québec.
0: Une casquette des Nordiques.
1: C'est la casquette des Nordiques. Mais on voit dans l'œil des gens qu'il y a une grosse nostalgie. Ça doit être l'ancien logo.
0: Ouais,
1: et je l'ai prise au hasard au départ. Hein. Et puis, chacun a une histoire à raconter sur cette casquette qui est dans le cœur des
0: ouais,
1: gens ici.
0: Vraiment. Donc, samedi soir, je sais pas, ça devait être une surprise là, pour le public. Loud a tenu à ce que vous chantiez Nouveau Western. Est-ce que vous soyez avec lui sur scène pour Nouveau Western?
1: Ouais, Loud en live, hein. Je connaissais en disque, mais en live c'est extraordinaire. C'est pas quelque chose qui est uniforme. Il y a des chansons qui sont pour tout le monde, et puis il y a quand même l'authenticité, des choses qu'on a quelquefois un peu perdues. De temps en temps, il y a l'authenticité du rap historique, et puis il y a plein d'ouvertures. C'est curieux parce que je voyais des gens de 12 à 77 ans qui étaient touché. Alors, ça doit être un écrivain, cet homme. Hein?
0: Ouais, tout à fait. Il a vraiment réussi à s'immiscer dans le cœur des gens. Sa plume est comme un scalpel. Là. Il travaille les mots. Et d'ailleurs, ce qui est fascinant, puis on comprend quand on regarde sa plume et quand on regarde la vôtre, M. Solard, il a dit que s'il avait eu envie de chanter, de rapper en français, c'était beaucoup grâce à vous. Ça, vous l'entendez beaucoup des jeunes, des plus jeunes?
1: Je l'entends de temps en temps parce que j'ai tenté de raconter des histoires et de faire de la littérature ou du rap français sans imitation américaine et puis je suis plus âgé effectivement et donc chaque fois que quelqu'un arrive il dit ah je connais celle-là mais je me reconnais un peu en lui hein.
0: Oui.
1: Je pense que si j'avais son âge j'écrirais un peu des choses comme ça qui sont extrêmement poétiques. On voit qu'il choisit ses mots. Ça fait plaisir hein, d'être, comment on appelle ça, un devancier, un mec qui était là auparavant.
0: Ouais. Et qui est encore extrêmement pertinent aujourd'hui. J'aurais envie, je vais m'adresser à notre Caroline, parce que notre réalisatrice s'appelle Caroline, M. Solard.
1: Salut, Caro.
0: J'aimerais qu'on ait sur... la pièce sur laquelle je voulais qu'on se laisse après l'entrevue. OK, là, je vais te faire un petit... Parce que en fin de semaine, je me suis plongée, M. Solard, dans le triptyque que vous avez sorti il y a 2 ans.
1: Mm-hmm.
0: Et c'est pas si simple pour les artistes qui sont là et qui créent depuis des décennies de rester pertinent et dans le texte et dans le son. Et moi, j'ai trouvé que ça l'était. Voici, on va écouter un petit extrait de Tout est vrai.
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0: quand vous entendez votre musique d'aujourd'hui, qu'est-ce que vous entendez, M. Solar?
1: J'entends quelqu'un qui a une espèce de maturité, qui essaie de prendre un peu de recul, d'essaie de pas être en concurrence avec d'autres, et puis de raconter des choses comme si j'étais... on va dire que j'ai commencé local, ensuite national, et là, avec l'âge et avec le recul, j'ai envie de raconter des choses plus globales, mais toujours en gardant l'humanité. Et j'aime bien ce morceau, tout est vrai. Je ne sais pas un thème particulier, mais c'est plein d'idées, plein d'images.
0: Qui parle vraiment de notre époque actuelle, qui parle vraiment de notre réalité quotidienne, là,
1: ouais.
0: De cette étrange période de l'humanité dans laquelle on se trouve.
1: Oui, il y a les choses que j'ai pu voir dans la presse quotidienne, avec un prisme, donc c'est raconté, donc on prend un peu des distances, et puis quelquefois c'est raconté avec humour, et puis je parle de la langue à un moment donné, lexicalement, tu sais que j'excelle, je ne vise pas les pommes, je ne suis pas Guillaume Tell, mais je mets le pêle, mêle, et elle mixe Patti la belle avec belle, comme le soleil.
0: C'est beau ça. Est-ce que vous avez une chanson de votre répertoire préférée?
1: Il y en a une, je les aime toutes, hein, c'est le jugement de Salomon, on ne sait pas lequel on va livrer, alors, mais il y en a quand même une que les gens ils me renvoient régulièrement, c'est celle que ben, l'as de trèfle qui pique ton cœur, Caroline, parce qu'elle était différente à l'époque.
0: Qu'est-ce que vous voulez dire?
1: Dans Caroline.
0: Pourquoi elle était différente à l'époque? Pourquoi, pour vous, elle se démarque?
1: Oh, ben parce qu'on était à l'époque du rap où on devait revendiquer, et c'était ma période, mais il y a eu ce pas de côté qui s'est laissé entraîner par des mots, des cartes, des couleurs, de la poésie, et les gens ont adhéré, c'est-à-dire les gens qui faisaient comme moi, quoi, les artistes rappeurs, ils ont dit oh là là, et c'est bien. Alors j'étais très très très étonné parce que j'écrivais sur ma feuille, et ça marquait une espèce de différence. Et puis je me suis rendu compte que les gens qui faisaient les gros bras et le rap criait étaient aussi sensibles aux choses, à cette chose.
0: Mais c'était pas si évident parce que il y a des chasses gardées en musique. Et puis il y avait du rap avec une crédibilité sur la rue.
1: Ouais.
0: Puis là, vous proposiez autre chose.
1: Oui, je proposais ce que je pouvais faire. Alors il faut dire que j'étais j'avais du mal à raconter, à me prendre pour un rappeur d'Atlanta, quoi.
0: Ouais.
1: Et puis je sortais de l'école, alors j'ai appris la poésie, la rhétorique, le théâtre, les choses comme ça. Et donc j'écrivais comme un gars un peu scolaire. Malheureusement, mais finalement ça donnait une espèce de différence.
0: Ouais. Demain soir, MC Solar, sur la grande scène de l'Agora, à Québec, pour la Super Francofête, il y a ce spectacle hommage à Michel Sardou, avec une pléiade d'invités, Diane Dufresne, Isabelle Boulay, Bruno Pelletier, Véronique Dicker, Louis-Adrien Cassidy, Chim, Jérémy Frérot, la compagnie Créa, Licard, Hélène Sagara, Lynn, Julien Lib, Liane Folie, Plastique Bertrand. Plastique Bertrand a dit, dans les médias, que vous avez répété donc hier après-midi dans un petit studio, c'est vrai?
1: Oui, un studio improvisé ou un studio à l'ancienne, c'est-à-dire une espèce de bœuf où on est très très relax.
0: C'est ça qu'il a dit. Il a dit, on a chanté sans micro autour du piano de Scott Price. Ouais. On s'est amusé comme des gamins. Selon Plastique Bertrand, réunir tous ces artistes et les faire répéter de façon décontractée, ça n'aurait jamais été possible en France, c'est vrai?
1: Oui, je pense que c'est vrai. En France, on serait resté entre Français de France. Alors que là, on a des Québécois, des Belges, on a Chaim qui est d'un coin de Paris et qui a vécu ici. En fait, on se rencontre dans les francophètes, ça amène la francophonie. En France, on aurait été entre Parisiens et puis entre
0: gens de la France.
1: Ouais. Et là, c'est génial.
0: Bon, j'ai dit Chim, de toute évidence.
1: Oui, c'est
0: Chim. Qui habitait ici?
1: Elle a fait beaucoup d'allers-retours. Moi, quelquefois, quand je la croise, elle est à Montréal ou autre. Je crois qu'elle a une équipe artistique à un moment donné, quand elle a commencé sa carrière, l'impact d'Amérique du Nord, c'était des Québécois, donc ils avaient une vision totalement différente.
0: Pourquoi vous avez accepté de faire partie de ce spectacle célébrant l'œuvre de Michel Sardou? Est-ce qu'il y a un lien inconnu entre MC Solar et Michel Sardou?
1: Ben, y a un lien, évidemment. Michel Sardou, c'est le patrimoine de la chanson française. Mm-hmm. C'est comment on appelle ça, une sorte de chanson engagée, ou prendre des thèmes du quotidien. C'est des chansons qui sont extrêmement bien faites et bien écrites. Je parle musicalement, il y a des choses qui vont. Et puis l'écriture, ça nous raconte toujours des très belles histoires. Et puis c'est le thème de cette année. Ouais. Et puis quand j'étais petit garçon, ouais, je repassais mes leçons. Alors lui, c'était en chantant, moi c'était en rappant. Mais c'est pareil, c'est exactement la même vie, hein. Partir de l'enfance et puis au jour où on partira, c'est extrêmement bien écrit. Et puis en tout cas nous en France.
0: Bah oui, c'est un monstre l'adore. De la chanson française. Et vous avez qu'est-ce que vous allez chanter de lui?
1: Ce que je vais chanter de lui, alors je vais quand même garder la surprise.
0: Okay, mais...
1: Donc, qu'est-ce que je devais dire si je ne veux pas répondre? Je ne vais pas répondre, mais je vais quand même répondre. Moi, pour ma part, je vais chanter en chanson.
0: Donc, vous n'allez pas rater.
1: En chantant.
0: Vous allez chanter.
1: Alors,
0: en chantant, ok.
1: En chantant. Mais je, non, je...
0: Okay,
1: mais
0: je
1: au, départ, au départ, j'aurais bien eu envie de le faire en rappant, donc on garde la surprise et on verra ce soir.
0: D'accord. Vous avez déjà dit, MC Solar, que vous ne voyez aucune frontière, justement, entre la chanson française et le rap. Pour vous, c'est une continuité, c'est une gémilité même?
1: Ouais, c'est pour moi c'est très pareil. Alors je fais la différence entre la variété française et la chanson française. La chanson française, c'est souvent des gens qui parlent et qui racontent des choses qui ont une espèce de sensibilité profonde. Puis la variété française, c'est plus celle c'est un peu plus léger. Et ben le rap, il est à la frontière des deux. Il y a des gens qui peuvent ressembler à Brel. Dans le rap, quoi, il y a cette dimension quelquefois un peu lourde, et ça ressemble à la chanson française, qui est une différence avec la variété française. Donc, moi je vois plus de frontières. Aujourd'hui, je vais entendre des gens, même quand je suis allé au concert de Loud, hein, qui est du rap, ça ressemble plus à du rap caricatural comme on a pu au départ le faire. C'est de la chanson d'aujourd'hui.
0: Et c'est ce qu'on avait aussi comme auditeur, auditrice, choisi de capter du rap. Je pense que si le rap agressif, un peu violent, a tant retenu l'attention, je pense pas que c'est parce qu'il était nécessairement si majoritaire. Je pense que ça faisait bien notre affaire.
1: Effectivement,
0: de retenir ça.
1: Ouais, c'est le plus marketable et visible. Mais en même temps, ça sortait de la lutte des droits civiques des années américaines. Donc, il y avait quand même des gens qui avaient envie de porter une parole. Je ne veux pas dire que c'était négatif. Mais il y avait déjà, dès le départ, plusieurs écoles.
0: Mmh. Oui, absolument. Puis ça continue aujourd'hui à être présenté en grappe comme ça, mais avec du métissage aussi qui rend la chose très intéressante. Mais MC Solar, dans les années 90, en 90, voici ce qui faisait partie de vos premières maquettes.

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1: Cette chanson-là a plus de 35 ans et c'est très aigre-doux. C'est doux oui. parce qu'on adore cette chanson-là, comme les autres qui ont été des grands hits. Mais c'est aigre parce que ça veut dire que le temps passe. Ça veut dire que où sont allés ces 35 ans, même ces 36 ans depuis cette maquette-là? Quand vous regardez dans le rétroviseur, MC Solar, qu'est-ce que vous voyez?
2: Je vois que le temps passe vite, on le voit pas passer quoi. C'était vraiment hier. Moi j'ai dépassé les 40 ans depuis plus d'une dizaine d'années.
1: Et j'aime ça comment vous dites ça.
2: Mais je me rends compte que chaque année passe très très vite à partir de la quarantaine hein. Ça va super vite. Ce que j'ai envie de dire c'est qu'il faut il faut vivre si possible intensément parce qu'à un moment donné ça passe très très vite quoi. Chaque début d'année je me dis oh l'année est passée extrêmement vite. La chanson bouge de là. Est-ce que je la vois pareil aujourd'hui ou est-ce que j'aurais dit la même chose? Non mais c'est hier. Le temps il passe vite. Je crois que je suis comme à l'époque, mais effectivement j'ai dû beaucoup changer.
1: Moi quand je vous ai vu vous brancher tout à l'heure, parce que là on se voit en visio, puis quand je vous ai vu vous brancher, moi j'ai pas eu l'impression que le temps a beaucoup d'emprise sur vous là, à part effectivement une belle maturité, comme nous disait Boucard tout à l'heure là, sur ce concept de vieillir et de maturité, mais en même temps faites partie des chanceux que le temps ne transforme pas trop. Je regarde tous ces albums là, Qui sème le vent, Écoute le tempo, Prose combat, Paradisiaque, Cinquième As que vous rééditez d'ailleurs, Géopoétique qui est sorti en 2017. Je regarde tout ça, puis est-ce qu'il y a eu des moments, M. Solar, où vous vous êtes dit c'est plus pour moi la musique, je vais faire d'autres choses, est-ce que c'est arrivé ça?
2: Ça m'est arrivé très très souvent.
1: Ah ouais.
2: Après Prose combat, je me suis dit j'ai pas terminé mes études. Est-ce que je me repars à la faculté ou apprendre quelque chose, c'est-à-dire le terminer un cursus. Je faisais des langues étrangères appliquées. Après, vers 2003, il y avait Jean-Jacques Goldman qui a arrêté. Je sais plus en quelle année. En tout cas, Jean-Jacques Goldman, il a dit je me retire un petit moment. Et puis il est pas revenu. Et moi, je me suis arrêté à ce moment-là. J'étais à peu près 5 ans, et puis après je suis revenu. Oui, il y a des moments où on se dit, est-ce qu'on a pris le bon chemin? C'est parce que j'ai un rapport à la musique, je sais pas, que c'est dans le cheminement de la vie, quoi. Je fais des albums pas régulièrement. Et donc, oui, de temps en temps, je me dis, j'ai envie de prendre des cours de je sais pas quoi, de terminer quelque chose.
1: Et vous puis, avez l'impression qu'il y a quelque chose de pas terminé?
2: Ouais, très très régulièrement. Et on a fait une tournée depuis quelques années, je fais beaucoup de concerts, etc. Là, avec la maturité, je me rends compte que je suis quand même dans un métier super. On va quelque part, on rencontre des gens, on a laissé des souvenirs. Et on apporte de la joie. Non, ça y est, aujourd'hui, en 2026 et jusqu'à au moins 2030. C'est super parce qu'il y a tous les arts dedans. On doit savoir ce qui se passe dans le monde. On a des choses qu'on peut raconter à des gens, on peut prévenir. On peut être journaliste, on peut être éditorialiste, on peut. Non, ça y est, je suis musicien et colporteur de poésie.
1: Ouais. Est-ce que vos enfants aiment votre musique?
2: Alors, je leur parle jamais, parce que le jour où ils vont me dire « oui, j'aime pas », je vais devoir les déshériter.
1: Vous savez pas si vos enfants aiment votre musique?
2: Alors, ils aiment bien venir à des concerts.
1: Okay.
2: Mais j'essaie de pas leur parler de la mienne, parce que ils pourraient juger.
1: Bon. Ça, c'est drôle, parce que c'est vrai qu'on entend ça des fois de super stars mondiales, adulées. Puis là, ils disent toute la planète me trouve cool, sauf mes enfants. Puis ça a toujours l'air de leur faire un petit quelque chose, quand même, une petite blessure.
2: Je suis heureux quand ils viennent. Je me dis, tiens, ouais. Bon, ils doivent bien aimer ça.
1: Ouais. MC Solar, le grand concert de la francophonie, donc qui va célébrer l'œuvre de Michel Sardou, c'est demain, 20h, à l'Agora du Port de Québec. L'album 5e A sera réédité le 18 septembre pour souligner les 25 ans de cet album-là. Et puis, il y a des projets de concerts avec Supersonic Social Club le 21 novembre à la Philharmonie de Paris, le 30 novembre à la scène musicale. Et j'invite les gens, bien entendu, à jeter l'oreille sur ce triptyque, donc cet album en trois parties qui est sorti il y a 2 ans, que j'ai pris énormément de plaisir à écouter en fin de semaine. Lueur céleste, Éclat cosmique et Ballade astrale, donc ce trio d'albums triptyque. Et on va se laisser avec l'entièreté de la pièce Tout est vrai. MC Solar, merci infiniment pour votre présence ce matin.
2: Merci.
1: Oh, attendez, j'ai 2 courriels ici. Robert nous écrit, MC Solar, c'est mon préféré, une machine à mots, même à 70 ans, j'adore. nous écrit Robert de Gatineau. Bonjour, je suis Alexandre de Montréal, j'ai 37 ans, j'ai passé une bonne partie de mon adolescence à écouter la poésie extraordinaire de MC Solar. J'ai quasiment appris l'album 5e As par cœur. Alors, cette personne sera enchantée de la réédition qui vient avec des vinyles, hein, qui vient avec toute une panoplie de...
2: Oui, on va faire comme à l'époque, c'est-à-dire à l'époque qu'il y avait du vinyle. Bon, il y aura quelque chose en plus, évidemment, c'est le numérique, mais c'était une opération comme si on était à l'époque, et à l'époque, il y avait ces fameux disques pour scratcheurs.
1: Et il dit, je suis tellement content qu'il vienne au Québec pour faire un spectacle. Malheureusement, j'ai pas pu aller le voir pour sa performance, mais le fait qu'il vienne nous visiter me rend content. Merci pour vos œuvres, MC Solar, et merci pour cet entretien.
2: Merci.
1: Au revoir.
2: Au revoir.
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0: être immensément sympathique, en plus d'être extrêmement talentueux. MC Solar était avec nous en entrevue en direct de Québec. Parmi nos nouveaux segments cette saison, il y en a un qui va plaire à tous et toutes les passionnés des mots et de la langue française. On l'a baptisé, très inspiré qu'on était par Plamondon et Céline, des mots qui résonnent. Chaque semaine, donc en alternance, un ou une de nos quatre chroniqueurs, chroniqueuses, va vous inviter à un espace d'exploration linguistique dans lequel ils vont décortiquer un mot, son histoire, sa résonance actuelle. Alors, vont se succéder chaque lundi dans cette case. Ça a commencé d'ailleurs avec Benoît Melançon la semaine dernière, professeur émérite au département des littératures de langue française de l'Université de Montréal. Le mot classique, ça allait du Coq à l'Odyssée d'Homère. Alors, c'était très intéressant. Il y aura Kim Tsui, qui sera avec nous, et aussi notre collègue, l'animateur et réalisateur de L'Histoire ne s'arrête pas là, et auteur André Martineau. Et aujourd'hui, c'est la poétesse, éditrice, autrice, critique littéraire, Vanessa Bell. Bonjour, Vanessa.
1: Oh, bonjour, Pénélope.
0: Ton nom a émergé vraiment rapidement quand on a pensé à ce segment-là. Mmh. Ça fait longtemps qu'on a envie de collaborer et t'avoir à ce micro plus régulièrement. Donc, merci d'avoir accepté notre invitation.
1: Merci de penser à moi. Quel privilège!
0: Et donc, nous, on vous donne complètement carte blanche et on vous dit choisissez un mot puis explorez. Et le mot que tu as choisi est?
1: Le mot bonheur.
0: Pourquoi?
1: Ben, en fait, tout a commencé un après-midi. J'étais vraiment réellement étendue sur le dos, sur le balcon de ma meilleure amie, Siane, que je salue d'ailleurs. Et on était en train de lézarder comme on fait avec les amis. Tu vois, vraiment cette idée-là de juste être ensemble. Puis, de manière ponctuelle, il y a des conversations qui naissent et qui jaillissent. Et ça faisait quelque temps quand même qu'on s'était pas croisés, Siane et moi. Et là, je lui dis... Comment tu vas? Mais un vrai comment tu vas? Tu sais, on a 4 heures devant nous. Vas-y, comment tu vas? Et après une pause, Siane me dit, je pense que ce que je vis, c'est le bonheur. Et là, je me dis, OK, je l'attrape tout de suite parce que ça, c'est un bon mot pour Pénélope. Je l'amène avec moi en ondes, ça, c'est certain. Parce que je trouvais que ça permettait tellement d'ouvrir plusieurs sens. Et la question, c'est absolument pas comment on accède au bonheur ou cette injonction-là au bonheur, mais vraiment, qu'est-ce que c'est le bonheur? Parce que la suite de sa phrase après, je pense que ce que je vis, c'est le bonheur, c'était, en fait, je sais pas tout à fait c'est quoi le bonheur. Mais j'ai eu l'impression qu'être heureuse, c'est peut-être le bonheur. Et là, on est entré dans une question de sens et de toute petite philosophie de balcon d'après-midi. Et moi, je me suis dit tout de suite, en fait, il y a le petit et il y a le grand bonheur, mais assurément, dans les bonheurs, il y a ce genre de conversation-là. Donc, notre interrogation, c'est ça, elle n'était pas autour de la petite échelle du bonheur, mais de l'essence même. Du bonheur.
0: Boucar Diouf, qui était avec nous il y a une trentaine de minutes maintenant pour nous annoncer qu'il sera notre cher Boucar le 7 septembre, nous ramenait au propos de Boris Cyrulnik qui disait le mot, ça devrait être bonheur. Parce qu'il disait si on passe une bonne heure, c'est déjà ça le bonheur, parce qu'on sait que c'est évanescent, on sait que l'idée du bonheur, ce n'est pas de le vivre à chaque minute, de chaque heure, de chaque journée, mais d'en attraper un petit bout une fois de temps en temps, puis je trouvais ça bien intéressant.
1: Effectivement, puis il y a quelque chose de fugitif, c'est un moment le bonheur, c'est pas un état, c'est une espèce d'état de grâce, mais qui n'est pas appelé à durer constamment dans notre vie. Puis j'écoutais Boucar justement de l'autre côté du studio. Puis c'est drôle parce qu'une des premières choses qu'on a fait, c'est de décortiquer ce mot-là et de dire « bonne heure », mais vraiment de rester dans la racine française, là, pas aller tout de suite vers le latin, mais donc « bonne heure ». Et qu'est-ce qu'il y a de bonheur quand on se dit en bon québécois on va se voir de bonne heure ou j'ai fait ça de bonne heure? Bien, à la bonne heure, c'est le petit matin et c'est le chant des oiseaux. Et tu verras, Pénélope, on va descendre ça, là, puis on va arriver aux oiseaux qui font visiblement partie entière de la question du bonheur. Mais je suis d'accord avec Boucar. Puis j'avais envie de te lancer la balle à toi, en fait, si tu avais à dire... As-tu envie de jouer à mon jeu ou
0: t'as
1: envie...
0: Ouais, il y a un jeu, moi je joue.
1: OK. Donc, si tu avais à nommer quelques éléments du bonheur dans son sens profond, vers quoi tu te tournerais? Il n'y a pas de mauvaise réponse, en fait.
0: Ben, pour moi, dans le bonheur, il y a la paix. Je mettrais la paix, le sentiment d'apaisement. Puis, j'aurais pas pensé si une auditrice nous avait pas écrit ce matin pour nous parler de ça. C'est la liberté. Pour moi, il y a quelque chose dans le fait d'être libre qui m'amène au bonheur et dans le fait de pouvoir vivre le bonheur qui me rappelle que je suis libre aussi. Puis Lynn nous a écrit ce matin, puis elle dit, concernant le bonheur, votre invité qui parlait du Soudan, on a reçu un photojournaliste qui vient d'être primé au World Press pour une série de photos qu'il a réalisées au Soudan. Elle dit, c'est pouvoir respirer librement, c'est ce qu'il nous disait. Et elle dit, Lynn, c'est un luxe que les Soudanaises qui vivent un stress extrême peuvent rarement se permettre. Donc, il y a quelque chose dans souffle, dans paix et dans liberté qui, pour moi, sont des composantes essentielles du bonheur pour le ressentir et le procurer aux autres. Leur permettre d'être libre, de respirer, par exemple, en ma présence ou de les voir respirer aisément. Je les sens bien dans ce temps-là.
1: Eh bien, Lynn et toi, vous êtes du côté des philosophes et de l'antiquité grecque.

que vraiment, il y a cette question-là d'émancipation et de relation. Donc, si je reviens à la situation initiale sur ce balcon où on est toutes les deux dans cet état de grâce-là à se questionner sur le bonheur, j'ai envie de vous amener vraiment vers ce qui a fait jaillir en fait le questionnement. C'était donc cette très belle pièce des louanges.

0: C'est une chanson extraordinaire et là, je jure que je vais me retenir parce qu'il y a tellement de choses que j'ai envie qu'on partage autour de ce mot-là, bonheur, et j'ai envie d'y plonger avec toi et avec vous, les auditrices et les auditeurs. Mais oui, c'est une des plus belles chansons d'amour, je crois, qui est parue dans les dernières années, mais qui est une chanson philosophique. Et les louanges, on le sait, ces textes, quand on pense à l'album Alouette, par exemple, on est dans quelque chose de très puissant d'un point de vue intellectuel et qui est décortiqué d'une manière si décomplexée qu'on n'y voit à peu près rien. Et donc, on s'est demandé, est-ce qu'être heureux, c'est être en état de bonheur? Et là, il y a eu une grande discussion qui a été appuyée par plusieurs dictionnaires. et j'ai envie de lever la main sur quelques petites pistes, peut-être. Donc, bonheur, déjà, c'est une univerbation qui a eu lieu au 12e siècle. Et là, je vois ton visage.
1: Univerbation. J'adore ce mot. Aucune idée, c'est quoi?
0: On prend deux bouts et on les colle ensemble et on crée quelque chose. Donc, bonne heure, si on revient à ce que Boucard nous disait en ouverture d'émission. Bonne heure. Bonne, du latin bonus ou bonhomme, donc qui veut dire favorable, positif. Et heure, auquel, je tiens à dire quand même, puis là, j'ai été loin dans ma folie des mots. Au bas Moyen-Âge, vers 1300, on va apposer un H initial devant heure, au moment justement d'unir bonne et heure. Donc, il n'y avait pas de H avant à ce bonne heure. Et heure vient donc du latin augurum, augure, présage. Et ce que je trouvais intéressant là-dedans, c'est que là, on était dans une toute autre signification, finalement, du bonheur, qu'on a favorable, positif, le présage. Et on va même jusqu'à pousser dans certaines définitions, le présage est tiré de l'observation des oiseaux. Et là, je ne vais pas m'étendre sur cette question-là, mais encore aujourd'hui, je tiens à souligner à quel point on mesure des choses dans notre société et sur l'état des lieux, dans l'écologie, de la planète, de l'alimentation, autour de la migration, justement, et la présence d'oiseaux et ou de divination, parce qu'on sait que les oiseaux sont
1: objets de divination, voilà, et porteurs d'oracles et porteurs de présages. Donc,
0: oui, tout à fait. Tout à fait. Donc, dans bonheur, on a trois grandes définitions et je vous amène chez les philosophes très rapidement. Il y a cet état de grande satisfaction, de plénitude et de bien-être dont tu parlais, la chance, le hasard favorable, mais aussi la question de la réussite, du succès et de la justesse dans la création ou l'expression. Et là, je pense à M.C. Solaire d'ailleurs. Mon Dieu, Pénélope. Tu sais, suivre M.C. Solange.
1: Je dis, il a fait ta première partie, Vanessa.
0: J'ai gardé les doigts croisés tout au long. J'étais comme, faut que je reste juste dans ce que je dis. Mais il y a quelque chose dans le bonheur, justement, qui vient de la justesse dans l'expression. Et on l'a bien vu avec la question de la poésie et de la chanson. Et là, je me suis tournée du côté des philosophes, avec Charles Pépin, entre autres, une philosophie pratique, pour réfléchir au sens contemporain du mot « bonheur ». Mais bien sûr, pour réfléchir à quelque chose de contemporain, il faut passer par quelques détours obligés. On l'a vu la semaine dernière. Donc, je me suis tournée vers les sages anciens, qui sont un groupe de penseurs, de législateurs et d'hommes politiques, là, donc du 6e, 6e siècle avant notre ère, donc avant l'apparition des grands philosophes. Et eux, pour le bonheur, vont dire « c'est une sérénité durable. » Donc, une espèce de coïncidence apaisée avec le monde et avec soi. Et ce que je trouvais intéressant, c'était cette maxime qu'ils utilisaient. Donc, nager dans le bain du bonheur, ce qui voudrait dire de trouver sa place dans un cosmos qui a des limites. Or, chez les stoïciens, un peu plus tard, et là, je suis consciente que c'est très occidental comme référence, mais on va rester dans ce berceau-là, qui n'est pas le berceau de toutes les humanités, j'en suis consciente. Mais chez les stoïciens de l'Antiquité, on va proposer autre chose qui va dire, en fait, pour être heureux, il faut que notre bonheur ne dépende que de nous.
1: Ah bon?
0: Personnellement, je trouve ça un peu violent comme idée.
1: C'est parce que moi, j'ai besoin de quelqu'un d'autre pour me faire du sucre à crème. Ça me rend très heureux. Ça ne pourra pas venir de moi parce que je le rate.
0: Oui, là, on est dans le sens du plus petit, plus quotidien bonheur. La philosophie stoïcienne, évidemment, va reposer en fait grandement sur la distinction entre ce qui dépend et pas de nous. Et là, Épictète va dire, en fait, ce qui dépend de toi, c'est d'accepter ce qui ne dépend pas de toi. Donc, cette idée-là de façon de voir les choses, parce qu'on sait que ne dépendent pas de nous, par exemple, la fortune, la gloire, l'amour, la réputation, la santé, la chance, le pouvoir, bref, quasiment tout. Mais si on creuse, en fait, ce qu'Épictète nous dit, c'est que c'est une philosophie. Le bonheur va être une manière de faire face à l'adversité. Et bien que j'adhère...
1: Donc au monde extérieur?
0: Oui, Exactement. Donc, le bonheur est une chose interne qu'on peut préserver, mais qui dépend de notre manière d'aborder le monde et ses épreuves. Et là, j'entends mon amie Geneviève être fâchée.
1: Oui,
0: et
1: moi, je pense que je sais pourquoi elle est fâchée, puis je pense que je suis d'accord avec elle.
0: Donc, cette fameuse phrase, quand on veut, on peut, comme si tout dépendait de nous. Et Pénélope, ce matin, en fait, toi et moi, et telle une seule femme, on se lève devant les anciens pour dire, non, on s'oppose à ça. Le bonheur humain, plus on avance et plus on est capable de le quantifier à la fois par des formes de spiritualité, d'art et de science, on voit que le bonheur humain, en fait, il est, comme tu l'as très bien dit avec le sucre à la crème, relationnel.
1: Mmh.
0: Et là, dans cette relation-là, Charles Pépin nous amène dans les travaux en neurosciences de Poncep qui dit « Rien ne rend plus heureux un mammifère humain que de rendre un autre mammifère heureux. » Et là, je replonge dans cette chanson « Ne me quitte pas des yeux » où il dit « Dans cette chambre d'hôpital, nous serons deux à lui faire barrage. Nous serons deux. » Et déjà à deux, le bonheur est un peu plus près.
1: Il raconte donc avec sa blonde, donc le grand-père de sa blonde, très malade, donc mourant. Ils se sont occupés de lui dans cette chambre-là. C'est ce qu'il raconte dans cette... Mm-hmm. Alors, vous êtes à l'écoute de ce nouveau segment qui s'appelle « Des mots qui résonnent ». Aujourd'hui, on est avec Vanessa Bell. Vanessa Bell, qui compte parmi ses titres comme autrice impermanence, De Rivière, le superbe monument Effendre les eaux. Vanessa, t'as aussi co-dirigé l'anthologie de la poésie actuelle des femmes au Québec 2000-2020, et t'es aussi récipiendaire de plusieurs prix, et donc on trouve, et directrice de la collection poésie aux éditions du Quart, donc on te trouvait toute désignée pour nous décortiquer un mot, donc, et voir sa résonance avec aujourd'hui. Donc, là, on est allé du côté des penseurs et philosophes. En littérature, qu'est-ce que tu as trouvé?
0: Bien, en littérature, en fait, on va vraiment arriver toujours aux mêmes conclusions un peu partout. C'est-à-dire que le bonheur, c'est une action qui nous fait sortir de soi. Et c'est ça le résultat auquel on arrive quand on compile, en fait, toutes les réflexions autour du bonheur. Le bonheur, c'est vraiment d'aller vers l'autre, c'est de sortir de soi. Et en littérature, il y a Rousseau, hein, chez Les Lumières, qui va nous dire « Malheur à qui n'a plus rien à désirer. » Donc, la question désir. Qui va entrer. Puis là, mon Dieu, ça se complexifie, cette chose-là, parce que le désir est une chose fuyante et sur laquelle on a très peu de contrôle aussi. Mais toujours est-il que, donc, cette idée-là, c'est que quand nous n'avons pas le bonheur, mais que nous croyons encore à sa possibilité, nous ne sommes pas pour autant malheureux. Donc, tu vois, c'est une espèce de continuum, c'est un aller-retour. Ce qu'on disait, hein, c'est vraiment la question de c'est un moment, le bonheur. C'est quelque chose qu'on touche, mais qui est fugitif, qu'on garde pas nécessairement. Et c'est ce qu'on nous dit du côté de la littérature. Je pense, par exemple, à Henri Barbusse dans L'Enfer, aux éditions Albin Michel, qui est paru en 1909, qui dit « Cet homme n'est pas heureux, et cependant, j'en vis son bonheur. Dites-moi qu'il y a à répondre à cela, sinon que le bonheur est en nous, en chacun de nous, et que c'est le désir de ce qu'on n'a pas. » Bon, encore là, je ne sais pas si je souscris à ça. J'aime bien revenir à la question des oiseaux, si tu me permets. Je vois le temps qui file et je vois que tout ça devra s'arrêter, mais de bonne heure. Donc, de bonne augure dans la question des oracles, dans la question des oiseaux. Bien sûr, on se connaît, on connaît mon œuvre, on sait que mon bonheur à moi est extrêmement relié au territoire et aux gens avec qui je résonne avec ces territoires-là. Et je crois que le bonheur, il est là, donc dans l'action vers l'autre et dans l'attention au monde. Parce que dans cette attention, dans cet extrême présent-là, et même ça, la neuroscience le prouve, on va sécréter les fameuses hormones du bonheur. Et donc, tout est interrelié dans l'extrême attention, peut-être aux oiseaux, peut-être aux jours qui s'ouvrent, peut-être au silence de la maison quand on a couché tous les enfants puis qu'on est en train de faire la petite chose pour demain, des gestes d'amour, des gestes d'extrême présence, c'est là qu'on va trouver le bonheur.
1: Est-ce que tu es curieuse, Vanessa Bell, de savoir ce que les gens nous ont écrit?
0: Mais absolument, absolument.
1: Alors, on nous écrit « Le bonheur est un chapelet de petits bonheurs. Le bonheur, c'est pas une grosse bulle, mais beaucoup de petites bulles qui t'entourent. » C'est beau, ça. Daniel, j'ai pas le bonheur facile depuis toujours. Je suis proche aidante de mon conjoint qui a des problèmes cognitifs. Mais pour revenir au bonheur, pour moi, ce sont les moments avec mes petits-enfants. deux fois semaine, le mercredi soir, nous allons les garder et le vendredi, ils viennent souper. Et le plus vieux reste avec dormir avec moi. Mais même si je ne dors pas, je suis privilégiée de vivre ces moments. Celui-là en premier, l'autre en premier. Ça rend tellement, là. Carl Dinard de Mirabel nous écrit « Pour moi, le bonheur, ça relève d'un état de grâce et de pleine conscience. » C'est exactement
0: voilà,
1: ce que tu viens de dire. C'est vivre le moment présent et l'accueillir quand il se présente, peu importe la raison qui est propre à chacun. Dites à Pénélope de faire le sucre à la crème, de se rangeler au micro-ondes.
0: Mais donc, Pénélope, dans le bonheur, il y a exactement tout ce que ces gens qui nous écrivent et qui nous écoutent et qui sont avec nous ce matin. On est ensemble.
1: Ah, oui.
0: Toi et moi, on est dans le studio avec les gens aussi qui sont de l'autre côté. Mais les auditrices et les auditeurs, on est en train de créer aussi une forme de bonheur par la réflexion. Il y a la chance, la plénitude, la justesse, le désir, les oiseaux. Et en attendant la prochaine chronique, j'ai envie de citer ce très beau titre de Kev Lambert. J'ai envie de te dire et de vous dire et de nous dire que notre joie demeure.
1: Oh, absolument. Vanessa Bell, mercredi, le 2 septembre, il y a une performance à la Fondation Molinari à Montréal qui sont en pleine programmation fabuleuse. Les quantificateurs soniques, donc avec la pionnière néo-zélandaise de l'art sonore, Anea Lockwood, 87 ans.
0: Ouais.
1: Il reste quelques billets et tu dis c'est avec un immense bonheur pour moi de performer avec cette grande dame. Donc voilà.
0: Uh-huh.
1: Merci Vanessa Bell, à très bientôt.
0: Merci à toi.
1: On retrouve Alec Castonguay. Bonjour Alec.
2: Bonjour Pénélope.
1: Ça n'a pas dû être une fin de semaine reposante.
2: Pas une fin de semaine reposante, pas une matinée reposante non plus, parce qu'on est dans cette guerre commerciale avec les États-Unis, puis Donald Trump a menacé le Canada de nouveaux tarifs ce matin, faire passer les tarifs sur l'industrie automobile de 25 à 50. Bref, il n'est pas content qu'on ait rompu les négociations. On va contre-attaquer avec des contre-tarifs qui vont être annoncés demain. Alors, on fait le point là-dessus. Véronique Proulx de la Fédération des chambres de commerce du Québec va être avec nous. Charles Milliard, chef du Parti libéral du Québec aussi, qui présentait sa vision économique ce matin. Puis on se garde quand même du temps pour un ou deux autres sujets. Robert Piché va être avec nous, l'ancien commandant. Robert Piché, pilote. C'est aujourd'hui, il y a 25 ans, jour pour jour, qu'il réussissait à faire atterrir son avion d'Air Transat aux Açores par miracle. Il va être avec nous vers la fin de l'émission.
1: Bonne émission, Alec. On sera à l'écoute.
2: Merci, au revoir.
1: On se retrouve après les infos avec les sentinelles de l'air du temps. À tout de suite.
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6: Ici Rebecca Kwan, voici les informations. Le gouvernement fédéral devrait dévoiler mardi les détails de sa contre-attaque tarifaire contre les États-Unis. Ottawa devrait également présenter des mesures de soutien aux travailleurs touchés par les nouveaux tarifs douaniers des États-Unis. La guerre commerciale qui a repris de plus belle entre le Canada et les États-Unis a donné lieu à des échanges virulents par médias interposés entre le président américain et le premier ministre de l'Ontario. Doug Ford, qui n'a vraiment pas apprécié la nouvelle menace de Donald Trump de hausser les tarifs américains sur l'industrie de l'auto à 50 % en janvier prochain, a exprimé sans détour son mépris pour le leader républicain, qui lui a répliqué avec des insultes personnelles, s'attirant à nouveau les foudres du premier ministre Ford. Catherine Brulotte raconte.
7: We have to withstand the economic pain.
8: Les Canadiens et les Ontariens devront vivre des moments difficiles pour mener cette guerre commerciale avec les États-Unis, selon Doug Ford. Dans une déclaration, le premier ministre de l'Ontario a affirmé que les provinces et Ottawa doivent être fermes et unies face aux menaces tarifaires du président américain.
7: Everyone has to be singing off the same song sheet.
8: Il va même jusqu'à affirmer que le premier ministre Mark Carney ne s'est pas opposé à l'insulte qu'il avait lancée quelques heures plus tôt.
7: He wasn't government against that. And I have a lot of real estate on my ass.
8: En invitant à nouveau le président américain à aller se faire voir.
7: So he has a lot of room to kiss my ass.
8: Dans une déclaration en ligne, Donald Trump s'est attaqué, lui, personnellement, à Doug Ford, en le qualifiant de moins intelligent et moins charismatique que son frère, Rob, décédé en 2016. Une escalade des mots risqués, selon le professeur à l'école de gestion Rotman de l'Université de Toronto, David Soberman.
9: La réalité, c'est que les États-Unis, c'est un éléphant et nous sommes un souris. Provoquer l'éléphant, c'est peut-être pas une bonne idée.
8: Le vice-président américain J.D. Vance a aussi parlé du Canada comme un État,
10: Canada is a state,
8: avant de préciser qu'il s'agissait d'une erreur,
10: a country that quite literally would get invaded
8: tout en affirmant que le pays serait vulnérable sans le soutien militaire américain. Ici Catherine Brulotte, Radio-Canada, Toronto.
6: Au Québec, où la campagne électorale provinciale doit officiellement commencer d'ici la fin de la semaine, les partis d'opposition cherchent à se faire entendre. La guerre commerciale avec les États-Unis permet à la première ministre Christine Fréchette d'occuper beaucoup d'espace médiatique. Elle a notamment multiplié les annonces aux côtés du premier ministre Mark Carney ces derniers jours. Marie-Josée Paquette-Comeau a préparé ce qui suit.
11: Je suis heureux de vous retrouver aussi rapidement.
12: Après Churchill Falls, voilà que Mark Carney se retrouve encore une fois aux côtés de Christine Fréchette.
13: Monsieur le Premier ministre, je m'habitue de plus en plus à nos rendez-vous du lundi.
12: Cette fois-ci, ils sont à Lévis pour un investissement de 11 milliards de dollars pour la construction de brise-glace dans un nouveau chapitre de cette guerre tarifaire avec les États-Unis.
13: On ne se laissera pas intimider. On ne se laissera pas marcher sur les pieds.
12: La riposte canadienne se prépare. Christine Fréchette veut des attaques ciblées pour ne pas nuire à l'économie québécoise. Des partis d'opposition estiment qu'une surtaxe sur l'électricité devrait être envisagée. Ruba Gazal de Québec solidaire, suivi de Charles Milliard du Parti libéral.
14: Ça, c'est un levier puissant, extrêmement fort, puis on sait que Trump veut pas ça.
15: Mais l'énergie est un des éléments qui doit être amené sur la table.
12: Le chef conservateur Éric Duhem y voit une solution à court terme.
16: Mais c'est pas viable à long terme. C'est pour ça qu'on dit que ça va prendre des baisses d'impôts.
12: Surtout, les partis d'opposition, dont le chef libéral Charles Milliard, exhortent la CAQ à ne pas instrumentaliser cette crise.
15: Il est hors de question qu'on ne parle pas de santé, d'éducation, de culture, d'immigration lors de cette campagne-là.
12: Les partis d'opposition demeurent conscients qu'ils risquent d'être relégués au deuxième rang si le conflit avec le président américain s'envenime. Ici Marie-Josée Paquette-Comeau, Radio-Canada, Québec.
6: En terminant, les États-Unis imposeront de nouvelles sanctions économiques à l'Iran. Elles viseront notamment l'or, le transport maritime et les actifs numériques. L'administration Trump a sérieusement mis en garde les pays qui continueraient de soutenir l'Iran. Téhéran estime de son côté que ces pressions économiques constituent un aveu de défaite militaire de Washington. Le reportage d'Éric Plouffe.
17: This is economic asphyxiation of this regime.
18: C'est l'asphyxie économique du régime iranien, a lancé le secrétaire au Trésor des États-Unis, Scott Bessent, dans une conférence de presse pour annoncer un nouveau train de sanctions qui touche l'or, la technologie, les actifs numériques, l'aviation et le transport maritime. Scott Bessent a ajouté que l'Iran faisait désormais face à un choix très clair, avec seulement deux chemins possibles, un isolement total et une économie de subsistance, ou un retour vers la normalité avec l'opportunité de joindre l'économie mondiale. Il a aussi affirmé sur le réseau X que les États-Unis avaient démantelé les capacités militaires de l'Iran, détruit près de 100 % de ses usines militaires et mis fin à son programme nucléaire. Le vice-ministre iranien des Affaires étrangères, Kazem Gharibabadi, a déclaré qu'il se demandait pourquoi, si Washington avait atteint de tels objectifs, il serait nécessaire de procéder, a-t-il ajouté, à la plus grande invasion financière de l'histoire. La Chine, qui est un partenaire économique stratégique de l'Iran, a pour sa part estimé que les sanctions et la pression des États-Unis ne permettraient pas de résoudre le conflit. Les Émirats arabes unis ont annoncé suspendre jusqu'à nouvel ordre tous les échanges commerciaux, les transactions financières avec l'Iran. Éric Plouffe, Radio-Canada, Montréal.
6: C'est ce qui conclut les informations à l'antenne de Radio-Canada.

0: Une invitée rare demain sera autour de cette table. Il s'agit de Lise Dion. Lise Dion qui sort un balado ces temps-ci intitulé « Sortie de route ». Et on s'est dit que ça pourrait être une excellente occasion de tenter à nouveau une expérience qu'on a tentée avec Pierre Brassard à la fin de la saison dernière, qui est la liste de mes regrets. Parce que ça peut être des regrets ridicules comme ça peut être des regrets extrêmement profonds. Donc, j'ai très hâte d'entendre la liste des regrets de Lise Dion, donc, à cette heure-ci, de me mettre sous l'oreille son balado « Sortie de route » que je vais écouter aujourd'hui. Rien n'échappe à nos sentinelles de l'air du temps. Ce sont des personnes au flair indéniable. Tout ce qui émerge, ce qui est hot, ce qui est tendance, c'est tout de vous autres. Là. Grâce à vous, on sait tout, sinon on ne saurait rien. Chris Bergeron, bonjour.
1: Coucou.
0: Vice-présidente culturelle et tendance chez Cossette, autrice. Et Arnaud Granata, bonjour Arnaud.
2: Bonjour Pénélope.
0: Président d'Intex Design, producteur associé et collaborateur à Dans les médias à Télé-Québec. Et on commence ensemble sur... OK, c'est à mi-chemin entre quoi puis quoi, cette nouvelle tendance-là?
2: Ben, entre la marche et le silence.
0: Alors, écoutez, ça s'appelle marche silencieuse.
1: Comme dans les monastères.
0: Mais pourquoi c'est une tendance? On a juste à marcher puis pas parler.
2: Alors, ben, c'est la première chose que je me suis dit en préparant ce sujet. Parce qu'effectivement, le principe donc, de la marche silencieuse, ou cette tendance TikTok en anglais qui est le silent walking, le principe, c'est de sortir marcher sans rien faire, sans ne rien écouter. Pas de musique, pas de balado, pas de téléphone, pas de livre audio, rien, juste marcher. Alors évidemment, comme... S'il fallait donner un nom à quelque chose que l'humanité pratique depuis des milliers d'années, on a mis donc ce nom-là, la marche silencieuse. Mais derrière cette tendance qui peut sembler un peu ridicule, il y a une vraie question, je crois. C'est pourquoi est-ce qu'on est devenu incapable de supporter quelques minutes de silence? Parce que on a pris l'habitude de remplir tous les espaces vides de notre vie. On attend dans une file d'attente. Je parle au « on », mais en fait, je pourrais surtout parler au « je ». On a des écouteurs, on cuisine, on écoute aussi un balado, on conduit, on va écouter la radio, on marche, on va écouter de la musique, bref. Et même lorsqu'on est seul, on consomme constamment quelque chose, on a du contenu, on est friand de contenu. Et c'est là que cette tendance devient intéressante parce que la science, elle nous dit déjà quelque chose d'assez simple. Elle dit que marcher, c'est excellent pour la santé mentale. Bon, ça, on le sait. Il y a plein d'études. Je lisais une méta-analyse en 2024 dans le JMIR qui a regroupé 75 études qui dit, comparé à l'inactivité, la marche est associée à une diminution significative des symptômes dépressifs et anxieux chez les adultes.
0: On a juste à penser à tous ces gens qui témoignaient pendant la COVID de une chance qu'on peut sortir marcher.
2: Absolument, et on l'a expérimenté effectivement pendant la COVID. Il y a une énorme analyse aussi super intéressante qui a été publiée dans le British Medical Journal qui examinait 218 études et qui faisait un lien entre la dépression et la marche. Donc la marche, le jogging permet de réduire de façon modérée bien sûr des symptômes dépressifs. Alors, on n'a pas besoin d'une salle de sport dernier cri et c'est la bonne nouvelle pour faire du bien à notre cerveau. Une paire de chaussures, ça suffit. Mais la marche silencieuse ajoute quelque chose à cette tendance-là, c'est l'attention. Et là aussi, il existe des données intéressantes. Il y a une étude publiée dans le Evidence-Based Complementary and Alternative Medicine, donc toutes des études publiées dans des journaux spécialisés, qui présentent un niveau à des gens qui présentent un niveau élevé de détresse psychologique. Et pendant 4 semaines, une partie du groupe à pratiquer la marche consciente, qu'on pourrait assimiler un petit peu à la marche silencieuse. Et le résultat est assez spectaculaire. Leur score de stress perçu a diminué de 8,8 points contre seulement 1 point dans l'autre groupe qui était le groupe placebo, le groupe témoin. Alors, ça ne veut pas dire que le silence est un médicament miracle, mais... Et surtout, ça ne veut pas dire non plus que la science a prouvé que la marche silencieuse de TikTok fonctionne. Ça serait aller trop loin. Mais par contre, ce que les recherches montrent, c'est que la marche, l'activité physique et les activités de pleine conscience peuvent avoir des effets positifs sur notre santé mentale. Et c'est là où la marche silencieuse regroupe ces trois choses-là. On bouge, on ralentit et on porte attention à ce qui nous, entoure.
0: Peut-être que c'est une belle solution parce qu'il y a des gens qui tentent de méditer, qui se lancent dans la méditation ou qui veulent l'expérimenter. Et puis là, on est dans quelque chose de radical, là, parce que dans notre société actuelle, avec l'état de nos cerveaux et leur grande rapidité, c'est vraiment difficile. Peut-être que la marche méditative pourrait donc quand même faire une partie du travail.
2: Absolument. Et, oui, Chris?
1: Non, mais c'est aussi faire attention au monde autour de nous. Les oiseaux, les arbres, tout ça, c'est pas nécessairement... Il y a le silence, mais c'est pas un silence,
0: en fait. Non, c'est la pleine conscience, exact.
1: Exactement.

0: tendance TikTok pour nous rappeler d'aller prendre une marche sans nos écouteurs. On a créé des applications pour méditer. Moi, j'ai des pubs tous les jours sur mes médias sociaux. On a des montres pour mesurer notre sommeil. J'en ai une à mon poignet. Des programmes pour optimiser notre respiration. Et là, maintenant, on a une marche pour apprendre à marcher. On a une tendance pour apprendre à marcher en silence. Alors, voilà. Moi, je dis peut-être, faites-en l'expérience. 30 minutes de marche silencieuse par jour. Vous n'êtes pas obligé de le mettre sur TikTok.
1: Mais, oui,
0: mais peut-être, même temps, on dit souvent que les tendances TikTok sont niaiseuses. Peut-être pour une fois que TikTok nous recommande quelque chose de plutôt sain.
1: Peut-être qu'à chaque fois qu'on sort marcher quelque part pour une utilité, on pourrait être dans la pleine conscience de ces minutes-là. Peut-être qu'on pourrait commencer un peu par ça et voir à quel point ça peut peut-être avoir un plus grand impact, bénéfice qu'on pense.
0: Je vais essayer. Dès que je sors de ce studio, Pénélope, je vous promets que j'essaye.
1: Et j'aimerais ça que vous m'envoyiez sur TikTok par message privé.
0: Absolument.
1: Comment ça bien fonctionne?
0: Ah, tout à fait.
1: OK. Chris, l'ère du G-E-O.
2: G-E-O.
1: C'est quoi le G-E-O?
2: C'est essentiellement, je vais pas faire l'acronyme, mais parce que c'est en anglais, mais c'est essentiellement... J'arrive plus à parler. C'est tellement...
0: Ça vous laisse sans mots.
2: Je sais, ça me laisse sans mots. En fait, ce qui se passe, c'est il y a ce qu'on appelle le SEO depuis des années. Ça existe. C'est l'optimisation des contenus pour la recherche. Donc, Search Engine Optimization. Et maintenant, on est dans le GEO. Et le GEO, c'est pour faire optimiser son contenu pour que les plateformes d'intelligence artificielle puissent le lire.
1: Pourquoi est-ce que
2: les agences de publicité, les marques, les services, etc., s'intéressent à cette nouvelle discipline? C'est parce qu'on sait déjà cette année, actuellement, la moitié des recherches Google affichent un résumé généré par l'intelligence artificielle en haut de la page. Vous voyez de quoi je parle. Quand on fait une recherche sur Google, il y a toujours en haut de maintenant, au-dessus des résultats, une sorte de petit résumé qui mène vers différents articles qui sont généralement tirés de sources sûres, entre guillemets. Mais qu'est-ce que c'est que ces sources sûres?
1: Si ces sources sûres ont permis aux robots d'aller chercher sur leur site l'information.
2: Exactement. Et donc, c'est ça, le GEO, le Generative Engine Optimization, l'optimisation de moteurs génératifs, c'est-à-dire ce qu'est les grands modèles linguistiques, LLM, etc. Bon, alors, le but des marques maintenant, c'est d'essayer de soigner sa présence en ligne pour être cité directement par ces intelligences artificielles comme ChatGPT, comme Claude, comme Gemini. Gemini, c'est encore plus important parce que c'est lié directement à Google, ça appartient à Google, pour répondre donc aux questions des usagers. Avant, quand on faisait un site web, on regardait vraiment la manière dont on venait encadrer notre contenu, les titres, les sous-titres et tout ça, pour que les moteurs de recherche puissent aller chercher cette information-là. Mais là, on va dans un cran un petit peu plus parce qu'il faut s'intéresser aussi à la manière dont on écrit les textes. Il faut s'intéresser à la façon dont on monte le site web, au point où maintenant, il faut faire des sites web pour les robots.
1: Oh là là là là.
2: C'est-à-dire qu'il y a un doublon. Avant, il fallait juste construire une page web sur laquelle on pouvait bien gérer son information. Maintenant, les marques font des sites qui sont essentiellement qu'on ne peut pas voir à l'œil humain, entre guillemets, qui ne sont pas disponibles comme ça, mais qui sont disponibles pour les robots, et qui sont juste des mots de texte, à peu près. Et l'essentiel de l'expérience de ces sites web-là, c'est vraiment bien catégoriser l'information, peut-être même la présenter en termes de questions-réponses. Et c'est une toute nouvelle façon de travailler pour les agences de publicité, pour les agences de design, plein de questions que nous, on se posait avant. Arnaud, vous travaillez en design, sur la beauté d'un site web, sur l'expérience d'un site web, tout ça devient secondaire. La chose qui compte maintenant, c'est le texte.
1: Mais c'est dans l'encodage, c'est dans où qu'on retrouve ça.
2: C'est dans l'encodage, oui, absolument.
1: C'est pas pour notre œil à nous de consommateurs. Oui, maintenant, je vois sur le site des tomates pas de vin.
2: Exactement.
1: Je n'ai aucune idée.
2: Il faudrait que les tomates pas de vin fassent un autre site web
1: invisible pour moi, mais dans lequel les robots,
2: dans lequel ils répondraient à plein de questions.
1: pour quand je vais faire une recherche avec l'IA sur les tomates pas de vin.
2: Dans lesquelles il y a un millier de questions du genre, est-ce que les tomates cerises, c'est vraiment le

0: bébé d'une tomate et d'une cerise. La réponse est non, et il y a un article qui explique pourquoi.
1: Mais il y a aussi, est-ce que je me trompe, il y a aussi toute cette tendance de ces marques qui créent du contenu, des articles, des blogs, etc., pour que quand on recherche quelque chose, ce soit d'abord les résultats de la marque et qu'elle puisse évidemment contrôler le message. Parce que moi, ça m'est déjà arrivé de taper crise dans tel domaine, dans l'alimentation avec telle et telle marque, et puis c'est des articles de journaux qui ressortent, ce qui est tout à fait normal. On veut avoir accès à un travail journalistique, mais en faisant ça, les marques essayent de contourner aussi, quelque part, le travail des médias et des journalistes.
0: Alors, les médias s'y mettent aussi. Le Time, le magazine Time, vient de faire l'expérience, justement, de lancer un site GEO pour que les articles journalistiques... Parce que le problème, c'est que souvent, les moteurs d'intelligence artificielle vont aller chercher leur information dans des blogs, dans des choses qui sont même générées par l'intelligence artificielle. La qualité des réponses n'est pas toujours là. Donc, le Time a créé une version parallèle de son site web, dépouillée de toutes sortes de superflus, le design, l'image, tout ça, rien de ça, pas de menu même, juste du texte brut, et ça a marché. Ils ont vu une augmentation de 50%
2: de leurs sources utilisées pour trouver une réponse. Mais il y a l'inverse aussi, je disais, Consumers Report aux États-Unis empêche les robots de venir chercher de l'information sur leur site pour ne pas que leur information soit piratée et qu'elle serve ensuite sans qu'on les ait rémunérés pour.
0: Voilà, après, il y a la notion de droit d'auteur. Est-ce qu'on veut donner gratuitement alors c'est est-ce qu'on veut être
2: est-ce qu'on veut nourrir la bête
0: ou est-ce qu'on veut l'utiliser pour gagner de la visibilité.
2: Très intéressant tout ça, merci beaucoup pour ça, Chris.
0: Et désolé du silence de ma minute de silence.
2: C'était une grosse question.
0: Mais oui.
2: Ça se cultive du charisme, Arnaud?
1: Absolument, oui, tout à fait. Ça se cultive et ça circule sur les médias sociaux, particulièrement auprès de la génération Z et de la génération Alpha. Et honnêtement, je trouve que cette tendance dit beaucoup de choses sur notre époque. Donc, en anglais, ça s'appelle le aura farming. Alors, je vais le décrire et je vais le traduire. Alors, le principe est assez simple. L'aura, c'est le charisme, bien sûr, la présence, la coolitude qu'une personne dégage. Et farming, ça ne vient pas d'une personne qui cultive sa coolitude dans un champ. Mais ça vient du monde du jeu vidéo. Lorsqu'on farme, on répète certaines actions pour accumuler des ressources ou des points. Donc, le aura farming, c'est essentiellement, et on va le traduire comme ça en français, cultiver son aura ou cultiver son charisme, merci, accumuler donc des points de coolitude. Cette tendance, elle se passe sur les médias sociaux, à grands coups de vidéos, de mèmes, ou dans la vraie vie aussi, ou dans plusieurs villes dans le monde, on a des batailles de charisme, donc des batailles de aura, plusieurs jeunes qui sont en rond, avec au milieu des participants qui vont s'affronter en essayant d'être le plus cool possible. Normalement, ce sont des personnes jeunes qui vont filmer tout ça et mettre ensuite ça sur les médias sociaux. Mais il faut une règle fondamentale, Pénélope, c'est faut surtout avoir l'air de ne faire aucun effort. Ouais, parce que c'est ça
2: la coolitude.
1: C'est ça la coolitude, et c'est là que ça devient intéressant.
0: Ça me fait penser à une scène de West Side Story, un petit peu des gens qui prennent des poses en claquant des doigts.
2: C'est un peu ça. C'est drôle.
1: Je vous invite d'ailleurs.
2: Espèce de chorégraphie.
1: Il y a un peu de ça dedans. Et d'ailleurs, au Brésil, en Argentine, en Colombie ou même au Mexique, c'est un phénomène qui conquiert les rues. Il y a des centaines de jeunes qui se réunissent chaque semaine pour organiser des tournois, des batailles, où le but est d'être unanimement reconnu comme le plus charismatique. Et puis ensuite, on met tout ça sur TikTok. Le meilleur exemple, c'est probablement Ryan Arkan Dika, un jeune indonésien qui est devenu viral en 2025. Allez chercher ça si ça vous intéresse.
0: Celui qui est sur le bateau.
1: Ouais, exactement. Oui. Donc Ryan Arkan Dika, on le voit à l'avant d'un bateau de course traditionnelle pendant le Paku Jalur, donc une compétition où plus de 40 rameurs pagaient à toute vitesse derrière lui. Lui porte des lunettes fumées, garde un visage parfaitement calme, impassible, et va exécuter une petite danse très contrôlée à l'avant du bateau, donc un peu effectivement à la façon de West Side Story ou d'une comédie musicale. Et tout le monde travaille comme des fous derrière lui, donne l'impression d'être dans son propre vidéoclip. Et Internet a immédiatement décrété qu'il avait le charisme maximum,
2: 97
1: aura.
2: Points quelque chose.
1: Exactement, donc on donne des points. Et le plus intéressant, c'est pas que c'est devenu un mème, c'est aussi que des personnalités et des organisations du monde entier ont repris ce mouvement-là. Travis Kelce, des joueurs de football, Alex Albon en Formule 1, des membres du groupe BTS, le Paris Saint-Germain, l'équipe de soccer en France, même... La police de Mumbai s'est approprié le phénomène avec une publication qui faisait référence à ces batailles-là. Et Internet vient d'inventer même une nouvelle unité de mesure du charisme, donc les points de charisme, les aura points. Donc, quand vous réussissez quelque chose d'impressionnant sans avoir l'air de chercher l'attention, vous gagnez 1000 points de charisme. Oui, et quand vous faites quelque chose de spectaculaire en restant impassible, comme ce jeune garçon à l'avant du bateau, ben c'est plus 5000 points. Par contre, si vous cassez la figure devant tout le monde, vous perdez 2000 points. Et surtout, le pire, c'est que si on vous prend en train d'en faire un petit peu trop, que tout ça est trop mise en scène, mais là vous pouvez perdre 10 000 points comme ça d'un coup.
2: Donc attention aux politiciens, politiciennes, candidats de tous les partis en ce moment qui ont souvent l'air d'en faire trop quand ils veulent et elles veulent avoir l'air cool.
1: Exactement.
2: Mais notamment quand on danse, on fait attention,
1: on
2: les politiciens, politiciennes, quand on danse.
1: Vous avez un message pour une personne en particulier?
2: Non, toutes les personnes.
1: Mais c'est ça. Mais ce qui est quand même fou, c'est qu'on a tellement essayé de parler de la fameuse authenticité sur les médias sociaux qu'on en vient maintenant à créer un autre concept. Il faut être authentique, mais il ne faut pas que ça se sente, il ne faut pas que ça se voit. Donc c'est ça le charisme, la coulitude. J'ai trouvé ça très drôle de me pencher là-dedans cette
2: Absolument.
1: Semaine.
2: Chris Bergeron, pourquoi des fois on a peur des aiguilles, puis d'autres fois on a moins peur des aiguilles, puis on aurait de moins en moins peur des aiguilles?
0: La peur des aiguilles, c'est la trypanophobie. Oui, c'est quelque chose de très commun. Tout le monde a un petit peu peur des aiguilles. Moi-même, je vais faire un test de sang dans quelques heures et je n'ai pas envie.
1: Non, mais ça va bien se passer.
0: Oui, ça va bien
1: se passer. En général, ça se passe toujours bien.
0: Donc, la trypanophobie, peur commune de tout le monde. On a peur des petites aiguilles. Il y a quelque chose d'un petit peu bizarre là-dedans, d'avoir quelque chose qui rentre dans notre veine. C'est fin, ça pique. C'est même pas la douleur.
1: C'est une intrusion.
0: C'est une intrusion. Est désagréable, parce que certaines intrusions sont agréables, mais celle-ci...
2: Celle-là, les
0: moins. Or, ce qui est intéressant, c'est que, en tout cas, c'est ce qu'on voit aux États-Unis, la trypanophobie, qui a été donc un réflexe quasi universel aujourd'hui, est un petit peu moins présente. Et en moins de 5 ans, à peu près, l'aiguille est passée d'un instrument médical un peu redouté, instrument de torture presque, à un accessoire de retour, un accessoire de routine du quotidien. Pourquoi ? Parce qu'il y a des nouveaux médicaments qu'on utilise de plus en plus et il faut se piquer pour les avoir. Notamment Ozempic, les fameux GLP-1. Donc il y a des millions et des millions d'Américains qui se piquent avec cette espèce de petit stylo. L'Ozempic vient dans un petit stylo sur lequel il y a une petite aiguille au bout. Hop, ils se piquent dans le gras régulièrement avec ça. Et donc à force de le faire, on s'habitue. Habitude.
2: Ouais.
0: Le Botox.
2: C'est ça.
0: Et non seulement c'est une habitude, mais c'est une habitude qui est médiatisée, qu'on voit souvent sur les réseaux sociaux. On a vu ça dans des séries télé, on a vu ça dans la télé-réalité, des gens qui se font piquer tout en parlant de leur journée. Il y avait longtemps des fêtes, des cocktails Botox où les gens prenaient. Heureusement, ça se fait moins parce que c'est un peu dangereux. Mais c'est passé dans le quotidien.
1: Mais il y a pas aussi les fameux peptides, ces trucs injectables de un peu. Clairement illégaux.
2: Bien sûr.
0: Et ce qui fait qu'aujourd'hui, l'auto-injection, c'est plus un signe de maladie. Avant, c'était quelque chose qu'il fallait faire. Puis, parce qu'on avait du diabète, c'était stressant et c'était dur. Et maintenant, c'est un marqueur presque de statut.
2: Mais moi, je me demande si la peur de l'aiguille dans ce cas-ci, parce que quelqu'un qui aurait peur des prises de sang ou qui aurait peur d'un vaccin ou d'autres choses, mais qui n'aurait aucun problème à se faire injecter pour perdre du poids ou pour améliorer son apparence, mm-hmm. si la peur n'est pas en conséquence du bénéfice qu'on pense qu'on va en retirer.
0: Bien, c'est ça.
2: Parce que moi, je connais des femmes qui se sont faites injecter pour, par exemple, la fertilité. Puis c'était terrible de le faire, mm-hmm. mais le Botox, il n'y avait aucun problème.
0: Il y a un moment où on puise mm-hmm. dans notre mm-hmm. courage mm-hmm. parce qu'on sait

0: notre quotidien va tellement bénéficier qu'on va se retrouver dans une meilleure situation.
1: Et c'est pas médical aussi, c'est moins médical.
0: C'est plus,
1: on a l'impression que c'est pas médical.
0: Il y a ça aussi, c'est que d'un coup, ça devient presque un plaisir, un hobby, quelque chose où on prend soin de soi.
1: Exact.
0: Un soin plutôt qu'un médicament.
1: Mm-hmm.
0: Et c'est là où il y a toute la différence, parce que le médicament, souvent, on n'a pas le choix. On est obligé de prendre un médicament parce qu'on a un souci de santé ou qu'on est sur un parcours qui a besoin qui nécessite un médicament. Et l'autre côté, faire le choix léger de perdre du poids, c'est le cas de dire, à travers le GLP-1 ou de se faire du Botox, ben là, tout d'un coup, on est en contrôle de la situation. On peut arrêter les piqûres quand on veut, on peut les recommencer quand on veut, on paye pour. C'est un autre... Et puis, évidemment, c'est une façon de dire aux gens, ben moi, j'ai de l'argent que je peux dépenser à me faire piquer et m'embellir.
1: Est-ce qu'on a vraiment mesuré si la crainte de l'aiguille, la quoi?
0: La trypanophobie.
1: Si elle a vraiment diminué.
0: Oui, elle a diminué. J'ai pas les chiffres parce que je viens de perdre mon écran et qu'aujourd'hui je fais n'importe quoi, visiblement. mais oui, absolument. Ça, il y a eu des analyses là-dessus aux États-Unis. Mais ce qui est drôle, c'est que finalement, ce changement, il est peut-être pas nécessaire tant que ça, parce que les grands fabricants de médicaments sont déjà en train de réfléchir à une façon d'utiliser plus les pilules, les gélules, etc. Donc, il y a de fortes chances
1: pour remplacer les injections.
0: Que l'Ozempic, éventuellement, on le prenne en pilule. Ils sont en train de faire des recherches là-dessus.
1: Botox, ça va être plus compliqué.
0: Le Botox en pilule, ça, c'est on fait pas confiance.
1: Non. Toute la chaîne de paralysie pendant qu'on avale la pilule, ouais, ce serait pas top.
2: Mais il y a aussi toute la nouvelle façon de s'injecter où on essaye de diminuer l'aiguille, où ça c'est un peu plus ça c'est plus ludique. En tout cas, c'est ce que veulent
1: un
2: faire
1: stylo,
2: croire.
1: C'est pas comme une grosse seringue.
2: Non, exactement.
1: Très intéressant tout ça. Chris Bergeron, ravi de vous avoir retrouvé aujourd'hui. Pour vrai. Absolument.
2: Ben oui, c'est le
1: Arnaud
2: fun.
1: Granata, merci pour cette deuxième édition
2: merci
1: des Sentinelles de l'ère du temps qu'on retrouvera donc tous les lundis à cette heure-ci. C'est Midi Info qui suit avec Alex Castonguay. On vous souhaite une excellente journée à l'antenne 6 Première. Au revoir tout le monde.

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4: Émilie Perrault. Aujourd'hui à l'émission, je suis entourée de Claudia Larochelle, Arizona et Heather O'Neill. Bonjour à vous trois.
5: Bonjour.
6: Bonjour. Bonjour.
4: Alors, on va parler de livres dans la prochaine demi-heure parce qu'évidemment, chaque semaine, on compte sur Claudia qui nous dit quel est pour elle le livre de la semaine et quelle est la réponse cette semaine, Claudia.
5: Ça s'intitule « Rupture » de Eliette Abécassis. Alors, pour ceux qui en vivent, qui en ont vécu, qui en vivront, ben ou pour ceux qui veulent initier une rupture ou s'en remettre, oui.
4: OK, c'est un guide?
5: C'est pas un guide. Ben non, on est dans la fiction avec des nouvelles, mais c'est parce qu'il y a une source d'inspiration à l'intérieur de ces sujets-là. Il y a quelque chose de fascinant aussi, vous verrez.
4: Oui, parce que ça peut prendre plusieurs tons, une rupture. Oh. Il y a un S à la fin de ce titre-là.
5: Oui.
4: Et Arizona et Heather O'Neill, on avait envie de faire un petit suivi, là, avec vous, parce que dernière présence au micro, vous apprêtiez à partir vers l'Irlande.
5: Oui.
4: Alors, on veut les diapositives, on veut tout savoir, mais surtout, vous êtes revenus aussi avec des suggestions de lecture.
6: Oui, oui, il y a la littérature est tellement forte en Irlande, alors on a retourné avec 10 livres, alors là, on a apporté les deux comme nos favoris.
4: Oh, OK.
6: Oui,
7: ouais, puis en plus, ce sont un de ces livres, Land, par Maggie O'Farrell, c'était dans toutes les vitrines
4: oui.
7: en Dublin. Tu peux pas rien acheter, lancer une copie.
4: Oui.
7: On dit, OK, on a déjà une copie de ça.
4: Ouais. On a compris. On va le lire. Très hâte de vous entendre là-dessus. Et en deuxième heure, je reçois la reine de la pop, l'animatrice Marie-Josée Gauvin. Et on a une nouvelle liseuse à l'émission. C'est l'ex-cycliste professionnelle Geneviève Janson. Et aujourd'hui, elle va se joindre à l'ex-footballeur Mathieu Proulx. Donc là, vous voyez qu'on a une petite thématique d'athlète ici. C'est qu'on leur a demandé de lire pour nous le roman Championne de Nina Bourra. Oh, oui, t'as vu passer ça, hein,
5: c'est
4: Claudia?
5: C'est un beau sujet. Quelle ouais. belle idée!
4: Mais merci!
5: Hey.
4: On est comme ça avec l'équipe. On réfléchit à ça, puis on crée des concepts. Tous ces gens réunis pour prouver, encore une fois, qu'il restera toujours la culture.

0: il restera toujours la culture.
1: Merci, Danny. Ça faisait longtemps que je lui avais dit. J'ai une annonce à la Nation à faire. C'est pour ça que je parle de tout après Danny. À partir de vendredi, on va lancer un nouveau segment à l'émission et on a besoin de vous, auditeurs, auditrices. Il restera toujours la culture. On le sait, à l'émission, on est souvent en mode prescription. On aime ça vous donner le goût de lire, on aime ça vous donner le goût d'aller voir des spectacles, mais on aime ça aussi avoir des suivis. On veut savoir où est-ce que vous en êtes dans votre vie culturelle. C'est quoi le prochain spectacle que vous allez voir? C'est quoi le livre que vous vous promettez de lire depuis longtemps. Et là, on est probablement tous fait un peu pareil. On se projette dans le futur. On se dit, un jour, je ferai ça. Puis on le fait pas toujours. Alors, on s'est dit qu'il y a rien de mieux que de le dire publiquement pour s'engager à le faire. Alors, toute la semaine, vous pouvez nous écrire via la bulle de conversation de l'application Radio-Canada Audio. Par exemple, vous pouvez vous engager à écouter un album de musique au complet en ne faisant rien d'autre que ça. Vous pouvez vous engager à écouter pour la première fois un classique du cinéma qui manque à votre culture. Ça peut être aussi simple que de lire 5 minutes par jour. Et éventuellement, on aura même une boîte vocale. Vous comprenez qu'on est plusieurs à travailler sur ce projet-là, que vous allez pouvoir utiliser. Tu sais, dans les moments, là, tu sais, quand on vit un trop-plein d'émotions, là, on vient d'acheter une paire de billets pour notre artiste préféré, on a envie d'en parler à quelqu'un, ben c'est nous, ça. Vous pourrez nous appeler pour vous laisser un message. Alors, c'est quoi votre prochain engagement culturel? Écrivez-nous. Et c'est Fabiola Nirva-Aladin qui sera avec nous vendredi pour s'engager, elle aussi, à vivre la culture.

0: Alors voilà, ça c'est notre référent culturel à l'Irlande, Léo Neal. C'est le retour de ce duo à deux, adoré Heather et Arizona O'Neill. Elles acceptent donc de poursuivre leur mission à l'émission qui est de nous faire découvrir le meilleur de la littérature anglophone. Mais là, je le disais, aujourd'hui, on est en mode suivi. On veut revenir sur ce voyage que vous avez fait ensemble en juin dernier. Un voyage littéraire en Irlande. Mm-hmm. Comment ça s'est passé?
1: Ça a passé très bien. Mm-hmm. Alors, on a commencé en Belfast. Mm-hmm. Parce que là, c'est de Lewis Carroll. Oui?
2: Non, C.S. Lewis.
1: C.S. Lewis, excuse-moi.
2: Elle ne sait pas de quoi elle parle aujourd'hui.
1: Maintenant, ma mère va prendre le rêne. Allez-y.
0: C.S. Lewis, c'est l'auteur des Chroniques de Narnia?
2: Oui, exactement. Okay. Lui, il grandit, il était élevé à Belfast.
0: OK, donc vous pouvez aller visiter quoi, sa maison?
2: Oui, on est allé voir son petite maison. Bon, les maisons en Belfast sont tellement adorables. C'est comme dans les films, tu vois,
0: des
2: les films.
0: Des petites maisons. Ce
2: sont tous des petits rangées, des petites maisons. Puis là, bon, on est allé voir les cartes qu'il a faites de Narnia, les originaux. Mm-hmm. Puis aussi, on a vu l'église où son grand-père était ministre. Il y avait un grand...
1: sur la porte, pour frapper, c'est comme un...
2: Le doorknob.
1: Oui.
2: Mm-hmm. un doorknob.
0: Mais en fait, le truc sur lequel on cogne, je ne me rappelle pas, c'est quoi le mot exact. Écrivez-nous si vous connaissez le mot français.
1: Non, avec c'était un doorknob. Non, ce n'était pas un doorknob, c'était un chose que tu frappes en métal.
0: Étiez-vous l'ensemble?
2: Oui. C'est en forme d'un énorme lion. Quand tu le vois, tu te dis, ah, c'est là où il a trouvé l'inspiration pour Aslan.
0: Ce serait heurtoir, semble-t-il. Mot qui n'a jamais été utilisé.
1: Exactement. Même en anglais, je ne connais pas le mot. Mais il y avait aussi un parc avec plein de sculptures en métal. C'était vraiment un bel voyage à Belfast. Et après ça, on est allé voir un vieille librairie, comme une bibliothèque.
0: OK.
1: Avec le livre original de Gulliver's Travels de Jonathan Swift.
2: Oui, puis la bibliothèque était dans un village. Il fallait qu'on trouve parce que quelqu'un nous a écrit puis elle voulait vraiment qu'on vienne voir le manuscrit de Gulliver's Travels.
0: OK, donc c'est le genre de bibliothèque qui attire les gens.
2: Oui, c'est ça.
1: Déjà, je suis comme pas un grand fan de Gulliver's Travels parce que je l'ai lu trois fois quand j'étais à l'école et j'ai trouvé ça un peu plate, mais là, j'ai changé mon avis après d'aller voir
0: cette
1: bibliothèque. Mais parce que la madame à la bibliothèque était tellement passionnée, était un fangirl de Jonathan Swift. C'est une vieille madame, elle était très enthousiaste. Et à la fin, je suis comme, oui, je comprends l'effet que lui a eu sur la littérature.
2: Ouais, mais cette bibliothèque est plein milieu de nulle part.
1: Dans un
2: énorme...
1: À côté de l'église.
2: On l'a ouvert, ça semblait qu'il n'y avait personne, puis soudainement, on a entendu une voix, puis c'était une madame qui était quand même fée. Elle a dit, premièrement, je veux juste vous dire que Jonathan Swift, c'est vraiment mon amoureuse.
0: Oui. Oh, oui. Donc, elle vous a transmis sa passion.
1: Oui.
0: Là, je vois vite dans vos notes Van Morrison.
1: Oh my God,
2: oh,
1: ouais.
2: Oh là là.
1: Il y avait une autre madame qui était aussi un fan de Van Morrison. Elle dit, Van Morrison, il devrait avoir un prix Nobel. Alors, lui, il est un auteur. Alors, venez avec nous le stocker un peu, ouais, c'est ça qu'on a fait.
2: C'est ça, elle a
0: suivi.
2: Oui, ça.
1: On l'a pas trouvé.
2: Elle m'a demandé si je voulais aller stocker Van Morrison avec moi, puis ça me semblait tellement intéressant que j'ai dit oui, puis on est allé dans un taxi juste avant son maison, on pouvait voir son ombre dans
1: la fenêtre. Oui, elle était comme, peut-être, je pense qu'on peut le voir par la fenêtre. Elle a dit, I don't know.
2: Puis elle prend des notes sur Van Morrison, puis elle rend aux journaux et tout ça.
1: Ouais.
2: Mais une chose, elle nous a amené à The Hollow. C'était la place où Van Morrison a écrit Brown Eyed Girl. Mm. Puis là, elle avait un petit joueur, puis elle a mis la chanson, puis on a dansé à Van Morrison, puis c'était belle. On a passé un bon moment irlandais de des criminels.
1: Ouais, c'est ça le vibe de Van Morrison.
2: Ça, c'est Belfast.
0: Donc, ça, on est à Belfast. Mais le but, en fait, du voyage, c'était d'aller à Dublin.
1: Oui, à Dublin pour Bloomsday.
0: Pour Bloomsday.
1: Oui, alors ça,
0: c'est... qu'est-ce que Bloomsday?
1: Le 16 juin, c'est le jour dont déroule...
2: Le 16 juin?
1: Juin, ouais. C'est ça. C'est ça que j'ai dit, non?
2: Ouais, allez.
1: Là, elle n'a plus confiance dans mes histoires. Alors, c'est le jour qui déroule le livre Ulysses de James Joyce, parce que le livre passe dans une journée. Alors là, en Dublin, il y a une grande célébration à chaque année où tout le monde se déguise dans les personnages du livre. Et,
2: puis on va à chaque endroit, on mange le même déjeuner, on va boire au même Au même pub que lui, on va au même théâtre, on va au même
0: Vous avez refait Ulysse au complet.
1: Oui. Et là, j'en ai eu assez de Ulysse. Okay? Parce qu'avant d'aller, on l'a lu et là, on a parlé, on a été allé voir une pièce de théâtre, on a mangé le déjeuner de Ulysse, on a parlé tellement. Mais la chose meilleure qu'on a fait, c'est Heather s'est déguisée en James Joyce. Et son costume était tellement bon que les gens nous arrêtaient de prendre des photos avec elle toute la journée. C'était vraiment...
2: C'était magnifique. En fait, j'étais la seule femme qui a décidé de me déguiser en James Joyce. Tout le monde d'autre était Molly Bloom ou quelqu'un d'autre. Mais c'est intéressant parce que aussi, j'ai rencontré un gars, John Severance, il s'appelle, mais lui est le mascotte officiel.
0: Oh, alors c'est lui normalement qui personnifie James Joyce.
2: Ouais, puis on s'est rencontrés.
0: Oh, t'étais sur son territoire, là.
2: Puis il a dit, où est-ce que t'as acheté ton chapeau? Et j'ai dit, mais je l'ai acheté ça fait 3 ans, à Dublin. Puis il a dit, c'est moi qui ai fait ce chapeau-là. Je suis une millénaire pendant la journée. Et tu sais comment il est devenu le mascotte? Je vais te le dire.
0: Comment on devient?
2: Exactement. Comment ça arrive? Un jour, il était chez lui à la soirée, toute seule, puis il y avait un coignet à la porte. Il ouvre la porte, il y avait 3 hommes. Puis les hommes disaient, on vient de la société de James Joyce. Est-ce que quelqu'un t'avait déjà dit que tu as l'air...
0: Que tu lui ressembles.
2: Tu ressembles à James Joyce. Il lui a dit, oui, il y avait beaucoup de monde.
1: Oui, ça m'arrive souvent.
2: Ça m'arrive souvent. Et ils ont dit, mais on a besoin que tu sois le mascotte pour Dublin. Tu vas être déguisé comme James Joyce pour tous les événements. Tu seras là.
1: Puis alors, il fait ça comme à chaque événement de Ulysse ou James Joyce. Il vient déguiser en lui, comme l'auteur. Mais vraiment, c'est qu'il a l'air exactement comme lui. C'est un peu choquant. Tu devrais aller voir. On a une photo de Heather et lui sur notre Instagram ensemble.
0: Oh, OK. Donc, les gens peuvent aller voir ça sur O'Neill Reads. Oui, vous allez voir cette photo-là.
2: Ouais, j'avais presque le goût de rester passer toute mon vie avec lui parce que là, on a tellement de chance.
1: Il a demandé de venir à son studio la journée après. Je pense qu'il voulait... T'es un peu amoureux avec toi, la femme, James Joyce.
0: Ouais. Est-ce que tu es possessive de ta mère dans ces moments-là ou tu l'aurais laissé aller?
1: Non, mais il faut que je
0: la
1: sauve un peu.
0: Oui, c'est ça. T'es responsable.
1: C'est vrai que je vois un vie pour Heather à Dublin
0: On a failli ne pas ravoir Heather avec nous.
3: Mais est-ce qu'il est écrivain, cet homme-là?
1: Non, il fait des chapeaux.
2: Il fait des chapeaux. Genre des belles chapeaux.
0: Il joue à être James Joyce. Ouais. Donc, je rappelle qu'on est avec Heather et Arizona O'Neill. On parle de ce voyage qu'elles ont fait en Irlande. Et là, évidemment, vous êtes revenus les valises chargées de livres. Donc, une dizaine, mais vous en avez sélectionné 2. D'abord, le Land de Maggie O'Farrell. Ça, c'est vraiment le livre dont tout le monde parle en ce moment en
1: Irlande.
0: Oui,
1: parce que c'est le nouveau livre de l'autrice de Hamnet, que peut-être on a vu le film. C'était nominé pour un Oscar. Et alors, ça, c'est son nouveau livre. Et ça passe dans les années 1800. Et c'est un homme qu'est-ce qu'il fait? Il dessine des cartes pour les Britanniques. Alors, c'est un homme d'Irlande. Mais qu'est-ce qui est très intéressant du livre, c'est que ça change perspective pendant tout le long. Et ça parle vraiment de la territoire et comment les Irlandaises se sont attachées à l'histoire, à leur histoire de le paysage. Et aussi, mon chose préférée, c'est Maggie O'Farrell a toujours des femmes sont un peu comme des sorcières. Alors, les personnages féminins, femmes, dans ce livre sont tellement bons. Et ça passe pendant toute l'histoire dans un place et ça retourne à chaque cent années. C'est vraiment bien. C'est vraiment difficile à expliquer, mais...
2: Oui, c'est ça. Il est chargé, après la famine, de faire une carte d'Irlande pour les Britanniques.
0: Donc, une carte officielle. Oui, c'est un Irlandais qui va dessiner le territoire pour les Britanniques.
2: Oui, mais ce qu'il veut faire vraiment... Oui, hein? Il est en train aussi de faire une carte qui est la vraie carte d'Irlande qui met aussi les endroits qui sont magiques ou les fées.
1: Oui, il essaie de les cacher alors que les Britanniques ne le voient pas. Mais là, il commence à être un peu fou avec le projet parce que c'est tellement compliqué de savoir toute l'histoire et de faire les entrevues.
2: Oui, c'est ça. Puis on sait parce que ça prend place dans l'ouest d'Irlande. Puis moi, Arizona, moi, j'avais pas le droit de mentionner des fées pendant le voyage parce qu'Arizona a peur des fées parce qu'on a déjà voyagé et on a rencontré des places magiques en Irlande.
1: Oui, c'est vrai, il y a vraiment de la magie qui sort de la terre, mais Heather a une façon de Ça vient vers elle, toute la magie.
4: Alors, je comprends que ta mère, elle canalise les fées.
1: Exactement.
4: Et la magie.
1: Alors, cette fois-ci, on n'en parle plus de magie qu'on était là.
4: OK, pour pas qu'il y ait d'incantation pendant votre voyage. Et je comprends que c'est un livre qui est très, très apprécié en Irlande en ce moment parce que d'autant plus, ça parle de l'histoire. Donc, ça, c'est de Maggie O'Farrell, Land. Et comme tu disais, effectivement, si vous avez aimé Hamnet, Hamnet, c'était basé sur un roman.
3: Mais
4: de...
3: l'aurons-nous en français? Ce serait bien.
4: Mais c'est toujours ce qu'on espère. Quand les, habituellement, quand ils viennent nous parler d'un livre, un an plus tard, on finit par avoir la traduction.
3: Ça a l'air super. Vraiment.
4: Et l'autre livre que vous voulez nous recommander, c'est Nora.
2: Oui. Mm-hmm. Ça, c'était un livre qui était comme. A gagné comme le combat de livre.
4: OK.
1: En Irlande.
2: En Irlande.
1: Ça a sorti en 2022, je pense.
2: Puis c'est le. C'est l'histoire de Nora qui était la femme de James Joyce.
4: Ah, bon.
2: Puis en plus, Ulysses est dédié
4: à Nora.
2: Puis tous ces personnages féminins sont basés sur elle. Puis elle était une bonne. Elle venait de Galway. Elle était comme envoyée de la maison quand elle était 5 ans. Elle était vient d'un orphelinage. Puis là, elle travaillait dès qu'elle était 12 ans. Puis James Joyce l'a rencontrée. Puis l'a trouvée tellement. Plein de vie, elle rassemblait la mère d'Irlande et tout ça.
1: Oui, il faut dire aussi qu'en passant le Bloomsday en Dublin, c'est vraiment impossible d'en pas parler de Nora. Comme chaque personne qui parle de Ulysse, il parle de elle parce que le 16 juin, c'est aussi le jour qu'il a rencontré Nora. Oui,
2: c'est leur anniversaire.
1: Oui, c'est l'anniversaire. Alors, c'est comme le livre, c'est vraiment inspiré de leur relation.
4: OK. Et donc, c'est écrit par Noëlla O'Connor.
2: Oui.
4: Tu disais que tu étais un peu tannée là, d'entendre parler d'Ulysse. T'as-tu quand même eu du plaisir à lire le livre?
1: Mais parce qu'elle est un personnage tellement intéressant. Et tout le monde, parce qu'on l'a lu après d'aller, alors comme, quand t'es là, t'es comme, OK, je veux en savoir plus de elle. Alors, c'était bien de finalement avoir un livre complet juste sur elle, parce qu'on sait tellement sur James Joyce, il prend tellement d'espace. Et c'est vrai qu'il dit, oui, j'aime ma femme, mais je veux en savoir plus de elle. Oui.
2: Oui, une chose qui aussi faut dire, mais un peu après ça, j'ai toujours pensé que James Joyce était un bon mari, mais là, il boit vraiment trop.
4: Il y a un problème de boisson, c'est ça?
2: Oh mon Dieu.
1: Oui, tous les hommes de ce temps-là avaient des problèmes de boisson.
2: Mais une chose qui est super intéressante avec Irlande, c'est aussi qu'ils ont cette adoration pour leurs écrivains de la passé parce que pour un long bout de temps, ils avaient une culture très orale et c'est pour ça que leur écriture est très musicale avec très d'expérimentation. Puis en plus, c'était toujours illégal de parler en irlandaise.
4: Mm-hmm.
2: Donc, c'était aussi comme une action subversive
4: de
2: commencer d'écrire des romans. Et maintenant, en Irlande, il y a une...
1: Un revenu de base
2: pour les écrivains.
3: Non, mais je capotais, j'hurlais tantôt quand on se parlait de ça, j'en revenais pas.
2: Ça fait plusieurs années qu'ils l'ont fait et ils ont remarqué après le projet initial, ils ont commencé avec les écrivaines parce que les écrivaines sont les plus importants. Et ça a amené tellement d'argent en Irlande qu'ils ont décidé maintenant ils vont le donner aux
4: artistes en général.
2: Artistes et les musiciennes.
1: Mmh. Oui, c'est comme ça, avec Trinity.
2: Parce que, voyons donc, on voit Bloomsday, tout le monde est à Irlande, dépenser des sous.
4: Oui, puis on parle de on n'a même pas encore mentionné Sally Rooney, mais je veux dire, il y a plein d'auteurs là, en Irlande.
2: Oui, quand on était allé visiter l'université de Trinity, puis il dit que les applications ont
1: monté
2: 300%.
3: En littérature?
2: Oui, que le livre de Sally Rooney a sorti parce que ça prend place à Trinity College et tous les jeunes l'ont lu.
4: Ils ont voulu s'inscrire à cette université-là. Wow, c'est fascinant.
2: Ouais, c'est le guide m'a dit, tous les Américains viennent parce qu'ils veulent trouver leur propre
1: Paul Mescal.
4: Ils cherchent l'amour. Alors, je rappelle le titre du dernier livre dont on vient de parler, c'est Nora de Noëlla O'Connor. C'est chez Harper que vous allez retrouver ça. Merci beaucoup à toutes les deux pour ce compte-rendu de voyage. Cette année, vous allez être de retour avec vos chroniques. On va vous entendre les mercredis dans le cadre du On lit quoi. Je rappelle également que la version française de ta bande dessinée Arizona est parue chez Alto le 3 août dernier.
3: C'est bon.
4: Et donc, c'est organes et opioïdes? L'inverse, opioïde et organe.
1: Exactement.
4: Et je peux bien le prononcer cette fois-ci.
1: Oui.
4: Merci beaucoup à toutes les deux.
1: Merci.
4: Dans un instant, c'est Claudia La Rochelle qui nous parle de son livre de la semaine. On a reçu un message de Jean-Luc Boyer de Repentigny par rapport à notre prochain geste culturel. Il dit, ben, malheureusement, nous, c'est passé. En fait, ça s'est passé hier avec sa conjointe. Ils sont allés à la projection du film Stealing Alice de Marc Séguin dans le cadre du Ciné-Club de Repentigny. Il y avait une discussion à la fin de la représentation avec Marc Séguin et Joël Paré-Beaulieu. Il dit que c'est vraiment un privilège parce que ce film-là est seulement diffusé en salle. Il est projeté environ une fois par année. C'est un film de 2016 qui vieillit bien, selon Jean-Luc Boyer. C'est le moment de vous dévoiler qui est responsable de la programmation musicale cette semaine.
5: Allô, je suis Martine Delvaux. C'est moi qui fais la programmation musicale pour cette semaine. La musique, et surtout les voix des femmes, ben c'est ce qui m'accompagne dans l'écriture. C'est ce qui me donne envie de créer.

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1: Le titre de cette chanson, c'est Aqua Marine de Charlie Juste. Ça, c'est le genre de chanson que Martine Delvaux peut écouter en boucle. Donc, c'est elle qui est responsable de la programmation musicale cette semaine. On sera autour du thème des divas.

0: Claudia Larochelle. La Rochelle.
1: Claudia Larochelle, le livre de la semaine pour toi cette semaine, c'est celui qui s'intitule « Rupture ». C'est de Eliette Abécassis.
2: Oui, « Rupture » avec un S, on l'a précisé un peu plus tôt. C'est des nouvelles. Alors, Eliette Abécassis, elle est écrivaine, scénariste, parolière française qui a écrit plus d'une vingtaine d'ouvrages, dont « Un heureux événement »,« La répudiée »,« Nos rendez-vous »,« Divorce à la française ». Donc, tiens, ça, c'est dans le thème un peu de « Rupture ». Non, mais ça intéresse beaucoup aussi à ça, ses rapports humains qui peuvent parfois être conflictuels, qui peuvent nous chavirer le cœur. D'ailleurs, ce livre-là, il faut le dire, c'est le dernier livre qu'elle publiera chez Grasset. Donc, les petits livres jaunes là, de chez Grasset, vous allez peut-être en voir de moins en moins, je dirais, là, parce que je rappelle que son éditeur, c'est Olivier Nora, qui a été limogé dans la saga Grasset. Elle fait partie des quelques 200 quelques écrivains là, qui ont claqué la porte en avril dernier de la célèbre maison d'édition française Grasset. Racheté en 2023 par le groupe Hachette, propriété donc du milliardaire conservateur et très controversé Vincent Bolloré. Et puis ces écrivains-là, il y en a beaucoup qui sont partis. Ils dénonçaient une mainmise idéologique jugée dangereuse sur l'édition littéraire, puis plus largement sur la culture et les médias français par l'Empire Bolloré. Donc, vous allez, étonnez-vous pas, on va en parler encore, puis vous allez peut-être moins voir de petits livres jaunes. Ce sera un autre Banana Gate. On a-tu parlé de ça?
1: Pas encore, mais on reviendra, si tu veux, sur les bananes. Mais donc, c'est un livre qui porte, on va dire, qui porte bien son titre, comme c'est le dernier qu'elle va faire chez Grasset.
2: Oui, puis ça va rejoindre pas mal de monde, je vais vous dire, parce que, qui d'entre nous n'a jamais connu de rupture? Qui n'a jamais hésité?
1: Écrivez-nous.
2: Oui, non, c'est ça, on veut savoir vos histoires de rupture. Mais qui n'a jamais hésité sur les bons mots employés pour, justement, initier la rupture? Parce qu'il y a la personne qui se fait, permettez-moi l'expression, flusher, mais il y a la personne qui flush. Je sais pas pourquoi c'est le premier mot qui me vient en tête, mais bon. C'est ça, parce que c'est raide, c'est dur aussi. Puis, tu sais, là, ce qu'on entend dans ce livre-là, c'est des voix de femmes, d'hommes, toutes origines confondues, toutes les classes sociales, de générations aussi différentes, avec leur parcours, leurs désirs respectifs. Puis, Abécassis, elle est super douée pour disséquer les rapports humains, les passions humaines.
1: On est dans la fiction, là.
2: Fiction. 22 nouvelles courtes elle écrit aussi, puis ça j'ai aimé ça qu'elle dise ça, qu'elle écrive ça, parce que aimer est à la portée de tous, mais rompre, voilà le grand art. On voit souvent, non mais c'est vrai, on voit souvent, on pense à la rupture.
1: C'est vrai que c'est plus facile de tomber en amour, on dirait, que de rompre.
2: Oui. Il me semble. Mais en fait, c'est difficile. En fait, ce qui fait mal, moi, je pense que ça fait plus mal être celui qui subit la rupture que celui qui décide de la faire. Puis, on pense souvent à la rupture sous le seul angle amoureux, mais il y a mille façons de rompre avec les gens, avec des amis, avec des amants, avec des frères, des sœurs, des parents aussi. On peut rompre avec des habitudes, avec des convictions, avec sa classe sociale, des transfuges de classe. Par exemple, avec des quartiers, même avec la politique, aussi avec un pays. Je pense qu'on peut être en rupture de toutes sortes de façons. C'est des contes un peu qu'elle nous propose aussi, des contes qui sont moraux et immoraux, au cœur desquels se trouve de la jalousie, des infidélités, de la lassitude, de la perversion, mon Dieu, oui, de la lâcheté ô combien, de la manipulation, de l'effroi même. Et moi, ce que j'aime ici, parce que oui, c'est des nouvelles, il y en a 22, donc on peut s'imaginer, il n'était pas très, très gros, là, ces livres, il y a 213 pages à peu près. Donc, c'est des nouvelles qui sont courtes. Et ça, j'ai aimé ça. Et je pense qu'on peut tous s'y retrouver aussi. On se reconnaît parce qu'elles sont très, très bien la nature humaine. Puis elle y va d'une manière un peu taquine, un peu malicieuse aussi. Il y a une férocité en même temps dans sa plume. Je sens qu'elle ose aller là aussi. Elle s'est pas contenue. Il y a une grande lucidité, surtout sur notre monde et ses aberrations, ses absurdités, ses violences, ses dérives, ses bris de confiance, tout ça. Puis c'est un miroir un peu qu'elle nous renvoie. Puis ça, comme lectrice, j'ai trouvé ça très exaltant.
1: Est-ce que tu as des exemples de rupture dans les nouvelles?
2: Il y en a tellement. Il y a un couple qui se dispute puis se sépare dans un ring de boxe. Non, mais pour vrai. Okay. Évidemment, elle aborde le virtuel, les algorithmes, les applis de rencontre qui sont bien sûr au cœur de ça, l'intelligence artificielle, le piège que peut devenir l'IA dans le monde des rencontres ou du désir amoureux. Il y a cet écrit.

0: écrivain aussi qui va devenir l'objet de passion d'une lectrice qui perd la tête pour lui, qui lui dit qu'ils ont déjà été amants, mais il ne s'en souvient pas.
1: Oh!
0: Oui, on va comprendre pourquoi. Il y a ces deux couples d'amis qui se déchirent sur fond de conflits israélo-palestiniens. Et oui, il y a ça aussi. Il y a toute l'absurdité d'un divorce qui se fait sur Zoom.
1: Oh wow!
0: Ouais, okay. C'est fou, là. Et puis en plus, il y a des ruptures de ton. C'est complètement fou. Mm-hmm. Il y a cette femme qui rompt avec son frère et sa sœur sur fond d'héritage. On reconnaît plein d'affaires qui impliquent nos proches ou nous-mêmes, de près ou de loin.
2: Les ruptures, c'est un thème quand même qui revient. Je pense à l'essai, c'est Claire Marin.
0: Claire Marin, hein. T'as mm-hmm. raison, oui. La philosophe Claire Marin, elle parle pour définition, elle dit que de notre aide, qu'on est tout autant dans nos sorties de la rupture, qu'on mm-hmm. est tout autant dans nos sorties de route que dans nos lignes droites, dans les accros au contrat que dans le contrat lui-même. Et que toutes ces ruptures-là soulignent ou questionnent notre capacité à supporter l'incertitude, à composer avec la catastrophe et en les surmontant, à parfois démarrer une nouvelle vie. Puis cet espoir qu'on ne voit pas au cœur de la tourmente existe quand même. Et ça, je suis assez d'accord. Ça, si jamais ça vous intéresse de compléter cette lecture-là, moi, je vous propose aussi de lire le livre
2: Mais c'est
0: de Claire Marin.
2: C'est le même titre. Hein?
0: Absolument, mm-hmm. sauf que le S est entre parenthèses.
1: Ah, bon.
0: Et là, on est dans la philosophie, on est plus dans l'essai. Ici, chez AB Cassis, vraiment, c'est des nouvelles, on est dans la fiction, bien sûr.
2: Puis on entend quand même un peu d'humour, il me semble, dans
0: oui.
2: la façon dont tu la décris.
0: Oui, bien sûr, parce qu'elle est un peu tannante. Mais Claire Marin, on est dans quelque chose de plus sérieux, mais qui nous fait avancer. Donc, je pense que c'est des lectures qui se complètent à ravir. Mm-hmm. Donc, moi, des fois, on me demande, je suis en rupture, qu'est-ce que je devrais lire? Ben, je pense que ces deux titres-là vont parler différemment, mais
2: vous accompagner, peut-être.
0: C'est certain. Non, c'est précieux, tout ça.
2: Donc, Rupture avec un S, la version fiction, c'est celle de Eliot AB Cassis, c'est paru chez Grasset. Probablement sa dernière publication, donc chez Grasset. C'est en librairie depuis le mois de juillet. Merci de l'avoir lu pour nous, Claudia La Rochelle.
0: Merci.
2: Je vous invite à rester avec nous parce qu'en deuxième heure, je reçois la reine de la pop. C'est moi qui l'ai consacrée. Marie-Josée Gauvin sera avec nous et également va accueillir une nouvelle liseuse parmi nous, l'ex-cycliste professionnelle Geneviève Janson et également l'ex-footballeur Mathieu Proulx. Tous les deux vont nous parler donc du roman Championne. On se retrouve après le bulletin nouvelle.
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5: Ici Alec Castonguay, Ottawa annonce ses contre-tarifs. Aujourd'hui, à quoi vont-ils ressembler? Qui sera visé? On en parle tantôt.
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7: Ici Rebecca Kwan, voici les informations. Le gouvernement fédéral devrait dévoiler mardi les détails de sa contre-attaque tarifaire contre les États-Unis. Ottawa devrait également présenter des mesures de soutien aux travailleurs touchés par les nouveaux tarifs douaniers des États-Unis. La guerre commerciale qui a repris de plus belle entre le Canada et les États-Unis a donné lieu à des échanges virulents par médias interposés entre le président américain et le premier ministre de l'Ontario. Doug Ford, qui n'a vraiment pas apprécié la nouvelle menace de Donald Trump de hausser les tarifs américains sur l'industrie de l'auto à 50% en janvier prochain, a exprimé sans détour son mépris pour le leader républicain, qui lui a répliqué avec des insultes personnelles, s'attirant à nouveau les foudres du premier ministre Ford. Catherine Brulotte raconte.
8: We have to withstand the economic pain.
9: Les Canadiens et les Ontariens devront vivre des moments difficiles pour mener cette guerre commerciale avec les États-Unis, selon Doug Ford. Dans une déclaration, le premier ministre de l'Ontario a affirmé que les provinces et Ottawa doivent être fermes et unis face aux menaces tarifaires du président américain.
8: Everyone has to be singing off the same song sheet.
9: Il va même jusqu'à affirmer que le premier ministre Mark Carney ne s'est pas opposé à l'insulte qu'il avait lancée quelques heures plus tôt. En invitant à nouveau le président américain à aller se faire voir. Dans une déclaration en ligne, Donald Trump s'est attaqué, lui, personnellement, à Doug Ford en le qualifiant de moins intelligent et moins charismatique que son frère, Rob, décédé en 2016. Une escalade des mots risqués, selon le professeur à l'école de gestion Rotman de l'Université de Toronto, David Soberman.
10: La réalité, c'est que les États-Unis, c'est un éléphant et nous sommes un souris. Provoquer l'éléphant, c'est peut-être pas une bonne idée.
9: Le vice-président américain J.D. Vance a aussi parlé du Canada comme un État,
11: Canada is a state,
9: avant de préciser qu'il s'agissait d'une erreur,
11: a country that quite literally would get invaded
9: tout en affirmant que le pays serait vulnérable sans le soutien militaire américain. Ici Catherine Brulotte, Radio-Canada, Toronto.
7: Au Québec, où la campagne électorale provinciale doit officiellement commencer d'ici la fin de la semaine, les partis d'opposition cherchent à se faire entendre. La guerre commerciale avec les États-Unis permet à la première ministre Christine Fréchette d'occuper beaucoup d'espace médiatique. Elle a notamment multiplié les annonces aux côtés du premier ministre Mark Carney ces derniers jours. Marie-Josée Paquette-Comeau a préparé ce qui suit.
12: Je suis heureux de vous retrouver aussi rapidement.
13: Après Churchill Falls, voilà que Mark Carney se retrouve encore une fois aux côtés de Christine Fréchette.
14: Monsieur le Premier ministre, je m'habitue de plus en plus à nos rendez-vous du lundi.
13: Cette fois-ci, ils sont à Lévis pour un investissement de 11 milliards de dollars pour la construction de brise-glace dans un nouveau chapitre de cette guerre tarifaire avec les États-Unis.
14: On se laissera pas intimider. On se laissera pas marcher sur les pieds.
13: La riposte canadienne se prépare. Christine Fréchette veut des attaques ciblées pour ne pas nuire à l'économie québécoise. Des partis d'opposition estiment qu'une surtaxe sur l'électricité devrait être envisagée. Ruba Gazal de Québec solidaire, suivi de Charles Milliard du Parti libéral.
15: Ça, c'est un levier puissant extrêmement fort, puis on sait que Trump veut pas ça.
16: Mais l'énergie est un des éléments qui doit être amené sur la table.
13: Le chef conservateur Éric Duhem y voit une solution à court terme.
17: Mais c'est pas viable à long terme. C'est pour ça qu'on dit que ça va prendre des baisses d'impôts.
13: Surtout, les partis d'opposition, dont le chef libéral Charles Milliard, exhortent la CAQ à ne pas instrumentaliser cette crise.
16: Il est hors de question qu'on ne parle pas de santé, d'éducation, de culture, d'immigration lors de cette campagne-là.
13: Les partis d'opposition demeurent conscients qu'ils risquent d'être relégués au deuxième rang si le conflit avec le président américain s'envenime. Ici Marie-Josée Paquette-Comeau, Radio-Canada, Québec.
7: En terminant, les États-Unis imposeront de nouvelles sanctions économiques à l'Iran. Elles viseront notamment l'or, le transport maritime et les actifs numériques. L'administration Trump a sérieusement mis en garde les pays qui continueraient de soutenir l'Iran. Téhéran estime de son côté que ces pressions économiques constituent un aveu de défaite militaire de Washington. Le reportage d'Éric Plouf.
18: This is economic asphyxiation of this regime.
19: C'est l'asphyxie économique du régime iranien, a lancé le secrétaire au Trésor des États-Unis, Scott Bessent, dans une conférence de presse pour annoncer un nouveau train de sanctions qui touche l'or, la technologie, les actifs numériques, l'aviation et le transport maritime. Scott Bessent a ajouté que l'Iran faisait désormais face à un choix très clair, avec seulement deux chemins possibles, un isolement total et une économie de subsistance, ou un retour vers la normalité avec l'opportunité de joindre l'économie mondiale. Il a aussi affirmé sur le réseau X que les États-Unis avaient démantelé les capacités militaires de l'Iran, détruit près de 100% de ses usines militaires et mis fin à son programme nucléaire. Le vice-ministre iranien des Affaires étrangères, Kazem Gharibabadi, a déclaré qu'il se demandait pourquoi, si Washington avait atteint de tels objectifs, il serait nécessaire de procéder, a-t-il ajouté, à la plus grande invasion financière de l'histoire. La Chine, qui est un partenaire économique stratégique de l'Iran, a pour sa part estimé que les sanctions et la pression des États-Unis ne permettraient pas de résoudre le conflit. Les Émirats arabes unis ont annoncé suspendre jusqu'à nouvel ordre tous les échanges commerciaux, les transactions financières avec l'Iran. Éric Plouf, Radio-Canada, Montréal.
7: C'est ce qui conclut les informations à

0: Ici Émilie Perrault. Il restera toujours la culture se poursuit avec la reine de la pop, Marie-Josée Gauvin.
1: La fille qui aime beaucoup la pop.
0: Est-ce que ça t'intimide?
1: Ben, la reine de la pop.
0: Oui, surtout que j'arrête pas de le répéter
1: oui,
0: tout tantôt.
1: Ben, je sais, on m'a salué comme ça à l'arrivée. J'aime beaucoup la pop, mais je maîtrise pas tout. Et, et justement, c'est parfait aussi.
0: Mais tu l'embrasses, la pop.
1: Je l'embrasse.
0: Vraiment.
1: Je la French.
0: Et on dirait plus que jamais.
1: Oui.
0: Hein?
1: Oui,
0: oui,
1: t'acceptes
0: ça. OK. D'ailleurs, on profite de ton passage, Marie-Josée, parce que tu as ce rapport-là à la pop qui est tellement décomplexé et je trouve que ça fait du bien. Moi, j'ai envie d'entendre nos auditeurs, nos auditrices. C'est qui les artistes pop qui vous font vibrer? Et là, je parle pas de quelque chose que vous êtes gêné de dire. Là, il n'y a pas de gêne ici. Là.
1: Aucune.
0: Ce qui vous fait triper dans la pop, on veut savoir qui sont vos préférés. Je peux peut-être même commencer en le demandant à Mathieu Proulx, Geneviève Janson. Vous, avez-vous des artistes pop qui vous font vibrer?
2: Depuis deux semaines, c'est du Backstreet Boys à la maison qui joue mur à mur.
0: Comment ça?
2: Everybody! Non, je ne m'avais pas demandé de chanter, hein, mais c'est ce qui joue sans arrêt.
0: Vous faites découvrir à tes filles?
2: Ouais, mes filles ont 13 et 11. Ma blonde a mis ça l'autre jour, puis là, elles veulent n'écouter que du Backstreet Boys.
0: Puis t'as un vrai plaisir.
2: Ben, non, écoute, à chanter, danser, là.
0: Oh,
2: tout le kit au complet.
0: Dieu,
2: ouais, j'assume.
0: Geneviève Janson, vas-tu être capable de relancer ça?
1: Oh mon Dieu, j'ai rien pour accoter ça, mais moi, je dois dire que je suis peut-être un petit peu moins pop, un petit peu plus house.
0: Oh, OK.
1: Ça va et vient. Okay. J'ai plusieurs saisons de musique.
0: Est-ce que tu écoutes de la musique en faisant du vélo?
1: Oui.
0: Oh.
1: Ça, c'est interdit sur la route. Alors, ne dis pas ça à personne.
0: Mais tu peux avoir un haut-parleur, mettons.
1: Ben, voilà, j'ai un haut-parleur.
0: Geneviève Janson, je suis super contente de t'accueillir parmi notre équipe de liseux, de liseuses. Donc, tu as accepté aujourd'hui de lire avec Mathieu Proulx le livre Championne de Nina Bouraoui. Là, on va pas trop s'embarquer tout de suite, là, mais j'ai cru comprendre que c'était un défi de lecture.
1: Moi, j'ai trouvé que c'était un workout pour le cerveau extraordinaire.
0: OK.
2: Ouais, c'est un peu long. Quelques centaines de pages qu'on aurait pu retrancher, ça aurait fait la job.
0: Très hâte de vous entendre tous les deux. Merci beaucoup d'avoir accepté.

0: On dit souvent que la culture nous définit, mais pour mon invitée, c'est littéralement son oxygène. Elle est celle qui recommande le livre « Au pays du désespoir tranquille » à tout le monde. Elle qui a le désir secret d'avoir composé le premier album de Lisa Leblanc et qui rêve aussi de partager un café avec Marie Laberge pour faire le casting d'une adaptation de la trilogie « Le goût du bonheur ».
1: S'il vous plaît.
0: De Dolbeau jusqu'au plateau de télé montréalais, elle n'a jamais caché son amour pour la pop, mais dans la dernière année, elle l'assume plus que jamais dans son pop-up balado et dans son magazine culturel Pop ou Rien, Marie-Josée Gauvin. On vient d'évoquer les Backstreet Boys là, avec Mathieu Proulx, mais toi, on t'accueille au son des Spice Girls parce qu'on veut tout savoir sur ton vinyle autographié par Ginger Spice.
2: Moi, je voulais rien savoir des Backstreet Boys quand j'étais plus jeune et ma mère m'avait offert des billets pour aller les voir au Centre Georges Vézina. Mm. Et j'étais trop mal pour lui dire, man, je les aime pas. Moi, je suis une Spice Girl.
0: Donc, t'es allée par politesse?
2: Je suis allée parce que c'était Dommatique qui faisait la première
0: partie. Mon Dieu!
2: Et je trouvais ça incroyable. Mais j'ai vraiment pogné un 2 minutes quand j'ai vu Backstreet Boys, évidemment.
0: Rendu là.
2: Incroyable. J'ai vu plus tard les Spice Girls, mais moi, c'était vraiment important. Ce groupe-là est arrivé. J'étais pas vieille. On apprenait les chorégraphies. J'étais Jerry parce que j'avais des gros cheveux, parce que je parlais fort, parce que je bougeais de temps plus que les autres. Donc, rapidement, je me suis identifiée à ça. Puis je pense que j'étais beaucoup aussi... j'ai beaucoup aimé les femmes
0: fortes.
2: Ouais. Sans que ce soit un choix, mais que ce soit plus comme naturel. Puis à un moment donné, j'étais invitée au Grand Prix ici à Montréal et c'est l'amoureuse, l'épouse de Christian Horner qui était avec Red Bull à ce moment-là, donc l'écurie. Et fait que j'étais invitée, puis moi j'ai les repères pop même dans un événement sportif. Fait que je fais la blague, c'est sûr que Jerry va être là, voyons donc, Jerry ne serait pas là. Ben pourquoi, c'est Montréal. Puis et il y a quelqu'un qui me dit, je crois qu'elle est en ville. Donc ça c'était le samedi et fait que j'appelle ma mère qui était au centre-ville. J'ai dit ma, parce que moi j'avais juste le CD qui est au chalet dans les boîtes. J'ai dit ma, là, achète-moi un vinyle des Spice Girls.
0: D'abord, ça existe un vinyle des Spice Girls?
2: Greatest Hits.
0: OK, oh. OK, ça compte.
2: Édition spéciale de luxe. Donc, j'ai dit, maman, achète-moi un vinyle. Et là, le lendemain, on y retournait. Puis, j'ai dit, il sera dans mon sac. Puis, si ça arrive, ça aura arrivé. Et Suzanne
0: Par
2: Landry,
0: hasard, ma j'ai patronne, justement le
2: gelé. Mais lorsqu'on est allé, puis ça a été vraiment génial. Là, puis, je dis souvent, j'ai le plus bordé de nouilles. Là. Je suis très chanceuse, mais on m'a dit, viens, écoute, on va te redonner accès au paddock, si jamais. Et j'étais avec Chantal Maccabé.
0: Oh mon Dieu,
2: quand j'ai visité. Ouais,
0: j'aime déjà cette anecdote.
2: Oui, vraiment. Et là, j'ai fait, dans l'écurie, dans la petite bâtisse, là, j'ai fait, elle est là. J'étais comme, ben voyons, je dis, elle est là. Et la personne avec qui j'étais, elle m'a dit, ben vas-y. Je dis, ben je peux pas, j'ai pas les accès. Il dit, regarde, moi, je vais faire comme si de rien n'était.

0: aussi. Cette année, c'était ma première année de radio où est-ce que j'étais donc la première femme à animer une émission à la radio commerciale.
1: Dans le Grand Montréal.
0: Dans le Grand Montréal, c'est ça. Donc, je lui ai dit à Jerry, j'ai dit, cette année, les gens ont beaucoup souligné ça et moi, je ne comprenais pas pourquoi c'était si exceptionnel. Parce que moi, je suis une Spice Girls. Parce que moi, vous m'avez montré que je pouvais faire n'importe quoi. Et c'est avec le temps, en vieillissant, que j'ai compris que les femmes, on n'a pas eu le droit de toujours tout faire. Mais moi, les Spice Girls me donnaient l'impression que je pouvais tout faire.
1: Oh, alors, ce vinyle-là, il est précieux. Là.
0: Tu viens de rentrer dans ta quarantaine. Attends une seconde, attends jusqu'à tu que ça s'en vient.
2: Yeah! Puis je suis allée dans les escaliers de Wannabe cet été à Londres. C'était magique.
0: J'ai tellement aimé du clip Wannabe.
1: Donc vraiment, on est complètement dans l'espace. Et t'es en train de transmettre ça à ta fille, un peu comme Mathieu fait avec ses filles. Là.
0: Oui, Joséphine, même plus petite, là, on a fait une grosse fête Spice Girls. Écoute, je pense qu'elle avait, elle était encore à la garderie avec ses amis. Ils se sont costumés, ils avaient choisi. J'ai finalement retrouvé Spice World que j'ai fait venir. J'ai fait traverser de l'océan. On a regardé ça. C'est devenu un bout de temps son film préféré. Et avec ses amis, on a fait une grosse journée Spice Girls. Donc, elle était Party Spice. Puis finalement, notre chien était Victoria Beckham, là, avec le boa dans le cou. Mais toutes les amies, c'était une magnifique journée.
1: Tout respect.
0: Oui.
1: Pour Victoria.
0: Ben oui.
1: Mais la nain est très
0: chic. Elle est très, très gracieuse.
1: Bon, on reçoit déjà plein de messages. Martine Fortin qui dit qu'une pop qui la charme, qui lui plaît, c'est celle de Lady Gaga.
0: Oui.
1: Il y a Nico de Montréal. Lui, dit c'est Zara Larsson.
0: Ben
1: son
0: oui.
1: dernier album, Midnight Sun. C'est une obsession pour Nico en ce moment. François Lompré de Montréal dit que lui, c'est Harry Styles. T'es d'accord avec ça?
0: Je suis très d'accord.
1: Tu comprends?
0: Je comprends. Beaucoup. C'est sûr. C'est oui. Moi, le dernier album et tout. Là, je suis allée le voir aussi. C'était génial. C'était magnifique.
1: Et je veux qu'on parle de ton rapport à la pop. Donc, Marie-Josée, t'animes à la radio, mais il y a aussi ce projet-là maintenant, le balado, le pop-pop balado. Il y a aussi le magazine culturel Pas pour rien. Donc, on voit, la pop, c'est devenu comme ton étiquette, ton identité. Mais ce côté-là très décomplexé, est-ce que ça a toujours été là?
0: Pas du tout.
1: Non?
0: Je me rappelle...
1: Il fallait que tu fasses des petits coming out dans ta vie. Là.
0: Ben oui. Et celui de Céline a été fait à Taking Chances. Je vais m'en rappeler toute ma vie parce qu'il y a eu la passe où on pouvait aimer Céline à cause de Titanic.
1: Oui.
0: Donc, ça, je
1: Il y avait une fenêtre.
0: Oui, il y avait une fenêtre là. Let's talk about love. Là, le spécial du point J, ça. C'était correct qu'on enregistre nos VHS puis qu'on s'en parle entre amis. Mais après ça, là, c'était plus le rock, le punk et tout ça. Avec Céline qui était un petit peu cachée. Mais je commençais à la radio à ce moment-là quand Taking Chances est sorti avec les gros cheveux. Puis tout. Et je me rappelle d'ouvrir mon micro, j'étais à la radio le samedi matin, j'ai fait « Là, je vais le dire, que mes amis écoutent ou pas, j'adore Céline. J'adore Céline depuis toujours et je capote sur Taking Chances. » Ça a été ça et ça a été tout. J'ai fait « Bon, merci, bonsoir. »
1: Ça a été libérateur?
0: Ben oui, ça a été libérateur parce que je trouve tellement que c'est intime le rapport avec nos artistes puis qu'on rend ça... collectif, puis c'est parfait, parce que ça peut rapprocher énormément aussi, mais pourquoi une chanson, un film, un album arrive dans ta vie, se dépose dans ton cœur, puis te fait sentir comme ça? Il y a juste toi qui sais pourquoi. C'est comme une relation de couple, ce qui se passe entre les deux, il y a juste les deux qui le savent. T'sais. Bon, là, c'est sûr qu'Harry Styles, il ne sait pas, là, mais moi, je sais ce que ça me
1: cette
0: fait.
1: Cette musique-là te fait.
0: Ouais, c'est ça, à ce moment-là, en concert aussi. T'es la meilleure pour le savoir avec le magnifique spectacle que t'as écrit. Là.
1: Mais en fait, c'est surtout, ça concerne personne d'autre.
0: Non.
1: Puis il n'y en a pas de bonne réponse. C'est ça aussi que je trouve triste de faire « Ah, mais pourquoi ce ne serait pas valide ou valable d'aimer ça? »
0: Puis c'est pas que j'aime tout. Maxime et moi, à Papa Balado, on se petit Zara Larsson. Je le respecte, Nicolas. Moi, je comprends pas, là. Midnight Sun, elle me tape sur le chou comme ça se peut pas. Mais je fais, je veux que tu m'en parles. Je veux que tu me dises qu'est-ce qu'elle te fait à toi. Puis peut-être qu'à un moment donné, elle va grandir en moi aussi. Mais je suis contre les... C'est pas bon.
1: Non.
0: C'est juste pas pour toi à ce moment-là. Puis c'est ce que j'aime beaucoup de vieillir aussi. On s'en parlait un petit peu, Geneviève. Je redécouvre mes adultes contemporains, là. J'adore. Ben, tu sais, là, Brandy Carlile, moi, ça m'a pris du temps. Haim, ça m'a pris du temps. Francine Raymond, tu sais, toute la musique que ma mère écoutait plus jeune, j'étais comme. Non, j'avais pas l'âge, la maturité, l'expérience. Et je découvre ces artistes. Je redécouvre ces artistes-là. Puis ça veut dire qu'il m'en reste plein d'autres aussi à découvrir.
3: Mais tu poses la question, Émilie, parce qu'il y a une gêne, quoi, d'aimer la pop, c'est...
0: Ben oui.
3: Particulièrement, tu l'as vécu, tu le sais. Comment ça se transmet, cette espèce de critique-là d'aimer la pop?
1: Un snobisme.
0: Un snobisme. De la pop, c'est bonbon, c'est facile. Puis c'est souvent... c'est frivole, superficiel. C'est beaucoup associé aux femmes aussi. Fait comme moins crédible à ce moment-là.
3: Ah ben ouais.
0: Et pourtant, pour faire une chanson pop qui accroche tout le monde, c'est excessivement difficile. C'est comme de la pâtisserie, on dirait, pour moi.
1: Puis en ce moment, on est dans une grande période pop.

0: femme,
1: de
0: en plus.
1: Femme, oui, ouais. C'est ça, qui s'affirme complètement. Ouais. Je veux qu'on parle de ce pop-pop balado. Donc, oui. C'est ce projet que tu as avec ton meilleur ami, Maxime Roberge. Ça fête son premier anniversaire bientôt.
0: Oui!
1: Donc, c'est un projet d'amis, des discussions d'ascenseur que vous aviez. Vraiment. On devrait en faire un balado. À quel point tu n'avais pas imaginé toute la dernière année que tu as vécue avec ce balado-là?
0: Jamais de la vie. Là, on gère une petite moyenne entreprise. On revient d'une tournée. Maxime fait de l'empaquetage de chandails, de tasses.
1: Vous avez donc des produits dérivés maintenant. Oui. Votre communauté a un nom.
0: Les pop-tarts.
1: Les pop-tarts. Les gens qui écoutent le balado s'appellent les pop-tarts. Oui. Ils commentent, donc.
0: Oui, énormément. Ils nous suggèrent des choses. On a des comités d'écoute. La discussion, elle est vraiment...
1: Donc, c'est quoi, en fait? Pop-pop balado,
0: c'est quelqu'un qui n'a jamais écouté. C'est... une heure par semaine où mon meilleur ami et moi, c'est ce qu'on faisait en allant bruncher ou avec tous les FaceTime qu'on se fait, on se parlait de « Hey, t'as écouté le nouvel album de Kacey Musgraves? » »« Oh mon Dieu, t'as écouté les louanges? » Ah non, plein d'affaires. Donc, c'est une grande discussion où on arrive, les deux, on vient de la radio commerciale où est-ce qu'on a un beau cadre que je respecte et que j'aime beaucoup pour présenter donc à la masse plein de choses. Là, c'est le projet le plus égoïste de ma vie. C'est-à-dire, j'ai envie de te parler de Marjo et de Jean Miller pendant 40 minutes.
1: Et
0: je vais le faire. Et tu vas m'écouter, même si tu veux me couper. Puis toi, je vais t'entendre parler de la première fois que tu as vu le clip de Madonna en 96, à quel point ça t'a chamboulé puis que ça t'a sorti de ton rando Bassin-Méthode. C'est ça, c'est autant de la nostalgie que des événements d'aujourd'hui. De « Hey, as-tu entendu la nouvelle chanson d'Alicia Moffett? » »« Ah, mon Dieu, ben oui, puis avec Fred Robichaud. » Fait que tu sais, ça peut être du patinage aussi en même temps. Mais revenir beaucoup sur ces sujets-là, ces films-là qui nous passionnent, sans gêne, sans complexe, d'avoir de l'air nunuche ou futile. Parce que c'est juste un film. C'est pas juste un film. C'est pas juste une toune.
1: Donc, c'est très contagieux la façon dont vous le faites. Là, il y a d'ailleurs un pop-tart qui nous écrit.
0: Hein?
1: Claude, il vient de Rouyn-Noranda, mais en ce moment, il nous écoute en direct du Nunavik.
0: Wow!
1: Il a 55 ans. C'est le fan numéro un de Madonna. Et pour lui, elle ne cesse de se réinventer. Il a su depuis ses débuts. Il dit, elle me prouve que tout est possible. Il a même un tatouage à l'effigie de Madonna. Et il veut dire à Marie-Josée qu'il adore la façon dont tu parles de pop avec Maxime.
0: Mais Claude, soit dit en passant, Confessions 2, c'est de l'or en barre. Le nouvel album de Madonna sorti cet été, c'est incroyable. Voir qu'elle pouvait faire ça, c'est oui. Puis ben oui, on aime ça parce qu'on se sent dans l'accueil puis on se juge pas. Même si on se pique beaucoup,
1: ben
0: on se taquine énormément.
1: Oui, vous êtes pas d'accord là.
0: Ah, plein d'affaires. Puis il trouve que je chante mal. Moi, je trouve qu'il chante trop. Tu sais, il y a vraiment. Mais c'est cette chimie là. Je dis toujours, on ouvre des choses chez l'un et l'autre, que nous seuls sommes capables d'ouvrir.
1: Ce que je trouve magnifique dans tout ça, c'est que d'abord, il y a ton ami Maxime qui est en train d'être révélé.
0: Ouais.
1: Maxime Roberge, qui travaille depuis des années en radio.
0: La personne la plus drôle au monde.
1: Mais c'est ça. Je me rappelle, tu avais parlé de lui dans ton CV de spectatrice.
0: Oui.
1: Tu dis que c'est lui qui a le meilleur cri de début de concert.
0: Ah oui, c'est guttural. C'est souvent mélangé avec des larmes aussi. ça part de son fond. Et il y a quelque chose, là, il devient une autre personne. Je l'entends ce cri-là depuis au-dessus de 20 ans.
1: Donc, dès qu'un spectacle commence, il lâche un cri.
0: Les lumières fermées, là. je suis même pas capable de le faire. Mais tu sais, on a des grandes réactions physiques, là. Puis, je vais le redire, là, mais Harry Styles, il a déclenché les règles de ma meilleure amie aussi, qui était venue le voir avec nous à New York. C'était pas supposé.
2: Pardon?
0: Je vous jure, elle a commencé à avoir ses règles pendant Harry Styles, seulement qu'il joue dans les ovaires.
1: Trop d'émotions.
0: Oui.
1: Ça se passait complètement. Donc, Maxime, qui est révélé aussi, ça lui permet d'avoir une belle lumière. Puis, même toi aussi, j'ai l'impression que t'es plus exactement la même. Il y a quelque chose dans ton accent que t'as jamais été de celle qui camouflait. Mais là, vraiment, j'ai l'impression que tu t'en permets encore plus quand t'es avec Maxime.
0: On a été de ceux, les deux, on vient du lac. Les deux, nous sommes allés à Jonquière en ATM où on avait des cours de diction.
1: Avec Madame Achard.
0: Avec Madame Achard. Nous, on venait de la place. On venait de là, mais on se faisait dire que notre accent, on ne devait pas l'entendre parce que les gens venaient d'ailleurs. Donc, on se faisait taper sur les doigts. Puis moi, rapidement, après ça, je suis allée à Sherbrooke et à Montréal. Puis c'était ici, on parle pas de même. Donc, parle comme les gens à qui tu parles. Fait que c'était pas de le cacher, ça a été mon réflexe de quand un micro était devant moi, c'était comme bon, mais ok, je vais parler comme ça.
1: Je vais m'adapter.
0: Mais là, je suis avec mon meilleur ami, on oublie qu'il y a un micro, fait que c'est fou. Puis j'ai toujours dit, quand je m'emballe, ça ressort énormément. Mais c'est pas qu'on l'a été caché, mais là, maintenant, c'est comme oui, votre accent, c'est votre couleur. Moi, ça fait 20 ans que je fais ça, puis au début, c'était on veut pas l'entendre. Puis, je veux pas que tu me dises que c'est un cotteur. C'est une chaîne de trottoir. J'ai jamais dit que c'était une chaîne de trottoir.
1: C'est un cotteur.
0: C'est un cotteur. Bon.
1: Hey, on pourrait ouvrir la bulle de conversation juste sur cotteur et trottoir. Mais, et donc, dans ta façon d'animer, est-ce que tu as l'impression que tu t'en permets un peu plus
0: beaucoup,
1: aussi?
0: Beaucoup. Beaucoup parce que, ça aussi, on en parlait avec Geneviève avant. J'ai l'impression aussi, j'ai eu 40 ans cette année.

0: Et j'ai l'impression, pas que les autres me valident plus, mais que moi, je me valide plus. Puis peut-être que ça vient avec les autres, mais c'est, je veux pas le mettre sur les autres.
1: Ouais,
0: je veux
1: pas que ce soit extrinsèque
0: de toi.
1: Non,
0: pas du tout. Ouais. Moi, j'ai fait comme un... Je me laisse aller, je serai ce que je veux être. Je pense que c'est l'âge, puis que c'est l'expérience, puis c'est... Ça me dérange. Puis, tu sais, le fait qu'on soit deux aussi, c'est,
1: mais oui,
0: c'est vraiment un support. Il est mon filet, je suis le sien. On est bien et on suffit. Tu sais, quand je dis que c'est égoïste, mais maintenant, on suffit plus. Et la communauté, les réponses qu'on fait à chacun, les rencontres qu'on a fait tout au long de l'été, à chanter du Dixie Chicks, les Chicks, si on peut plus appeler Dixie Chicks, mais tu sais, à rencontrer, à entendre ces histoires-là de je viens de voir Bad Bunny, autant que moi, j'ai vu Michel Louvain, puis ça m'a fait de quoi. Tu sais, tout ça. Je veux les avoir, ouais, ces discussions-là.
1: Donc, le balado est parti en tournée cet été. Là, ouais. Ça se poursuit. Donc, il va y avoir des représentations devant public. Ben, le 12 septembre au Lion d'Or, c'est déjà complet à Montréal. Ouais. Le 19 septembre au Festipod de Montréal. Ouais. Et vous allez aussi à Dolbeau-Mistassini.
0: On fait une résidence, deux, ouais, soirs.
1: Deux soirs. Céline était à Vegas.
2: Oui.
1: Pop Balado sera à Vox, c'est Populi. C'est, ouais, quoi, c'est quoi cet endroit-là?
0: Oh, le Vox Populi, c'est ma jeunesse. C'est un lieu phare de Dolbeau, c'est-à-dire un bar un peu plus en underground, même dans le décor, dans la musique, mm-hmm, énormément. Et la marque de commerce du Vox, c'est si tu as envie de danser, tu te lèves, tu vas danser, mais devant le mur. C'est-à-dire, quand tu arrives là, c'est assez bizarre. Il n'y a personne qui danse avec des sacoches autour. Tout le monde danse face à un mur, ce qui amène une immense liberté parce que tu n'as pas besoin d'attendre après tes amis si tu l'aimes, la toune de AFI ou de Blur, de Nirvana. Ou
1: tu vas danser face au mur.
0: Tu peux aller danser tout seul face au mur. Si tes amis, ça leur tente, ils viennent, mais à côté de toi, face au mur.
3: Les gens dansent vraiment tous devant un mur.
0: Oui.
3: L'image, non, mais juste l'image, oui, est fantastique. C'est pas un peu bizarre, non?
0: La première fois que tu arrives, tu fais « qu'est-ce qui se passe? » Et après ça, quand tu essaies, tu fais « waouh, moi, je l'aime, cette chanson-là. Elle vient me faire quelque chose. Pourquoi j'attendrais après vous? » Je veux, uh-huh, juste y aller puis me libérer.
3: Donc, tu fais pas un spectacle pour les autres, mais vraiment pour toi.
0: Ah non, chacun est dans sa bulle. Complètement.
1: Est-ce que ça arrive qu'il n'y a plus de place sur le mur? Tu es obligé d'y aller au milieu de la pièce de danse.
0: Quand j'étais petite, j'imaginais que c'était n'importe quel mur du bar. Fait que j'étais comme...
1: Parce que t'en entendais parler.
0: Ben,
1: là,
0: oui,
1: il y avait la légende.
0: Mon oncle allait là, puis quand il m'avait dit j'ai amené ta mère, t'as amené ma mère danser au Vox.
3: OK, fait que c'est le mur de danse, pas le plancher de danse.
0: C'est le plancher de danse, c'est face à un mur et les gens dansent face à
3: un mur.
1: Mon Dieu Seigneur. Là, c'est déjà complet, mais ça donne vraiment envie d'aller découvrir le Vox. Populaire, ben oui, à Dolbeau. Tu parlais de validation, tu as besoin que ce soit intrinsèque, mais des fois, ça arrive quand même qu'on reçoit un genre de validation de l'extérieur.
2: Ah! Non, c'est pas vrai!
0: Ah.
2: C'est pas vrai! Oh non, c'est pas vrai! Pourquoi prends-tu pas toujours un chandail? Oh my God, c'est que j'ai même plus besoin de parler. Oh mon Dieu!
1: Alors, ce qu'on entend, c'est France Baudouin qui essaye d'annoncer à Marie-Josée Gauvin qu'elle va avoir son direct de l'univers.
2: Je sais!
0: Je capote. Je capote. Je compte plus le nombre de fois que j'ai eu des frissons dans les dernières semaines, juste à y penser. Je cours, puis je fais « Hey, tu vas l'avoir. » Puis là, j'ai de gros cheese, puis des frissons. C'était mon rêve.
1: Mais non, mais moi, je t'ai déjà entendu faire une intervention radio où tu racontes que t'es tout seul chez vous, ton chum arrive, t'es en train de pleurer, puis comme « Qu'est-ce qui se passe, Marie-Josée? » Là, j'imaginais mon direct de l'univers, Joséphine arrive. Puis là, on parle de ça, et ça doit faire 5-6 ans que j'ai entendu ça.
0: Très longtemps. On était rendu au bout. Joséphine, elle chante de Climb, la version avec The Story, du Nouvel An. Puis là, oui, je sais. Puis là, on m'a bien averti. Hein. Tout ce que tu imagines, c'est impossible que c'est pas ça qu'on va te faire.
1: T'sais. OK, fait que là, ils t'ont demandé c'était quoi ta...
0: Oui, parce que j'en ai parlé quelques fois. Mais j'ai dit à partir de là, il y a tellement de réponses dans ce questionnaire.
1: Oui, ça peut aller dans toutes les directions.
0: Ah, c'est, ouais, sûr que vous allez me surprendre, que ce soit n'importe quoi, juste ça va être que de l'amour avec les gens que j'aime. Moi, la chose la plus triste de ma vie, c'est que je peux pas me remarier parce que j'ai l'intention de finir ma vie avec le même homme, puis on s'est déjà mariés. Puis c'est la plus belle journée de ma vie parce que c'était que de l'amour avec les gens que j'aime. Et que j'ai l'impression que j'ai chance de vivre un peu de noces. Je vais envoyer des faire-part tout là, pour mon direct. Là. Venez, on va faire une grosse fête, tout le monde.
1: En tout cas, on avait Pierre-François Legendre, ton co-animateur, oui, qui était avec nous vendredi. Il n'a pas l'intention de chanter. Là.
0: Pierre-François danse très bien. Entre, ouais, autres sur Chapel Roan, j'ai montré les petites chorégraphies.
1: Oui, et grand fan de Lady Gaga.
0: Oui.
1: Oui, on a découvert ça.
0: Je suis très contente. Ça fait 6 ans là, maintenant que je travaille avec lui chaque matin. J'ai l'impression que je suis un petit peu son maître pop. Je le découvre, il a écouté The Eras Tour tout seul dans son salon. Il a tout écouté, on en reparlait après. Lady Gaga, il a acheté des billets lui-même pour aller la voir en spectacle.
1: Fière de l'élève.
0: Oui, je suis vraiment fière de mon
1: élève. Donc, tu l'as retrouvé ce matin parce que tu étais de retour à l'animation à la radio. Donc, ça veut dire retour aussi à cet horaire-là que tu rechoisis. D'année en année.
0: Oui.
1: Comment ça se passe dans ta vie, ça, de te lever? À quelle heure tu te lèves?
0: Je me lève à 4h25.
1: OK.
0: Parce que j'habite pas si loin de la station. Puis écoute, ça se passe quand le cadran sonne, je me lève. Puis j'y vais. Puis j'écoute deux tournes dans mon char, me mettre de bonne humeur. Après ça, je suis arrivée. Puis tu sais, mon père a travaillé dans le bois toute sa vie. Je viens d'une famille. Je le répète souvent parce qu'on fait comme, mon Dieu, le matin.
1: Mais il y a tellement de gens à l'écoute à cette heure-là.
0: Les forestiers, mon père partait le dimanche dans la nuit à 3h du matin pour aller faire un 12h dans sa machine. Il faisait ça jusqu'au vendredi midi quand il revenait. Puis il y a personne la fin de semaine qui faisait, mon Dieu, repose-toi, tu dois fatigué. Hein? Fait comme, ah ouais, lève-toi le bonhomme, on fait d'autres affaires, tu sais. Fait que je vois vraiment comme, c'est un choix, premièrement, que j'ai fait. Fait que le cadran sonne, c'est sûr que je suis plus irritable par certains moments, là. Mais.
1: Par quelle heure, maintenant?
0: Le mercredi, en fait. c'est pas une heure, c'est le mercredi.
1: Bon, on a bien choisi notre invitation un lundi. C'était la première journée aussi, on s'est dit.
0: Oui. Mais non, c'était génial. Je l'ai dit ce matin en revenant, j'avais hâte hier. Puis après, quand ça a été fini, je les aime, ces gars-là. Je l'aime, cette équipe-là. J'aime ça faire de la radio avec eux. C'est un privilège et je le pense sincèrement. J'étais contente d'avoir encore accès à ça ce matin.
1: Marie-Josée, tu restes avec nous parce que dans un instant, on va plonger dans tes moments culturels magiques. Mais d'abord, on va aller écouter une chanson choisie par notre programmatrice musicale invitée cette semaine. C'est Martine Delvaux. On est dans une thématique en lien avec son nouvel essai « Diva ». On ne pouvait pas ne pas avoir une chanson de Céline Dion.
0: Ah oui.
1: Mais Marie-Josée, j'ai très hâte de savoir ce que tu penses de celle-ci.

0: Gauvin quand même.
1: C'est mon bout préféré de la chanson.
0: Oh, ben... Ça dit quelque chose.
2: Alors, c'était Danson, Céline Dion. Voilà. Je rappelle, c'est Martine Delvaux qui est à la programmation musicale. Elle a choisi cette chanson-là parce qu'elle dit que c'est la chanson du retour. Parce qu'évidemment, tout le monde avait été ébloui par cette performance aux Olympiques. Mmh. L'hymne à l'amour. Ouais. Qu'est-ce qu'elle va nous offrir? Danson.
1: Mais pourquoi? Si Céline a le goût de revenir avec... L'important, c'est qu'elle revienne, qu'elle soit bien. Fait que... Vas-y. C'est sûr qu'on nous l'avait vendu. C'est le retour de Jean-Jacques Goldman et Céline et tout ça. Mais tu fais... On en demande tellement, nos artistes, je trouve. On les attend toujours avec une brique et un fanal quand c'est pas ce qu'on voudrait donc.
2: Ouais.
1: Mais elle, elle est peut-être ailleurs dans son processus puis elle avait besoin de faire Danson.
2: Combien d'épisodes de pop-pop balado sur cette chanson-là?
1: Je pense qu'on l'a réglé vite parce que j'avais peur de ce que Maxime allait dire. Il était moins doux que moi.
2: Oh, il y a de la censure dans l'équipe. Donc, on est toujours en compagnie de l'animatrice Marie-Josée Gauvin. Et là, on a parlé de ton rapport à la musique pop, mais tu as aussi été tellement généreuse dans tes réponses à notre questionnaire culturel que je voulais qu'on prenne un moment pour revenir là-dessus. En fait, tu m'as presque donné envie de relancer Faire œuvre utile, série documentaire que j'ai faite sur ici Art TV, dans laquelle on raconte comment une œuvre d'art a changé la vie d'une personne. On dirait que je pourrais faire toute une saison avec Marie-Josée Gauvin. Alors, on entend la musique d'Alexandra Streliski. C'est elle qui avait composé le thème de Faire œuvre utile.
1: C'est si bon.
2: Comment l'art répare nos vies? J'ai l'impression que tu en es une incarnation, Marie-Josée Gauvin, de tellement de façons. Alors là, je vais aller plonger dans certaines des réponses. Tu dis que le plus récent coup de cœur, moment magique culturel que tu as vécu, c'est avec les louanges.
1: Oui.

0: cette chanson. Oh. Cette chanson ne me quitte pas des yeux.
1: Ouais. Elle est arrivée, je l'ai dit tantôt, ça fait très longtemps que je suis avec le même homme, qui est mon homme, depuis 18 ans la semaine prochaine.
0: Au Festival de Saint-Tite, oui. on le rappelle.
1: Voilà. Mais et quand cette chanson-là est sortie, c'est pas de ces 18 ans de tout beau, de tout facile. C'était une période où est-ce qu'on avait hâte que le printemps revienne, tu sais. Et quand j'ai entendu cette chanson-là, puis son rapport aussi, les louanges avec Alouette, c'est beaucoup être un proche aidant puis accompagner des gens dans la maladie. Puis Yannick et moi, on a eu à faire ça. Donc, quand j'ai écouté cette chanson-là et ce cocon-là, puis l'hôpital, puis on va juste se regarder, nous deux. Tu sais, quand il est arrivé de travailler, après, j'ai fait, viens ici, il faut que je te fasse écouter une chanson puis qu'on l'écoute en se collant. Puis qu'on se rappelle qu'on a traversé ça. Puis qu'on était ça, puis qu'on est encore ça, même quand il y a tout le reste autour, quand il y a tous les projectiles. Ne me quitte pas des yeux. Puis on se regarde pas, on n'arrête pas de se regarder.
0: Wow, ouais. Hey, c'est puissant ça.
1: Ouais.
0: Quand tu trouves une toune qui veut dire tout ça, parce que c'est complexe là ce que tu viens de nommer.
1: Ouais, ouais. En effet, quand puis c'est quelque chose, c'est pas le même rapport, c'est pas la même situation, mais ce qu'il chante à ce moment-là, tu sais. Quand il dit, on est à l'hôpital, dans ces murs-là, et tu sais, Yannick m'avait dit, regardons pas en arrière parce que c'est trop épuisant, puis regardons pas en avant parce que c'est trop épeurant, fait qu'on va juste se regarder, toi et moi. Mm-hmm. Fait que quand j'ai entendu ces mots-là de Vincent Roberge, des louanges, j'ai fait, il a vécu la même. Oh mon Dieu, il y a d'autres gens.
0: Quelqu'un comprend.
1: Puis de le vivre à deux aussi. Fait que c'était vraiment, vraiment ça, cette chanson-là. Ouais.
0: Ce que tu évoques, en fait, c'est ta petite Charlotte.
1: Donc, elle était très, très malade à l'hôpital. Puis on a dû l'accompagner en fin de vie. Et tout ça, être un proche aidant. Tu sais.
0: De votre petit bébé. De trois mois.
1: Fille, ouais.
0: À ce moment-là, dans ta vie, la musique aussi a été un refuge.
1: Énormément.
0: Est-ce qu'il y a des chansons que tu n'es plus capable d'écouter?
1: Il y a des chansons où je dois... il y a des... The Great Escape de Patrick Watson, je peux pas retourner là. Après ça, il y a des fois... c'est niaiseux, mais Dancing on My Own de Robin, il faut que je sois en air parce que je l'ai beaucoup dansé. Fait que j'essaie de me réparer aussi beaucoup avec... pas de me réparer, mais le Tomorrow, le soleil brille au matin de Annie, qu'on a beaucoup chanté, mais qui maintenant est comme... Tu sais, c'est des relations amoureuses dépendamment où je suis dans mon parcours, mais c'est une berceuse que j'aime encore, puis je veux juste qu'elle en garde la lumière, cette chanson-là. 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

0: qu'à se mettre dans la noirceur. Et je le disais des fois dans cette période-là, puis même encore aujourd'hui, là, moi, Moonlight Desires, go on. Donnez-moi Moonlight Desires, puis je vais revenir correct.
1: Ah, c'est fois, un médicament.
0: Admettons, je vais aller danser tout seul, là, je vais faire sortir ça, là, puis après ça, je vais revenir. T'sais, des fois, je le fais de moins en moins, parce qu'il y a plein d'autres chansons. Meaningless de Charlotte Cardin a eu cet effet-là, c'est terrible. Mais elle, c'était comme des fois juste de l'évoquer, puis de savoir qu'elle est là.
1: Ouais.
0: Je fais comme, je vais être correct. C'est comme quand ma meilleure amie habitait à côté de chez nous. J'étais pas tant rendue chez eux, mais je savais qu'elle était là. Moonlight Desires fait ça.
1: C'est tellement beau, cette idée-là d'une espèce de petite pharmacie.
0: Ouais,
1: là,
0: ouais, c'est
1: elle
0: ça.
1: Est là, puis c'est ça. Ouais. J'ai pas besoin de l'utiliser, mais c'est là.
0: Ouais.
1: Je te rassure, là, toutes les chansons que tu as nommées n'étaient pas dans ma liste. Okay, on s'en va pas là. On n'est pas dans la torture, loin de là. Mais l'autre chanson, je pense que ça t'amène aussi en lien avec ton autre fille.

0: Fall In.
1: Oui, de Tom Petty, que j'ai vu en concert alors que Joséphine était dans mon ventre. Et Joséphine est née sur cette chanson-là. J'avais une playlist, mon médecin m'avait dit de faire une playlist. Puis c'était la troisième chanson de la playlist. Oh. Fait que ça a été très, très vite. Je m'en suis installée sur Future Island, j'ai poussé sur Sia et je suis allée chercher mon bébé sur Tom Petty.
0: Wow!
1: C'était rapide de même.
0: T'avais pas prévu, en fait, là, toi, dans ta tête.
1: Hey, pas en tout, c'était long. Là. J'avais même mis du Daniel Grenier me faire rire quand j'allais être plus capable après 2 heures. T'sais, c'était une longue playlist. Finalement, ça a arrêté à la chanson 3, et, qui est une magnifique chanson. Et ce que je trouve beau ces temps-ci, ma fille écoute beaucoup de musique aussi. Ouais. Et là, Joséphine a ajouté celle-là à toutes ses playlists. Elle l'aime. Puis, on lui a déjà dit, c'est ta chanson. Mais j'ai surpris une discussion avec son amie l'autre fois. Puis, elle a juste fait, tu sais que moi, je suis née là-dessus. Hein? Toi, t'es née sur quoi? Comme si...
2: Tout le monde
1: sur une chanson. Voilà. En fait, moi, je suis née là-dessus.
0: Ah, c'est beau.
1: Ouais, ouais, j'aime beaucoup, beaucoup Tom Petty.
0: Marie-Josée, tout à l'heure, je demandais à nos auditeurs, nos auditrices, on va avoir un nouveau segment à la fin de la semaine. On veut savoir c'est quoi leur engagement culturel, leur prochain geste culturel. Toi, c'est quoi ton prochain geste culturel?
1: Je ne sais pas encore comment je vais faire parce que c'est complet. Mais d'ailleurs, si vous pouvez m'aider...
0: C'est un bon moment.
1: Mais il faut que j'aille voir Richard Desjardins au Club Soda en novembre.
0: Ouais.
1: C'est plus dur que Céline à Paris. Mm-hmm. C'est plus difficile qu'Harry Styles à New York. Là. Mais je suis depuis 2 ans, là, dans une méga phase Richard Desjardins, d'écoute de textes de ci, puis je fais, j'ai pas le choix. Je dois y aller. Donc, c'est en novembre.
0: Aidez-nous à aider Marie-Josée Gauvin.
2: On peut s'embarquer sur cette liste-là aussi, s'il vous plaît?
1: Je sais.
0: C'est pas un engagement, c'est juste une demande spéciale.
2: C'est ça.
1: Non, mais sinon, je vais rattraper l'album live au Club Soda.
0: Oui, c'est ça. Mais idéalement, si vous rêvez.
1: Chez nous, à la chandelle, en faisant comme si j'étais là.
0: Je comprends ça. Marie-Josée Gauvin, merci pour ta générosité. Je rappelle donc que la deuxième saison de Pas pour rien, ça va commencer, ça, sur Nouveau.
1: Oui.
0: À partir du 10 septembre, il y a Pop Pop, le balado, et tu continues aussi d'animer à Rouge
1: chaque matin.
0: Les matins. Il y a des gens qui nous écrivent là, par rapport à l'habitude de danser face à un mur. Là. C'est pas juste à Dolbeau.
1: Ah.
0: C'est aussi une affaire, semble-t-il. Il y a Jean Cusson qui habite maintenant Farnham, qui nous écrit dans les années 70, au Idée Fixe sur Mont-Royal, on dansait face au mur sur du Stevie Wonder.
1: Wow.
0: Il y a quelqu'un qui nous écrit aussi à Saint-Jean-Richelieu, on avait le Rich où on dansait face au mur. Alors voilà. cette habitude culturelle existe hors de Dolbeau.
1: Ramenez ça partout.
0: Bon, alors en musique à l'instant, on va poursuivre la programmation musicale qui est signée, je rappelle, Martine Delvaux. Elle veut nous faire entendre Hymne à la beauté du monde de Diane Dufresne, et on en profite aussi pour saluer la mémoire du producteur de cinéma René Malo, qui est le papa aussi de la productrice Fanny Laure Malo. Il est décédé hier à l'âge de 84 ans. Il vivait depuis quelques années avec la maladie de Parkinson. Il a travaillé en cinéma avec Denis Arcand, avec Micheline Anctot, mais il a commencé sa carrière dans le monde du spectacle en produisant sur scène des disques également, dont ceux de Robert Charlebois et de Diane Dufresne. Donc, on lui offre, on dédie cette chanson à la mémoire de René Malo, Hymne à la beauté du monde.

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2: On parle souvent de sport comme un vecteur de dépassement de soi, d'accomplissement, mais le sport, ça peut aussi être une façon d'échapper à son destin, à sa famille, voire d'accéder à une certaine liberté. Et c'est ce qui est au cœur de ce nouveau roman de l'autrice française Nina Bouraoui, qui s'intitule « Championne ». Ça vient tout juste de paraître chez J.C. Lattès. Et on l'a soumis à des liseux qui ont une grande expertise en matière de sport. Donc, l'athlète et cycliste engagée pour la promotion d'un sport sain et sécuritaire, Geneviève Janson. Bonjour.
3: Allô, Émilie.
2: Et l'ancien joueur des Alouettes et animateur à RDS, Mathieu Proulx. Salut, Mathieu.
4: Salut.
2: Tous les deux, cet été, j'ai eu la chance de vous recevoir à l'émission Tourne la page. Et c'est là où j'ai découvert, Geneviève, à quel point tu es une grande lectrice. J'ai envie de dire lectrice olympique. Est-ce que tu acceptes?
3: Oui, j'accepte définitivement parce que ça me décrirait bien. J'ai appris à prendre plus mon temps avec des livres.
2: Tu as eu une période là, où tu étais presque dans la performance. Là.
3: Oui, exactement. Je dévorais et c'était là, le terminer, pas le plus rapidement possible pour lire en diagonale et m'en débarrasser. Mais on aurait dit que je voulais tellement lire, tout apprendre,
2: tout
3: lire
2: tout
3: en même temps, exactement, tout rattraper, que j'en faisais... une discipline olympique. Mais là, je prends plus mon temps. Je laisse le livre se déposer maintenant.
4: Ah, mais je me reconnais tellement. Excuse-moi, Émilie, complètement. Parce que comme athlète, nous, on a tellement passé de temps sur les terrains de jeu, les salles d'entraînement. Moi, j'ai toujours dit, j'ai passé les 30 premières années à utiliser mon corps. Maintenant, j'espère utiliser les prochaines pour ma tête. Puis moi aussi, j'étais en rattrapage après ma carrière, comme s'il m'avait manqué un grand pan de la vie avant ça. Et c'était beaucoup dans la performance initialement pour après ça, finalement, apprécier les subtilités et la lenteur de la lecture.
3: Mais Mathieu et moi, on se parlait juste avant de commencer. On lit les deux. On est maintenant dans le Dostoïevski. Et Dostoïevski, ça prend du temps à lire.
4: C'est une discipline ardue.
3: Exactement.
2: Ouais, ouais, c'est ça. Tu peux pas, si tu l'essayes en diagonale,
4: tu peux pas faire ça.
2: Ça va pas se passer. Non, vous êtes des lecteurs disciplinés?
4: Très.
3: Est-ce que je suis disciplinée? Je pense que oui.
2: Geneviève Janson, t'as déjà mis un cadran à 4 heures du matin pour lire. Je pense que...
4: si je me fie à ses notes à côté, je dirais disciplinée. Oui, c'est un bon mot pour Geneviève.
2: Ah oui, parce que là, t'as ton cahier.
3: Oui, j'ai mon carnet.
2: La méthode
3: ben,
2: de
3: Mathieu
2: Geneviève.
3: Aussi a ses notes.
2: Oui, Mathieu aussi. T'es bon élève quand même.
4: Première classe,
2: tous les deux. Bon, Nina Bouraoui, donc l'autrice qu'on vous a demandé de lire, c'est une autrice française. Elle a une trentaine de romans à son actif. Elle a déjà remporté le prix Renaudot en 2005 pour le livre « Mes mauvaises pensées ». C'est la première fois que vous la lisiez, tous les deux.
4: Oui.
2: Qu'est-ce qui vous a donné envie d'accepter cette mission-là, Geneviève?
3: Oh, moi, en fait, c'est une story Instagram de Nicolas Dawson qui a dit qu'il aimerait mieux aller à Paris chercher le livre au lieu de l'attendre en distribution au Québec. Et tout de suite après, j'ai eu le message de votre recherchiste. Et là, je me suis dit, mon Dieu, Geneviève, c'est un signe.
2: Il faut absolument que
3: je lise. Donc, j'avais lu un peu c'était quoi le résumé. Mmh. Et je pensais vraiment que ça allait être un livre... pas plus sur le sport. Je savais qu'il y avait un certain travail d'introspection de la narratrice, mais je ne m'attendais pas à ce que ça soit un livre si politique.
2: Oui. Et toi, Mathieu, à quoi
4: j'ai
2: tu t'attendais?
4: J'ai aucune idée pourquoi j'ai accepté ce défi-là.
2: C'est ce que tu disais pendant que tu lisais.
4: Ouais, mais en fait, j'ai dû interrompre la lecture d'un autre livre pour me lancer là-dedans en vacances. On était sur l'île verte et je lisais, puis j'étais comme, ah, j'aimerais lire quelque chose d'un peu plus léger que ça présentement. Mais bon, c'est pas grave. J'ai été surpris. C'était effectivement assez lourd, c'est assez long. Il y a beaucoup, beaucoup de répétitions dans le style.
2: Ouais.
4: Et c'est ça qui, à la longue, devient un peu épuisant. Et c'est dur aussi parce que les thèmes abordés puis la répétition des mots sont très durs. On parle constamment d'un monde ou d'un pays qui tue les femmes, de sa famille folle. Il y a des thèmes qui reviennent et des termes qui reviennent souvent. Donc, ça rend la lecture quand même assez ardue.
2: Mais qu'est-ce que ça raconte, donc, championne?
4: Ben, l'histoire, essentiellement, c'est un monologue, si on veut, d'une femme qui explique ou d'une jeune femme qui explique son histoire et qui fait une sorte de confession sur deux événements marquants qu'elle a vécu dans sa vie. Un événement où elle était victime et l'autre où elle a été un peu le bourreau. Et c'est tout construit autour de ça sous le thème de la violence et comment ces cycles de violence-là se répètent, en fait. Et donc, il y a juste deux événements dans tout le livre pour 275 pages. Donc, on est beaucoup, beaucoup dans l'introspection, dans la réflexion, dans les visions de ce que c'est les rapports hommes-femmes, dominants-dominés, tout ça, et comment elle a vécu à être une victime et ensuite comment tout ça s'est transformé.
2: Et le titre « Championne », ça fait quand même référence... à un
3: sport.
4: Ça fait référence à un sport, mais championne n'a rien à voir avec l'art et les médailles. Ça a tout rapport avec, en fait, devenir, savoir comment aimer, championne de l'amour, savoir comment aimer, être aimé et finalement s'émanciper de sa famille et une espèce de métamorphose de sa personne pour devenir la championne qu'elle veut être. Mm-hmm. Mais c'est vraiment le prétexte, c'est le fil narratif. Okay. Le tennis, c'est tout. Il n'y a pas vraiment de lien avec le sport.
3: OK, parce que donc elle frappe une balle pendant ce monologue-là. Donc, elle joue comme face à un mur?
4: Oui.
3: Exactement.
4: Oui.
3: Et le mur, en fait, ça représente elle-même. Mmh. C'est la violence qu'elle se donne à elle-même. C'est, elle veut vaincre le mur et, comme Mathieu disait, elle veut devenir championne d'elle-même, en fait.
4: Mmh. Ouais.
5: Et donc, tu le disais en entrée d'air, Geneviève Janson, ça a été pour toi un workout pour la tête, ce livre-là. C'était même presque sportif comme expérience de lecture?
3: Oui, définitivement, parce que de la façon qu'elle a aussi écrit le livre en phrases fleuves, il y a certaines phrases, en fait, qui vont durer la page au complet. Donc, avec les virgules, je trouvais que c'était un effet d'entraînement qui me poussait à lire encore plus vite et je lis déjà vite. Et là, je me disais, je me sentais chamboulée. Ça allait trop vite pour moi. Ça me bousculait dans mon rythme de lecture habituel et j'étais fâchée après elle.
4: Je pense que c'est voulu, Geneviève. Non,
3: oui, c'est voulu,
4: exactement. Voulu, le style.
3: C'était vraiment stream of consciousness parce qu'on reste dans sa tête et je ne sais pas si tu l'as vécu comme ça, Mathieu, mais il ne se passe rien dans le livre.
4: Non, il y a absolument, ça je dis, il y a deux événements, c'est
3: exactement,
4: tout sur 275 pages.
3: Ça pourrait être écrit dans une journée.
4: Ouais.
3: Dans une heure. On est dans sa tête pendant une heure.
5: Donc, c'est comme les pensées obsédantes qu'elle a. Il y a quelque chose de très répétitif. Mais il y a quand même quelque chose d'intéressant. On comprend qu'il y a une figure de style qu'elle utilise dans la répétition. Mathieu, je pense dans tes notes, tu disais à la page 186, une vérité répétée devient une vérité dont on se souvient.
4: Ben, c'est là
5: elle
4: où j'ai fait...
5: Ah,
4: ben oui, c'est ça. Elle s'expose aussi. Ouais. Elle le dit régulièrement parce qu'elle s'adresse à nous. Donc, elle nous parle à nous. Puis elle dit, je vous le dis, là, ça s'en vient, je vais vous l'expliquer l'événement, mais avant, laissez-moi aller ici. Mmh. Et elle dit, oui, je le sais que je l'ai déjà dit, mais je me permets de le répéter. Et quand elle a dit cette phrase-là, justement, sur la vérité, une vérité qu'on répète est une vérité dont on se souvient, j'ai l'impression qu'elle nous disait, c'est pour ça que je vous répète, parce que je veux vraiment que vous vous souveniez de ce que j'ai vécu et de ce qui pourrait se produire chez vous. Mmh. Parce qu'on parle, vraiment, pour moi, le thème central, c'est la violence, là, puis on parle beaucoup de la violence faite des hommes vers les femmes. Et donc, elle veut vraiment que ça s'ancre chez nous, le lecteur, et ce côté-là épuisant des phrases fleuves, et c'est pas juste quelques phrases qui durent une page, elles durent toute une page. Les phrases sont toutes très, très longues, il n'y a pas de courtes phrases dans ce livre-là. C'est pour nous amener à être un peu épuisés, un peu mal à l'aise, un peu à bout de quelque chose. Puis même toutes ces émotions sont à la fois contradictoires, mais s'appuient. Donc, on ne sait plus trop à un moment donné comment elle se sent tellement, elle nous amène partout. Donc, c'est vraiment créer cette espèce d'inconfort chez le lecteur, je pense.
5: Donc, c'est inconfortable, mais quelque part, ça veut dire que ça marche.
4: Ça fonctionne complètement.
3: Ça fonctionne très bien.
5: Ça fonctionne. Oui. Et la répétition, ça fait partie des thématiques toi, que tu avais relevées, Geneviève Janson, le geste répétitif comme un échappatoire.
3: Oui, absolument. Moi, j'avais marqué aussi dans mes notes que la violence devient quand même une c'est addictif. Parce que quand on vit dans un environnement violent, on doit toujours survivre. On a tout le temps un petit peu mal à quelque part, on a tout le temps peur de quelque part. Alors, c'est un petit peu comme si un corps qui souffre, ça devient le seul espace où on a un semblant de contrôle, de clarté. Tu sais, c'est un moyen de reprendre la main sur un corps que peut-être quelqu'un d'autre gouverne. Donc, le geste répétitif, le sport, c'était pas pour la narratrice et pour moi, éventuellement, c'est même plus un plaisir. Mais ça devient un moyen de survie, un moyen de se prouver à nous qu'on a encore le contrôle sur quelque chose.
5: Oui, donc c'est ça, cette thématique-là, ça résonnait fort avec toi.
3: Oui, ça résonnait. Moi, en fait, je me suis vue dans plusieurs moments de mon passé et j'aurais de la misère à le recommander à quelqu'un. Et ça, c'est triste ce que je vais dire, mais je pense que quelqu'un qui a jamais vécu de violence dans sa vie ne pourrait pas comprendre la profondeur du livre. Et même pour moi, je me suis dit, j'ai vécu ma violence vraiment en silo, mais pour elle, c'était systémique. C'est dans un pays qui n'est pas nommé. Alors, j'ai fait une recherche, en fait, sur l'environnement du livre. Contexte historique en 1979 en Algérie, pour vraiment comprendre me comprendre, avec moi, une femme blanche qui est née au Québec en 1981, d'avoir le plus d'empathie pour la société dans laquelle qu'elle vivait et de comprendre sa réalité, mais c'était complexe.
5: Oui, c'est ça. Puis Mathieu, ça faisait aussi partie de tes notes, Mathieu Proulx, tu disais le fait que c'est pas... On dit pas exactement dans quel pays on est, à quelle époque. Toi, au départ, tu avais comme tendance à t'éloigner presque de l'histoire.
4: Ouais, mais ça, c'est un des trucs qui m'a un peu surpris. Ouais. Puis effectivement, de pas nommer des endroits... Je sais pas si moi, j'avais besoin. Puis à un moment donné, je me disais, bon, c'est une espèce d'attaque sur les hommes, puis c'est une critique des hommes dans la société. Je me disais, mais peut-être que les hommes comprendraient mieux. Au début, là, je disais, si on nommait des endroits, des faits, nous, les hommes, on aime ça quand c'est factuel, c'est clair, c'est cartésien. Et là, donc, je me sentais un peu éloigné de tout ça. Je me disais, ah, ben, ça me parle pas trop, un pays qui tue les femmes, c'est loin, c'est pas nous, tout ça. Et là, plus je lisais, ben là, elle commence à nous dire, ça s'en vient chez vous. Soyez avisés que la violence s'en vient. J'ai le don de la clairvoyance et je sais que ça s'en vient chez vous. Et là, pendant ce temps-là, ben, il y a eu un autre féminicide à Montréal. Ouais. Et c'était le 12e sur le territoire du Québec cette année. Je me suis dit, shoot! C'est pas juste dans le livre, c'est pas juste éloigné, c'est pas juste dans des endroits anonymes, c'est partout, c'est même chez nous, dans un endroit, comme Geneviève le dit si bien, qui est un endroit assez progressiste, assez ouvert pour les femmes, ben, il y a encore cette réalité-là chez nous. Le pays qui tue les femmes, ben, c'est partout sur la planète. Donc, il y a quelque chose qui était assez anonyme au départ, mais qui devient assez personnel par la suite. Et ça, j'ai trouvé ça assez fort, la façon qu'elle l'a construit. Donc, c'est tout à fait réussi comme livre. C'est pas facile, c'est lourd, mais je pense que sa mission, elle est complètement accomplie à travers son style et la façon qu'elle aborde l'histoire.
5: Et quand tu parles de la théorie de l'enclos de la haine...
4: Ouais. Ben ça, ça m'a surpris. Ben parce qu'elle dit finalement, l'enclos de la haine, c'est quand on vit dans une unité familiale ou une cellule familiale, ben finalement, on cherche une asymétrie. On veut complètement se détacher. Donc, on veut tout faire pour être différent que les autres. On développe une certaine haine envers les gens qui sont près de nous. Moi, j'ai pas vécu ça. J'ai une famille que j'aime, des gens autour. Mais j'ai comme pu comprendre, c'est vrai, quand on grandit dans un environnement violent comme ça, finalement, on décide pas non plus qui on devient parce qu'on veut juste être complètement autre chose de ce qu'on est chez nous. Et ça, ça m'a rendu triste, en fait, de réaliser ça, qu'il y a des gens qui vivent ça, cette haine-là, pour leur cercle fermé, ça doit être assez pénible.
5: Et je reviens vers toi, Geneviève, parce que nous, on est allés vers vous deux, évidemment, c'était la thématique sportive. Puis là, après ça, je me rends compte qu'évidemment, avec les violences que tu as toi-même subies, dont tu as parlé dans ton livre aussi, La cassure, est-ce que tu étais prête à lire ce livre-là?
3: 100%. OK. C'est pas du sportif du tout, parce que le tennis, c'est vraiment une métaphore pour qu'est-ce qu'elle vit intérieurement. Et j'ai regardé la violence qu'elle vivait, comme je l'ai dit tantôt, il a vraiment fallu que je me mette dans le contexte historique.
5: Oui, OK.
3: Parce que pour comprendre l'intensité, on ne peut pas relativiser les émotions de quelqu'un et l'expérience de quelqu'un qui fait face à la violence. Quelqu'un va vivre une petite situation aussi intensément que quelqu'un qui vit une grosse situation. Alors moi, je m'attendais, quand elle commence à parler de la violence de son père, je me disais, mon Dieu, il va vraiment la battre au point où est-ce qu'elle va penser mourir, mais c'est pas ça qui arrive. Mmh. C'est une fureur, elle s'enferme dans sa chambre, elle pousse le mur contre sa porte et son père la traite, bon, de tous les noms, c'est extrêmement violent. Mais je m'attendais à d'autres choses à cause qu'il était teinté de mon passé.
5: Mais c'est ça, on se projette dans une lecture aussi.
3: Voilà. Mmh. Donc, c'est... Oui, j'étais prête à recevoir le livre.
4: C'est pas graphique, juste pour dire pour les gens. C'est pas graphique,
5: exactement.
4: C'est
5: vraiment, dans une tension.
4: Dans une tension du début à la fin.
5: Vous êtes passé à travers.
4: Merci. Ben oui!
5: Merci de l'avoir fait.
4: Ben, merci de l'invitation.
5: Alors, on peut vous relancer?
4: Absolument, absolument.
5: Championne, c'est le titre de ce livre qui a accompagné les vacances de Mathieu Proulx. Donc, de Nina Bouraoui, c'est paru chez JC Lattès. C'est en librairie dès maintenant. Merci beaucoup à tous les deux. Vraiment un plaisir de vous avoir avec nous. On a reçu plusieurs messages. Il y a Isabelle de Québec qui nous écrit à quel point elle a aimé Marie-Josée Gauvin, une femme sincère et vraie. Nadine de Gatineau dit « C'est tellement spécial les chansons de naissance. Ma fille de 18 ans, Loulou May, s'appelle ainsi grâce à une chanson « Letter to Loulou May » de J.J. Johansson. » Ça a même influencé le choix du prénom. Et il y a Louise de Montréal qui nous écrit « Mon prochain acte culturel, c'est d'écouter toutes les émissions d'Il restera toujours la culture. Je ne les écoute pas toujours de façon synchrone, mais je les écoute tout en entier. Merci pour ce soutien culturel, philosophique, socio-psychologique, empathique, intellectuel. Et j'en oublie sûrement. Merci à toute l'équipe. Vous créez du lien social parce que je me sens humaine en vous écoutant.
4: C'est beau,
5: voyons,
4: ça.
5: C'est beau.
4: Ah, c'est vrai, oui. C'est tout à fait vrai.
5: C'est ce qu'on espère créer dans ce segment-là aussi, Délisio. Ouais. C'est une belle rencontre entre vous deux, Geneviève et Mathieu. Merci d'avoir mis votre sensibilité aussi dans cette lecture-là. Moi, je vous donne rendez-vous demain pour une autre émission philosophique, socio-psychologique, empathique, intellectuelle. On va passer 30 minutes avec l'autrice Sophie Divry pour son roman Roche Brune. Et on vous propose un moment en famille choisie. Donc, les amis Samy Landry et Xenia Gould qui viennent nous parler des œuvres culturelles qui les unissent. Et on aura une toute nouvelle chronique historique en compagnie de Mathieu Gosselin. Alors, c'est un rendez-vous demain dès 13h30.

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4: Rebecca Kwan, voici les informations. Le gouvernement fédéral devrait dévoiler mardi les détails de sa contre-attaque tarifaire contre les États-Unis. Ottawa devrait également présenter des mesures de soutien aux travailleurs touchés par les nouveaux tarifs douaniers des États-Unis. La guerre commerciale qui a repris de plus belle entre le Canada et les États-Unis a donné lieu à des échanges virulents par médias interposés entre le président américain et le premier ministre de l'Ontario. Doug Ford, qui n'a vraiment pas apprécié la nouvelle menace de Donald Trump de hausser les tarifs américains sur l'industrie de l'auto à 50 % en janvier prochain, a exprimé sans détour son mépris pour le leader républicain, qui lui a répliqué avec des insultes personnelles, s'attirant à nouveau les foudres du premier ministre Ford. Catherine Brulotte raconte.
5: We have to withstand the economic pain.
6: Les Canadiens et les Ontariens devront vivre des moments difficiles pour mener cette guerre commerciale avec les États-Unis, selon Doug Ford. Dans une déclaration, le premier ministre de l'Ontario a affirmé que les provinces et Ottawa doivent être fermes et unis face aux menaces tarifaires du président américain.
5: Everyone has to be singing off the same song sheet.
6: Il va même jusqu'à affirmer que le premier ministre Mark Carney ne s'est pas opposé à l'insulte qu'il avait lancée quelques heures plus tôt. En invitant à nouveau le président américain à aller se faire voir. Dans une déclaration en ligne, Donald Trump s'est attaqué, lui, personnellement, à Doug Ford en le qualifiant de moins intelligent et moins charismatique que son frère, Rob, décédé en 2016. Une escalade des mots risqués, selon le professeur à l'école de gestion Rotman de l'Université de Toronto, David Soberman.
7: La réalité, c'est que les États-Unis, c'est un éléphant et nous sommes un souris. Provoquer l'éléphant, c'est peut-être pas une bonne idée.
6: Le vice-président américain J.D. Vance a aussi parlé du Canada comme un État,
8: Canada is a state,
6: avant de préciser qu'il s'agissait d'une erreur,
8: a country that quite literally would get invaded
6: tout en affirmant que le pays serait vulnérable sans le

0: soutien militaire américain. Ici Catherine Brulotte, Radio-Canada, Toronto.
1: Au Québec, où la campagne électorale provinciale doit officiellement commencer d'ici la fin de la semaine, les partis d'opposition cherchent à se faire entendre. La guerre commerciale avec les États-Unis permet à la première ministre Christine Fréchette d'occuper beaucoup d'espace médiatique. Elle a notamment multiplié les annonces aux côtés du premier ministre Mark Carney ces derniers jours. Marie-Josée Paquette-Comeau a préparé ce qui suit.
2: Je suis heureux de vous retrouver aussi rapidement.
3: Après Churchill Falls, voilà que Mark Carney se retrouve encore une fois aux côtés de Christine Fréchette.
4: Monsieur le Premier ministre, je m'habitue de plus en plus à nos rendez-vous du lundi.
3: Cette fois-ci, ils sont à Lévis pour un investissement de 11 milliards de dollars pour la construction de brise-glace dans un nouveau chapitre de cette guerre tarifaire avec les États-Unis.
4: On ne se laissera pas intimider. On ne se laissera pas marcher sur les pieds.
3: La riposte canadienne se prépare. Christine Fréchette veut des attaques ciblées pour ne pas nuire à l'économie québécoise. Des partis d'opposition estiment qu'une surtaxe sur l'électricité devrait être envisagée. Ruba Gazal de Québec solidaire, suivi de Charles Milliard du Parti libéral.
5: Ça, c'est un levier puissant, extrêmement fort, puis on sait que Trump veut pas ça.
6: Mais l'énergie est un des éléments qui doit être amené sur la table.
3: Le chef conservateur Éric Duhem y voit une solution à court terme.
7: Mais c'est pas viable à long terme. C'est pour ça qu'on dit que ça va prendre des baisses d'impôts.
3: Surtout, les partis d'opposition, dont le chef libéral Charles Milliard, exhortent la CAQ à ne pas instrumentaliser cette crise.
6: Il est hors de question qu'on ne parle pas de santé, d'éducation, de culture, d'immigration lors de cette campagne-là.
3: Les partis d'opposition demeurent conscients qu'ils risquent d'être relégués au deuxième rang si le conflit avec le président américain s'envenime. Ici Marie-Josée Paquette-Comeau, Radio-Canada, Québec.
1: En terminant, les États-Unis imposeront de nouvelles sanctions économiques à l'Iran. Elles viseront notamment l'or, le transport maritime et les actifs numériques. L'administration Trump a sérieusement mis en garde les pays qui continueraient de soutenir l'Iran. Téhéran estime de son côté que ces pressions économiques constituent un aveu de défaite militaire de Washington. Le reportage d'Éric Plouf.
8: This is economic asphyxiation.
9: C'est l'asphyxie économique du régime iranien, a lancé le secrétaire au Trésor des États-Unis, Scott Bessent, dans une conférence de presse pour annoncer un nouveau train de sanctions qui touche l'or, la technologie, les actifs numériques, l'aviation et le transport maritime. Scott Bessent a ajouté que l'Iran faisait désormais face à un choix très clair, avec seulement deux chemins possibles, un isolement total et une économie de subsistance, ou un retour vers la normalité avec l'opportunité de joindre l'économie mondiale. Il a aussi affirmé sur le réseau X que les États-Unis avaient démantelé les capacités militaires de l'Iran, détruit près de 100% de ses usines militaires et mis fin à son programme nucléaire. Le vice-ministre iranien des Affaires étrangères, Kazem Gharibabadi, a déclaré qu'il se demandait pourquoi, si Washington avait atteint de tels objectifs, il serait nécessaire de procéder, a-t-il ajouté, à la plus grande invasion financière de l'histoire. La Chine, qui est un partenaire économique stratégique de l'Iran, a pour sa part estimé que les sanctions et la pression des États-Unis ne permettraient pas de résoudre le conflit. Les Émirats arabes unis ont annoncé suspendre jusqu'à nouvel ordre tous les échanges commerciaux, les transactions financières avec l'Iran. Éric Plouf, Radio-Canada, Montréal.
1: C'est ce qui conclut les informations à la...

Alors bonsoir tout le monde, c'est un nouvel épisode de Moteur de Recherche. Très heureux de vous savoir à l'écoute. Vous avez peut-être vu, entendu, lu à propos de ce que j'oserais dire, ce Banane Gate au cours des derniers jours. Hein, vous savez, des conseils de nutrition pas tout à fait judicieux qui ont été donnés par une certaine personnalité. Et j'ai eu le goût d'aller voir, ben coudonc, est-ce qu'on a déjà parlé de ça ici? De nutrition, oui, mais de banane plus précisément. Eh bien, la réponse, c'est oui. Et j'aimerais vous proposer, notamment ce soir à Moteur de Recherche, une revue de littérature de ce qu'on a fait en termes de bananes.

Et ce soir, moteur de recherche, on répond à vos questions en sciences, santé, technologie, environnement, consommation, nutrition aussi. Ben, ça rentre dans santé, mais ça arrive très souvent qu'on jase de nutrition. Ce soir, quelle est la différence entre la fluorescence et la phosphorescence? Comment fonctionne la réserve de semences mondiale de Svalbard? Pourquoi le jargon juridique est-il si difficile à comprendre? Et une grande question qui, j'en suis sûr, vous posiez aujourd'hui, ce matin, en vous réveillant. Peut-on gagner des guerres en tricotant?

0: tout le monde. J'espère que vous allez bien. Très heureux d'être une fois de plus dans les blocs de départ de cette belle semaine ici à Moteur de Recherche. Et je suis toujours très heureux aussi parce qu'en début de saison, c'est les nouvelles frimousses. C'est pas des nouvelles frimousses, mais des frimousses renouvelées, tiens, qui font leur apparition dans ce beau studio 41. Il y a Gabriel Antille qui est encore là. Bonsoir Gabriel.
1: Oui, avec un bronzage.
0: Ben oui, hein, franchement, vous avez.
1: Je mets de la crème solaire le plus possible, mais malheureusement, c'est pas impossible d'en. C'est pas possible de tout cacher,
0: empêcher. Ben, vous aimez le plein air.
1: C'est ça le problème.
0: C'est un gros problème, effectivement. Quelqu'un qui vraiment rayonne également, vous parlez de bananes, notamment ce soir, elle a la couleur, c'est Caroline Boudou.
2: Oui, puis un petit truc d'ailleurs pour le rayonnement, pour le bronzage, là, j'arrive d'Irlande, donc moi j'ai pas eu ce problème.
0: Cherchez la pluie. Caroline Boudou, qui est chercheur en optique à Polytechnique Montréal, avec qui on va parler de phosphorescence versus luminescence. On a Agathe Toupoula-Kabola également. Bonsoir Agathe.
3: Bonsoir.
0: Qu'on entend partout, qu'on voit partout aussi. Je suis très heureux. À chaque fois que j'entends votre nom, on vous voit jamais assez. Alors, vous êtes très en demande. On est très content d'ailleurs que vous acceptiez de revenir avec nous, malgré le fait que vous êtes de plus en plus en demande.
3: Mais c'est moi qui suis reconnaissante et pleine de gratitude d'être à la 9e saison.
0: On a commencé. Gabriel et Agathe, vous faites partie de cette première fournée. Très heureux. Très, très heureux. Quelqu'un qui vient de plus en plus également, c'est Stéphanie Pellerin, qui est botaniste, qui est au Jardin botanique de Montréal, professeure associée au département des sciences biologiques de l'Université de Montréal, avec qui on va parler de ce vraiment fascinant, cette réserve fascinante de graines de Svalbard, parce qu'il y en a beaucoup dans le monde. Vous allez voir, il y en a beaucoup plus qu'on pense dans le monde. Mais pourquoi celle-ci en particulier, elle est si importante? Avant d'aller plus loin, je vais revenir sur ces fameux conseils de nutrition. Hein. Vous savez que ça fait la une souvent quand ça dérape un peu, mais j'aimerais en profiter pour vous dire que nous, on a plein de gens très calés en nutrition qui sont là depuis les débuts. Et je vous invite d'ailleurs, si vous avez des questions sur la nutrition, à nous les envoyer. Mais peut-être avant d'aller faire un tour du côté du moteur de recherche de Moteur de Recherche qui a vaillamment été mis en ligne par notre ami, c'est un auditeur assidu de l'émission, Philippe April. On te salue, Philippe. Et je suis allé voir qu'est-ce qu'on avait fait sur la banane depuis quelques années. Et je me suis rendu compte que Gabriel Anctille a parlé très souvent de bananes. Mm-hmm. On a des questions qui vont comme suit. Pourquoi ma souris a-t-elle peur des bananes? Est-ce que je devrais donner une banane à mon chauffeur d'autobus? Combien de bananes doit-on manger pour devenir radioactif? Mm-hmm. Également, vous avez répondu à ça. Oui, effectivement, vous avez donné une très bonne réponse, d'ailleurs. J'ai écouté la chronique tout à l'heure. Et je me suis rendu compte également qu'on avait dérangé une chercheure de Columbia pour lui demander si manger des bananes avant de se coucher causait des cauchemars. Alors, on a vraiment répondu à cette question-là et... ça, c'est très, très, très entre autres choses. Et donc, je vous invite, si vous avez des questions sur la nutrition, ça peut arriver qu'on y ait déjà répondu parce qu'on est rendu à plus de 5000 questions. Et si ce n'est pas le cas, écrivez-nous. Ça va nous faire plaisir d'inviter des gens qualifiés pour répondre à ces questions-là. Donc, c'est moteurderecherche.ca pour voir si on a déjà répondu à votre question. Alors voilà, c'est un beau programme ce soir. On va aller dans le vif du sujet.
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0: Voilà, on va commencer avec Caroline Boudou. Pendant que je cherche mes feuilles, c'est un peu... coudonc, je suis encore en vacances, moi. Est-ce que j'ai la chronique de Caroline? Caroline Boudou, on nous a demandé, je vais faire une recherche dans mon ordinateur, mais je me rappelle de la question qu'on vous avait posée. Quelqu'un voulait savoir la différence entre la fluorescence et la phosphorescence. C'est quelqu'un qui avait remarqué, c'est une auditrice de Val-d'Or qui nous avait demandé ça. Et elle voulait savoir quel était ce phénomène par lequel on avait des roches qui luisaient dans le noir.
2: Et non seulement elles luisent dans le noir, surtout quand on les expose aux UV, mais même si on ferme la source, la luminescence continue. Mm-hmm.

0: de chimiluminescence, de bioluminescence. Mais dans le cas des roches qui ont été observées à Val-d'Or, l'émission de la lumière est déclenchée par de la lumière, puis en l'occurrence de la lumière ultraviolette. Puis ça, c'est important parce que c'est des photons qui sont très énergétiques. Mais je vous propose de passer tout de suite aux choses sérieuses. On va laisser les lucioles de côté parce que ce soir, j'aimerais vous parler de physique quantique et d'Harry Potter.
1: C'est important pour comprendre la phosphorescence et la fluorescence?
0: Oui, parce qu'en fait, la pierre philosophale dont on parle dans Harry Potter, hein, s'inspire d'une véritable quête des alchimistes qui ont essayé de transformer la matière.
1: Carrément.
0: Ah ben carrément, puis en la transformant pour essayer d'en comprendre ses propriétés, puis essayer éventuellement de transformer les métaux ordinaires en métaux précieux, on a réussi des découvertes scientifiques assez extraordinaires. Donc déjà, au 17e siècle, il y a un alchimiste, Vincenzo Cacciarolo, alors mon italien n'est pas extraordinaire, près de Bologne, qui chauffe une roche dans un contexte alchimique. Donc, il ne crée pas d'or, il ne trouve pas la pierre philosophale, mais découvre une pierre qui, elle aussi, apparaît avoir été exposée à la lumière, continue de briller dans le noir. Et ça, c'est notre première, en Occident du moins, là, forme documentée de l'apparition de la phosphorescence.
1: Ce qui est quand même fascinant quand on regarde, on observe ces phénomènes-là, c'est qu'on se rend compte que la roche va absorber de la lumière et elle la rend d'une certaine manière. Comment fonctionne ce phénomène-là, Caroline? Mais
0: déjà, dans ce cas-là du 17e siècle, c'est pas tant la roche elle-même, mais c'est après l'avoir vraiment triturée. Il l'a chauffé. On est parti de ça. Donc, sa roche a été retrouvée. C'était de la barytine ou du BaSO4, où le soufre est sous une forme ionique. Lorsqu'on la chauffe, on revient avec du sulfure de barium. Et ce qui se passe, c'est que dans cette roche-là, il va y avoir des présences d'impuretés. Et ces impuretés-là vont changer la structure quantique du cristal et vont venir, piéger les électrons.
1: Ce que vous nous dites, c'est qu'on est capable, quand on voit une roche qui émet de la lumière, on voit dans le fond le résultat de phénomènes quantiques.
0: Ah, tout à fait.
1: Ah oui.
0: Puis c'est très proche. Tout ce qui est spectroscopique, chauffer des matériaux, essayer de comprendre, et l'origine de notre compréhension de la mécanique quantique, c'est très, très, très relié. Donc, pour expliquer ça, puis évidemment, on est à la radio, non pas de diagramme, donc je reviens avec ma vieille analogie, si vous le permettez, là, de l'immeuble quantique. Okay. Elle n'est pas parfaite, mais si ça peut allumer une ou deux cloches chez nos auditeurs,
1: on fait des belles images. C'est pour ça qu'on aime vous garder, Caroline.
0: C'est gentil, ouais. Vous êtes gentil. Donc, dans l'immeuble quantique, imaginez un immeuble avec plusieurs étages. Ça représente la matière. Et dans la matière, les électrons ne peuvent pas avoir n'importe quelle énergie, ils sont confinés à certains niveaux précis. Donc, ils sont confinés, si vous voulez, à certains étages. Et leur progression vers le haut, donc l'ascenseur vers le haut, se passe par l'absorption d'un photon.
1: OK. Donc, ça part de la lumière que la roche va recevoir.
0: Exactement. Et l'électron va pouvoir sauter à l'étage supérieur seulement si le photon arrive avec assez d'énergie. Donc, souvent, on va aller des photons qui vont être dans l'ultraviolet, qui sont des photons qui sont assez énergétiques. Puis là, l'analogie est un peu boiteuse parce qu'en fait, selon toutes les règles quantiques de spin, etc., l'électron n'a accès qu'à certains étages. Donc, on peut aller de 2 à 4 et même pas de 3 à 6, par exemple. Mais bref, pour monter, ça prend une absorption d'un photon. Et pour redescendre vers les étages inférieurs, l'électron doit se débarrasser de son énergie. Et ça peut se faire sous forme de vibration, de chaleur, mais une autre partie peut ressortir sous forme de lumière. Et souvent, les deux vont se faire en même temps. Donc, d'abord, il va débouler quelques étages. Ça, par vibration, ça lui fait perdre de l'énergie. Et ensuite, les derniers étages, il les fait par émission d'un photon. Et donc, si vous suivez ma logique, il y a plus d'étages pour monter, puis il y a moins d'étages, donc il y a moins d'énergie pour l'émission du photon. Le photon moins énergétique, il est dans le visible.
1: OK, donc, c'est ça. C'est qu'on peut être excité, par exemple, avec de la lumière ultraviolet, que nous ne voyons pas.
0: Exactement.
1: Mais lorsqu'il aura perdu une partie de son énergie, il va émettre sa lumière dans une fréquence
0: visible
1: que nous voyons.
0: Qui est moins énergétique. Et donc, ça nous permet de le faire. Mais ça, ce mécanisme-là, c'est la fluorescence. C'est l'ascenseur dans le building. Hein? Ça monte, ça descend. Ça se passe, le temps qui déboule, quelques nanosecondes, mais le reste, à nos échelles, à nous, c'est presque instantané.
1: Ah oui, mais vous dites que c'est presque instantané, mais dans certains cas, on peut voir ce phénomène-là qui s'étire sur quelques secondes, même des fois, c'est

0: plus lent que c'est plus lent que ça. Comment on l'explique ça?
1: Ben en fait, c'est pas tant que l'ascenseur est en panne, mais il peut arriver que lorsque l'électron descende, il y ait un croisement de système et l'électron va changer de spin, ce qui la met dans un état. Donc, pour en chimie ou en physique, on va parler d'un état triplet. Et ce changement-là, c'est un peu comme si on l'emprisonnait un peu dans la cage d'escalier de service.
0: Donc, il a de la difficulté à trouver son chemin de sortie, là, si je vous comprends bien.
1: Il y a un problème pour revenir à l'état fondamental. Il doit changer d'état de spin qui... Alors, c'est un peu marrant parce qu'on dit en mécanique quantique que cette transition-là, elle est interdite par le spin. Mais en mécanique quantique, on se garde toujours une porte de sortie. Interdite, ça ne veut pas dire impossible. Mais il y a une interaction qui est appelée le couplage spin-orbite qui mélange légèrement les états et qui lui ouvre une petite porte, une petite voie de contournement. Et ça ne veut pas dire qu'il va rester piégé en haut. Mais ça veut dire que la probabilité qu'il descende, elle est plus faible. Et donc, ça va prendre plus de temps à ce que tous les électrons qui ont été excités en haut finissent par descendre.
0: Ça, c'est la phosphorescence.
1: Et ça, c'est la phosphorescence.
0: C'est ce qui prend plus de temps parce que des états quantiques font en sorte que le photon va avoir de la difficulté.
1: La transition, elle est moins probable. Et donc, ça va prendre plus de temps à ce que tous les électrons reviennent à l'état fondamental.
0: Mais là, il y a quand même un lien avec le vocabulaire que je voudrais qu'on essaie d'élucider. Parce que quand on dit phosphorescence, on fait référence, j'imagine, au phosphore. Mais là, vous avez dit qu'on l'a vu dans un premier temps dans la pierre de Bologne. Comment expliquer ce qui semble être une imprécision?
1: En fait, la phosphorescence, c'est le phénomène lui-même. Donc, ça vient du grec. Donc, c'est cette lumière qui est un peu emprisonnée puis qui ressort plus tard. Puis, on parle des échelles de temps avec la fluorescence. On est dans les nanosecondes. Ouais. Phosphorescence, millisecondes. Donc, au niveau atomique, millisecondes, quelques secondes. Mais au niveau solide, au lieu d'avoir des niveaux d'énergie, on a des bandes d'énergie.
0: Ouais.
1: Et ce sont les impuretés dans le solide qui créent ces espèces de salles, ces étages un peu inconnus qui sont verrouillés, qui sont difficiles d'en sortir. Donc, ce sont les impuretés dans les solides qui vont créer cette fluorescence-là qui peut durer des minutes. Et là, je ne veux pas encore revenir sur le fameux lumineux des années 80.
0: Mais dont on avait déjà parlé ici.
1: On a déjà parlé, mais même les étoiles qu'on colle sur les chambres d'enfants. Donc, ça, c'est des matériaux. Puis, on va venir les doper. Nous, on va venir insérer des impuretés qui créent des petits pièges de mécanique quantique où les électrons restent coincés. Puis un peu plus tard, bien, le phosphore, lui, a été découvert par un autre alchimiste qui, en cherchant la pierre philosophale, essayait encore aussi de tourner, de créer de l'or. Puis il s'est dit, bien, partons de l'urine, c'est jaune, pourquoi pas.
0: Donc, c'était son intuition.
1: Puis les alchimistes, rappelons-nous, en fait, c'est ce qui a été... il l'a jamais écrit noir sur blanc, mais j'imagine.
0: On en a déduit.
1: C'est gratuit, il y en a plein. Allons-y. Donc, s'échauffer. Les résidus, il finit par isoler une substance nouvelle qui est le phosphore blanc, qui lui crée aussi une lumière dans certaines conditions. Mais alors, paradoxalement, la lumière qui est émise par cette réaction chimique n'est pas de la phosphorescence à proprement parler, même si le terme phosphore, les deux ont été associés. Donc, ces alchimistes-là, on leur doit beaucoup. C'est surtout, encore une fois, le fait de venir triturer le matériau et on vient en insérant des impuretés ou en fait des impuretés qui restent vont être capables de changer les propriétés. On voit ça beaucoup en optique. On va doper un saphir, par exemple, avec du titane pour en faire des milieux de gains laser. On
0: est capable de jouer finalement avec ces propriétés-là pour en fait être capable de jouer sur la propriété.
1: Les propriétés de l'interaction lumière-matière puis l'amener à notre avantage. Donc, en créant des niveaux d'énergie où les électrons restent un peu coincés un peu plus longtemps, on peut leur dire de descendre quand ça fait notre affaire.
0: Donc, fluorescence, ça redescend très, très rapidement. Oui. Phosphorescence, là, il est pris dans des espèces de chambres...
1: De dédales quantiques.
0: Tout à fait. Que ça va s'exprimer sur une longueur de temps beaucoup plus grande. Je rappelle que notre auditrice, dont j'ai retrouvé finalement le nom, c'est Fanny Ricard de Val-d'Or qui nous a envoyé cette question-là. N'hésitez pas à nous envoyer des questions sur les phénomènes photoniques, parce qu'on en a une grande spécialiste ici à l'émission, Caroline Boudou. Je rappelle que vous êtes professeure au département de génie physique de Polytechnique Montréal, chercheure au Centre d'optique photonique et laser. Merci encore pour ces explications.
1: Merci infiniment.
0: Très limpide, malgré le fait qu'on parle de physique.

0: authentique, ce qui n'est jamais très facile à expliquer à la radio. Convenons-en. Merci, Caroline.
1: Merci.
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0: Alors, on a une question de Francis Bourassa qui va nous ouvrir sur un phénomène, en fait, un lieu dont on entend parler régulièrement dans l'actualité, mais on s'y arrête jamais vraiment beaucoup. Et là, je suis très heureux qu'il nous permette de discuter de cette réserve de semences mondiales de Svalbard. D'où vient l'idée de cette réserve? Comment sont préservées les semences qu'on y retrouve? On en discute avec Stéphanie Pellerin, qui est botaniste au Jardin botanique, professeure associée au département des sciences biologiques de l'Université de Montréal. On est très heureux de l'accueillir encore une fois en ce studio. Rebonsoir Stéphanie.
1: Ben rebonsoir.
0: On est très heureux parce que c'est tellement des sujets absolument fascinants, ceux dont vous nous parlez. Il y en a beaucoup de ces banques-là de semences dans le monde. Ça, on l'oublie. En fait, on le sait pas. C'est pas qu'on l'oublie, c'est qu'on le sait pas vraiment. Pourquoi Svalbard semble si importante comme banque quand on sait qu'il y en a un peu partout dans le monde?
1: Oui, ben dans le monde, on parle d'environ 1700 banques.
0: Ce qui est quand même
1: beaucoup.
0: Oui.
1: Mais Svalbard, c'est la banque des banques. C'est un peu comme la Banque du Canada pour nos banques ici.
0: Ouais.
1: Elle ne fait pas affaire avec monsieur, madame, tout le monde. Elle fait affaire qu'avec les autres banques de semences. Donc, c'est le cellier de tous les celliers.
0: C'est le cellier de tous les celliers. Mais on va aussi spécifier, vous me corrigerez si je me trompe, que si c'est des graines qui font des choses qui se mangent, ça va se retrouver à Svalbard. Mais il n'y aura peut-être pas d'autre chose. Là. Si c'est une fleur, si c'est un graminée, en tout cas pour nous, là,
1: ouais, effectivement.
0: Ça sera peut-être pas là.
1: Oui, la banque de Svalbard est spécialisée dans des plantes vivifières, là, les vivivières.
0: Ouais.
1: Donc, vraiment, les plantes alimentaires. Donc, on n'a pas de... Il y a d'autres banques dans le monde, par exemple le Jardin botanique de Kew, qui a des banques qui sont spécialisées sur les plantes rares.
0: Kew qui est au Royaume-Uni.
1: Au Royaume-Uni. Ouais. Et donc, elle, c'est vraiment juste pour les plantes alimentaires, blé, orge, sorgho, laitue.
0: Pourquoi on a choisi Svalbard pour cette banque-là?
1: Bien, d'abord parce que c'est une initiative du gouvernement norvégien avec la banque génétique nordique qui regroupe les pays scandinaves. Donc, c'est eux qui ont eu l'idée. C'est eux qui ont été voir la fondation... agriculture des Nations Unies. Et ensemble, ils ont réfléchi. Et ce qui était important pour eux, il y avait deux aspects. C'était vraiment que ça soit un lieu où il y avait une stabilité géopolitique. On ne va pas faire une banque de semences mondiale en Ukraine, présentement.
0: Ouais.
1: Donc, c'était le premier critère.
0: Ouais.
1: Le deuxième était, on voulait faire quelque chose de qui ferait parler. Et donc, d'aller mettre la banque de graines dans du pergélisol à 120 mètres sous terre, c'est quelque chose qui ferait parler. Aller faire une banque de semences, la même banque de semences à Saskatoon, n'aurait pas eu le même impact médiatique, tout ça.
0: Et je ne sais pas, en tout cas, s'ils ont choisi aussi le lieu qui est un lieu absolument magnifique en lien avec ça, parce que ça en jette. Je ne sais pas si vous avez déjà vu des photos de Svalbard. Si ce n'est pas le cas, allez taper dans votre moteur de recherche Svalbard. C'est absolument magnifique.
1: Ouais.
0: Il y a du pergélisol,
1: oui.
0: Sauf qu'on n'a pas nécessairement voulu compter sur le fait que le sol serait gelé en permanence, ce qui est de moins en moins vrai d'ailleurs dans le Nord. Parce que c'est une structure qui entretient elle-même sa chaîne de froid. Là.
1: Plus ou moins. En fait, la banque a été créée dans une ancienne mine de charbon à 120 mètres sous le sol, donc dans le pergélisol.
0: Ouais, ouais.
1: La banque utilise de l'électricité qui est fournie par la ville qui est pas très loin et c'est de l'électricité au charbon. Elle ne s'alimente pas en froid par le pergélisol. C'est sûr qu'on s'entend que si on avait fait ça au fin fond du Cameroun, dans le sous-sol du Cameroun, ça aurait peut-être coûté plus cher d'électricité. Donc, c'était comme un outil. C'est sûr aussi que si venait une panne d'électricité, la température dans le pergélisol maintiendrait plus longtemps le froid, parce que ça prend vraiment des températures très froides pour conserver les semences à très long terme.
0: Est-ce que c'est une température uniforme pour l'ensemble des semences quand on veut les préserver pour pas l'éternité, mais presque? Est-ce que c'est toutes les semences qui doivent être mises à la même température?
1: Non, en fait, il y a des semences qui se prêtent très mal, par exemple à la banque de Svalbard, on ne trouvera pas de café, de cacao, d'avocat, ça ne fonctionne pas. Là. Mm-hmm. Mais les semences qui sont mises sont asséchées. Sont vraiment, on enlève tout l'eau à l'intérieur, on garde un taux d'humidité.
0: Il faut les pré-traiter, là. On ne fait pas juste les mettre dans des petits sachets au frais. Là.
1: Non, non, faut les nettoyer déjà en partant, il faut les traiter. Donc, on garde une humidité d'environ 5 à 8 % pour empêcher qu'un coup qui sont gelés, les cristaux de glace déchirent les cellules de la semence. Donc, ce n'est pas toutes les espèces, mais la majorité des espèces qui sont alimentaires sont capables de tolérer ça. Et donc, on les assèche, on va les mettre dans des enveloppes aluminium, 3 épaisseurs pour empêcher la lumière, empêcher toute réhumidité. L'humidité qui reviennent, on les met dans des bacs de plastique noir, on ferme ça et c'est scellé, on ne les réouvre pas.
0: Oui, mais elles ont quand même, entre guillemets, une espérance de vie, ces semences-là.
1: Oui.
0: Tout dépendant de la plante dont il est question, la fourchette là, de survie dans le froid, elle est quand même assez grande. Parlez-nous de cet aspect-là, Stéphanie Pellerin.
1: La fourchette dépend des espèces. Par exemple, la laitue, on parle de 75 ans.
0: Donc, ce qui est quand même appréciable.
1: C'est appréciable, mais c'est très court quand on compare au sorgho qui est de 19 000 ans.
0: Pardon?
1: 19 000 ans? Oui. En théorie, là, c'est ce qui est valide.
0: Qui est une céréale très utilisée en Afrique. Qui tolère d'ailleurs, paraît-il, très bien la sécheresse.
1: Oui. Oui. Et par exemple, le blé ici, qu'on connaît un peu plus, c'est 1600 ans environ. Par contre, la Svalbard ne cherche pas à garder ces semences-là aussi longtemps. En fait, ce qu'ils veulent, c'est renouveler leur stock environ à tous les 10 ans. Donc, chaque pays qui veut, ou chaque banque qui veut envoyer des semences, généralement, va retourner les mêmes semences, les mêmes variétés d'espèces à tous les 10 ans pour refaire le stock juste au cas où les semences seraient moins viables avec le temps.
0: Pourquoi c'est important de faire ça?
1: En fait, l'idée derrière ça, c'est pour préserver... juste une banque de semences, c'est pour préserver le matériel génétique. Imaginons qu'il arrive une maladie qui s'attaque au blé. On utilise tout le temps la même variété
0: même
1: de blé.
0: Même cultivar, oui.
1: Même cultivar, tout ça. Donc, il arrive une maladie et là... on n'arrive pas à retrouver en nature des espèces qui nous permettraient de sauver le riz, mais on pourrait retourner dans nos banques de semences.
0: Parce qu'on a on a plusieurs cultivars, dont plusieurs, vous dites, sont presque pas utilisés, mais qui pourraient se révéler utiles dans
1: une maladie,
0: cas de changement climatique ou d'infestation.
1: Oui. Dans le cas de Svalbard, ce qui peut arriver, par exemple, elle va servir, c'est si, par exemple, une banque de semences dans le monde est détruite. On peut penser à Alep, qui dernièrement a récupéré des semences. Alep en Syrie, qui avait une banque de semences qui a été, vous imaginez, détruite. Et là, l'année passée, on demandait de récupérer certaines de leurs semences qui ont été transférées au Maroc, au Liban, pour remettre en culture certaines espèces et pouvoir avoir des semences pour leur banque de semences et ensuite les retourner à Svalbard.
0: Mm-hmm. Vous, au Jardin botanique, est-ce que vous avez quelque chose qui se rapproche de ce qu'on retrouve à Svalbard ou ça n'est pas important en lien avec ce que vous faites?
1: On a une grainerie.
0: Comment vous dites ça? Une grainerie. J'adore le nom.
1: Et qui sert plutôt d'échange. Nous, on va chercher nos espèces indigènes. Donc, on va chercher des fruits d'espèces indigènes non alimentaires. Et avec les gens du Jardin botanique, on fait un petit livre. On dit, voici toutes les semences qu'on a et vous pouvez nous demander nos semences. Et nous, on regarde dans leur livre. Par contre, nous, on les préserve pas. Là. C'est un an, deux ans dans nos frigos. Mais on a déjà envoyé, par exemple, pour les espèces en péril, on a déjà envoyé des semences qu'on trouvait au Québec. Dans des banques de graines, notamment Saskatoon, qui est notre banque de graines au Canada, et à Kew encore en Angleterre.
0: Et quelles sont justement ces semences-là ici, ces plantes qu'il faut vraiment, à propos desquels il faut vraiment faire gaffe, là, parce qu'on pourrait en perdre la trace? Vous pensez à quoi?
1: Bien, par exemple, nous, ce qu'on a envoyé, c'est le Carex foliplina.
0: Qu'est-ce que c'est?
1: C'est une espèce qui est très, très incroyable, emblématique, qui ressemble à tout sauf à rien, donc à du gazon.
0: Comment vous dites? Comment ça s'appelle?
1: Le Carex foliplina.
0: OK. Fait qu'on ne peut, on le remarque pas, là, si on le croise.
1: Non, bien, c'est genre de plante qui ne fait pas de fleurs exubérantes, de colorées. C'est un Carex. C'est comme du foin, à la limite, pour monsieur, madame, okay, tout le monde. Mais à l'époque, quand on a fait cette récolte-là, il ne restait que 30 plants au Québec.
0: Donc, 30 plants?
1: 30 plants. Et aujourd'hui, on a fait beaucoup... Dans un autre cadre de vie, on a fait beaucoup de projets de restauration. Mm-hmm. On l'a réintroduit en milieu naturel. Mais on parle d'une espèce qui a moins de 1000, même pas moins de 100 individus au Québec. Là. Donc, c'est une...
0: Mais je me fais l'avocat du diable, là, puis je me fais violence en disant ça, parce que je connais un peu la réponse. Mais il y a des gens qui vont dire, ben voyons donc, là, les plantes, il y en a partout. je veux dire, si on perd celle-là, il y en a une autre qui va la remplacer. Pourquoi, par exemple, dans ce cas-là, c'est important de la garder, cette plante-là?
1: Oh my God! Si vous rentrez là-dedans, en conservation, il y a plusieurs idées de pourquoi c'est important de conserver. Il y a ceux qui trouvent que c'est utilitaire. On ne sait jamais quel remède nous allons trouver dans cette plante-là. J'y crois pas trop dans ce cas-là. Il y a des gens pour qui c'est notre responsabilité. C'est nous qui avons détruit son habitat.
0: Ouais.
1: Les milieux humides près de la rivière Richelieu. Donc, c'est nous qui avons détruit son habitat, donc c'est nous qui devons la protéger. Et d'autres qui pensent que, ben, tu sais, elle a le droit de vivre comme n'importe quelle autre espèce. Et,
0: parce que c'est de la vie qui existe, et ne serait-ce que parce qu'elle est là,
1: oui,
0: nous avons cette responsabilité-là.
1: J'ai un collègue qui me disait tout le temps, c'est comme faire... prendre 3 semaines, faire un casse-tête 9000 morceaux. Bon, dans mon cas, peut-être 3 ans, faire un casse-tête 9000 morceaux. Puis t'arrives à la fin, puis il manque une pièce. Puis c'est cette pièce-là.
0: Ouais.
1: Donc, c'est comme un petit peu frustrant.
0: Ouais. Est-ce que vous pensez que plus ça va aller, on le sait, les changements climatiques s'accélèrent, on a des feux qui dévastent chaque année des portions de plus en plus grandes de nos territoires, que la question de ces banques-là va devenir de plus en plus d'actualité, qu'il faudra être...
1: Oui,
0: plus,
1: parce que
0: disons,
1: on a enlevé
0: circonspect
1: beaucoup de,
0: face
1: exact,
0: à ça.
1: Exact, parce qu'on a enlevé beaucoup de variétés et les variétés, c'est ce qui rend les systèmes résilients.
0: Ouais, on a besoin de redondance, ce que vous nous dites là,
1: tout
0: dans
1: à
0: le
1: fait.
0: Vivant.
1: Oui, ouais. Pour s'assurer que s'il arrive la grille du frêne, puis qu'on a juste des frênes à Montréal, ben si on avait planté d'autres types d'arbres, ben, on n'aurait pas eu des arbres, des rues sans arbres.
0: Ou peut-être, je sais pas, des mutations différentes qui permettent aux frênes d'être plus résistants dans certains cas,
1: oui,
0: par
1: exemple.
0: Oui,
1: tout à fait. C'est pour ça qu'on parle de variété, non d'espèce.
0: Bref, ces banques-là, elles sont au nombre de 1700 dans le monde. On en a une ici. Ben, vous en avez une
1: à
0: petite.
1: À Saskatoon. Nous, on a la grainetterie
0: du Jardin botanique de Montréal. Hein, Gabriel, vous aimez ça, le
3: J'aimerais
0: terme
3: ça
0: aussi.
3: Aller la visiter maintenant.
0: Oui, oui, oui. C'est pas grand-chose.
3: C'est une sortie de recherche, là.
1: Oui, non, mais c'est un beau petit local avec
0: petit
1: des
0: local.
1: Vieux meubles de Marie-Victorin.
0: Ben là, franchement, on veut y aller, là. On veut y aller. Stéphanie Pellerin, c'est toujours très intéressant de parler de ces choses-là avec vous. Merci beaucoup à Francis Bourassa qui nous a permis d'aborder cette question de cette réserve mondiale des semences de Svalbard. Ça, c'est sur un archipel au nord de la Norvège. Et je vous le dis, là, si vous voulez voir...
1: Près du Groenland.
0: Ouais, si vous voulez voir des beaux paysages, là, tapez Svalbard. Allez voir, c'est quand même assez, splendide. Stéphanie Pellerin, merci beaucoup d'être passée ici en studio. J'espère qu'on se revoit très, très bientôt.
1: Oui, merci.
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0: On va parler de tricot tout à l'heure. Est-ce que le tricot pourrait nous permettre de gagner une guerre? Rien de moins, c'est la question qu'on ne se posait pas avec Gabriel Anctil. Puis le jargon juridique, pourquoi a-t-il ce statut de jargon? Pourquoi c'est si difficile de lire ce type de texte-là? Auparavant, vous avez été nombreuses et nombreux à nous envoyer toutes sortes de courriels au cours de la dernière semaine. François Blouin d'Eastman, je ne sais pas si vous avez vécu la même chose que lui, si vous avez des mangeoires pas loin de chez vous, si vous êtes dans le sud du Québec. Il y a du colibri au pouce carré dans les parages et je ne sais pas si vous avez eu la chance d'observer des colibris interagir entre eux. Disons qu'ils ne sont pas très fins avec les membres de leur espèce. Ça se chamaille, ça se chicane, puis il n'y en a pas deux dans la mangeoire en même temps ou dans le bosquet de fleurs, ça je peux vous le dire. Et là, François veut savoir ce qui se passe, comment ils se battent. Parce que ça fait un petit cri, là, c'est d'ailleurs, c'est très mignon. Est-ce qu'ils se donnent des coups d'aile? Comment fonctionne la territorialité?

chez le Colibri. J'adore ce type de questions-là. On va vous trouver quelqu'un, François Blouin, pour y répondre. Il y a Jasmine Raymond Drainville qui dit que récemment, on a répondu à sa question sur les lacs qui calent. On a vraiment fait le tour du lac qui cale. Mais là, elle observe les glaçons dans son verre d'eau et il ne tourne pas lorsqu'elle tourne son verre. Alors ça l'énerve souverainement. Et elle veut savoir qu'est-ce qu'il en retourne avec ces glaçons qui ne tournent pas quand elle tourne son verre. On a Julie Lacasse, côté de Montréal. Pourquoi on tombe dans la lune? Comment on explique ce phénomène du corps? Et pourquoi la sensation de tomber dans la lune est si particulière quand on la compare à d'autres états? Et elle conclut en disant, y a-tu juste moi qui aime être dans la lune? Elle dit, on est bien. C'est reposant. Lol. Je vous le dis tout de suite, Julie, je le mentionnais en début d'émission, on a déjà répondu à cette question-là. Si vous tapez « être dans la lune » sur moteurderecherche.ca, on a quelqu'un qui nous expliquait ce mode. D'ailleurs, qui, paraît-il, est l'espèce de mode par défaut. Ça a l'air que quand on est dans la lune, c'est comme l'état un peu normal de notre cerveau. Ouais. Puis j'aime beaucoup ça. De savoir ça. Donc, ayez pas peur, c'est bon, être dans la lune, laissez-vous divaguer comme ça. On a, en terminant, un courriel d'une professeure titulaire à l'UQTR, c'est Marie-Hélène Forget, qui se permet de nous suggérer un sujet peu connu, mal compris aussi en général. Elle nous parle de la recherche qualitative. Elle dit, Gabrielle est très contente qu'on parle de ça. La recherche qualitative, dit-elle, est une mal-aimée en sciences, souvent même considérée comme peu, entre guillemets, scientifique. Et pourtant, elle reste essentielle à la compréhension scientifique et fine de l'humain. Est-ce que vous pourriez en parler davantage? Oui. C'est un aspect absolument important. Et j'aime beaucoup la citation avec laquelle notre auditrice conclut son courriel. C'est dans sa signature de courriel. C'est une citation de Victor Hugo, puis c'est jamais trop plate de lire du Victor Hugo, qui va comme suit. La forme, c'est le fond qui remonte à la surface. C'est quand même beau. Alors voilà, n'hésitez pas à nous écrire, moteur de recherche @radio-tradeunion. Ça fait juste 5000 fois que je le dis. @radio-tradeunion-canada.ca. Il va y arriver.

0: Voilà, désolé, je prends le micro après Charles Aznavour, je me sens très mal. On va maintenant parler avec Agathe Tupoula-Kabola qui revient pour une 9e saison avec nous. Elle est orthophoniste, auteure, conférencière, formatrice ainsi que chargée d'enseignement clinique à l'Université de Montréal. Elle va répondre à la question de Jacinthe Lafrenière qui, j'en suis sûr, va toucher tout le monde qui a lu de près ou de loin un texte juridique. Bonjour, fantastique équipe de curieuses et de curieux. Je me demande d'où vient le langage juridique et pourquoi ne semble-t-il pas y avoir d'ambition de le rendre plus accessible? Pourquoi les textes juridiques et fiscaux demeurent-ils si obscurs, remplis de doubles négations, d'exclusions, de structures de phrases qui n'ont rien à voir avec la langue quotidienne? Dans le processus de création de lois, il existe des jurys linguistes dont la tâche est de traduire les propositions de règlement en langage juridique. Pourquoi même les formations de déclaration les formulaires de déclaration d'impôts sont difficiles à comprendre pour les gens qui maîtrisent autrement bien la langue. Alors, Agathe, c'est un très bon sujet.
1: Tellement.
0: Parce que c'est vrai qu'on n'est pas dans du langage savant, comme par exemple, des études en optique photonique en anglais. Mm-hmm. C'est sûr que je lis ça, je veux dire, j'en perds mon latin.
1: Mais oui.
0: Mais des textes de loi dans notre langue, est-ce qu'on devrait être en mesure de les comprendre un tant soit peu?
1: Totalement, ouais. Parce qu'il y en va de nos droits. Hein? Ouais. Donc, le droit, c'est pas un luxe qui devrait être accessible seulement à certaines personnes. Mais sûrement que vous avez déjà vécu la situation. Vous recevez une lettre de votre assureur, de votre banque, du gouvernement. Vous lisez les premières lignes. Puis même si vous comprenez chaque mot, c'est comme si vous vous dites, ben je comprends absolument rien de ce qui m'est demandé. Ouais. En tout cas, moi, ça m'arrive, même si je suis scolarisée et que je maîtrise le français. Donc, pourquoi ces formulations qui semblent parfois sorties d'une autre époque? Mais la première piste que j'ai trouvée, ça vient d'une étude qui a fait beaucoup de bruit en 2024, des chercheurs du MIT qui étudient depuis plusieurs années le jargon juridique anglo-saxon, mais leurs conclusions peuvent s'appliquer aussi à nos lois. Puis, leur constat de départ, c'était que les textes de loi empilent des définitions au milieu même des phrases. Et ça, c'est une structure qu'on appelle en linguistique l'enchâssement central. Donc, un exemple, imaginez une phrase qui commence par la personne qui demande le remboursement, puis au lieu de continuer simplement avec « doit fournir une preuve »,
0: Sujet-verbe-complément.
1: Ouais. Exactement, mais là, on ajoute une définition, puis une exception, puis une autre condition, et puis une autre précision, avant de revenir finalement au verbe principal, et c'est ça qu'on appelle l'enchâssement. Donc, un exemple concret, si je vous lis, l'acheteur, lorsqu'il constate un vice caché affectant le bien au moment de la vente, doit, s'il souhaite obtenir une réduction du prix, notifier le vendeur par écrit dans un délai de 30 jours. Bon. Donc, il faut garder en mémoire plusieurs informations à la fois. Et puis, des fois, il y a même un écart de 100 mots entre le sujet et le verbe principal. Et ça, c'est documenté. OK? Mais la vraie question, c'est pourquoi les législateurs écrivent comme ça? Mais les chercheurs, il y avait une première hypothèse, c'est celle du copier-coller. Qu'est-ce que ça veut dire? Ben, on part d'une loi simple, puis là, on ajoute des précisions directement dans la phrase qui existe au fil des amendements. C'est logique, mais c'est faux.
0: Ouais.
1: Et pour tester cette hypothèse-là, ce qu'ils ont fait, c'est vraiment drôle. Ils ont demandé à environ 200 personnes qui n'étaient pas avocats, avocates, là, comme vous et moi, d'écrire des lois interdisant, par exemple, de conduire en état d'ébriété ou le cambriolage. Puis ensuite, ils devaient écrire des histoires sur ces mêmes sujets-là. Et puis, ce qu'ils ont noté, c'est que tout le monde, OK, qu'on leur ait demandé d'écrire d'un seul jet ou de réviser après coup, tout le monde a rédigé des lois avec cet enchâssement caractéristique.
0: Ah ouais, carrément.
1: Vraiment. Alors que les histoires étaient écrites avec un français ordinaire.
0: Là. OK, je vais essayer de me faire l'avocat du diable en disant que c'est peut-être voulu. Peut-être que ces gens-là veulent juste nous enfumer.
1: Oui.
0: Peut-être.
1: Ben, vous n'êtes pas loin, Mathieu, absolument pas, parce que les chercheurs, ensuite, ils ont investigué l'hypothèse qu'on appelle du sortilège, magic spell.
0: Ça s'appelle vraiment comme
1: oui,
0: ça.
1: Oui, vraiment. Et puis, un peu comme une formule d'incantation, utilise des rimes là, et des mots archaïques pour signaler qu'elle a un pouvoir quelconque. Ben, le style alambiqué du droit, ça signale une autorité particulière. Donc, même si c'est plus dur à traiter pour monsieur, madame, tout le monde, on écrit une loi de façon compliquée parce que, sans même s'en rendre compte, l'idée qu'une loi doit sonner comme ça, ben c'est présent dès le départ. Donc, c'est comme une marque d'intelligence, de culture, d'expertise. Et ça, ça nous rappelle que quand on communique, c'est pas juste pour transmettre une information. Mm-hmm. On signale aussi qui on est. On signale une partie de notre identité, notre appartenance, l'autorité de notre message. Ouais, donc, ouais, tout ça, ouais, ça vient teinter.
0: Il y a un aspect social là-dedans. Puis évidemment, ouais, en tout respect là, pour tous les gens qui travaillent dans le monde du droit qui nous écoutent, là, c'est pas que je ne présuppose pas que vous voulez nous enfumer à chaque fois que vous nous parlez. Mais en même temps, c'est parce que on se retrouve avec, puis vous me corrigerez si je me trompe, c'est comme une langue de spécialité ou une langue, oui, de spécialiste qui a les apparences d'une langue de tous les jours, mais ça joue un peu sur deux niveaux. Là. C'est peut-être un peu pour ça qu'on est parfois perdu quand on lit ces,
1: oui,
0: textes-là.
1: Puis c'est pas seulement le vocabulaire, c'est vraiment l'organisation des idées, c'est les phrases interminables, c'est les raisonnements parfois qui sont expliqués avec une surabondance de détails. Et puis, comprendre un texte, c'est pas seulement comprendre chaque mot, c'est vraiment se construire une représentation mentale de ce qu'on vient de lire.
0: Ouais, ouais.
1: Et puis, pour Jacinthe, d'ailleurs, qui disait, mais pourquoi il existe des jurys linguistes? En fait, c'est plutôt un poste de gardien de la précision et pas d'obscurcissement volontaire.
0: Mm-hmm.
1: Donc, leur objectif, c'est pas de prendre un texte simple et de le complexifier. C'est vraiment de s'assurer que, bon, au Canada, par exemple, nos lois existent en français et en anglais. On veut s'assurer que les deux versions aient une parfaite concordance, ouais, de sens, là, parce que c'est quand même pas une traduction d'article de blog, là. Il en va de nos, mm, droits, donc il faut vraiment que ce soit juste et cohérent.
0: Oui, puis on n'a pas le choix aussi que ce langage-là soit un temps soit peu précis et veuille en tout cas enlever le plus d'aspects équivoques possible. C'est un peu ça aussi qui vient avec cette lourdeur qu'on voit tout le monde. Donc, ce jargon, au final, ça a une utilité, si je comprends bien.
1: Ça peut avoir une utilité. Puis, je suis tombée sur des exemples savoureux dans un article de l'actualité pour illustrer pourquoi ça peut être utile. Prenons les mots résiliation, résolution et annulation. Ces trois termes-là, on pourrait penser que ça veut dire la même affaire, mais c'est trois façons de mettre fin à un contrat et trois façons qui sont pas interchangeables. Par exemple, la résiliation, ça met fin au contrat seulement pour l'avenir. Prenons comme exemple un bail. Ou bien la résolution, elle, ça a un effet rétroactif.

0: actif. Donc, le contrat est réputé n'avoir jamais existé, puis on doit parfois rembourser ce qui a été payé. Alors que l'annulation, ça suppose un vice au moment même de la signature. Par exemple, si le vendeur nous a menti. Donc, c'est pas toujours du jargon pour le plaisir, mais il y a certainement place à améliorer, ne serait-ce que la formulation des phrases, même si on utilise des termes précis et techniques.
1: La bonne nouvelle, c'est qu'il y a des gens qui veillent au grain. Agathe,
0: oui.
1: Je pense à Éducalois, qui
0: Exactement.
1: Fait beaucoup pour traduire d'une certaine manière ce langage-là très technique en langage, disons, familier de tous les jours.
0: Oui, Éducalois fait vraiment un travail remarquable à ce niveau-là pour vulgariser des notions importantes pour le commun des mortels qui n'ont pas une formation juridique. Puis je dirais qu'il y a un mouvement mondial là, plus largement pour ce qu'on appelle le langage clair. Et même au Canada, on a notre propre norme de langage clair depuis 2025.
1: Ah,
0: ça,
1: oui,
0: j'ai appris ça en fouillant le sujet pour la chronique. Et ça définit c'est quoi une communication claire en trois actions, là, pouvoir trouver l'information, pouvoir la comprendre et pouvoir l'utiliser. Donc, on tend à aller vers ça, mais je dirais que les façons de faire, nos habitudes font que, malgré le fait qu'il y a une volonté, ça prend du temps mm-hmm. avant de voir ouais. Les réelles répercussions. Mais ce mouvement-là a commencé au moins depuis les années 1970.
1: Et il est même normé. Hein? C'est une norme oui. ISO, là, ce langage-là. Tout
0: norme
1: même.
0: ISO 24495. Ouais. J'ai même le nom. Donc, c'est vraiment un cadre international qui donne un vrai coup de pouce à la simplification.
1: Ben, voilà. Fort intéressant, ça, comme aspect. Puis, encore une fois, ça fait 9 ans qu'on fait de la radio ensemble, puis on n'avait jamais abordé cet aspect-là.
0: Non, puis vraiment, c'est un sujet.
1: Puis Dieu sait que ça nous touche à tous les jours. Merci beaucoup à notre auditrice Jacinthe Lafrenière, qui, je voudrais dire, ça, on le prend. Des fois, quand je fais de l'angoisse le soir, j'y repense. Bonjour, fantastique équipe de curieuses de curieux. Alors voilà, c'est vous. Agathe Tupula-Kabbalah, merci beaucoup. Je rappelle que vous êtes orthophoniste, auteure, conférencière, formatrice, chargée d'enseignement clinique à l'Université de Montréal. Bonne saison.
0: Bonne saison, merci.
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1: Gabriel se posait cette question il y a quelques jours et s'est dit, coudonc, il faut que je trouve la réponse. Peut-on gagner des guerres en tricotant? Rebonsoir, Gabriel.
3: Rebonsoir.
1: J'aurais le goût de dire, ça dépend des guerres. Mais là, on parle de guerre, la vraie guerre, les coups de taloche. Puis
3: exact.
1: Les
3: pas
1: plus,
3: des
1: plus,
3: guerres
1: là.
3: De tricot, là, non, pas non, des non, compétitions non. de qui tricote plus vite. Là. On parle bel et bien de guerre
1: oui.
3: Comme guerre en Ukraine.
1: Oui, comme on l'entend. Ouais. Bon, mais bref, gagner une guerre en tricotant,
3: ouais.
1: Moi, je veux dire, je vous aime bien, là. Je vous engagerai pas dans mon
3: dans votre armée.
1: Mon peloton. Non.
3: Ben pour commencer là, vous avez peut-être remarqué Mathieu qu'il y a certains hobbies qui sont associés là dans la culture populaire aux femmes âgées qui gagnent en popularité en ce moment hein. Sur les réseaux sociaux, en tout cas les miens sont inondés de vidéos de couture, de jardinage, de petits points, ça se multiplie potentiellement parce que je les aime et
1: oui.
3: je m'abonne à ces comptes-là et
1: vous
3: ils
1: les
3: se multiplient. Je ne suis pas immune à ces tendances. Je passe moi-même des heures à faire des conserves, à cuire mon pain au levain. Mais il s'avère que ces passe-temps, Mathieu, vous devriez me recruter dans votre armée parce que ces passe-temps sont peut-être plus qu'une manière de manger de la confiture locale en plein hiver. Ça pourrait aussi nous servir si la Troisième Guerre mondiale se déclare.
1: Ben voyons.
3: Et donc, je vous invite à fermer les yeux.
1: Ben, vous avez besoin d'explications, c'est pas clair.
3: Imaginez le scénario suivant. Donc, c'est la guerre. Dans la ville où vous vivez, il y a plein de soldats ennemis. Dans le ciel, il y a des avions militaires qui passent. Et là, je suis là. Je passe inaperçue. Je suis assise sur un banc de parc et je tricote
1: tout bonnement
3: un joli bas coloré. Mais je suis secrètement en train d'espionner des officiers de l'armée ennemie qui sont assis sur le banc voisin. Ils sont en train de discuter des mouvements de troupes. Et bien sûr, si je sortais un calepin et un petit crayon puis que je les regardais d'un air...
1: Ouais,
3: curieux là, il
1: pas,
3: se rendrait
1: là.
3: Compte de ce que je fais, de ce que j'essaie de faire.
1: Ouais.
3: Il se déplacerait, mais là moi. Je suis simplement là avec mon tricot.
1: Vous êtes inoffensive.
3: Mais je prends tout de même des notes qui seront par la suite transmises à un réseau de résistance. Et là, ça, c'est pas un scénario science-fiction, c'est une situation qui s'est réellement produite pendant notamment la Première Guerre mondiale. À l'époque, les femmes étaient encouragées à tricoter pour les soldats au front, hein, des foulards, des chaussettes, des tuques. D'ailleurs, si ça vous intéresse, on peut retrouver les patrons de ces tricots de l'époque, là, dans toutes sortes d'archives. Là. Bref, il était très courant de voir, c'était normal de voir une femme tricoter en public.

0: publique. Et il y avait bien sûr à l'époque aussi tous les stéréotypes là, qui, selon lesquels les femmes étaient faibles, mm-hmm. peu dangereuses. Ouais. Bon, ouais. Donc on ne leur prêtait pas nécessairement attention, d'autant plus si elles étaient plus âgées. Sauf que le tricot, si vous le savez pas, c'est essentiellement deux types de mailles. Une maille à l'endroit, une maille à l'envers. Et il y a d'autres manières, d'autres choses qui comptent deux symboles et qui permettent de transmettre des messages. C'est bien sûr le code Morse.
1: Ah ouais.
0: Et donc, certaines tricoteuses, par exemple, il y a toutes sortes d'exemples à travers l'histoire des guerres qui s'installaient devant leurs fenêtres à regarder les trains passer. Et selon la quantité de wagons, le type de chargement, là, ce qu'elles voyaient devant leurs yeux, les mailles changeaient. Donc, elles documentaient, finalement, elles créaient une base de données des trains ennemis qui circulaient chez eux et elles pouvaient transmettre ça en faisant « Ah, oh, je t'ai fait un beau foulard, ouais. mon jeune homme! »
1: Quoique là, si les mailles sont alignées sur le nombre de rails, c'est peut-être pas les meilleurs bas au monde. Là.
0: Oui, exact. Là, je ne sais pas à quel point ça se porte. Quoique ouais. potentiellement, ça devient super joli. Je suis certaine qu'il y a certaines d'entre elles qui réussissaient à faire allier l'apparence.
1: Et, l'esthétisme l'espionnage.
0: L'espionnage, exact. Il y avait donc toutes sortes d'efforts qui étaient mis, bon, évidemment, on le sait, là, sur l'encodage de messages secrets, le décodage, évidemment aussi, par les armées, là, l'histoire du fameux Enigma étant très connue. Le risque posé par le tricot a fini par être jugé si important qu'au Royaume-Uni, on a banni les patrons de tricot pendant la Première Guerre. On avait l'impression que c'était un genre de communication à travers lequel on pourrait transmettre des secrets. Ceci dit, au même moment, les services d'espionnage, encore une fois, du Royaume-Uni, embauchait des femmes à travers les zones occupées et elle leur disait justement allez vous promener en public, allez déambuler en public, passez inaperçu, accomplissez des tâches ordinaires et
1: recueillez de l'information.
0: Exactement. Et donc certaines d'entre elles, bon, le tricot lui-même ne permettait pas de noter de l'information, mais ça servait finalement de cachette.
1: En fait, c'est une couverture dans le fond,
0: voilà.
1: C'est...
0: Ouais. Pour passer inaperçu en public. Et donc, je tire la conclusion suivante qui est que le stéréotype des femmes aînées qui tricotent, ça peut être certainement très frustrant. On dit « Ah, la grand-mère dans sa chaise berçante qui tricote ». Ceci dit, c'est aussi un stéréotype qui peut être utilisé. Donc, les stéréotypes, faites bien attention, hein, ça peut nuire aux gens qu'on vise avec ceux-là, mais s'ils réussissent à les retourner contre nous, ça peut leur servir pour nous nuire.
1: Ouais. Mais vous savez, dans le monde de la cybersécurité, on appelle ça de l'ingénierie sociale. C'est-à-dire qu'on va utiliser quelqu'un qui est au sein d'une organisation qui va pas se méfier sur lui demande de faire telle ou telle chose. Dans le fond, on dit souvent que le maillon le plus faible dans les systèmes, c'est souvent les humains.
0: C'est l'être humain. Ben et oui, donc, ben le classique. Ah, ouais. Oh, excusez, là, je suis toute perdue, là. Ah, oh, je suis maladroite, là. J'ai perdu mon mot de passe, là. Voudriez-vous simplement me donner accès à mon compte? Puis là, ben, on a envie d'être bienveillant, on donne accès. Mais non. On venait jouer sur le fameux stéréotype de la personne un peu perdue, pour gagner accès. Oui, absolument.
1: C'est un peu parano, ce que vous nous dites, là, finalement.
0: Ben, tous les tricots, si votre si quelqu'un vous donne un truc en tricot, c'est peut-être une méthode.
1: La prochaine fois que je croise une tricoteuse sur le plateau Mont-Royal, je saurai quoi lui dire. Voilà, merci beaucoup, Gabrielle Anctil. C'est un grand plaisir de reprendre une nouvelle saison.
0: Absolument.
1: Neuf saisons. On a combien on a fait de contenu ensemble?
0: Bon,
1: des centaines.
0: Un par semaine, des centaines. À peu près. Là, ouais.
1: On se tolère encore.
0: Encore.
1: Se passe bien. Okay. Merci, Gabrielle.
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1: Caroline, en lien avec votre chronique, vous nous proposez la publication d'une étude scientifique. Ça fait déjà quelques années. C'est des gens que vous connaissez?
3: Oui.
1: Et qui s'intéressent à la fluorescence ou la physique quantique?
3: Tout à l'heure, on a parlé que la fluorescence était causée dans les solides par des impuretés qui allaient retarder finalement l'émission du photon. Mais il y a moyen de créer des impuretés dans des matériaux pour créer des qubits finalement, donc des unités qui permettent
1: de calculer en informatique quantique.
3: Exactement, pour faire des ordinateurs quantiques plus puissants. C'est une étude qui a été publiée par le professeur Sébastien Franqueur à Polytechnique et qui, justement, ils sont allés mettre deux petits atomes d'azote dans un cristal d'arsénure de gallium et ils sont capables d'aller changer les états quantiques puis de vraiment bien contrôler ce qui se passe.
1: Voilà, on va mettre ça sur la page de Moteur et je vous rappelle de vous abonner à l'infolettre parce que c'est le genre de choses qui s'y retrouvent. Merci beaucoup, Caroline. Agathe, qu'est-ce que vous nous proposez comme onglet cette semaine?
4: On en a glissé un mot très rapidement tout à l'heure. C'est le site d'Éducaloi pour ceux et celles que ça intéresse.

0: Éducalois met en ligne des centaines de capsules qui expliquent le droit à langage clair. C'est vraiment une mine d'or pour comprendre un bail, une succession ou une pension alimentaire. Puis l'équipe a une double expertise en communication claire du droit et en éducation juridique. Il y a déjà 4 millions de personnes qui utilisent leurs ressources.
1: Ça, c'est vraiment aider à la pratique de la démocratie, hein, disons-le, Éducalois. Merci beaucoup, Agathe. Et Gabriel, vous êtes allé pour une première fois visiter ce lieu magnifique qui s'appelle Expo Rail.
2: Êtes-vous déjà allé,
1: Mathieu,
2: à l'Expo Rail?
1: Oui, plus d'une fois.
0: Avec mes enfants aussi, ils ont adoré.
1: Ah ouais, c'est
2: vraiment
1: beau.
2: Le paradis des adeptes du train. Moi, j'ai particulièrement aimé les vieux tramways qui ont circulé dans les rues de Montréal.
1: On peut essayer. Hein?
2: Il y a des... Oui, exact, on peut grimper. J'ai fait le tour du site là, dans un vieux tramway. C'était vraiment agréable. Bref, si vous n'y êtes pas déjà allé, à ne pas manquer.
1: Les vieilles locomotives à vapeur sont particulièrement magnifiques et imposantes. Voilà, ça s'appelle Expo Rail, c'est à Saint-Constant.
2: Oui, exact.
1: Voilà. Merci beaucoup tout le monde de nous écouter. On est là demain 19h. Soyez-y, bye-bye!
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8: Rebecca Kwan, voici les informations. Le gouvernement fédéral devrait dévoiler mardi les détails de sa contre-attaque tarifaire contre les États-Unis. Ottawa devrait également présenter des mesures de soutien aux travailleurs touchés par les nouveaux tarifs douaniers des États-Unis. La guerre commerciale qui a repris de plus belle entre le Canada et les États-Unis a donné lieu à des échanges virulents par médias interposés entre le président américain et le premier ministre de l'Ontario. Doug Ford, qui n'a vraiment pas apprécié la nouvelle menace de Donald Trump de hausser les tarifs américains sur l'industrie de l'auto à 50 % en janvier prochain, a exprimé sans détour son mépris pour le leader républicain, qui lui a répliqué avec des insultes personnelles, s'attirant à nouveau les foudres du premier ministre Ford. Catherine Brulotte raconte.
9: We have to withstand the economic pain.
10: Les Canadiens et les Ontariens devront vivre des moments difficiles pour mener cette guerre commerciale avec les États-Unis, selon Doug Ford. Dans une déclaration, le premier ministre de l'Ontario a affirmé que les provinces et Ottawa doivent être fermes et unis face aux menaces tarifaires du président américain.
9: Everyone has to be singing off the same song sheet.
10: Il va même jusqu'à affirmer que le premier ministre Mark Carney ne s'est pas opposé à l'insulte qu'il avait lancée quelques heures plus tôt. En invitant à nouveau le président américain à aller se faire voir. Dans une déclaration en ligne, Donald Trump s'est attaqué, lui, personnellement, à Doug Ford, en le qualifiant de moins intelligent et moins charismatique que son frère, Rob, décédé en 2016. Une escalade des mots risqués, selon le professeur à l'école de gestion Rotman de l'Université de Toronto, David Soberman.
11: La réalité, c'est que les États-Unis, c'est un éléphant et nous sommes un souris. Provoquer l'éléphant, c'est peut-être pas une bonne idée.
10: Le vice-président américain J.D. Vance a aussi parlé du Canada comme un État,
12: Canada is a state,
10: avant de préciser qu'il s'agissait d'une erreur,
12: a country that quite literally would get invaded by...
10: tout en affirmant que le pays serait vulnérable sans le soutien militaire américain. Ici Catherine Brulotte, Radio-Canada, Toronto.
8: Au Québec, où la campagne électorale provinciale doit officiellement commencer d'ici la fin de la semaine, les partis d'opposition cherchent à se faire entendre. La guerre commerciale avec les États-Unis permet à la première ministre Christine Fréchette d'occuper beaucoup d'espace médiatique. Elle a notamment multiplié les annonces aux côtés du premier ministre Mark Carney ces derniers jours. Marie-Josée Paquette-Comeau a préparé ce qui suit.
13: Je suis heureux de vous retrouver aussi rapidement.
14: Après Churchill Falls, voilà que Mark Carney se retrouve encore une fois aux côtés de Christine Fréchette.
15: Monsieur le Premier ministre, je m'habitue de plus en plus à nos rendez-vous du lundi.
14: Cette fois-ci, ils sont à Lévis pour un investissement de 11 milliards de dollars pour la construction de brise-glace dans un nouveau chapitre de cette guerre tarifaire avec les États-Unis.
15: On ne se laissera pas intimider. On ne se laissera pas marcher sur les pieds.
14: La riposte canadienne se prépare. Christine Fréchette veut des attaques ciblées pour ne pas nuire à l'économie québécoise. Des partis d'opposition estiment qu'une surtaxe sur l'électricité devrait être envisagée. Ruba Gazal de Québec solidaire, suivi de Charles Milliard du Parti libéral.
16: Ça, c'est un levier puissant, extrêmement fort, puis on sait que Trump veut pas ça.
17: Mais l'énergie est un des éléments qui doit être amené sur la table.
14: Le chef conservateur Éric Duhem y voit une solution à court terme.
18: Mais c'est pas viable à long terme. C'est pour ça qu'on dit que ça va prendre des baisses d'impôts.
14: Surtout, les partis d'opposition, dont le chef libéral Charles Milliard, exhortent la CAQ à ne pas instrumentaliser cette crise.
17: Il est hors de question qu'on ne parle pas de santé, d'éducation, de culture, d'immigration lors de cette campagne-là.
14: Les partis d'opposition demeurent conscients qu'ils risquent d'être relégués au deuxième rang si le conflit avec le président américain s'envenime. Ici Marie-Josée Paquette-Comeau, Radio-Canada, Québec.
8: En terminant, les États-Unis imposeront de nouvelles sanctions économiques à l'Iran. Elles viseront notamment l'or, le transport maritime et les actifs numériques. L'administration Trump a sérieusement mis en garde les pays qui continueraient de soutenir l'Iran. Téhéran estime de son côté que ces pressions économiques constituent un aveu de défaite militaire de Washington. Le reportage d'Éric Plouffe.
19: This is economic asphyxiation of this regime.
20: C'est l'asphyxie économique du régime iranien, a lancé le secrétaire au Trésor des États-Unis, Scott Bessent, dans une conférence de presse pour annoncer un nouveau train de sanctions qui touche l'or, la technologie, les actifs numériques, l'aviation et le transport maritime. Scott Bessent a ajouté que l'Iran faisait désormais face à un choix très clair, avec seulement deux chemins possibles, un isolement total et une économie de subsistance, ou un retour vers la normalité avec l'opportunité de joindre l'économie mondiale. Il a aussi affirmé sur le réseau X que les États-Unis avaient démantelé les capacités militaires de l'Iran, détruit près de 100 % de ses usines militaires et mis fin à son programme nucléaire. Le vice-ministre iranien des Affaires étrangères, Kazem Gharibabadi, a déclaré qu'il se demandait pourquoi, si Washington avait atteint de tels objectifs, il serait nécessaire de procéder, a-t-il ajouté, à la plus grande invasion financière de l'histoire. La Chine, qui est un partenaire économique stratégique de l'Iran, a pour sa part estimé que les sanctions et la pression des États-Unis ne permettraient pas de résoudre le conflit. Les Émirats arabes unis ont annoncé suspendre jusqu'à nouvel ordre tous les échanges commerciaux, les transactions financières avec l'Iran. Éric Plouffe, Radio-Canada, Montréal.
8: C'est ce qui conclut les informations à l'antenne.

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0: Aujourd'hui, une question étonnante pour lancer la cinquième saison de Feu vert. Faut-il moins parler d'environnement? Avec Rémi Leroux et Bastien Beauchesne. Bonjour tous les deux.
1: Bonjour.
2: Bonjour.
0: Une nouvelle école de la réparation en France, visitée par Maïté Belmire. Bonjour Maïté.
3: Bonjour Catherine.
0: La viticulture du futur avec la vigneronne Véronique Lemieux. Ça fait beaucoup de V, tout ça. Bonjour Véronique.
4: Oui, bonjour.
0: Comment rafraîchir les villes? C'est la mission de nos agents doubles, Godefroy Laurendeau et Danaé Audet-Beaulieu. Bonjour.
5: Bonjour.
0: Feu vert, c'est parti.

0: On parle beaucoup d'éco-fatigue en ce moment. Qu'est-ce qui vous a fait du bien cet été?
1: Tout simplement, prendre du temps en famille avec notre petite de 2 ans. On a fait plein de balades dans la nature et ça nous a fait du bien.
2: De cueillir des baies, des champignons, la saison qui commence, là, fait que j'aime tout ça.
3: Prendre le temps d'être au parc et puis de profiter du soleil.
4: Nager dans des lacs.
0: C'est merveilleux. Moi aussi, d'ailleurs.
5: Je dirais les forêts ancestrales. J'arrive de Yucoulette aussi, dans la Colombie-Britannique. Donc, les vieux arbres, les vieux écosystèmes, ça me fait énormément de bien.
0: Waouh, merci beaucoup.
5: Ouais, ça me fait
0: chanceux.
5: Ouais, c'était fun.
0: Oui, la nature, souvent. La nature, ça a l'air assez répandu, ce bienfait que la nature nous procure. Et on l'a lancé, bien sûr, sur les réseaux sociaux de Radio-Canada aussi, cette question à propos de l'éco-fatigue. Qu'est-ce qui vous a fait du bien cet été? Ben, le fleuve, la côte. Hein? Marie qui dit « Contempler le fleuve et toute la vie qu'il génère. » Diane, « M'asseoir et contempler l'immensitude du fleuve de Trois-Pistoles à Rimouski. » Sonia, « Marcher sur la plage de Baie-Saint-Paul. » Isabelle, « Camping sauvage sur la Côte-Nord. » Et Otilia Maria, regarder le fleuve plusieurs fois tous les jours, c'est ma nouvelle ville et savoir et sentir que maintenant toute cette splendeur, c'est chez moi. Une nouvelle arrivante qu'on salue. Alors, on va prendre des nouvelles de l'été, éco-fatigué ou pas, de nos invités autour de la table. Qu'est-ce qui vous a fait du bien cet été, Danaïo Desbeaulieu?
6: Ben moi, évidemment, je vais surprendre personne si je dis qu'aller en nature, ça a été bénéfique, c'est certain. Sur une période de temps prolongée aussi, tu sais, faire de la longue randonnée, rester en nature vraiment là, longtemps. Moi, ça me fait du bien. Mais sinon, aller dans des festivals aussi, juste pour parler d'autres choses, penser à d'autres choses, voir des shows, des festivals qui opèrent des tris de matières résiduelles de façon consciencieuse.
0: Ah, quand même, d'accord, des beaux exemples.
6: Ah, exact.
0: Ouais. Godefroy Laurando.
7: Oui, c'est peut-être galvaudé, c'est cucu par moment, mais juste d'être plus présent à peu près tout ce qui a été nommé en introduction, là, juste de prendre du temps pour voir où on est, même en ville, tu sais, puis d'apprécier simplement la température de notre peau, ce qu'on voit.
0: Pleine conscience.
7: On essaie.
0: D'accord. Ouais. Nos invités qui vont nous parler justement des nouvelles façons de communiquer sur l'environnement, Bastien Beauchesne, qui est dans notre studio de Québec, qu'est-ce que vous diriez qui vous a fait du bien cet été?
8: Prendre le temps. Avoir les minutes nécessaires pour réfléchir comme du monde, puis être capable de faire des choses qu'on se permet pas de faire en temps normal sur une grande période. Fait que vraiment prendre le temps d'être connecté avec le territoire.
0: Ouais. Alors, il y a Valérie qui dit mon hamac sous les chênes. Alors, dans le genre, prendre du temps, ça, c'est une possibilité. Tessa, l'autocueillette, les photos de la flore qui m'entoure. Marie Tulipe, observer le colibri dans mes haricots. Si je pose la question à Rémi Ledoux.
9: Moi, c'est la nature, mais la nature urbaine. Là, j'ai été très touché par la mobilisation, notamment des citoyens et des citoyennes au Parc Jarry contre le projet d'extension de Tennis Canada. Il y a eu une très belle manifestation le 9 août pour protéger le Parc Jarry et l'importance que représente cet espace vert, en fait, à Montréal, mais aussi pour tous les quartiers avoisinants.
0: Oui.
9: Ça fait du bien,
0: ça
9: en fait,
0: de sentir. Ça vous a fait du bien.
9: C'est ça, de voir cet attachement à un espace public, un espace vert qu'il ne faut pas voir privatisé, finalement.
0: D'accord. Rémi Leroux, que
9: oui,
0: j'ai
9: Leroux.
0: Débaptisé le doux, peut-être parce qu'on parle de douceur ce matin. Maïté Bellemire?
10: Moi, j'ai révisé mes itinéraires à vélo dans Montréal pour passer le plus possible à proximité ou dans les parcs.
0: Tiens.
10: Et privilégier les rues boisées plutôt que les rues sans arbres en plein soleil. Et puis, c'est un bonheur de traverser, juste de longer les parcs. Je me régale à chaque fois.
0: Et presque le mot pour mot, ce que Thalie nous dit, traverser le parc à la marche pour me rendre au travail, voilà. Aller-retour plutôt que de prendre l'autobus. Ben, c'est pas mot pour mot, mais c'est un peu la même
10: principe.
0: Idée. Aller maximiser ce qu'on peut capter de la nature, même en pleine ville.
10: Exact.
0: D'ailleurs, parlant de la ville, il y a Musema qui dit le yoga dans les parcs public. Et je termine avec Véronique Lemieux.
11: Ben moi, ce qui m'a fait du bien cet été, c'était de voir les élans de solidarité un peu partout à travers le monde face aux catastrophes. En fait, donc, parce que les nouvelles n'étaient pas bonnes, elles étaient décourageantes par moments, mais de voir que les gens s'organisent. On dit beaucoup en ce moment qu'il y a un manque de communauté, mais je sens que face aux catastrophes, peut-être que ce lien social et communautaire va se reconstruire devant la nécessité de ça.
0: Il y a Louis-Philippe Trozzo, un collègue journaliste qui a répondu répondu à la question sur les réseaux sociaux de Radio-Canada Environnement, la solidarité incroyable des Britanno-Colombiens pendant ma couverture des feux de forêt. Alors, un exemple concret de ce que vous dites, Véronique. Et puis, parlant de cette idée de solidarité ou d'engagement aussi, pour certains, c'est ça. Comme Manu qui dit, faire des projets pour sensibiliser à la protection du vivant, faire des actions militantes, regarder, mais aussi rejoindre les acteurs qui poussent les politiques au changement. Puis tiens, je vais terminer avec un auditeur qui a une réflexion intéressante sur le mot éco-fatigue. C'est Jimmy qui dit, mettons les choses au clair, ce ne sont pas les écosystèmes qui nous fatiguent, mais bien notre civilisation de croissance absolue. On devrait parler d'anthropo-fatigue. On se fatigue nous-mêmes. Merci tout le monde, continuez de nous écrire.
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0: L'Observatoire dirigé par Fabien Durif a lancé des chiffres au mois de juin qui sont assez inquiétants. Plus de 31% des gens se disent fatigués des leçons de morale sur l'environnement, puis 41% se sentent impuissants. Alors, Fabien Durif en est venu à inviter les organisations à communiquer autrement sur l'environnement. C'est un peu de ça qu'on va parler ce matin en lançant cette question qui était volontairement un petit peu provocatrice. Est-ce qu'il faut moins parler d'environnement? Est-ce qu'il faut s'aborder feu vert? Non, on n'ira pas jusque-là. Mais on va d'abord commencer par expliquer un peu ce que vous faites tous les deux brièvement, parce que il y a un lien entre vos emplois de tous les jours et cette question. Rémi Leroux, qui est rédacteur en chef de FECE, journaliste et illustrateur de formation. Qu'est-ce que c'est FECE?
1: Alors, FECE, c'est un média numérique, vidéo, qui est destiné à rejoindre les 18-35 qui sont plus ou moins conscientisés, mais peu actifs sur le climat et sur l'environnement. Donc, on a développé un projet qui est un peu le petit frère ou la petite sœur de 1.5, qui était le média de l'action climatique, qui a cessé ses activités ce printemps. Et donc, avec cette nouvelle plateforme, on essaie de rejoindre un public beaucoup plus jeune, dont on sait qu'il est très éco-anxieux et qu'il n'est pas nécessairement le mieux outillé en fait pour faire face aux enjeux climatiques.
0: Et on va revenir à votre façon de faire parce que c'est là aussi que ça devient très intéressant avec la question qu'on lance aujourd'hui. Bastien Beauchesne, qui est directeur scientifique chez Vote pour ça. Qu'est-ce que c'est Vote pour ça?
2: Vote pour ça est une entreprise d'économie sociale. En bon français, on réalise des activités de consultation, participation, information, design thinking, des ateliers dans l'objectif de faire du dialogue social dans toutes ses formes, un passage incontournable des projets qui s'implantent dans les milieux. Bon. Donc, on est en contact avec des citoyens au quotidien.
0: Là, je vous entends tous les deux, puis c'est clair que vous souhaitez tous les deux faire avancer des solutions, des projets, des gestes qui sont bons pour l'environnement. Et en même temps, Vous la posez la question, est-ce qu'il faut parler autant d'environnement? Qu'est-ce qu'on devrait avoir comme attitude pour mieux communiquer? Alors, justement, comment dans les faits fait que procède Rémi Leroux?
1: On a beaucoup réfléchi, en fait, on teste beaucoup de façons de faire. Et puis, une des façons de faire qu'on a imaginé, c'est de parler d'abord de sujets de société qui intéressent les jeunes. Et par la bande, amener une dimension environnementale, une prise de conscience plus écologique, on peut dire. Mais la porte d'entrée, c'est vraiment de parler de thématiques qui intéressent les jeunes.
0: Par exemple,
1: l'argent, la sexualité, la musique québécoise, les jeux vidéo. Et ce qu'on sait aujourd'hui, c'est que le défi climatique, il touche absolument toutes les dimensions de nos vies.
0: Il est complètement transversal.
1: Transversal, de la dimension la plus intime à la dimension collective. Donc, il y a des liens à faire à tous les niveaux. Donc, nous, notre approche, c'est de dire, prenons un sujet le plus éloigné a priori possible de la question environnementale et faisons des liens. Mais commençons par raconter des histoires autrement. Commençons par raconter des histoires qui plaisent aux jeunes sur les jeux vidéo. Qu'est-ce que c'est que quelle est la consommation des jeux vidéo des jeunes de 18-35 aujourd'hui? Et puis essayons de voir si on peut faire des parallèles, des liens avec la crise climatique. On a, si je prends l'exemple des jeux vidéo, travaillé avec une influenceuse qui nous a parlé du cozy gaming. C'est ces fameux jeux où on jardine, où on ralentit le rythme. C'est pas des jeux de guerre, c'est pas des jeux de violence, c'est pas des jeux de destruction du monde. C'est des jeux où on va surveiller un petit peu comment va notre ferme.
0: On parle de jeux numériques.
1: De jeux numériques, de jeux vidéo concrètement. Oui, on est dans un univers qui n'est pas celui du réel, mais du jeu vidéo. Mais avec cette influenceuse, en fait, on aborde des enjeux qui sont très intéressants, donc le rapport à la Terre finalement, mais le rapport à la Terre numérique. Mais elle en vient à nous raconter que, à force de jouer à ces jeux, elle a eu envie de mettre les mains vraiment dans la Terre. Donc elle a fait elle a fait son petit jardin à côté de chez elle. Et donc il y a ce transfert en fait d'intérêt finalement d'un jeu vidéo vers quelque chose qui nous ramène à une pratique beaucoup plus concrète.
0: D'accord.
1: Et donc raconter cette histoire-là, c'est pas culpabilisant, c'est juste inspirant. Mmh. Et c'est ça qu'on cherche aussi à faire.
0: Ah voilà, ça c'est un élément clé. Bastien Beauchesne, quand on veut faire avancer, puis vous travaillez en partenariat, là, vous l'avez dit, avec des organisations publiques, des municipalités. Ça peut être des entreprises aussi?
2: Absolument, en fait.
0: Et la culpabilisation, je pense que vous faites le même constat, ça ne marche pas.
2: Absolument. En fait, il y a des gens beaucoup plus futés que nous qui l'ont étudié, puis c'est probablement la raison pour laquelle vous posez cette question-là. Dans un écosystème où on communique beaucoup, bien, il y a de la fatigue, il y a de la surcharge informationnelle, ça peut mener à de la polarisation, du durcissement, des backlash aussi, le fameux backlash là, qui est quand même bien étudié. Mais Rémi propose quelque chose de très intéressant, c'est d'être capable de s'adresser au vécu des gens, d'être capable de s'adresser à des choses qui les touchent, qui les rejoignent, là où la communication

0: climatique a des leçons qui sont apprises, qui sont appliquées d'ailleurs déjà, là, c'est d'être capable de venir mettre de l'intentionnalité dans la communication. Est-ce qu'on communique pour changer un comportement? Est-ce qu'on communique pour suggérer des nouvelles idées? Est-ce qu'on communique pour sensibiliser? Il y a eu beaucoup de communication.
1: Je vous arrête un instant. Communiquer pour changer un comportement, là, il y a peut-être des auditeurs qui vont faire « Moi, j'ai pas envie de me faire manipuler à mon insu, qu'on m'amène à changer un comportement à mon insu. » Quand vous parlez d'intentionnalité, là, comment on doit arrimer quand même le fait qu'on prend pas les gens pour des petits animaux qu'on peut manipuler dans des expériences de laboratoire?
0: Ben, nous, la réponse est assez simple, c'est que la communication n'est pas la fin. On voit la communication climatique du côté de votre pour ça comme quelque chose d'extrêmement utile si elle permet de générer une discussion, si elle permet de générer un dialogue. On voit la communication climatique comme une condition essentielle d'une discussion qui va être éclairée, où les gens vont avoir une information qui est similaire, puis où on va pouvoir décider ensemble des choix importants qu'on doit faire. Fait que nous, la communication pour changer les comportements, on y touche peu du côté de vote pour ça. On est plutôt dans une perspective où on pense que la communication climatique devient une condition essentielle pour ensuite poser les bonnes questions. Si la communication nous aide à cibler comment agir, elle nous aide à prendre des décisions qui vont convenir à une majorité, nous permet de rentrer dans une espèce de dialogue qui est sain, mais là, la communication climatique, nous, on la voit d'un très bon œil. Mais la communication climatique n'est pas suffisante en soi, elle ne doit pas servir à convaincre, à notre avis, elle doit plutôt servir à être capable d'avoir un dialogue qui va être intéressant, qui va être positif et qui va permettre aux idées de s'échanger pour créer des unanimités, pour trouver les conditions dans lesquelles les projets peuvent aller de l'avant, pour aller voir dans la panoplie de solutions lesquelles nous intéressent chez nous.
1: Bon, est-ce qu'une des clés, c'est pas d'essayer de montrer aux gens les bénéfices qu'il peut y avoir à certains changements dans la société? Tout à l'heure, il y avait cet exemple de la gameuse qui adhère à des jeux où on jardine, qui se met à jardiner, puis qui trouve, j'imagine, du bonheur puis du plaisir. C'est quoi, jusqu'à quel point maintenant il faut pouvoir mettre de l'avant des bénéfices?
2: Ouais, des bénéfices et des co-bénéfices. En fait, je pense que ce qui est hyper important, et puis on l'a vu, c'est si on matraque trop le message environnemental, il y a effectivement des œillères, on se met des œillères et on veut plus en entendre parler, on veut plus qu'on nous dise ce qu'il faut faire pour lutter contre les changements climatiques. D'autant plus qu'aujourd'hui, en fait, ceux qui sont les principaux acteurs de changement, qui sont les États et les entreprises, sont pas ceux qui agissent le plus. Donc, il y a une forme de cynisme aussi qui s'installe dans la population, de gens qui ont « pourquoi moi je ferais tel ou tel geste alors que finalement ça change pas grand-chose ?» Donc, l'idée, c'est de montrer qu'effectivement, on peut changer la perception de la norme sociale. Quand je donne l'exemple de la gameuse, c'est de se dire « ah bah moi aussi, je pourrais faire pareil, en fait. » Et puis, si on est plusieurs, c'est pas de dire aux gens « faites du jardinage », c'est juste de dire qu'il y a des gens qui le font. Et quand je parle d'inspiration, c'est amener les gens à se dire, bah, moi aussi, peut-être ça pourrait me donner envie de faire quelque chose comme ça. Et puis, quand on parle de co-bénéfices, c'est aussi parler des co-bénéfices en termes de santé publique, en termes de déplacement, d'amélioration de la qualité de vie, d'amélioration de la qualité pour se loger. Donc, il y a plein de co-bénéfices, en fait, à l'action climatique, aux gestes qu'on pose de façon collective. Et ceux-là, ils sont importants. Le plus important, j'allais l'oublier, c'est le bénéfice économique. C'est-à-dire qu'en fait, en posant un certain nombre de gestes, on fait plein d'économies. Mmh. Et ça, les gens sont très sensibles à ça.
1: Ah oui.
2: On l'a vu, nous, cet été, avec une vidéo qu'on a rejouée d'un humoriste qui réparait son batteur sur soc.
1: Ah oui, Alexandre Forêt.
2: Ouais, Alexandre Forêt, c'est une vidéo qui a fait 170 000 vues, qui est en plein cœur de l'été. Nous, ça nous a complètement surpris. Et en fait, dans les commentaires, les gens parlaient de l'intérêt de faire durer ce type d'objet pour ne pas avoir en racheter de nouveau. Donc là, on prolonge la vie d'un objet. Donc là, on fait certainement des économies, et ces co-bénéfices-là, ils amènent progressivement, en fait, des changements de comportement. Puis on a rien dit de spécial, on a juste montré que c'était possible de réparer son batteur sur soc.
1: Et on n'a pas fait la morale, on n'a absolument pas fait la morale. Pour ne pas créer un déchet, soit futé, puis sauve 225 $ en... Ouais.
3: Godefroy? Vous essayez de réveiller les échos fatigués, vous luttez contre l'éco-snoozing.
1: L'éco-snoozing.
0: La valorisation des co-bénéfices, c'est très applicable dans l'individu. Il y a des avantages économiques à ce comportement-là, tu vas développer aussi du bien-être, etc. Si on ramène du côté de la décision publique, nous, l'individu est au centre d'un écosystème, c'est un écosystème bâti, il y a des règlements, il y a des lois, il y a un bus ou il n'y a pas de bus, il y a plein de choses qui viennent contraindre l'individu dans ses comportements. Mais la notion de valoriser les co-bénéfices fonctionne aussi dans les politiques publiques.
1: Oui.
0: L'idée d'être capable de venir faire un dialogue intéressant sur les retombées autres que climatiques sur un projet qui a un ancrage climatique devient extrêmement

0: extrêmement important parce que les sciences cognitives nous mènent à penser que la perception d'utilité, la perception d'impact vient conditionner la réaction d'une personne face à une politique climatique ou face à un projet climatique.
1: Or, la perception d'impact est souvent, il y a souvent un préjugé, est-ce que je me trompe en disant qu'il y a souvent un préjugé, un a priori que ça va être des sacrifices?
0: Oui, exactement, c'est ça. On doit être capable de communiquer à la fois. Ben, d'abord, on doit être réaliste. Oui. C'est vrai qu'il y a des sacrifices. Il ne faut pas faire semblant. Je n'hésite pas à communiquer pour convaincre. Par contre, dans la communication, tout en reconnaissant qu'il y a des gens qui perdent puis qu'il y a des gens qui gagnent, ben, il faut être capable de venir souligner les avantages autres que climatiques à même un projet ambitieux ou une politique publique.
1: Et vois un exemple de ça, là, quelque chose qui concrètement a bénéficié de ce genre d'approche où on a pris le temps de communiquer, d'échanger sur les, oui, certains sacrifices, mais les bénéfices individuels et collectifs qui pouvaient ressortir de tout ça.
0: Les exemples visibles sont assez rares. Pourquoi? Parce qu'à partir du moment où on a un projet ambitieux qui s'inscrit dans une perspective de changement climatique et qu'on est initié aux techniques de communication climatique, on va le savoir qu'on va éviter de faire un cadrage purement climatique de notre projet. Fait qu'on va venir parler, par exemple, d'un projet qui a des impacts majeurs sur les émissions carboniques. Pensez, par exemple, à un tramway ou pensez, par exemple, à du transport structurant. On va rarement dire qu'on le fait pour le climat. On va dire qu'on le fait pour le bien-être. On le fait pour structurer la ville de demain. On le fait parce que ça convient aux besoins de déplacement d'une municipalité ou des gens qui occupent un territoire. Donc, les exemples où on a pris la peine de venir démontrer les autres impacts sont plutôt rares parce que souvent, ces projets-là sont réfléchis en amont. Fait que si en amont d'une communication, on sait que la perception d'impact, la perception d'efficacité, la perception d'utilité sont des facteurs qui vont venir influencer l'acceptabilité sociale ou du moins l'appui à un projet, bien souvent on va designer nos projets ou on va designer nos communications en prenant compte déjà de ces facteurs-là. Mmh. Fait que les exemples sont rares parce que c'est souvent des choses qui se passent dans l'ombre. Maintenant, on a beaucoup d'exemples du contraire. On a pris très peu de temps pour démontrer les impacts, par exemple, de la taxe carbone à l'échelle fédérale. Il y a eu une récupération politique. Puis rapidement, on a surtout mis en valeur le coût pour les utilisateurs et non pas les retombées environnementales.
1: Et on n'a même pas pris le temps de bien expliquer l'idée qu'ils allaient recevoir un chèque pour compenser les coûts que ça ajoutait dans leur vie quotidienne. Oui, ça c'est effectivement souvent cité comme un échec de communication. Il y a du côté de FECE, est-ce qu'il y a des exemples concrets, justement, de communication? Est-ce que vous arrivez à mesurer? Bon, on a donné l'exemple de la vidéo d'Alexandre Forêt avec son mélangeur, là. Avez-vous d'autres exemples de succès où vous avez eu vraiment l'impression que cette façon de communiquer-là avait marqué des points?
2: Mais c'est toujours un peu compliqué, en fait. On le sait, quand on est journaliste, ça se mesure comment, en fait, l'impact de nos contenus? Est-ce que c'est le nombre de likes, le nombre de vues? Mais est-ce que ça contribue à introduire des changements de comportement?
1: C'est extrêmement difficile à mesurer.
2: Il se trouve que nous, dans notre organisation, on a une chef scientifique avec laquelle on travaille au quotidien et avec laquelle on va développer des outils de mesure justement d'évaluation de notre travail pour voir si tout ce qu'on développe avec FECE depuis un an et demi, ça contribue à amener les gens à penser différemment ou à agir différemment. Donc ça, c'est un processus qu'on a en ce moment pour cet automne parce qu'on c'est notamment un impératif qu'on a par rapport à notre bailleur de fonds qui est le secrétariat à la jeunesse. Et donc on va développer en fait une méthodologie pour essayer d'évaluer l'impact de notre travail. Mais parallèlement à ça, on s'appuie aussi sur un comité jeunesse. On a mis en place un comité jeunesse de 10 personnes, 8 jeunes et 2 experts, qui nous challenge, qui nous accompagnent et qui nous font des retours sur le travail de FECE depuis le printemps, là, que ce comité a été mis en place. Et donc ça, pour nous, c'est précieux parce que ça va nous permettre, c'est des jeunes, de 19 à 33 ans, qui viennent nous dire, oui, ça, c'est pas mal, c'est bien de le faire dans ce sens, ou vous pourriez aller plutôt dans cette direction. Donc c'est des façons de faire, une double façon de faire qui va nous permettre d'évaluer.
1: En terminant, Bastien Beauchesne, qu'est-ce que c'est? Est-ce que vous avez le droit de nous dire sur quel genre de dossier vous travaillez là dans l'année qui s'amorce?
0: Ces temps-ci, on travaille beaucoup sur les plans climat, en fait. Au Québec, les MRC ou les municipalités qui ont le pouvoir des MRC ont été invitées à se doter de planifications qui permettent de venir voir c'est quoi les solutions qu'on a pour se protéger face au changement climatique, se protéger face aux risques climatiques.
1: Donc, ou encore d'adaptation, mais pas que.
0: Adaptation, mais aussi atténuation. On s'entend que l'adaptation résonne un peu mieux. On protège la façon dont on vit. Fait que généralement, c'est quelque chose qui
1: est plus
0: accessible.
1: C'est plus facile à vendre, entre guillemets.
0: Exact. Mm-hmm. Puis c'est exactement vers ça qu'il faut aller. Si on parle d'adaptation, on va parler des risques climatiques, on va parler des enjeux, on va parler des choses qui changent. Puis à mon avis, ça va nous permettre de transiter vers, OK, grâce aux risques climatiques, on a parlé

0: d'adaptation, pourquoi on parlerait pas d'atténuation oui. après?
1: Mais en fait, est-ce que je me trompe en disant qu'il y a aussi des solutions d'adaptation qui contribuent à l'atténuation dans certains cas?
0: Généralement, absolument. Ouais. Puis quand on parle de mettre en valeur les co-bénéfices, mais c'en est un. Si on a une solution d'adaptation qui a des impacts sur l'atténuation, ben allons-y. Voilà. Mais on travaille beaucoup sur les plans climat. Puis ce qui est intéressant, la chose que j'apprends dans les plans climat, c'est qu'il y a beaucoup plus de personnes qu'on pense qui sont intéressées par les mesures climatiques. Mmh. Fait que la fatigue de communication, de la fatigue climatique vient du fait que c'est pas nécessairement assez concret. Puis dans les mesures climatiques, dans les projets climatiques, ben on se force à parler du vécu, on se force à parler du territoire, on se force à ramener ça à une échelle humaine. Fait que moi, je suis très optimiste quand vient le temps de parler de solutions ou de mesures, parce que là, on sent de l'intérêt. C'est pas tout le monde qui est d'accord, c'est correct. La communication nous permet de rentrer, c'est la première phase importante d'un dialogue intéressant, mais quand on parle de mesures, là, tout d'un coup, on se met à générer moins d'éco-anxiété, moins de doutes, on réduit la distance, ça devient moins flou.
1: Voilà.
0: Exactement.
1: Ben, merci beaucoup tous les deux. Bastien Beauchesne, directeur scientifique chez Vote pour ça. Rémi Leroux, rédacteur en chef de FECE, journaliste lui-même. Merci beaucoup, puis on continue tout le monde, y compris Feu Vert.
2: Merci.
0: Merci.

0: beaucoup utilisée. Du coup, la semelle, au fur et à mesure, elle s'est réduite au contact du sol. J'ai mis un premier renfort, j'ai ressemé l'air. Et ensuite, j'ai remis cette partie-là autour.
1: Une bande, ouais.
0: Une petite bande fait maison.
2: On entendait Tamara Dos Santos, qui est étudiante à l'école de la réparation de Roubaix, que Maïté et Belmire ont visité. À l'occasion du Jour de la Terre, en avril dernier, Feu Vert avait présenté une émission spéciale sur le fait maison et sur la réparation comme forme de résistance à la surconsommation. Puis un de nos constats, c'était la difficulté de trouver de la relève pour le métier de cordonnier. Maïté, tu nous amènes dans une école française qui apporte une solution à ce problème-là.
3: Exactement. Cette école qui est installée à Roubaix, dans le nord de la France. Elle a ouvert ses portes en 2025 et j'ai eu la chance de la visiter, c'est en juin dernier. C'était un mois de juin très chaud, puis c'est des écoles qui s'est installée dans une ancienne usine textile, parce que c'était une ancienne région très ouvrière avec beaucoup d'usines. Et donc il y avait tous ces étudiants qui étaient en train de s'affairer, en train de réparer des chaussures en tout genre. Il faut savoir qu'ils travaillent autant avec des baskets Veja que des Louboutin, parce que l'école est partenaire avec des grandes marques également. Mais la particularité de cette école, c'est qu'elle a une vocation sociale et écologique.
2: Et en quoi est-ce qu'elle est écologique, justement?
3: Alors, bon, on va redonner un peu de contexte. Il faut savoir que chaque année, en France, on estime entre 300 et 415 millions de paires de chaussures vendues. Moi, je trouve ça énorme.
2: Ben oui.
3: Au prorata du nombre de Français. Moi, j'en consomme pas autant, mais bon. Puis, il faut savoir que sur cette quantité, une paire sur deux est une basket. Alors, évidemment, réparer les souliers, ça permet de rallonger leur durée de vie. Et donc, on limite la surconsommation qui a l'air évidente. Et aussi, on réduit les déchets. Mais le paradoxe dans tout ça, c'est que la consommation de souliers augmente, mais le nombre de cordonniers, comme vous le disiez, lui, il diminue. Ouais. On est passé de 20 à 30 000 cordonniers dans les années 50-60 à 5 000 en 2023.
2: Pour toute la France?
3: Oui. Donc, c'est divisé par 5 à peu près en 70 ans. Bon, c'est les données 2023, donc je ne sais pas où ça en est aujourd'hui. Et il y a un angle mort dans ça. C'est que les formations en cordonnerie qui existent toujours en France, mais le programme n'a pas été mis à jour depuis les années 70. C'est-à-dire que les cordonniers qui sont formés ne sont pas formés pour réparer les baskets, qui représentent la moitié des centaines de millions de souliers vendus.
2: Mais qui ne sont pas réputés être conçus pour être réparés tant que ça jusqu'à tout récemment. Ça commence à changer.
3: En plus de ça.
2: Alors, l'école, vous le disiez, elle a aussi une vocation sociale.
3: Exactement. C'est une école, en fait, qui, là, avait une cohorte de 20 personnes qui ont été choisies parce qu'elles étaient éloignées du circuit étudiant ou professionnel, donc des gens qui n'avaient pas forcément d'activité. Et c'est pour cette raison que la formation, qui est sur 11 mois, elle est rémunérée, notamment pour aider ces gens à se réinsérer, si on veut utiliser ce terme-là. Et il faut aussi noter

0: que la ville de Roubaix est la ville la plus pauvre de France. Et ce n'est pas un hasard donc, que l'école s'est installée sur cette ville. Pour la directrice de l'école, Stéphanie Cavino, les étudiants apprennent à réparer et se réparent aussi tout au long du processus. C'est un peu l'analogie qu'elle aime utiliser. Je vous propose d'écouter un extrait de mon entrevue avec elle que j'ai fait au mois de juin.
1: Comme ils sont formés au métier de la réparation, donc ils apprennent à réparer des chaussures, à réparer des vêtements, l'idée c'est que dans tout ça, il y a aussi une sensibilité autour de ces sujets-là. Alors déjà, ils vont pouvoir pendant ces 11 mois acquérir un savoir-faire et aussi prendre conscience que faut arrêter de jeter, il faut peut-être moins consommer. Voilà, et que c'est bien quand on a des choses dans son placard et qu'on les répare. C'est beaucoup mieux que d'aller acheter.
2: Ça me rappelle ce dont on parlait il y a quelques minutes à peine. Donc, c'est les former à un métier, puis finalement, qu'ils se rendent compte par la bande que ça a un impact environnemental.
0: Exactement, on conscientise par la même occasion. En fait, c'est vrai que les cordonniers aujourd'hui sont un peu devenus des acteurs de la transition écologique malgré eux. C'est vrai qu'avant, on le faisait plus pour des raisons économiques, comme on disait juste avant. Mais là, c'est un vrai enjeu écologique, finalement.
2: Ouais. Chez nous, on avait fait le constat, là, il n'y a plus de formation en cordonnerie au Québec. Hein? Mais il y a combien de cordonniers? Est-ce qu'on le sait?
0: Alors, les dernières données que j'ai trouvées datent de 2021. On sera à peu près à 600 cordonniers au Québec. Le programme de formation n'existe plus. Hein, il a été aboli en 2011. Dans les autres provinces, j'ai des estimations autour de quelques centaines en Ontario, plutôt quelques dizaines en Colombie-Britannique, d'après mes recherches. Mais une chose est sûre, c'est que les enjeux sont là, notamment pour la relève, c'est ce qu'on disait en entrevue. Mais c'est vrai qu'il y a beaucoup de transferts de compétences qui se font de cordonnier quand il n'y a pas de formation. Mais aussi, de mon expérience personnelle, il y a un vrai besoin, c'est-à-dire qu'aujourd'hui les cordonniers débordent de demandes, puis les délais sont vraiment longs. Donc voilà, il y a un réel besoin concret pour les gens.
2: Donc Roubaix va prendre de l'expansion, je pense, cette école-là.
0: Exactement, la rentrée qui s'amorce dans les prochains jours, avec une cohorte un peu plus grande. Ils ont reçu à peu près 300 candidatures pour seulement 30 places.
2: Oh, d'accord.
0: Okay. Et donc, ça a été un gros travail de sélectionner. Et le programme aussi s'élargit à la maroquinerie pour apporter une compétence supplémentaire au programme. Donc, on espère vraiment que ces types d'écoles fera des petits.
2: Oui, puis on aurait de la place pour ce genre de modèle ici aussi.
0: Exactement.
2: Merci, Maïté Bellemire.
0: Avec plaisir.
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0: Tu sais, le vignoble a 40 ans l'année prochaine. J'ai toujours connu ces phases de plantation et d'arrachage selon les modes du moment, selon les nouveaux cépages qui arrivent ou les demandes du marché. Et puis, je pense que c'est pas terminé. Ça va continuer. Parce que la donne climatique est différente. Et donc, on va devoir introduire des cépages qui sont mieux adaptés à nos nouvelles conditions climatiques.
1: Simon Nau du vignoble de la Bauge et notre invitée Véronique Lemieux le connaît bien. Vous avez collaboré avec le vignoble de la Bauge.
2: Bien sûr, pendant 5 ans.
1: Pendant 5 ans, et c'est pendant que vous étiez là que le vignoble a acquis, d'ailleurs, il est le seul à avoir acquis une certification très importante.
2: Il est le premier
1: au Canada, je pense.
2: Exactement, oui. À avoir obtenu la certification en viticulture de régénération par l'organisme ROA, le Regenerative Organic Alliance.
1: Et on dit, vous soulignez que c'est le premier, est-ce que ça veut dire qu'il y en a d'autres qui sont en train de l'acquérir?
2: Il y a Southbrook qui l'a eu quelques mois la suite dans le Niagara.
1: Oui.
2: Et oui, il y a potentiellement d'autres qui sont en train de faire la démarche.
1: Bon, alors Véronique Lemieux, on avait envie, alors ce qu'on vient d'entendre d'ailleurs, je vais le dire, c'est extrait d'un excellent reportage de la Semaine verte sur l'avenir de nos vignes. Et on avait envie de revenir sur ce sujet-là avec vous parce que il y a eu des vagues de chaleur extrêmes, on l'a vu en Europe. Il y a les vendanges qui ont commencé dès le mois de juillet dans certaines régions. Partout sur le globe, la viticulture est complètement chamboulée par les changements climatiques. Mais il y a des avenues qui existent. Encore une fois, on va se mettre en mode solution. Ici au Québec, pendant un bout de temps, il y avait des gens un peu jovialistes qui disaient, c'est parfait, nous, on va se mettre à faire pousser tout ce qu'on veut. On va avoir des étés pour faire des cépages du Sud sans problème. Mais c'est pas si simple que ça.
2: Non, effectivement, c'est pas si simple parce que les hivers que l'on conserve restent quand même beaucoup plus froids que les hivers en France ou ailleurs. Donc, au Québec, c'est justement un terrain d'expérimentation extrêmement intéressant pour les cépages, les nouveaux cépages résistants nordiques. Et pourquoi le Québec? Je donne pas une raison, c'est pas une vérité absolue ce que je vais avancer, mais plutôt un ressenti. Je pense que on a une culture de sommellerie très très forte, par exemple au Québec, à Montréal.
1: Pour la taille de la population, je pense que c'est
2: absolument le ratio est assez incroyable. Et on a on a depuis toujours un peu cet esprit créatif et pionnier. Et donc il y a des Québécois comme Simon Nau qui il y a 40 ans ont fait la démarche de planter des vignes pour la première fois au Québec et de tenter d'en faire du vin.
1: Oui. Il y a eu d'abord des cépages qu'on a adoptés au Québec qui étaient des hybrides solides, là, très résistants.
2: Très rustiques.
1: Très rustiques.
2: Oui.
1: Et en même temps, on n'était pas à notre sommet de compétences pour les vinifier. Donc, est-ce que je me trompe en pensant qu'il y a comme un genre de préjugé qui s'est installé à propos de ces cépages-là?
2: Bien, absolument. Donc, parce qu'il faut quand même se dire que ça a pris au moins 2000 ans de vinification avant que les Européens arrivent à un peu ce qui arrive aujourd'hui. Donc, c'est beaucoup demandé à une province ou un comité de vignerons.
1: Oui.
2: De pionniers, de faire d'excellents vins en à peine une décennie. Donc, les premières décennies ont été des balbutiements. Il y a eu, justement, tu sais, la rusticité, elle était plutôt bonne, mais le goût dans le verre était parfois un défi, si on comparait, par exemple, aux cépages européens. Mais dans les 20 dernières années, il y a eu des développements très intéressants. Et dans les 10 dernières années, ce qui se retrouve maintenant dans notre verre au Québec est franchement intéressant et de compétition. Je veux dire, il y a, à mon sens, au jour d'aujourd'hui, il y a des vins qui sont parfaitement des grands vins. Ne parle plus. Oui, absolument.
1: Ils pourraient faire compétition absolument avec n'importe quoi
2: sur la
1: planète.
2: Oui, complètement.
1: Véronique Lemieux, il y a en parallèle eu un retour des cépages plus classiques. Oh, je ne dis pas un retour, mais une adoption des cépages plus classiques. Là, les chiffres, mon Dieu, ça a été multiplié par à peu près 5 au cours des dernières années. La quantité de vignobles qui ont décidé de planter du Pinot Noir, du Gamay, donc des vieux cépages classiques. Pour vous, qu'est-ce que vous en diriez? Est-ce qu'il y a là une fausse bonne idée ou une piste un petit peu dangereuse à certains égards?
2: Pas nécessairement, parce qu'il n'y a pas... Tu sais, c'est trop... comment je peux dire, notre historique en recherche de viticulture nordique est quand même trop récent. Il n'y a pas assez de données. Puis, il y a des endroits où on arrive à faire d'excellents vins, par exemple, issus de la vigne vinifera, donc les cépages européens là, que l'on connaît. Après, c'est sûr que le coût, comment dire, environnemental est souvent différent, mais pas toujours encore. Moi, j'aime pas les généralités parce okay. que j'ai une personne très précise pour ce genre de choses, en tout cas. Et
1: pourquoi le coût environnemental pourrait être plus élevé des cépages anciens européens?
2: Alors, déjà, initialement, parce qu'on doit les couvrir l'hiver. Donc, pour les couvrir, il faut, dans le fond, mettre des bâches en géotextile. Donc, l'application de ces bâches-là représente un travail colossal.
1: Avec l'équipement qui utilise beaucoup de diesel.
2: Absolument. Et en plus, c'est des produits issus de l'industrie du pétrole, là, quand même.
1: Et puis, qui ne durent pas éternellement.
2: Non, absolument.
1: Combien d'années à peu près?
2: Entre 10 et 15 ans. Mais ça, encore une fois, ça dépend toujours. Moi, j'ai vu des vignerons qui entreposaient ça comme si c'était une nappe en dentelle et d'autres qui entreposaient ça n'importe comment. Uh-huh. Donc, ça dépend vraiment toujours, je dirais.
1: Oui, je comprends.
2: Mais comme dans n'importe quoi. Mais outre la protection hivernale, il faut aussi savoir qu'effectivement, les vinifera sont quand même plus sensibles aux maladies parce que c'est la raison pour laquelle les cépages résistants nordiques ont été développés pour justement avoir une résistance dans le champ au froid, mais aussi aux maladies.
1: Donc, potentiellement plus d'intrants chimiques pour lutter contre les maladies.
2: Lorsqu'on est avec des vinifera, souvent, effectivement, c'est le cas.
1: Oh, d'accord. Oui. Donc, ça, c'est des coûts.

0: monétaires.
1: Exactement, aussi,
0: absolument. Mais des coûts environnementaux aussi, oui. Là, vous venez de le dire.
1: Oui.
0: Et donc, ce que vous mettez de l'avant aussi, c'est l'intérêt qu'on devrait garder pour des hybrides. On a plein de bonnes raisons de s'intéresser à des hybrides résistants. Est-ce qu'ils ont changé? Il y en a des nouveaux, hein?
1: Oui, absolument. Donc, justement, la bouteille que j'ai amenée pour vous montrer, je trouve que c'est un vin éloquent parce que c'est fait, c'est un assemblage de deux cépages, dont un qui est très prometteur, le Crimson Pearl, qui a été déclaré au dernier Vitinor comme étant le cépage du futur pour le raisin rouge.
0: Crimson Pearl.
1: Crimson Pearl.
0: Et c'est pas un rouge que vous avez là, cela
1: dit?
0: Là,
1: c'est un rosé parce que j'ai voulu, en fait, honorer les deux hybrideurs avec qui j'ai travaillé. Donc, Tom Plucker pour le Crimson Pearl est venu travailler, en fait, à Saint-Paul-d'Abbotsford avec moi dans la pépinière d'Alain Brault, qui est un lieu d'expérimentation au Québec. Alain Brault est décédé, mais le vignoble de la Bauche va reprendre la plupart des travaux de recherche. Et l'autre cépage qui est dans cette bouteille, c'est le Saint-Clich, qui a été développé par Mario Clich, un des rares hybrideurs du Québec, professeur à l'ITAC.
0: Intéressant. Donc, il y a des nouveaux hybrides qui pourraient être les vins du futur. Et on le rappelle, donc, il y aurait peut-être moins d'impact écologique. On va suivre tout ça grâce à vous, Véronique Lemieux,
1: merci.
0: Qui est vigneronne. Elle est aussi coordonnatrice de recherche au laboratoire sur l'agriculture urbaine. Merci pour la visite.
1: Merci à vous.
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4: Vol d'oiseaux au-dessus de Parc Extension. Quartier dense avec peu d'arbres et peu d'ombre, c'est un des secteurs habités où il fait le plus chaud à Montréal. Une mer d'asphalte, de béton et de goudron qui absorbe la chaleur.
0: Un extrait du téléjournal, ça date de 2022, mais encore cet été, la presse refait des mesures dans ce coin-là de la ville de Montréal. Donc, mesurant une différence assez étonnante entre le quartier de Parc Extension puis le quartier qui est juste à côté, Ville-Mont-Royal. Godefroy Laurendeau et Danaé Audet-Beaulieu se sont penchés sur cette question des îlots de chaleur. Qu'est-ce qu'on peut faire pour rafraîchir nos villes? Godefroy, ton enquête en une phrase.
5: Ben, il va faire chaud et il faut commencer à s'adapter rapidement et ça commence vraiment à presser.
0: Ça presse.
5: Ça presse.
0: Danaé?
6: Ça ressemble un peu à ça. C'est dans notre combat contre les îlots de chaleur à Montréal, il est temps de passer au prochain stade.
0: Au prochain stade?
6: Oui,
0: vous allez voir,
6: il
0: y a un jeu de mots là. Ouais. Parce que c'est le lieu de son enquête, je pense, qui est comme juste glissé au passage. Godefroy Laurendeau, commençons par rappeler ce que c'est un îlot de chaleur,
5: c'est très chaud. Donc, c'est une zone dont la température observée est plus chaude que celle des espaces ruraux qu'on peut retrouver autour. Ils sont causés par la trop grande proportion du terrain qui est bétonné, asphalté, on dit souvent minéralisé, et aussi par la réduction de la couverture végétale. Et aussi par toute la chaleur que nous, on émet avec nos industries, nos voitures et la climatisation qu'on utilise pour se rafraîchir. Et donc là, dans ces zones trop minéralisées là, ben, il y a le rayonnement solaire. Mais au lieu d'être bloqué en hauteur par des feuilles ou des arbres ou dissipé dans la terre humide, ben, il est absorbé par la masse de la rue, des trottoirs, des édifices. Et ces matériaux-là accumulent la chaleur et finissent par être plus chauds que l'air. Et là, rayonnent eux-mêmes de la chaleur. Le béton, par exemple, peut obtenir une température de surface autour de 35 degrés, alors que l'asphalte peut atteindre 60 degrés.
0: Et là, ouf!
5: On est coincé entre le soleil et ces affaires-là qui nous réchauffent, et les îlots de chaleur peuvent atteindre une température supérieure aux zones plus ombragées autour, de 5 à 12 degrés plus élevés.
0: Aïe, aïe.
5: Donc, c'est très, très sérieux comme impact.
0: Oui.
5: Ces îlots-là vont générer une dépense énergétique accrue en climatisation. Pour les citadins, ça entraîne de l'inconfort, mais aussi des enjeux de santé carrément. Oui. Puis on le sait, pendant les périodes vraiment de chaleur extrême, là, on peut parler de mortalité excessive. Et donc, c'est très sérieux. Si dans un futur proche, on veut pas que nos déplacements en ville deviennent carrément dangereux, ben, faut réagir.
0: Ouais. Et là, c'est quoi les principes de base, justement, pour réagir?
5: La base, là, c'est de toutes sortes de façons différentes d'empêcher le rayonnement solaire d'être absorbé par les masses bétonnées.
0: Ouais.
5: On veut éviter aussi de produire nous-mêmes de la chaleur. Si on est capable de limiter la climatisation, tant mieux. Et il faut exploiter les atouts de l'eau.
0: Ah.
5: Voilà. Et c'est intéressant de regarder comment la physique de l'eau, parce qu'elle est partout, en fait. L'eau cherche à s'évaporer tout le temps. Et quand l'eau liquide, c'est ça qu'elle veut, c'est son travail. Et quand l'eau liquide se transforme en vapeur, ben elle vole de l'énergie autour d'elle pour y arriver. Et c'est pour ça que quand on a la peau mouillée, on ressent aussitôt qu'il y a un petit déplacement d'air, on ressent la fraîcheur. Et ça vient de l'eau qui nous enlève de l'énergie. Mmh. Et elle fait la même chose dans le feuillage, dans tout ce qui est vert et qui est en photosynthèse. Il y a de la vapeur d'eau et cette vapeur d'eau,

0: réseau-là rafraîchit. Et ça, c'est un principe de base.
1: Donc, c'est le principe qui fait que dès qu'il y a des arbres, c'est pas juste l'ombre qui va jouer, mais la présence même des feuilles qui évapore de l'eau.
0: C'est ça. Et s'il y en a une qui a compris ça, c'est la docteure Libby Gallagher, qui est australienne, qui est architecte paysagiste de formation, mais qui a fait aussi un PhD en climatologie et en design urbain. Elle est fondatrice de Cool Street, donc les rues fraîches. Et là, son équipe travaille en partenariat avec les conseils municipaux et les citadins. Et la démarche est ultra locale. Vraiment, ils font une rue à la fois. Mmh. Et ils s'attardent à une seule rue. Et ils impliquent les habitants. C'est eux qui vont choisir les essences d'arbres. Ils vont être informés, mais c'est très, très démocratique. Et donc, après, les gens sont impliqués et aiment leurs nouveaux arbres. Et c'est eux qui deviennent les ambassadeurs et les protecteurs. Oui. Tranquillement, ces rues-là se rafraîchissent, mais il faut que les arbres poussent.
1: Oui.
0: Ça prend du temps. Et c'est inspirant, mais c'est l'échelle qui est un problème. Dans le fond, le nombre de projets qui ont été menés à terme sont en dessous de 10 pour l'instant. Donc, c'est des projets pilotes.
1: C'est tout petit,
0: c'est très inspirant, par contre.
1: Ben, mais plus on va montrer que ces modèles-là sont efficaces, plus on va arriver à les répandre, j'imagine.
0: Voilà. Il faut vendre le concept. Oui. Et puis, donc, pour rafraîchir les rues, on peut aussi essayer carrément d'empêcher le rayonnement d'être absorbé. À Los Angeles, il y a des rues et des toits qui ont été peints avec une peinture du futur capable de réfléchir vers l'espace. 98% du rayonnement solaire.
1: J'en avais entendu parler, mais il y avait des bémols.
0: Il y a des bémols, c'est efficace et ça continue. Les nouvelles continuent à rentrer là-dessus. Il y en a eu cet été, mais il reste à bien faire le bilan carbone, entre autres de l'extraction qui est associée avec les produits dans cette peinture. Mais comme toute recherche, ça vaut la peine de la poursuivre. Oui. En Espagne, plus sympathique, on fait pousser des vignes au-dessus des rues et puis ça fait un bon couvert végétal. On peut aussi suspendre, il y en a qui l'ont fait, carrément des tissages faits maison. Ça devait être très joli. Donc, ça permet d'ombrager certaines rues. Il y a aussi les brumisateurs. On en retrouve à Montréal, mais il y a des endroits comme à Palm Springs, où je suis déjà allé, où il y a des brumisateurs partout.
1: Il y en a à Paris,
0: très efficace. Mais il faut rapidement se poser la question d'où vient cette eau.
1: Voilà.
0: Ouais, c'est ça. Pour avoir vraiment une touche plus locale, j'ai parlé à la professeure Dominique de Rome, qui est une sommité canadienne et titulaire de la chaire de recherche du Canada en physique du bâtiment multi-échelle. Elle travaille depuis une quinzaine d'années avec l'Université de Sherbrooke à développer des modèles numériques ultra précis pour simuler tout ce qu'il y a dans un îlot de chaleur, même à une échelle très, très fine. Et elle est convaincue que les arbres sont nos meilleurs alliés, premièrement à cause de l'ombre. Mais il faut comprendre que l'ombre d'un arbre est tridimensionnelle. C'est-à-dire que c'est une boule, un arbre. C'est pas comme une toile ou un auvent. Quand le soleil se promène autour de son axe, l'ombre est toujours grande. Et donc, l'impact le plus fort des arbres, c'est l'ombre. Et on peut atteindre en ressenti 6 à 8 degrés directement dans la zone d'ombre. Mm-hmm. Et il y a aussi ce fameux effet de l'eau. Donc, le feuillage et la photosynthèse libèrent de la vapeur. Ça fait baisser la température du vent caniculaire qui circule dans les feuilles. Et un arbre peut générer une zone de fraîcheur qui dépasse son ombre. Et cette zone-là peut atteindre un rafraîchissement de 2-3 degrés.
1: Oh!
0: Oui.
1: C'est intéressant.
0: Très intéressant.
1: Ça. J'avais jamais imaginé cette forme tridimensionnelle qui prolonge l'ombre partout.
0: Vous avez vu la lumière comme
1: à toutes les heures de la journée. Ben oui.
0: C'est ça. Et pour bien savoir là, où on place ces arbres-là, parce qu'un arbre, ça prend 20 ans avant d'offrir ses services écosystémiques. Et donc, elle est là, Madame de Rome, avec ses modèles ultra précis pour nous aider à prendre des bonnes décisions.
1: Ben voilà. Merci à Dominique de Rome. Merci à Godefroy Laurendeau. Et Danaé Audet-Beaulieu est allée se promener près du stade pour nous dire qu'il faut passer à un autre stade.
2: Oui, oui. Mais avant de commencer, je veux juste vous mentionner l'existence d'une carte interactive sur le site web de la Ville de Montréal qui répertorie les îlots de chaleur et de fraîcheur selon les secteurs. Avec ça, on peut visuellement constater où sont les endroits où la température est en moyenne plus élevée que d'autres en trouvant les endroits rougis sur la carte alors que les endroits plus blancs sont plus frais. Et là, je vais surprendre personne, mais Montréal au complet était en réalité une île de chaleur. Quand tu regardes ça, honnêtement. Et des secteurs pires que d'autres, dont le stade olympique. Tu sais, cet endroit où les concepteurs ne sont pas reconnus pour y être allés mollo sur le béton.
1: Non.
2: Sur la carte interactive, là, tout le secteur du stade est du même rouge qu'un trafic intense sur Google Maps. Okay? Tu sais, rouge fâchant. Là. Mais en plus, il se situe à quelques pas d'un autre endroit bien connu. Un grand îlot de fraîcheur, celui-ci, le jardin botanique.
1: Ah oui, c'est vrai.
2: Alors, c'était parfait pour ma mission. Je me suis d'abord déplacé et installé dans un grand espace bétonné à l'entrée du stade, proche d'une large rue asphaltée. C'est le dernier endroit où j'irais pour écrire une chronique, mais c'est vraiment là que j'ai sorti mon laptop pour écrire ces lignes-là. Alors, ce jour-là, mon appli météo me disait qu'il faisait 29 degrés Celsius dans le quartier avec un humidex à 33. À l'aide d'un thermomètre infrarouge là, pour mesurer la température de notre barbecue, j'ai mesuré 44 degrés Celsius pour la

0: température au sol. Et sur mon t-shirt, t-shirt vert, on était plus autour de 39 degrés.
1: Ouh là là!
0: Mais je tiens à spécifier qu'il s'agissait d'une journée d'alternance soleil et nuages. Alors, hey, on peut s'imaginer qu'une journée plein soleil, cet endroit devient littéralement un vrai barbecue.
1: Donc, 39 sur ton t-shirt, alors que là, officiellement, il faisait 29 dehors. Donc, ça, oui, c'était le fameux rayonnement qui montait du sol. Ben, la chaleur qui montait du sol.
0: Ou juste aussi mon t-shirt, peut-être. Fait que je veux pas. Mais il faisait chaud.
2: Ou que t'es trop hot.
0: Ouais, j'étais peut-être trop hot aussi, je sais pas. Mais là, après 10 minutes au soleil, avec mon laptop sur mes genoux, assis sur la bordure de trottoir, avec mon cellulaire à côté de moi, mon laptop était bouillant. Mon pauvre iPhone m'a même fait savoir que sa journée de travail était terminée. Okay. Il m'a dit, je travaille pas jusqu'à ce que j'ai refroidi. C'est quand même fou, hein. Mon iPhone a des meilleures conditions de travail que les personnes qui l'ont fabriqué. Mais de mon côté, j'ai commencé à sentir de la sueur s'accumuler dans mon dos. Faut dire que c'était une journée parfaite pour la plage, hein, pas pour s'asseoir à l'entrée d'un stationnement où tous les passants te regardent.
1: Ça demande qu'est-ce que tu fais assis là.
0: C'est ça, ils regardent les autres tables de pique-nique, les chaises d'Azirondack qui sont à l'ombre à quelques mètres de toi, puis ils comprennent pas tes choix de vie, tu sais. Fait que j'avais chaud. J'étais pas le seul à avoir chaud dans ce secteur-là parce qu'il y avait un arbre qui avait probablement été planté là au printemps pour éventuellement rafraîchir ce coin-là, qui avait pas survécu.
1: Oh.
0: Je comprends d'ailleurs pas pourquoi c'est le seul à avoir été planté dans cette portion gazonnée parce que de l'autre côté, il y avait vraiment un effort qui avait été fait plusieurs années auparavant. Alors, si le Stade olympique écoute l'émission, s'il vous plaît, fais pousser des arbres partout autour de toi, pas juste proche du resto.
1: D'accord.
0: Merci. Alors, pour ajouter à mon expérience éprouvante, dans ce secteur-là, il y avait aussi des bruits de camions de livraison, des voitures qui passent, le test de son du spectacle pour célébrer les 50 ans des Olympiques et aussi la sécurité qui est venue se garer vraiment proche de moi parce que honnêtement, j'avais l'air louche. Okay? Fait que c'était mon signal pour me déplacer. Fait que je suis pas allé directement au jardin botanique. OK. J'ai décidé de m'arrêter quelques minutes dans le secteur des tables à pique-nique là, qui était à quelques mètres de moi, où j'ai pu mesurer la température. Et la majeure partie de ce secteur gazonné était à l'ombre de grands arbres matures.
1: Ah.
0: Et là, le contraste était clair. Okay? Mon t-shirt, après 2 minutes, 30 degrés. Déjà
1: donc 9 degrés de moins.
0: Oui. La température au sol, 24 degrés. On parle d'exactement 20 degrés de moins.
1: Ooh.
0: Mais mon meilleur indicateur pour savoir si cet endroit-là était vraiment plus accueillant, c'est qu'il y a plusieurs familles qui étaient rassemblées alors que personne a cru bon prendre ma place à l'entrée du stationnement.
1: On peut comprendre. Puis t'es allé au jardin botanique,
0: bien sûr. J'étais allé au jardin botanique. Je me suis dirigé au centre du quadrilatère qui est complètement blanc sur la carte interactive. Donc c'est vraiment un endroit exceptionnel à Montréal là, où c'est pas un îlot de chaleur, c'est le contraire, c'est un îlot de fraîcheur. Je suis allé m'installer dans ce qu'on appelle le jardin d'ombre et mon constat était vraiment étonnant. Les températures mesurées dans cet îlot de fraîcheur, au centre de cet îlot de fraîcheur de haute qualité, étaient sensiblement les mêmes que celles du petit îlot fraîcheur près du stade. Donc, 0,5 degré de différence à peine. C'est fou, là. Ça veut dire que chaque minuscule îlot de fraîcheur qu'on crée en ville, il y a un impact bien réel sur la qualité de vie des gens qui s'y trouvent. Alors, on n'a pas besoin de créer plein de jardins botaniques, même si les renards adoreraient ça. Il suffit simplement de rendre les espaces bétonnés moins exposés au soleil en les entourant d'arbres. Donc, juste ça va créer un effet positif sur la température ambiante en cas de canicule. Moi, je suggère aussi de déminéraliser certains secteurs où on n'a pas besoin d'asphalte parce que même si c'est difficile à l'échelle municipale d'avoir un impact positif sur le réchauffement climatique, je considère qu'on peut quand même avoir rapidement un impact sur le rafraîchissement de nos quartiers.
1: Mmh, ouais.
0: Alors, mais c'est ça. Un petit plus aussi que le jardin botanique avait sur l'îlot de fraîcheur près du stade, c'est qu'on n'entendait pas le bruit des autos. Même si j'ai pas calculé mon rythme cardiaque, je peux vous confirmer que mon niveau de stress était moins élevé à cet endroit.
1: Oui, j'imagine.
0: Et j'étais pas le seul. Les gens qui visitent le jardin botanique sont visiblement plus détendus aussi. Puis ça, je pense que c'est à cause des arbres. J'ai d'ailleurs souvent entendu la phrase « Wow, c'est tellement beau ».
1: Mm.
0: Une phrase que je n'ai pas entendue une seule fois au Stade olympique, qui lui est pourtant un chef-d'œuvre architectural.
1: Ben oui, c'est connu. Merci, Danaï. Vos feux en terminant, Godefroy Laurando.
2: Ben, feu rouge, couper un arbre en 2026.
1: Ouais,
2: en ville.
1: C'est pas mal clair.
2: Ça va être ça. Mm-hmm. Feu jaune, réaliser que ça presse. Il faut réagir maintenant parce que c'est une course contre la montre. Et feu vert, ben, écoutez les recommandations de nos experts pour planter les arbres aux bons endroits.
1: Et Danaï?
0: Feu rouge, travailler à l'ordinateur dans un barbecue. feu jaune, au secteur du Stade olympique en général, il y a clairement des efforts qui ont été faits côté plantation d'arbres, mais il reste encore beaucoup de travail à faire. Et feu vert, à la carte interactive des îlots de chaleur et à tous les arrondissements qui utilisent ces données-là pour améliorer la qualité de vie des résidents.
1: Godefroy Laurando, Danaï Audet-Beaulieu, merci beaucoup tous les deux. On va être de retour, bien sûr, dès dimanche prochain. On va parler de mesures qui fonctionnent pour améliorer la qualité de l'air ailleurs dans le monde.

pas moins loin de chez nous aussi, avec Étienne Leblanc, notre collègue journaliste à l'environnement. Et nos agents doubles testent le marché de l'usager entre particuliers. À la technique aujourd'hui, Caroline Boivin, à la recherche, Gabrielle Lamontagne, Allé et Alexis Boulian, à la réalisation, Chloé Sondervorst. Je vous souhaite une excellente semaine. À bientôt. Merci tout le monde.

0: On retrouve notre ami Louis T. qui vous parle de... Ben, on verra bien. C'est un rendez-vous.
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0: Ici Madeleine Blais-Morin. À ça nous regarde ce soir.
1: Ils veulent détruire nos grandes industries. C'était une bad deal.
2: Canada and China have been the two worst countries.
0: Entre le Canada et les États-Unis, la hache de guerre semble bien déterrée. Donald Trump menace le pays de nouveaux tarifs. Mark Carney dit que rien n'est exclu pour riposter. Et Doug Ford sort les gants.
3: Your own people, President Trump, don't even like you.
0: Les Américains qui voulaient s'en prendre aux Français. Une fausse histoire, selon Washington. Une insulte pour Ottawa et Québec.
1: Non, non, non, non, non. La blague est finie. Hein?
4: C'est pas vrai qu'avec des menaces de tarifs, on va remettre en question notre identité.
0: Prise en étau, les entreprises, elles, tentent de garder le cap et attendent de l'aide.
5: Ben, je vous dirais que là, on est un petit peu en cellule de crise.
0: Aussi à l'émission, en cette semaine de rentrée, rencontre avec des personnes qui ont déjà une carrière et qui se tournent vers l'enseignement. Et plus tard, après la fin du statut de protection temporaire, un premier groupe d'Haïtiens est expulsé des États-Unis. Bon lundi soir à tous. Depuis que je vous ai laissé vendredi soir, la guerre commerciale a bel et bien été relancée, ce qui nous plonge encore une fois dans une période d'incertitude économique et dans la crainte de perdre des dizaines de milliers d'emplois à l'échelle du pays. De quelle aide les entreprises auront-elles besoin pour garder la tête hors de l'eau? On va vous en parler dans un instant. Et aujourd'hui, on était aussi dans une guerre de mots, entre autres entre Doug Ford, le premier ministre de l'Ontario, et Donald Trump. Ça ne sent pas la reprise des négociations. On ira retrouver Manon Globinski à Washington. Mais d'abord, commençons cette émission à Ottawa. Retrouvez Christian Noël, notre collègue. Bonsoir, Christian.
6: Bonsoir.
0: Christian, il y a un sondage là aujourd'hui qui montrait que les trois quarts des Canadiens sont derrière la décision de Mark Carney de refuser de négocier. C'est selon la firme Angus Reid. Et on voit que le premier ministre, il voulait montrer aujourd'hui qu'il est prêt à en découdre.
6: Il s'entend que les Canadiens sont en grande majorité derrière lui. Il a décidé aujourd'hui, un peu comme samedi d'ailleurs, de ne pas mâcher ses mots. Il a dit que l'entente proposée par les Américains, c'était une mauvaise entente, un « bad deal » en anglais. Il dit que Trump a négocié de mauvaise foi. Comment se fait-il que le Canada peut trouver des partenaires fiables partout dans le monde, sauf aux États-Unis ou en Russie? Et là, oui, il a mis Vladimir Poutine et Donald Trump un peu dans le même bateau en ajoutant « et la Russie ». On sent Mark Carney exaspéré, notamment quand on lui a parlé des dernières menaces de nouveaux tarifs de Donald Trump de 50 % pour le secteur de l'auto qui entrera en vigueur le 1er janvier. Ça semble être la preuve, selon Mark Carney, que le fossé continue de se creuser entre le Canada et les États-Unis. On est de moins en moins des partenaires, de plus en plus des concurrents. Et l'objectif final de Donald Trump est bel et bien, dit-il, de subjuguer la base industrielle canadienne. On écoute Mark Carney.
1: C'est surprenant dans ce contexte. Cette idée

0: de déchirer le meilleur partenariat dans le secteur automobile du monde, de l'histoire du monde. Un partenariat qui existe depuis 60 ans. Il veut détruire nos grandes industries, y compris l'industrie de l'automobile, l'industrie de l'acier et de l'aluminium, avec des termes de négociation qui ne sont pas équitables.
1: Et sur la question de la langue et de la protection de la culture, qui, selon Mark Carney, ont joué un rôle dans sa décision de quitter la table de négociation. Mais le négociateur américain Jameson Greer a dit « Ah, vous savez, c'est faux tout ça, ce sont des petites histoires drôles mais fausses. » Mark Carney a rétorqué en disant « Les États-Unis, peut-être qu'ils voient là-dedans un irritant, mais ici, c'est une question de droit. Il n'y a rien de drôle là-dedans. La blague est finie. »
2: Oui. Alors, il se montrait très combatif, Christian. Mais Doug Ford, le premier ministre de l'Ontario, lui, bon, combatif, oui, mais il ne mâchait pas ses mots non plus.
1: Par où commencer? Doug Ford a dit « Donald Trump est un dictateur, un intimidateur, un loser », tout ça aujourd'hui dans une conférence de presse. Quelqu'un qui a fait faillite à répétition et qui espère qu'il va perdre des plumes aux élections de mi-mandat, que si lui-même, Doug Ford, pouvait aller faire du porte-à-porte pour faire perdre les républicains aux États-Unis, il le ferait. Et il a dit ceci en anglais dans un langage assez salé. Je vous fais écouter en anglais puis je vous traduis après.
3: Well, he can kiss my ass as far as I'm concerned. We're going to go at him full steam.
1: Donc, ni plus ni moins, Donald Trump peut me bécoter le derrière, disons ça comme ça. Il dit, j'ai le bas du dos très large et il y a de la place en masse pour lui. Et Donald Trump, lui, s'est pas gêné non plus. Il a traité Doug Ford de fanfaron. Il l'a même comparé à son frère, l'ex-maire de Toronto, Rob Ford, fumeur de crack et aussi mort d'un cancer. Il a dit, Doug Ford est moins intelligent, moins charismatique que son frère. Ça ne vole pas haut, donc, en ce moment. C'est comme si tout le monde se disait, les négociations sont rompues, on peut faire sortir le méchant sans mettre une négociation en péril en ce moment. La question maintenant, c'est qu'est-ce que ça laisse présager à long terme?
2: Oui, et comment venir en aide aux entreprises? On en parlera amplement à l'émission dans un instant. Mais il y a aussi la riposte tarifaire qu'Ottawa est en train de préparer.
1: Voilà, une série de tarifs contre des produits américains qui vont entrer en vigueur le 8 septembre, qui vont viser les produits américains, notamment du secteur de l'acier, des produits laitiers et l'électroménager. Mais comme ça va coûter plus cher à importer ce matériel-là au Canada, il y aura donc un impact sur les entreprises d'ici et les consommateurs. Comment les aider? Voici le ministre des Finances, François-Philippe Champagne.
4: C'est justifié dans le sens que là, sinon, il y aurait une concurrence déloyale. C'est-à-dire que il faut s'assurer qu'on vise de façon stratégique, ciblée. On veut pas d'escalade, mais d'un autre côté, vous savez, il faut quand même permettre à nos entreprises canadiennes d'être compétitives dans un contexte comme celui-là. Prenez dans le domaine de l'acier. Alors, ce que ça va faire, c'est que ça va permettre, et là, on va travailler avec nos collègues des provinces, je vais en parler aujourd'hui, ce qu'on appelle la substitution. C'est-à-dire qu'on va cibler des produits où il pourrait y avoir un fournisseur canadien.
1: Ce qu'on entend, Madeleine, c'est que ça pourrait avoir lieu dès demain, en tout cas certainement cette semaine. Il y aura un mélange de nouvelles mesures et de programmes existants qui seront bonifiés.
2: Entre-temps, là, il y a les partis d'opposition à Ottawa qui demandent que Mark Carney convoque le Parlement pour débattre de cette question-là.
1: Oui, pour évaluer l'impact des tarifs sur l'économie canadienne, sur le portefeuille des Canadiens et en savoir plus sur l'échec des négociations. On écoute le conservateur Pierre Paulus et le chef du Bloc Yves-François Blanchet.
5: On se doit de prendre des mesures tous ensemble. Et là, ce qui manque, c'est d'avoir le Parlement qui est rappelé pour être en mesure de poser les bonnes questions, d'avoir les réponses et d'être capable d'arriver avec une solution globale.
6: Je pense que de convoquer le Parlement serait une excellente façon de mettre sur la table et discuter les propositions que je viens de vous présenter.
1: Donc, l'opposition veut davantage jouer un rôle dans tout ça parce qu'on se sent un peu, évidemment, étant pas l'interlocuteur principal du gouvernement américain, un peu sur les lignes de côté. On cherche à avoir un peu d'oxygène, mais aussi à garder le gouvernement redevable de ses actes et faire preuve de plus de transparence envers les Canadiens.
2: Christian Noël à Ottawa, merci.
1: Je vous en prie.
2: Et je retrouve maintenant Manon Globinski à Washington. Bonsoir, Manon.
7: Bonsoir.
2: Le ton des membres de l'administration Trump, à commencer par celui du président, était très combatif aujourd'hui. Selon l'administration Trump, c'est le Canada qui doit porter le blâme pour l'échec des négociations.
7: Oui, et il faut dire que Donald Trump avait quand même été assez discret hein, en fin de semaine au moment de l'échec des négociations. On avait vu un message où il disait le Canada veut être traité comme un État sans en être un. Mais ce matin, là, son message sur son média Truth Social était beaucoup plus développé et surtout assorti d'une nouvelle menace, Madeleine, que dès le début 2027, donc on pourrait voir un nouveau 50%, donc un nouveau tarif de 50% sur les voitures, les camions, les pièces automobiles et l'acier, des produits qui ne sont pas touchés par les tarifs qui sont entrés en vigueur en fin de semaine, mais qui sont déjà touchés par des tarifs précédents. Et un autre message sur Truth Social venait en réponse donc aux attaques de Doug Ford. Message où je dois dire que là, on commence à sentir que on peut essayer de jeter toutes les accusations qu'on veut là, envers le Canada en voyant ce qui va coller. Entre autres, donc, que l'électricité, le pétrole, beaucoup donc de la production canadienne passe transit par les États-Unis et que donc ça pourrait être ça aussi donc un nouvel argument là dans les mains des États-Unis. On sait que c'est pas vrai, on parlait d'un taux de chômage à 10% au Canada, il est plutôt autour de 6.9%. Et puis naturellement, il l'appelle Governor Carney, donc on sait qu'il c'est gouverneur, c'est le nom qu'il attribuait à Justin Trudeau. Et là, il l'attribue aussi à Mark Carney. Donc, encore cette idée-là du 51e État.
2: Et là, je disais tout à l'heure que selon les États-Unis, c'est le Canada, ou selon l'administration Trump plutôt, c'est le Canada qui devrait porter le blâme pour l'échec des négociations. Parce que, selon l'administration Trump, le Canada se place dans une position impossible.
7: Oui, et là, on a entendu, bon, en fin de semaine, c'était le secrétaire au transport qui disait, ben, vous savez, le Canada n'a pas d'armée, il a besoin de nous, hein, comme si on n'avait pas été de la Deuxième Guerre mondiale, de la guerre de Corée, et puis aux côtés des États-Unis en Afghanistan également. Aujourd'hui, donc, on a pu en voir d'autres membres du cabinet, dont le secrétaire au Trésor, Scott Bessent, qui parlait du Canada qui a laissé sur la table une très bonne entente. On va l'écouter.
8: They were offered quite a good deal last week. They chose to reject it. Unfortunately, Prime Minister Carney rose to power.
7: Et là, il dit, vous savez, de toute façon, Mark Carney a été élu parce qu'il était anti-Trump et qu'il a fait campagne contre Donald Trump. Donc, encore une fois, des exagérations. Exagération également de la part du vice-président Vance, qui lui faisait campagne dans le Maine, état important là pour les élections sénatoriales. Et là, J.D. Vance, lui, a dit, on sait que l'État du Canada, oups, je me suis trompé, c'est pas un État, c'est un pays. Alors, encore une fois, tout ça pour dire que ce que les États-Unis font, ce que le Canada a rejeté, c'était un accord pour protéger les travailleurs américains, dont les travailleurs du Maine.
2: Oui, on verra éventuellement si ça risque d'avoir un impact sur les élections de mi-mandat, mais il y a la sénatrice républicaine du Maine qui n'est pas d'accord avec J.D. Vance.
7: Exactement. Ben, Madame Collins, Susan Collins dit, c'est pas les travailleurs du Maine qu'on protège en imposant des tarifs contre le Canada, puisque nos deux économies sont tellement intégrées que parfois les bleuets qu'on cueille dans le Maine, ils vont dans des usines du côté canadien de la frontière avant de revenir en confiture dans le Maine. On va écouter Susan Collins.
9: That increases the cost of eating, building homes, and merchandising.
7: Donc elle est contre les tarifs. Je vous dis que c'est certainement pas la seule républicaine, mais en tout cas une des voisines du Canada qu'on a entendue. Et on a aussi pu voir dans le Wall Street Journal, Madeleine, l'éditorial d'aujourd'hui, là, quand même un quotidien qui appartient à Rupert Murdoch, assez proche de Donald Trump, qui parlait de la plus stupide guerre commerciale en disant que Donald Trump tire dans le pied de son propre camp.
2: Mm. Et côté démocrate, on a entendu en fin de semaine Gavin Newsom.
7: Exactement, qui dit qu'est-ce qu'on est en train de faire à notre plus proche partenaire commercial.
2: Manon Globinski, vous allez être cet automne à Washington en vue des élections de mi-mandat. Merci et à très bientôt.
7: À très bientôt.
2: Au revoir. En ce moment, partout au pays, les entreprises naviguent dans l'incertitude liée à ces tarifs de 50%.

0: on vend des étiquettes, là, c'est pas des automobiles ou des grosses industries qu'on a au Canada, là. Donc, ça affecte. C'est comme ça que ça prouve un petit peu que ça affecte n'importe quel type de business, de grosseur, les moyennes comme les petites entreprises.
1: C'est que l'entreprise qui fabrique des étiquettes ultra résistantes exporte entre 60 et 70 % de sa production aux États-Unis.
0: Ben, je vous dirais que là, on est un petit peu en cellule de crise là, pour voir qu'est-ce qu'on va mettre en place là, comme mesure.
1: Dans l'usine, qui compte au total une centaine d'employés, les travailleurs s'affairent sur des machines.
2: Ils sont en train de découper juste des étiquettes.
1: Mohamed Oukeya, qui travaille ici depuis un an, tente de garder le sourire malgré l'incertitude.
2: En espérant, ça va rester tranquille. Et ça va pas trop affecter la compagnie. Donc.
1: Le vice-président des opérations, Alexandre Beaudoin-Gagné, invite les gouvernements fédéral et provinciaux à tenir compte des besoins spécifiques des entreprises.
0: C'est bien des prêts sans intérêt, mais je pense qu'il y aurait aussi peut-être le besoin de subventions là, pour venir aider un petit peu plus les entreprises avec de l'argent qu'on n'aura pas besoin de nécessairement remettre.
3: Bonjour. Bonjour.
1: À quelques kilomètres de là, David Doiron nous ouvre la porte de son entreprise Instacable, qui fabrique de la fibre optique.
4: On a environ 40 % de notre chiffre d'affaires qui est aux États-Unis, donc évidemment, on veut conserver ces clients-là.
1: D'autant que certains matériaux qui servent à fabriquer les câbles ne peuvent être achetés qu'aux États-Unis. Les éventuels contre-tarifs pourraient donc compliquer de plus belle sa situation.
4: Avec le contre-tarif, on va être chargé. Donc là, ça fait que notre coût de fabrication augmente. Évidemment, on augmente la facture chez notre client. Puis à l'export, le client se fait doublement facturer parce que là, bien, son gouvernement, lui, dit « OK, mon tarif en plus de 50 % de tout ça ». Donc, ça pourrait devenir difficile de rester compétitif.
1: Pour David Doiron aussi, les subventions gouvernementales seraient plus intéressantes que des prêts. Mais il souligne qu'un soutien financier pour la recherche de nouveaux marchés serait le bienvenu.
4: Il y a encore des parts de marché qu'on peut aller chercher localement. Quand je dis localement, je parle de tout le Canada. Mais tu sais, on n'a pas vraiment de présence dans l'Ouest canadien. Ça fait que c'est quelque chose qui faisait déjà partie de notre vision. Puis d'autres marchés aussi. Tu sais, ça serait le fun de percer le marché européen aussi.
1: Dans l'usine, les travailleurs prennent leur pause du dîner. Honoretta, une travailleuse originaire des Philippines qui travaille ici depuis 15 ans, se dit satisfaite de l'attitude du premier ministre Carney envers l'administration américaine. Elle croit que le gouvernement Carney se bat pour les travailleurs comme elle. Travailleurs qui subissent les contre-coups de la relation commerciale difficile entre le Canada et les États-Unis depuis maintenant plusieurs mois. Ici Emma Guerrero-Dufour, Radio-Canada, Montréal.
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6: Bonsoir, Philippe-Antoine.
7: Bonsoir, Madeleine.
6: On l'entendait dans le reportage d'Emma, ces entreprises qui attendent de l'aide. En fait, les programmes d'aide sont encore en préparation.
7: Oui, le gouvernement fédéral n'a pas encore annoncé quels seront les programmes d'aide aux entreprises. Le Québec, lui, a annoncé samedi deux programmes de prêts aux entreprises, des prêts qui peuvent atteindre 50 millions de dollars et qui ne portent pas intérêt la première année. Mais les milieux d'affaires en veulent plus. D'ailleurs, on l'entendait dans le reportage. Francis Prévost, des manufacturiers exportateurs du Québec, dit que les entreprises auront besoin de subventions salariales pour garder leurs travailleurs.
6: Comme pendant la COVID.
7: Exactement, on l'écoute.
8: Avec les tarifs et la pression que ça vient mettre sur les entreprises manufacturières, éventuellement, il y a certaines des entreprises qui vont devoir considérer la mise à pied d'employés. Nous, c'est une des situations qu'on veut éviter, là, évidemment, autant pour les travailleurs que pour les entreprises. Là, c'est de la vitalité économique régionale. Il y a des régions là, qui dépendent de ces entreprises manufacturières-là. Donc, nous, ce qu'on demande, là, c'est de venir en aide aux entreprises, entre autres là, pour payer leurs employés. Évidemment, là, toute aide financière est la bienvenue, mais c'est aussi un aspect des nouveaux enjeux des entreprises là, qu'il faut prendre en compte.
7: Et il y a d'autres expériences de la pandémie qui pourraient inspirer les gouvernements, croit Véronique Proulx, la présidente directrice générale de la Fédération des chambres de commerce du Québec.
9: Le gouvernement du Québec avait mis un report sur le remboursement de la TVQ, un report sur le remboursement de l'impôt sur les sociétés pour les entreprises et remboursait de façon accélérée les crédits d'impôt à la recherche et développement. Donc, c'était une façon peu coûteuse pour l'État, parce que ça ne coûte pas grand-chose, de donner de l'oxygène aux entreprises pour leur permettre de payer justement leurs fournisseurs, leurs employés, et de rester en affaires pendant cette période-là qui va être excessivement difficile. Donc, nous, ce sont les demandes que l'on a formulées au gouvernement au cours des dernières semaines. Ce week-end, j'ai rencontré la première ministre Fréchette, j'ai rencontré la ministre Joly, j'ai parlé avec plusieurs représentants des deux paliers gouvernementaux, et c'est vraiment ce qu'on préconise pour aider les PME et les entreprises manufacturières.

0: à l'échelle du Québec.
1: Et elle souhaite que la campagne électorale au Québec soit l'occasion de discuter des façons d'aider les entreprises dans le contexte actuel.
2: Donc, il y a cette idée de donner de l'oxygène pour essayer de permettre à ces entreprises de survivre. Mais il n'y a pas que survivre. On pense aussi à penser à l'avenir, diversifier les marchés. On entendait, par exemple, cette entreprise de fabrication de fibres optiques. Est-ce que c'est possible de diversifier les marchés?
1: Oui, mais ce ne sera pas simple. J'en ai discuté avec Daniel Charron, qui est professeur associé à HEC Montréal. Il note que depuis 20 ans, les États-Unis achètent toujours entre 70 et 80 % de nos exportations. Ça n'a pas beaucoup bougé. Et il croit qu'il faut maintenant trouver une autre manière.
3: Il y a une limite à vendre des tonnes de bâtons d'hockey au Brésil, ou encore, il est difficile de vendre des skis dans des pays où il n'y a pas de neige. Donc, il faut s'intéresser aux besoins, il faut partir du besoin et développer des produits, des services en conséquence. Donc, aujourd'hui, si on veut faire bouger l'aiguille de nos exportations, de faire en sorte que ce 75-80% que représentent les États-Unis représenterait dans quelques années 65-70 ou même moins, ben les exportations vont devoir venir d'autres entreprises qui ne sont pas celles qui sont très exposées au marché américain.
2: Ouais. Quels sont les besoins à l'étranger? Quand même, le Canada bénéficie de plusieurs accords de libre-échange dans le monde.
1: On en a 15 accords avec 51 pays qui représentent plus de 60 % du PIB mondial. Mais vous voyez, c'est plus facile de diversifier les marchés d'exportation pour les matières premières, comme le pétrole, l'or, les produits agricoles, que pour des produits manufacturiers comme des armoires de cuisine ou des portes et fenêtres.
2: Et des bâtons de hockey.
1: Faudrait voir combien ils s'en fabriquent encore aujourd'hui au Canada. Mais c'est dans les entreprises manufacturières qu'il y a le plus d'emplois. Par contre, nos usines, elles, ne sont plus aussi compétitives à l'échelle mondiale. En deux décennies, le Canada est passé du 5e au 19e rang dans le classement de l'indice de performance industrielle concurrentielle des Nations Unies, souligne Stéphane Marion, économiste et stratège en chef à la Banque nationale.
4: On n'est pas en bonne posture pour capturer de nouveaux marchés. Donc, c'est vrai que c'est agaçant, mais l'heure n'est pas à la procrastination. L'heure est à l'action pour trouver des solutions faites au Canada qui nous aideraient à mieux nous positionner sur l'échiquier mondial. Puis à partir de ce moment-là, c'est là que je peux prendre avantage des traités de libre-échange. Mais si je signe des traités de libre-échange, puis qu'en partant, je suis pas compétitif, que je dois me fier uniquement sur une devise plus faible, on s'entend que c'est pas la façon d'augmenter le niveau de vie des Canadiens, puis c'est pas une façon d'augmenter la productivité.
1: Et il croit que pour redevenir compétitif à l'échelle mondiale et profiter des nombreux accords de libre-échange qu'on a, il va falloir revoir la fiscalité des entreprises et la réglementation.
4: C'est vrai que la balance commerciale elle est en surplus, en léger surplus présentement au Canada, mais par rapport au commerce manufacturier, on enregistre les plus gros déficits de l'histoire du Canada. Pourquoi? Parce que j'ai une population de 40 millions avec un secteur industriel qui est plus petit que celui de l'Irlande, qui a une population de 5 millions. Donc, par capita, je n'arrive pas à subvenir à mes propres besoins. Puis ça, je pense que la cause de tout ça, c'est cette surréglementation, surtaxation, puis un manque de pragmatisme par rapport aux provinces pour travailler ensemble, pour avoir une fluidité au niveau du commerce interprovincial.
1: Stéphane Marion estime que le secteur industriel au Canada s'est atrophié en quelque sorte. Le secteur manufacturier canadien est désormais plus petit que celui de l'Irlande, comme il le disait, qui a seulement 5,5 millions d'habitants.
2: Merci Philippe-Antoine.
1: Merci.

0: Et on a l'impression que l'histoire se répète, une poussée de tensions commerciales à l'aube d'une campagne électorale, quoique cette fois sur la scène provinciale au Québec. Est-ce que les partis politiques sont en train de revoir leur stratégie de campagne? Avec nous ce soir, notre chef de bureau à Québec. Bonsoir, Sébastien Beauvais.
1: Bonsoir, Madeleine.
0: Sébastien, est-ce que Christine Fréchette, donc la chef de la CAQ, peut se mettre en valeur dans cette crise, un peu comme l'avait fait Mark Carney au fédéral?
1: Christine Fréchette souhaiterait répéter ce que Mark Carney a fait. Elle souhaiterait être la Mark Carney de 2026. Elle a cet avantage que ses adversaires n'ont pas, c'est-à-dire qu'elle a le pouvoir. Mm-hmm. Elle est assise dans la chaise du premier ministre, de la première ministre. Et vous savez que dans le grand livre de la politique, on dit qu'une crise est une opportunité. Encore faut-il pouvoir saisir l'opportunité. Mais vous voyez qu'elle essaie de le faire, c'est-à-dire qu'elle a, dès samedi, mis en place des mesures d'aide pour les entreprises au Québec. Donc, elle voulait envoyer le message qu'elle était prête. Et surtout, elle voulait envoyer le message qu'elle allait protéger l'économie québécoise. Un peu les mêmes messages qu'avait lancé Mark Carney lorsqu'il est arrivé à la tête du gouvernement du Parti libéral du Canada et qui a fait son succès au fil du temps. La question maintenant, c'est de savoir, est-ce que les 8 ans de caquisme ou de gouvernement de la CAQ auront le dessus sur la façon avec laquelle elle gère cette crise? Elle essaie, elle, de se mettre en valeur, mais elle peut trébucher aussi. Si jamais des entreprises se mettent à fermer, si des travailleurs se mettent à perdre leur emploi, ça pourrait se retourner contre elle.
0: Mm-hmm. Est-ce qu'elle a l'appui de Mark Carney? Parce que ça fait quand même 2 annonces importantes en quelques jours qu'il a avec la première ministre du Québec.
1: Alors, Mark Carney répond à ça. Je ne m'empêcherai pas d'être avec des premiers ministres qui veulent faire avancer le Canada. Et Mme Fréchette le fait depuis qu'elle est en poste. En tout cas, c'est la lecture qu'en fait Mark Carney. Mais c'est vrai que c'est proche du déclenchement des élections, l'annonce qui a été faite aujourd'hui à Lévis. Est-ce que Mark Carney était obligé d'être là? Est-ce qu'il aurait pu envoyer Mélanie Joly, par exemple, pour donner un peu moins de visibilité ou un peu moins d'importance à cette annonce? De toute évidence, dans le contexte actuel, M. Carney voulait être là pour envoyer un message, mais ça fait en sorte qu'on se questionne sur sa proximité. Et le fait qu'il soit proche de Christine Fréchette, par ricochet, ça nuit probablement au Parti libéral du Québec, dans la mesure où l'alternative fédéraliste, c'est soit la Coalition Avenir Québec, soit le Parti libéral. Si Mark Carney fait des annonces avec Christine Fréchette, c'est elle qui en retire les fruits. D'ailleurs, en après-midi, Charles Milliard a pris le temps ou a demandé et obtenu de rencontrer Mark Carney. Mm. Donc, il a senti le besoin, lui aussi, de marquer d'une certaine façon son territoire auprès de M. Carney.
0: Vous parlez de Charles Milliard, mais Sébastien, dans quelle position se retrouvent les partis là, dans cette poussée de tensions commerciales?
1: Il se retrouve dans la position où il ne faut pas qu'il répète l'erreur de Pierre Poilievre en 2025 aux élections. Rappelez-vous, M. Poilievre était en avance dans les sondages, puis là, la crise tarifaire est arrivée, Mark Carney a pris toute la place et Pierre Poilievre n'a pas nécessairement changé son approche. Il a continué de critiquer le gouvernement de Justin Trudeau et d'essayer d'associer Mark Carney à ce gouvernement-là. Alors aujourd'hui, cette leçon semble avoir été apprise, c'est-à-dire que tous les partis d'opposition ont été sur le terrain de la guerre tarifaire. Le Parti libéral, Québec solidaire ont dit qu'il ne faut pas exclure la possibilité de taxer notre électricité, c'est notre levier face aux États-Unis, l'énergie. Paul Saint-Pierre Plamondon a dit que l'argent des contre-tarifs qui sera amassé devra servir, rejaillir sur les travailleurs, les entreprises du Québec. Éric Duhaime a plaidé pour des baisses d'impôts et une déréglementation pour aider les entreprises. Alors, vous voyez que tous les partis d'opposition sont allés sur ce terrain-là, même si en campagne électorale, ils vont vouloir parler de santé, d'éducation, peut-être de référendum aussi, mais au moment où on se parle, à 48 heures, probablement 48 heures, 72 heures du déclenchement des élections, on ne parle que des tarifs.
0: Oui, vous faites bien le dire, là, à quelques heures du déclenchement des élections, puis je ne veux pas vous demander de prédire l'avenir, mais en même temps, on peut se demander, est-ce que cet enjeu-là, des tensions commerciales, peut durer pendant toute la campagne, un peu comme ça s'était passé sur la scène fédérale?
1: On peut penser, je suis pas convaincu que ça va durer toute la campagne parce qu'il y a des enjeux extrêmement importants au Québec. Éducation, santé, le coût de la vie. Les Québécois veulent entendre parler du coût de la vie et des propositions des partis politiques. Le 8 septembre, ce sera l'entrée en vigueur des contre-tarifs ou de la réplique des représailles du gouvernement du Canada. On va probablement en entendre parler beaucoup à ce moment-là. Mais sur toute la campagne électorale, j'ai comme un doute, bien honnêtement, Madeleine. Peut-être que les partis d'opposition vont réussir à imposer certains thèmes au-delà de la guerre tarifaire, à moins qu'il ne se passe d'autres choses marquantes sur ce territoire de la guerre tarifaire pendant la campagne électorale.
0: Et c'est ça la politique, hein, savoir comment gérer les surprises. Oui. Vincent Marissal, je ne peux pas vous laisser partir sans parler de Vincent Marissal, anciennement député de Québec solidaire, il sera candidat du PQ finalement.
1: Voilà, et ça, c'est une surprise dans la circonscription de Taschereau. Donc, Taschereau, c'est la circonscription de la Haute-Ville de Québec. Les écrits restent. Hein. Il avait dit, quand il avait quitté la politique ou annoncé qu'il quittait la politique, il a dit « J'ai besoin de me retrouver, de sortir de l'omniprésent projecteur de la vie publique. La dernière chose que je souhaite, c'est de rejouer dans une controverse, dans un vilain chassé-croisé ou une polémique. » Donc, de toute évidence, ça a été de courte durée, cette envie de rester sur les lignes de côté parce qu'il va sauter avec le Parti québécois. Paul Saint-Pierre Plamondon a salué le fait que c'était un parlementaire redoutable, un gars rigoureux, quelqu'un qui s'est battu pour les gens de sa circonscription, qui était la circonscription de Rosemont à Montréal. Puis là, il s'en vient dans Taschereau. Et Paul Saint-Pierre Plamondon dit, c'est une circonscription dans laquelle il a élu domicile lorsqu'il était député à l'Assemblée nationale. Ben, je soumettrai bien respectueusement à M. Saint-Pierre Plamondon que c'est le cas de tous les députés, ou presque, qui n'habitent pas la région de Québec, d'élire domicile pendant qu'ils siègent à l'Assemblée nationale dans la circonscription de Taschereau, parce que c'est la circonscription de l'Assemblée nationale. Donc, c'est un peu un parachutage. Mais il devait, Paul Saint-Pierre Plamondon, trouver quelqu'un parce que Jeanne Robin, sa candidate, s'était désistée. Mais on est quand même un peu surpris de l'annonce faite aujourd'hui.
0: Sébastien Beauvais, si je ne vous reparle pas d'ici le déclenchement des élections, bonne campagne. Merci beaucoup.
1: Merci à vous aussi. Bye.
0: Restez à l'écoute plus tard à l'émission. L'administration américaine annonce de nouvelles sanctions économiques contre l'Iran avec pour objectif d'asphyxier le régime. Mais d'abord, bien des élèves du primaire et du secondaire vont entrer en classe cette semaine. Mais la rentrée scolaire, c'est aussi celle des enseignants. Au Québec, en date de la semaine dernière, le nombre de postes d'enseignants à pourvoir était encore de plus de 2000, soit un peu plus de 2 % de tous les postes. Pour combler ces besoins, il y a des personnes qui ont déjà une carrière dans un autre domaine qui se tournent vers l'enseignement. Ma collègue Élise Allard s'est intéressée au phénomène. Bonsoir Élise.
2: Bonsoir Madeleine.
0: Vous êtes allée à la rencontre de 3 enseignantes. Pour qui l'enseignement, c'est une deuxième carrière?
2: Oui, une comédienne, une nageuse olympique et une entrepreneuse qui a fondé un studio de yoga. Mm-hmm. Pour les deux premières, elles ont un baccalauréat en enseignement qui date d'il y a plusieurs années. Mais pour la troisième, elle est non légalement qualifiée comme beaucoup d'enseignants au Québec. Mm-hmm. Et il faut dire que les enseignants qui font leur entrée dans la profession plus tard dans la vie sont d'autant plus importants qu'on apprenait la semaine dernière, selon des chiffres de la Fédération autonome de l'enseignement, que près d'un enseignant québécois sur 5 envisage de quitter la profession au cours des prochaines années. Mmh. Mais moi, je me suis vraiment intéressée à celles et ceux qui font leur entrée dans la profession après une première carrière, qui viennent prêter main forte aux équipes écoles qui, elles, en ont vraiment besoin.
3: J'ai fait un peu de suppléance à ma sortie en 99, mais la vie m'a emmenée ailleurs.
2: Tammy Verge a étudié en enseignement il y a près de 30 ans, mais sa carrière de comédienne et d'animatrice l'avait éloignée de la profession, jusqu'à ce que les nouvelles sur le manque d'enseignants au Québec l'interpellent en 2024.
3: On en a entendu beaucoup, beaucoup parler. En plus, moi, quand je vous dis que je travaillais à la radio, c'est un sujet qui revenait de façon récurrente, dans l'actualité, tout ça. Puis on dirait que ça m'interpellait, on dirait que je me dis, hey, mon Dieu, je pourrais être utile.
2: Malgré sa formation d'enseignante, Tammy Verge a dû passer au travers du processus d'embauche habituel.
3: Au début, je me disais, mon Dieu, il manque de personnel, j'ai quand même le papier, j'ai réussi le test de français, ben, j'imagine qu'ils vont vouloir de moi. Mais non, j'ai vraiment passé un processus, ils m'ont vraiment posé des questions, des mises en situation. Là, tu sais, je me suis débrouillée, il faut croire, parce qu'ils ont décidé de m'engager malgré l'âge de mon bac. Là.
2: La formule de la suppléance qui vient compléter son horaire de travailleuse autonome s'est révélée idéal pour Tammy Verge.
3: Donc, je choisis mon affectation en fonction de mes disponibilités. Puis ça peut être vraiment comme ça, une dernière minute, la veille ou le matin même. Alors moi, ça permet de ne pas rentrer en conflit avec mes autres contrats artistiques.
4: C'est le studio Mouvement Imparfait qui a Pignon-sur-Rue, Ontario.
2: Je rencontre Françoise Lapointe dans le studio de yoga qu'elle a fondé en 2021, à une époque où la pratique du sport en salle était limitée.
4: En fait, en 2021, avec la pandémie, j'enseignais le yoga à temps plein et j'ai dû arrêter d'enseigner le yoga à cause de la pandémie, justement, donc tous les studios ont fermé. Je me suis ramassée un peu bec à l'eau à rien faire à la maison, puis ça faisait longtemps que ça me trottait dans la tête d'aller enseigner, justement, ou d'être suppléante dans les écoles. Et puis, avec la pénurie d'enseignants dans les écoles et le fait que je ne travaillais pas à ce moment-là, j'ai décidé d'aller appliquer, justement, au Centre des services de Montréal.
2: Celle qui détient un baccalauréat en design enseigne aujourd'hui les arts plastiques au primaire sans être légalement qualifié.
4: Là, j'étudie pour aller chercher mon brevet en même temps que l'école. Donc, ça fait plusieurs choses à la fois, là. Mais j'ai accès, dans le fond, à une formation universitaire, étant donné que je suis affiliée à un centre de service puis que j'ai un contrat pour aller chercher mon brevet d'enseignement en arts plastiques.
2: Même s'il lui est arrivé de recevoir un accueil plus mitigé de la part de certains collègues en raison de son parcours atypique, Françoise Lapointe constate que son intégration dans les écoles se déroule généralement bien.
4: Je pense que quand le travail est bien fait puis qu'il y a une volonté aussi de bien faire les choses, puis de faire des formations, puis de prendre les commentaires aussi des gens autour, puis d'aller poser les questions quand on a des questions aux gens autour de nous, ben je pense que ça se passe bien, tu sais.
2: Qu'est-ce que vous pensez des corridors de votre nouvelle école?
5: Bien, je trouve ça vraiment chouette que les enfants aient pu décorer leur casier comme ça. C'est magnifique.
2: Catherine Savard découvre pour la première fois l'école Saint-Ambroise à Montréal, où elle enseignera cette année en maternelle. Il s'agira pour elle d'une deuxième expérience en enseignement après une carrière de 15 ans comme nageuse olympique.
5: Je pense que même avant d'être athlète olympique, c'était mon premier petit rêve d'être enseignante. Je pense que ça m'a pris 6 ans pour faire mon baccalauréat.
2: Son expérience d'un an à l'école Bedford l'an dernier lui a révélé les défis de l'enseignement. Selon la Fédération autonome de l'enseignement, près d'un enseignant sur 5 pense à quitter la profession, dont beaucoup lors des 5 premières années de leur pratique.
5: Je comprends tout à fait pourquoi les enseignants quittent dans leur début de carrière. Je pense que la statistique est très, très élevée. Là. C'est, moi, à un moment donné, j'ai l'impression que je n'étais pas en train d'enseigner, j'étais en gestion de crise. Ça m'est arrivé souvent d'arriver à la maison en pleurs puis de me demander est-ce que je vais vivre ça pour les 30 prochaines années. T'sais. Puis même si j'avais une direction incroyable, les ressources font en tant que telles qu'on est limité quand même dans le pouvoir qu'on a.
2: Catherine Savard met le doigt sur l'une des raisons qui explique la désertion de la profession au Québec, estime la professeure en gestion de l'éducation à l'Université TLUQ, Geneviève Sirois.
6: La tâche, elle est considérée comme difficile, elle est lourde pour tout le monde. Breveté, pas breveté, nouveau, pas nouveau, expérimenté. On voit là des enseignants de plusieurs années qui décident de quitter. Donc, je pense que pour moi, l'enjeu, il est là.
2: Et l'accueil de nouveaux enseignants comme Tammy, Françoise ou Catherine s'ajoute aux tâches des enseignants déjà en place.
6: C'est symptomatique pour moi d'un système en crise. À un moment donné, l'enseignant, lui, peut-être que tout ce qu'il a envie, c'est d'enseigner dans sa classe. Il n'a pas envie nécessairement d'être en train de toujours accueillir quelqu'un, de le supporter, parce que lui-même peut-être est épuisé.
7: C'est toujours inquiétant. Là.
2: La vice-présidente à la vie professionnelle à la Fédération autonome de l'enseignement, Annie-Christine Tardy, constate la même chose sur le terrain.
7: Les collègues sont là pour soutenir. Ça, c'est certain. Et on sait que c'est la première option que les nouveaux enseignants là qui arrivent comme ça vont prendre, les collègues. Cependant, les collègues, bien, on le sait, la tâche est très lourde. Les directions d'école aussi sont débordées. Donc, le soutien, il y en a. Est-ce qu'il est suffisant? Ce qu'on constate, c'est que non.
2: Pourtant, l'arrivée de nouveaux enseignants, qualifiés ou non, est nécessaire au bon roulement du système scolaire, constate le président de la Fédération des syndicats de l'enseignement, Richard Bergevin.
8: Alors, c'est important de soutenir les gens qui arrivent parce que c'est la meilleure façon de les garder avec nous parce qu'on en a besoin et aussi d'offrir un service d'enseignement de meilleure qualité à nos élèves.
4: Mais je pense que ça amène une richesse différente. T'sais.
2: Pour Françoise Lapointe, son parcours d'entrepreneur peut représenter un atout pour le système scolaire.
4: Je pense qu'il y a de la place pour tout le monde, en fait. Là, l'idée, c'est pas de comparer l'un avec l'autre, mais vraiment de se dire que oui, c'est intéressant d'amener un autre point de vue. T'sais.
2: Même chose pour le parcours olympique de Catherine Savard.
5: Toute la passion que j'ai mis dans la natation, tu sais, j'étais une personne passionnée. Je pense que pour le faire autant de temps, il faut que tu sois passionnée là-dedans. Puis j'ai l'impression qu'en ce moment, j'essaie vraiment de tout mettre cette passion-là dans un monde que j'aime beaucoup. Puis en ce moment, ben j'ai cette petite fibre-là. Peut-être que c'est une petite fibre naïve d'enseignante qui débute. Mais là, en ce moment, j'ai vraiment cette passion-là. Puis j'espère, en fait, qu'elle va perdurer dans le temps parce que malgré tout ce qu'on entend avec le monde de l'éducation, c'est pas toujours facile.
2: La comédienne Tammy Verge invite ceux qui voudraient choisir l'enseignement comme deuxième carrière à se lancer dans l'aventure.
3: C'est toujours diversifié, puis j'ai jamais une journée pareille. Fait que j'aurais envie de leur dire, bien, osez, là, même si vous faites une journée de suppléance par semaine, bien, ce sera déjà ça.
2: Ici Élise Allard, Radio-Canada, Montréal.
0: On va vous souhaiter une bonne rentrée, chers élèves et chers enseignants aussi. Alors, bonne rentrée.
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0: C'est la saison des récoltes et si vous fréquentez les petits marchés publics de nos régions, c'est une chronique qui va vous intéresser. Des marchés, évidemment, qui doivent respecter des règles d'hygiène et de salubrité. Cette semaine, d'abord, bonsoir, Tilda.
9: Oui, bonsoir, Madeleine.
0: Vous avez été interpellée par une publication sur les réseaux sociaux à Saint-Adrien. Situez-nous d'abord.
9: Oui, Saint-Adrien, petit village de 522 âmes au dernier recensement. On est en Estrie, donc près de Drummondville, près de Val-des-Sources, une belle campagne ou dans le contrefort des Appalaches. Et chaque samedi de l'été, comme dans de nombreux villages un peu partout au pays, un petit marché de producteurs s'installe devant l'église, à la fois un lieu d'achat donc, et aussi évidemment de longues discussions, un tissu social important là-bas. Et ce qui a déclenché cette chronique dont je vous parle aujourd'hui, c'est un billet publié le 16 août dernier par Robin Aubert sur Facebook. Robin Aubert, le comédien, le réalisateur, et qui est originaire d'un petit village d'à côté d'ailleurs. Il publie un long billet en hommage à ce petit marché, et un billet qui a fait beaucoup, beaucoup, beaucoup de bruit. Il raconte d'abord ses souvenirs de jeunesse, quand il était notamment en France, dans des marchés, justement, il avait cette référence de marché public en Europe, et il dit quelques années.

0: Et un petit marché qui est venu s'installer tranquillement à Saint-Adrien, donc un producteur, un deuxième, un troisième, et le petit marché a grandi. Et puis tout à coup, cette année, il y en a un peu moins, les gens disparaissent, ils se posent des questions, et au cours de son billet, il commence à dire que c'est peut-être la faute du ministère de l'Agriculture, des pêcheries, de l'alimentation, du fameux MAPAC, qui serait à l'origine de la lente disparition de son petit marché, et parce qu'il raconte qu'en fait, une jeune employée du MAPAC est venue inspecter le marché l'autre fois, et en quelque sorte de faire la police. Elle a même demandé à un boulanger de recouvrir son pain, alors que pour Robin Aubert, on ne cache pas son pain. Une amie aussi lui raconte que les inspecteurs sont arrivés avec leur thermomètre, ils ont fait peur aux gens pour prendre la température des œufs. Ils l'ont fait dans un marché d'à côté. Donc, un petit peu traumatisé, il raconte ça et ce billet a été lu, Madeleine, par des milliers de personnes, abondamment commenté. Les gens sont vraiment indigné par l'attitude des agents du ministère. Mmh. C'est vraiment ça qu'on ressent en lisant les commentaires.
1: Puis en même temps, on peut comprendre que le ministère a un rôle à jouer. Qu'est-ce que dit le MAPAC?
0: Évidemment, ma première réaction, j'ai écrit au MAPAC, je leur ai envoyé le billet, j'imagine que de toute façon, ils l'avaient déjà lu, et ils m'ont répondu à un long courriel qui rappelle les règles en vigueur qui s'appliquent à tous, sans distinction dans les marchés publics, quelle que soit leur taille d'ailleurs. Donc, respecter les exigences prévues à la loi des produits alimentaires, qu'il faut avoir lieu au complet, des lignes directrices qui concernent l'hygiène et la salubrité des aliments pour les marchés publics, une page pour comprendre comment fonctionnent les inspections et le rôle des inspecteurs, le guide qui s'appelle marché public, exigence de commercialisation, et puis aussi acquérir un permis de vente au détail qui n'est pas tout le temps même selon ce que vous vendez. Donc, beaucoup de travail pour des petits producteurs comme ça qui font des petits marchés comme ça l'été.
1: Et qu'est-ce qu'ils en disent, eux?
0: Dans le cas de Saint-Adrien, d'abord, j'ai voulu d'abord avoir la réaction, évidemment, des principaux concernés, dont le boulanger, qui n'avait plus envie d'en parler. Je pense un petit peu de traumatisme autour de cette histoire. Sa conjointe m'a dit, ben oui, effectivement, c'est ce qui s'est passé, mais on veut plus trop en parler, on va y mettre un communiqué. Le communiqué n'est jamais vraiment venu, donc silence du côté de Saint-Adrien. Ils ont le droit d'avoir leur calme aussi autour de cette histoire qui a fait peut-être trop de bruit pour eux. J'ai contacté Jean-Luc Trudel, c'est le directeur général des marchés publics du Québec, pour avoir son point de vue sur cette histoire. Il m'a dit pas être étonné par ce qui est arrivé. Par contre, c'est rare comme ça qu'on entende parler sur les réseaux sociaux. De son côté, donc l'association tente tant bien que mal d'avoir des règles claires de la part du MAPAC. Mais il me dit c'est pas si facile. En gros, il subsiste un certain flou, c'est-à-dire qu'on va savoir quand les inspecteurs passent ce qu'il ne faut pas faire. Mais il va être compliqué de savoir ce qu'il faut faire, de connaître bien les règles du jeu, en fait. Le ministère fait son travail en exigeant des vendeurs de produits alimentaires de respecter un minimum de règles d'hygiène. C'est normal. Ils sont là pour nous protéger, nous, les consommateurs. Mais il y a aussi, en plus, des complexités, des méandres bureaucratiques, des permis qui sont complexes selon vous êtes producteur de fruits ou si vous êtes boulanger, vous devez payer deux fois le permis. Il y a des espèces de... Donc, toute cette espèce de flou fatigue les petits producteurs qui ne sont pas des spécialistes, évidemment, du commerce. Et puis, il y a aussi, on me parle, parce que j'ai parlé à plusieurs personnes dans le milieu, une certaine attitude des inspecteurs ou des inspectrices, parfois, qui serait un petit peu arrogant. Alors, j'en ai parlé avec Diane Goyette. Diane Goyette, elle gère un des gros marchés publics en région, c'est celui de Compton. Elle est habituée à ces histoires et elle a un conseil à donner aux agents du MAPAC qui sont sur le terrain.
2: Moi, je trouverais ça intéressant que quand ils viennent inspecter, ce qui est normal, parce que dans les marchés comme les nôtres, il y a des gens qui offrent de la nourriture à manger. Donc, ça doit être garder chaud puis tout ça. Peut-être s'adresser au public quand ils sont avec un marchand derrière un comptoir, là, puis que 10 personnes en avant qui attendent. Peut-être dire bonjour, juste ça, puis écoutez, on est inspecteur du MAPAC, on est là pour vous protéger, parce que c'est ça qu'ils font. Ils font ce travail-là pour protéger les gens, pour pas qu'on leur serve du poulet qui a été pendant 3 heures de temps en chaleur. C'est ça leur travail. Mais ça, ils ne le font pas de façon générale. Peut-être qu'ils veulent être plus au sérieux, je ne sais pas. Mais je trouve que ça aiderait beaucoup. Et ça aiderait aux marchands derrière le comptoir qui a toujours l'impression qu'il va se faire prendre.
0: En bref, donc on parle de simplifier la bureaucratie, d'alléger la pression sur ces petits producteurs qui font peu de jours de marché dans leur année et qui ont beaucoup, qui portent tout ça un peu sur leurs épaules. C'est pas facile avec l'aide beaucoup de bénévoles aussi dans ces petits marchés. Alors, c'est un peu ça qu'ils demandent au ministère. Et puis, du côté du ministère, j'aurais demandé qu'est-ce qu'il pensait de cette attitude qu'on rapporte un petit peu agressive ou arrogante. Et le ministère répond simplement, inviter les gens à communiquer avec le ministère pour discuter des situations qui sont vécues sur le terrain. Alors, voici ce qu'il faut faire si vous ressentez d'avoir été maltraité, entre guillemets, par un agent du ministère.
1: Merci, Gilda.
0: C'est un plaisir.
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0: On va maintenant vous parler de la communauté haïtienne aux États-Unis qui vit des moments d'angoisse. Vous vous souvenez peut-être de cette décision en juin dernier de la Cour suprême des États-Unis qui a autorisé Donald Trump à révoquer un statut qui protégeait 350 000 Haïtiens. Eh bien, la semaine dernière, il y a eu un premier groupe d'Haïtiens expulsés depuis la fin du statut de protection temporaire, qu'on appelle aussi le TPS. 161 personnes qui ont atterri à Cap-Haïtien, dans le nord de l'île. Et avec moi en studio ce soir, le journaliste Étienne Côté-Paluc, qui vit habituellement en Haïti, mais qui est avec nous en studio. Bonsoir, Étienne.
1: Bonsoir.
0: Donc, un premier vol arrivé jeudi dernier. Est-ce qu'on sait qui était à bord? Qu'est-ce qui est advenu à ces personnes-là?
1: Ils ont été reçus par le gouvernement haïtien et certaines organisations internationales liées à l'ONU, comme l'Organisation de la Migration, l'Internationale de la Migration. Souvent, ils ont un petit package pour pouvoir rentrer chez eux. Un petit package, on parle de peut-être 40 $ ou quelque chose de très, très minime. Et après ça, ils se débrouillent par eux-mêmes pour arriver jusqu'où ils doivent arriver. Certains là-dedans ont plus de famille, ont plus de
0: justement,
1: proches.
0: Rentrer chez eux, est-ce qu'ils
1: en
0: ont
1: Haïti,
0: un chez eux?
1: Donc, ça, ils doivent refaire leur vie en Haïti. Il y a un mélange de gens qui étaient avec un statut, qui avaient sans statut aux États-Unis qui ont été renvoyés. Il y a aussi des gens là-dedans qui avaient été condamnés pour des crimes qui, à la fin de leur sentence, ont été renvoyés aussi en Haïti. Et il y avait, semble-t-il, au moins un ancien titulaire du TPS, comme on l'appelle, qui était revenu. On ne sait pas exactement le nombre. Ça n'a pas été communiqué, mais il y a au moins un qui a été interviewé qui était anciennement du programme TPS, qui vient de se terminer le 27 juillet dernier et qui annonce, qui a semé la peur parmi la communauté haïtienne aux États-Unis parce que tout le monde se demande se surveille et se watch en bon québécois parce qu'ils ont peur de se faire attraper et d'être forcés de rentrer en Haïti.
0: Ça vaut la peine de rappeler, Étienne Côté-Paluc, depuis combien de temps cette protection-là existe? Parce qu'il y a eu le tremblement de terre, l'administration américaine a accordé une protection temporaire aux Haïtiens aux États-Unis. Donc, ça fait déjà là, plusieurs années que c'est en place.
1: Ça fait 15 ans ou une quinzaine d'années que c'est en place. Et ça servait justement à empêcher certains retours difficiles en Haïti parce que justement, la situation ne s'est jamais vraiment calmée. Après le séisme de 2010, ça n'a pas été levé. C'est resté pendant plus de 10 ans. Et là, depuis 5 ans, il y a un conflit armé qui s'est développé en Haïti. Et là, la situation est encore, certains diront, plus grave que ce qu'elle a été après le séisme en Haïti. Donc là, ça pose beaucoup de questions et les gens ont peur de retourner dans le pays, de retourner surtout dans la capitale où se trouve la majorité des conflits en ce moment.
0: Ouais, c'est ça, à Port-au-Prince, la situation n'est pas sécuritaire, mais la Cour suprême des États-Unis a dit « oui, Donald Trump peut révoquer ce statut-là ».
1: Exactement. Et c'est ça qui... En fait, Donald Trump avait essayé une première fois le 3 février et là, ça avait été stoppé par une décision d'une cour inférieure et c'est monté jusqu'à la Cour suprême et dernièrement, c'est tombé. Donc, le 27 juillet dernier, la protection s'est arrêtée auprès des Haïtiens pour des Haïtiens qui étaient partie du programme donc de protection temporaire et qui leur permettait de rester aux États-Unis, mais aussi d'avoir une carte de travail. Et c'est ça qui était l'enjeu parce que ça permet de continuer ses activités normales dans la société quand on peut continuer à travailler. Et donc, il y a des gens qui étaient là depuis 10-15 ans, qui n'étaient jamais passés à un autre niveau, qui se sentaient à l'aise parce qu'on promettait que le programme était pour rester, bien que c'est un temporaire dans le nom. Mais il y a des gens qui ont acheté des maisons, qui ont construit des carrières, qui ont construit toute leur vie autour de cette nouvelle vie aux États-Unis et qui se retrouvent du jour au lendemain sans plus de protection et qui doivent veiller derrière eux si il y a les agents de l'ICE ou autres qui vont les attraper et qui ont peur d'appeler la police parce que on a peur qu'on contrôle son identité. Ça crée aussi des situations où on fait un accident, on veut pas appeler la police, il y a des histoires de violence conjugale qui existent aussi. Et là, on veut pas appeler la police parce que l'enjeu, c'est le papier ou quelqu'un qui est un citoyen américain qui sort avec un Haïtien, par exemple, il pourrait avoir justement un jeu de chantage à ce niveau-là. Donc, ça crée plusieurs situations très inconfortables pour beaucoup d'Haïtiens qui ont peur, justement, comme je le disais, de retourner en Haïti. En ce moment, c'est un peu la panique. Tout le monde veille un peu à savoir qu'est-ce qui se passe. Il y a beaucoup de centres où on retrouvait des migrants ou des commerces, des choses comme ça, en ce moment, qui sont vides parce que ces gens-là, ils ont peur de se faire attraper.
0: Ils ne peuvent pas être identifiés. Donc, climat de peur, climat d'hypervigilance de la part de membres de la communauté haïtienne aux États-Unis, mais il n'y a pas que le statut de protection temporaire qui crée ce climat de peur-là. Je lisais dans le New York Times, par exemple, qu'il y a des Haïtiens qui se font poser des bracelets électroniques. Oui. Ça améliore pas l'ambiance, là.
1: Non, effectivement. Et je parlais à un ami aujourd'hui qui est à New York et qui fait partie de ces gens-là qui se retrouvent sans permis de travail aujourd'hui et qui me disait « Jamais je vais accepter qu'on me mette un bracelet électronique. » C'est comme me remettre en esclavage. Pour lui, c'était symboliquement impossible que ça se passe. Il dit « Renvoyez-moi là-bas. » Et sa grande crainte, c'était, pour l'instant, il a réussi à garder son travail. Il a peur qu'on le révoque éventuellement, mais sa grande crainte, c'était justement de passer des mois en prison ou d'avoir à mettre ce bracelet électronique. C'est prison de ICE, là, les fameuses prisons pour les gens qu'on veut éventuellement évaluer et déporter. Donc, il y a vraiment cette crainte qui existe auprès des gens. On ne veut pas subir ce sort-là qui est très dégradant. Et donc, lui, mon ami en particulier, il pensait peut-être même retourner en Haïti, entre autres, ou sinon peut-être même venir au Canada un jour ou l'autre. En tout cas, pour l'instant, il évalue ses options parce que tout le monde se demande quoi faire en ce moment. Il perd son travail, il ne peut plus vivre dans le pays. Et donc, toutes les options sont sur la table.
0: Vous avez dit, Étienne, d'entrée de jeu, que le gouvernement en Haïti donnait une somme là, pour aider les Haïtiens qui sont expulsés à rentrer chez eux. Sinon, est-ce qu'on entend le gouvernement haïtien? Est-ce qu'il a une position par rapport à tout ce qui se passe?
1: Bon, les États-Unis ont beaucoup d'influence dans la politique haïtienne, donc c'est très difficile de se braquer contre les États-Unis parce qu'ils financent énormément de programmes qui sont liés à la sécurité, qui sont liés à plein d'autres choses. Donc non, effectivement, on n'entend pas beaucoup de critiques du gouvernement, en tout cas pas très fortes. On tente d'essayer de convaincre qu'ils vont mettre des programmes en place pour accueillir le flot de gens qui vont arriver.
0: Est-ce que ça
1: va être à la hauteur? Ça reste à voir parce que c'est refaire sa vie qu'on demande aux gens de faire, donc en revenant en Haïti, et c'est des centaines de milliers de personnes qui sont potentiellement visées. Donc, on attend de voir sur quelle période aussi ça va être effectué et comment tout ça va s'opérer au final. Est-ce qu'il va y avoir des vols quotidiens? Comment ça va se faire? Et surtout, qu'en ce moment, les vols internationaux arrivent au nord du pays, à Cap-Haïtien, qui est la deuxième ou troisième plus grande ville du pays, mais qui est très loin de la capitale, d'où viennent la plupart des gens. Et le problème, c'est que se rendre dans la capitale par la route, c'est extrêmement dangereux.
0: Rendu là, c'est dangereux aussi.
1: Parce qu'autour de la capitale, il y a des conflits qui ont toujours lieu. Donc, c'est vraiment complexe quand on débarque comme ça avec si peu de choses au Cap-Haïtien dans le nord. Et ça devient très, très, très difficile pour poursuivre. Après ça, reprendre dignement sa vie.
0: On comprend qu'il reste encore beaucoup de questions, mais on sent ce climat de peur qui règne dans la communauté haïtienne aux États-Unis. Étienne Côté-Paluc, journaliste généralement en Haïti. Merci.
1: Merci, à bientôt.
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0: Vendredi, ça va faire 6 mois que les États-Unis et Israël ont attaqué l'Iran. Ils espéraient une campagne d'intense bombardement qui précipiterait la chute du régime théocratique de Téhéran. Frustrée par la résilience des dirigeants iraniens, l'administration Trump a décidé de changer de stratégie. Dans une annonce faite hier, le président a parlé, là, je cite, « de la plus destructrice opération économique jamais menée contre un pays ». Et cet après-midi, le secrétaire au Trésor Scott Bessent a présenté cette campagne anti-iranienne baptisée « Opération exclusion économique ». François, bonsoir.
3: Bonsoir, Madeleine.
0: Ça consiste en quoi, cette nouvelle offensive économique et non militaire contre l'Iran?
3: C'est les nouvelles sanctions, ou peut-être aussi la réaffirmation de vieilles sanctions assorties de nouvelles menaces contre un pays, contre un régime qui était déjà, faut-il le dire, frappé, voire saturé par des sanctions de toutes sortes depuis de nombreuses années, et même avant les attaques militaires de juin 2025, et surtout de février dernier. Ça s'appelait la stratégie de la pression maximale, appliquée dans la foulée, on s'en souvient, du retrait américain en 2018 de l'accord sur le nucléaire avec Téhéran. Ça consistait donc à isoler financièrement le pays, à saisir ses actifs à l'étranger, à menacer les pays tiers qui continueraient de faire affaire avec l'Iran, etc. etc.
0: Donc, est-ce qu'il y a quelque chose de nouveau dans les annonces d'aujourd'hui?
3: On peut se poser la question. En tout cas, je dirais qu'il y a un ton de menace redoublé avec quelques détails supplémentaires dans les cibles des opérations d'isolement économique. Alors, je peux citer Scott Bessent cet après-midi. Il a dit qu'il n'y a aucune ambiguïté quant à la position des États-Unis. Tout engagement économique avec ce régime meurtrier exposera les responsables à toute la puissance américaine. Donc, les menaces contre les tiers, nous avons cartographié chaque nœud, chaque intermédiaire, chaque réseau, etc. Il dit que les États-Unis ont dans leur mire 60 entités, individus et navires à travers le monde qui permettent au régime d'acquérir des technologies, de tirer des revenus du pétrole et de mener des cyberopérations. Donc, voilà pour la menace.
0: Et comment Téhéran réagit?
3: On réagit par le défi, même, je dirais même par la moquerie. Le principal négociateur iranien, le président du Parlement, qui s'appelle Ghalibaf, dit que les nouvelles mesures américaines sont vouées à l'échec. Les Américains, dit-il, savent que personne ne croit à leur fanfaronnade. Les partenaires commerciaux de l'Iran, tant dans les médias que par le biais de messages, nous ont clairement indiqué qu'ils ne tiennent absolument pas compte de ces déclarations, dit-il. Un autre officiel iranien, le vice-ministre des Affaires étrangères, dit « Monsieur Bessent, votre discours ne tient pas la route. Vous affirmez que la puissance militaire a été démantelée, que 100% de ses sites militaires de l'Iran sont détruits, que son programme nucléaire a été enterré, etc. Mais on a besoin de la plus grande offensive financière de l'histoire aujourd'hui. » Tout ça avec des guillemets de citation dans ce tweet. Et puis la question posée par l'officiel iranien, est-ce une victoire ou un aveu de défaite pour les États-Unis?
0: Moi, je peux poser une autre question. Est-ce que cette annonce de guerre économique, c'est pas le signe que l'administration Trump veut peut-être moins reprendre les hostilités militaires?
3: Ah oui, c'est le consensus des analystes. La décision du président de s'attaquer à l'économie signale à l'Iran son refus de repartir en guerre. On peut dire ça, beaucoup le disent. Pas besoin d'aller chez les spécialistes ou les devins. D'ailleurs, Scott Bessent lui-même, la semaine dernière, sur CNBC, dans une entrevue, avait déclaré, je cite, « Si Washington exerce une pression économique maximale, cela signifie qu'il n'y aura probablement pas de reprise des opérations militaires à grande échelle », dit-il. L'ironie dans tout ça, Madeleine, c'est que le passage à l'action militaire massive en février dernier avait été justement motivé par l'insuffisance des pressions économiques, cette fameuse pression économique maximale. Alors, oui, ça peut ressembler aujourd'hui à un aveu d'impuissance, à un retour à la case départ.
0: Ouais. Quand même, l'économie iranienne est très mal en point, là. Elle a souffert des sanctions économiques.
3: Indéniablement. L'économie iranienne s'est gravement contractée. Il y a une récession sévère de l'ordre de 8 à 10 % selon les diverses analyses. Une inflation record, un effondrement monétaire. Il y a un an, fin août 2015, Madeleine, le rial iranien avait franchi le cap du million de rials pour chaque dollar américain. Et là, un an plus tard, fin août 2026, donc maintenant, il vient de franchir le cap des 2 millions de rials au dollar. Donc oui, il y a vraiment une chute pour une bonne partie des 93 millions d'Iran. Le quotidien est devenu une lutte pour la survie. L'inflation depuis un an est à 88 % selon la Banque mondiale, mais ce n'est pas encore de l'hyperinflation, puisque là, on est plutôt dans les 100 % par mois. Ce n'est pas ça. Le ministère iranien du Travail estime que la guerre a provoqué depuis 6 mois la perte directe de plus d'un million d'emplois. Donc oui, ça va mal, Madeleine, mais est-ce que ça signifie un effondrement? Ça, c'est la question. Pas forcément. On continue, par exemple, de recevoir de Téhéran, vous les voyez vous aussi par des agences comme Reuters et l'AFP, des images de la vie quotidienne à Téhéran qui suggèrent une espèce de normalité. Bien sûr, c'est la capitale. Le jeu des autorités iraniennes, là, c'est de jouer le temps en misant sur la patience des Iraniens. Puis, ils en ont vu d'autres. Devant les épreuves, même s'il y a des manifestations d'impatience périodiques, on le sait aussi. Et miser sur l'impatience de Trump et des Occidentaux face à la crise du pétrole. Mm-hmm. C'est beaucoup ça le calcul qu'ils ont là-bas à Téhéran. Il faudra voir aussi, je finis là-dessus, Madeleine, si les menaces américaines contre les autres pays, les fameuses sanctions secondaires. Et là, vraiment, on affirme cette fois-ci à Washington les sanctions secondaires. Faites très attention si vous osez faire affaire avec ces gens-là, si ça aura ou non de l'effet. Alors, les Émirats arabes unis viennent d'annoncer qu'ils suspendaient tout le commerce avec l'Iran, mais on peut douter que des pays comme la Chine ou la Russie, eux qui sont des soutiens, se mettent à boycotter du jour au lendemain l'Iran, comme le leur demande Donald Trump.
0: Merci François.
3: Au revoir Madeleine.
0: Alors, c'est ce qui m'a fait à l'émission ce soir. Si vous avez des suggestions, des commentaires, je vous rappelle notre adresse. Ça nous regarde. @radio-canada.ca. Ici Madeleine Blais-Morin. Bonne soirée à tous. À demain.

0: Ici Alec Castonguay, Ottawa annonce ses contre-tarifs aujourd'hui. À quoi vont-ils ressembler? Qui sera visé? On en parle tantôt.
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2: Bonjour, ici Élise Jeté, voici les informations. Le gouvernement fédéral va dévoiler ce matin les détails de sa contre-attaque tarifaire contre les États-Unis. Ottawa devrait également présenter des mesures de soutien aux travailleurs canadiens touchés par les tarifs douaniers américains. Le premier ministre Mark Carney a indiqué en fin de semaine vouloir répondre dollar pour dollar aux derniers droits de douane annoncés par l'administration Trump. Voici le ministre responsable du commerce Canada-États-Unis, Dominique Leblanc.
3: On va prendre les mesures nécessaires au cours des prochaines heures pour mettre en place des tarifs qui vont précisément protéger les industries visées par la nouvelle vague de tarifs que M. Trump a mis en place en fin de semaine. Ça fait pas de sens qu'un produit d'aluminium sera vendu aux États-Unis avec un tarif de 50 % puis on permettrait à un produit américain de rentrer au Canada avec pas à une mesure équilibrée en termes de protection tarifaire.
2: Dominique Leblanc confirme qu'il n'y a pas eu de discussion entre les négociateurs américains et canadiens depuis vendredi. Partout au pays, la guerre tarifaire avec les États-Unis plonge des entreprises dans l'incertitude. Pendant que les gouvernements cherchent des solutions pour les soutenir, les entrepreneurs, eux, réclament des mesures d'aide robustes pour garder la tête hors de l'eau pendant la crise. Le reportage d'Emma Guerrero-Dufour.
4: Bien, je vous dirais que là, on est un petit peu en cellule de crise là, pour voir qu'est-ce qu'on va mettre en place là, comme mesure.
5: Alexandre Beaudoin-Gagné est vice-président des opérations chez GA Labtag. L'entreprise qui fabrique des étiquettes ultra-résistantes à Laval exporte entre 60 et 70 % de sa production à des clients américains.
4: On est quand même une niche. Là. Ça nous a même surpris d'avoir été, de faire partie de cette liste de tarifs-là aux États-Unis. On vend des étiquettes, là, c'est pas des automobiles.
5: Dans l'usine qui compte au total une centaine d'employés, des travailleurs s'affairent sur des machines.
6: Ils sont en train de décomposer juste des étiquettes.
5: Mohamed Houkeya, qui travaille ici depuis un an, garde le sourire malgré l'incertitude.
6: L'espérance, ça va rester tranquille et ça va pas trop affecter la compagnie.
5: Le vice-président des opérations, Alexandre Beaudoin-Gagné, invite les gouvernements fédéraux et provinciaux à tenir compte des besoins spécifiques des différentes entreprises.
4: C'est bien des prêts sans intérêt, mais je pense qu'il y aurait aussi peut-être le besoin de subventions là, pour venir aider un petit peu plus les entreprises avec de l'argent qu'on n'aura pas besoin de nécessairement remettre.
5: Pour cette compagnie, comme pour d'autres, ce type de soutien sera crucial puisque personne ne sait combien de temps la relation commerciale entre le Canada et les États-Unis va demeurer aussi difficile. Ici Emma Guerrero-Dufour, Radio-Canada, Montréal.
2: Les premiers ministres Mark Carney et Christine Fréchette ont annoncé un investissement d'un peu plus de 11 milliards de dollars pour la construction de 6 nouveaux brise-glaces destinés à la garde côtière canadienne. C'est le chantier naval Davy à Lévis qui obtient ce contrat qui s'étalera sur plusieurs années. Selon Québec et Ottawa, cet investissement permettra de créer et de maintenir près de 5 000 emplois et d'injecter près de 650 millions de dollars dans l'économie canadienne chaque année. À ce sujet, voici Christine Fréchette suivie de Mark Carney.
7: Dans un monde plus instable que jamais, on le sait, le Québec et le Canada doivent être capables de construire davantage ici, de reposer davantage sur nos propres moyens, nos propres ressources et de développer notre expertise, puis de renforcer nos capacités industrielles. Et dans le contexte actuel, on doit compter davantage sur nos propres ressources, nos propres talents.
8: Des Grands Lacs au Saint-Laurent, en passant par le Canada Atlantique, ils contribuent à assurer la circulation maritime de près de 40 milliards de dollars de produits chaque année.
2: Un signaleur qui manœuvrait à pied sur le tarmac de l'aéroport de Montréal a été écrasé par un avion de la compagnie French Bee hier soir. Il a été transporté dans un centre hospitalier avec des blessures graves. Le dossier est entre les mains du Bureau de la sécurité des transports du Canada. Les États-Unis imposeront de nouvelles sanctions économiques

0: Turcs à l'Iran. Elles viseront notamment l'or, le transport maritime et les actifs numériques. L'administration Trump a sérieusement mis en garde les pays qui continueraient de soutenir l'Iran. Téhéran estime de son côté que ces pressions économiques constituent un aveu de défaite militaire de Washington. Le reportage d'Éric Plouffe.
1: This is economic asphyxiation.
2: C'est l'asphyxie économique du régime iranien, a lancé le secrétaire au Trésor des États-Unis, Scott Bessent, dans une conférence de presse pour annoncer un nouveau train de sanctions qui touche l'or, la technologie, les actifs numériques, l'aviation et le transport maritime. Scott Bessent a ajouté que l'Iran faisait désormais face à un choix très clair, avec seulement deux chemins possibles, un isolement total et une économie de subsistance, ou un retour vers la normalité avec l'opportunité de joindre l'économie mondiale. Il a aussi affirmé sur le réseau X que les États-Unis avaient démantelé les capacités militaires de l'Iran, détruit près de 100% de ses usines militaires et mis fin à son programme nucléaire. Le vice-ministre iranien des Affaires étrangères, Kazem Gharibabadi, a déclaré qu'il se demandait pourquoi, si Washington avait atteint de tels objectifs, il serait nécessaire de procéder, a-t-il ajouté, à la plus grande invasion financière de l'histoire. La Chine, qui est un partenaire économique stratégique de l'Iran, a pour sa part estimé que les sanctions et la pression des États-Unis ne permettraient pas de résoudre le conflit. Les Émirats arabes unis ont annoncé suspendre jusqu'à nouvel ordre tous les échanges commerciaux, les transactions financières avec l'Iran. Éric Plouffe, Radio-Canada, Montréal.
0: C'était les informations. Bonne journée à notre antenne.
3: Ce fut la dernière grande frontière agricole du Québec. Un pays neuf, immense, à défricher, dans des conditions laborieuses. Ici Maxime Côtier, à Aujourd'hui l'Histoire, la colonisation de l'Abitibi.
4: Ça fait trois ans qu'on était dans la crise, qu'on ne trouvait pas d'ouvrage. Il fallait trouver un moyen pour sortir de là. Puis l'Abitibi, ici, c'était la crise aussi, mais elle était bien moins forte qu'en bas. Quand on a une famille et qu'on ne veut pas laisser mourir de faim, ben, faut trouver les moyens.
3: Les souvenirs d'un pionnier de l'Abitibi, c'est à notre télé en 1968. Les conditions étaient rudes, le climat hostile et les mouches nombreuses. Plusieurs y sont venus, encouragés par la promesse d'un royaume. Mais bon nombre sont repartis. Qu'à cela ne tienne, des milliers de colons soutenus par le clergé et le gouvernement s'y sont installés à demeure et ont fondé un pays neuf, loin de la terre promise, mais tous animés par le rêve d'une vie meilleure.

0: l'habite à Tibini. 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
1: Monsieur Caouette, c'est le soleil de votre enfance, ça, vous?
2: C'est ça.
1: Vous êtes né dans la région ici?
2: Oui. À 70 000 d'ici. Et j'ai toujours demeuré dans la région ici.
1: Vos parents sont venus ici comment?
2: Dans les débuts de la colonisation, lorsque les premiers colons partirent de la région de Québec, comté de Champlain, Saint-Prosper plus exactement, mes parents sont arrivés en Abitibi en 1913. Dans le premier contingent de colons, mon père était là et ma mère est montée sur le premier train qui partait de Québec pour monter en Abitibi. Et elle est venue s'établir à Amos.
1: À ce moment-là, on donnait des terres pour que des colons...
2: C'est ça, pour permettre aux gens... Parce qu'on manquait de terres, probablement, dans la région de Québec. Et puis, on voulait absolument découvrir l'Abitibi et en faire une sorte de royaume ou une sorte de province dans une province, parce que l'Abitibi, ouais, c'est immense. Et le potentiel de développement est quasi fantastique.

0: de mémoire de Réal Caouette, le chef du ralliement créditiste sur la musique, bien sûr, de Raoul Duguay. C'est à notre télé au mois d'août 1968. Pour nous parler du développement et de la colonisation de cet immense territoire, mon invité, Benoît Baudry-Gour, il est historien, président de la Société d'histoire de Rouyn-Noranda. On le joint d'ailleurs dans nos studios là-bas. Bonjour.
1: Bonjour.
0: Je dis un pays neuf, oui, assurément, mais pas un pays vierge non plus. Il y avait du monde avant en Abitibi-Témiscamingue.
1: Il y avait au départ les ancêtres des Anishinaabek. On pense que l'occupation permanente du territoire par des groupes d'Autochtones, qui seraient les ancêtres des Anishinaabek, remonte à 4000 ans avant aujourd'hui. Donc, et même la présence humaine, mais occasionnelle, remonterait à 6000 ans avant aujourd'hui. Donc, dès le retrait des glaciers, des premiers groupes viennent sur le territoire attirés par la présence de caribous, parce que la forêt boréale, suite au retrait des glaciers, recouvre déjà le territoire et c'est un milieu favorable aux caribous des bois.
0: Oui. Mais vu de l'extérieur, on a tendance à résumer l'Abitibi-Témiscamingue en une seule entité. Or, Réal Caouette le disait, c'est immense et le développement s'est fait en plusieurs phases. Alors, ça a commencé par le sud, dans le Témiscamingue, dès la deuxième moitié du 19e siècle. Qu'est-ce qu'on vient y faire là-bas?
1: Il faut comprendre que le Témiscamingue participe au même grand mouvement d'occupation des contreforts du plateau laurentien. Tout le long du 19e siècle, là, ça a donné le peuplement des Hautes-Laurentides, du lac Saint-Jean. Et le Témiscamingue est inclus parce que le Témiscamingue fait partie du Bas-Canada à l'époque. Et le processus là, d'occupation des contreforts du plateau laurentien, là, c'est un processus qui est commun à toutes ces régions-là. Donc, au départ, c'est les forestiers, les compagnies forestières qui acquièrent des grandes concessions forestières qui sont mises aux enchères par le gouvernement du Québec et y tirent la plus grande partie de ses revenus. Donc, dès le milieu du 19e siècle, des compagnies forestières de l'Outaouais pénètrent au Témiscamingue pour exploiter les grandes forêts de pins blancs tout le long du lac Témiscamingue, des deux côtés, tant du côté ontarien que du côté québécois, et tout le réseau d'affluents qui permettent de flotter le bois vers le sud, Pembroke, Hull et Ottawa. Donc, on parle de bois d'œuvre. Et au début du 20e siècle, ces grandes forêts de pins blancs sont pratiquement décimées et on passe à la phase du papier, le bois de pulpe. Compte tenu qu'en 1910, le gouvernement du Québec met un embargo sur l'exportation en dehors des frontières du Québec du bois de pulpe pour inciter les compagnies à établir leurs usines au Québec. Et dans notre région, au Témiscamingue, dès 1918, là, il y a une compagnie qui implante une usine de pâte au sud du lac et qui va créer la ville de Témiscamingue. Cette usine-là va devenir ce qu'on a connu plus tard, Tembec, et qui fonctionne encore aujourd'hui. Donc, rapidement, le bois de pulpe va être le dominant dans l'exploitation forestière au Témiscamingue. Oui. Et comme dans les autres régions, derrière les chantiers, les colons s'installent librement dans les éclaircies créées justement par les chantiers. Et ça commence vers 1884-85 avec la création de la Société de colonisation du lac Témiscamingue à l'initiative des Oblats. Et cette société-là, essentiellement, fait la promotion de la qualité des terres du Témiscamingue et surtout va faciliter le transport des colons parce que les colons remontent par la rivière des Outaouais et la rivière est pleine de rapides. Donc, la société de colonisation va aménager un petit chemin de fer un peu artisanal avec des rails de bois pour contourner les rapides. Et ensuite, va organiser la navigation sur le lac Témiscamingue pour transporter les colons vers le nord où se trouve la zone de colonisation du côté de la baie des Pères où sera fondée en 1886 la Ville-Marie qui est le chef-lieu du Témiscamingue.
0: Oui, avec des petits villages par la suite. Donc, première phase Témiscamingue, deuxième phase de colonisation. On monte vers le nord, hein, l'Abitibi, qui est un territoire nouvellement québécois, intégré au Québec en 1898, et accessible par train dès 1913. En fait, c'est même la touche finale entre deux immenses chantiers, c'est-à-dire la construction du chemin de fer qui part de l'ouest et qui rejoint l'autre tronçon parti de l'est. Donc, les deux se rejoignent en Abitibi. C'est presque un acte de naissance de pays, ça.
1: Oui, effectivement, ce qu'on appelle le National Transcontinental, là, qui est le dernier grand transcontinental en Amérique du Nord, et qui est conçu pour développer les régions nordiques. Donc, le chemin de fer va de près.

Prince Rupert en Colombie-Britannique jusqu'à Moncton. Et il va débloquer le nord de l'Ontario et l'Abitibi et aussi la Haute-Mauricie. Et à l'époque, on a pratiquement aucune idée de l'étendue et de...

0: la Nouvelle-Angleterre. De là, l'Abitibi va devenir, va prendre figure de terre promise, oui, d'un royaume du Nord à conquérir.
1: Ben, c'est ça,
0: et là, ça s'amorce à partir du début des années 10. Là. Mm-hmm. Amos est rejoint par le chemin de fer en 1912.
1: Oui, parce qu'on y présente l'Abitibi comme un vaste royaume, hein, un pays à défricher, le lieu de tous les possibles. C'est un peu l'équivalent québécois de l'Ouest canadien ou de l'Ouest américain à l'époque, là.
0: Moi, je dis que c'est un Far West. C'est un Western québécois, oui, un Far West québécois. Quand je parle à mes étudiants là, pour faire une figure de style. Mais effectivement, c'est que la réserve de terre de ce qu'on appelle la zone argileuse Ontario-Québec, au début du 20e siècle, c'est la plus grande étendue de terre arable disponible en Amérique du Nord.
1: Ah oui.
0: Et du côté ontarien, on n'a pas beaucoup poussé pour la colonisation agricole, tandis qu'au Québec, c'est vraiment devenu une entreprise mystique, messianique, mm-hmm. oui. d'aller conquérir notre Nord pour garder notre population autour du clocher, autour de nouvelles paroisses. On oui. rêvait même de défricher des terres jusqu'à Matagami.
1: Pour contrer le grand exode vers les États-Unis, vers la Nouvelle-Angleterre, mais dans tous les cas, ce qu'on dit, c'est que bon, l'Abitibi sera agricole au nom des valeurs canadiennes-françaises et de la race à préserver. D'ailleurs, dans une des brochures de propagande du ministère de la colonisation, on peut y lire, et là je cite, « Fils de cultivateurs qui vous expatriez ou qui prenez le chemin des villes pour y trouver fortune, n'allez pas augmenter le nombre de mercenaires qui s'étiolent dans l'air empesté des manufactures. Allez vous tailler un domaine dans la fertile région du Témiscamingue. C'est là qu'un avenir plein de promesses vous attend et que vous goûterez la joie d'être des hommes libres et indépendants. » C'est-à-dire que pour le clergé, seule l'agriculture offre une vie saine pour prévenir la déchéance du peuple canadien-français. C'est un peu ça. Vous parliez d'œuvres mystiques. C'est ça, à l'époque, là.
0: C'est ce qu'on appelle l'agriculturisme.
1: Oui.
0: C'est vraiment l'agriculture, c'est la seule manière de conserver au Québec notre population. Et on dit souvent, l'industrie, ça appartient aux grands capitaux. Mais ça, c'est les élites nationalistes et l'épiscopat qui prônent ça. Le gouvernement est moins empressé. Là. Le gouvernement, à l'époque, c'est les libéraux qui sont là pendant pratiquement 40 ans. Et à l'époque, c'est Gouin et c'est Taschereau. Et eux prônent beaucoup plus l'industrialisation en affermant les ressources forestières et...
1: Oui.
0: Après coup, les ressources minières
1: vont commencer
0: à se développer ici, en Abitibi. Mmh,
1: c'est ce qu'on va trouver en Abitibi. Il y a des milliers de colons donc qui vont s'embarquer vers l'Abitibi. Il faut dire qu'il y a une grosse propagande. Tout ça dans l'espoir d'une vie meilleure. Mais bon nombre vont déchanter devant la rudesse du climat et l'isolement.
2: On dit toujours que c'était une période très dure où les gens ont connu la misère, en tout cas du moins dans la région d'Abitibi, qui est sensiblement ressemblante à celle du Témiscamingue.
3: Certainement, ça a dû être dur. Puis ma mère, je me rappelle qu'elle nous disait donc que ça a été ennuyé du fleuve Saint-Laurent. Elle dit, si je lève la tête, ce que je vois, c'est des montagnes puis du bois. Je suis enfermée dans ça, puis je me sens étouffée. Et puis après ça, il y avait les maringouins, les mouches, puis ensuite, la farine, puis le lard, et puis ce qu'il fallait pour manger, il fallait qu'ils viennent à la vieille mission ici, à 12 000, chercher ça, cette marchandise-là, par où? Bien, par terre en hiver, là. Puis c'était vraiment une vie bien dure pour les grandes personnes.
1: Les souvenirs de Laura Goulet au micro d'Aline Desjardins. On est en janvier 1971. Elle nous parle du début, hein, au Témiscamingue. C'est vrai que les conditions, puis ça revient souvent, elles étaient assez misérables pour les premiers colons, non?
0: Il faut distinguer deux périodes.
1: Ouais.
0: Au début, des années 1910 jusqu'à la crise, les colons qui arrivent en Abitibi arrivent avec armes et bagages. Autrement dit, ils partent d'une ferme de Beauce, mais ils amènent la ferme, le bétail, et ils s'installent en Abitibi, où ils obtiennent des terres boisées. Et contrairement aux colons du Témiscamingue ou des Hautes-Laurentides, ils peuvent couper le bois sur leurs terres et le vendre. La vraie misère, c'est la période des plans de colonisation, où là, c'est une colonisation dirigée. C'est-à-dire que ça peut être une famille où le père est chômeur à Montréal, la famille vit sur le secours direct, et ils sont recrutés pour aller s'installer.

0: d'une nouvelle paroisse de colonisation tard à l'automne dans un petit camp en Boiron. Là, ce dont la dame parle, c'est cette époque-là.
1: Oui, durant la crise économique des années 30, hein, c'est là qu'il y a ce plan de colonisation. C'est-à-dire, on incite les chômeurs, comme vous l'avez dit, chômeurs à Montréal, à dire, bon, ben voilà, je vais aller peut-être améliorer mon sort là-bas. En tout cas, tous espèrent un avenir meilleur dans ce pays où tout est à faire.
2: Nous sommes arrivés ici, en pleine forêt. Pas de chemin pour y pénétrer. Ils vont commencer à s'installer des tentes et à défricher des bouts de chemin. Ce qui est un phénomène assez curieux, c'est que je pense que c'est la première année, la deuxième année de colonisation. Ça a été comme une vacance. Les gens étaient tous dans l'enthousiasme. On aurait dit une vie nouvelle qui commençait, plus de problèmes. Pas d'argent, mais pas de dettes. Un avenir devant nous, quoi. Les horizons étaient sans limite. Pour les jeunes, je m'explique ça assez facilement, mais je me demande quel enthousiasme que les vieux pouvaient avoir. Quand on se fait transplanter à 50 ou 60 ans avec une famille, ça devait être assez dur.
1: Souvenir d'un autre pionnier de l'Abitibi en 1968 dans nos archives. Alors, c'est vrai que souvent, bon, on évoque la misère, les mouches, le climat, mais l'Abitibi, bon, c'est certainement pas le royaume promis ou décrit, mais il y en a plusieurs qui sont parvenus à force de travail et de sacrifice. On l'entend ici. Oui, une espèce d'excitation aussi à aller ouvrir ce territoire.
0: Effectivement, c'est avec le rêve comme bagage, c'est-à-dire le rêve d'une vie meilleure. Et plusieurs ont effectivement eu une vie meilleure que de développer une terre de roche dans la vallée du Saint-Laurent ou d'être chômeur dans les villes industrielles comme Montréal, Québec, Shawinigan, lorsqu'arrive la crise. Et ils ont développé quand même le territoire.
1: Ce qui nous amène à la troisième phase de développement et de peuplement, peut-être plus particulière celle-là, parce que justement, elle avait entre autres le goût de l'or.
3: Ah ben moi, j'étais à Montréal, puis j'avais pas d'ouvrage. Et puis, j'achète de la presse pour avoir un job. Et puis, j'aperçois un article des prospecteurs s'en venaient de l'ouest, de Timmins, puis de Kirkland Lake, à l'ouest de l'Abitibi, hein? Ça fait que je m'informe, je sais. Puis les prospecteurs descendaient des montagnes avec des poches d'or. Je croyais ça comme bon. J'ai dit, elle dit, oh, Rio, on n'est pas plus fou que les autres, on est capable d'aller dans les montagnes chez les poches d'or. On y va-tu? Ah, il dit, moi, j'aimerais ça, il dit.
4: Ça fait quel âge?
3: Moi, j'avais à peu près 27-28 ans, c'est bien. Et puis, le train partait le mercredi après-midi vers les 4h30 pour l'Abitibi. Ça fait que... J'arrive là le mercredi, j'avais été à la banque chez mon argent. Je m'étais acheté des britches, des bottes, puis un chapeau pour venir dans... chercher des poches d'or. J'avais vu ça dans les jus, ben, du Colorado, enfin là. Je m'étais habillé comme eux autres pour venir ici.
1: Le récit de Paul Viau, chercheur d'or dans les années 20 au micro de Pierre Parquet en 1965. Bon, évidemment, il en rit, hein, mais c'est pas le Colorado, c'est pas le Klondike. On ramasse pas les pépites d'or dans les rivières en Abitibi. Là.
0: Non, il rêve d'être prospecteur, mais oui. Ce n'est pas un prospecteur de la race d'Edmond Horne qui a vraiment fait le Colorado, la Californie, le Klondike, le nord de l'Ontario, qui a une connaissance de la géologie.
1: Oui. C'est pour ça d'ailleurs qu'il y a un bon nombre d'immigrants du nord de l'Ontario à ce moment-là, eux-mêmes originaires d'Europe de l'Est. Rouen, à l'époque, est une ville cosmopolite. Il y a même un petit air de Far West, de Boomtown.
0: Oui, ça se développe en deux phases. À partir de milieu des années 1910, les premiers prospecteurs prospectent dans ce qu'on appelle le canton Rouen, suite à la découverte là, du fabuleux gisement cuivre par Edmond Horne là, sur le bord du lac Ossico, qui va être à l'origine de la mine et de la fonderie Horne. Et ça se développe à partir de 1925, là, lorsque la compagnie de Randamès décide carrément de mettre en valeur le gisement Horne en construisant une mine, une fonderie de cuivre et une ville de compagnie qui va être Noranda. Mm-hmm. Et en moins de 25 ans, là, ça donne une vingtaine de mines. Mm-hmm. Et ce qui fait la fortune du district de Rouyn-Noranda, c'est trois grosses mines polymétalliques. Cuivre, zinc, or, qui appartiennent à Noranda Mines et qui va permettre le développement de l'empire minier Noranda et qui va permettre une méga fonderie de cuivre de se développer et d'exister encore aujourd'hui.
1: Oui, qui va attirer bien du monde parce que encore dans les années 50, hein, la promesse d'une vie meilleure,

0: passe maintenant par la mine. C'est pas, on ne promet pas des terres et un royaume, c'en est fini de ces rêves-là pour l'Abitibi. Mais pour preuve, ce film documentaire, non pas produit par le gouvernement du Québec, mais plutôt à l'époque par la compagnie Les Mines Noranda dans les années 50.
1: Pour bien gagner et bien vivre sa vie, il n'est pas d'endroit dans tout le nord canadien qui se compare à Noranda. Ici même, les jeunes peuvent avoir leur propre maison. On trouve à portée de la main tous les services publics d'une petite ville modèle, l'eau courante, l'électricité, une foule de jeux bien organisée. Il y a même une grande piscine en plein air. Un centre d'achat qui répond à tous les besoins de la population. Et cette ville modèle, on la doit à la richesse de la mine Horn.
0: La richesse de la mine Horn, on y revient toujours à Noranda, l'exemple même d'une ville de compagnie. Comment va se faire? Parce que là, on souligne les 100 ans de Rouyn-Noranda. Comment va se faire cette fusion entre ces deux villes?
2: Pendant longtemps, Noranda est une ville de compagnie. C'est-à-dire que la compagnie Noranda, en 1926, obtient que le gouvernement du Québec vote une loi spéciale lui permettant de créer une ville dont le territoire va correspondre exactement aux limites de la propriété minière. Et cette ville est ce qu'on appelle une ville fermée, une ville de compagnie, mm-hmm. où le conseil de ville va être nommé par la compagnie. Il n'y a pas vraiment d'élection comme telle avant 1967, à mon souvenir. Le maire est toujours le candidat désigné par la compagnie. Et pendant longtemps, on assiste à un dédoublement des structures municipales. Donc, deux conseils municipaux, deux hôtels de ville, deux services de police, deux services des pompiers. Ce qui fait en sorte que la principale ville de l'Abitibi-Témiscamingue, c'est Val-d'Or, suivi de Rouyn et suivi de Noranda. Et ça entrave le développement de ce qui est devenu la capitale régionale de l'Abitibi-Témiscamingue en 1966. Donc, il y a un mouvement amorcé par les chambres de commerce, par les élites socio-économiques pour promouvoir la fusion des deux villes, parce que dans les faits, il n'y a qu'une seule agglomération. Et la fusion va venir très tard. On parle de 1986, suite à une bataille référendaire qui a été épique, qui a permis cette fusion-là. Mm-hmm. Et on parle de deux référendums. Les référendums devaient se dérouler tant à Rouyn qu'à Noranda. Et il fallait que le oui l'emporte dans les deux villes, ce qui a été le cas. À 93% à Rouyn et autour de 57-58% à Noranda. Et ça a donné la ville de Rouyn-Noranda. Et aujourd'hui, on est devenu une ville MRC avec l'intégration de l'ensemble des municipalités de la MRC. Donc, les localités rurales créées par les plans de colonisation sont devenues des quartiers ruraux. Mmh. Et on est vraiment la plus grosse ville, là, à 43 000 quelques cents habitants.
0: Avec un mandat clair hein, de fusion. Puis une ville aujourd'hui, Rouyn-Noranda, une seule entité, prospère, dynamique. Et puis une région, on l'a vu, grâce à la colonisation, hein, ce fameux royaume. Mais quand même aujourd'hui, selon le dernier recensement, environ 150 000 personnes en Abitibi-Témiscamingue. Mon invité, je le rappelle, il est historien, président de la Société d'histoire de Rouyn-Noranda, Benoît Baudry-Gour, qui nous parlait depuis nos studios là-bas. Merci beaucoup de nous avoir parlé.
2: Ça fut un plaisir. Au revoir.
0: Au revoir. Merci également à toute l'équipe d'Aujourd'hui l'Histoire. Ici Maxime Coutier. Là-dessus, bonne soirée. À une prochaine. Au revoir.
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1: Faut-il avoir un look spécial pour se dire « looké » ? Le mot anglais « look » figure dans la plupart des dictionnaires, mais on précise qu'il s'agit d'un anglicisme. Ce terme est néanmoins couramment employé pour désigner un style étudié qui se veut distinctif et branché. Dans presque tous les contextes, cependant, on peut remplacer « look » par « apparence », « allure », « genre » ou « style ». En Europe, depuis une quarantaine d'années, on utilise l'adjectif « looké » pour qualifier une personne dont l'allure est recherchée et assez remarquable. Cet anglicisme ne s'est pas vraiment implanté chez nous. Quoi qu'il en soit, au lieu de dire qu'une personne est « lookée », il est toujours préférable de dire que cette personne a un style personnel ou qu'elle est originale.
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3: Vous en avez probablement entendu parler ces jours-ci, particulièrement les auditeurs de la région montréalaise. La grande bibliothèque, édifice de verre et de béton rue Berry, fête ses 10 ans aujourd'hui.
4: C'est un moment rare dans l'histoire d'un peuple que celui d'inaugurer un lieu qui peut prétendre contenir presque la totalité de son savoir.
3: Jean Charest, premier ministre du Québec en 2005, lors de l'inauguration de cette bibliothèque qui est, 10 ans plus tard, la plus fréquentée de toute la francophonie. Gageons que son architecture y est pour quelque chose.
5: On aurait pu avoir quelque chose beaucoup plus fermé en disant « Vous allez à la bibliothèque, c'est un lieu qui est réservé au silence, etc. » Là, c'est le contraire. Vous allez à la bibliothèque et la ville est toujours présente.
3: L'architecte et urbaniste Jean-Claude Marsan, il y a 10 ans. Mais derrière ce succès, il faut savoir que la bibliothèque publique telle que nous la connaissons de nos jours au Québec a connu une histoire semée d'embûches. Il y avait des livres en Nouvelle-France, ça, on le sait. 60 000 livres vers la fin de la colonie. Essentiellement, ce sont les notables, les marchands et les religieux qui en possèdent. La plus importante collection à l'époque étant celle des Jésuites à Québec. C'est cependant après la conquête qu'arrive le premier prototype de bibliothèque publique. Pendant qu'à Montréal, l'imprimeur Fleury Méplet publiait tracts et journaux critiquant le régime britannique, le gouverneur Frédéric Haldimande met sur pied à Québec une bibliothèque dont le but était de contrer la propagande indépendantiste américaine.
6: Bibliothèque où on retrouvait, avec un assez bel équilibre, des proportions de livres anglais et français que les gens de Québec pouvaient aller emprunter.
3: Et on l'a nommé d'un nom très bilingue.
6: C'était la Québec Library, la bibliothèque de Québec.
3: C'était en 1779, mais l'accès était réservé aux membres. Il fallait payer. Ce modèle de bibliothèque privée se poursuit au 19e siècle.
7: Alors, il va y avoir de plus en plus d'associations de gens qui vont payer une cotisation, qui vont se regrouper en société et cette cotisation va servir à acheter des livres.
3: C'est à Québec en 1848 que naît la bibliothèque de l'Institut canadien, qui est la première véritable bibliothèque publique. Mais sa collection est régie par l'Église, qui voit à ce qu'on n'y retrouve aucun livre mis à l'index. Pendant que se multipliaient les bibliothèques municipales publiques aux États-Unis, ici, on avait droit aux bibliothèques paroissiales, contrôlées par les curés, où les romans étaient rares. Et quand Raymond Préfontaine, maire de Montréal, obtient en 1901 $150 000 du philanthrope américain Andrew Carnegie pour l'aménagement d'une grande bibliothèque publique, les ultramontains se scandalisent et bloquent le projet. Pas question d'avoir une bibliothèque qui échappe au contrôle de l'Église. De fait, la première grande bibliothèque publique de la ville de Montréal sera celle des Sulpiciens, ouverte en 1915, où, évidemment, les censeurs faisaient la pluie et le beau temps. Acquise par le gouvernement du Québec en 1941, la bibliothèque des Sulpiciens devient la Bibliothèque nationale du Québec en 1967. La Bibliothèque nationale conserve son emplacement rue Saint-Denis jusqu'à la création, en 2005, de la Grande Bibliothèque.
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1: Comment traduit-on les termes anglais « sequel » et « prequel » ? Il peut arriver qu'un film emprunte certains des personnages d'un film tourné précédemment. C'est ce que les Américains appellent « sequel ». En français, ce type de film s'appelle « suite », puisqu'en général, l'intrigue originale se poursuit. Le néologisme « antépisode » désigne un film produit après un autre film d'une même série, mais dont l'intrigue se déroule avant l'intrigue du film d'origine. C'est ce que les Américains appellent « prequel ». Par exemple, les films de la saga « La guerre des étoiles » ont été tournés dans le désordre. Certains films de la série, tournés dans les années 2000, sont des antépisodes du premier film tourné à la fin des années 70.
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0: Bonjour, bon mardi, bienvenue à la Une, c'est Mathieu Bellumeur au microphone. Merci d'être avec nous, j'espère que vous allez bien ce matin. Encore une fois, il sera abondamment question d'imposition de tarifs de cette guerre commerciale entre le Canada et les États-Unis. Alors qu'aujourd'hui, selon plusieurs sources que l'on lit ce matin, il devrait y avoir une annonce du gouvernement fédéral sur la réplique, bon, contre-tarifs, mais aussi surtout de l'aide. De quelle façon va se décliner l'aide aux entreprises un peu partout au pays? On risque d'avoir des nouvelles du plan du gouvernement fédéral un peu plus tard aujourd'hui. Alors, ce sera à surveiller. Alors qu'hier, c'est devenu plus personnel entre Donald Trump et Doug Ford, le premier ministre de l'Ontario. Des insultes presque de part et d'autre, effectivement, qui ont été publiées, lancées. On sent que le ton a monté d'un cran depuis que les discussions sont rompues. C'est comme si là, on n'avait plus de retenue et que là, ça pouvait aller dans des insultes qui, parfois, allaient assez loin. Alors, là, c'est là où on en est aujourd'hui. Alors que les entreprises qui continuent de se poser bien des questions sur la suite et sur les programmes d'aide du gouvernement dont on devra en apprendre davantage, je le disais, aujourd'hui. Alors, on va se parler de ça avec Karine Matheux un peu plus tard à l'émission. Je salue les collaborateurs qui sont autour de la table. Véronique Mérand, la météo. Bonjour Véronique. Bonjour. Olivier Pellerin au sport. Salut Olivier.
1: Bonjour.
0: Et Julie-Jasmine Boudreau aux actualités culturelles. Bonjour Julie-Jasmine.
2: Bonjour Mathieu.
0: On va revenir ensemble alors que la campagne au Québec devrait être déclenchée dans quelques jours, officiellement, je dirais. Les partis sont déjà très actifs. On devra en apprendre un peu plus aujourd'hui sur les demandes du secteur culturel.
2: Oui, absolument. C'est Culture Montréal, c'est un OBNL qui est basé à Montréal, évidemment, mais qui a cette vision toute québécoise et offre aux partis politiques, c'est une quarantaine de propositions. Alors, si les partis politiques manquent d'idées, il y en a là-dedans. On sait aussi souvent que la culture est négligée, que ce soit sur les plateformes ou encore même lorsque le gouvernement est en place. Il y a des enjeux de santé, d'éducation qui vont souvent, ou d'économie, comme en contexte de guerre tarifaire, qui vont prendre le dessus. Mais de bonnes idées là-dedans, j'ai hâte de vous en parler. Donc, je ne vous lirai pas les 37, mais quand même, j'ai fait une sélection.
0: Un résumé de tout ça dans les prochaines minutes. Merci, à tantôt, Julie-Jasmine. Au sport, Olivier, on va parler de cyclisme. Le Tour d'Espagne, oui, c'est parti, mais ça a été freiné hier. Troisième étape du Tour, si je ne m'abuse, par la météo, de la pluie.
1: La grêle, surtout, qui a freiné les cyclistes et qui a forcé d'ailleurs l'organisation à mettre fin avant son terme cette troisième étape en raison de cette grêle qui a tombé pendant de longues minutes. Plusieurs des cyclistes ont dû s'abriter. En fait, l'ensemble des cyclistes qui étaient de cette échappée, même de ce groupe qui a pris part à l'épreuve hier, ont dû s'abriter pendant la chute de grêle. D'ailleurs, il y avait Hugo Hull qui a dû s'abriter dans le coffre d'une voiture d'une équipe adverse pour éviter les grêlons. On aurait eu l'habitude à l'occasion de relancer cette étape pour la terminer. Puis les organisateurs, vu probablement l'accumulation de la grêle par sécurité, a préféré donc annuler le résultat de l'étape d'hier. Ce qui veut donc dire que Tadej Pogačar demeure le meneur présentement au classement général du Tour, 9 secondes devant Wout van Aert. C'est pas rare qu'on voit de la neige, c'est pas rare qu'on voit des intempéries compliquer le travail des cyclistes, mais là, pour la sécurité, il semble qu'on ait préféré passer. Donc aujourd'hui, on est en Andorre pour l'étape numéro 4 de ce Tour d'Espagne qui s'amène en Espagne après avoir passé beaucoup de temps dans le sud de la France.

0: C'était le cas hier. Donc, on verra si la météo s'améliorera dans ce Tour d'Espagne qui va se poursuivre au cours des prochaines semaines.
1: Parlons de tennis. Il y a des Canadiens qui ont franchi le premier tour des qualifications en vue des internationaux des États-Unis.
0: Chez les femmes, entre autres, on peut parler de Bianca Andreescu qui a franchi la première étape de ce tour de qualification. Bianca Andreescu qui a déjà remporté ce tournoi, souvent blessée et qui tente de retrouver ses marques et surtout les classements mondiaux qui lui permettraient de participer au tableau principal de tournoi majeur. Donc, pour Bianca Andreescu, ça passe, tout comme Rebecca Marino et Carson Brandstein, qui étaient de ce premier tour chez les femmes. Kayla Cross, elle, a malheureusement été éliminée. Chez les hommes, Alexis Gallarneau, le Québécois, qui a vaincu l'Américain Keegan Smith en deux manches pour passer au tour suivant. Je vous rappelle que les internationaux des États-Unis est le dernier tournoi majeur de la saison. On verra de grands noms, entre autres Carlos Alcaraz, qui a annoncé son retour au jeu lors de ce tournoi à Flushing Meadows. Il y a aussi Serena Williams qui sera de retour en double mixte, entre autres, avec Carlos Alcaraz qui seront là donc pour animer tout ce spectacle lors de ce week-end. Et puis, on surveillera aussi Roger Federer qui rendra visite aux amateurs de tennis à New York.
1: Très belle visite, ça.
0: Oui, très belle visite qui été adorée lors de son parcours et à qui on rendra un hommage lors de l'édition du tournoi cette année.
1: Parfait. Merci beaucoup, Olivier.
0: Un plaisir.
1: Bonne journée. À la météo. Pas de grêle?
2: Non, pas de grêle. On en a eu dimanche. Hier, on a eu quelques averses. Moi, j'ai pas eu d'orage dans mon secteur. Certainement eu ici et là. Il y a des averses qui ont tombé assez fortement, mais c'était l'air instable qui générait ces précipitations-là. Aujourd'hui, ce l'est un petit peu moins qu'hier. Ça se déplace graduellement la zone vers l'est, mais ça nous laisse quand même des conditions avec un 40 % de possibilité d'averse là, qui va traîner un peu ce matin. Il y en a quelques-unes sur les écrans radars, principalement autour de Québec. Quelques petites précipitations, c'est léger. Ça reste une journée qui sera plutôt nuageuse. Oui, il y aura des éclaircies. Oui, il y aura tantôt de petites gouttelettes. Donc, un petit peu comme hier, mais un petit peu plus de nuages. Les températures, c'est du 21-23. La nuit prochaine, par contre, il y aura dégagement en fin de nuit. Il peut y avoir des brouillards par endroits. Donc, fin de nuit, tôt demain matin, ça va se dégager et on aura droit à une belle journée demain. Donc, plus de soleil demain, des températures qui vont remonter 25-26 degrés. Alors, des conditions un petit peu plus estivales. Il fera beau jeudi matin aussi, mais l'arrivée d'un autre système va nous ramener à verse et orage jeudi en après-midi. Donc, le scénario est le même pour un peu tout le monde. L'Abitibi, le Témiscamingue également. Le dégagement devrait se faire cet après-midi de ce côté, mais c'est encore maussade ce matin. 23, c'est le maximum. 21-22 degrés dans l'est du Québec. 19 sur la côte nord. Un ciel qui est variable avec cette probabilité d'averse, ce risque d'orage qui perdure aujourd'hui jusqu'à tôt ce soir. Demain, le soleil sera plus dominant aussi dans tout l'est du Québec. En territoire ontarien, c'est surtout les nuages qui dominent. Ça donne quelques précipitations, mais c'est sous forme de probabilité averse, risque d'orage en après-midi sur la pointe nord. On ira avec Windsor, Ottawa, Toronto, plutôt nuageux, 24 à 26 degrés. Les précipitations sont discrètes, mais quand même, l'air demeure instable. Le soleil est plus dominant dans l'ouest. Là, du côté de Vancouver, Edmonton, Calgary, il fait beau, 26-29 degrés. C'est plus nuageux sur le sud de la Saskatchewan, du Manitoba. S'il y a des averses, ça va arriver assez tard en fin de journée. 22-24 degrés, ça remonte demain. Il y a encore des températures qui vont frôler la trentaine de degrés dans l'ouest avec un soleil qui sera quand même plus dominant au cours de la journée de demain. Alors, instabilité oblige aujourd'hui. On traîne le parapluie et demain, on aura un petit soleil un peu mieux assumé.
1: Merci Véronique.
2: Bonne journée.
1: Bonne journée.

À la une des différents quotidiens, il est encore beaucoup question, évidemment, de cette guerre tarifaire avec les États-Unis, mais la Presse Plus, oui, fait sa une avec la politique québécoise, la crise au Parti libéral du Québec. Pas de preuves de brownies, titre la presse. L'UPAC et le DGEQ n'ont rien à reprocher à Pablo Rodriguez, article de Tommy Chouinard. Ils ont fait scandale, alimenté une crise politique, nourri la joute partisane. Pourtant, des brownies, il n'y en a pas eu lors de la course à la direction des libéraux. C'est ce que concluent les enquêtes du DGEQ, directeur général des élections du Québec, et de l'unité permanente anticorruption, selon les informations obtenues par la presse. Auprès de trois sources, aucune preuve ne démontre un stratagème d'achat de vote en faveur de Pablo Rodriguez. Donc, après avoir fouillé pendant des mois, et le DGEQ et l'UPAC n'ont aucune infraction à reprocher à celui qui était chef du Parti libéral du Québec. L'enquête du DGEQ, par contre, met en cause l'homme d'affaires Emmanuel Cabral, qui a versé de l'argent à certaines personnes pour rembourser leurs dons faits à Pablo Rodriguez.

Vise aussi l'ex-libérale, une députée qui est maintenant indépendante dans Chomedey, Sona Laroyane Olivier, qui a utilisé son bureau de circonscription à des fins partisanes. Quant au texto, il y a un volet de l'enquête de l'UPAC qui demeure ouverte, nous dit la presse, concernant ces textos qui laissaient croire justement à l'existence de brownies au bénéfice de Pablo Rodriguez. Les enquêteurs ne peuvent établir que ces textos sont authentiques. Ils soupçonnent qu'ils seraient faux, qu'ils auraient été fabriqués pour nuire à M. Rodriguez, mais il n'y a pas de conclusion sur ce chapitre-là de l'enquête. On comprend des informations de la presse que ce volet-là de l'enquête de l'UPAC est toujours en cours. Vous avez les détails, donc, à lire dans la presse. Dans le journal de Montréal, en une, on parle des camionneurs qui sont inquiets, bien sûr, avec l'imposition de ces tarifs. Il y a des entreprises de transport qui se préparent à procéder à des mises à pied de chauffeurs. Si les tarifs de Trump restent en place, il pourrait y avoir effectivement moins de transport par camion, donc un moins grand besoin de chauffeurs. Il y a effectivement des inquiétudes dans l'industrie du camionnage, tel que rapporté par le Journal de Montréal ce matin. En une aussi du Journal de Montréal et du Journal de Québec, on lit que les tarifs de Trump profitent à Fréchette. Elle est en train de remplacer le PLQ comme option fédéraliste au Québec, selon le sondeur Jean-Marc Léger. Donc, nouveau coup de sonde mené le 11 août dernier. Augmentation des intentions de vote de la coalition Avenir Québec de 3 % dans ce sondage, baisse de 1 % des libéraux. Et Éric Duhaime, son parti également, qui a fait le plein, ou en tout cas augmente son appui de 3 % est à 13 % dans les sondages. Toujours le Parti québécois qui est en tête. Donc, et les caquistes et les conservateurs vont gruger du vote, nous dit le sondeur Jean-Marc Léger, chez les libéraux provinciaux. Alors ça, c'est à lire les résultats de ce sondage. Le Journal de Québec, lui, nous parle de ces 11 milliards de dollars pour 6 brise-glaces qui seront construits à la Davie. Donc, une nouvelle importante, un contrat historique qui est largement salué dans la foulée, évidemment, de ses relations tendues avec les États-Unis. Donc, voilà pour le Journal de Montréal et le Journal de Québec. Dans Le Devoir, on nous parle du réseau de la santé. De plus en plus de cas de maltraitance sexuelle signalés. Les plaintes et interventions pour des situations subies par des patients qui ont bondi de 45 % en 2 ans. C'est selon des données obtenues par Le Devoir. Augmentation donc importante. La maltraitance sexuelle, nous dit Le Devoir, peut prendre différentes formes, allant de propos à caractère sexuel aux attouchements ou encore aux agressions. Elle peut aussi découler de négligence, comme le fait de priver quelqu'un de son intimité. Au total, 939 plaintes et interventions à ce sujet ont été comptabilisées en 2025-2026 par le bureau à la commissaire nationale. 2 ans plus tôt, le nombre s'élevait à 643, donc augmentation importante. C'est en une du Devoir. Dans le Globe and Mail de ce matin, le Canada ne reviendra pas à la table de négociation tant que les États-Unis ne changeront pas d'attitude. C'est ce qu'a dit le premier ministre hier, justement, en marge de cette annonce à Lévis. Selon le premier ministre, les États-Unis doivent changer d'attitude à l'égard des négociations avant un retour du Canada à la table. Des sources gouvernementales disent qu'il n'existe actuellement aucun projet de demander à M. Trump la reprise des discussions. Et le gouvernement du premier ministre, le gouvernement Carney, qui devrait dévoiler aujourd'hui le plan, justement, du fédéral pour aider les entreprises canadiennes qui sont touchées par l'imposition de ces nouveaux tarifs.

0: Parlons-en justement de cette guerre commerciale. Effectivement, aujourd'hui, on devrait en apprendre plus sur ce que le gouvernement fédéral réserve aux entreprises pour les aider. Il y a toujours le premier ministre Mark Carney qui a dit qu'il voulait répondre dollar pour dollar à la suite de l'imposition de ces tarifs. Karine Matheux est avec moi en studio. Bonjour Karine.
1: Bonjour Mathieu.
0: Alors oui, les premiers ministres provinciaux n'ont pas nécessairement le même point de vue sur cette approche dollar par dollar.
1: Voilà. Ben, il y a l'approche aussi plus robuste, on pourrait dire, du premier ministre de l'Ontario, Doug Ford. Et il y a aussi celle, disons, plus stratégique de la première ministre, Christine Fréchette. On en saura plus à 11 heures, heure à laquelle l'annonce est prévue sur ces contre-tarifs qui doivent entrer en vigueur le 8 septembre. Par ailleurs, vous le disiez, les nouvelles mesures de soutien aux entreprises devraient être annoncées aussi ce matin par Ottawa et c'est attendu par les entreprises. Pour sa part, le premier ministre Mark Carney a dit vouloir être ferme et a ajouté que rien n'est exclu. Mais la question est de savoir, c'est est-ce qu'il ira aussi loin que ce que souhaite Doug Ford? Je vous laisse entendre d'ailleurs le premier ministre de l'Ontario, suivi de la première ministre du Québec, Christine Fréchette.
2: As for the electricity, everything's on the table. Critical minerals, everything's on the table. But I can't do this alone, folks. I need every premier playing on Team Canada.
3: En fait, moi, j'ai indiqué que pour moi, l'approche dollar par dollar n'était pas nécessairement la plus efficace. De toucher des cordes très sensibles du côté américain, ça marque des points.
1: Alors, Doug Ford qui parle de couper l'électricité, les minéraux critiques aussi aux États américains qui en reçoivent du Canada. D'ailleurs, hier, le premier ministre ontarien a même insulté Donald Trump, le traitant d'intimidateur et de dictateur notamment. Il faut dire que Doug Ford est en entrevue quand il a appris que le président américain menaçait de nouveau le Canada d'augmenter les tarifs sur l'industrie de l'auto de 50 % en janvier prochain. Et donc, il a eu des mots durs et Donald Trump a aussi répliqué. Finalement, ça a donné lieu à des attaques là, virulentes et personnelles par médias interposés entre les deux dirigeants.
0: Maintenant, revenons à cette riposte canadienne. Dominique Leblanc, le ministre responsable justement des relations Canada-États-Unis, qui a donné quelques détails au cours des dernières heures.
1: Ça reste encore assez vague, là, mais ça donne quand même une idée de l'approche. Écoutons justement le ministre responsable du commerce Canada-États-Unis.
4: Ça fait pas de sens qu'un produit d'aluminium sera vendu aux États-Unis avec un tarif de 50 % puis on permettrait à un produit américain de rentrer au Canada avec pas une mesure équilibrée en termes de protection tarifaire.
1: Alors, Dominique Leblanc qui a confirmé qu'il n'y a pas eu d'ailleurs de discussion entre les négociateurs américains et canadiens depuis vendredi dernier.
0: Et que pense le milieu économique justement d'une riposte dollar pour dollar?
1: Dollar pour dollar, ça veut dire riposter pour l'équivalent de 28 milliards de dollars. La PDG du Conseil du patronat du Québec, Michel Lambias-Meunier, souhaite plutôt une approche plus stratégique.
5: Cibler des mesures de représailles où on est dans du 80-20, c'est-à-dire 80 % d'impact pour 20 % de mesures idéalement, donc des mesures stratégiques qui vont avoir un impact puissant, mais qui ne mettront pas à risque encore davantage les entreprises.
1: Et c'est aussi l'approche qui est privilégiée par l'économiste et sénateur indépendant Clément Gignac, le voici.
6: La réalité, si on était des partenaires égaux, de même taille, ça s'expliquerait parce que notre objectif, c'est de forcer l'autre à aller à table de négociation. Mais notre partenaire est 10 fois plus gros. Donc, moi, je suis plus de l'école de Mme Fréchette que de l'école de M. Ford. Il faut y aller plutôt de façon stratégique. Parce que dollar contre dollar, on va manquer d'oxygène. Pourquoi? Parce que pour nous, c'est 20 % de notre économie. Pour eux, ce n'est que 2 % de l'économie.
1: Alors voilà, on en saura davantage à 11 heures ce matin.
0: Merci, Karine.
1: Je vous en

0: campagne électorale au Québec devrait en principe être déclenchée ce jeudi. Donc, on est tout près du déclenchement. Et Julie Jasmine, Culture Montréal lance un appel aux partis politiques, justement, pour faire de la culture une priorité.
1: Oui, absolument. On vise la souveraineté culturelle du Québec. On donne des idées. 37 propositions lancées par Culture Montréal, qui est un organisme non partisan, puis qui a une vision vraiment à l'échelle de la province. Je dirais que le plus important, c'est de consacrer à la culture d'ici 4 ans 3 % du budget du gouvernement du Québec. Ça représente à peu près 2,7 milliards. Et ce que disent les chiffres de Culture Montréal, c'est que la contribution n'a pas dépassé 1,85 % des dépenses de l'État depuis 10 ans. Donc, on voit qu'il y a quand même une marge entre ce qui est dépensé et la vision, évidemment. Puis, je dirais qu'il y a différents thèmes, comme par exemple la culture autochtone. On veut créer une ambassade culturelle et touristique autochtone, créer un fonds permanent aussi pour le maintien et la revitalisation des langues autochtones. En éducation, ça, c'est intéressant, Mathieu, on veut vraiment protéger la culture à l'école et les sorties culturelles. En milieu culturel, dis-je bien, on se souvient que ça avait été retiré par la CAQ et ça avait fait boule de neige, ça a été ramené finalement. Et il est vraiment question de financement, c'est-à-dire de s'assurer que les ressources financières et humaines soient suffisantes pour l'application de la loi sur la découvrabilité. La loi 109 ne veut pas rester symbolique aux yeux de Culture Montréal, donc ça, c'est bien important. On parle aussi d'assurer du financement, une stabilité budgétaire pour le CALQ, pour la SODEC, qui est en lien avec l'indexation du coût de la vie. Ça, au dernier budget, on avait vraiment mis ça de l'avant. Alors, on veut que ça se poursuive, évidemment. Réinstaurer les premiers dimanches du mois gratuits dans les musées, pardonnez-moi, à l'échelle du Québec. Ça a été retiré récemment. Alors, ça, c'est une des propositions. Et vous vous souvenez, le groupe de travail sur l'audiovisuel, là, il y a un rapport qui est né, tout ça. Donc, évidemment, moderniser le financement de ça. Et parmi les propositions, il y avait de prendre une part de la TVQ et de l'appliquer à ça. Donc, vraiment, c'est peut-être donner des idées, des propositions, évidemment, soit en matière aussi d'art public, de patrimoine, d'intelligence artificielle. Et je dirais que le plus important, bien, on dit de protéger les contenus francophones, sachant que les lois culturelles québécoises sont perçues parfois comme des irritants commerciaux pour les...

0: États-Unis. Mm-hmm. Alors voilà, c'est assez particulier. On est en plein dedans. Et si jamais, ben, ça peut servir de canevas finalement aux partis politiques. Et bien sûr, ces idées pourraient être débattues. Qui sait?
1: L'Alberta qui désigne une commissaire à la musique.
0: Oui, ça c'est une toute première. En fait, c'est une femme. Elle s'appelle Jennifer Venance. Elle aura pour mandat de développer l'industrie musicale albertaine, faire rayonner bien sûr les artistes locaux à travers tous les gens, toutes les langues. Elle, cette femme-là, possède plus d'une vingtaine d'années d'expérience en tant que musicienne. Elle a aussi œuvré au ministère de l'Éducation en Alberta sur le volet francophone. Et ce qu'on dit, c'est qu'il y a à peu près 20 000 emplois liés à la musique en Alberta et ça génère des retombées de 5 milliards de dollars. Alors, c'est vraiment accueilli de façon positive, surtout par la communauté francophone et le Centre national de la musique. Alors, en Alberta, voilà.
1: Parlant de musique, c'est ce soir le grand concert qui rend hommage à Michel Sardou à Québec dans le cadre de la Super Francofête.
0: Oui, et c'est animé par Garou et Cyril Ferraud. Il y a Diane Dufresne dans ce concert, Isabelle Boulay, Plastique Bertrand, il sera, MC Solar, Hélène Segarra quand même. Oui. On dit qu'on va faire des duos, des trios originaux, tout ça dans le but, évidemment, d'embrasser le répertoire du géant de la musique Michel Sardou, qui n'y sera pas par ailleurs. Alors donc, évidemment, ses grands succès, Maladie d'amour, En chantant, Je vais t'aimer. Et mettez vos beaux habits si jamais vous y allez, parce que c'est capté pour la télé. Ça sera diffusé ultérieurement sur ICI Télé et bien sûr à travers toute la francophonie. Alors ça, ce sera pour la diffusion télé à la fin de l'année 2026. Et il reste encore des billets pour l'Agora de Québec.
1: J'entends « Je vais t'aimer ». Là, on va se laisser là-dessus. Hein? C'est une bonne idée, ça. bonne journée. Merci, Julie.
0: Je vous en prie.

0: Oui, donc voilà pour la super Franco-Fête. Marie-Michèle Bordua est maintenant en studio pour ce qu'on va surveiller aujourd'hui. Bonjour Marie-Michèle.
1: Bonjour.
0: Alors, Québec va devoir compter sur des enseignants non légalement qualifiés pour combler des postes vacants dans les écoles, je dirais encore une fois, lors de cette rentrée.
1: Voilà, nouvelle rentrée scolaire où il manque 2075 enseignants en ce moment, selon le tableau de bord du gouvernement. C'est un peu plus de 2% de tout le personnel enseignant. Ça représente un défi, oui, pour les centres de services scolaires afin de recruter des gens, mais aussi pour les enseignants qui vont devoir accueillir des collègues avec une expérience professionnelle différente. Il y a notre collègue Élise Allard qui s'est intéressée à cet aspect-là. Reportage à entendre dans nos radiojournaux ce matin.
0: La métropole québécoise Montréal qui refuse de suspendre tous les liens institutionnels avec Israël.
1: C'est ce que demandait l'opposition officielle de la ville dans une motion qui a été déposée hier sur motion sur la situation au Moyen-Orient qui appelait Montréal à reconnaître et à dénoncer ce que le parti qualifie de régime d'apartheid et ainsi exprimer sa solidarité avec les victimes palestiniennes à Gaza. Mais la motion a été amendée en soirée pour, entre autres, retirer donc une section qui appelait la ville à suspendre ses liens institutionnels avec le gouvernement d'Israël. Dans sa version adoptée, la métropole exprime tout de même sa solidarité envers les populations civiles touchées par les conflits. Et puis sinon, sur notre site web ce matin, on revient évidemment sur les tarifs. Il y a Raphaël Bouvier-Auclair qui s'intéresse aux effets de la guerre commerciale de l'autre côté de la frontière, avec ces impacts qui commencent à s'inviter dans les événements de campagne à l'approche des élections demi-mandat du 3 novembre. Il sera également là dans les radiojournaux ce matin.
0: Parfait, on va lire et entendre ça. Merci beaucoup Marie-Michèle.
1: Bonne journée.
0: Bonne journée. Voilà pour cette édition d'À la Une. Vos équipes du matin vont prendre le relais dans les prochaines secondes. Je vous rappelle que vous pouvez toujours nous écouter, bien sûr, à la radio, sur l'application audio. On est diffusé aussi juste avant à Première Ligne sur les ondes de RDI. Voilà, je vous retrouve dans les radiojournaux. Pour ma part, je vous souhaite une belle journée. À demain.
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1: Va dévoiler aujourd'hui les détails de sa contre-attaque tarifaire contre les États-Unis. Déjà, des divisions apparaissent sur la stratégie à adopter.
2: Everything's on the table. Critical minerals, everything's on the table.
3: Pour moi, l'approche dollar par dollar n'était pas nécessairement la plus efficace.
1: La guerre commerciale avec les États-Unis va-t-elle monopoliser la campagne électorale au Québec?
4: Il est hors de question qu'on ne parle pas de santé, d'éducation, de culture, d'immigration lors de cette campagne-là.
1: Et Montréal refuse de couper les liens avec Israël comme le souhaitait l'opposition à l'Hôtel de Ville.
5: Le conseil municipal n'est pas une cour de justice internationale.
1: Bonjour, ici Mathieu Bellumeur, bienvenue au Radio-Journal. Bras de fer commercial entre Washington et Ottawa. Ottawa s'apprête à présenter les détails de sa contre-attaque aux tarifs douaniers imposés par les États-Unis. Mark Carney a promis une réponse ferme, dollar pour dollar. Certaines provinces veulent une réponse plus musclée, d'autres sont plus prudentes. Karine Matheux est avec nous. Est-ce qu'on sait ce que va annoncer plus tard aujourd'hui Mark Carney?
6: Ben, le premier ministre a déjà dit qu'il ciblerait des secteurs tels que l'acier, les produits laitiers, les pâtes et papiers, l'électronique. Est-ce que ce sera le cas? Le premier ministre de l'Ontario, Doug Ford, souhaite davantage, c'est-à-dire de couper l'électricité et les minéraux critiques aux Américains. La première ministre du Québec, Christine Fréchette, elle a répété ne pas souhaiter une riposte dollar pour dollar, mais une approche plus ciblée. Écoutons le ministre responsable du commerce Canada-États-Unis, Dominique Leblanc, à ce sujet.
7: Ça ne fait pas de sens qu'un produit d'aluminium sera vendu aux États-Unis avec un tarif de 50 % puis on permettrait à un produit américain de rentrer au Canada avec pas une mesure équilibrée en termes de protection tarifaire.
6: Alors, l'annonce sera faite à 11 heures ce matin et Ottawa devrait aussi annoncer les nouvelles mesures de soutien aux entreprises.
1: Et que pense le milieu économique d'une riposte dollar pour dollar?
6: Plusieurs craignent que les contre-tarifs nuisent aux entreprises d'ici. Voici la PDG du Conseil du patronat du Québec, Michèle Lambias-Meunier.
8: Cibler des mesures de représailles où on est dans du 80-20, c'est-à-dire 80 % d'impact pour 20 % de mesures idéalement, donc des mesures stratégiques qui vont avoir un impact puissant, mais qui ne mettront pas à risque encore davantage les entreprises.
6: Alors, on verra quels seront les choix du gouvernement, mais hier, les menaces de tarifs et contre-tarifs ont viré en insultes et en attaques personnelles entre Doug Ford et le président Donald Trump par médias interposés.
1: Merci, Karine.
6: Je vous en prie.
1: Et cette guerre commerciale s'intensifie à deux jours seulement du début de la campagne électorale au Québec. Christine Fréchette exhorte Ottawa à cibler ses contre-tarifs, ce qu'elle a de nouveau demandé d'ailleurs à Mark Carney hier en marge d'une annonce à Lévis. Les partis d'opposition souhaitent que Québec utilise comme arme sa puissance hydroélectrique pour riposter. Compte rendu de Marie-Josée Paquette-Comeau.
9: Je suis heureux de vous retrouver aussi rapidement.
10: Après Churchill Falls, voilà que Mark Carney se retrouve encore une fois aux côtés de Christine Fréchette.
11: Monsieur le Premier ministre, je m'habitue de plus en plus à nos rendez-vous du lundi.
10: Cette fois-ci, ils sont à Lévis pour un investissement de 11 milliards de dollars pour la construction de brise-glace dans un nouveau chapitre de cette guerre tarifaire avec les États-Unis.
11: On ne se laissera pas intimider. On se laissera pas marcher sur les pieds.
10: La riposte canadienne se prépare. Christine Fréchette veut des attaques ciblées pour ne pas nuire à l'économie québécoise. Des partis d'opposition estiment qu'une surtaxe sur l'électricité devrait être envisagée. Ruba Gazal de Québec solidaire, suivi de Charles Milliard du Parti libéral.
12: Ça, c'est un levier puissant extrêmement fort, puis on sait que Trump veut pas ça.
13: Mais l'énergie est un des éléments qui doit être amené sur la table.
10: Le chef conservateur Éric Duhem y voit une solution à court terme.
14: Mais c'est pas viable à long terme. C'est pour ça qu'on dit que ça va prendre des baisses d'impôts.
10: Surtout, les partis d'opposition, dont le chef libéral Charles Milliard, exhortent la CAQ à ne pas instrumentaliser cette crise.
4: Il est hors de question qu'on ne parle pas de santé, d'éducation, de culture, d'immigration lors de cette campagne-là.
10: Les partis d'opposition demeurent conscients qu'ils risquent d'être relégués au deuxième rang si le conflit avec le président américain s'envenime. Ici Marie-Josée Paquette-Comeau, Radio-Canada, Québec.
1: Au Nouveau-Brunswick aussi, l'idée de concentrer les mesures de représailles sur le secteur de l'énergie fait son chemin. La province exporte de l'électricité au Maine et du pétrole dans plusieurs États. La première ministre Susan Holt affirme qu'elle pourrait fermer les robinets, mais seulement en dernier recours. Reportage de Nicolas Steinbach.
15: Le Nouveau-Brunswick est relativement épargné. Les nouveaux droits de douane touchent environ 112 millions de dollars de produits néo-brunswickois. Cela représente moins de 1 % des exportations de la province.

0: vers les États-Unis. Les impacts se feront sentir de manière très sectorielle et non de manière généralisée. Monica Godet-Justason, PDG du Conseil d'entreprise du Nouveau-Brunswick.
1: Certainement, il y a certains secteurs, dont le secteur forestier, ainsi que les aliments, l'alcool. Je pense que ces secteurs-là, on va avoir des impacts.
0: La province y travaille avec le fédéral afin de mettre au point des mesures de rétorsion tarifaire les plus stratégiques et ciblées possibles. De l'aide mise en place aussi par l'entremise d'Opportunité Nouveau-Brunswick. Suzanne Holt souhaite également faire une meilleure promotion de l'achat local et demande aux Néo-Brunswickois de faire leur part. Mais les nouveaux tarifs et tous les autres ont un coût et vont se refléter dans les recettes de l'État. Le Nouveau-Brunswick étant déjà aux prises avec des déficits historiques.
2: Sur l'économie, sur les revenus de notre province, qui va avoir un impact sur notre déficit.
0: Suzanne Holt dit aussi que couper l'approvisionnement en électricité ou en pétrole aux États de la Nouvelle-Angleterre en réponse à la menace des tarifs du président américain est une possibilité.
2: Les États proches de nous autres, ils utilisent aussi notre essence pour leurs voitures, notre essence pour leurs avions.
0: Mais seulement en tout dernier recours.
2: Ce sont des outils pour utiliser à la table de négociation.
0: La première ministre du Québec n'a pas non plus exclu de couper l'électricité aux Américains, comme propose de le faire son homologue ontarien Doug Ford. Ici Nicolas Stenbach, Radio-Canada, à Moncton.
3: Scène politique québécoise, les enquêteurs du directeur général des élections du Québec et de l'unité permanente anticorruption concluent qu'il n'y a pas eu de brownies lors de la course à la direction du Parti libéral du Québec. C'est ce que rapporte La Presse ce matin. Aucune preuve n'a donc pu démontrer l'existence d'un stratagème d'achat de vote en faveur de Pablo Rodriguez. Dans la tourmente, l'ex-chef du PLQ a remis sa démission en décembre. Il a occupé le poste pendant seulement 6 mois. Un signaleur se trouve dans un état critique à l'hôpital après avoir été heurté par un avion à l'aéroport international Montréal-Trudeau. L'accident s'est produit hier soir sur le tarmac, peu avant le décollage d'un vol à destination de Paris. Des passagers horrifiés ont vu l'accident se dérouler sous leurs yeux. À Montréal, l'administration Martinez-Ferrada refuse de suspendre ses liens institutionnels avec le gouvernement d'Israël, comme le demandait l'opposition. Les élus du conseil municipal ont toutefois adopté hier soir une motion amendée de solidarité avec le peuple palestinien, près de 3 ans après le début de la guerre à Gaza. Reportage de Benoît Chapdelaine.
4: Projet Montréal avait l'appui pour sa motion de plusieurs organisations, comme la section canadienne francophone d'Amnesty International et le club anti-apartheid des artistes québécois. La conseillère d'UNSIC, Nathalie Goulet, et le conseiller du plateau Mont-Royal, Alex Norris, ont tenté de convaincre l'administration d'adopter la motion intégrale.
5: Des villes comme Barcelone, Oslo, Liège, Oxford, Bristol ont condamné le génocide et posé des actions concrètes.
6: Le temps est venu de mettre fin aux deux poids, deux mesures à l'hôtel de ville. Après l'invasion de l'Ukraine par la Russie, la ville a immédiatement cessé d'inviter le consul général de Russie à l'hôtel de ville. Nous avons hissé le drapeau ukrainien.
4: La mairesse Soraya Martinez-Ferrada a toutefois refusé, au nom de l'administration, d'adopter intégralement la motion.
7: Le conseil municipal n'est pas une cour de justice internationale.
4: L'administration a proposé et fait adopter des amendements en retirant toute référence à un génocide et à la rupture de liens avec Israël.
7: Je tiens à exprimer ma profonde solidarité envers le peuple palestinien, mais surtout d'appuyer, je l'espère, une sortie de crise humanitaire puis une résolution de conflit qui va faire que l'État de Palestine va vivre comme il le mérite dans un seul État palestinien.
4: La motion amendée de Projet Montréal a été adoptée par vote libre avec 54 voix en faveur et 6 contre. Ici Benoît Chapdelaine, Radio-Canada, Montréal.
3: En Alberta, 2 anciens adversaires politiques s'unissent pour défendre le maintien de la province au sein du Canada. Les ex-premiers ministres Jason Kenney et Rachel Notley co-présideront une campagne de la Chambre de commerce du Canada contre le projet de séparation. Malgré leurs profondes divergences politiques, ils estiment qu'un tel débat nuit à l'économie albertaine, particulièrement dans le contexte de la guerre commerciale avec les États-Unis. Les Albertains seront appelés aux urnes le 19 octobre pour se prononcer, entre autres, sur la tenue éventuelle d'un référendum sur l'indépendance de la province. Et enfin, au sport, la réplique de la Coupe Walter, trophée remporté par la victoire de Montréal, disparu la semaine dernière pendant son transport, a été retrouvé et rendu à l'équipe. Le trophée devait se rendre en Alberta, mais n'était jamais arrivé à destination. La Ligue professionnelle de hockey féminin n'a pas précisé où la Coupe a été retrouvée, ni les circonstances de sa disparition. Rappelons que la victoire a remporté la Coupe Walter pour la première fois de son histoire en mai dernier, en battant la Charge d'Ottawa. Voilà, c'était le Radio-Journal. Merci d'être à l'écoute. Bonne journée.

0: Réveil et bon début de journée au lève-tôt. Il est 6h10. Vous êtes à Toujours le matin et ici Cassandre Forcier-Martin au microphone. En ce mardi 25 août, j'espère que vous avez passé une excellente nuit, qu'on vous retrouve café à la main, peut-être déjà en mode de boîte à lunch ou derrière le volant, déjà aussitôt, direction travail ou encore vos obligations. Eh bien, soyez les bienvenus à l'émission alors qu'on a bien l'intention justement de vous accompagner, de vous divertir et de réaliser également un tour d'horizon complet de l'information ce matin, parce que c'est du costaud, mes amis. On a de l'actualité régionale, mais également sur la scène nationale. Allez, on est ensemble jusqu'à 9h. Et je suis toujours entourée d'une magnifique équipe et je me demande si elle va bien, cette équipe. Comment elle se sent, cette équipe? Est-ce qu'elle s'est bien reposée? Est-ce que la fébrilité de cette première rentrée s'est apaisée? Déjà, Cassandra, aux nouvelles...
1: Ça va très bien.
0: Oui, hein?
1: Ah oui, très bien. Très reposée, bien dormie, très calme.
0: Bon.
1: J'aime tout.
0: Voilà, c'est parfait. Une belle attitude en ce mardi matin. Amélie Simard-Blouin, bonjour!
2: Allô!
0: Tout va bien?
2: Oui.
0: Tu as bien dormi?
2: Oui, ça va.
0: Ben oui, je suis dans la même position que toi. Moi aussi, ça a été une nuit... oui, mais c'est pas grave, on va s'ajuster. Et bien évidemment, Patrick Evans à la culture. Salut Patrick.
3: Bonjour.
0: Tu vas bien?
3: Très bien. Oui, un beau matin, on est mardi, deuxième journée de cette rentrée. Ben oui, ça va très bien.
0: Oui, puis on est quand même déjà un bel exemple. On a tous un café ou une bouteille d'eau à la main et nous, on est déjà au travail. Donc, je pense à nos auditeurs qui sont peut-être dans une autre étape justement de leur réveil. Nous, on a comblé les deux. Hein? Déjà bien présent, bien réveillé, hydraté.
3: On s'hydrate et on se déshydrate en même temps. Oui, bien parti. Café et bouteille d'eau à la main, tout est là.
0: Vous savez, on va s'activer aussi ce matin. Parce que dans la prochaine heure, en fait, dans les prochaines minutes, là, on va parler course à pied. Moi, je suis curieuse. Quand vous allez courir, parfois c'est à petit trot, là, hein, pas obligé d'avoir... Ah, d'ailleurs, Louis Cloutier, notre collègue, était en train de courir. C'est son moment sur la rue des Forges, dans le centre-ville. Vous apportez quoi? Hein? Moi, j'ai un peu l'image, là, ce matin, comme le jeu, là. Vous savez, là, le jeu d'enfance, là, le jeu traditionnel, dans ma valise, j'apporte. Et là, chacun, on récite, puis on garde en mémoire. Patrick, t'apportes quoi?
3: Alors voilà, moi, je suis souvent embêté. Idéalement, de la musique, donc j'ai besoin de mon téléphone et j'aimerais avoir une bouteille d'eau, mais ça m'embête. Donc, généralement, j'amène pas d'eau, je vais boire après, avant et après, et ma clé pour rentrer chez moi.
0: OK.
1: Ah, ouais. Assez simple.
3: Oui, j'en veux pas plus, là.
0: Et pour ta musique de ton téléphone, est-ce que tu as des écouteurs?
3: Oui.
0: Oui, OK. Non, mais on sait pas.
3: Un gros ghetto blaster. Oui, j'ai mes petits écouteurs dans mes oreilles.
0: OK, parfait. Amélie?
2: Moi, je ne cours pas, donc je n'amène rien.
0: Voilà, c'est parfait.
2: Non, mais pour vrai, ça ressemble pas mal à ça. Les quelques fois que j'ai essayé des écouteurs, une bouteille d'eau, mais je veux dire, j'aime pas ça, donc je continue pas.
0: Ben, c'est parfait, mais tu prends des marches, parfois avec tes chats aussi.
2: Oui. Mais des marches, c'est plus tranquille.
0: Ben oui, mais c'est tout aussi bon hein, pour les bienfaits physiques, là, vraiment. Alors, pour l'instant, on apporte dans notre course des écouteurs, peut-être une bouteille d'eau, mais ça dépend des fois.
3: Ouais, ben, je pense que ça doit prendre un espèce d'équipement. Là, tu veux pas courir avec ta bouteille d'eau dans la main.
0: OK, parfait.
1: Ben, moi, je suis dans cette équipe. J'ai une veste de course avec une bouteille d'eau molle.
0: Oui.
1: Je sais pas s'il y a un terme exact pour ça, mais donc qui s'insère vraiment facilement dans ma veste. Je peux donc prendre quelques gorgées d'eau en courant, mais sinon, je suis très simple aussi. Écouteurs, téléphone, cette petite veste et bouteille d'eau, mes clés. Et parfois, casquette, je dois avouer, hier, ça m'en aurait pris une. Hier, je me suis fait prendre par de la grêle.
0: Ah, charmant. Wow.
1: Ouais, j'aurais pris une petite casquette là, sur ma tête, mais c'est pas toujours le cas. Ça va dépendre s'ils ventent pas.
0: Et est-ce que c'est... Bon, ton équipement, c'est pour tout type de sortie, tout type de longueur de sortie?
1: Si je vais courir 2-3 km, je vais pas prendre ma veste avec moi. Par contre, 5 en montant, là, j'ai plus tendance à la porter pour la simple et bonne raison que j'ai envie de prendre une gorgée d'eau parfois. Ouais. Donc,
0: En même temps, s'il fait extrêmement chaud, même si tu cours 2 ou 3
1: ça va dépendre des conditions, effectivement. C'est une bonne idée. Et toi?
0: Bien, c'est ça. Moi, ça m'a fait sourire.

je me suis remise à la course cet été. Oui, je me suis acheté d'ailleurs cet été une veste d'hydratation, là, une espèce de, justement, une petite veste pour traîner mes gourdes. Mais c'est surtout pour me permettre aussi, justement, de

0: nous libérer nos mains, ou encore des bouteilles d'eau, qu'elles soient solides là, ou effectivement flexibles. On a aussi, est-ce qu'on a des chaussettes adéquates? Parce que là, il y a des chaussettes qui sont spécialisées pour éviter des blessures dans les pieds. Là aussi, est-ce qu'on veut acheter une bonne chaussette qui ne va pas glisser sur notre mollet? Est-ce qu'on est option casquette ou on est option lunette? Là, si on opte pour la lunette, c'est pas la même lunette que lorsqu'on va prendre une marche à l'extérieur.
1: Ah,
0: on a
1: ouais?
0: besoin. Ben, est-ce que tu as une lunette sportive?
1: Ah,
0: ou tu as une lunette...
1: Ça peut aller très loin. Hein?
0: Ah oui. Puis la liste, là...
1: Elle est longue.
0: Elle est longue. Là. Est-ce que vous avez une montre intelligente? Quel type de montre intelligente? Est-ce que vous avez une montre intelligente qui est plus robuste parce que vous faites de la marche ou de la course en trail? Est-ce que vous avez... des chaussures, de différents types de chaussures pour la longueur de votre marche ou la longueur de votre course et votre type de course. Puis, votre chaussure spécialisée, vous la gardez combien de temps?
2: Mais ça, c'est beaucoup de raisons de se décourager à courir.
1: Mais c'est ça, il n'y a rien qui me donne envie là-dedans.
2: Non,
1: là.
2: Écoute, finalement, j'ai fini de faire la liste, mais allez me reposer.
1: Mais moi, j'ai des amis qui font des demi-marathons et des marathons. Mm-hmm. On dirait que dans ce temps-là, je peux comprendre.
2: Oui. Moi aussi.
1: Pour moi, qui vais courir 5 km une fois de temps en temps pour le plaisir.
0: Mais c'est rendu généralisé. On les trouve partout, puis c'est encouragé. C'est encouragé. Puis je voyais la liste, puis hey, une sortie de course, même si c'est un 2, ou puis même, moi je dis même si c'est un 2, c'est excellent d'aller courir 2 km. De marcher, c'est excellent. Donc, il n'y a pas de. Mais rapidement, on s'essouffle, puis bien rapidement, ça diminue, puis il y a un impact sur notre rythme BPM. On est en train de scraper nos statistiques juste pour l'équipement. Ouais.
2: Également sur les réseaux sociaux, quelqu'un qui se dit je m'intéresse, je veux commencer à faire de la course. Peut-être qu'il va regarder, là, il voit tous ses conseils, puis il fait, ça va me coûter une fortune, j'ai pas d'argent pour ça, ça me tente plus.
0: Bien, cette liste-là, là, ça illustre l'industrie de la course, l'industrie, le marketing également, puis c'est une industrie qui est particulièrement lucrative parce que la course gagne en popularité, la course également en sentier, les demi-marathons, les marathons, puis il y a les copropriétaires du 2800 du parc, là, à Saint-Jean-des-Piles, qui s'attaquent justement au phénomène, puis qui invitent à la réflexion sur les raisons derrière la pratique du sport et on nous propose une course débranchée et en simplicité. Donc, ils vont pouvoir nous présenter tout ça parce que l'inscription là, pour participer à cette course-là commence dès midi aujourd'hui et ils seront nos invités, là, les copropriétaires du 2800 dans la prochaine demi-heure là, justement de l'émission. Alors, on pourra parler avec eux parce que la liste de j'apporte quoi dans ma valise, j'apporte quoi sur le sentier de course, là, moi, ça m'impressionne de voir à quel point la liste, elle est longue.
1: Ben effectivement, puis ça peut, c'est ça, décourager ou peut-être certaines personnes, c'est un effet placebo qui les encourage aussi. Je sais pas, il y a comme peut-être
0: toutes sortes
1: de théories autour. Là.
0: Oui, il y a tout ça, assurément. Sachez justement que si vous allez courir aujourd'hui, bien c'est alternance de soleil et de nuages avec un 60% de probabilité d'averse. Il y a toujours ce risque d'un orage cet après-midi qui est observé. Ce matin, au thermomètre, on est entre 12 et 15 degrés pour nos régions. Et ça, c'est vraiment le scénario pour l'ensemble des secteurs. Là, on est à 15 à Trois-Rivières-Shawinigan, 12 en Haute-Mauricie, 15 à Drummondville, 16 à Nicolet ce matin. On attend un maximum de 23 cet après-midi, ressenti jusqu'à 29 avec l'humidex. Visiblement, le temps est encore lourd, là, ce qui explique notamment peut-être le risque d'un orage pour cet après-midi. Alors voilà le scénario pour la journée d'aujourd'hui. Donc, veste d'hydratation ou pas, bien sachez qu'il va faire chaud. Hein? Ils ont ressenti 29 pour cet après-midi. Cassandra, on va faire le point aux nouvelles ensemble parce que je le disais aussi en ouverture, c'est du costaud ce matin encore une fois. Notamment dans notre région, on a appris en exclusivité en fait que le festival Mont-Carmel en fête faisait faillite.
1: C'est que l'événement a attiré moins de festivaliers que lors des éditions précédentes et ça, bien, ça a entraîné un important déficit pour l'événement. Il y a un représentant du conseil d'administration qui a souhaité ne pas être nommé, mais qui nous a indiqué, et je cite, que ça avait été catastrophique pour l'édition de cette année. Donc, le dossier est maintenant confié à un syndic de faillite et selon ce syndic au dossier, l'organisation Mont-Carmel en fête cumule environ 220 000 $ de dettes contractées lors de la dernière édition seulement. Radio-Canada a aussi parlé à plusieurs partenaires du festival auxquels des sommes sont encore dues, allant pour certains à quelques centaines de dollars, mais pour d'autres à des dizaines de milliers de dollars. heure. L'organisation compte d'ailleurs demander à la municipalité d'être remboursée ou d'aider du moins à rembourser les commerces qui ont été durement touchés. Il y a

0: certains artistes qui ont été payés en partie, mais la plupart n'ont toujours pas reçu leur chèque et probablement qu'ils ne verront pas la couleur de l'argent qui leur est dû, oui, comme l'explique le syndic autorisé au dossier, Michel Paris.
1: Il devrait y avoir un dividende, mais qui ne sera pas énorme, là, peut-être entre 20 % peut-être 10 à 20 % là. Là, ce que je comprends, l'édition 2026 a été le mot, je vais prendre le mot qu'une personne m'a déjà dit, désastreuse. Donc, c'est le résultat de ce manque à gagner de l'édition.
0: Et à moins d'un revirement de situation, le festival ne reviendrait pas l'année prochaine, selon le représentant du conseil d'administration. Ça démontre à quel point la situation est assez problématique actuellement.
2: Et en ce 25 août 2026, saviez-vous qu'il y a maintenant, ça fait 7 ans que le cannabis est légal donc au Québec, au pays. Une entreprise qui en fait la production, notamment, prend de plus en plus de place et ça se passe au centre du Québec.
0: L'entreprise, elle s'appelle 5 Points Cannabis. Elle est basée à Pierreville et elle tire son épingle du jeu dans un marché compétitif où le marché noir ne laisse pas sa place. Chaque année, ce sont 19 tonnes de cannabis qui y sont cultivées, transformées et commercialisées. L'entreprise exporte déjà dans plusieurs provinces au Canada, mais elle vise d'ici quelques mois des marchés internationaux, à commencer par l'Australie. Elle contribue aussi, cette entreprise, à l'économie locale puisqu'elle emploie 140 travailleurs de la communauté. Elle est en pleine croissance. 5 Points Cannabis continue également d'investir pour moderniser ses installations. Voici son directeur général, Joël Lalancette.
3: Le marché du cannabis en général est pas très bon. Beaucoup de compétition, des prix qui sont bas. C'est un marché qui est très difficile. Pas d'accès ou très peu d'accès au financement, avec des joueurs qui sont souvent pas nécessairement là pour les bonnes raisons. Il y a beaucoup de gens au début du marché du cannabis qui ont pris le cannabis pour un investissement boursier, qui en est pas un, c'est de la production agricole. Fait que pour faire du cannabis, ça prend un agriculteur, là.
0: Ça prend un agriculteur. Cassandre, savais-tu qu'avant de se lancer dans l'industrie du cannabis, l'entreprise, elle produisait des fleurs et des fraises?
2: Oh, intéressant. On se réinvente. Hein?
0: On
2: changement
0: réinventé,
2: de carrière.
0: Ben oui. Mais on reste en agriculture.
2: Ben oui, voilà. L'élément de base est là, bien évidemment. Donc, l'expertise aussi est là. Amélie, maintenant, après enquête, justement, on apprend ce matin qu'il n'y a finalement pas eu de brownies là, dans cette fameuse course à la direction du Parti libéral du Québec.
4: C'est ce que nous dit la presse dans son article qui est en une là, ce matin. On dit ils ont fait scandale, là, ces fameux brownies. Ça a alimenté une crise politique, ça nourrit la joute partisane aussi. Mais finalement, des brownies, il n'y en a pas eu lors de la course à la direction des libéraux, selon ce que concluent les enquêtes, autant du directeur général des élections du Québec que l'unité permanente anticorruption. Les deux n'ont rien à reprocher à Pablo Rodriguez ou à toute autre personne non plus dans cette affaire-là. Et ça, c'est selon des différentes sources, trois sources en fait, qui ont dit à la presse qu'aucune preuve ne démontre un stratagème d'achat de vote en faveur de Pablo Rodriguez après avoir fouillé pendant 8 mois. Donc, autant le DGEQ que l'UPAC vont très bientôt faire lire et analyser leurs décisions, leurs enquêtes par des procureurs. Et donc, pour le moment, il n'y a aucune accusation, aucun constat d'infraction qui ne sont sur la table. Parlons justement de ces fameux textos là, qui avaient été dévoilés dans le Journal de Montréal et qui avaient mené à poser la question, bon, y aurait-il un stratagème de brownies où on donnerait, par exemple, un 100 $ à des personnes pour voter en faveur de Pablo Rodriguez à la direction du Parti libéral du Québec. Et essentiellement, ce que ça dit, ben, c'est que après toutes ces enquêtes-là, on n'a pas été capable d'établir que les textos étaient réels. Est-ce qu'ils ont été fabriqués? Est-ce que ça a été peut-être un montage ou un collage? C'est ce qui avait été soulevé déjà par plus tôt, là, lors d'un rapport qui avait été commandé par le Parti libéral du Québec, où on disait, bon, on n'est pas capable de vérifier là, la véracité de ces textos-là. Et c'est toujours le cas après cette enquête. Le Journal de Montréal n'est pas mis en cause là, dans la fabrication de textos ou quoi que ce soit. D'ailleurs, l'éditeur rappelle que la démarche journalistique du
2: avait
4: côté
2: été fait, ouais.
4: Oui, c'est ça, du côté du journal était, et là je cite ce qu'il a dit, irréprochable, mais bon, donc il y a toujours question par rapport à ça, et aussi il y a eu enquête, là on se souviendra, sur la possibilité qu'il y ait eu utilisation de prête-noms. Donc il y avait un homme d'affaires qui se nomme Emmanuel Cabral qui avait tenu une soirée de financement pour la campagne de Pablo Rodriguez, et à ce moment-là ça avait été reproché qu'il aurait remboursé des dons qui auraient été faits pour la campagne d'un montant de 500 $ par don, par exemple. Et finalement, ben, ce qui ressort de cette enquête-là, c'est que Pablo Rodriguez n'était pas au courant de quelconque stratagème que ce soit.
2: Mais quelle affaire, quelle crise politique également, dont le parti tente encore de se relever. Là. Il y a eu des dommages assez importants. Donc, à lire dans la presse ce matin par la plume de Tommy Chouinard. On reste en politique ensemble, Amélie, mais cette fois pour parler de la CAQ, parce qu'on voit par un nouveau sondage léger là, qu'il y a encore une autre remontée là, pour Christine Fréchette.
4: Oui, c'est ça. Il y a eu quand même un petit peu de mouvement depuis le dernier sondage léger. Christine Fréchette, qui est désormais à 23 % des intentions de vote. Elle était à 20 lors du dernier sondage. Où est-ce qu'elle est allée chercher ça? Ben, c'est notamment chez ceux qui avaient précédemment donné leur intention de vote pour, par exemple, le Parti libéral du Québec, encore une fois, mais cette fois-ci avec Charles Milliard, donc le Jean-Marc Léger, qui parle d'une lente descente encore de Charles Milliard, qui a perdu un point, qui se retrouve en ce moment à égalité dans les intentions de vote, à 23 % aussi, avec la CAQ. Mais ça donne l'impression que la CAQ est en train de devenir l'alternative au Parti québécois s'il y avait des élections, là, ben, enfin, on sait que les élections arrivent très, très bientôt,
2: oui,
4: là, mais
2: là.
4: C'est ça, c'était déclenché déjà. Ben, on dirait à ce moment-là que Christine Fréchette profite quand même des tarifs douaniers, alors qu'il y a plusieurs mesures, il y a des choses qui ont été annoncées. Éric Duhaime qui en profite un petit peu aussi, qui gagne dans l'électorat. Par exemple, pour Québec solidaire, ça se passe moins bien. À peine plus que 7 % d'appui en ce moment.
2: Et vous savez quoi? Je me doute qu'il va y en avoir d'autres, des sondages, d'ici le 5 octobre, le jour donc du scrutin général. Ce sera à surveiller. Merci, Amélie. Sur la scène culturelle, Patrick, tu nous parles de la crise des points bleus. Je connais pas.
5: Mais moi non plus, je connaissais pas ça. Et c'est ce matin dans la presse, Mario Gérard qui nous parle de cette fameuse crise. C'est la Blue Dot Fever, qui est un peu la hantise de plusieurs artistes en ce moment. Et ça fait référence au petit carré bleu que Ticketmaster utilise pour indiquer...
4: Carré ou un rond?
2: Ouais, non, là, déjà, c'est m'as perdu.
5: Ben oui, on dit dot fever, mais c'est quand même des petits carrés bleus. Ça reste un point. Hein? Le point, il est rond ou il est carré dans un ordinateur? Réfléchissez. Donc, on utilise pour indiquer les sièges qui sont libres. Et ben, il y a plusieurs artistes qui ont annulé carrément des spectacles ou des tournées en raison du manque d'achat de billets, de ventes décevantes. On parle, par exemple, des Pussycat Dolls, Post Malone, Kid Cudi, Megan Trainor, Northwest, et donc qui est l'aîné de Kid Kardashian et même Kanye West. Bref, plusieurs artistes comme ça, des douzaines de musiciens, de groupes qui ont carrément mis un terme à leur tournée. Et pourquoi donc on arrive devant la vente et puis certaines personnes vont se dire « Ah tiens, il n'y a pas tant de ventes que ça. Ouais. » Il y a un manque d'intérêt, peut-être que c'est pas si bon. Ben,
2: ça diminue
5: j'irai
2: l'engouement.
5: Pas.
2: Ouais.
5: Ça diminue définitivement l'engouement. Et puis là, ben, on comprend aussi qu'avec les prix, avec toute la situation post-pandémique en ce moment, les gens sont plus tout à fait prêts à payer une méga fortune pour aller voir un spectacle ou encore s'endetter pour aller voir, je sais pas moi, des Paul McCartney de ce monde où vont faire des choix peut-être un petit peu plus calculés.
2: Ouais.
5: Alors qu'après la pandémie, les gens se ruaient vers les spectacles. On avait envie d'aller dans les grandes salles et aller voir des spectacles comme ça.
2: Mais j'amène un point, je pense. Ouais. Je suis certaine que l'envie est encore là.
5: L'envie est encore
2: mais
5: là.
2: La capacité de payer des gens, c'est là, moi, où je suis pas certaine. J'adore aller voir des spectacles, mais quand je vois certains prix, certains coûts de billets, je trouve que c'est démesuré.
5: Mais
2: je ne peux pas.
5: Mais c'est qu'on ouvre une expérience qui est peut-être trop grande. Avec l'engouement sur les réseaux sociaux, on s'intéresse à un artiste, puis là, ben, rapidement, ça mousse, ça devient vraiment énorme, et on va aller les placer dans des trop grandes salles. Alors qu'anciennement, on commençait petite salle, et puis tranquillement, on allait chercher de plus en plus gros, et puis là, ben, plus ça va, ben, plus l'artiste se fait connaître sur Internet, plus on va le projeter tout de suite dans des grandes salles, dans des grandes tournées. Malheureusement, ben, les ventes ne vont pas suivre. Donc, qu'est-ce qui se passe? les habitudes vont changer. On va s'intéresser peut-être plus à des festivals qui vont nous permettre de voir plusieurs artistes en même temps.
2: Oui.
5: Les artistes, eux, de leur côté, vont

0: vont peut-être avoir tendance à faire moins de tournées ou plutôt moins d'endroits. Ça coûte moins cher au niveau de la production. Peut-être qu'on peut vendre les billets moins chers et ou encore même rester en résidence en un seul endroit, dans un hôtel, dans un seul lieu. On fait la promotion et là, les gens vont se déplacer pour venir nous voir, par exemple, comme à Paris. Tiens,
1: oui,
0: pour aller voir
1: oui.
0: Céline Dion.
1: Oui, oui.
0: Donc, c'est des nouvelles tendances, c'est des changements. Mais moi, je connaissais pas ça, cette espèce de crise du point bleu. Non. Allez lire l'article de Mario Girard, c'est très intéressant.
1: C'est intéressant, effectivement. Puis là, il y en a un artiste qui en a vu des salles, qui en a fait des tournées de festivals au Québec, mais également à l'international, il me semble. Et on sait qu'il a commencé notamment avec un groupe à la fin des années 90. On le reconnaît, Louis-Jean Cormier. Pourquoi je vous parle de Louis-Jean Cormier? 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À venir maintenant à l'émission, on parle de course à pied justement avec les gens du 2800 du parc à Saint-Jean-des-Piles. Est-ce que vous êtes tanné de courir pour performer? Ce sentiment justement de relever des défis après défis, de calculer tout, de rester accroché à nos statistiques et à notre équipement. Bien, on nous propose une course débranchée en simplicité. On retrouve donc l'effort initial et le but initial justement pour la course à pied. Donc, rencontre qui est prévue d'ici la prochaine dizaine de minutes avec les copropriétaires. Et c'est le retour également d'Amina Chafay ce matin. Elle nous parle de la restructuration à Shawinigan d'ici la fin de l'heure. Mais avant, il est 6h32, c'est l'heure des nouvelles avec Cassandra Lebel.
2: L'industrie forestière québécoise qui traverse des temps difficiles depuis des mois déjà tente de garder le cap avec l'incertitude économique actuelle. L'annonce de nouveaux tarifs fait craindre des baisses dans les carnets de commandes des manufacturiers de produits du bois et conséquemment des impacts pour ceux qui coupent la forêt comme c'est le cas en Haute-Mauricie. L'incertitude dans le temps a déjà beaucoup de répercussions selon Marc-André Despins, directeur général de la coopérative forestière du Haut-Saint-Maurice.
3: Moi, je le vois, là, ça fait 10 ans que je suis ici, je vois la filière, je vois la fibre entrepreneuriale qui s'effrite, des joueurs qui disparaissent. Donc là, si on veut être là encore là, dans 10, 20, 50 ans, il va falloir se positionner et trouver une façon là, que notre industrie là, puisse vraiment là, survivre là, à ces soubresauts-là. Là.
2: Une piste de solution à court terme, selon Marc-André Despins, serait que le gouvernement encourage les constructions en bois avec des incitatifs. Climat Québec a présenté hier un projet d'infrastructure ferroviaire pour relier 18 gares de la Mauricie jusqu'à la capitale nationale le long du fleuve Saint-Laurent. Ce projet interurbain promet de transformer le transport en commun local, de dynamiser l'économie régionale et de renforcer l'attrait touristique du territoire. Le coût du projet est estimé à 380 millions de dollars, une alternative régionale au projet de TGV d'Ottawa. Martine Ouellet est chef du parti Climat Québec, candidate dans Champlain, et elle explique que le projet utiliserait des rails déjà existants.
4: On réinvestit dans les rails parce qu'il faut rehausser les rails. Ils ne sont pas en très bon état, on va se le dire, mais pas de dézonage agricole et qui va permettre un transport collectif sécuritaire, agréable, tant pour le tourisme que pour le travail, parce que ça dessert différents parcs industriels, que pour les étudiants.
2: Sur la scène internationale, les États-Unis ont retiré la Syrie de leur liste d'États qui soutiennent le terrorisme. Le gouverneur de la Banque centrale de Syrie qualifie l'événement d'historique. Selon lui, ce nouveau statut va permettre à l'État de retrouver sa place au sein du système économique mondial et de bâtir un système financier moderne et fiable. Washington a pris cette décision un peu moins de 2 ans après la chute de Bachar al-Assad. Le pays était sur cette liste noire depuis 1979. Et en terminant, il y a 25 ans, c'était le début de la première émission radio régionale chez Radio-Canada Mauricie Centre du Québec et ça s'appelait L'Express au cœur du Québec. Et bien, dans le cadre de cette rentrée radiophonique hier, nos collègues de Fin PM ont reçu, entre autres, Guy Marcotte, journaliste maintenant à la retraite, qui était de cette émission, et Julie Carpentier, chef d'antenne du téléjournal à Vancouver, qui en était elle aussi l'animatrice.
5: Les voix, vous allez remarquer à quel point une voix radiophonique, une voix d'information, il n'y a pas d'âge, ça persiste, ça perdure. Je suis certaine qu'il y a plein d'auditeurs qui les ont reconnus également hier.
2: Effectivement, et cette émission, donc L'Express au cœur du Québec, elle était diffusée en après-midi, c'est ensuite devenu une émission matinale. Donc, je vous laisse entendre Julie Carpentier, elle se souvient de l'importance d'avoir une émission locale à l'époque.
6: Les gens avaient envie d'avoir leur émission de radio. Ils entendaient le matin, puis dans l'émission d'après-midi, là, votre créneau maintenant, la circulation à Montréal, puis ça n'avait pas d'intérêt pour eux autres. Puis ils avaient tellement envie de partager justement toute cette richesse culturelle, économique, politique, bref, entendre leur vie de leur communauté à l'antenne de Radio-Canada.
5: Et à l'extérieur aujourd'hui, en ce moment là, bien c'est de la pluie. Et j'ai regardé en fait la carte. On est sous une espèce de cellule, un système donc de nuages à l'heure où on se parle. Mais on prévoit aujourd'hui de l'alternance de soleil et de nuages avec un 60% de probabilité d'averse. Il y a toujours le risque d'un orage. Cet après-midi, on est à 15 ou 12 là, selon les secteurs au thermomètre. Ce matin, on attend un maximum de 23 ressenti jusqu'à 29 avec l'humidex cet après-midi.
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5: Amélie, on se met en mode de rentrée scolaire. On a parlé des effets scolaires. Là, on va parler des uniformes, donc l'habillement. Et on voit qu'il y a de plus en plus d'écoles publiques qui optent pour le demi-uniforme.
8: Oui, contrairement à l'uniforme complet, hein, qui généralement est demandé dans les écoles privées, où là, il faut vraiment se procurer le pantalon ou encore la jupe avec les différents hauts.
5: Oui, j'ai connu ça, moi.
8: Oui, mais oui, moi mais aussi, oui. Absolument. Et faut dire que tout ça, ça coûte cher quand même, se procurer ça lors du début de l'année scolaire. Et puis, bon, les adolescents grandissent à chaque année. Hein, donc
5: on
8: faut
5: achète
8: souvent...
5: plus grand pour que ça dure dans le temps. Oui, moi, c'était oui, ça, oui. La stratégie, là, mon grand aussi. Désespoir.
8: Ou passer par la friperie aussi, oui, aussi. Souvent des écoles. Mais là, ce qu'on lit dans le Journal de Montréal ce matin, c'est qu'il y en a des écoles publiques qui, pour réduire le coût de la rentrée, demandent seulement cette année de se conformer à ce qu'on appelle le demi-uniforme. Mmh. Donc, avoir seulement des hauts, par exemple, qui sont aux couleurs de l'école. Et puis pour le bas, on laisse plus de liberté à ce moment-là. Puis ça permet aux parents, donc, de réduire la facture. Il y en a beaucoup à qui l'agence QMI a parlé qui ont dit, ça va être plus facile, justement, d'habiller mon enfant. Oui, il faut l'habiller pour la fin de semaine, mais si au moins la semaine, c'est réglé et pour pas trop cher, ça vient réduire un petit peu les dépenses.
5: Puis pas de discussion musclée le matin non plus. On porte quoi? On a moins d'options.
8: Hein? Oui, c'est plus rapide à choisir oui. À ce moment-là. Mais donc, on dit qu'il y a une dizaine d'écoles publiques qui optent en moyenne pour 2 ou 3 hauts environ. C'est le cas au Centre de services scolaires des Laurentides où il y a 6 écoles primaires et secondaires qui demandent le demi-uniforme. Mais à Trois-Rivières, il y a les écoles du Bois-Joli, Curie-Chamberlain et Chavigny, selon le Journal de Montréal, qui exigent uniquement des hauts, dont le prix varie de 16 $ à 40 $ le morceau.
5: Mais c'est intéressant. Merci, Amélie, pour ce tour d'horizon. Maintenant, est-ce qu'il existe un uniforme pour courir? Si oui, quel budget vous y accordez? Il est maintenant 6h39.
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5: Alors, on va parler course à pied. J'ai été surprise, et pas, là, mais j'ai fait des recherches. Saviez-vous que l'industrie de la course à pied, du sport en ce moment, du plein air, est évaluée en ce moment au pays à 4 milliards de dollars? Il faut dire que la course à pied, elle gagne en popularité. Au Québec, on dénombre 12 560 marathoniens en 2025. C'est une augmentation de près de 30 % par rapport à 2024 et c'est le double qu'en 2016. Alors, preuve est de constater qu'on court. On court après quoi? Après notre temps, je ne sais pas, mais visiblement, plusieurs courent après les meilleures statistiques du jour. Et ça m'a mis la puce à l'oreille, du moins, ça m'a intéressée quand j'ai vu les copropriétaires-directeurs du 2800 du parc, Steve Carpentier et sa fille, Frédérique Carpentier, qui ont réalisé une vidéo qui cartonne sur les réseaux sociaux. Moi, dès les premières minutes lorsqu'elle a été publiée, elle était partout, je voyais les commentaires. Bon, vous me parlerez peut-être de l'algorithme, oui,

0: On connaît des gens, hein, on est impliqués dans le secteur, mais ils proposent donc une inscription pour leur 4e course des couleurs. Plus simple, sans flafla. On met de côté les stratégies et ils sont justement avec nous en studio pour nous en parler ce matin parce qu'ils s'attaquent à la surconsommation qui est liée au sport. Bonjour Steve Carpentier, bonjour Frédéric.
1: Bonjour. Okay.
0: Merci d'être avec nous très tôt ce matin. On vous connaît actif, preuve est de constater que vous êtes déjà là tôt ce matin. Expliquez-moi un peu, quel est l'objectif justement de parler ou de s'attaquer à la surconsommation liée au sport? Peut-être Steve Carpentier d'abord.
1: Merci, Cassandre. Oui, ben c'est ça. En fait, l'an passé, on s'est attaqué à la barrière de performance, en faisant une course à pied sans montre, sans gadget.
0: Ouais.
1: Et là, cette année, Frédéric a eu l'idée de parler justement de la surconsommation. C'est-à-dire que courir, ça devrait être très simple, très minimaliste. Et,
0: une bonne paire de chaussures, habituellement.
1: Ben c'est ça. Mais maintenant, tu sais, on voit que les chaussures à semelle de carbone, les bas de compression, les montres GPS, les écouteurs Bluetooth, donc les vestes d'hydratation.
0: Ouais.
1: Alors, c'est ça. Puis dans le fond, tu sais, c'est pas de dire que, qu'il faut pas en avoir, c'est juste de se questionner puis que ça devienne pas aussi une barrière pour aller courir, de dire ah, j'ai pas l'équipement dernier cri là, donc c'est ça qui est le questionnement.
0: Mais c'est ça, puis vous lancez la réflexion, puis c'est ce qui est intéressant de la vidéo aussi, c'est un peu à saveur humoristique là. On voyait les deux ajouter chaque couche, une montre, deux montres, une paire de lunettes, une deuxième. Quel a été l'élément déclencheur, Frédéric, au moment où tu t'es dit bien voilà, on a trouvé notre thème pour cette course-ci cette année?
2: Bien, honnêtement, je pense que c'est comme venu d'un constat individuel. Tu sais, je me suis rendu compte, ça m'est déjà arrivé d'avoir envie de bouger, d'avoir besoin de bouger, puis de pas avoir comme le matériel adéquat avec moi à proximité. Genre, comme l'autre fois, par exemple, je voulais aller courir, puis là, j'avais une paire de bas dépareillées dans mon auto. Mm-hmm. Je me suis empêchée d'y aller parce que ça fitait pas. Ou tu sais, je me suis rendu compte que, mettons, par exemple, je vais aller en vélo, mais je veux pas mettre le même jersey deux journées d'affilée parce que je n'ai pas plusieurs, bien, j'y vais pas. Puis là, je me suis dit, voyons, ça n'a pas de bon sens, tu sais. J'ai besoin de bouger, j'ai besoin d'y aller. Puis là, je me suis dit, si moi, ça m'arrive, ces questionnements-là, ça doit arriver à d'autres personnes aussi. Puis on peut avoir comme la conversation, tout le monde ensemble, puis revenir comme à la base du mouvement pour ce que c'est vraiment, tu sais, au final.
0: Là. À quel moment, là, vous allez me permettre l'expression, mais à quel moment on l'a échappé? Parce que justement, vous êtes l'exemple, même la famille Carpentier, on vous connaît, vous êtes des sportifs depuis toujours. C'est une passion, je pense, puis un mode de vie. Mais pour que, justement, Frédéric, toi-même, tu t'empêches de partir courir parce que, bon, t'as une paire de chaussettes dépareillées. Puis là, justement, en ouverture, je parlais de la chaussette. Même là, il faut choisir la bonne chaussette parce qu'on veut pas qu'elle respire, on veut pas qu'elle tombe sur notre mollet, ça te finit plus. À quel moment on a été envahi par cette industrie du sport-là?
1: Ben, je dirais que c'est sûr que c'est comme une mode aussi. Puis, tu sais, moi, j'ai fait des triathlons pendant des années. Puis, lorsque j'ai arrêté de compétitionner, je disais, ça n'a plus de bon sens. Comment c'est rendu dispendieux? Parce que le triathlon, en plus, c'est un vélo, tout ça.
0: Oui.
1: Mais, tu sais, c'est certain que c'est un peu, tu sais, bouger, tu sais, tout le monde sait que c'est une bonne habitude, tu sais, qu'on a. Puis après ça, ben là, c'est tout ce qui va avec, tout. Tu sais, puis en fait, c'est pas. Moi, je pense que c'est pas de dire qu'il faut plus s'équiper, mais des fois, on est suréquipé. Puis, comme Frédéric disait, c'est qu'on s'empêche de s'intégrer à des groupes parce qu'on se compare. Puis, ça, tu sais, ça devient presque une compétition de qui a le plus beau petit kit. Puis, je dirais pas à quel moment qu'on l'a échappé, là, mais graduellement. Mais la bonne nouvelle, par contre, c'est qu'il y a tellement de gens qui font de la course à pied, de la trail, des marathons.
0: Vous en voyez aussi au 2800.
1: Le stationnement est plein.
0: Oui.
1: Ça arrive de partout. C'est de se questionner, sans dire qu'il faut aller courir pieds nus, minimaliste, là, mais vraiment là, de revenir à la base, parce que courir, c'est très animal, donc c'est supposé d'être simple, mais des fois, on voit seulement pour une distance de 5 km à avoir des gels, avoir quatre gourdes.
0: L'électrolyte.
1: C'est pas comme si tu partais pour un ultra-trail de 7-8 heures.
0: Puis, bon, puis il y a aussi ce point-là, puis je l'entends bien. L'idée n'est pas de tomber non plus dans la morale, d'être le moralisateur ou de revoir ou de. C'est pas ça, mais de revenir à l'essentiel. Puis c'est ce que vous proposez pour votre course des couleurs. Donc, comment ça va fonctionner? On s'adresse à qui? Puis on apporte quoi si on veut justement participer à la course des couleurs?
2: Mais ce qui est le fun avec cette course-là, c'est qu'année après année, les gens qui reviennent à la course, c'est justement des personnes qui

0: sentent intimidées, par exemple, de s'inscrire à une course parce que justement, on va voir leur temps à cause des puces. Donc, c'est rendu à chaque année qu'il n'y a pas de puces, il n'y a pas de dossard. On n'a pas le droit d'avoir d'écouteurs, de montres. Donc, c'est vraiment un endroit qui est sans technologie. Donc, on lance les inscriptions aujourd'hui, ce midi, pour 400 adultes. Avec les enfants, c'est gratuit pour les enfants en bas de 12 ans. Puis, quoi porter pour cette course-là? Bien, c'est vraiment, vraiment simple. Dans le fond, c'est juste de ne pas acheter de matériel pour la course, puis de porter, tu sais, ton kit qui est justement celui que tu aimes le plus, que tu ne le donnerais jamais. Parce que l'objectif de la journée, c'est de ramasser des dons de matériel de course à pied pour les écoles secondaires de la Moxie de Shawinigan. Donc, les participants sont invités en s'inscrivant à remettre un article de course là, à leur entrée sur le site le 4 octobre prochain.
1: Les inscriptions, c'est dès ce midi. Vous avez parlé de 400 places pour les adultes. Avez-vous l'impression que tout va s'envoler rapidement?
0: Oui, l'année passée, ça fait quand même 2 ans qu'on, mettons, en 4 heures, je vous dirais qu'on...
1: Ah oui?
0: Ouais, fait que cette année, en tout cas, on va voir, mais on espère que ça va bien se passer.
1: Puis en terminant, je vois le temps qui file, mais bon, c'est une course en sentier. Est-ce que ça s'adresse quand même à tout le monde? Par exemple, moi, je n'ai jamais fait de course en sentier. Est-ce que je devrais être intimidée ou non? Au contraire, on est en mesure de le faire, puis le sentier le permet?
2: Je dirais que c'est un parcours qui est quand même assez très accessible là, parce que tu sais, c'est pas un parcours dans les roches, donc c'est vraiment dans des champs là, c'est à la campagne juste devant le 2800, il y a une magnifique montagne. Monsieur Bellemare, qui est propriétaire, nous donne le droit justement de pouvoir aller courir dans ce champ. Donc c'est pas technique, c'est pour tout le monde.
1: Bon, super, et débranché, on met de côté les Strava aussi de ce monde et on le fait en plaisir, on écoute le son de la nature. Steve Carpentier, Frédéric, donc sa fille. Vous êtes copropriétaire et directeur du 2800 du parc. Merci beaucoup d'avoir été avec nous ce matin.
2: Merci beaucoup.
0: Merci.
1: Bonne course. On continue au sport ensemble. Cassandra, on va parler donc de Yannick Gourde.
3: Ouais, le numéro 23 de Yannick Gourde qui va être retiré par le club de Victoriaville le 5 février prochain dans la LHJMQ. L'attaquant qui évolue maintenant dans la Ligue nationale de hockey figure au 22e rang de l'histoire des Tigres pour le nombre de points en carrière. Il a également son nom inscrit 2 fois sur la Coupe Stanley avec ses conquêtes de 2020 et de 2021 avec le Lightning de Tampa Bay. Et pour Kevin Cloutier, qui est le directeur général des Tigres de Victoriaville, Yannick Gourde était un incontournable pour recevoir cet honneur.
4: C'est un gars qui a marqué l'organisation ici dans le temps. Si on se souvient bien, c'est un gars qui n'a pas été repêché, pas été protégé dans son territoire aussi midget 3 pendant 3 ans de suite. Donc, c'est une belle histoire. Il est arrivé ici à 5 et 7, 130 livres, le gilet qui descendait aux genoux. Puis, son premier camp, il était retourné à midget 3 Jonquière. Puis, quand il est rentré ici à 18 ans, bien, il a joué sa 4e ligne. Pour finalement, à 20 ans, là, une saison de 124 points, a gagné le trophée Jean-Béliveau. Donc, c'est une méchante belle histoire. Hein.
3: Et l'organisation des Cataractes de Shawinigan tenait hier son traditionnel tournoi de golf au club de golf de Grand-Mère. Et ça, c'est toujours une occasion d'amasser de l'argent pour le fonds d'études de l'équipe, mais aussi de permettre à des personnalités de se rencontrer. Et parmi les invités, il y avait hier André Tourigny, qui est entraîneur-chef du Mammouth de l'Utah dans la LNH. Il est originaire de Sainte-Monique, près de Nicolet. Il sera d'ailleurs intronisé cette semaine à titre de grand Nicolétain.
5: Quand t'es honoré comme ça, c'est pas ta décision. Tu choisis pas de l'être. Je pense c'est la même chose que devenir président de compagnie. Tu décides pas de devenir président de compagnie. C'est les gens en place qui te donnent une opportunité, qui t'offrent une opportunité. Après ça, c'est à toi de l'accepter puis d'être à la hauteur du défi. Donc, cet honneur-là, pour moi, je le prends comme un privilège, je le prends comme un beau geste de gratitude puis je suis honoré.
3: Et en cyclisme, la 3e étape du Tour d'Espagne s'est terminée sans vainqueur hier après avoir été interrompue par la grêle.
1: Hey, comme toi qui courais, même chose.
3: Même scénario. Oh, moi, j'ai persisté. Ouais. Moi, j'ai pas arrêté. C'est Tadej Pogacar qui a finalement conservé la tête du classement général après 3 étapes. Le cycliste de Sainte-Perpétue, Hugo Hull, est actuellement 169e à 4 minutes et 58 secondes du meneur. Et en terminant, c'est un soupir de soulagement dans la LPHF. La réplique de la Coupe Walter de la Victoire de Montréal, qui était disparue la semaine dernière pendant son transport, a finalement été retrouvée et rendue à l'équipe. Le trophée devait se rendre en Alberta, mais il n'est jamais arrivé à destination. La Ligue professionnelle de hockey féminin n'a pas précisé où la Coupe a été retrouvée ni les circonstances de sa disparition. La Victoire a remporté la Coupe Walter, je le rappelle, pour la première fois de son histoire en mai dernier, en battant la Charge d'Ottawa.
1: Et je salue Rémi qui, justement, commente à la suite de notre entrevue là, pour la course et le fait qu'on est maintenant toujours branché. Rémi ajoute en disant « C'est rendu difficile de passer une journée sans voir une course Strava dans les stories sur Instagram avec un bonhomme. »
6: C'est vrai, ça!
1: Effectivement, puis ça te donne pas envie de courir, toi, Rémi?
6: Absolument pas! Ben, écoute, on dirait que ça me démotive parce que là, je me dis « Mais voyons que les gens courent 5 km facilement comme ça. Ouais. » J'ai... Peut-être un jour. Mais pas
1: non, mais c'est là où on devrait faire ça ensemble, je te dis. Oui. Moi, je ne suis pas branchée. Je cours à petit trot et avec plaisir. Et si je cours 2 km, je suis très heureuse. Le lendemain, 3, parfois
6: moins.
1: Ah, mais
6: moi, je serais impressionnée minutes. Par moi-même.
1: Ben, oui. Voilà, on fera ça ensemble à petit trot, tu vas voir. Je salue également Monique qui nous écrit « Bonjour, j'ai fréquenté l'école publique et connu l'uniforme des filles de Jésus jusqu'en 4e année pour 2 ans et reprendre en uniforme jusqu'en 1972, toujours à l'école publique. » Donc, Monique, signé bon retour en ondes. Merci, Monique, de participer à la conversation. Merci également, Rémi. Continuez de le faire. N'hésitez jamais donc, à commenter, à poser des questions, à réagir pour nos différents segments d'entrevue. D'ailleurs, entrevue impliquant Steve Carpentier et sa fille Frédéric là, derrière les 2800. Tout est disponible en rattrapage sur Audio.
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1: Bon retour, Amina!
8: Salut, salut!
1: J'ai l'impression qu'on a passé l'été ensemble, Amina, parce qu'on avait justement des moments, là. Mais là, on lance la saison en force.
8: Ben oui, avec plaisir.
1: Puis c'est intéressant
8: aussi. Plein de sujets.
1: Exactement, plein de sujets. Une campagne qui va être lancée éminemment aussi. Puis je rappelle hein, pour nos auditeurs la formule différente. Là. On va être ensemble sous forme de chronique solo, donc tous les mardis matin, première heure. Mais on va se retrouver également en zone de débat avec Martin Franqueur les mercredis. Donc vraiment, on va t'entendre de deux façons, Amina. Hein? Des tons parfois peut-être différents, des sujets assurément toujours exaltants, toujours intéressants.
8: Ben, tout à fait, j'avais très hâte.
1: Oui, et ce matin, tu veux revenir justement sur la restructuration hein, qui se précise. Là. On se rend à Shawinigan, c'est une chronique de Sébastien Houle qui avait plus de détails là, du Nouvelliste cette semaine. Et ça a attiré justement ton attention. Là.
8: Oui, absolument. Puis Shawinigan est une ville extrêmement importante dans l'écosystème économique de la Mauricie. Hein. Il faut pas la négliger, il faut pas l'oublier. Il s'y passe des choses, ça bouge. Certains diront enfin, mais ça bouge à Shawinigan. Et justement, dans la chronique de M. Houle au Nouvelliste, il décrivait un petit peu à quoi va ressembler la restructuration tant proposée par Yves Lévesque et tant promise pendant la campagne électorale. Ben, on se souvient, hein, il avait beaucoup hésité entre Trois-Rivières, Shawinigan, puis finalement, on s'aperçoit qu'il a vraiment fait le bon choix. Il bouge des choses à Shawi, les gens l'apprécient et il apporte une nouvelle vision, une nouvelle façon de faire. Et pendant la campagne électorale, il nous parlait de la fragmentation des ressources
1: à Shawi,
8: la multiplication des organismes. Il les citait, ben je ne sais pas si vous vous souvenez, là, il parlait même du nombre d'imprimantes puis de secrétaires un peu partout,
1: oui,
8: puis il faut couper ça.
1: Il voulait une cure minceur dans les dépenses, il voulait donc réorganiser aussi. Le tout, mais c'est là où, oui, bon, il y a de l'action, ça bouge, mais ça dérange certains aussi, Amina, parce qu'il y a eu quand même des coupures de postes. Là. On peut penser à Tourisme Shawinigan aussi, là, qui, bon, on revoit complètement, refonte complète. Là.
8: Oui, absolument, ça va devenir un service parmi tant d'autres au niveau du développement économique, tout simplement, comme c'était auparavant. Hein, faut pas s'étonner, ça, c'est une structure qui est née peut-être depuis 15 ans, mais avant, ça faisait partie du service de développement économique de la ville. Mais il n'y a pas que l'Office du tourisme, il y a le DigiHub. Tu sais, on avait comme une espèce de carte de visite de Shawinigan qui s'appelle le DigiHub. Mais avec les analyses puis avec tout ce qui a été vraiment vérifié, inspecté, ben on a vu que probablement c'était plus un gouffre qu'un moteur vraiment de développement en tant que tel. Et La forme que prendra justement cette restructuration, c'est qu'on va établir deux entités, deux missions différentes.
6: Ouais.
8: Une mission, une entité qui va être du développement économique. Ça a fusionné pas moins de 5-6 entités. On n'entendra plus parler du DGA, l'Office du tourisme, par exemple. Mais il y a aussi d'autres structures qui pourraient être avalées. Il y en a plusieurs qui hésitent, puis je nommerai pas d'autres structures parce que je veux pas faire peur au monde, mais il y a des rumeurs qui circulent.

0: minuscule par rapport à d'autres choses qui pourraient être avalées par cette grosse structure-là.
1: Mais quelle rumeur, tu entends, Amina? Je comprends qu'on ne veut pas faire peur, mais ça ressemble à quoi?
0: D'autres organisations, soit touristiques, soit économiques, qui sont actuellement bien en place. Mais le but final de tout ça, c'est justement réduire, comme tu disais. Ouais. Actuellement, les organismes, là, ils coûtent à peu près 8 millions juste à faire vivre. Là, on aurait une économie de 50 %. Ça va revenir à
1: 4 millions.
0: Ça va revenir à 4 millions.
1: Oui, là, je me disais dans 50, attends un petit peu.
0: On a fait une grosse multiplication. C'est ça. Et à la tête du développement économique, on va garder M. Marcouillet, qui était déjà dans l'organisation Angers, dans l'ancienne administration, depuis une dizaine d'années. Il assurait des fonctions au développement économique, mais là, il deviendrait le grand Manitou. Mais à côté de lui, il va y avoir
1: une deuxième entité. Là. Donc ça, c'est
0: la
1: deuxième entité.
0: Une entité qui va être dédiée au rayonnement de Shawinigan, le tourisme, l'image de Shawinigan à l'extérieur, développer une image attractive. Puis à la tête de cette entité-là, ben on a été chercher justement quelqu'un qui est bien connu, qui a fait ses preuves à Trois-Rivières. Steve Dubé, évidemment quelqu'un de proche de Yves Lévesque et qui a de grands projets pour Shawinigan.
1: Mais déjà, il y a eu des annonces là, avec l'été signé Shawi, le projet
0: tout
1: de salle de spectacle à Espace Shawinigan aussi. Donc
0: exactement.
1: Déjà, Steve Dubé est actif. Là. D'abord, c'est à titre de consultant, mais on comprend qu'il fait partie du déploiement et de la stratégie. Là.
0: Tout à fait. Puis tu parles déjà de la signature Steve Dubé. Je ne sais pas s'il y a des gens qui étaient à Shawinigan samedi dernier, là, mais c'était tout un déploiement. C'était de toute beauté avec les feux d'artifice. C'était vraiment magnifique. Fait qu'on voit déjà une influence Dubé à Shawinigan. Et l'événementiel, hein, c'est vraiment son affaire à lui. C'est ça, tu sais, comment dire, entre guillemets, sa business, c'est l'événementiel. Puis on voit qu'il commence à mettre vraiment sa signature. Là, tu sais, on voit sa personnalité dans ça. Mais il veut aussi développer le plein air en ville quasiment, le tourisme sportif. Et pour ça, il va s'adjoindre quelqu'un qu'on connaît tous, puis quelqu'un qu'on admire, puis qu'on a porté, c'est Marie-Josée Gervais.
1: C'est vrai.
0: Qui est vraiment à la base du défi du parc. C'est une fille qui est partie à peu près de rien. Hein? Moi, j'y dis toujours, Marie-Jo, t'es partie avec un vélo. Mais est arrivé qu'elle nous a amené le Québec au complet à Shawinigan, des athlètes, des cyclistes de partout. Et je pense que son apport va être vraiment très, très important pour développer ce secteur-là. Puis on le dit, hein, Shawinigan, c'est la ville en forêt ou la forêt en ville.
1: Mais
0: puis,
1: c'est un terrain de jeu qui est magnifique. En bordure de la rivière, on a des parcs aussi. Oui, oui.
0: On a la montagne à côté, on a les parcs, on a évidemment la rivière, mais il y a aussi les sous-bois. Puis il y a tellement de parcs dans tout. Puis il y a 7 secteurs à Shawinigan. Il n'y a pas que le centre-ville, puis il n'y a
1: pas
0: que le boulevard.
1: Mais
0: il y a, écoute, Saint-Gérard-des-Laurentides, la Cala-Tortue. Ce sont des terrains de jeu magnifiques. Fait que cette restructuration-là, évidemment, ça fait mal sur le plan humain. Évidemment, il y a des gens qui vont perdre leur emploi.
1: La musique nous arrête pour l'heure. On se retrouve.
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7: Avec les États-Unis, Ottawa va présenter ce matin les détails de sa riposte.
8: On va prendre les mesures nécessaires pour protéger les industries visées par la nouvelle vague de tarifs.
7: De nouvelles mesures d'aide aux entreprises seront aussi annoncées. Les couteaux volent bas entre Donald Trump et Doug Ford.
9: So he has a lot of room to kiss my ass.
7: Le premier ministre ontarien menace de couper l'électricité aux Américains. Et ces semaines de rentrée scolaire au Québec, les écoles devront compter sur la présence de nombreux enseignants non légalement qualifiés.
9: S'ils n'étaient pas là, on sera en rupture de service. Point barre.
7: Bonjour, ici Mathieu Bellumeur, bienvenue au Radio Journal. Le gouvernement fédéral doit dévoiler un peu plus tard aujourd'hui les détails de sa contre-attaque tarifaire contre les États-Unis. Ottawa devrait également présenter les mesures d'aide aux entreprises qui sont touchées par ces tarifs. Le premier ministre Mark Carney a promis de répondre, lui, dollar pour dollar à ces droits de douane imposés par l'administration Trump. Karine Mathieu est en studio à Ottawa, donc va cibler des secteurs précis.
10: Oui, Mark Carney a déjà dit qu'il ciblerait des secteurs tels que l'acier, les produits laitiers, le matériel agricole, les pâtes et papiers, l'électronique. Mais il y a de la pression pour aller plus loin, notamment du premier ministre de l'Ontario, Doug Ford, qui voudrait qu'on coupe l'électricité et les minéraux critiques qui se rendent dans certains États américains. La première ministre du Québec, Christine Fréchette, elle l'a répété, elle ne souhaite pas une riposte dollar pour dollar, mais une approche plus ciblée. Écoutons à ce sujet le ministre responsable du commerce Canada-États-Unis, Dominique Leblanc.
8: On va prendre les mesures nécessaires au cours des prochaines heures pour mettre en place des tarifs qui vont précisément protéger les industries visées par la nouvelle vague de tarifs que M. Trump a mis en place en fin de semaine.
7: Et qu'en pensent, Karine, les gens d'affaires?
10: Mais la riposte dollar pour dollar, ça crée une certaine inquiétude. Voici la PDG du Conseil du patronat du Québec, Michel Lambias-Meunier, suivi de l'économiste et sénateur Clément Gignac.
11: Cibler des mesures de représailles où on est dans du 80-20, c'est-à-dire 80 % d'impact pour 20 % de mesures.
12: Si on était des partenaires égaux, de même taille, ça s'expliquerait parce que notre objectif, c'est de forcer l'autre à aller à table de négociation. Mais notre partenaire est 10 fois plus gros. Dollar contre dollar, on va manquer d'oxygène. Pourquoi? Parce que pour nous, c'est 20 % de notre économie. Pour eux, ce n'est que 2 % de l'économie.
10: Les produits visés par les tarifs représentent 28 milliards de dollars d'exportation canadienne.
7: Merci, Karine.
10: Je vous en prie.
7: Et on vient de l'entendre, des gens du milieu des affaires, du monde économique espèrent qu'Ottawa annonce des mesures solides pour les aider à résister aux attaques américaines. Ils réclament surtout des subventions plutôt que des prêts qu'il faudrait s'engager à rembourser en pleine période d'incertitude. Reportage d'Emma Guerrero-Dufour.
13: Ben, je vous dirais que là, on est un petit peu en cellule de crise là, pour voir qu'est-ce qu'on va mettre en place là, comme mesure.
14: Alexandre Beaudoin-Gagné est vice-président des opérations chez GA Labtag. L'entreprise qui fabrique des étiquettes ultra-résistantes à Laval exporte entre 60 et 70 % de sa production à des clients américains.
13: On est quand même une niche. Là. Ça nous a même surpris d'avoir été, de faire partie de cette liste de tarifs-là aux États-Unis. On vend des étiquettes, là, c'est pas des automobiles.
14: Dans l'usine qui compte au total une centaine d'employés, des travailleurs s'affairent sur des machines.
15: Ils sont en train de découper juste des étiquettes.
14: Mohamed Houkeya, qui travaille ici depuis un an, garde le sourire malgré l'incertitude.
15: L'espérance, ça va rester tranquille et ça va pas trop affecter la compagnie.
14: Le vice-président des opérations, Alexandre Beaudoin-Gagné, invite les gouvernements fédéraux et provinciaux à tenir compte des besoins spécifiques des différentes entreprises.
13: C'est bien des prêts sans intérêt, mais je pense qu'il y aurait aussi peut-être le besoin de subventions pour venir aider un petit peu plus les entreprises avec de l'argent qu'on n'aura pas besoin de nécessairement remettre.
14: Pour cette compagnie, comme pour d'autres, ce type de soutien sera crucial puisque personne ne sait combien de temps la relation commerciale entre le Canada et les États-Unis va demeurer aussi difficile. Ici Emma Guerrero-Dufour, Radio-Canada, Montréal.
7: Et cette guerre commerciale a aussi provoqué une escalade verbale entre Donald Trump et le premier ministre de l'Ontario, Doug Ford, qui n'a pas vraiment apprécié la nouvelle menace tarifaire du président américain. Les deux hommes se sont d'ailleurs copieusement insultés hier. Compte rendu de Catherine Brulotte.
16: We have to withstand the economic pain.
17: Les Canadiens et les Ontariens devront vivre des moments difficiles pour mener cette guerre commerciale avec les États-Unis, selon Doug Ford. Dans une déclaration, le premier ministre de l'Ontario a affirmé que les provinces et Ottawa doivent être fermes et unis face aux menaces tarifaires du président américain.
16: Everyone has to be singing off the same song sheet.
17: Il va même jusqu'à affirmer que le premier ministre, Mark Carney, ne s'est pas opposé à l'insulte qu'il avait lancée quelques heures plus tôt. En invitant à nouveau le président américain à aller se faire voir. Dans une déclaration en ligne, Donald Trump s'est attaqué, lui, personnellement, à Doug Ford en le qualifiant de moins intelligent et moins charismatique que son frère, Rob, décédé en 2016. Une escalade des mots risqués, selon le professeur à l'école de gestion Rotman de l'Université de Toronto, David Soberman.
18: La réalité, c'est que les États-Unis, c'est un éléphant et nous sommes une souris. Provoquer l'éléphant, c'est peut-être pas une bonne idée.
17: Le vice-président américain J.D. Vance a aussi parlé du Canada comme un État,
19: Canada is a state,
17: avant de préciser qu'il s'agissait d'une erreur,
19: a country that quite literally would get invaded
17: tout en affirmant que le pays serait vulnérable sans le soutien militaire américain. Ici Catherine Brulotte, Radio-Canada, Toronto.
7: Scène politique québécoise, les enquêtes du directeur général des élections du Québec et de l'unité permanente anticorruption concluent qu'il n'y a pas eu de brownies, de billets de 100 $ lors de la course à la direction du Parti libéral du Québec. C'est ce que rapporte la presse ce matin. Aucune preuve n'a pu démontrer l'existence d'un stratagème d'achat de vote en faveur de Pablo Rodriguez. Dans la tourmente, l'ex-chef du PLQ a remis sa démission en décembre dernier. Il a occupé le poste de chef du PLQ pendant seulement 6 mois. En cette semaine de rentrée scolaire, les écoles du Québec devront compter sur la présence de nombreux enseignants non légalement qualifiés. Il reste actuellement plus de 2000 postes vacants à pourvoir. Un défi pour les centres de services scolaires, mais aussi pour les enseignants qui doivent accueillir ces nouveaux collègues avec une expérience professionnelle différente. Reportage d'Élise Allard.
20: C'est le studio Mouvement Imparfait qui a pignon sur rue, Ontario.
21: Françoise Lapointe a fondé le studio de yoga Mouvement Imparfait en 2021, à une époque où la pratique du sport en salle était limitée, en pleine pandémie de COVID-19.
20: Ça faisait longtemps que ça me trottait dans la tête d'aller enseigner justement ou d'être suppléante dans les écoles. Et puis, avec la pénurie d'enseignants dans les écoles et le fait que je ne travaillais pas à ce moment-là, j'ai décidé d'aller appliquer justement au Centre des services de Montréal.
21: L'entrepreneuse, formée en graphisme, enseigne aujourd'hui les arts plastiques dans une école. En parallèle, elle étudie pour obtenir son brevet d'enseignement.
20: J'ai accès, dans le fond, à une formation universitaire, étant donné que je suis affiliée à un centre de service puis que j'ai un contrat.
21: Avec plus de 2000 postes à pourvoir d'ici la rentrée, la vice-présidente à la vie professionnelle à la Fédération autonome de l'enseignement, Annie-Christine Tardy, craint que l'accueil d'enseignants non qualifiés ne retombe sur les épaules du personnel scolaire déjà débordé.
22: Est-ce que c'est des gens qui ont tous les outils nécessaires pour bien débuter la rentrée scolaire? Est-ce qu'ils auront le soutien? Donc, oui, c'est inquiétant.
21: La professeure en gestion de l'éducation à l'Université TELUC, Geneviève Sirois, rappelle l'importance de cette main-d'œuvre non qualifiée.
9: S'il n'était pas là, on sera en rupture de service. Point barre. On a besoin d'eux pour faire fonctionner notre système éducatif.
21: Elle rappelle que plus de 30 % des enseignants, tous statuts confondus, du suppléant au contractuel, n'ont pas leur brevet au Québec. Ici Élise Allard, Radio-Canada, Montréal.
7: La Ville de Montréal refuse de suspendre ses liens institutionnels avec Israël. Les élus du conseil municipal ont tout de même adopté hier soir une version amendée de la motion de l'opposition officielle. Projet Montréal souhaitait que l'administration dénonce ce qu'il qualifie de régime d'apartheid à Gaza. Dans la version amendée, la Ville exprime sa solidarité envers les populations civiles touchées. Voici la mairesse de Montréal, Soraya Martinez-Ferrada.
23: Le conseil municipal n'est pas une cour de justice internationale. Nous ne sommes pas la Cour internationale de justice et nous ne sommes pas la Cour pénale internationale. Et nous ne pouvons pas nous substituer aux institutions internationales qui ont précisément été créées pour accomplir ce travail. Reconnaître les limites de notre institution, ce n'est pas fermer les yeux sur Gaza.
7: La chef de l'opposition officielle s'est dite déçue par les modifications imposées par l'administration, mais fière que Montréal affiche publiquement sa solidarité avec le peuple palestinien. Et puis en terminant, un signaleur se trouve dans un état critique ce matin à l'hôpital après avoir été heurté par un avion à l'aéroport Montréal-Trudeau. L'accident s'est produit sur le tarmac hier soir, peu avant le décollage d'un vol à destination de Paris. Des passagers horrifiés ont vu l'accident se dérouler sous leurs yeux. Une enquête est en cours. Voilà, c'était le Radio-Journal. Ici Mathieu Bellumeur au nom de toute l'équipe. Merci d'être à l'écoute. Bonne journée.

0: 10, deuxième heure de Toujours le matin. Ici Cassandre Forcier-Martin au microphone. Après une première heure qui s'est terminée sur l'envolée d'Amina Chafaï, ça donne le ton hein, à cette saison qui s'amorce. On aura toujours des chroniqueurs passionnés à l'émission. D'ailleurs, dans les prochaines minutes, Catherine Gaudreau sera avec nous. Et on va ouvrir donc son micro parce qu'elle vient tout juste d'arriver en studio. Après une courte nuit, elle était au fameux spectacle de Bryan Adams. Mais on va aussi parler achat local ensemble dans le contexte de guerre économique et tarifaire. D'autres sujets seront également abordés. Patrick, peut-être qu'une auditrice ou un auditeur pourrait être la future ou, oui, la future sensation, justement, de la chanson pour le pays.
1: Peut-être quelqu'un ici, quelqu'un autour de la table, peut-être. On ne sait pas, parce que le concours Eurovision de la chanson 2027, eh bien, CBC Radio-Canada lance la recherche du premier artiste canadien. Je vais vous donner tous les détails. Si jamais vous avez envie de vous inscrire, qui sait?
0: Qui sait, peut-être. Effectivement, on sait qu'on a tellement de talent. Ici au centre du Québec. 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Amélie, de plus en plus d'aînés se retrouvent à la rue pour la première fois. Ça, c'est une situation, un phénomène, on en parle. Hein. Plus de femmes aussi, plus de personnes âgées, des travailleurs aussi qui se retrouvent dans la rue, dans le contexte également économique.
2: Ben, des personnes qui ont littéralement travaillé toute leur vie, qui ont eu avant ça toute leur vie aussi un logement stable, qui profitaient de l'intégration sociale, mais qui maintenant se retrouvent complètement démunis et n'ont pas les ressources qui seraient nécessaires pour répondre à leurs besoins et se retrouvent dans la rue. C'est le cas notamment à Trois-Rivières, selon ce que nous révèle un portrait de la presse.
0: Et ça ne laisse personne indifférent, assurément. Cassandra, sur la scène économique régionale, on a appris que le festival Le Mont-Carmel en fête fait faillite.
3: Au conseil d'administration, on décrit l'édition estivale donc de 2026 comme étant catastrophique. L'organisation qui cumulerait des dettes d'environ 200 000 $. Donc, il y a certaines rencontres actuellement pour voir comment est-ce qu'on pourrait peut-être arriver à rembourser des commerces et surtout des artistes.
0: On va aussi parler politique provinciale. En fait, on va se rendre dans les coulisses de parlementaires à Québec dans la prochaine trentaine de minutes là environ parce qu'on va retrouver Sébastien Desrosiers qui sera avec nous, bien évidemment, tout au long de cette saison, tous les mardis. Il va aussi faire partie des fameux autobus. Là. Lorsqu'il va y avoir le déclenchement de cette campagne, on va le retrouver sur la route et sur les routes du Québec. Et donc, il sera avec nous dans les prochaines minutes. Alors, c'est parti pour cette deuxième heure. À toujours le matin. Et à la météo, en ce moment, c'est encore de la pluie. Je remarquais notamment sur la carte radar là, qu'il y a un certain système, là, une cellule, un gros nuage qui traverse actuellement plusieurs de nos secteurs. Mais on prévoit aujourd'hui alternance de soleil et nuage avec un 60% de probabilité d'averse pour l'après-midi. Risque d'un orage également. Et ce matin, à l'extérieur, on est entre 12 et 15 là, au thermomètre. On est à 15 à Trois-Rivières, Shawinigan, 12 à Latuc, 12 également à Parent, 15 à Drummondville ce matin, 16 à Nicolet, mais on attend des maximums qui sont très stables pour l'ensemble de nos secteurs. Maximum 23, c'est ce qui est attendu pour cet après-midi, mais ressenti jusqu'à 29, oui, avec l'humidex aujourd'hui. Donc voilà, sachez-le, ce sera un temps particulièrement lourd, particulièrement humide qui est prévu pour cet après-midi. On en parlait déjà, bon, en ouverture, tu nous en as parlé aussi dans la première heure de l'émission, Cassandra, mais c'est cette mauvaise nouvelle économique qui frappe de plein fouet le festival Mont-Carmel, en fait, qui fait faillite. Là. Ça n'a pas fonctionné, particulièrement cet été.
3: Et particulièrement cet été, en fait, c'est qu'il y a eu moins de festivaliers lors des éditions précédentes. Et ça a entraîné un important déficit. Il y a un représentant, d'ailleurs, du conseil d'administration qui souhaitait ne pas être nommé, mais qui nous a mentionné que ça avait été carrément catastrophique. Donc, le dossier qui a dû même être confié à un syndic de faillite. Et selon ce syndic, l'organisation cumule des dettes d'environ 220 000 $ contractées juste lors de la dernière édition. Radio-Canada a parlé avec plusieurs partenaires du festival auxquels des sommes sont encore dues, allant pour certains à autour de quelques centaines de dollars, mais pour d'autres, ce sont des dizaines de milliers de dollars. D'ailleurs, hier soir, l'organisation avait une rencontre avec la municipalité parce qu'on voulait leur demander de l'aide pour être en mesure de rembourser des commerçants qui ont été durement touchés. Il y a certains artistes qui ont été en partie payés, mais la plupart n'ont toujours pas reçu de chèque et probablement qu'ils ne verront pas la couleur de cet argent, comme l'explique le syndic autorisé au dossier, Michel Paris.
4: Il devrait y avoir un dividende, mais qui ne sera pas énorme, là, peut-être entre 20 % peut-être 10 à 20 % là. Là, ce que je comprends, l'édition 2026 a été le mot, je vais prendre le mot qu'une personne m'a déjà dit, désastreuse. Donc, c'est le résultat de ce manque à gagner de l'édition.
3: À moins d'un revirement de situation, eh bien, le festival ne

0: reviendra pas l'an prochain, selon le représentant du conseil d'administration.
1: Pourtant, il y avait de grands artistes, de gros noms là, cet été, justement. On peut penser à William Cloutier, Louis-Adrien Cassidy, Les Trois Accords également, Vulgaire Machin.

0: bon, pas nécessairement donner plus de commentaires ou de détails, là. Peut-être qu'aujourd'hui, on aura plus d'informations. Du moins, ça sera sûrement un point à surveiller. Amélie, on va parler de la crise de l'itinérance qui, on y est tous confrontés. On voit qu'elle prend de l'ampleur, qu'elle affecte également de plus en plus de personnes, tout type de personnes, dont les personnes âgées, qui deviennent donc itinérantes pour la première fois de leur vie. C'est un phénomène qui est de plus en plus observé.
1: Et qui se voit notamment chez nous, à Trois-Rivières. La presse est allée rencontrer la directrice générale du Centre Le Havre, Karine Dahan, qui parle de cette situation où on voit des personnes qui se retrouvent à la rue pour la toute première fois de leur vie, à 65, 70, 75 ans sinon. Donc, elles sont confrontées, ces personnes-là, à un problème, l'itinérance pour la toute première fois de leur vie, alors qu'elles seraient probablement mieux traitées dans d'autres services. Parce que lorsqu'on regarde les raisons du pourquoi ces personnes se retrouvent à la rue, bon, il y a vraiment différentes choses, mais ça peut être par exemple une éviction, un deuil, une hospitalisation, une perte d'autonomie. Des fois, c'est un déclin cognitif qui font en sorte que ces personnes-là se retrouvent sans logement alors qu'elles ont travaillé toute leur vie, qu'elles avaient de la stabilité justement dans un logement, qu'elles avaient peut-être aussi un filet social autour d'elles qui a fini par se dégrader avec le temps. Et là, ça fait des gens qui se retrouvent seuls, qui sont déjà plutôt âgés et qui n'ont donc pas nécessairement les services dont ils auraient besoin. La presse parle notamment de ces témoignages du Centre Le Havre où on dit, ben là, il y a des gens qui doivent, par exemple, se faire changer ou se faire laver, mais les jeunes travailleurs de rue, là, les intervenants qui ont été formés, il y a même pas si longtemps que ça, ne sont pas formés pour répondre à ces besoins-là. Est-ce qu'on peut les envoyer où ce serait plus approprié, dans un CHSLD, dans une RPA? Mais les places
0: mais là
1: sont
0: aussi,
1: limitées.
0: Il manque de place, c'est ça?
1: C'est ça. Et il manque aussi de main-d'œuvre pour accueillir plus de gens ou d'espace, là, tout simplement. Il y a des RPA, on le sait, qui ont fermé dans les dernières années, donc encore moins de places qui sont disponibles. Alors, qu'est-ce qu'on fait dans cette situation-là? Bien, il y a quelques solutions là, qui sont proposées par...
0: Lesquelles? On a besoin de lumière, on a besoin de solutions, là, parce que je dois avouer, moi, à chaque fois qu'on parle de ces sujets-là, je me dis, mais où on s'en va comme société?
1: C'est le commissaire à la santé, au bien-être qui a dressé un portrait, là, assez inédit de la situation et qui a confié ce portrait à la presse et qui dit que ben on bénéficierait d'un soutien à domicile, de renforcer là, déjà cette partie-là parce que on manque d'employés pour justement permettre aux aînés de rester à la maison et de pas devoir tenter de trouver un autre moyen de se loger dans la rue ou quoi que ce soit, mais aussi justement avoir de l'aide, peut-être des centres hospitaliers, des CHSLD, si on pouvait prêter de l'équipement aussi. Souvent, ils refusent de prêter de l'équipement à différentes ressources parce qu'on ne voudrait pas que ce soit brisé, que ce soit volé ou quoi que ce soit, mais ça pourrait bénéficier à beaucoup de personnes.
0: Oui, bien, les textes, oui, à lire ce matin dans la presse, qui est signé par Caroline Touzin, là, de l'équipe d'enquête, justement, du journal La Presse, à lire, alors que le Centre Le Havre participe justement au dossier. Merci beaucoup, Amélie.
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0: Alors après Rio, Cape Town, Mexico, Las Vegas, Tokyo, bien voilà que la tournée de Bryan Adams s'est arrêtée à Trois-Rivières hier. Et qui était présente? Nul autre que Catherine Gaudreau, qui a eu une très courte nuit, mais qui est bien présente avec nous ce matin, malgré tout, avec le sourire aux lèvres. Quelle soirée!
1: Quelle soirée, absolument. C'est extraordinaire. C'est un artiste hyper généreux, un artiste très charismatique et qui a compris comment ça fonctionne en musique, c'est-à-dire quand tu as des succès depuis à peu près les 40 dernières années, ce qu'on veut entendre de façon majoritaire, c'est tes succès.
0: Ah ouais, hein?
1: Oui,
0: il
1: c'est correct.
0: Fait sans gêne, là.
1: Oui, exact.
0: Ouais.
1: Il fait quelques chansons de ses derniers albums, mais il enchaîne les hits. Je m'excuse de le dire comme ça. Et vous vous demandez pourquoi elle n'a pas mis Summer of 69 ou Heaven. Ou...
0: Ouais.
1: En fait, cette chanson-là que vous venez d'entendre, c'est la chanson 51e étape. Alors, pas besoin de vous dire

0: que...
1: Il y a un momentum dans l'actualité, n'est-ce pas, Catherine?
0: Mettons. Hein? Alors, il a écrit une lettre parce qu'il est Canadien, Bryan Adams. Il habite en Angleterre beaucoup maintenant, mais il est Canadien. Alors, il voulait écrire une lettre à son pays, à nous offrir ça. Est-ce que vous me permettez de lire quelques paragraphes que j'ai traduits? Ça dit, oui, nous sommes plus forts ensemble, mais tellement plus forts main dans la main. Mais le 49e parallèle est devenu une ligne tracée dans le sable. Alors, laissez-moi vous parler franchement. Quand vous parlez de mon pays, vous feriez mieux de montrer du respect parce qu'ici, nous prenons soin des nôtres. Alors, laissez-moi vous donner un conseil, monsieur. Vous avez peut-être déjà trop à gérer. Allez-y, imposez-nous vos tarifs, mais jamais nous ne deviendrons le 51e État. Mmh. Et là, ça a explosé, bien, littéralement.
1: Signé Bryan Adams. Mais j'avais l'impression que c'était un peu comme une communion hier soir. Je voyais sur les réseaux sociaux, là, moi, je n'y étais pas. Mais bon, des résidents à proximité, même sur la rive sud, qui entendaient spectacle. Mais de voir aussi les effets lumineux dans la mmh. foule. Mmh. Puis même voir Bryan Adams chanter dans la foule.
0: Absolument. Il a commencé comme ça. Il a commencé dans la foule, donc après les loges, dans l'amphithéâtre que j'écoute, dans les sections 300, il y avait une plateforme et il a commencé ses deux premières chansons. Alors déjà, ça donnait le ton. Mais comme je vous le dis, oui, il a beaucoup de succès. Il a encore une voix extraordinaire. Il a 67 ans, Bryan Adams. Il est en pleine forme. Il avait l'air content d'être là. Il s'est adressé à la foule en partie en français parce que oui, il parle quand même un bon français. Alors tout y était pour une soirée magique. C'était extraordinaire.
1: Alors on pourrait écouter sa chanson pour peut-être nous ramener là, puis nous inciter à acheter local.
0: Exactement.
1: Parce que c'est justement le sujet de ta chronique.
0: J'adore ton lien ce matin.
1: Il était gros comme un éléphant dans la pièce.
0: Exact.
1: Mais c'est dans le contexte de la guerre économique actuellement, des échanges, des tarifs. On en parle énormément de l'importance d'achat local. C'est pas la première fois qu'on en parle. On en avait parlé durant la pandémie. Là.
0: Absolument. Et ça revient toujours à savoir, est-ce que notre façon de consommer, est-ce que ça peut faire une réelle différence? Ouais. Et jusqu'à quel point acheter local, ça peut contribuer à notre économie? Et la réponse, c'est oui, on peut faire une différence. Évidemment, on ne changera pas non plus du tout au tout. Mais c'est clair qu'actuellement, bon, tu sais, vous connaissez le contexte, je replace les choses, le Canada a quitté la table des négociations, ça négocie plus actuellement. Il y a des tarifs imposés par les Américains, mais on a décidé au Canada de répliquer dollar pour dollar.
1: Plan d'ailleurs qui va être dévoilé aujourd'hui. Là.
0: Exactement. Ouais. Alors voilà, donc c'est là où notre comportement devient intéressant parce qu'un tarif douanier, c'est une décision gouvernementale, mais acheter un produit canadien, américain ou local, ça, c'est notre décision.
1: Mais c'est un choix individuel.
0: Exactement.
1: Puis, c'est là où, même si ça peut sembler banal pour un petit produit du quotidien, bien, il y a un cycle à tout ça.
0: Oui.
1: Et il y a un effet domino et ça fonctionne réellement.
0: Oui.
1: Est-ce qu'on a des preuves, par contre, concrètes que les Canadiens, que les Québécois également, on change nos habitudes?
0: Oui, la Banque du Canada s'est penchée là-dessus dans les dernières années. Vous avez vu passer, entre autres, le fait que les Canadiens ont moins voyagé aux États-Unis. C'est quand même 10 millions de voyages de moins aux États-Unis 2025 par rapport à 2024. Et dans les épicerie aussi, il y a eu un constat. La proportion des dépenses alimentaires consacrées aux produits canadiens avait augmenté d'à peu près 2 points de pourcentage. Par contre, souvent, ce ne sont pas des choses nécessairement qui durent dans le temps.
1: Mm-hmm.
0: Parce que les choses arrivent, comme là, on est choqué, on veut réagir.
1: Il y a de l'émotion, c'est de l'émotif.
0: C'est émotif, exact. Oui. Mais oui, à savoir, est-ce qu'il y a eu un impact et est-ce qu'on a acheté plus canadien et plus local dans les dernières années, la réponse c'est oui.
1: Mais il faut faire attention pour pas que ça soit justement seulement des vagues. Donc là, on réagit pour un instant, mais finalement, on s'essouffle puis on retrouve certaines habitudes aussi.
0: Oui.
1: Puis il y a une donnée qui est intéressante. Je vois en ce moment une dépense hebdomadaire de seulement 25 $ par ménage en produits locaux génère des retombées économiques de 3 milliards de $ par an au Québec. Donc c'est du concret. Mais là,
0: absolument.
1: Si on se dit, Catherine, OK, on veut participer. OK. J'active mes émotions, je vais acheter local. Mm-hmm. Ça veut dire quoi? Comment on achète local d'une façon intelligente aussi, puis efficace? Là?
0: Ben, en fait, évidemment, il y a plusieurs façons. Parce que acheter canadien, c'est une chose. Acheter local, c'est autre chose. Okay? On va partir d'un montant de 50 $ Okay? Tu dis, moi, là, aujourd'hui, 50 $ je vais le dépenser de façon locale. Vous avez un cadeau à faire. Donc, vous pouvez l'acheter en ligne, vous pouvez l'acheter via un géant international ou vous pouvez aller acheter chez un petit commerçant de Trois-Rivières ou de la Mauricie. Donc, vous dépensez 50 $ dans cette boutique-là. Ce que ça fait quand tu parlais tantôt de l'effet domino,

0: Le commerçant doit payer ses employés, paie son loyer, fait travailler un comptable probablement pour tout l'aspect fiscal, achète de façon majoritaire chez des fournisseurs québécois. L'employé qui reçoit son salaire dans cette même boutique-là, dans cette même entreprise-là...
1: Habite souvent à proximité.
0: Habite à proximité, fait son épicerie, va se chercher un café, va aller au restaurant, fait réparer son auto. Alors, l'argent circule, donc c'est ça l'effet domino. Et la Fédération canadienne de l'entreprise indépendante disait qu'un consommateur dépense $1 dans une petite entreprise canadienne. En fait, lorsqu'il dépense $1, c'est 66 cents qui demeurent dans les économie locale, ce qui est quand même pas rien. Alors oui, vous avez de l'impact en agissant de cette façon-là.
1: En même temps, puis là, je vais me faire l'avocat du diable un peu, on comprend que tout le monde en ce moment cherche à avoir le plus possible pour le même dollar.
0: Oui.
1: Est-ce que acheter local, c'est accessible pour tout le monde? Est-ce que notre 25 $ ou ton exemple de 50 $ mm-hmm. parfois lorsqu'on dépense le même montant, mais sur une plateforme comme un géant, que je ne vais pas nécessairement nommer, mm-hmm. ben on en a plus pour notre argent. Il y a ça aussi.
0: Il y a ça aussi. Et est-ce qu'aujourd'hui, vous dites, hey, je veux tout acheter local? Malheureusement, la réponse, c'est que c'est pas possible. Mm-hmm. Parce que tu as des produits qui ne sont pas disponibles, qui ne sont pas fabriqués au Canada. Certains produits canadiens ou locaux parfois coûtent plus cher. Et parfois, ben, il n'y a juste pas d'alternative locale. Alors oui, tu peux avoir de très bonnes intentions, mais ce n'est pas vrai que demain matin, on dit hey, « on va tout acheter local ». Je ne veux pas faire de peine, mais c'est assez difficile de réaliser ça.
1: Est-ce qu'il n'y a pas un travail qui doit être fait aussi sur le terrain, donc dans nos commerces peut-être de proximité ou dans nos grandes surfaces locales également,
0: absolument.
1: Mais de bonifier certaines offres ou de voir... Mm-hmm. Parce que si on se tourne vers des géants ou bon par le web, c'est parce qu'il y a une économie souvent, oui, de coûts, de temps, puis on trouve tout ce qu'on veut, qu'on ne trouve pas nécessairement sur les tablettes à proximité. Est-ce qu'il n'y a pas une réflexion également globale à avoir?
0: Oui, absolument. Une réflexion globale. Et on a un rôle à jouer parce que même chez les géants internationaux qui sont présents chez nous, il y a des produits qui réussissent, des produits québécois à faire leur entrée mm-hmm. sur ces tablettes-là. Et on en a vu de plus en plus. C'est pas toujours facile. Je sais que ça prend beaucoup de démarches. Mais comme consommateur, quand tu demandes un produit, et si vous êtes nombreux à dire, nous, là, ce commerçant-là, on aimerait ça qu'il soit dans votre bannière, on aimerait ça qu'il soit sur vos tablettes, ben, je vous dis pas que ça change tout, mais on a un rôle d'influence. Alors, je pense que là-dessus, ben, c'est un autre rôle qu'on peut jouer.
1: Puis quand on parle de rôle d'influence, si on se concentre en proximité, en Mauricie, chez nous, on peut... Il y a des options pour acheter
0: Absolument.
1: Local ou pour encourager notre Mauricie et notre centre du Québec.
0: Absolument.
1: Là.
0: Et c'est là qu'à Centre où ça devient de plus en plus concret. Parce qu'à chaque fois qu'on choisit une entreprise de Trois-Rivières ou de la Mauricie, on choisit directement à maintenir notre tissu économique vivant. Donc, on parle de commerce, de restaurants, de travailleurs autonomes, de producteurs, de services professionnels, d'organismes. C'est tout ça. C'est toute la chaîne qui bénéficie de ça. Et quand on protège puis on achète chez nous, ben ça a de l'impact, ça crée des emplois. Ces entreprises-là vont commanditer des équipes sportives, vont redonner aux organismes. Je parlais de l'effet domino puis de la chaîne, c'est exactement
1: oui,
0: ça.
1: Oui, c'est complet. Puis c'est peut-être cette entreprise-là qui va embaucher pour une première fois votre enfant qui va se retrouver sur le marché du travail. Donc, c'est un cycle. Mais voyez-vous, Isabelle, justement, puis là, je dis voyez-vous, pas nécessairement que je te vous vois, ma belle Catherine, je parle de l'équipe.
0: Mais... Vous avez compris. C'est correct.
1: Mais Isabelle qui nous écrit, même avec deux très bons salaires, nous n'arrivons pas toujours à acheter local. Il faudrait aussi faire très attention aux supposés commerces québécois qui vont s'afficher sur Facebook et qui ne donnent pas d'adresse non plus officielle ici au Québec ou au Canada. C'est un point, effectivement. Merci Isabelle de participer à la conversation. Mais Isabelle, elle est loin d'être la seule à ne pas avoir les moyens, la capacité financière. Quand on parlait du même dollar à dépenser, c'est là.
0: Exact. Et c'est aux commerçants aussi. Puis je leur lance le message. Parfois, il y a des produits qu'on paye plus cher. Je comprends, mais d'un autre côté, rendez ça accessible. Et Isabelle parle de publicité. Placez aussi votre publicité dans les médias régionaux. Vous aussi, vous avez un rôle à jouer. C'est beau, Facebook. Mais en passant, Facebook, c'est pas mal américain. Alors, on a tous... Tu sais, on n'a jamais le comportement parfait. Là. Je suis pas en train de blâmer les commerçants.
1: Non, puis on ne veut pas aller là non plus.
0: Mais on a tous un rôle à jouer. Et les commerçants ont leur rôle à jouer également.
1: Puis en même temps, dans le contexte aussi de la guerre tarifaire actuellement, même les plus grandes entreprises régionales eux aussi vivent de l'instabilité.
0: Absolument.
1: Eux aussi, en ce moment, ils essaient de voir bon, mes investissements ou mes projets de développement ou ma campagne publicitaire cette année qui était prévue. Ouais. Est-ce que je respecte et tout? Est-ce que je donne le contrat ou je garde cet argent-là parce que je le

0: sais pas si je vais devoir éponger des emplois. Donc, quand on parle d'un cycle, c'est particulièrement
1: Absolument.
0: Complexe.
1: Absolument. Se tenir debout, ça a un prix.
0: Voilà.
1: Voilà.
0: Catherine Gaudreau, oui. Merci.
1: Hey, ça fait plaisir.
0: Hey, lancement de saison.
1: Absolument, c'est on est parti.
0: Oui, voilà. Puis on se retrouve donc, Catherine, en zone débat avec Isabelle, vendredi.
1: Absolument.
0: Vendredi
1: J'ai déjà
0: matin.
1: Hâte. Salut. Salut, bonne semaine.

0: 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Quel groupe Louis-Jean Cormier a fondé avec des amis à la fin des années 1990?
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2: J'ai bien compris.
0: 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Bien l'écrire également. Un petit clin d'œil à ma chère collègue Périne qui était avec vous la semaine dernière. À venir maintenant à l'émission, quel est l'état des lieux en ce moment dans les écoles privées? On pose la question au porte-parole du regroupement des écoles privées de Trois-Rivières, Dany Dallaire, alors qu'on est en période de rentrée scolaire. On parle aussi de gestion de notre portefeuille. Donc, Dany Dallaire sera notre invité. Et le Canada sera représenté à l'Eurovision. Tiens! De nouveaux liens qui se tissent avec l'Europe. Patrick aura les détails et surtout, on comprend qu'on est à la recherche du talent. C'est peut-être vous qui nous écoutez en ce moment, ce matin, mais avant, il est 7h33, c'est l'heure des nouvelles avec Cassandra Lebel.
3: Le gouvernement du Québec salue la position de Mark Carney en matière de culture et langue française dans le cadre des négociations commerciales avec les États-Unis. Le premier ministre affirme avoir refusé de consentir aux exigences américaines qui visaient à affaiblir les règles sur la découvrabilité du contenu francophone en ligne. Le ministre de la Culture et des Communications du Québec considère que d'accepter les demandes américaines était une ligne rouge à ne pas franchir. Pour Mathieu Lacombe, il s'agit d'une question de souveraineté culturelle et numérique.
4: La culture, c'est pas un bien économique comme les autres, puis qu'à ce titre-là, à ce chapitre-là, non seulement on a le droit de la protéger des accords commerciaux, mais on a la responsabilité de le faire. Donc, c'est sûr que lorsque j'entends quelqu'un, peu importe le porte-parole, qui va nous dire « la culture, c'est important, mais il faut quand même pas mettre des bâtons dans les roues de nos entreprises », évidemment, je suis profondément en désaccord avec ça.
3: L'UNESCO reconnaît depuis 2005 le concept d'exception culturelle qui stipule que la culture n'est pas une marchandise comme les autres. Et à Victoriaville, Destination Entreprise veut aider les manufacturiers touchés par les tarifs douaniers. Le maire de Victoriaville, Vincent Bourassa, salue la rapidité du programme d'aide aux petites et moyennes entreprises du gouvernement provincial qui a été pensé notamment pour les entreprises ayant un chiffre d'affaires entre 1 et 2 millions de dollars. Mais devant l'ampleur de la crise tarifaire, le maire, donc Vincent Bourassa, souhaiterait que le programme d'aide soit bonifié.
5: Pour nous autres, si on avait un message à lancer important, ça serait vraiment de peut-être rabaisser les seuils pour être capable de faire du financement aussi à des entreprises qui ont un peu moins d'un million de chiffre d'affaires.
3: Et 7 ans après la légalisation du cannabis, une entreprise qui en fait la production prend racine au centre du Québec. 5 Points Cannabis, qui est basé à Pierreville, tire son épingle du jeu dans un marché compétitif où le marché noir ne laisse pas sa place. Annuellement, 19 tonnes de cannabis sont cultivées, transformées et commercialisées à l'usine. 5 Points Cannabis exporte dans plusieurs provinces au Canada et vise d'ici quelques mois des marchés internationaux, à commencer par l'Australie. L'entreprise contribue à l'économie locale en employant 140 travailleurs. Elle est en pleine croissance et continue d'investir pour moderniser ses installations. Voici son directeur général, Joël Lalancette.
6: Le marché du cannabis en général est pas très bon. Beaucoup de compétition, des prix qui sont bas. C'est un marché qui est très difficile. Pas d'accès ou très peu d'accès au financement, avec des joueurs qui sont souvent pas nécessairement là pour les bonnes raisons. Il y a beaucoup de gens au début du marché du cannabis qui ont pris le cannabis pour

0: Un investissement boursier qui en est pas un, c'est de la production agricole. Fait que pour faire du cannabis, ça prend un agriculteur, là.
1: Et c'est aujourd'hui que se tient le vote par anticipation pour le poste de grand chef de la nation, Atikamekw. Dans notre région, des bureaux de vote sont notamment installés dans les villes de Latuk, Shawinigan et de Trois-Rivières, en plus de ceux prévus dans les trois communautés situées en Haute-Mauricie. Constant Awashish de Pichiwan tente de briguer un quatrième mandat. Il affronte Dave Petitcoué, gardien du territoire originaire de Wemontachi, qui s'est illustré par son opposition face à l'industrie forestière. Ce sont environ 3000 membres âgés de plus de 18 ans et originaires des communautés de Manawan, de Pichiwan et de Wemontachi qui devront donc trancher entre ces deux hommes.
2: Et je salue José qui réagit justement à la chronique de Catherine Gaudreau alors qu'on parlait de l'importance de l'achat local, la possibilité également et des enjeux de l'achat local. José nous écrit aussi, ça peut être embêtant d'acheter un produit canadien ou québécois, mais qui a des matériaux fabriqués aux États-Unis et donc soumis aux taxes justement des douanes. Merci José de participer à la conversation. 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À la météo aujourd'hui, un mot à retenir, instabilité. C'est de la pluie en ce moment et il devrait y en avoir également cet après-midi. On a un 60% de probabilité d'averse, risque d'un orage également. On va gagner des degrés. Si en ce moment on est à 15 au thermomètre, on attend un maximum de 23 cet après-midi, ressenti jusqu'à 29 avec l'humidex.
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2: Bon retour, Sébastien, heureuse de te retrouver dans cette période charnière alors qu'on
4: Salut,
2: est
4: Cassandre.
2: Au déclenchement d'une campagne qui est imminente. Tu vas bien, tu vas passer un bel été?
4: Oui, oui, trop court.
2: Ouais, hein?
4: Je pense que c'est ce qu'on dit toujours en revenant de vacances. Mais oui, très excité par ce qui nous attend dès cette semaine avec le déclenchement de cette campagne électorale qui est imminente. Je suis certain que ça va nous faire de très bonnes chroniques au cours des prochaines semaines.
2: Ah, assurément. Puis d'ailleurs, tu vas pouvoir sillonner les routes de notre magnifique Québec parce que tu vas faire partie justement des autobus aussi durant la campagne.
4: Oui, puis dans l'autobus de la Coalition Avenir Québec, je suis certain qu'on fera quelques arrêts à Trois-Rivières.
2: Ah, ouais. Assurément, oui, mon petit doigt me dit que oui. Mais parlons justement, alors qu'on est à quelques jours là, du déclenchement de la campagne électorale, Sébastien, il y a un nouveau sondage qui indique quand même une légère remontée là, de la CAQ.
4: Oui, bien là, vous avez tous les coureurs sur la ligne de départ. Puis on a pour une dernière fois, je présume, avant que le coup de sifflet soit donné, le portrait des forces en présence. Et effectivement, pour la CAQ, il y a des raisons d'espérer. En fait, ce que dit le sondage léger publié dans le Journal de Montréal, Journal de Québec ce matin, c'est que le PQ demeure en tête avec 30% des intentions de vote. Il y aurait maintenant égalité en deuxième place entre le Parti libéral et la CAQ à 23%. Le Parti conservateur du Québec, lui aussi, est en progression à 16%. Et Québec solidaire ferme la marche à 7%. Donc, si on se décolle le nez de la fenêtre un peu, Cassandre, on se rend compte à quel point les choses ont changé ces derniers mois. C'est-à-dire qu'avant l'arrivée de Christine Fréchette au printemps, on prédisait que la CAQ serait rayée de la carte, ou presque, avec un score en mars d'à peine 13%. Et depuis, on voit à quel point les choses se sont améliorées dans son cas. Dans la même période, ça a été pratiquement l'inverse pour le Parti libéral du Québec. Ouais. Le PLQ s'était retrouvé en tête à égalité avec le PQ pendant un moment. Et depuis, c'est la glissade. Manifestement, l'été n'a pas souri à tout le monde de la même façon. Bon, maintenant, comment on peut expliquer ça? C'est sûr que dans le cas des libéraux, on ne peut pas dire que Charles Millière nous en a donné beaucoup à se mettre sous la dent en matière d'engagement. Il a su se bâtir une équipe assez solide. Il a recruté des candidats qui ont, dans plusieurs cas, une bonne feuille de route. Il en a perdu en chemin aussi. Mais qu'est-ce qu'il veut faire? Où est-ce qu'il veut amener le Québec? Je pense que c'est pas encore clair dans l'esprit de plusieurs électeurs. Certains peuvent se dire, tant qu'à voter pour un parti fédéraliste, je vais voter pour ce que je connais, c'est-à-dire la CAQ. Ici, je souligne qu'il reste du temps. Là, la campagne électorale est même pas commencée.
2: Mais non, exact.
4: C'est à ça que ça sert, justement, de débattre de son programme. Le portrait va assurément changer. On sait pas ce qui nous attend. D'ailleurs, parenthèse, nos collègues de la presse nous apprennent ce matin que l'UPAC et le directeur général des élections ont pratiquement terminé leur enquête concernant les allégations de financement douteux au Parti libéral du Québec. C'est cette fameuse histoire de brownies, là, d'achat de vote dont il était question, qui avait entraîné la chute de Pablo Rodriguez. Bon, si les informations de la presse sont exactes, on n'a toujours pas de preuve à ce jour de quelconque malversation de sa part.
2: Donc,
4: on dit que les textos qui ont mis le feu aux poudres auraient pu avoir été fabriqués. Alors, on verra ce qui en ressort, mais est-ce que ça peut rassurer les électeurs qui se méfiait du PLQ, ou au contraire, est-ce que le mal est fait? Point d'interrogation, je referme la parenthèse. Pour l'instant, si on revient au sondage, il y a des voyants rouges, en tout cas pour M. Millière, alors qu'ils sont au vert, je disais, pour Christine Fréchette, qui, dans son cas, profite sans doute du contexte économique. On l'a vu hier au chantier maritime d'Évy à Lévis.

0: Où le gouvernement fédéral a annoncé un investissement important de 11 milliards de dollars.
1: C'est le point en ce moment, hein, Sébastien. Plusieurs parlent de sa proximité. Elle est souvent observée avec Mark Carney, justement. Donc, il y a peut-être un effet d'entraînement, un engouement. C'est une belle vitrine, une belle visibilité là, pour Mme Fréchette.
0: Bien, c'est sûr qu'en ce moment, la tension est tournée, je pense, vers la guerre commerciale. Pour la deuxième fois en deux semaines, elle apparaît aux côtés de Mark Carney et elle en profite pour faire un argument en faveur de sa réélection en disant hier, durant la conférence de presse, à un moment donné, qu'elle était en faveur, contrairement à ses adversaires du PQ et du Parti conservateur, de l'aide gouvernementale aux entreprises. Et je dirais ceci, Mme Fréchette doit quand même marcher sur un fil de fer, en ce sens qu'une crise, ça peut avantager bien sûr le gouvernement sortant. Déjà, on a l'impression que depuis samedi, la question de l'urne est devenue qui ferait le meilleur capitaine pour naviguer dans la tempête tarifaire.
1: Ouais.
0: Mais la ligne est mince entre gérer et instrumentaliser la crise. D'ailleurs, les autres partis tentent de s'imposer. Ils ont pour la plupart présenté leur plan pour faire face aux nouveaux tarifs imposés par les États-Unis hier. Ils veulent pas laisser toute la place à Mme Fréchette, qu'ils ont amplement critiqué hier, mais en même temps, pour eux, c'est pas facile non plus, dans le sens où ils doivent doser pour pas répéter les erreurs qui ont été attribuées à Pierre Poilievre l'an dernier dans la campagne fédérale, qui a incité pour en faire une élection sur le bilan du gouvernement Trudeau, alors que les Canadiens étaient peut-être ailleurs, finalement. Donc, parmi les propositions, il y a cette idée de riposter aux Américains en augmentant les tarifs d'électricité. C'est sur la table, nous dit-on au gouvernement. C'est sûr que la tentation est là de jouer les gros bras. Pas de doute que ça peut être payant politiquement. Je ne sais pas si vous avez entendu Doug Ford, le premier ministre de l'Ontario,
1: oui,
0: qui nous a habitués à des sorties, disons, colorées, qui a dit hier, en parlant de Donald Trump, qu'il pouvait aller se faire foutre. Alors, en anglais, pardonnez mon langage, il a dit « he can kiss my ass ».
1: Ouais.
0: Alors, il y a un risque que cette rhétorique-là mène à une escalade, et c'est entre autres ce que craignent certains, dont la première ministre du Québec. Mais il y a certainement un gain à faire politiquement pour ceux qui vont, je dirais, canaliser la colère envers les États-Unis, alors ça va très certainement faire partie des considérations des chefs qui vont être sur la ligne de départ de la campagne cette semaine.
1: Et quand on parle aussi de visibilité, on sait que tout peut changer. J'avais entendu notamment que Charles Millière a demandé à avoir une rencontre avec Mark Carney, alors qu'on voit plus dernièrement Mark Carney aux côtés de Christine Fréchette. Donc, visiblement, là aussi, je trouve que ça envoie un message.
0: Il l'a rencontré hier et il dit lui avoir présenté des propositions. Il va en présenter certaines aujourd'hui, des mesures d'urgence pour aider les PME. Alors, on verra ce que ça donne. Et le Parti québécois aussi doit donner plus de détails sur sa stratégie dans les prochains jours.
1: Ouais. Et là, Sébastien, il va y avoir d'autres sondages, parce que tu l'as dit également, le déclenchement de la campagne n'est même pas fait encore. Il y a encore des annonces là, de candidatures. Ça se poursuit là aussi. Puis, surprise, le député Vincent Marissal, qui va porter les couleurs du Parti québécois dans Taschereau à Québec.
0: Ça, je dois vous dire, on ne l'avait pas vu venir. On savait qu'il avait flirté avec le Parti québécois à l'époque de son divorce avec QS l'an dernier. On savait qu'il avait rencontré Paul Saint-Pierre Plamondon à plusieurs reprises. Mais l'affaire, c'est que ce printemps, Vincent Marissal avait annoncé son départ de la vie politique.
1: Oui.
0: Il s'était dit abîmé par son passage à l'Assemblée nationale. Alors, qu'est-ce qui a changé? Comment on peut expliquer ce revirement ou ce regain d'énergie? Ce qu'on me dit notamment, c'est qu'il a eu l'appel de servir au sens propre et au sens figuré. C'est-à-dire que la candidate du PQ dans Taschereau, à Québec, qui s'appelle Jeanne Robin, a annoncé son retrait la semaine dernière. Donc, ça a mené à un branle-bas de combat pour lui trouver un remplaçant. C'est dans ce contexte-là que le chef du PQ, selon ce que je comprends, a contacté Vincent Marissal pour savoir s'il était prêt à reconsidérer sa décision. Et finalement, il a dit oui. Maintenant, vous savez que M. Marissal est député de Rosemont, à Montréal, où il est élu depuis 2018. La première réaction chez certains, ça a été de dire... qu'est-ce qu'il vient faire à Québec?
1: Ouais.
0: Je veux dire, Vincent Marissal a quand même jonglé publiquement avec l'idée de se lancer dans la course à la mairie de Montréal. Puis vous savez qu'à Québec, certains peuvent être assez chauvins. Alors, à ce sujet-là, il explique dans un communiqué du PQ que Québec, au fil du temps, est devenu sa deuxième maison. Il a commencé sa carrière ici comme
1: journaliste.
0: Comme
1: plusieurs élus aussi là, qui s'installent.
0: Ben, c'est ça. Il dit avoir habité Taschereau durant les sessions parlementaires, mais exactement, à la CAQ, quelqu'un me disait hier, ben oui, comme tous les députés qui siègent à l'Assemblée nationale qui ont un pied à terre à Québec, ça ne veut pas dire qu'ils sont attachés à leur milieu. En même temps, on répond, et Christine Fréchette, elle, c'est quand la dernière fois qu'elle a habité dans Trois-Rivières, là où elle est candidate? Ça fait plus de 20 ans. Alors, vous voyez, c'est un jeu qui se joue à deux.
1: Et à plusieurs, j'ai envie de dire aussi.
0: C'est ça. Donc, tout à fait.
1: Des élus parachutés, là.
0: C'est ça. Donc, ça va être aux électeurs de décider, mais je termine là-dessus. La lutte promet d'être assez intéressante dans la circonscription de Taschereau à Québec, quand même, qui comprend une partie du centre-ville de Québec, où Vincent Marissal va affronter, entre autres, le député sortant de Québec solidaire, qui est Étienne Grandmont, à qui M. Marissal avait donné son appui durant la course au porte-parole de QS l'an dernier. Alors, pas mal sûr que ça va faire de belles phrases à mettre sur des affiches pour Étienne Grandmont.
1: Assurément, Sébastien Desroux.

0: Alors, on reconnaît Céline Dion qui remportait le concours Eurovision de la chanson en 1988. Mais elle représentait la Suisse et là, pour la première fois de l'histoire, il y aura un ou une artiste pour représenter le Canada.
1: Oui, à 9 mois de cette première participation, puis on apprend que CBC et Radio-Canada vont ouvrir le portail pour pouvoir s'inscrire. C'est dans un peu moins d'une semaine, c'est à partir du 31 août prochain. Et vous aurez environ 9 jours là, pour procéder à l'inscription qui va se terminer mercredi le 9 septembre. Alors là, on en sait très peu. La semaine prochaine, vous allez avoir tous les détails. Ben, vous devez quand même être âgé de plus de 18 ans, 18 ans et plus. Vous devez également être citoyen canadien ou résident permanent âgé de 18 ans et plus. Et toutes les conditions d'admissibilité et de participation seront disponibles sur le portail. Mais là, quand même, quand on parle de l'Eurovision, là, il y a plusieurs artistes. Là, on parlait de Céline Dion, mais oui. Il y a ABBA également, France Gall, Lara Fabian. Donc, c'est une énorme compétition. C'est très, très gros.
0: Ah, mais c'est une vitrine unique aussi.
1: Absolument.
0: Au monde. Oui.
1: Alors là, dans le processus, ça sera quand même pas super facile. Vous allez vous inscrire et il va y avoir une première liste qui va être faite. Et par la suite, il va y avoir un vote du public, des vidéos qui vont mettre en vedette chacun des artistes qui vont être publiés sur le site Internet du concours Eurovision de la chanson Canada. Vous allez faire le vote, mais ça se termine pas là. Une fois que le public va avoir voté, ben là, il y a un jury qui va regarder. Bon, OK, c'est le public a voté pour si c'était telle personne qui représente le mieux le Canada. Et eux, ils vont nous donner la liste complète, ou plutôt la personne dans cette liste qui sera choisie. On devrait savoir quand même à l'automne. Donc, beaucoup d'étapes, mais ça va se faire très rapidement. Je suis bien curieux de savoir qui va représenter le Canada. Je dis ça comme ça, mais je sais, j'avais entendu dire que Éléonore Lagacé était intéressée.
0: Oh, il y a plusieurs, quelle belle idée!
1: Du moins, il y a plusieurs personnes qui lui ont écrit pour dire « Inscris-toi à Eurovision ».
0: Bien. Alors, plusieurs étapes avant d'obtenir le saut officiel. Et à l'approche de la campagne électorale, Culture Montréal qui a présenté ses 37 recommandations pour le prochain gouvernement.
1: Oui, Culture Montréal réclame 3 % du budget du Québec pour le secteur culturel. On se dit 3 %, ça semble peut-être pas énorme. On dit 3 % d'ici 4 ans, mais c'est une portion qui n'a jamais dépassé plus de 1,85 % depuis 10 ans. Et là, avec les circonstances, avec qu'est-ce qui se passe avec les États-Unis, la guerre tarifaire. Là, on dit qu'il faut passer là, de la défensive à l'offensive. Il faut protéger également, bon, c'est avec la langue française, la culture française également, la découvrabilité, très important sur les plateformes d'écoute de musique. On continue à essayer de mettre de l'avant nos artistes, notre culture québécoise et tout. Donc là, bon, on essaye là, d'aller un peu plus à l'offensive. Et donc, Culture Montréal a envoyé ce matin, un peu plus tôt, 37 recommandations pour le prochain gouvernement à l'approche des élections.
0: On veut faire des courts-circuits là, pour imposer nos talents d'ici dans les algorithmes.
1: Clairement.
0: Et en terminant, décès d'un célèbre entarteur.
1: Oui, quand même, on ne parle pas souvent de ça, mais un entarteur...
0: Non, on ne parle pas souvent de ça. Tu as bien raison de le dire.
1: Il s'appelle Noël Godin. Il est décédé ce dimanche à l'âge de 80 ans. Lui, là, il avait entarté Nicolas Sarkozy, Patrick Bruel, Jean-Luc Godard, Marco Ferreri, Bill Gates et Bernard-Henri Lévy. Pourquoi je mets l'accent sur celui-ci? Parce qu'il l'a entarté 8 fois quand même. Alors, on peut dire même que c'est un des pionniers là, de l'entartage qui est décédé ce dimanche dernier.
0: Alors, avoir le titre d'être un entarteur professionnel, ça mène à plusieurs nouvelles insolites.
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3: On dit du chien qu'il est le meilleur ami de l'homme, mais clairement, ce n'est pas le meilleur ami lorsqu'on cherche un complice à un crime. Parce qu'il y a un homme d'Angleterre qui tentait d'échapper à la police, qui a finalement été retrouvé par ceux-ci grâce à son chien. Ouest France raconte l'histoire d'un homme de 41 ans qui circulait illégalement sur la route à bord d'une trottinette électrique. Les policiers lui ont demandé de s'immobiliser, mais il a tenté de prendre la fuite. Et là, je dis tenter parce que quand il est reparti sur sa trottinette, l'un de ses deux chiens qui l'accompagnait n'a pas réussi à garder le rythme. Au semi-dire qu'il traînait un petit peu de la patte.
0: Ben, et c'est donc, comme mon petit trot en jogging, moi.
3: Mais là, c'est ça qui est arrivé, c'est que le deuxième chien a donc reconduit les policiers jusqu'au domicile de son maître, puisqu'il avait un petit peu de retard où celui-ci s'était caché et il s'est finalement
0: fait. Oui, il retourne à la maison.
3: Oui. Depuis le mois de juin,

0: Juillet, il n'y a pas que les enfants qui écoutent Dora l'exploratrice qui crie « Shipper, arrête de shipper ». C'est le cas des campeurs du parc provincial Great Blue à Prince Albert, où il y a des renards qui ont volé pas moins d'une centaine de chaussures jusqu'à maintenant, selon nos collègues de Radio-Canada. Oui, vraiment. La direction sait d'ailleurs que c'est une bande de renards parce qu'elle a déjà été confrontée à cette situation par le passé, mais jamais à un tel niveau.
1: Mais ils font quoi avec les chaussures, ces renards-là?
0: C'est ça, c'est que la direction les retrouve un petit peu partout dans le parc. C'est dissimulé dans des buissons abandonnés au bord des sentiers, près de la rampe de mise à l'eau. Alors, c'est comme une chasse au trésor qui s'organise là-bas en ce moment. Mais le prix, finalement, c'est de peut-être retrouver sa chaussure gauche. Et puis, en terminant, il y a le restaurant Le Saint-Maur Bistrot Gourmand à Shawinigan qui lance un avis de recherche un petit peu inusité. Sa poignée de porte de la salle de toilette a disparu vendredi dernier. Et si vous n'êtes pas familier avec cette fameuse poignée, là, c'est qu'elle sort quand même de l'ordinaire. Elle est en forme de main, justement, qui tend la main.
1: Tu nous as mis une photo.
0: Oui, c'est assez original, mais le restaurant est donc à la recherche de celui ou celle qui, visiblement, n'y est pas allé de main morte vendredi et de retourner l'objet qui a probablement pris une poignée de secondes à dérober.
1: Oh, Amélie. Merci, Amélie, pour tout ça.
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1: Alors que les élèves des écoles publiques profitent encore de quelques jours de congé, l'année est déjà commencée dans les écoles privées. Elle le sera très bientôt, aujourd'hui ou demain, là, selon les écoles. On va prendre le temps justement de faire le point ce matin avec le directeur du séminaire Saint-Joseph, Danny Dallaire, qui est également porte-parole du regroupement des écoles privées de Trois-Rivières. Donc, Danny Dallaire qui est avec nous en studio. Bonjour.
3: Bonjour, ça va bien?
1: Oui. Comment vous vous sentez, là, la fébrilité d'une autre année scolaire, d'une autre rentrée? On est en quel état en ce moment ce matin?
3: On est très fébrile. C'est le fun de commencer avec l'équipe école, mais il n'y a rien comme quand les élèves arrivent pour mettre de l'énergie dans l'école.
1: Et pour le séminaire, les élèves arrivent aujourd'hui ou
3: aujourd'hui,
1: demain?
3: Aujourd'hui.
1: Alors, le coup d'envoi aujourd'hui. Quel est l'état des lieux en ce moment dans les écoles privées, là, à l'égard du personnel? Est-ce qu'on voit les mêmes enjeux, les mêmes défis d'embauche et de recrutement qu'au public?
3: Heureusement, pour avoir parlé avec mes collègues là, dans les dernières heures, là, tout le monde a son monde pour le moment. On est très, très, très chanceux. Puis même, il y a certaines écoles que depuis le printemps passé, qu'on a réussi à embaucher toutes nos ressources. Je pense que le fait d'avoir une université à Trois-Rivières, je pense que nous aide aussi grandement pour ça.
1: Est-ce qu'il y a une différence dans les défis de recrutement à l'échelle privée versus publique dans le milieu scolaire?
3: Mais je pense que chaque région est unique. On a des collègues dans certaines régions que c'est plus difficile. Nous, ici à Trois-Rivières, on est excessivement chanceux d'avoir tout notre monde.
1: Et c'est pour l'ensemble des établissements privés ou seulement pour le séminaire?
3: Non, pour tous les établissements de Trois-Rivières.
1: Et depuis combien de temps?
3: Bien, chaque rentrée est différente. Pour la rentrée de cette année, on a le privilège d'avoir tout notre monde. Mais il y a certaines années que c'était plus difficile le recrutement. Mais cette année, malgré les hausses de clientèle de pratiquement chacune des écoles, on a réussi à avoir tout notre monde en place.
1: Est-ce qu'il y a des avantages pour les enseignants d'avoir ou de faire leur profession, justement, en secteur privé versus au public? Est-ce qu'il y a une grande nuance, de grandes différences?
3: Mais souvent, c'est le sentiment d'appartenance que l'employé développe envers l'institution. Peu importe l'institution, les gens s'attachent parce que les gens travaillent longtemps à la même place. Alors qu'au secteur public, mais d'une année à l'autre, tu sais jamais à quel endroit tu vas travailler. Je pense que ça, c'est un des avantages majeurs. T'sais, sinon, tout ce qui est au niveau du salaire, mais le salaire est le même qu'au public. Les tâches d'enseignement sont similaires sans être la même chose aussi.
1: Qu'est-ce qui change comme tâche?
3: Mais souvent, c'est le nombre d'heures de présence avec les élèves, okay, ou le nombre d'élèves par groupe, par exemple. Ça aussi, ça peut changer d'une école à l'autre.
1: Et comment se portent les inscriptions pour les quatre écoles, justement? Bon, là, je comprends que c'est l'heure de la rentrée, mais est-ce qu'il y a toujours un engouement pour les écoles privées ou s'il y a un certain ralentissement?
3: On voit vraiment un engouement. Depuis la COVID, là, je dirais que pratiquement chacune des écoles est en hausse de clientèle. De plusieurs pourcentages aussi. T'sais, je pense que le CMU, c'était une dizaine de pourcentages avec l'année passée. T'sais, le séminaire, c'est une trentaine d'élèves de plus qu'on a par rapport à l'année passée aussi. Fait qu'on sent vraiment un bel engouement pour nos écoles présentement, puis c'est le fun.
1: Mais comment vous l'expliquez, cette augmentation-là? Parce que honnêtement, je suis surprise dans le contexte économique où on le sait qu'il y a des défis pour tout le monde. Là. Donc là, c'est un choix aussi familial. C'est pas tout le monde qui a le portefeuille pour envoyer son enfant à l'école privée. Comment vous expliquez cette augmentation-là?
3: Vous avez tout à fait raison, c'est un choix familial qui demande des sacrifices pour certains.

0: certaines familles, puis on est bien conscient de ce privilège-là qu'on a. Je pense que la raison, elle est multi. C'est pas juste une raison. T'sais, je pense que la démographie en région y est pour quelque chose aussi. Chacune des écoles privées a beaucoup investi dans son école dans les dernières années. Que ce soit le CIMI avec son gymnase, le CIMNAS, c'est la même chose. Kirena avec ses classes. Valmarie et Vison qui font aussi certains investissements présentement. Puis je pense que ça plaît aussi assez aux parents de la région.
1: Je suis curieuse, mais dans le contexte en ce moment de la guerre tarifaire, on n'arrête pas de parler d'instabilité, d'incertitude. Je pense aux chefs d'entreprise qui, peuvent avoir d'excellentes années financières et là, se retrouver confrontés à cette incertitude-là, à des pertes également. Est-ce qu'il peut y avoir, dans certains cas, des choix familiales réversibles? Donc, durant une année où ça bouge sur la scène économique provinciale, régionale, vous pourriez avoir des appels de parents de dire, écoutez, finalement, ça fonctionne plus. Est-ce que ça arrive? Est-ce que ça s'est déjà produit? Est-ce qu'il peut y avoir des arrangements avec les parents?
0: Mais pour être honnête, c'est ma 8e rentrée au séminaire, puis une situation de même n'est jamais arrivée.
1: Non.
0: Est-ce qu'on est à l'abri de ça? Pas du tout. Est-ce que c'est déjà arrivé dans la région? Possiblement aussi.
1: Bien, je me souviens à l'époque à Shawinigan, alors que j'étais moi-même étudiante, quand il y avait eu les fermetures d'usines. On avait vu des collègues, des amis de classe qui avaient quitté finalement parce qu'il y avait eu une réorganisation. C'est là où je me dis, bien, dans le contexte économique qu'on traverse, c'est pas des fermetures d'usines par dizaines ou, bon, il n'y en avait pas non plus une dizaine à Shawinigan, mais il y avait quand même eu un coup de barre. Donc, c'est là où il y a des instabilités, puis ça a des répercussions pour nos voisins, là, donc pour nos familles également chez nous. Là.
0: Tout à fait. Puis, tu sais, quelques écoles de la région ont quand même des modalités de bourse. C'est pour certaines familles, c'est dans des situations qui sont plus difficiles. Fait que c'est des choses qui pourraient être possibles de faire.
1: Mais croyez-vous justement qu'il faudrait revoir les modes de financement, notamment pour avoir accès aux écoles privées?
0: C'est une question qui est vraiment pertinente. Présentement, les parents financent quand même à 56% de tout ce qui est le coût total pour un enfant. Je pense que ça va être un dossier qui va être chaud pour les prochaines élections. T'sais, on parle beaucoup de l'école à trois vitesses présentement. Mm-hmm. Je pense à tout le moins qu'il faut maintenir ce qu'on a présentement puis même bonifier ce qu'on a parce que présentement, les écoles privées ont des gros efforts pour pouvoir arriver là.
1: Danny Dallaire, vous êtes le directeur du séminaire Saint-Joseph. Donc, vous avez votre rentrée scolaire aujourd'hui. On salue tous vos élèves. Porte-parole également du regroupement des écoles privées de Trois-Rivières. Merci d'avoir été avec nous ce matin.
0: Merci pour l'invitation.
1: Bonne rentrée. Et nous, on va prendre le temps de s'informer sur la scène internationale et nationale, notamment alors qu'on parle de cette guerre tarifaire. On fera le point parce qu'on prévoit présenter justement la riposte du Canada aujourd'hui, ce plan stratégique-là. Donc, il en sera question assurément lors du Radio Journal. Nous, on se retrouve pour la troisième heure dans les prochaines minutes. À tout de suite.
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5: Ottawa va dévoiler aujourd'hui les détails de sa contre-attaque tarifaire contre les États-Unis. Déjà, des divisions apparaissent sur la stratégie à adopter.
6: Everything's on the table. Critical minerals, everything's on the table.
7: Pour moi, l'approche dollar par dollar n'était pas nécessairement la plus efficace.
5: La guerre tarifaire pourrait s'inviter dans les élections de mi-mandat aux États-Unis. L'analyse de notre chroniqueur à l'actualité internationale, Raphaël Bouvier-Auclair. Et ces semaines de rentrée scolaire au Québec, les écoles devront à nouveau compter cette année sur la présence d'enseignants non légalement qualifiés.
8: S'ils n'étaient pas là, on serait en rupture de service. Point barre.
5: Bonjour, ici Mathieu Bellumeur, bienvenue au Radio Journal. Ottawa se prépare à dévoiler sa liste de contre-tarifs dans le cadre de sa guerre commerciale avec les États-Unis. Le gouvernement fédéral a promis une riposte ferme mais mesurée. Je retrouve à Ottawa ce matin mon collègue Christian Noël. Christian, à quoi peut-on s'attendre un peu plus tard ce matin?
9: On va comprendre aujourd'hui, on va savoir comment Ottawa va s'y prendre pour atteindre

0: l'équilibre promis entre faire mal économiquement et politiquement aux Américains sans trop nuire à l'économie canadienne. Et ce matin, on verra des tarifs sur une série de produits américains, sur certains aciers et métaux pour faire mal au Michigan, produits électroménagers pour faire mal à l'Ohio, sur les produits laitiers pour faire mal au Wisconsin, des états clés dont Donald Trump a besoin pour remporter les élections de mi-mandat cet automne. On écoute le ministre libéral Dominique Leblanc.
1: Ça fait pas de sens qu'un produit d'aluminium sera vendu aux États-Unis avec un tarif de 50 % puis on permettrait à un produit américain de rentrer au Canada avec pas une mesure équilibrée en termes de protection tarifaire.
2: Et Christian, Donald Trump vient d'en rajouter une couche au cours des toutes dernières minutes sur son réseau social.
0: Oui, à propos du français, de la culture et de la protection dans l'entente, qui, semble-t-il, aurait joué un rôle dans le fait que Mark Carney ait quitté la table de négociation. Donald Trump écrit « Jamais je ne voudrais empêcher les Canadiens de parler français. C'est stupide, c'est un mensonge qui a été proféré par un premier ministre faible qui a perdu le support politique des gens du Québec. J'aime les Canadiens français », écrit Donald Trump. Il a aussi dit, Donald Trump, qu'il espérait changer peut-être le nom du lac Ontario pour le transformer en lac des Amériques parce qu'il est dans une bataille d'insultes avec le premier ministre Doug Ford. Donc, c'est dans ce contexte que le Canada va annoncer sa série de contre-tarifs ce matin à 11h.
2: Christian Noël à Ottawa, merci.
0: Je vous en prie.
2: Et les gens d'affaires retiennent leur souffle en attendant de voir l'ampleur de la riposte et de l'aide qu'Ottawa va leur apporter. Karine Matteux est avec nous. Ils ne sont pas tous d'accord d'ailleurs avec cette réplique dollar pour dollar.
3: Ben, ça inquiète plusieurs entreprises qui craignent que ça nuise encore plus à leur chiffre d'affaires. C'est ce que croit le Conseil du patronat du Québec. Voici la PDG Michèle Lambias-Meunier. Elle est suivie de l'économiste et sénateur Clément Gignac.
4: Cibler des mesures de représailles où on est dans du 80-20, c'est-à-dire 80% d'impact pour 20% de mesures.
5: Si on était des partenaires égaux, de même taille, ça s'expliquerait parce que notre objectif, c'est de forcer l'autre à aller à table de négociation. Mais notre partenaire est 10 fois plus gros. Dollar contre dollar, on va manquer d'oxygène. Pourquoi? Parce que pour nous, c'est 20% de notre économie. Pour eux, ce n'est que 2% de l'économie.
3: Je vous mentionne que les produits visés représentent 28 milliards de dollars d'exportation canadienne.
2: Certains demandent, Karine, de reprendre les négociations plus vite.
3: Oui, il y a des gens d'affaires qui comprennent le retrait d'Ottawa à la table des négociations, mais demandent tout de même une reprise. Hier, des représentants du secteur du textile le demandaient, du meuble aussi. Voici à ce sujet l'ex-délégué général du Québec à New York, Martine Hébert.
6: Moi, je pense qu'elles vont devoir reprendre, c'est incontournable, parce qu'on peut pas, nos économies sont tellement intégrées, on le dit, hein, ça fait des mois qu'on le dit, et c'est des deux côtés de la frontière, cet appel-là. Mais pour l'instant, c'est important de pas tomber dans le piège, là, de se renchérir et de des déclarations gonflées à l'hélium.
3: Elle fait ici référence aux échanges houleux entre le premier ministre Doug Ford et le président Trump.
2: Merci, Karine.
3: Je vous en prie.
2: Et cette guerre tarifaire pourrait s'inviter dans les élections de mi-mandat qui auront lieu dans un peu plus de 2 mois aux États-Unis. Raphaël Bouvier-Auclair est en studio. Déjà, d'ailleurs, Raphaël, des politiciens américains ont réagi.
7: Oui, c'est le cas, entre autres, dans l'État du Maine, qui est limitrophe avec le Canada, dont 40 % des exportations sont destinées au Canada. Il y a la sénatrice républicaine Susan Collins qui fait face à une difficile réélection face aux démocrates. Et au cours de la fin de semaine, rapidement, elle a réagi, elle a déploré l'échec des négociations en écrivant sur les réseaux sociaux que ces tarifs vont entraîner une hausse du coût de la vie pour les familles du Maine, car les entreprises vont devoir refiler la facture aux consommateurs. Et dans un autre État qui est frontalier, le Michigan, et qui échange des dizaines de milliards de dollars avec le Canada, notamment en raison du secteur de l'auto, ben le conflit commercial s'est aussi invité dans la campagne. Il y a une course serrée là-bas pour un siège au Sénat et les démocrates accusent les républicains de laisser Donald Trump, et je cite, « saboter l'économie de l'État ».
2: Vous avez parlé du Maine, du Michigan, mais ils sont nombreux les États américains qui ont des liens économiques forts avec le Canada.
7: Oui, tout à fait. Le Canada est le premier partenaire commercial d'une trentaine d'États, y compris certains qui se trouvent parfois très loin de la frontière. Pensez au Texas qui a des échanges très importants avec des provinces comme l'Alberta et l'Ontario et où il y a une course très importante aussi au Sénat qui aura lieu en novembre. Et si, Mathieu, les démocrates commencent déjà à soulever l'enjeu dans différents États, c'est parce que l'approche de l'administration n'est pas nécessairement populaire. Il y a un sondage de la firme YouGov publié en juillet, donc avant l'échec des négociations, qui demandait aux Américains ce qu'ils pensaient de l'idée d'imposer des tarifs douaniers de 50 % à une série de produits canadiens. Il y a 49 % des Américains sondés qui disaient fortement désapprouvés, un nombre beaucoup plus important que ceux qui disaient approuver. Et chez les électeurs indépendants, cette désapprobation était de 53%. Or, on le sait, les indépendants sont ceux qui sont cruciaux dans des élections comme celle de novembre.
2: Votre texte est à

0: lire d'ailleurs ce matin sur notre site internet. Raphaël Bouvier-Auclair, merci.
1: Merci, au revoir.
0: Politique québécoise, l'animatrice Claudine Desrochers sera candidate de la Coalition Avenir Québec dans la circonscription de Joliette dans Lanaudière. Radio-Canada a confirmé l'information d'abord rapportée par TVA. La campagne électorale devrait être officiellement déclenchée dans les prochains jours. Et puis, l'ancien député de Québec solidaire, Vincent Marissal, ne quittera finalement pas la politique à la fin de ce mandat. Il va porter les couleurs du Parti québécois, mais dans Taschereau, au centre-ville de Québec. Il représente la circonscription montréalaise de Rosemont depuis 2018. En cette semaine de rentrée scolaire, les écoles du Québec devront compter sur la présence de nombreux enseignants non légalement qualifiés. Il reste actuellement plus de 2000 postes vacants à pourvoir. Un défi pour les centres de services scolaires, mais aussi pour les enseignants qui doivent accueillir ces nouveaux collègues avec une expérience professionnelle différente. Élise Allard.
2: C'est le studio Mouvement Imparfait qui a pignon sur rue Ontario.
3: Françoise Lapointe a fondé le studio de yoga Mouvement Imparfait en 2021, à une époque où la pratique du sport en salle était limitée, en pleine pandémie de COVID-19.
2: Ça faisait longtemps que ça me trottait dans la tête d'aller enseigner justement ou d'être suppléante dans les écoles. Et puis, avec la pénurie d'enseignants dans les écoles et le fait que je ne travaillais pas à ce moment-là, j'ai décidé d'aller appliquer justement au Centre de services de Montréal.
3: L'entrepreneuse, formée en graphisme, enseigne aujourd'hui les arts plastiques dans une école. En parallèle, elle étudie pour obtenir son brevet d'enseignement.
2: J'ai accès, dans le fond, à une formation universitaire, étant donné que je suis affiliée à un centre de service puis que j'ai un contrat.
3: Avec plus de 2000 postes à pourvoir d'ici la rentrée, la vice-présidente à la vie professionnelle à la Fédération autonome de l'enseignement, Annie-Christine Tardy, craint que l'accueil d'enseignants non qualifiés ne retombe sur les épaules du personnel scolaire déjà débordé.
4: Est-ce que c'est des gens qui ont tous les outils nécessaires pour bien débuter la rentrée scolaire? Est-ce qu'ils auront le soutien? Donc, oui, c'est inquiétant.
3: La professeure en gestion de l'éducation à l'Université TELUC, Geneviève Sirois, rappelle l'importance de cette main-d'œuvre non qualifiée.
5: S'ils n'étaient pas là, on sera en rupture de service. Point barre. On a besoin d'eux pour faire fonctionner notre système éducatif.
3: Elle rappelle que plus de 30 % des enseignants, tous statuts confondus, du suppléant au contractuel, n'ont pas leur brevet au Québec. Ici Élise Allard, Radio-Canada, Montréal.
0: La Ville de Montréal refuse de suspendre ses liens institutionnels avec Israël. Les élus du conseil municipal ont tout de même adopté hier soir une version amendée de la motion de l'opposition officielle. Projet Montréal souhaitait que l'administration dénonce ce qu'il qualifie de régime d'apartheid à Gaza. Dans la version amendée, la Ville exprime sa solidarité envers les populations civiles touchées. Voici la mairesse de Montréal, Soraya Martinez-Ferrada.
6: Le conseil municipal n'est pas une cour de justice internationale. Nous ne sommes pas la Cour internationale de justice et nous ne sommes pas la Cour pénale internationale. Et nous ne pouvons pas nous substituer aux institutions internationales qui ont précisément été créées pour accomplir ce travail. Reconnaître les limites de notre institution, ce n'est pas fermer les yeux sur Gaza.
0: Et puis en terminant, un signaleur se trouve dans un état critique à l'hôpital après avoir été heurté par un avion à l'aéroport international Montréal-Trudeau. L'accident s'est produit hier soir sur le tarmac, peu avant le décollage d'un vol à destination de Paris. Une enquête est en cours. Voilà, c'était le Radio-Journal. Ici Mathieu Bellumeur au nom de toute l'équipe. Merci d'être à l'écoute. Bonne journée.

8h10, troisième et dernière heure de Toujours le matin. Ici Cassandre Forcier-Martin au microphone en ce mardi 25. Ouh oui! J'espère que vous passez une agréable matinée, un bon début de journée, notamment en notre compagnie. Merci de nous avoir choisi pour vous accompagner via votre radio ou encore l'appli audio, parce que c'est très simple de nous écouter à partir de cette plateforme, même de réécouter certains segments, notamment les entrevues que vous avez manquées, qui vous interpellent, les différentes zones débat aussi, ou du moins chroniques. Analyse. Aujourd'hui, c'était le retour d'Amina Chafaï et de Catherine Gaudreau à notre micro. Alors, vous pouvez réécouter ces segments facilement sur l'application audio. Dans les prochaines minutes, on va recevoir Xavier Douville, vice-président des événements sportifs et sociaux de Baseball Mauricie. Pourquoi? Eh bien, parce qu'il lance un appel au calme, aux parents dans les estrades, aux entraîneurs, à tous ceux et celles autour des terrains de baseball. Il y a eu des événements, même la police a dû se rendre sur place. Alors, il sera notre invité tout bientôt.

0: Patrick, également, ton invité va éclabousser le paysage télévisuel au cours des prochaines semaines.
1: Oui, le comédien Michael Gouin.
0: Après
1: qu'on va
0: ton entartrage,
1: on est quand même pas loin. Parce que, bon, il va tenir le rôle du ministre dans la série Qui a éclaboussé le ministre, qui est la suite de Qui a poussé Mélodie, donc un polar humoristique sur Télé-Québec, et ce sera disponible bientôt. Et on va le voir également dans la série, nouvelle série de Pascal Renaud-Hébert, Sur le fil, alors qu'il joue un personnage en situation d'itinérance. Alors, il va être un petit peu partout. J'ai très hâte d'y parler.
0: Alors, il sera ton invité dans les alentours de 8h35 environ. Exactement. Cassandra, aux nouvelles, mauvaise nouvelle économique, le festival Mont-Carmel en fête qui fait faillite.
2: Oui, au conseil d'administration, on décrit l'édition estivale qui vient de se terminer en 2026 de catastrophique, l'organisation qui cumulerait des dettes d'environ 220 000 $.
0: Et Amélie, là, ton sujet. Moi, en ce moment, il me fascine. Il est omniprésent sur les réseaux sociaux. Tu vas nous parler du scandale de la banane.
3: Ça devient ce que les internautes appellent le banana gate. La grosse controverse qui a éclaté après un segment de radio où une docteure en nutrition disait que manger 3 bananes par jour, c'est peut-être trop. Et là, ça a amené toute la discussion entourant la culture des diètes en ligne. Je vais vous démêler tout ça tout à l'heure.
0: Ah oui, moi, le banana gate, là, il est omniprésent. J'y suis confrontée à tous les jours. Et là, il y a des recettes, tout ça, ça prend de l'ampleur. Il s'est expliqué aussi, cette professionnelle, dans les dernières heures. On va aussi parler de légalisation du cannabis parce que ça fait 7 ans. Et 7 ans plus tard, bien, le marché reste difficile au Québec. Le directeur général de 5 Points Cannabis à Pierreville, Joël Lalancette, sera notre invité dans les prochaines minutes. Et aujourd'hui, eh bien, c'est gris, c'est vraiment de la pluie. Je vois justement une personne dans le centre-ville de Trois-Rivières avec son parapluie, immense parapluie que je salue. Il doit être précieux, cet outil, en ce moment, parce que c'est de la pluie. On prévoit cet après-midi alternance de soleil et de nuages avec un 60% de probabilité d'averse. Il risque d'un orage également qui s'ajoute à la partie. Ce matin, c'était déjà plutôt bien confortable à l'extérieur. On était dans les alentours de 15. On attend un maximum de 23 au thermomètre, ressenti jusqu'à 29 avec l'humidex. Et je parle en généralité parce que c'est vraiment un scénario qui est répété pour l'ensemble de nos secteurs, donc tant en Haute-Mauricie qu'en Mauricie qu'au centre du Québec. Vraiment, les températures sont stables et la situation, elle est uniforme, ou du moins, uniforme partout. Là. Donc, ressenti jusqu'à 29 pour cet après-midi avec ces 60% de probabilité d'averse de pluie.

0: 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On va nommer, donc indiquer le gagnant pour cette matinée. On fait le point aux nouvelles ensemble, Cassandra. Mauvaise nouvelle économique, alors qu'on apprenait hier en exclusivité, justement, que le festival Mont-Carmel en fête faisait faillite.
1: Faisait faillite, entre autres, parce qu'il y avait eu moins de festivaliers cette année que lors des éditions précédentes. Et ça, évidemment, ça a entraîné un important déficit pour l'organisation. Il y a d'ailleurs un représentant du conseil d'administration qui a souhaité ne pas être nommé, mais qui a parlé d'une édition carrément catastrophique. Il y a un syndic de faillite, entre autres, qui s'est vu confier le dossier. Ce qu'on nous mentionne, c'est que l'organisation cumule des dettes d'environ 220 000 $. On a pu parler avec plusieurs partenaires du festival qui ont toujours des sommes dues de la part de l'organisation. Certains, ce ne sont que des centaines de dollars, mais pour d'autres, ce sont des dizaines de milliers de dollars. L'organisation qui avait une rencontre, d'ailleurs, avec la municipalité pour

essayer de trouver des solutions afin de rembourser des commerçants qui avaient été durement touchés. Il y a des artistes également qui, pour certains, ont été payés en partie, mais la plupart d'entre eux n'ont toujours pas reçu de chèque.

0: désastreuse. Donc, c'est le résultat de ce manque à gagner de l'édition.
1: Donc, une édition 2026 désastreuse. Selon nos informations, il y aurait de fortes chances que le festival ne revienne pas l'année prochaine.
2: On va se rendre maintenant en mode de baseball. Du moins, on va se rendre sur les terrains de baseball de la Mauricie parce qu'à l'approche des séries éliminatoires, on apprend que le climat n'est pas au beau fixe. Tant sur qu'autour des terrains de baseball mineurs en Mauricie. Intervention policière pour des agressions physiques envers un entraîneur. Altercation verbale visant de très jeunes arbitres et invectives également dirigées contre des bénévoles. L'organisation Baseball Mauricie lance un cri du cœur pour réclamer le retour au respect et à la civilité justement sur les terrains, pour faire la lumière sur cette situation préoccupante et appeler à la prise justement de conscience là, des parents, des spectateurs, de tous les intervenants. C'est ce que je comprends là, sur les terrains de baseball mineur en Mauricie. On reçoit justement en studio Xavier Douville, vice-président des événements sportifs et sociaux de Baseball Mauricie. Bonjour, M. Douville.
3: Bonjour à vous, merci beaucoup.
2: Je suis surprise, peinée, honnêtement, de lire tout ça. À partir de quel moment il y a eu cette escalade, ou du moins que ces événements-là se sont produits sur les terrains de baseball?
3: En fin de semaine, nos séries éliminatoires commençaient dans les catégories 9U, 11U, 13U. Donc ça, c'est des enfants de 12 ans et moins. Ça s'est produit samedi, je vais essayer de pas nommer de catégorie, mais on comprend que c'est des jeunes de 9 à 10 ans. Les parents ont hué une décision de l'arbitre, l'arbitre qui avait à peine 14 ans. L'arbitre de 14 ans est allé dire aux parents, « Ça suffit, on veut plus vous entendre, il est là pour faire son travail. » Ça a été un moment très difficile pour les parents dans les estrades de se refaire mettre à leur place par un arbitre de 14 ans.
2: En même temps, il fait son travail.
3: Exact, exact. Puis nous, la règle qui est appliquée, c'est qu'il doit aller aviser l'entraîneur que s'il ne calme pas ses parents, bien, c'est l'entraîneur qui est cop.
2: Et là, ça, est-ce que la bonne procédure a été appliquée?
3: Exact, la bonne procédure a été appliquée. L'entraîneur a dit à ses parents, c'est pas vrai que je vais me faire mettre dehors parce que vous ne respectez pas les décisions des officiels. Et là, il y a un parent qui a pas aimé l'intervention de son entraîneur et s'en est venu près de la clôture à des poussées. On a poussé la clôture sur l'entraîneur, on a mis la main sur l'entraîneur également. Je vous dirais que les jeunes de 9-10 ans étaient très, très, très secoués par ça.
2: Mais tout le monde est témoin de la scène, si je comprends bien, dont vous étiez sur place. Là.
3: Oui, exact, j'étais sur place et je peux vous dire que les jeunes, c'est moi, ce qui m'a le plus peiné de là-dedans, c'est les jeunes. Le frappeur d'après, 9-10 ans, arrive au bâton, se met à shaker, excusez-moi,
2: à trembler,
3: ouais, exact,
2: ouais.
3: À trembler, se met à pleurer, puis il a dit, moi, je suis pas capable. Il est allé voir son entraîneur, il a donné un câlin, puis honnêtement, ça a été le moment de la soirée, là. Tout le monde sur le terrain était vraiment ému de ce moment-là, puis il y avait rien de plaisant, là.
2: Bien, la réaction physique de ce jeune-là est un peu une réponse claire et précise à l'ambiance, j'imagine, qui était sur le terrain, au comportement de tout le monde. Mais comment on en arrive jusque-là? Comment vous expliquez cette escalade-là de tension?
3: Honnêtement, on voit toutes sortes de matchs. On sait pas. C'est vraiment l'humain qui est derrière ça. Les arbitres prennent des décisions difficiles, importantes dans des matchs. On comprend qu'on... Les arbitres peuvent pas plaire à tout le monde non plus. Si on ferait un sondage, là, une équipe qui est en désaccord, l'autre équipe qui est contente de la décision des officiels. Mais non, c'est vraiment... On l'explique, c'est... On veut bien qu'on soit en série, mais on aimerait ça que le monde prenne un petit pas de recul et respire un peu. Là.
2: Puis on parle de jeunes joueurs aussi, faut-il le rappeler? Là.
4: Est-ce que, une question peut-être qui peut paraître banale, là, mais est-ce que les parents ont le droit, par exemple, de consommer de l'alcool lorsqu'ils regardent des parties comme ça?
3: C'est une excellente question. Nous, au parc où on était, la réponse est non.
4: Est-ce qu'ils le font quand même?
3: Exact, oui. Les parents le font quand même. À Shawinigan, ça a été accepté dans certains parcs et nous, on veut rencontrer la ville de Shawinigan pour leur dire, écoutez, il y a eu cet événement-là dans notre région, sur nos terrains. Est-ce que c'est possible de prendre un pas de recul et de reculer sur cette décision-là dans nos parcs qui touchent des terrains de baseball? Parce qu'on veut pas que ces situations-là se reproduisent.
2: Et quelle est la suite? Comment on peut intervenir? Comment on peut s'assurer que ça ne se reproduise plus?
3: Bien évidemment, la police a été appelée.
2: Il y a une enquête,
3: donc. Exact. Il y a un numéro d'événement. L'entraîneur a fait ce qu'il avait à faire, en a parlé à la police. Je vous dirais que c'est difficile, justement,

0: Dernièrement, hier, pour pas nommer, un arbitre de 12 ans qui s'est fait crier des bêtises par des parents qui se sont approchés de la clôture. Puis là, c'est des jeunes de 7-8 ans là,
1: dans sur cette catégorie-là.
0: Hier, un appel au deuxième coussin qui n'a pas fait l'unanimité, on va dire, d'un côté de l'estrade. Et les parents se sont approchés, ont crié « Come on, ouvre-toi les yeux, serait le temps que tu commences à te réveiller, le match est commencé, etc. »
1: Est-ce que c'est nouveau, ces comportements-là, ou est-ce qu'ils se sont exacerbés, ou est-ce que c'est présent depuis toujours sur les terrains de baseball?
0: Je vous dirais qu'on a une hausse de ces comportements-là depuis 2021, pour pas nommer l'événement qui l'a précédé, mais quand même, c'est difficile de voir ça qu'un baseball... Un baseball mineur, là, des enfants de moins de 10 ans, mm-hmm. qu'on voit ces comportements-là de la part de parents, c'est très difficile.
1: Puis, quelles mesures, quelles sanctions vous avez entre les mains pour intervenir? Parce que là, ce que je comprends aussi, bon, là, on parle de jeunes arbitres qui font leur travail, qui interviennent, mais là aussi, ils se retrouvent coincés. Puis, aussi, on parle de jeunes. On a quoi entre les mains pour agir? On appelle la police systématiquement ou il y a d'autres interventions qui sont possibles?
0: En fait, c'est un lieu public, les parcs dans lesquels on joue. Donc, évidemment, nous, on a suspendu de tous nos terrains de la Mauricie les trois parents avec qui il y a eu l'événement de samedi. Mais on se fait dire que c'est un lieu public. Alors, nous, on les empêche d'être là, entre guillemets, mais on peut pas les empêcher de prendre une marche, par exemple, sur le bord du fleuve, au Parc La Violette, pour vous situer, mais c'est ça. On peut pas leur empêcher de circuler, d'être dans des lieux publics. Alors, nous, on est quand même restreints dans tout ça.
1: Vous êtes un dirigeant bénévole de Baseball Mauricie. Je vois le temps qui file, mais j'ai envie de vous donner les prochaines minutes parce que je pense qu'il y a un message de sensibilisation qui est nécessaire. Je ne sais pas si vous avez un message à rendre peut-être aux parents qui nous écoutent, qui pourraient être aux jeunes aussi qui sont témoins sur on fait quoi, on intervient comment sur un terrain de baseball. Je vous laisse les mots.
0: Exact. On est en série éliminatoire, on comprend que la pression, les émotions peuvent monter, mais il ne faut pas oublier que les entraîneurs sont des bénévoles. Puis nos arbitres, c'est des humains. Et souvent, ce sont de très jeunes arbitres. La moyenne d'âge à Trois-Rivières, pour vous donner une idée, c'est 15 ans. Nos arbitres, la moyenne d'âge, ils ont 15 ans. Ça serait plaisant qu'on prenne un pas de recul, qu'on n'oublie pas que ça pourrait être notre enfant qui est sur le terrain.
1: Et ce sont donc des jeunes également qui pratiquent leur sport aussi. On espère qu'ils ne se rendent pas à trembler comme votre jeune garçon qui n'a pas été en mesure d'effectuer son sport dans le plaisir. Xavier Douville, vous êtes vice-président des événements sportifs et sociaux de Baseball Mauricie. Merci d'avoir pris le temps d'être avec nous ce matin.
0: Merci à vous.
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1: Et on retrouve Megan Foy, justement, qui est avec nous ce matin pour parler de ce qui se passe sur la scène économique au pays, parce qu'il y en a de l'action. Bonjour, Megan.
3: Bonjour, Cassandre.
1: Alors, hier, le président Trump, qui est allé d'une autre annonce choc en annonçant qu'il augmentera les droits de douane sur les automobiles à 50 % dès le 1er janvier 2027. Qu'est-ce qu'on suit aujourd'hui dans ce dossier-là? Est-ce qu'on attend d'autres annonces, d'autres sorties de chapeau comme ça?
3: Ben évidemment, c'est une bonne question de s'arrêter à aujourd'hui, qu'est-ce qu'on suit, parce que bon, cette annonce-là d'hier de M. Trump nous porte à dans 4-5 mois. Alors, il y a le temps encore de lancer plusieurs autres annonces comme ça de hors de son chapeau. Alors, si on se ramène à aujourd'hui, là, donc. Oui. On a une conférence de presse à Ottawa ce matin, cet avant-midi, où plusieurs ministres fédéraux, je pense au ministre des Finances, François-Philippe Champagne, la ministre de l'Industrie, Mélanie Joly, vont se réunir dans un petit commerce pour dévoiler les détails des droits de douane en réplique aux États-Unis. Alors, on le sait, ça sera dès le 8 septembre, mais on n'en connaît pas encore tous les détails, mis à part que ce sera dollar pour dollar, là, cette expression utilisée par le gouvernement Carney. Et du même coup, ben, on devrait annoncer également des nouvelles mesures pour protéger et soutenir les travailleurs. Ça, c'est très attendu. Les entreprises qui sont visées par ces tarifs-là, qui sont touchées par ces droits de douane-là. Et selon des sources de CTV News, ben, on devrait annoncer notamment un élargissement de l'assurance-emploi. Alors, c'est ce qu'on devrait suivre ce matin. Autrement, deuxième élément à suivre au courant de la journée, ce sont les marchés boursiers.
1: Mais oui.
3: Parce que hier, ça a été la première journée d'ouverture des marchés à la suite d'imposition de

0: l'imposition de ces droits de douane-là samedi dernier. Cependant, ce qu'on a remarqué, les spécialistes, on le sait, là, quand il y a des droits de douane comme ça, il y a beaucoup de fluctuations. Mais hier, les mouvements ont été assez modérés. Hein? On pense aux grands indices, le Dow Jones, le Nasdaq, le S&P 500. Ils ont très légèrement reculé. Ce qui a plus bougé hier, c'est vraiment ce qui est lié à cette annonce de M. Trump liée à l'automobile dans plusieurs mois, comme on l'a mentionné au début de notre chronique. Les entreprises de transport comme JB Hunt Transport, Knight-Swift, cotées en bourse, ont été pénalisées hier et ils ont clôturé la bourse de New York en baisse. Alors ça a eu des impacts, mais dans l'ensemble, comme je l'ai dit, les mouvements ont été assez modérés. Il faut dire que la semaine s'annonce mouvementée quand même parce que demain, il va y avoir aussi la publication des résultats trimestriels de Nvidia, ce géant des puces électroniques, qui est considéré comme un thermomètre, disons, de l'engouement pour l'IA. Alors, ce sera à suivre cette semaine, mais on sent une semaine assez mouvementée du côté des marchés boursiers.
1: Ah, absolument. Puis pendant tout ça, mais en fait, en parallèle de tout ça, il y a aussi cet appel à la solidarité des entreprises, encore une fois, partout au pays, depuis hier, notamment même à notre émission, on parlait justement un peu plus tôt avec Catherine Gaudreau de l'importance de l'achat local, mais c'est cet appel de solidarité des entreprises qui est là.
0: Oui, ça revient, on le sait, depuis la pandémie, on a des vagues comme ça d'enthousiasme, de popularité, d'achat local. Hier, plusieurs premiers ministres provinciaux ont invité officiellement la population à consommer davantage local parce qu'on sent déjà des effets de ces droits de douane-là, notamment dans le transport. On pense à des expéditeurs qui ont déjà commencé à ressentir des retards de livraison vers les États-Unis. Et j'aimerais aussi attirer votre attention sur un article publié ce matin par ma collègue Nathaëlle Morissette qui fait état de certaines bannières déjà constaté certains engouement durant le week-end dernier. Je pense à la bannière signée locale qui est présente au Québec. Elle a enregistré 22 % d'augmentation de ses commandes quand même pendant le week-end comparativement au week-end précédent. Alors, c'est assez notable déjà, mais il faut rester prudent parce que comme je l'ai mentionné, l'achat local connaît des vagues de popularité.
1: Ouais.
0: Faudra voir si ça se maintient.
1: Oui, signé local, d'ailleurs, je le voyais peut-être pour informer nos auditeurs, mais on peut acheter en ligne, mais on compte aussi trois boutiques qui ont pignon sur rue, notamment à Brossard. Je voyais aussi à Montréal, sur la rue Sainte-Catherine-Ouest ou encore à Saint-Bruno-de-Montarville. Donc, un article effectivement à lire donc ce matin. Merci, Mégane, pour la suggestion puis pour le rappel aussi. Toujours sur la scène économique, après une grève, là, on parle plutôt de la situation dans les agents de bord. Après une grève qui a annulé plus de 900 vols, causé bien des maux de tête. Là, on les compte pas, le nombre de maux de tête, mais ils devaient être nombreux pour les voyageurs canadiens. Mais les agents de bord de WestJet ont une nouvelle convention collective. Là, c'est confirmé.
0: Oui, on a suivi ça avec intérêt pendant le mois d'août. Au début du mois, en pleine vacances de la construction, on se rappelle tous ces trajets annulés, des gens qui étaient en vacances qui ont dû prendre des escales d'autres pays pour revenir. Donc, c'est assez fou. Mais là, les agents de bord ont ratifié enfin leur nouvelle convention collective avec 90 % des voix en faveur de l'entente. On se rappelle, c'était en cours depuis janvier. On était en désaccord sur les augmentations salariales et le travail au sol non rémunéré, c'était les deux points d'achoppement principaux. Et évidemment, on a eu gain de cause sur ces deux points-là. Alors, on parle d'une hausse salariale de plus de 18 % au total sur 3 ans, donc jusqu'en décembre 2028. Et une nouvelle rémunération aussi spéciale pour le travail au sol, qui était le principal point de friction du conflit.
1: Puis, je suis curieuse, mais en terminant, Mégane, est-ce que cette entente-là pour les employés de WestJet, justement, les places au même niveau que les autres grands transporteurs canadiens comme Air Canada, par exemple?
0: C'est intéressant cette question parce que l'an dernier, Air Canada a aussi négocié sa convention collective et avait fait une grève. Donc, est-ce qu'on peut se demander, est-ce que c'est un peu la même chose? Bien, c'est certain qu'Air Canada bénéficie de structures salariales, de régimes de retraite et d'avantages sociaux qui sont plus ancrés en raison de son statut de transporteur national et historique. Il faut dire que WestJet, c'est seulement sa deuxième convention collective qu'on négocie. Donc, on n'est pas au même niveau. Par contre, il n'y a pas le même nombre d'employés aussi, évidemment. Par contre, ce qu'il faut savoir, c'est que Air Canada et WestJet ont le même syndicat. Alors, c'est le syndicat canadien de la fonction publique. Même chose.

0: pour Air Transat, qui avait aussi négocié sa convention collective l'an dernier. Donc, évidemment que si on a le même syndicat, ben on va vouloir aller chercher des équivalences quand même, là. Donc, ce qu'on a dit là du côté du syndicat canadien de la fonction publique, c'est qu'on avait fait des progrès significatifs et que cette hausse-là là, qu'on a réussi à obtenir ben, a permis effectivement de combler une partie importante de cet écart-là qui subsistait là, entre les entreprises.
1: Megan Foy, journaliste à la presse, merci d'avoir pris le temps de décortiquer ces nouvelles économiques avec nous ce matin. On se retrouve jeudi.
0: Merci, bonne journée.
1: Salut, bonne journée. Amélie, un rapport de IKEA pourrait nous faire sentir mieux face à notre manière de ranger nos choses à la maison. Hey, là, moi, j'adore, tu nous parles de rangement. Je suis activée. La folle du rangement en moi et tout à ton écoute.
2: Mais là, on parle de rangement, mais aussi de bordel. Hein? Et parfois, de bordel organisé. Comment est-ce que vous faites pour ranger vos choses? Là, je vois que toi, ça te rejoint pas du tout.
1: Non.
2: Mais moi, un rapport comme ça, ça me fait dire... Bon, au moins, je suis pas toute seule.
1: Ah, c'est sûr que t'es pas toute seule.
2: Mais là, j'ai hâte de voir ta réponse à ça, Cassandre. Okay. Est-ce que vous connaissez ou vous avez ça chez vous, le fameux tiroir maudit où on vient mettre un petit peu tout là, ce qui a pas rapport, qu'on sait pas où mettre? Ça, t'as pas ça, Cassandre?
1: Non, j'ai pas ça.
2: Mais ah, moi, Cassandra?
3: Oui. Ah oui, absolument.
4: Absolument, oui.
2: Ben, moi aussi. Alors...
1: Mais je me suis moi-même traitée de folle, j'assume absolument. Là.
2: C'est ça. Au moins, on se rend compte que nous ne sommes pas seuls. Et d'ailleurs, ben c'est ça, c'est pas tout le monde qui l'a, ce fameux tiroir maudit à la maison. Dans le rapport d'IKEA qui s'intéresse aux habitudes des gens à la maison et à leur rapport au rangement, ça dit qu'il y a quand même 68% des foyers qui en possèdent un là, de ces tiroirs maudits. Et qu'est-ce qu'on retrouve à l'intérieur? Ben, parmi ce qu'on y retrouve le plus, des câbles d'alimentation.
3: Des fils de téléphone cellulaire, des recharges qui n'en finissent plus de recharger sans cesse.
2: Oui, non, mais, c'est ça.
4: Mais aussi, des fois, ça peut être des petites choses qui sont utiles, mais que tu ne peux pas nécessairement... Par exemple, dans ma cuisine, j'ai toujours un petit tournevis étoile que je ne peux pas mettre avec les ustensiles, que je ne peux pas mettre... j'ai besoin de cet espace pour ranger mon tournevis étoile.
2: Tu vois, moi, c'est un Exacto, par exemple, qu'on retrouve dans mon tiroir maudit où il y a aussi des ustensiles de cuisine, il y a un passeport, bref. Il y a toutes sortes de choses. Là. Oui, je sais, mon bordel n'est pas si organisé que ça. Ça dépend des endroits. Mais dans ce rapport, ce qu'on voit aussi, c'est que ce sont pas moins de 50% des hommes de la génération des baby boomers qui conservent des câbles pour des appareils qu'ils ne possèdent même plus. Donc là, ces câbles-là n'ont plus aucune utilité et restent quand même dans ce fameux tiroir. Mais encore aussi, il y a 82% des répondants qui conservent des objets, même s'ils les utilisent rarement ou qu'ils sont rangés hors de vue, c'est-à-dire qu'on les voit peut-être en faisant notre ménage de printemps, mais à part de ça, sont là juste au cas où. Ça, rassure-moi, Cassandre, est-ce que tu fais ça aussi?
1: Non.
2: Garder des objets qui te servent plus ou moins.
1: Oui. J'ai ça, par exemple. Oui, mais c'est ça. Je reste organisée, mais oui, je conserve. Je garde.
4: Les petites clés de montage là, pour les meubles. Tu sais, on en a 15 qui sont pareils, mais on les garde. On ne sait pas pourquoi.
1: Ils ne sont jamais à la même place.
2: On les accumule.
4: Exactement.
2: Mais oui, mais c'est parce que s'il faut monter un meuble dans la chambre ou après ça dans la cuisine, c'est bien d'en avoir éparpillé un petit peu partout. Ouais. Ben oui, c'est ça, je trouve. Aussi, beaucoup de gens qui utilisent leur four comme espace de rangement. Je vais vous avouer que ça m'est déjà arrivé de cacher de la vaisselle sale.
3: Ah oui.
2: Mais j'aurais peur de faire fondre tout ce qui se trouve à l'intérieur.
3: Ça m'est arrivé, moi, à Jonquière. Ouh. Mes parents venaient me visiter, je me suis un petit peu dépêchée, puis le lendemain, j'ai oublié que j'avais laissé...
1: Ça me fait penser à Carrie Bradshaw qui cachait ses chaussures. Personnage mythique de Sex and the City à l'époque, là, mais parce que faute de place dans les appartements de New York, elle cachait ses chaussures de grande valeur dans son four.
2: Ben, si vous faites ça, vous faites partie du à peu près le quart de la population qui utilise son four comme espace de rangement, ben faites attention. Hein? Alors, tout ça, on retrouve ça dans le Journal de Montréal. Très intéressant.
1: Oui, intéressant. Merci, Amélie. À venir à l'émission, 7 ans après la légalisation, le marché du cannabis demeure difficile au Québec. On fait le point avec l'entreprise 5 Points qui est installée à Pierreville. Donc, son directeur sera avec nous bientôt. On va aussi recevoir le comédien Michaël Gouin. Mais d'abord, il est 8h36 et c'est le moment des nouvelles avec Cassandra Lebel.
3: Une personne inanimée a été repêchée d'un lac à Saint-Alexis-des-Monts dimanche, selon la Sûreté du Québec. Il s'agit de la 57e noyade à survenir au Québec depuis le début de l'année. Et c'est vers 10 heures que les services d'urgence ont été appelés à se rendre à un

0: lac près du rang Sakakomi. Des plongeurs y ont trouvé le corps d'une personne et son décès a été constaté sur place. Ni l'identité, ni l'âge et le sexe de la victime n'ont été révélés jusqu'à maintenant. Une enquête est en cours afin d'établir les circonstances entourant l'événement. En date du 24 août 2026, donc hier, la société de sauvetage a recensé 57 noyades, comparativement à 54 à pareille date en 2025. Et dans 59 % des cas, les noyades ont lieu dans des plans d'eau naturels comme un lac ou encore une rivière. Climat Québec a présenté hier un projet d'infrastructure ferroviaire pour relier 18 gares de la Mauricie jusqu'à la capitale nationale le long du fleuve Saint-Laurent. Ce projet interurbain promet entre autres de transformer le transport en commun local, de dynamiser l'économie régionale et de renforcer l'attrait touristique du territoire. Le coût du projet est estimé à 380 millions de dollars et ce serait une alternative régionale au projet de TGV d'Ottawa. Martine Ouellette est chef du parti Climat Québec. Candidate dans Champlain, elle explique que le projet utiliserait des rails déjà existants.
1: On réinvestit dans les rails parce qu'il faut rehausser les rails. Ils sont pas en très bon état, on va se le dire, mais pas de dézonage agricole et qui va permettre un transport collectif sécuritaire, agréable, tant pour le tourisme que pour le travail parce que ça dessert différents parcs industriels que pour les étudiants.
0: Et l'industrie de la course à pied connaît un essor marqué au pays. L'an dernier, le Québec dénombrait 12 560 marathoniens, dont je ne fais absolument pas partie. Toi non plus, Cassandre.
2: Moi non plus. Je cours à petit trot, moi.
0: Voilà, moi aussi. Ça, c'est le double qu'en 2016, mais c'est aussi une augmentation de 30 % par rapport à 2024. Eh bien, en vue de la quatrième course des couleurs, le propriétaire et directeur du 2800 du parc, Steve Carpentier, et sa fille, Frédérique, ont lancé une réflexion sur les réseaux sociaux sur la surconsommation liée au sport. Et même si l'engouement de la course à pied sur ces réseaux amène beaucoup plus de gens à bouger, ils s'inquiètent que ça puisse en décourager d'autres. On les a reçus un petit peu plus tôt à l'émission.
3: L'autre fois, par exemple, je voulais aller courir, puis là, j'avais une paire de bas dépareillées dans mon auto. Mm-hmm. Je me suis empêchée d'y aller parce que ça fitait pas. Tu sais, je me suis rendu compte que, mettons, par exemple, je vais aller en vélo, mais je veux pas mettre le même jersey deux journées d'affilée parce que je n'ai pas plusieurs, ben, j'y vais pas. Puis là, je me suis dit, voyons, ça n'a pas de bon sens, tu sais. J'ai besoin de bouger, j'ai besoin d'y aller. Puis là, je me suis dit, si moi, ça m'arrive, ces questionnements-là, ça doit arriver à d'autres personnes aussi.
4: C'est pas de dire qu'il faut plus s'équiper, mais des fois, on est suréquipé, puis on, comme Frédéric disait, c'est qu'on s'empêche de s'intégrer à des groupes parce qu'on se compare. Ça devient presque une compétition de qui a le plus beau petit kit.
0: Donc, les inscriptions pour la quatrième course des couleurs s'ouvrent dès midi. Et d'ailleurs, Frédéric Carpentier nous mentionnait, mettez le kit que vous aimez le plus et non pas le plus beau. Et apportez même
2: oui,
0: des
2: dons
0: de matériel
2: exact.
0: De course. Ouais, parce que ces dons-là, ils seront remis aux écoles secondaires de Shawinigan. Je termine avec un petit mot rapide sur l'actualité à surveiller aujourd'hui. Culture Trois-Rivières qui va dévoiler sa programmation. Et dans l'invitation, on nous parle d'une année marquée par le retour de la salle J. Antonio Thompson. Et c'est aussi aujourd'hui que se tient le vote par anticipation pour le poste de grand chef de la nation à Tikamé.
2: Et à l'extérieur aujourd'hui, alternance de soleil et de nuages, c'est ce qu'on prévoit avec un 60 % de probabilité d'averse, risque également d'un orage cet après-midi. Ici en ce moment, on est à 15 au thermomètre, on attend un maximum de 23 cet après-midi, mais ressenti jusqu'à 29. Et ça, c'est le scénario tant pour la Mauricie, le centre du Québec que la Haute-Mauricie aujourd'hui. On surveille quoi au sport, Cassandra?
0: Le Tour d'Espagne qui se poursuit pour la quatrième étape. Il y a les Aigles de Trois-Rivières au baseball qui sont de retour à la maison. Ils vont affronter les Miners de Sussex County. Les Blue Jays sont également en action. Ils vont croiser le fer avec les Royals de Kansas City. Et c'est le dévoilement aujourd'hui du tableau principal des 39e internationaux de tennis junior Banque nationale à Repentigny.
2: Et je salue Martin qui nous a écrit en fait concernant ta couverture pour notre logistique rangement, Amélie.
0: Oui.
2: Et il nous précise le fameux tiroir à cossin ou l'armoire à cossin, c'est l'endroit où tu trouves tout
0: oui,
2: ce que tu ne trouves pas ailleurs dans la maison.
0: Oui!
2: On a presque tous ça. Donc, merci Martin pour le commentaire. Merci de participer. D'ailleurs, n'hésitez pas à le faire, hein, à nous commenter, à critiquer, à questionner, à participer donc à cette émission. Vous en faites partie, chers auditeurs, en nous écrivant via la bulle de conversation sur Audio. Il est maintenant 8h41.
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1: Alors, on entend en ce moment la bande-annonce de la série « Qui a éclaboussé le ministre ?» Et Patrick, c'est la suite de « Qui a poussé Mélodie ?»
2: Oui, c'est un polar humoristique qui se déroule dans une garderie. Les 10 épisodes seront disponibles sur la plateforme Télé-Québec le 7 septembre prochain. Et pour ceux qui ont envie de faire perdurer le plaisir, ben, ce sera diffusé également à 19h30 les lundis. Et ce matin, on parle avec le fameux ministre de la série en question. Un visage qu'on va beaucoup voir cet automne. Il s'agit du Centricois d'origine, le comédien Michaël Gouin. Bonjour, Michaël.
3: Bonjour.
2: Là, on peut dire que tu fais une entrée éclaboussante à l'Académie des ratons. Dans la bande-annonce, on te voit recevoir une chaudière de ce qui semble être des patates pilées avec de la sauce là, lors d'un discours de la garderie. Toi, patate sauce, t'aimes-tu encore ça après le tournage?
3: Ben, éclaboussante, c'est vraiment un très bon terme, je dirais. Et malheureusement, ce n'est pas des patates et de la sauce, c'est plutôt ce qu'on appelle des couches. Alors, je te dirais que c'est encore pire à recevoir. Heureusement, c'était pas des vraies couches au tournage.
2: Ben, mais j'espère.
3: Pour le personnage, recevoir une très bonne quantité de couches sur la tête, j'avoue que ça doit pas être si agréable que ça. En tant que ministre.
2: Et là, je pense que c'est moi qui ne mangerai plus de patates sauce en pensant. Je pensais que c'est.
1: On salue nos auditeurs
2: ben
1: qui sont en train de déjeuner
2: bon
1: en ce moment.
2: Bon matin, tout le monde.
3: Mais là, vous m'avez parti là-dessus en commençant. Hein. C'est vous qui avez décidé.
2: Mais donc, on comprend quand même que l'enquête tourne autour de cette attaque. Là. Le ministre de la famille qui va visiter son ancienne garderie, veut faire un discours, et puis là, il est éclaboussé. Là.
3: Exactement.
2: Et là, toutes les...
3: Exactement. Puis, en fait, c'est que, tout comme la première saison, l'objectif, c'est justement de trouver qui a fait ça et pourquoi. On est dans une espèce de coup monté, une espèce de coup politique, en fait, engagé. Puis, on veut savoir pourquoi et comment. Puis, très, très, très belle critique de comment on traite notre jeunesse, nos enfants et aussi nos aînés dans notre belle société québécoise. Tout ça de façon très humoristique.
2: Mais là, je ne sais pas pour toi, moi, quand j'ai regardé la première saison, je me suis dit que j'aurais tellement aimé jouer dans une série comme ça. Ça doit être un plateau vraiment divertissant.
3: Mais c'est drôle parce que quand je l'avais vu, moi aussi, je m'étais dit « Ah, ils m'ont pas appelé pour ça, j'aurais tellement aimé ça, pouvoir faire ce genre de truc-là. » Puis là, quand ils m'ont appelé pour la deuxième, surtout pour jouer ce personnage-là, c'est vraiment très le fun, tu sais, de faire une satire de politicien, mine de rien. Ça nous fait quand même du bien là, d'aller écorcher quelques stéréotypes, mettons. Fait que c'était vraiment, vraiment le fun à faire. Puis le plateau est vraiment très joyeux, dans le bonheur. Tu sais, on se prend pas la tête, on a du plaisir. On aime, je pense que cette équipe-là aime faire de la qualité, mais sans se prendre au sérieux pour autant. Fait que c'était vraiment agréable.
2: Et puis là, Michaël, on va pouvoir te voir également dans la série Sur le fil, série dramatique de Pascal Renaud-Hébert qui nous plonge dans le quotidien bouleversant là, d'un centre d'aide en itinérance. On est vraiment dans un autre registre, là.
3: Ah, on est dans un registre complètement opposé, en fait. On est dans une histoire beaucoup plus poignante, humaine, complexe. C'est un sujet qui est complexe. Puis je pense que ce que Pascal, l'autrice, a voulu faire, c'est d'humaniser cette situation-là que trop souvent, tu sais, on voit quelqu'un en situation d'itinérance sur le coin de la rue, puis on a des jugements, des préjugés. On se dit que c'est que des gens avec des problèmes de consommation ou des problèmes de maladie mentale, mais dans les faits, la nouvelle situation d'itinérance moderne est beaucoup plus complexe que ça. C'est des gens, pour ma part, je joue un gars qui a deux enfants à sa charge, monoparental, il perd sa job, il perd sa maison et il se met à dormir dans son auto avec ses deux enfants le temps que ça passe. Malheureusement, ça passe pas. Il doit donc aller au centre pour se faire aider et réussir à s'en sortir. Fait que ça humanise énormément cette situation-là. Puis je pense que ça va beaucoup toucher les gens. Puis je pense que ça va vraiment nous rassembler comme peuple autour de cette thématique-là parce que je pense que comme société, on a comme envie que ça se passe bien, puis d'aider ces gens-là. Puis en tout cas, je trouve ça bien beau puis bien touchant comme série. J'espère vraiment que les gens vont se reconnaître là-dedans parce que je pense que c'est très important.
2: Mais je sais que Pascal Renaud-Hébert s'est inspiré du travail de sa mère qui a depuis 37 ans là, dans un milieu d'aide à Saint-Eustache. Mais toi, pour incarner le personnage de Martin, comment tu t'es préparé pour incarner ce personnage-là?
3: Ben, heureusement, c'est que

0: Je n'ai pas de, tu sais, j'ai pas justement de, il a pas fallu que, ben, tu sais, c'est sûr que j'ai parlé avec des gens dans cette situation-là. Je me suis informé comment ça fonctionnait dans ce type de centre-là. Puis tu sais, l'équipe aussi, la production ont mis à notre disposition quand même beaucoup d'outils pour qu'on puisse se débrouiller là-dedans. La beauté de mon personnage, moi, c'est que c'est vraiment quelqu'un, je ne sais pas comment le nommer autrement, mais quelqu'un qui a une vie ordinaire, normale, jusqu'à... Tu sais, il y a beaucoup de gens comme ça. On est tous à une bad luck, excuse-moi pour l'expression anglaise, mais on est tous à une bad luck de se retrouver dans une mauvaise posture, là, tu sais, parce que l'écart entre les riches et les pauvres se creuse de plus en plus, puis la classe moyenne devient de plus en plus, tu sais, on est à une mauvaise situation de se retrouver dans cette situation-là. Fait que j'ai pas eu à faire de grandes recherches sur l'itinérance à long terme ou
1: parce que c'est déjà très présent, de toute façon, on le voit de plus en plus un peu partout aussi, là.
0: Oui, puis le personnage découvre aussi qu'est-ce que c'est que cette situation-là, ce qui fait en sorte que moi, ben, je pouvais heureusement me laisser porter par le texte.
1: Et moi, je te vois dans les bandes annonces à la télévision. À chaque fois, je me dis, de te voir comme ça, tu sembles complètement peiné. J'ai comme pas l'habitude parce que on t'associe beaucoup aux comédies. Es-tu aussi confortable dans des rôles dramatiques, humoristiques, Michael?
0: Oui, vraiment. Puis, ben, c'est sûr que moi, mon objectif, c'est d'avoir un spectre le plus large possible. C'est ça que j'aime faire. C'est pour ça que je fais ce métier-là. Fait que c'est sûr que l'idée d'être juste en comédie, ça me plaît moins. Fait que je suis content que les gens pensent à moi. En fait, qu'il y a des gens qui savent que je suis capable d'aller là. Fait que ça me fait vraiment plaisir qu'on m'offre de plus en plus ces rôles-là parce que c'est vraiment des rôles que j'ai vraiment envie d'incarner puis d'explorer puis de pouvoir me permettre aussi d'aller autant dans la comédie que dans le drame en si peu de temps dans des projets différents. J'avoue que là, je suis vraiment choyé de pouvoir pratiquer mon métier dans tout ce spectre-là. Ouais, vraiment.
1: Même Michael, on a vraiment très, très hâte de voir tout ça cet automne. C'est dans les prochains jours, même Michael Gouin. Je rappelle que la série qui a éclaboussé le ministre sera disponible sur Télé-Québec dès le 7 septembre sur le fil qui sera présenté sur Ici Télé et Tout.tv le 14 septembre. Merci beaucoup pour ton temps ce matin.
0: Merci beaucoup, Patrick. À très bientôt.
1: À bientôt.
0: Bye.
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3: Ans après la légalisation, le marché du cannabis demeure difficile au Québec, touché par la stagnation, des prix et la persistance du marché noir. Pourtant, à Pierreville, au centre du Québec, l'entreprise 5 Points Cannabis a le vent dans les voiles en misant sur une approche agricole et des technologies également de pointe. Donc, le producteur réussit à tirer son épingle du jeu et pour l'occasion, pour comprendre également ce qui fonctionne, on retrouve le directeur général de 5 Points Cannabis, Joël Lalancette. Bonjour, Monsieur Lalancette.
4: Bonjour Cassandra, ça va bien?
3: Oui, merci de prendre le temps d'être avec nous ce matin. Expliquez-nous, bon, ça fait 7 ans que la culture est légale. Pourquoi le marché reste encore difficile pour l'industrie d'une façon générale?
4: C'est un marché, premièrement, qui a été vu sur deux phases. C'était vu en modèle agricole et c'était vu en modèle pharmaceutique. Il y a beaucoup d'entreprises qui ont investi du côté pharmaceutique, qui ont investi des millions et des millions et des millions de dollars. Puis il y a beaucoup d'entreprises qui ont investi du milieu agricole. Donc, au début, il y a eu beaucoup trop d'entreprises, beaucoup trop d'investissements. C'était vu aussi comme un investissement à la bourse. Fait que les gens n'ont pas tenu compte des besoins en produits, ils ont tenu compte plus des valeurs futures des entreprises.
3: Ouais.
4: C'est ce qui veut dire qu'on avait une capacité de production au début qui était peut-être 5, 6, 10 fois supérieure à la demande réelle. Fait que ça, c'est un problème majeur. Ensuite, la majeure partie des personnes qui n'ont pas vu ça comme de l'agriculture, quand on commençait à faire pousser des plantes, on a tombé avec des problèmes là, parce que les gens ne savaient pas comment pousser des plantes.
3: C'est ça.
4: C'est de l'agriculture de base qui était traitée en fait comme de la finance. C'est un des plus gros problèmes.
3: Mais oui, c'est là où votre expertise en production agricole, en expérience aussi sous serre, vous distingue, là, vous permet donc de tirer profit de la situation. Ça ressemble à quoi votre production annuelle?
4: On produit en extérieur présentement 15 tonnes. Puis en intérieur, là, aux alentours de 4 tonnes. Fait qu'on produit 19 tonnes, on commercialise environ 25 tonnes là, partout dans le Canada.
3: Et qui sont vos principaux clients?
4: C'est les, on vend là, à 95 % là, aux sociétés d'État, là. L'OCS, le Québec. Le Québec, 45 % de notre production va au Québec. Là,
3: puis je regardais justement hein, le marché. Là, 7 ans après la légalisation, on voit qu'il y a encore bon, 30 % des consommateurs québécois qui évitent la SQDC. Selon vous, quel est l'impact justement réel de ce marché, du marché noir là, sur vos activités?
4: Ben, je dirais pas que les gens évitent la SQDC parce que la SQDC font une super de belle job. Par contre, ce qui arrive, c'est qu'il y a 110, 112 magasins pour l'entièreté du territoire. Si on compare en Ontario, que ça varie de 14 à 1600 magasins, les gens n'ont pas accès à acheter du cannabis près de chez eux. C'est ça, c'est plus ça le problème que la job qui est faite par la SQDC, là.
3: Mais en même temps, ça montre que le marché noir a encore un beau terrain de jeu. Et arrive quand même à rester dans le marché malgré la légalisation.
4: Ben définitivement, on n'a pas assez d'espace de vente. Puis l'autre chose aussi, on peut parler là du 21 ans où ce qu'on est unique au Québec à avoir ça. T'sais, on envoie nos jeunes de 18, 19, 20 ans sur le marché noir là, directement.
3: Mais c'est ça, je vais le préciser pour les gens peut-être qui sont moins adeptes, là, mais c'est parce qu'en ce moment il faut avoir 21 ans hein, pour se rendre en succursale de la SQDC. Donc vous, selon vous, vous pensez qu'on devrait peut-être diminuer l'âge légal à quoi, 18 ans pour être un consommateur et pour se rendre à la SQDC?
4: Ben partout au Canada, partout ailleurs au Canada, la limite c'est 18 ans, le vote c'est 18 ans, l'alcool c'est 18 ans. Là, ce qu'on fait, c'est qu'on prend nos jeunes, pas parce qu'on lui donne pas accès à la SQDC qu'ils feront pas les essais comme on a fait quand on était jeunes. Ils vont fumer quand même. Fait qu'on prend nos jeunes de 18 ans, ils se présentent à la SQDC, on lui dit non, parce que c'est une loi gouvernementale. Fait que les jeunes, ce qu'ils font, c'est qu'ils surveillent, ils vont sur le pusheur du coin, ils vont sur le marché noir. Puis là, sur le marché noir, ben, ils se font offrir quoi? Ils se font offrir juste du cannabis ou ils se font offrir d'autres produits? Tu sais, c'est moi j'ai 3 enfants puis j'ai eu la réflexion monétairement, puis j'ai eu la réflexion surtout à la base avec mes enfants, puis il faut protéger notre monde, faut protéger nos enfants là.
3: Et croyez-vous que cette piste là est envisagée par nos autorités pour peut-être diminuer justement l'âge légal? Est-ce que vous savez s'il y a des discussions à ce sujet-là à ce moment-ci?
4: Je pense pas qu'il y ait des discussions. Présentement, au Québec, là, on est la province du Canada la plus fermée aux discussions sur le cannabis. On sent une ouverture avec les élections qui s'en viennent, mais c'est très, très, très fermé. Puis ils nous ont donné nos licences, mais après ça, c'est comme un peu tabou au niveau gouvernemental, je crois. Là. C'est très, très, très difficile. On a des difficultés au niveau des financements, au niveau de l'assurance, au niveau des subventions, si on n'en parle même pas. On est considéré comme agricole, mais on n'a pas accès aux subventions agricoles. C'est un petit peu tabou. Là. On en parle le moins possible là,
3: mais
4: au
3: j'entends,
4: niveau gouvernemental.
3: J'entends justement les défis là, que vous énoncez. Est-ce que vous regrettez votre virage de vous être lancé dans la production du cannabis?
4: Non, je regrette pas du tout parce que c'est super le fun. Ça va bien, les ventes vont bien, notre entreprise va bien. Mais c'est quand même très difficile là, comparativement à une entreprise normale. Dans toute entreprise normale, on pourrait avoir un 50 % de financement sur nos inventaires. En exemple, là, c'est zéro. Là. On aurait une marge de crédit probablement dans une entreprise normale, dite normale, parce que nous, on considère notre entreprise très, très, très normale. on aurait des marges de crédit probablement 50 fois plus grosses qu'on a là. On travaille avec pas grand-chose. On travaille avec pas grand-chose, puis on compétitionne avec des compagnies cotées à la bourse, des compagnies publiques, qu'elles autres ont des budgets illimités.
3: C'est
4: plus difficile de percer pour des moyennes entreprises comme la nôtre. C'est plus difficile de se maintenir à jour. On réussit bien, très bien même, mais c'est de la compétition féroce là.
3: Oui, on entend très, très bien les enjeux. Vraiment, c'est très intéressant d'en apprendre davantage sur ce marché-là. Joël Lalancette, vous êtes le directeur général de 5 Points Cannabis, donc situé à Pierreville, au centre du Québec. Merci beaucoup d'avoir été avec nous ce matin. Très intéressant.
4: Merci beaucoup à vous. Bonne fin de journée.
3: Bonne journée.
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0: Mais combien de bananes?
1: Ma demi.
0: Combien de bananes?
1: Au moins une.
0: Une?
1: Au moins une.
0: Une demi?
1: Ben moi, j'en
2: mange là, commencez pas le débat ici, là, parce que c'est débat-là, il est déjà en ligne. Hein?
0: Amélie, justement, tu vas nous parler de ce scandale en ligne en ce moment, entourant la banane.
2: Mais exactement. Tout a commencé sur les ondes de Rythme FM, dans l'émission Les filles du lunch. C'est la bien connue docteur en nutrition Isabelle Huot qui était en onde avec Marie-Pierre Morin et Marie-Ève Janvier. Quand Marie-Ève Janvier a suscité une énorme réaction, presque une exclamation d'effroi synchronisée de Marie-Pierre Morin et d'Isabelle Huot en disant qu'elle mangeait, elle, 3 bananes par jour. On écoute l'extrait.
3: Banane, peut-être demi-banane.
4: Je prends au moins 3 bananes par jour.
3: Ah! Ben non, mais c'est 4.
4: J'adore les bananes.
3: Ouais, mais ça, c'est un petit peu trop. Ah. T'as du potassium. Moi, je dirais une demi par jour parce que t'as quand même 4 carrés de sucre, là. Tu sais,
4: c'est très sucré, la banane.
0: Et là, ce qui fait aussi réagir puis qu'on n'entend pas, c'est physiquement, on voit Marie-Ève Janvier devenir toute rouge, devenir gênée. Il y a une réaction quand même physique de
2: comme si elle était petite dans sa chaise.
0: Elle se faisait chicaner là, de manger 3 bananes.
2: C'est ça. Et c'est toute cette réaction-là combinée qui a fait en sorte que cette vidéo, elle a explosé sur les réseaux sociaux et les gens vraiment ont lancé le débat. Est-ce qu'on expose trop la culture des diètes, donc d'aller démoniser des aliments, alors que déjà, les Québécois ne mangent pas assez de fruits et de légumes? Alors, vous irez lire tout ça. Il y a toutes sortes d'explications dans le Journal de Montréal et aussi ailleurs.
0: Ah oui, et puis partout, on voit des idées de recettes, incluant les bananes, le nombre de bananes à manger. Et là, là, c'est parti donc pour la saga de la banane sur les réseaux. On salue et on vous donne toutes nos félicitations à Dany Letourneau de Victoriaville, qui a remporté donc la paire de billets pour aller voir Louis-Jean Cormier. Le groupe de Louis-Jean Cormier, c'était Carquois. Et oui, c'était la bonne réponse. On acceptait aussi Calembour. Mais voilà, c'est Dany Letourneau qui remporte cette paire de billets aujourd'hui. Nos collègues de Fin PM vont aussi faire tirer une paire de billets dès cet après-midi. Donc, ils seront présents dès 15h. Et nous, on se dit à demain. Bonne journée!
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9: Bon début de journée, ici Cassandra Lebel à Trois-Rivières. Voici les informations. Ottawa se prépare à dévoiler sa liste de contre-tarifs dans le cadre de sa guerre commerciale avec les États-Unis. Le gouvernement fédéral a promis une riposte ferme, mais mesurée. Christian Noël fait le point.
10: Le gouvernement fédéral va annoncer dans les prochaines minutes sa réplique tarifaire et va tenter d'atteindre un équilibre entre faire mal économiquement et politiquement aux Américains, mais sans trop nuire à l'économie canadienne. Ce matin, on verra des tarifs sur des séries de produits américains contre l'acier et les métaux, ce qui pourrait faire mal au Michigan, contre les électroménagers de l'Ohio ou les produits laitiers du Wisconsin, des États-clés dont Donald Trump a besoin pour remporter les élections de mi-mandat cet automne. On écoute le ministre libéral Dominique Leblanc.
11: Ça fait pas de sens qu'un produit d'aluminium sera vendu aux États-Unis avec un tarif de 50%, puis on permettrait à un produit américain de rentrer au Canada avec pas une mesure équilibrée en termes de protection tarifaire.
10: Les contre-tarifs canadiens ce matin viendront aussi avec des mesures d'aide aux entreprises canadiennes touchées par les tarifs, notamment des programmes d'aide à l'exportation seront bonifiés et la période d'attente pour l'assurance-emploi qui avait été abolie depuis le printemps mais qui devait revenir cet automne sera poursuivie pour plus longtemps. Ici Christian Noël, Radio-Canada, Ottawa.
9: Pierre Poilievre réclame à nouveau le rappel du Parlement pour élaborer un plan économique face aux tarifs américains et ainsi protéger les emplois et le pouvoir d'achat des Canadiens. Le chef conservateur affirme avoir rencontré à Windsor des travailleurs de l'automobile.

0: automobiles inquiètent de perdre leurs emplois et demandent au gouvernement de rendre publics les détails de ces négociations avec Washington.
1: J'ai passé 2 jours ici à Windsor, là où les gens seront le plus touchés par les tarifs américains, là où les gens ont souffert tellement les derniers 10 ans. J'ai vu la peur dans leurs yeux. Les conservateurs proposent de travailler avec toutes les autres parties afin de se battre pour l'abordabilité, pour les emplois des Canadiens et pour défendre notre pays en rouvrant le Parlement.
0: Pierre Poilievre veut aussi connaître l'impact des contre-tarifs canadiens sur le coût de la vie, notamment sur l'épicerie, l'essence et les biens de consommation. Les enquêtes du directeur général des élections du Québec et de l'unité permanente anticorruption concluent qu'il n'y a pas eu de brownies lors de la course à la direction du Parti libéral du Québec. C'est ce que rapporte La Presse ce matin. Aucune preuve n'a pu démontrer l'existence d'un stratagème d'achat de vote en faveur de Pablo Rodriguez. Dans la tourmente, l'ex-chef du PLQ a remis sa démission en décembre dernier. Il a occupé le poste pendant seulement 6 mois. Un signaleur est mort après avoir été heurté par un avion à l'aéroport international Montréal-Trudeau. L'accident s'est produit sur le tarmac hier soir, peu avant le décollage d'un vol à destination de Paris. Des passagers horrifiés ont vu l'accident se dérouler sous leurs yeux. Une enquête est en cours. Et à Saint-Alexis-des-Monts, une personne inanimée a été repêchée dans un lac selon la Sûreté du Québec. Ça s'est survenu dimanche. Il s'agit de la 57e noyade à survenir au Québec depuis le début de l'année. Vers 10 heures, les services d'urgence ont été appelés à se rendre à un lac près du rang Sakakomi. Les plongeurs y ont trouvé le corps d'une personne. Son décès a été constaté sur place. Ni l'identité, ni l'âge et le sexe de la victime n'ont été révélés. Une enquête est en cours afin d'établir les circonstances entourant l'événement. C'est aujourd'hui que se tient le vote par anticipation pour le poste de grand chef de la nation à Atikamekw. Dans notre région, des bureaux de vote seront notamment dans les villes de Latuk, Shawinigan et Trois-Rivières, en plus de ceux prévus dans les 3 communautés situées en Haute-Mauricie. Constant Awashish de Pitchiwan tentera de briguer un 4e mandat. Il affronte Dave Petitcoué, gardien du territoire originaire de Wemontashi, qui s'est illustré par son opposition face à l'industrie forestière. Ce sont environ 3000 membres âgés de 18 ans et plus et originaires des communautés de Manawan, Opichiwan et Wemontashi qui devront donc trancher entre les deux hommes. Et à l'approche des séries éliminatoires, le climat se détériore sur et autour des terrains de baseball mineur en Mauricie. Entre interventions policières pour des agressions physiques envers un entraîneur, altercations verbales visant de très jeunes arbitres et invictions dirigées contre des bénévoles, l'organisation Baseball Mauricie lance un cri du cœur pour réclamer le retour du respect et de la civilité. Le vice-président des événements sportifs et sociaux de l'organisation, Xavier Douville, revient sur cet événement et rappelle que la moyenne d'âge des arbitres à Trois-Rivières est de 15 ans.
2: Je vous dirais que les jeunes de 9-10 ans étaient très, très, très secoués par ça. Moi, ce qui m'a le plus peiné de là-dedans, c'est les jeunes. Le frappeur d'après, 9-10 ans, arrive au bâton, se met à trembler, se met à pleurer. Il a dit « Moi, je suis pas capable ». Il est allé voir son entraîneur, il a donné un câlin. Il y avait rien de plaisant, là. Quand on est en séries éliminatoires, on comprend que la pression, les émotions peuvent monter, mais il faut pas oublier que les entraîneurs sont des bénévoles. Puis nos arbitres, c'est des humains. Et souvent, ce sont de très jeunes arbitres. Ça serait plaisant qu'on prenne un pas de recul, qu'on n'oublie pas que ça pourrait être notre enfant qui est sur la terre.
0: Coup d'œil à la météo en terminant. C'est généralement nuageux aujourd'hui avec un risque d'averse de 60 % cet après-midi. Il y a également un risque d'orage qui est en vigueur. On prévoit un maximum de 22, humidex 27. Voilà, c'était les informations. Passez une excellente journée.

0: Bonjour et bienvenue à cette émission du mardi 25 août. Pénélope McQuaid et toute l'équipe avec vous. Je vous fais un menu d'émission très rapide ce matin pour garder le plus de temps possible pour notre première discussion. Alors, dans deux heures, nous recevrons Lise Dion qui s'apprête à dévoiler un nouveau balado, un premier balado. C'est un retour pour elle dans l'œil public. Deuxième heure entière consacrée à votre santé. Vous allez retrouver la docteure Chantal Vallée, la dermatologue Sophie Vadeboncœur et une nouvelle se joint à ce trio. On l'entendra à quelques reprises cette saison, la neuroscientifique Catherine Raymond. Et dans une trentaine de minutes, on va retrouver Charles-Philippe David et Alexandre Couture-Gagnon pour les actualités américaines. Vous vous doutez bien de quoi il sera question. Mais d'abord, demain sort en librairie en Amérique du Nord et le 4 septembre en France, l'essai « L'école champ de bataille, misogynie, homophobie, transphobie ». Et en son centre, comme constat, il y a recrudescence des propos haineux dans les salles de classe, ici et ailleurs. L'auteur de l'essai, c'est le chercheur Francis Dupuy-Déry. Bonjour Francis.
1: Bonjour.
0: Professeur au département de sciences politiques à l'Université du Québec à Montréal. Avec nous, deux enseignantes qui ont accepté de témoigner de ce qu'elles voient carrément dans leur classe. Véronique Poirier-Jutras, bonjour.
2: Bonjour.
0: Enseignante de cinéma en cinquième secondaire dans une école de la région de Montréal. Et l'autre enseignante, elle fait partie de cet ouvrage-là, puisqu'elle a participé à une étude de la Fédération autonome d'enseignement, Francis, qui vous a servi de matière première et qui a d'ailleurs fait grand bruit l'hiver dernier. Et c'est Karine Beaulieu. Bonjour, Karine.
3: Bonjour.
0: Vous êtes à distance puisque vous enseignez dans la région de Québec, culture et citoyenneté québécoise, donc en quatrième secondaire. J'aimerais, Francis, rapidement donner la parole à nos enseignantes pour les entendre, mais d'abord, sur quoi est appuyé ce très grand constat et quelle a été votre méthodologie pour y arriver?
1: Oui, merci. C'est rare qu'on nous invite pour parler de méthodologie à la radio, à Radio-Canada, mais pour le dire rapidement, donc effectivement, il y a une recherche que j'ai menée en partenariat avec la Fédération autonome de l'enseignement. Donc ça fait longtemps qu'à l'UQAM, il y a des recherches en partenariat avec les groupes communautaires, les groupes syndicaux, les groupes de femmes. Donc là, dans ce cas-là, c'est un syndicat. Et donc il y a tout un protocole de mise en place là, pour mener ce type de recherche. Et donc j'en ai tiré aussi un livre. Mm-hmm. Donc en février, c'était le rapport qui sortait. Un livre qui permet d'une certaine manière d'élargir le regard. La recherche portait spécifiquement sur les élèves. Là, en fait, le livre, il est très simple. Il y a un chapitre, c'est les adultes, puis un autre chapitre, il y a deux chapitres. Un chapitre, c'est les adultes, l'autre chapitre, c'est les jeunes. Et j'ouvre aussi sur les États-Unis et la France, deux pays que je mets souvent en comparaison avec le Québec. Et donc, je présente là-dedans là, une synthèse des études, puisqu'il y a beaucoup d'études qui ont été menées sur sexisme, misogynie, transphobie, homophobie dans les écoles, là, au Québec, en France, aux États-Unis. Donc, il y a une pléthore d'études qualitatives, quantitatives que je présente. Puis moi, spécifiquement, j'ai mené des entretiens de groupe, ce qu'on appelle en latin des focus groups, des entretiens individuels.
0: Et, avec des jeunes.
1: Avec des jeunes et distribuer des questionnaires auprès des membres de la FAE. Donc, j'ai un peu plus d'une centaine de témoignages, mais comme les enseignants-enseignantes circulent souvent dans plusieurs écoles, donc j'ai pas le chiffre exact, mais c'est à peu près 200 écoles publiques francophones du Québec dans 8 régions. Urbain, périurbain, exact. Banlieue, rural, agricole, rural, touristique. Et je rassure tout de suite tout le monde, là, parce que je sais qu'au Québec, on a une très forte densité de spécialistes en méthode qualitative qui s'insurgent à chaque fois qu'il y a une étude qui n'a pas les résultats qu'ils espèrent.
0: À cause du nombre de personnes qui seraient pas assez.
1: Je veux juste les rassurer. Selon les spécialistes, là, les textes de spécialistes de la méthodologie qualitative, j'ai le nombre requis à la fois d'individus et de nombre d'entretiens et de régions.
0: Mais
1: et
0: donc, c'est la seule critique que Francis.
1: Non, j'en ai d'autres.
0: Donc, malheureusement, sur ce sujet.
1: Donc, d'être à l'UQAM. Puisque le Québec bashing, c'est évidemment un sport national. Et donc, ce que ça m'a permis, très rapidement, c'est de documenter des faits. Donc, je rapporte des faits concrets. Et je partage aussi l'évaluation et l'analyse là, que les enseignants-enseignantes ou les élèves que j'ai rencontrés font de la situation. Et ça me permet donc de documenter des formes d'attaque et aussi d'identifier qui sont les élèves là, qui sont les plus problématiques. Puis après ça, je fais une revue de la... une recension des médias aussi, des articles dans les médias aux États-Unis, en France et au Canada, qui m'a permis d'avoir d'autres situations de ce type-là dans les écoles un peu partout.
0: Et c'est effroyable ce qui s'y passe et ce qu'on lit dans cet essai « L'école champ de bataille ». Karine Beaulieu, je me retourne vers vous dans la région de Québec. Vous enseignez depuis 25 ans. Vous vous êtes absentée de l'enseignement pendant 4 ans. Et quand vous revenez en 2022, vous dites être déstabilisée. Qu'est-ce que vous constatez et qu'est-ce qui vous déstabilise?
2: Je constate que, en fait, les jeunes ont une vision déformée de ce qu'est l'égalité. Donc, on demande pourquoi il y a une journée de lutte. Ils disent pas de lutte, là, ils disent pour les homosexuels et qu'il n'y en a pas pour les hétérosexuels. Donc, il y a une espèce de déformation de la réalité ou de déformation de ce qu'est l'égalité. On a des propos quand même. Ce que j'expliquais à votre chercheuse, c'est que moi, j'avais l'habitude de présenter la journée de lutte contre l'homophobie et la transphobie. Donc, c'est un simple point d'information. C'est un point qui durait 5 minutes. Donc, je présentais quelle activité il y aurait dans la journée, dans la semaine. Et habituellement, ça se passait très, très bien. Personne n'y posait des questions, mais sans plus. Mais là, c'était des commentaires, là, vraiment, ils étaient insurgés contre le fait qu'il y ait une journée de lutte contre l'homophobie et la transphobie et qu'il n'y en ait pas pour les hétérosexuels. Donc, c'est vraiment... Puis c'est la même chose quand on parle des femmes. Donc, pourquoi est-ce que les femmes auraient... Il y aurait une journée de la femme, puis qu'il n'y a pas une journée de l'homme. Donc, c'est une espèce de déformation de ce qui est l'égalité, puis une ignorance aussi, peut-être, de ce qui se passe. Là.
3: On verra, oui, un peu plus tard dans cette discussion, s'ils sont, ils et elles, sont tous et toutes conscientes de ce qui est dit, de la portée de leurs mots. On verra ça. Véronique Poirier-Jutras... Je vous vois opiner, là.
4: Oui.
3: Ouais, qu'est-ce que vous entendez, voyez dans vos cours de cinéma?
4: Ben, c'est la banalisation des propos homophobes et misogynes qui m'a beaucoup frappée. Disons, on peut entendre des choses entre les élèves qui discutent dans le corridor, mais ce qui se dit de manière officielle, disons, devant l'enseignant ou même écrit dans les travaux, ça m'a pris de court des élèves qui écrivent, qui décrivent un film, par exemple le film Crazy. Mm-hmm. On est dans le résumé du film, tout simplement. C'est l'histoire d'un gars homosexuel, entre parenthèses, lol.
3: Ah oui, OK. Ah oui, OK, d'accord.
4: Tout simplement.
3: Le travail qu'on voit. OK.
4: Le travail qui est remis à l'enseignant. Donc, c'est pas seulement des discussions de cours d'école, c'est même en classe et c'est fait de manière décomplexée, banalisée. Et lorsque je réagis à ces propos-là, ben, c'est pas rare que j'ai des réactions. De surprise, là.
3: Votre réaction crée la surprise.
4: Oui. Ah, comment ça? Je peux pas dire ça, mais.
3: Comme par
4: pourtant,
3: exemple,
4: c'est un fait.
3: L'acteur Elliot Page.
4: Ouais.
3: Quand vous présentez des films avec cet acteur-là.
4: Ouais.
3: Ça provoque quoi comme discussion, comme commentaire?
4: Ah, ben. Que c'est pas Elliot Page son nom, que c'est pas un acteur, c'est une actrice. Ah oui, c'est le monsieur madame et là ça peut partir alors que le propos est pas là du tout. Là, je pourrais très bien par exemple présenter une scène de l'Odyssée que j'ai joué cet été au cinéma puis je le sais que je vais susciter ce genre de discussion là même si l'attention est pas du tout portée là-dessus là.
3: Ça va parfois loin dans l'insécurité que ça peut créer, oui, chez les autres étudiants et étudiantes, mais chez les professeurs, vous êtes déjà senti menacée.
4: Absolument. Moi, j'ai déjà un élève qui m'a attendu après le cours d'un pied ferme pour me dire, vous, là, je vous gage que vous êtes anti-grossophobe, pro-LGBTQ, féministe. Oui, je sais pas pourquoi. Pas toi? Tu veux qu'on en parle? Je me suis sentie vraiment désarmée parce que je comprenais pas la nature de l'intervention. Je dis, mais c'est quoi ton objectif maintenant? Tu veux me convaincre du contraire? Tu veux que moi, je te convainque de quelque chose?
3: Ou peut-être juste me faire sentir mal, me faire sentir...
4: Ben, moi, c'est ce que je pense.
3: Et qu'est-ce que vous avez fait, Véronique?
4: Ben, c'est sûr que je suis allée chercher de l'aide auprès de d'autres intervenants parce que je pense qu'il faut pas rester seule avec ça. Faut en discuter. J'ai la chance de travailler dans une école où il y a la présence d'une sexologue qui est là. Et une intervenante en sexologie, plutôt, je devrais dire. Et ben, d'aller chercher de l'aide pour qu'il y ait plusieurs interventions de plusieurs fronts, qu'il y ait plusieurs personnes qui en discutent. Mais c'est sûr que moi, j'ai eu un retour avec cet élève-là. On m'a demandé si je voulais être accompagnée lors de la rencontre.
3: Ah oui, à ce point.
4: Oui, parce que...
3: Donc, est-ce que cet élève-là est revenu en classe et vous avez dû continuer à lui enseigner?
4: Oui, bien sûr.
3: OK.
4: Bien sûr.
3: Est-ce qu'il y a eu résolu... Je sais pas à quel point il peut avoir résolution, là, mais est-ce qu'il y a eu une discussion qui a été à votre satisfaction?
4: Non. Cela dit, je pense qu'on s'est entendu sur...
3: Ne pas s'entendre.
4: Mais si on ne peut pas s'entendre, mais c'est surtout sur la nature de notre relation. Je suis ton enseignante, tu es un élève. On parle de cinéma ici.
3: Je vous vois, Karine, ouais, avoir envie de réagir à ça.
2: Oui, ben moi, je trouve aussi qu'ils confondent liberté d'expression et propos haineux, parce que souvent, quand on leur dit que ce qu'ils disent, ça se dispose, que ça va à l'encontre des chartes, que « ouais, mais c'est ma liberté d'expression », mais non, tu sais, ta liberté d'expression a des limites. Donc, encore là, c'est une question d'éducation puis d'ignorance. Mais pour faire suite à ce qui vient d'être dit, moi, je me suis pas sentie en danger, là, mais je me suis fait traiter de féministe extrémiste simplement parce que je parlais de socialisation de genre, qui est un des contenus de mon programme. Là. Donc, j'énonçais des faits en lien avec la socialisation de genre. Et dans les corridors, il y a un élève qui m'a pointé et qui a dit « Ah ouais, c'est elle, la féministe extrémiste. » Donc, j'ai vécu ça. Puis aussi, j'ai des drapeaux là, de la communauté LGBTQ+, dans mon local. Puis j'ai un élève qui m'a dit « Vous êtes pour ça, vous, madame? » Fait que là, vous êtes pour ça. Fait que j'ai dit « Je suis pourquoi? » J'ai fait ma niaiseuse.

0: l'utiliser, le dire devant, tu sais, devant tout le monde en pleine classe.
1: Puis on parle d'un ou deux élèves dans une classe ou dans un groupe ou dans une école, ou on parle de pas mal pour que ces idées-là soient entendues dans les corridors ou dans les classes sur une base régulière, Karine Beaulieu?
0: Ça reste une minorité, bien évidemment. Pour le moment, ça reste une minorité. Heureusement, c'est une minorité. Ça dépend des groupes, je vous dirais, mais ça dépend des groupes, des cours. Je dirais quelques élèves par classe, là, peut-être un 4-5 élèves.
1: OK. On a deux cas de figure ici, deux enseignantes avec plusieurs cas de figure. Là, on vient d'en mentionner plusieurs. Il y en a pour qui ça va beaucoup plus loin. Francis, de quel autre geste, discours, violence, menace, parle-t-on quand on regarde the big picture, là?
2: Oui, alors les témoignages que j'ai recueillis, c'est beaucoup de remise en question de la parole des enseignants enseignantes, surtout les enseignantes, justement quand on parle de questions, par exemple le 8 mars, c'est la journée des femmes, et donc l'enseignante va prendre quelques minutes pour en parler, beaucoup dans les cours sur citoyenneté, sur l'histoire, et comme ça vient d'être dit là, c'est en classe, c'est-à-dire qu'elles se font interpeller devant tout le monde là. Et donc on peut imaginer que c'est déstabilisant. Avec l'argument, là, j'ai le droit à mon opinion, souvent en référence à, par exemple, le président des États-Unis, l'homme le plus puissant du monde, Donald Trump. Ils vont dire, Donald Trump le dit, donc moi j'ai le droit de le dire. Toi, t'es juste une enseignante, c'est eux qui le disent.
1: Andrew Tate a des millions et des millions et des millions d'abonnés, doit savoir de quoi il parle.
2: Exactement, l'influenceur, en prison en ce moment en Floride, malgré les manifestations de push-up devant la prison, et Elon Musk, l'homme le plus riche du monde. Donc on voit là qu'on est dans un contexte politique et idéologique où en fait ces forces-là occupent des lieux de pouvoir. Là, c'est pas des voix marginalisées. Puis après ça va commencer. C'est pas pour minimiser ce qui vient d'être dit là, mais après ça on va dire explicitement en classe à haute voix, moi les gays ils pourraient bien mourir, ouais, ou les trans pourraient bien mourir. Ça commence à.
1: Il y aura un génocide des homosexuels.
2: Exactement. Si on respecte pas les straights, les hétéros, ça va aller mal dans le futur. Et puis après ça, hors de la classe, ce que moi j'ai pu documenter, c'est évidemment de l'intimidation, du harcèlement, de l'intimidation physique. Mais ce qui m'a beaucoup frappé, c'est des fois c'est en groupe. Ils peuvent être 10, 12, 15 à se présenter devant. Donc dans certaines écoles, il y a des comités de diversité. Donc c'est pour les élèves de la diversité, les élèves solidaires. C'est animé par un enseignant ou une enseignante. Ils vont luncher, par exemple, un midi par semaine à l'école, dans un local de l'école. Et là, il va y avoir 10, 15 élèves qui vont venir devant la porte et qui vont commencer à les insulter, à les menacer, à essayer de les empêcher de rentrer. Et on peut imaginer, évidemment, l'effet sur le groupe, sur le club. Là, il y a des élèves, évidemment, qui veulent plus y revenir parce qu'en fait, ils vont dire, ils vont nous pourrir la vie toute l'année. Et quand il y a des célébrations, là, c'est pas dans toutes les écoles, mais quand il y a dans des écoles où on célèbre, par exemple, la semaine de la diversité, en hissant, par exemple, un drapeau arc-en-ciel, il y avait eu en 2023 des journaux qui avaient reporté là, 2-3 cas de drapeaux arrachés et brûlés en pleine journée là, à l'école. Là, ils rentrent pas à 2h du matin dans l'école, là, devant tout le monde. Ils se filment, ils crient de joie. Et moi, dans ma recherche, j'en ai plusieurs autres cas. Brûlés, là, pas juste vandalisés, mais brûlés en pleine journée.
1: C'est qui était légal?
2: Ma compréhension, c'est que c'est illégal parce que c'est un méfait. En fait, vous détruisez un bien. Et je me demande si c'est même pas criminel d'un point de vue de discours haineux, s'il faudrait vérifier, là.
1: Vous avez déjà, Karine Beaulieu, vu des saluts nazis?
0: Oui, en pleine classe. Donc, des élèves qui font des saluts nazis. Et quand je leur demande ce qui justifie leur geste, c'est que Elon Musk en avait fait un la semaine d'avant. Donc, tout de suite après Elon Musk, j'ai eu droit à deux saluts nazis dans mes classes. Puis, quand on discute avec les jeunes, ce qu'on se rend compte, c'est qu'un, ils justifient leur geste justement par ces gens qui ont du pouvoir, qui ont de l'influence, mais aussi qu'ils sont ignorants. Donc, je vais l'avoir répété souvent aujourd'hui, mais il m'a dit, madame, c'est juste un signe. Donc, ils ne savent plus ce qu'il y a derrière nécessairement ce signe-là. Ou ils ne le savent pas, ou ça fait leur affaire de ne pas savoir. Bon, bref, il y avait quand même de l'ignorance là, de la part des enfants.
1: Vous qui nous écoutez, vous entendez évidemment des propos choquants, des paroles violentes qui sont dites, qui sont rapportées avoir été dites, nommées dans les écoles au Québec, dans les écoles ailleurs, également dans le monde, comme Francis Dupuy-Déry. C'est basé sur beaucoup d'études qui démontrent que c'est un phénomène en recrudescence depuis quelques années. Francis Dupuy-Déry est l'essayiste, auteur d'École, champ de bataille, misogynie, homophobie et transphobie.

0: Publie qui arrive donc demain en librairie et le 4 septembre en France. Nous sommes avec les enseignantes Véronique Poirier-Jutras et Karine Beaulieu. Ça va, Francis, jusqu'à des coups et blessures. Là. Mm-hmm. Puis je reviens juste sur le salut nazi, parce que ce que Karine nous mentionnait, il y a dans une école à Rawdon, des vidéos qui ont été captées dans une polyvalente qui montraient quand même 6 élèves juchés sur leur chaise exécutant un salut nazi chantant la marche militaire des SS. Les gestes à caractère physique violent, je pense à Chloé, qui est cette jeune transgenre homosexuelle qui a témoigné dans ce livre-là, qui dit « Je me faisais battre chaque jour, il me faisait manger mon propre vomi des fois. Ça a duré de 5 ans à 16 ans. Ça fait que j'ai pas mal été martyrisée. » Je suis très contente qu'il y ait des affiches pour contrer l'homophobie dans les écoles, mais ce serait le fun qu'il y ait des affiches pour contrer la transphobie. Francis, comment ça se fait que ça se passe dans les écoles?
1: Oui, c'est épouvantable.
0: Comment on se range?
1: Et l'école est plus grave. Bon, il y en a pas eu au Québec, heureusement, mais l'école est plus grave. Il y en a en Angleterre, il y en a en France, il y en a aux États-Unis. France, en fait, c'est un peu plus flou, là, mais aux États-Unis, en Angleterre, il y a au moins un cas d'élèves trans qui ont été tué en fait par des camarades. Donc c'est complètement fou quand on y pense, parce qu'ils étaient trans, là, pas pour leur voler une montre ou je sais pas trop quoi, remarquer ce serait ridicule aussi, mais donc les explications, évidemment, elles sont à la fois plus difficiles ou à l'inverse, on pourrait dire c'est assez évident. C'est ce que j'ai mentionné tout à l'heure rapidement. C'est, moi je pense que ça joue beaucoup sur le contexte sociopolitique dans lequel on est aujourd'hui. Donc là, je précise, là, c'est pas nouveau qu'il y a des propos homophobes à l'école, évidemment, qu'il y a des termes qui sont utilisés, qui sont dénigrants.
0: Des graffitis nazis, je pense que c'est pas passé une année, même dans des restaurants ou dans les endroits où on en voit pas.
1: Exactement.
0: Là, mais là, il y a recrudescence.
1: Et moi je mentionne quelque chose qui est tellement banal que on n'y pense même pas comme un problème, mais je parle aussi des graffitis de pénis.
0: Oui.
1: C'est l'incarnation même du concept de phallocratie, finalement. Donc ça, il y en a eu dans les écoles, il y en aura probablement, mais comme on le dit, les études quantitatives et mon étude où les enseignants, c'est les enseignants, en fait, qui avaient 5 ans et plus d'expérience à qui on a posé la question, est-ce que c'est, selon vous, en recrudescence et plus décomplexé? C'était la très, très, très, très grande majorité qui disait oui. Et moi, mes explications, c'est ce que j'ai mentionné tout à l'heure, c'est le contexte sociopolitique. Et donc, en fait, c'est les forces conservatrices et réactionnaires qui attaquent sur ces questions-là, beaucoup sur les trans, mais pas seulement, critique du, ce qu'on va appeler, en guillemets, le néo-féminisme, pour dire que le féminisme est allé trop loin. On a parlé de féministe extrémiste, féministe radical, alors que selon moi, comme spécialiste des mouvements sociaux et connaissant un peu l'histoire politique, je pense que le féminisme est le mouvement social le plus modéré qu'on puisse imaginer, considérant l'histoire des femmes et la condition des femmes.
0: Comme mouvement, effectivement, on ne peut pas dire que c'est un mouvement extrémiste. On peut dire qu'il y a des tendances, qu'il y a des personnes qui le sont, mais...
1: Non, mais c'est un mouvement qui est pas violent, alors que de l'autre côté, on tue individuellement et on tue politiquement. Et donc, c'est ça. Donc, c'est le contexte. Donald Trump, les forces conservatrices, les polémistes conservateurs sur les différentes plateformes de médias sociaux et des médias conventionnels, il faut le mentionner. D'ailleurs, la réaction au rapport de la FAE là, que j'avais fait, ça m'a vraiment troublé qu'il y a plusieurs commentateurs de certaines radios qui célébraient le fait que les jeunes garçons réagissent. Ils disaient, enfin, ils sont pas aveugles, ils se font pas faire, on leur casse tellement les oreilles avec la propagande LGBTQI+, et le féminisme, qu'ils se tiennent debout. Ils disaient, bravo les gars. Donc, c'est quand même incroyable. Mon étude rapporte des cas de persécution, de violence, d'intimidation, de harcèlement, d'insultes, et eux, ils célèbrent ça dans l'espace public. Donc, dans un contexte comme ça, ben, c'est sûr que les jeunes, ils font partie de notre société. Mm-hmm. Les jeunes, ils sont pas, les écoles font partie de la société. Et donc, évidemment, je le mentionne parce que c'est important, ça a été dit, la majorité des jeunes sont plutôt tolérants, ou même, il y en a qui sont indifférents à ces questions-là. Il y a évidemment des jeunes qui sont féministes. Hein. Il y a de plus en plus de jeunes féministes et queer qui le deviennent en plus grand nombre et plus jeunes grâce aux médias sociaux en particulier. Il y a des jeunes antifascistes, il y a des jeunes écologistes. On a eu tout le mouvement de la jeunesse pour le climat avec Greta Thunberg. Mais il y a ces jeunes-là aussi. Et donc, ils incarnent des forces politiques réelles là, dans nos sociétés. Ils sont actives, qui manœuvrent. Et mon premier chapitre dans le livre, c'est de rappeler qu'il y a tellement d'adultes qui se mobilisent contre l'école sur ces questions-là, des lois, des livres qui sont mis à l'index, une candidate républicaine aux États-Unis qui brûle au lance-flamme un livre pour enfants, des associations de parents, des groupes catholiques, des groupes musulmans, ça manifeste dans les rues, ça manifeste devant les écoles, et donc ça, c'est le contexte, et donc on peut imaginer

0: qu'avec des parents comme ça, ben évidemment, il y a aussi des jeunes comme ça.
1: Comment, Véronique Poirier-Jutras, je le rappelle, vous êtes enseignante de cinéma en cinquième secondaire, comment on enseigne? Parce que c'est pas un club social, l'école. On n'est pas là pour discuter de on est-tu pour ou contre, puis que ces jeunes-là aient leurs idées, puis qu'ils en discutent. Mais vous êtes là pour enseigner. Mm-hmm. Un prof d'histoire doit enseigner certaines choses, puis forcément, ça vient avec une transformation de la société, puis du rattrapage des femmes. Si on est en littérature française, on va avoir des autrices. Si on est dans. Donc, comment on enseigne dans un contexte comme celui-là?
2: C'est une excellente question que je me pose constamment parce que je dois m'ajuster, je dois réagir, je dois m'informer. Tout d'abord, moi, mon travail, c'est pas de faire de la politique. Je suis neutre devant mes élèves. Je suis apolitique, religieux. Je suis.
1: Il y a des gens qui vont nous dire, OK, mais si les élèves réagissent dans la classe, là, c'est bien parce que la prof ou le prof a dit quelque chose. Donc, le prof a dû dire quelque chose, a dû vouloir pousser une idée. Puis mon enfant s'est défendu de cette idée-là.
2: Mais c'est très difficile de penser que... En fait, c'est injuste de penser que les enseignants poussent quelconque agenda que ce soit. Cela dit, les matières artistiques, culturelles vont présenter des œuvres qui, elles, ont un point de vue, qui, elles, ont un message, qui, elles, veulent véhiculer quelque chose. Et parfois, ben, même si l'objectif n'est pas de montrer ce point de vue-là, par exemple, moi, je pourrais montrer une technique de caméra, ben, on peut susciter la réaction des élèves par rapport à ça. Mmh. Ensuite, je pense que c'est de faire preuve d'énormément d'empathie, d'écoute, d'essayer de se rappeler que ce jeune-là, ben, il est en formation, il est en développement, son idée est pas... Elle vient pas de nulle part, mais peut-être qu'elle tient pas sur des bases très solides, c'est de poser des questions. Mais je pense que notre travail d'enseignant, c'est aussi de prévenir le coup, de savoir avec quel matériau on travaille, qu'est-ce qu'on présente à nos élèves et d'aller chercher de l'information, d'être à jour dans ce qui se dit et d'avoir... V'là quelques années, j'aurais jamais pensé que montrer le film Crazy, c'était un problème. Aujourd'hui, je dois faire une prémisse avant de
1: c'est
2: montrer le film.
1: C'est comme un avertissement?
2: Avant, l'avertissement, ça aurait été de dire, attention, il y a des propos homophobes dans ce film-là, mais le propos du film va... vous allez comprendre pourquoi l'homophobie a été présentée, puis on va venir à une conclusion. Maintenant, je dois prévenir...
1: Alors qu'on présente le film Crazy depuis de nombreuses années pour bien d'autres raisons que le fait qu'il y a un homosexuel comme personnage. Je veux dire, c'est pas un film de propagande. Mais il n'est pas présenté dans un cadre de propagande. Est-ce que avec, je me tourne vers vous, Karine, est-ce qu'avec le cours de culture et citoyenneté, il y a cette idée de certains parents, possiblement, de certains acteurs médiatiques, de monsieur, madame, tout le monde qui nous écoute, qui fait comme... Il me semble que dans ce cours-là, on pousse des idées. On télégraphie possiblement une émotion à mon enfant, un comportement à mon enfant qui tend à lui présenter peut-être la non-binarité, l'homosexualité, d'autres possibilités. Mais on lui dit un peu comment agir plutôt que le laisser lui-même découvrir ce qu'il est. Qu'est-ce qu'on peut répondre à ça comme professeur?
3: Ben déjà, c'est pas du tout les intentions du cours de culture et citoyenneté québécoise. Le cours de culture et citoyenneté québécoise présente différents points de vue. Il n'est pas question de promouvoir quelque chose comme l'homosexualité où on n'est pas dans la promotion, on n'est pas dans on veut lancer un message, on est plus dans placer un cadre légal, placer un cadre normatif, regarder différents points de vue. Maintenant, l'homophobie, ce n'est pas un point de vue. Placer, c'est justement la différence entre la liberté d'expression puis la diffamation. On n'est pas. Il y a un parent qui a demandé à une collègue en première secondaire l'an dernier à la rencontre de parents si on faisait la promotion de l'homosexualité dans le cours. Mmh. Donc sa réponse a été parfaite. Elle a dit ben je promouvois ce qui est dans les chartes des droits et libertés de la personne. Je promouvois l'égalité et non l'homosexualité. Donc il y a pas de... Oui, peut-être que... Très certainement, dans l'espace médiatique, il y a des gens qui pensent ça. Maintenant, il faut prendre le temps de lire le programme. Il est en ligne sur le site du ministère. Puis quiconque lit ce programme-là comprend que c'est pas le but du cours de faire en sorte que les jeunes pensent d'une façon ou d'une autre. C'est plus de développer leur esprit critique.
1: Francis Dupuy-Déry, auteur de l'école Champ de bataille, cet essai misogynie, homophobie, transphobie. À la suite d'une plainte dans le livre, on voit qu'une professeure, donc quelqu'un s'était plaint qu'elle parlait beaucoup de ça puis qu'elle avançait beaucoup ces idées-là. À la suite de la plainte, la professeure est retournée dans ses notes de cours pour constater quoi? Cette question-là, qui occupe beaucoup d'espace médiatique, elle occupe véritablement quel espace à l'intérieur des

0: heures de cours d'une classe ou d'une école.
1: Alors, les enseignantes qui sont avec nous, Karine et Véronique, pourront préciser, mais moi, dans mon enquête, il y a plusieurs enseignantes qui ont dit, ben en fait, on en parle vraiment presque pas dans l'année. On peut en parler 10, 15, 20 minutes, 30 minutes. Puis ils disent, on sait qu'il y a des collègues qui, même pour des raisons de manque de formation ou parce qu'il y a des collègues qui sont très mal à l'aise, escamotent ou esquivent en fait certaines thématiques dont ils devraient parler par rapport à la sexualité, par exemple. Puis quand on parle de sexualité dans les cours de sexualité, ben il peut aussi avoir des commentaires ou des de l'information de type biologique, hein, comme on avait dans les années 80, contraception, santé sexuelle, comment ça marche, la mécanique. Ouais. Il y a des polémistes, je pense, qui essaient de nous faire croire et de faire croire aux parents qu'en fait, de la première journée à la dernière journée d'école, on fait juste parler de ça aux élèves, ce qui est complètement faux et c'est pas du tout le cas.
2: Alors que la majorité du temps, le sujet nous est amené par les élèves. On réagit à ce que les élèves apportent en classe. C'est pour ça que je parle de l'importance d'aller chercher de l'information. On n'a pas à tout savoir, on n'a pas à tout maîtriser. Par contre, pour l'avoir vécu, c'est très inconfortable d'être prise de court, de recevoir ces commentaires-là, et là, de sentir les 28 paires de yeux sur soi qui attendent une réponse pour confirmer ou infirmer leur opinion. On ne sait pas qui sont
0: devant
2: nous. Alors
0: que c'est pas ça la matière. Là, il faut puiser dans autre chose que la matière comme professeur.
2: Exact. C'est pourquoi je pense qu'il faut se préparer. C'est-à-dire qu'il faut savoir si on est en terrain miné, puis est-ce qu'on est prêt à aller là et est-ce qu'on a de quoi répondre, à répondre calmement et de profiter de l'opportunité pour éduquer, certainement. Mais c'est délicat.
0: Karine, je terminerai avec vous, Karine Beaulieu. Quand il y a salut nazi, quand il y a vous êtes une féministe extrémiste, quand il y a l'homosexualité ou la trans... L'homosexualité, ça va, mais la transidentité, bof, ça non. Comme la réaction des autres élèves que vous voyez, là, cette régulation un peu naturelle qui se fait entre eux, ça ressemble à quoi?
3: C'est très, très divers, là. C'est-à-dire qu'il y en a qui sont mal à l'aise, il y en a qui sont choqués, il y en a qui rient. Fait que ça dépend vraiment des groupes, ça dépend qui est autour, mais il y a toutes sortes de réactions. C'est sûr que des gens qui sont concernés directement, ben, ça leur rentre dedans, comme on dit. Moi, ça m'est arrivé des élèves qui pleurent après ou que, tu sais, qui se sentent pas bien. Il y en a qui sont fâchés, il y en a qui, c'est ça, qui trouvent ça drôle. Ça dépend vraiment des jeunes, je dirais, de chacun ses réactions. Pas mal ça, mais c'est sûr que, tu sais, moi, je pense qu'il faut mettre un cadre, là. Tout ne peut pas être dit. Donc, tu sais, à partir du moment où tu as un cadre, ben, les choses ne sont pas acceptables. Puis, ta liberté d'expression a des limites. Puis, oui, il y a un cadre légal, il y a un cadre normatif qu'on doit respecter, autant dans mon cours que dans les autres cours, là. Donc, c'est pas des propos. Mais c'est sûr que c'est à l'enseignant de mettre en place un climat de classe dans lequel les élèves se sentent bien. Ça veut pas dire qu'il n'y aura pas de commentaires, ça veut pas dire qu'il n'y aura pas de réaction. Mais ça aide quand même à sécuriser l'espace là, de la classe. Mais moi, je crois beaucoup à l'éducation. Je suis pas enseignante pour rien. Là. Je pense que ces jeunes-là qui tiennent ce genre de propos-là, ont ce genre de réaction. Je pense que M. Dupuy-Déry l'a expliqué très bien. Il y a quelque chose de social, il y a quelque chose de politique. Puis je pense que l'éducation est la meilleure arme contre ça. Donc, je m'efforce de les éduquer.
0: Et pour éduquer, ben il faut pouvoir éduquer. Parfois, tout ce dont on vient de discuter est un frein à l'éducation, malheureusement. Là, on vient, là, pendant une demi-heure, d'effleurer à peine le sujet. Si vous avez envie d'en savoir plus, en fait, si vous sentez le besoin même d'en savoir plus, l'école Champ de bataille, misogynie, homophobie, transphobie sera donc disponible à partir de demain en Amérique du Nord, le 4 septembre en France. Francis Dupuy-Déry est avec nous, ainsi que les enseignantes Véronique Poirier-Jutras et Karine Beaulieu. Merci beaucoup à vous trois.
1: Merci à vous.
0: Merci.
1: Merci.

0: C'est le moment de retrouver pour une première fois cette saison ceux qui parfois nous sauvent la santé mentale en nous expliquant les enjeux de l'actualité américaine. Charles-Philippe David, bonjour.
1: Ben, j'espère qu'on vous sauve la santé mentale. Des fois, on l'aggrave aussi, malheureusement.
0: Président de l'Observatoire sur les États-Unis à la chaire Raoul Dandurand. Alexandre Couture-Gagnon, bonjour.
2: Bonjour.
0: On vous joint comme les années précédentes donc au Texas, puisque vous êtes professeur de sciences politiques à l'Université du Texas, Rio Grande Valley. En deux mots, votre été, Alexandre et Charles-David. Alexandre, ça s'est passé comment? Des vacances, j'espère?
2: Moi, je passe toujours mon été à Rivière-du-Loup, mais ouais. Je suis allée au Maine plusieurs fois, j'ai adoré.
0: Reposant, capable de décrocher de l'actualité?
2: Ah non, mais je trouve ça passionnant, j'adore ça. J'adore ça, c'est trop intéressant pour arrêter.
0: Charles-Philippe, moi je vous ai entendu à la radio puis à TV tout l'été.
1: Mais j'ai quand même réussi à faire un peu de vélo dans tout ça. Alors ça me change les idées. Puis d'ailleurs, au retour, je m'ennuyais d'Alexandre. Alors j'ai été la voir à Rivière-du-Loup.
0: Ah, oui.
1: Puis je vais vous confier un petit secret.
0: Oui.
1: Qu'est-ce qu'elle connaît bien, sa ville natale, Rivière-du-Loup, parce qu'elle me l'a décrite, la rue principale au complet, avec tout le monde qu'elle connaît. Puis j'ai rencontré du monde qui la connaît aussi à l'extérieur de Rivière-du-Loup. C'est une célébrité.
0: Oui, vraiment. Alexandre, tout le monde l'aime beaucoup. Et ce duo est très utile aux gens qui nous écoutent. Alors commençons parce qu'il y a du stock.
1: Ah oui.
0: Parlons, Charles-Philippe, des élections de mi-mandat et de la guerre commerciale.
1: On commence-tu par le lac des Amériques, maintenant?
0: Ben oui, le lac Ontario deviendra le Lake America.
1: Je vais vous dire, mon point de vue aujourd'hui est le suivant. Il vaut ce qu'il vaut, mais la grosse différence aujourd'hui avec Donald Trump, c'est qu'il n'y a plus aucun garde-fou autour de lui. Il n'y a que des facilitateurs. Puis vous allez voir où je m'en vais avec ça. Dans le premier mandat, quand notre accord de libre-échange sous Trump 1 était menacé, peut-être vous en souvenez, puis Justin Trudeau essayait d'arracher, tu sais, un accord ou une entente, il pouvait compter au moins, imaginez, sur la fille de Donald Trump, Ivanka, et sur le ministre du Commerce, secrétaire au Commerce, Wilbur Ross, pour dire au président, voyons donc, c'est parce que l'économie américaine dépend de l'économie canadienne. On peut pas faire ça. Ça va autant nous faire mal que le mal que vous essayez de leur faire si vous déchirez l'accord. On a renouvelé l'accord grâce, justement, à ses conseillers, dont sa fille, qui ont fait entendre raison à Papa Trump. Il n'y a pas de tel garde-fou actuellement. Il n'y a que des facilitateurs. Alors, où je m'en vais avec ça? Quand on passe à Howard Lutnick, le ministre du Commerce, secrétaire au Commerce, moi, je pense, sauf erreur, qu'il est probablement grandement responsable de tout ce qu'a expliqué Dominique brillamment, d'ailleurs, Dominique Leblanc, hier au téléjournal. Mais qu'est-ce qui s'est donc passé dans cette fameuse, on va passer à l'histoire, là, cette fameuse histoire de la journée du vendredi dernier? Eh bien, moi, je pense que Lutnick s'est mêlé et beaucoup de cette négociation-là pour être plus Trump que Trump lui-même dans les exigences américaines face au Canada. Et je pense que Jameson Greer, le négociateur américain, je le dis sauf erreur et sous toute réserve, je pense a été un peu, peut-être, dépassé par Lutnick sur ces demandes-là. Et c'est donc le résultat qu'on vit aujourd'hui. C'est ce que je pense.
0: Avant d'aller à Alexandre, Charles-Philippe, comment tout ça va s'inviter dans les élections de mi-mandat?
1: Ben moi, je pense que là, ils viennent de se tirer dans le pied parce qu'on a d'ailleurs d'excellents reportages depuis ce matin sur les effets dans les États limitrophes ou enfin les États frontaliers. Et je vais vous dire quelque chose. Là, la réplique canadienne est très ciblée. Alors, on pense au Maine, par exemple. On pense au Michigan pour l'industrie de l'automobile, etc. L'Ohio, la liste est longue. On pense qu'en priorité, il faut montrer à ces États-là le coût de ces tarifs-là. Et ça réagit. Parce que, je pense qu'Alexandre en parlera aussi, les gouverneurs sont pas d'accord. La plupart d'entre eux disent, voyons donc, vous êtes en train de détruire l'interdépendance économique entre nos États et les provinces canadiennes.
0: Et ça fait particulièrement mal aux États républicains, aux États avec
1: là,
0: un électorat républicain.
1: On en viendra tout à l'heure à ce bilan-là, mais je pense que Trump se tire dans le pied s'il pense que ça, là, ça va pas nuire à tout. Les candidats, candidates républicains, quel que soit le poste sollicité aux élections dans deux mois, je pense, un peu plus de deux mois, je pense que ça, là, il agit de manière contre-productive pour les chances de son, pour son parti de rester au pouvoir.

0: pouvoir.
1: Il faut rappeler que le Canada, c'est le principal partenaire commercial pour le deux tiers des États américains. Là, donc, c'est énorme.
0: Absolument.
1: Alexandre, réaction?
2: Ben, c'est sûr que ça fait mal paraître Donald Trump. C'est pas la guerre commerciale avec les États-Unis qui va faire perdre, qui affecte Donald Trump. Je pense que ça affecte l'ensemble de sa popularité. Ça le fait juste paraître comme étant quelqu'un qui prend des décisions de son histoire du lac, le renommé lac. Ça fait juste paraître comme étant quelqu'un qui prend des décisions comme un enfant puis qui est pas capable de contrôler ses émotions. Fait que ça fait mal paraître sa personnalité. Mais, ça va juste affecter les élections de mi-mandat. Ça va juste faire en sorte que non seulement le Parti républicain va perdre la Chambre des représentants, mais il va peut-être aussi maintenant perdre le Sénat. Si ça joue vraiment, au Maine, parce que là, c'est Susan Collins qui risque de perdre ça risque de devenir un démocrate qui soit sénateur au Maine. Ou si ça affecte vraiment les élections au Sénat des États-Unis, puis que là, le coût de la vie est tellement élevé que les électeurs décident de se venger. J'étais en Pennsylvanie, là, en fait, j'ai parlé avec beaucoup de gens que j'adore en Pennsylvanie, puis ils m'ont tous parlé d'une chose, le coût de la vie. C'est comme si, je le dis souvent, là, mais pour les Américains, là, c'est la seule affaire qui compte. Mmh. Puis là, si le prix de l'essence, le prix du gallon d'essence est trop élevé, le prix des œufs, là, quoi que ce soit que les médias commencent à surveiller de façon continue, augmente trop, là, ça va vraiment, les guerres commerciales, les tarifs que les Américains, que les États-Unis ont choisi d'imposer sur d'autres pays, ça va vraiment affecter les élections. Mais autrement, ça, Donald Trump, il perd pas plus de popularité que ce qu'il a déjà perdu. Tu sais, le Wall Street Journal, le grand média républicain des États-Unis, a ses éditoriaux qui disent qu'il appelait ça là, la guerre commerciale les tarifs les plus idiots. Là, il dit que c'est comme les tarifs les plus idiots des plus idiots que Donald Trump a jamais fait en s'attaquant à un partenaire comme le Canada. Ça fait vraiment mal paraître Donald Trump auprès des républicains ou des indépendants, mais la base MAGA de Trump, là, les trumpistes, eux, ils restent fidèles à Trump. Hein? Parce que eux, ce qu'ils disent, c'est le Canada est vraiment un mauvais partenaire pour les États-Unis. Le Canada fait du resquillage en termes de défense, de protection du pays depuis trop longtemps. Puis là, c'est enfin, on a un président qui décide de faire payer au Canada pour tout ce que les États-Unis ont dépensé dans les dernières années. Et surtout, le Canada est tellement un mauvais partenaire commercial, là, il se rappelle du discours de Carney à Davos, là, que le Canada permet aux importations de la Chine d'arriver au Canada d'être finalement pas avoir de tarifs, même si les États-Unis auraient voulu imposer des tarifs, faire semblant que c'est comme des biens, des produits canadiens, finalement, puis laisser entrer ça aux États-Unis sans tarifs, même si les États-Unis avaient initialement voulu imposer des tarifs à la Chine, ils peuvent pas parce que la Chine transite par le Canada. Mmh. Fait que pour la rhétorique trumpiste, là, c'est que la Canada est un allié de la Chine. Puis détourne la politique internationale des États-Unis. Fait que c'est, là, on a comme un Canada là, qui est rendu vraiment comme néfaste pour l'économie américaine.
0: Mais
2: exactement.
0: Attends.
2: Mais les Américains du nord des États-Unis, eux, ce qu'ils ont peur, c'est de Doug Ford. Ils ont peur de se faire couper l'électricité.
0: Avec raison, parce que j'espère qu'on se rendra jamais là. Électricité, potasse, pétrole et gaz naturel et minéraux critiques sont nos armes nucléaires. Ouais. Mais attention aux représailles américaines aussi, tu sais.
1: Il va y avoir des contre-tarifs. Il y a déjà eu des contre-tarifs de 200%.
0: Parti dans une escalade.
1: Parce qu'il joue l'étranglement économique. Il fait avec Cuba, il fait avec l'Iran, puis là, il voit une façon de le faire avec le Canada.
0: Oui, mais ça fonctionne pas comme ça, puis ça fonctionne pas aussi bien qu'on pense, ni pour l'Iran, ni pour le Canada. Mais je veux revenir, si vous me permettez, deux secondes. Je suis tout à fait d'accord avec ma collègue Alexandre, mais il reste quand même que les magaïstes aujourd'hui, c'est quand même une minorité de la population américaine. Faut-il le dire, là? Faut pas non plus que tout le monde pense, là, ça y est, tous les Américains sont devenus ou sont magas. Au contraire, peut-être c'est 25% maximum, puis j'étire
1: dans les influences politiques, par exemple, parce que dans la population, c'est une chose, mais autour de lui et dans la joute politique, est-ce que quand même la base maga reste...
0: Oui, il domine les magaïstes au pouvoir, mais attention, il y a quand même pas mal aussi de républicains silencieux. Je pense qu'ils commencent à réaliser là, que c'est pas drôle, cette affaire-là. Puis je reviens aussi sur une autre chose, c'est une donnée de base. Là. Les indépendants, les indécis, les gens... On n'est pas très différents au Québec en passant, puisqu'on nous a révélé qu'un Québécois sur deux, c'est même pas pour qui il va voter encore dans quoi, un mois et demi. Alors, il y a à peu près presque 60% d'Américains indécis qui ne sortent

0: sait pas vraiment pour qui il voterait. Mais là, on ce qu'on sait, c'est que ça serait pas pour Trump, en tout cas, si les élections avaient lieu demain. Okay. Donc, il en perd beaucoup de
1: comment
0: plumes.
1: Ça peut jouer, là, les élections du mandat, les élections qui s'en viennent, comment ça peut faire bouger l'échiquier là, au Sénat puis au Congrès? Là?
0: Moi, je pense qu'on est pas mal, Alexandre et moi, du même avis là-dessus, puisqu'elle en a parlé il y a quelques secondes. Les 435 sièges à la Chambre des représentants, vous savez qu'ils sont tous en élection, tout le temps, aux deux ans. On recommence, les 435, tout le temps. Je pense que celle-là, là, à moins d'une attaque extraterrestre qui change les données, là, je pense que la Chambre des représentants va passer aux mains des démocrates. Alors, je pense qu'on peut prendre ça à peu près pour acquis. La vraie lutte, là, c'est de savoir est-ce que le Sénat va demeurer républicain ou peut devenir démocrate. Faisons ça simple. Le Sénat est réélu au tiers, à peu près, là, à toutes les deux ans. Donc, on parle de 35 sièges, cette fois-ci, qui sont en jeu. Mm-hmm. Sur les 35 sièges, il y a 9 sièges républicains, on va dire, contestés ou contestables. Sur les 9, les démocrates doivent en gagner 4 okay. et ne pas en perdre eux-mêmes dans leur siège un seul. Okay. C'est pas impossible, mais la joute, elle est serrée et elle est dure. Parmi ces 4, on va dire, états où les chances sont, je sais pas quel adjectif utiliser, réaliste, bonne, possible, mettez l'adjectif que vous voulez. Il y a certainement d'abord et avant tout la Caroline du Nord où un ancien gouverneur se présente, très très populaire. Oui, les démocrates, je pense, ont une bonne chance. Alexandre l'a mentionné, le Maine. Susan Collins est en danger. Ça, d'ailleurs, pourquoi, parenthèse, elle s'oppose aux tarifs de Trump en disant que ça va nuire, et les contre-tarifs canadiens, qui vont nuire aux travailleurs du Maine. Le Maine. L'Alaska, imaginez, devient tout à fait possible pour une victoire démocrate. Enfin, l'Ohio pourrait redevenir démocrate avec un ancien, d'ailleurs, gouverneur ou sénateur, je ne sais plus, Sherrod Brown, pourrait conquérir ce poste, mais ce sera par vraiment là une très, très faible marge. Et puis après ça, ben, y a d'autres possibilités, mais ils ne doivent pas perdre un siège. Et le siège qui, à mon avis, va être évidemment le plus excitant dans la campagne électorale, ça va être au Michigan, puisque c'est un certain Abdul Sayed se présente. Il représente la gauche progressiste du Parti démocrate.
1: Socialiste.
0: On va faire une image. Mm-hmm. Le mandami là, des courses sénatoriales du 3 novembre. Alors, s'il gagne, le Michigan reste démocrate, mais il pourrait perdre aussi contre Mike Rogers.
1: Il y en a là, des mames d'amis qui poussent un peu partout.
0: Oui, on l'a vu en Floride, on l'a vu ailleurs. Là, mais,
1: parlons du Kansas en terminant, Alexandre.
2: Ah, le Kansas, où il y a aussi, là aussi, le sénateur du Kansas, Moran, qui est sorti pour dire, tu sais, le Kansas, c'est super républicain, pour dire que lui aussi s'oppose aux tarifs à l'égard du Canada, parce que c'est mauvais pour plein d'industries au Kansas, mais surtout, il a peur que ça coûte trop cher, le sel sur les qu'il faut épandre sur les routes pour les routes cette hiver. Fait que ça joue partout, même dans les États républicains, mais moi, je pense que l'État le plus intéressant, ça va être, encore une fois, je suis biaisée, hein, le Texas. Ah, ce matin, j'ai vu
0: tellement
2: de petites affiches.
1: Avec raison biaisée ou avec
0: raison? Que le Texas va être intéressant.
1: Ben oui,
0: ils n'ont pas eu de démocrate, ça fait longtemps.
1: C'est tout un laboratoire, là, le Texas, en ce moment. Là.
2: Les Latinos sont très enthousiastes par la candidature au Sénat du démocrate Talarico, le monsieur là, avec une belle coupe de cheveux, là, puis qui se présente contre Ken Paxton, un républicain très, très corrompu, qui n'a pas le soutien d'aucun républicain. Il n'y a pas d'argent pour sa campagne. Personne ne veut l'aider. Donc, je pense que le Sénat aussi, au Texas, pourrait devenir démocrate.
1: OK. Alors, ça va tellement être excitant à suivre.
0: Vraiment.
1: Okay.
0: Vraiment. Et déterminant pour nous, Canadiens, en passant. Là, les Québécois vont prendre intérêt beaucoup aux élections de mi-mandat, parce que si les démocrates remportent ces États-là, remportent la Chambre haute, ben ça peut juste nous aider comme contre-pouvoir à contenir les ardeurs de l'administration Trump.
1: Alexandre, parlons de ce conflit entre le gouverneur du Texas, Greg Abbott, et Donald Trump sur les centres de données, là, les gros centres de données pour l'intelligence artificielle.
2: Je pense que ça, là, c'est un exemple de à quel point qui montre à quel point Donald Trump est pas populaire auprès des républicains. Parce que le Texas, c'est le de tous les États républicains, c'est le plus grand aux États-Unis, puis c'est un État républicain très très très imposant. Ça fait des décennies qu'il n'y a pas eu un démocrate qui a été élu à la grandeur dans l'ensemble du Texas. Fait que c'est vraiment intéressant de voir ce qui se passe là. Puis pour les centres de données, c'est particulièrement...

0: révélateur. Les centres de données, c'est quelque chose que Donald Trump voit comme étant bon pour l'économie américaine. Plusieurs économistes pensent que s'il y a encore une croissance du PIB forte aux États-Unis, malgré les tarifs de l'administration Trump, c'est entre autres grâce au développement de l'intelligence artificielle. Puis, un des États qui était à l'avant-scène de tout ça, qui voulait avoir les centres de données avant tout le monde, là, c'était le Texas. Il y a beaucoup de centres de données au Texas. Puis le gouverneur républicain, Greg Abbott, qui est en poste depuis, je pense, 2015, là, était vraiment en faveur des centres de données. Puis c'était comme un thème sur lequel il s'entendait avec Donald Trump. Mais il y a eu un revirement complet dans les derniers mois. L'acceptation sociale s'est écroulée complètement.
1: Les gens ont commencé à comprendre ce que ça voulait dire quoi, avoir un centre de données dans leur coin, là. Avant, on ne savait pas trop, là. Mais là, on le sait, il n'y a plus d'eau.
0: Il n'y a plus d'eau. Il y a des villes comme Corpus Christi, à peu près 2 heures de chez moi, qui étaient censées commencer les coupures d'eau aux résidents au mois de septembre. Eux, ce n'est pas à cause des centres de données, mais c'est juste que les citoyens se disent, bon, c'est encore une fois une grosse compagnie qui n'offre pas tant d'emplois que ça pour des gens qui n'ont pas un diplôme universitaire, qui fait juste s'installer là, qui fait des profits, qui utilise l'eau, puis les citoyens... En contrepartie, eux doivent payer pour de l'eau qui devient plus rare, donc plus chère.
1: Le bruit est insupportable pour les gens qui vivent autour.
0: Ben, ils peuvent s'installer hors des villes. Parce qu'au Texas, dans les comtés, ils peuvent rien faire. Donc, s'ils sont hors d'une ville, les comtés ne peuvent pas les empêcher de s'installer.
2: Oui, c'est intéressant, ça.
0: Donc, c'est pour ça qu'ils sont venus au Texas. Okay. C'est comme si les MRC, un peu, là, l'équivalent des MRC n'avait aucun pouvoir. Il y a des villes qui disent qu'ils ont eu des moratoires. Non, nous, on ne veut plus de centres de données. Arlington, une augmentation du prix de l'eau de 17%. C'est énorme. Hein? Donc là, les gens sont comme, non, on ne veut plus d'eau. Les coûts d'électricité au Texas sont énormes. On a souvent des menaces de coupure de
1: courant. Donc, c'est quoi la chicane entre les deux? Là? Qui veut quoi?
0: Ben là, Donald Trump veut des centres de données. Greg Abbott ne veut plus de centres de données. Il sent que l'acceptation sociale est tellement contre les centres de données qu'il a même fait un moratoire sur les centres de données. Ça, c'est épouvantable parce que puis là, Donald Trump a dit qu'il n'était pas content de ce que le Texas faisait. Et qu'est-ce que Greg Abbott a fait? Rien. Il n'a pas répondu à Donald Trump. Le gouverneur du plus grand État républicain des États-Unis ne répond pas au président républicain des États-Unis. Les républicains veulent presque plus être associés à Donald Trump. Ça les aide pas. Il n'a même pas senti qu'il était obligé de répondre pour gagner ses prochaines élections.
1: Charles-Philippe.
2: Puis alors, ajouter l'injure à l'insulte, là, il a demandé à Abbott de sursoir, de faire un moratoire sur la construction de son mur Trump, à la frontière. Oui. Ben là, ça, on n'aurait jamais imaginé, Pénélope, ce scénario-là, il y a quelques mois, quelques semaines. Mais là, il le demande parce que l'acceptabilité sociale n'est pas là de détruire un parc absolument très connu qu'on a tous, en tout cas, quand on a la chance d'y aller, on a visité le parc Big Bend. Et écoute, ils défrichent le territoire, ils mettent à mal l'environnement. C'est terrible de voir les images de construction de ce mur. Alors, Abbott a demandé, là, on arrête ça là. C'est pas acceptable, ça, ce que vous faites là. Puis il y a d'autres moyens d'assurer la sécurité du parc et la fameuse question des migrants irréguliers.
1: OK. Dernier de nos sujets d'actualité américaine. Où est-ce qu'ils s'en vont avec le plafond de la dette publique, là, Jean-Philippe et Alexandre? Où est-ce
2: qu'ils s'en vont? Personne ne le sait. Hein? C'est une inconnue, là, vraiment, parce que pour la première fois de l'histoire, là, la dette publique atteint les... Alors moi, je dis 40 trillions pour être clair, 40 000 milliards de dollars. C'est beaucoup d'argent quand même, hein? C'est le double de ce qu'était la dette publique au début du premier mandat de Donald Trump en 2017. C'est vous dire qu'en moins de 10 ans, la dette publique là, a doublé.
1: Mais ça va être la faute à Biden.
2: Le problème... Bon, c'est la faute? Non, mais c'est la faute. Oui, c'est la faute de Biden. C'est la faute de tout le monde. Le problème qu'il y a là-dedans, c'est qu'il faut financer cette dette-là. Il faut aller chercher de l'argent pour financer ça. Et puis d'autre part, est-ce qu'on a les moyens de faire les dépenses qu'on veut? Je vais laisser peut-être Alexandre s'occuper des dépenses, parce que ça, il y a un impact énorme sur la vie des gens. Moi, ce que je trouve intéressant, c'est que cet emprunt pour financer la dette explique pourquoi les bons du Trésor et les obligations américaines aujourd'hui ont des rendements remarquables, pas atteint depuis également à peu près une dizaine, quinzaine d'années. Okay. Je ne sais pas si je recommanderais aux gens d'acheter des obligations américaines, là, ça c'est un autre débat, mais actuellement, ça rapporte. Qui a l'argent pour acheter ses obligations et ses bons du Trésor, hormis des gouvernements, hormis des pays qui veulent acheter

0: de ces bons du Trésor, c'est des individus riches, des compagnies riches qui disent, on va investir notre capital là-dedans, puisqu'il y a un bon rendement. Imaginez le retour des forcé par la Cour suprême des taxes douanières permet justement beaucoup de ces gens-là de disposer d'une masse monétaire. Parce que c'est pas vous et moi qui est vraiment bénéficiant du retour de ces frais douaniers forcés par la Cour suprême. Alors, ils investissent dans l'achat de bons du Trésor et d'obligations. Tout ça a été documenté dans le Wall Street Journal pour, justement, pouvoir financer cette dette publique. Alors, il y a même un intérêt particulier à ce que la dette reste élevée la financer et faire de l'argent. Mais, coût social.
1: Alexandre.
2: Ah ouais, la dette des États-Unis, ça fait tellement mal paraître l'administration. Trump, il avait dit qu'elle allait baisser le déficit d'un tiers en un an, qu'elle allait éliminer la dette en 8 ans, puis rien de tout ça qui s'est passé. Mais ce qui est encore plus urgent, c'est les rentes. La sécurité sociale des États-Unis, les pensions de vieillesse pour les aînés de 65 ans et plus. Dans 6 ans, les rentes des Américains de 65 ans et plus vont être coupées. Il n'y en aura plus assez. Ils vont être coupés. Puis ça, 6 ans là, en politique américaine, pour quelque chose d'aussi gros que les rentes pour les 65 ans et plus, c'est demain matin. C'est un suicide politique pour tous ceux qui vont être encore en poste à ce moment-là.
1: Bien, faites-vous le croire, ça a quand même été un plaisir de vous retrouver.
0: Trop court!
1: Charles-Philippe David, président de l'Observatoire sur les États-Unis à la chaire Raoul Nandurand, Alexandre Couture-Gagnon, professeur de sciences politiques à l'Université du Texas, Rio Grande Valley. On vous parlait au Texas. On se retrouve dans 2 semaines. Merci beaucoup à vous deux.
2: Merci à vous.
1: Lise Dion avec nous dans 1 heure. Ce sera après 1 heure entière consacrée à votre santé.
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6: Bonjour, ici Cassandra Lebel à Trois-Rivières. Il est 10h. Voici les informations. Donald Trump en a rajouté une couche ce matin dans sa guerre des mots avec le premier ministre de l'Ontario. Dans une publication sur son réseau social, il suggère de renommer le lac Ontario « lac de l'Amérique ». Doug Ford n'a également pas mâché ses mots hier en qualifiant le président américain de dictateur, de perdant et de roi de la faillite. Cette nouvelle escalade survient au moment où Ottawa s'apprête à dévoiler dans environ 1 heure la liste des contre-tarifs qui seront imposés aux exportations américaines. Voici à ce sujet le ministre responsable du commerce Canada-États-Unis, Dominique Leblanc.
7: On va prendre les mesures nécessaires au cours des prochaines heures pour mettre en place des tarifs qui vont précisément protéger les industries visées par la nouvelle vague de tarifs que M. Trump a mis en place en fin de semaine.
6: Ces droits de douane de rétorsion entreront en vigueur le 8 septembre. Et les gens d'affaires retiennent leur souffle en attendant de voir l'ampleur de la riposte et de l'aide qu'Ottawa va leur apporter pour faire face à cette tempête. Plusieurs d'entre eux craignent que les surenchères se succèdent. Ils ne sont pas tous d'accord avec la réplique dollar pour dollar promise par Mark Carney. Voici la PDG du Conseil du patronat du Québec, Michèle Lambias-Meunier. Elle sera suivie de l'économiste et sénateur Clément Gignac.
8: Cibler des mesures de représailles où on est dans du 80-20, c'est-à-dire 80% d'impact pour 20% de mesures.
9: Si on était des partenaires égaux, de même taille, ça s'expliquerait parce que notre objectif, c'est de forcer l'autre à aller à table de négociation. Mais notre partenaire est 10 fois plus gros. Dollar contre dollar, on va manquer d'oxygène. Pourquoi? Parce que pour nous, c'est 20% de notre économie. Pour eux, ce n'est que 2% de l'économie.
6: Ottawa va aussi préciser les programmes d'aide qu'il compte offrir aux entreprises. Claudine Desrochers se lance en politique. L'animatrice bien connue des Québécois sera candidate de la CAQ dans la circonscription de Joliette, dans la Naudière. Elle s'est notamment fait remarquer pour ses émissions « Tout simplement Claudine » et

0: les saisons de Claudine à TVA dans les années 2000. La première ministre sortante et chef de la CAQ, Christine Fréchette, a confirmé sa candidature ce matin.
1: Elle se joint à notre équipe, Claudine, notamment parce qu'elle sait qu'on va aider les familles. Elle sait qu'on va aider les aînés également à Joliette puis partout au Québec. Elle sait qu'on va travailler sur le coût de la vie, réduire le coût de la vie pour l'ensemble des personnes vulnérables. C'est la première préoccupation. Puis avec ce qui se déroule depuis quelques jours, je pense que c'est une préoccupation encore plus dominante, encore plus importante et que les inquiétudes aussi vont être là. Mais on va pouvoir compter sur Claudine Desrochers pour aider ces familles.
0: La campagne électorale, je le rappelle, devrait être officiellement déclenchée dans les prochains jours. Alors que les élèves des écoles publiques profitent encore de quelques jours de congé, l'année scolaire s'amorce du côté des écoles privées. Et pour les 4 écoles privées de Trois-Rivières, donc le Séminaire Saint-Joseph, Collège Marie de l'Incarnation, Val-Marie et Kerana, l'ensemble des postes des membres du personnel est comblé, alors qu'à l'échelle provinciale, il reste actuellement plus de 2000 postes vacants à pourvoir. Le sentiment d'appartenance y serait pour quelque chose, selon le directeur du Séminaire Saint-Joseph et porte-parole du regroupement des écoles privées de Trois-Rivières, Danny Dallaire. Il était l'invité de Toujours le matin.
2: On est très, très, très chanceux. Puis même, il y a certaines écoles que depuis le printemps passé, qu'on a réussi à embaucher toutes nos ressources. Chaque rentrée est différente. Pour la rentrée de cette année, on a le privilège d'avoir tout notre monde. Mais il y a certaines années que c'était plus difficile le recrutement. Mais cette année, malgré les hausses de clientèle de pratiquement chacune des écoles, on a réussi à avoir tout notre monde en place. Souvent, c'est le sentiment d'appartenance que l'employé développe envers l'institution. Peu importe l'institution, les gens s'attachent parce que les gens travaillent longtemps à la même place. Alors qu'au secteur public, mais d'une année à l'autre, tu sais jamais à quel endroit tu vas travailler. Fait que ça, ben, je pense que ça, c'est un des avantages majeurs. T'sais, sinon, tout ce qui est au niveau du salaire, mais le salaire est le même qu'au public.
0: Et l'industrie de la course à pied connaît un essor marqué au Canada. L'an dernier, le Québec dénombrait 12 560 marathoniens, soit le double qu'en 2016. Et c'est aussi une augmentation de 30 % par rapport à 2024. En vue de la 4e course des couleurs, le copropriétaire et directeur du 2800 du parc, Steve Carpentier, et sa fille Frédérique ont lancé la réflexion sur les réseaux sociaux concernant la surconsommation liée au sport. Et bien que l'engouement de la course à pied sur ces réseaux amène plus de gens à bouger, ils s'inquiètent que ça puisse aussi en décourager certains.
3: L'autre fois, par exemple, je voulais aller courir, puis là, j'avais une paire de bas dépareillés dans mon auto. Mm-hmm. Je me suis empêchée d'y aller parce que ça fitait pas. Tu sais, je me suis rendu compte que, mettons, par exemple, je vais aller en vélo, mais je veux pas mettre le même jersey deux journées d'affilée parce que je n'ai pas plusieurs, ben j'y vais pas. Puis là, je me suis dit, voyons, ça n'a pas de bon sens, tu sais. J'ai besoin de bouger, j'ai besoin d'y aller. Puis là, je me suis dit, si moi, ça m'arrive, ces questionnements-là, ça doit arriver à d'autres personnes aussi.
4: C'est pas de dire qu'il faut plus s'équiper, mais des fois, on est suréquipé. Puis on, comme Frédéric disait, c'est qu'on s'empêche de s'intégrer à des groupes parce qu'on se compare. Ça devient presque une compétition de qui a le plus beau petit kit.
0: Les inscriptions pour la 4e course des couleurs s'ouvrent dès midi aujourd'hui. Et d'ailleurs, les participants sont invités à offrir des dons de matériel de course qui seront remis aux écoles secondaires de Shawinigan. Coup d'œil à la météo, c'est généralement nuageux aujourd'hui avec 60 % de probabilité d'averse cet après-midi. Il y a également un risque d'orage en vigueur. On prévoit un maximum de 22, humidex 27. C'était les informations.

Deuxième portion d'émission, Penelope McQuaid avec vous pour encore 90 minutes. Nous aurons avec nous Lise Dion dans une heure. Lise Dion lance cette semaine un nouveau balado intitulé « Sortie de route ». Il sera évidemment question de sa sortie de route qui a eu lieu il y a 3 ans alors qu'elle a fait un infarctus sur scène qui l'a empêché de terminer sa tournée. Et ça, ça fait partie de ses regrets. On a demandé à Lise de nous faire la liste de ses regrets. Je ne sais pas si vous étiez à l'écoute à la fin de la saison dernière. Pierre Brassard était venu pour essayer ce nouveau segment et ça avait été à la fois très drôle et très touchant. Et on s'est dit que Lise voudrait peut-être se prêter au jeu et elle acceptait avec beaucoup de générosité. Donc, Lise Dion avec nous dans une heure. Avant de plonger dans la prochaine heure, j'aimerais revenir sur le premier sujet d'aujourd'hui. On avait avec nous l'essayiste Francis Dupuis-Derry, auteur de l'école Champ de bataille, misogyne.

0: Génie, homophobie, transphobie, qui sera disponible donc dès demain en librairie ici. Et le 4 septembre. Bonjour, Chantal Vallée.
1: Bonjour, désolée.
0: Bonjour, Sophie Vadeboncœur. Je vais vous dire bonjour maintenant.
2: Bonjour, Pénélope.
0: Et bonjour avec nous, Catherine Raymond, qui est la première, c'est-à-dire première fois à ce trio santé. Bonjour, Catherine.
3: Bon matin.
0: Neuroscientifique. Donc, avant de plonger dans cette heure santé, je voulais revenir donc sur ce sujet de la première heure qui était sur ce livre-là, qui sort, je disais, demain en librairie chez nous et le 4 septembre en France, parce que ce qu'il a fait, Francis Dupuy-Déry, le chercheur, c'est prendre beaucoup d'études qualitatives quantitative d'un peu partout et de faire une espèce de portrait de cette recrudescence d'homophobie, transphobie et de misogynie, je dirais même de racisme et d'idées nazies également, pas seulement à l'étranger, mais chez nous aussi. On a fait ça avec deux enseignantes aussi, secondaire 4, secondaire 5, une dans la région de Québec, une dans la région de Montréal, pour qu'elles nous expliquent un peu ce qui se passait dans leur classe, ce qu'elles voyaient. Et oui, Karine Beaulieu de Québec a vu dans sa classe deux saluts nazis. Ce n'est pas quelque chose qui est fréquent, bien évidemment, mais ce n'est pas non plus quelque chose qui est si rare, alors qu'il y a quelques années, dans une école à l'ouest de Montréal, à l'extérieur, à l'ouest de Montréal, 6 élèves dans une classe, debout sur leur chaise, à entonner des chants nazis, à faire le geste nazi. Donc, ça fait partie de ces choses qui sont maintenant décomplexées avec cette violence physique dont sont victimes des jeunes trans, avec beaucoup d'humiliation, d'intimidation envers les comités de diversité dans les écoles, par exemple. On se rend à 15 ou 30 devant un local et on brûle les drapeaux de la fierté. Dans des écoles ici au Québec, on met ça sur les réseaux sociaux. Et donc, vous êtes nombreux et nombreuses à réagir, notamment ici. Félix nous écrit « Je vous écoute en travaillant et j'ai le goût de pleurer. J'ai 21 ans, je suis queer et je suis soulagée d'avoir terminé mon école primaire, secondaire, cégep et horrifiée de mon propre soulagement. » Quelqu'un d'autre nous écrit « Imaginez quand c'est un ou une professeure issue de la diversité. Je l'ai vécu et ça dégoûte de la profession et même des adolescents. » Est-ce que nous disait Véronique hier, l'enseignante, qui l'a vécu elle-même, prise à partie par deux étudiants? Je lui demandais après l'entrevue, mais comment on fait pour enseigner à des jeunes et avoir envie de leur enseigner, avoir confiance en ces humains-là qu'on a devant nous? Et elle dit, ça prend immensément d'empathie. Parce que ces jeunes-là, ils sont comme ça parce qu'ils ont un certain bagage, parce qu'ils viennent d'un endroit, parce qu'ils entendent des choses, parce que c'est confirmé par les messages sur les réseaux sociaux, c'est confirmé beaucoup quand quelqu'un de puissant comme Trump, par exemple, propage certaines de ces images-là. Donc, elle racontait ça. Et une question qu'on n'a pas abordée hier, ce matin, c'est-à-dire, c'est où sont les parents? Et vous êtes nombreux à nous écrire, mais où sont les parents? Vous nous dites qu'ils ne sont pas là pour commenter de manière objective l'actualité, susciter la discussion. J'imagine qu'ils ont le nez collé sur leur selle. Crime, il faut qu'on reprenne notre responsabilité d'éduquer nos enfants. Et la grande majorité des gens interviewés par Francis Dupuy-Déry, les parents font leur possible. Oui, il y a des messages qui percolent, mais moi, je connais beaucoup de parents extrêmement progressistes qui ont des enfants très conservateurs dans la définition la moins neutre du terme conservateur, si on peut dire. Vous soulevez dans vos questions aussi qu'il est question d'immigration. Nos écoles sont pleines de jeunes issus de l'immigration. C'est évidemment dans ce livre-là abordé aussi. Mais les saluts nazis, ce sont majoritairement, presque exclusivement, des Blancs dans les écoles. Lorsqu'on fait état de ça, il y a toutes sortes de raisons pour lesquelles nos jeunes en sont là aujourd'hui. Et si vous avez vraiment envie de vous plonger dans cette question-là, je vous suggère fortement, parce qu'il y a plein d'autres témoignages de jeunes et de professeurs dans ce livre-là, et je vous rappelle le titre, École, champ de bataille, misogynie, homophobie, transphobie, donc disponible demain, et c'est chez Lux Éditeur. Alors, plongeons donc avec nos trois spécialistes à qui j'ai dit bonjour tout à l'heure, nos experts santé, une heure entière consacrée à la santé. Docteur Sophie Vadeboncœur, tantôt on parle de quoi?
2: On parle des peptides en dermatologie. On va voir ce que dit la science versus la réalité clinique.
0: Catherine Raymond, on fait quoi tout à l'heure?
3: On va démystifier les effets du cortisol sur la prise de poids. Je vois de plus en plus ça sur les médias sociaux et donc c'est de ça qu'on va parler ce matin.
0: Je rappelle que vous êtes neuroscientifique et chercheuse au département de psychologie de l'Université du Québec à Montréal. Je vous ai reçu à quelques reprises à ce micro, mes premières au trio santé, alors bienvenue.
3: Merci.
0: Docteur Chantal Vallée, on commence ensemble. Et là, vous sentez dans ma voix, tout de suite le sourire a été... Et parce qu'on parle d'une nouvelle bactérie mangeuse de chair qui serait reliée au changement climatique. En fait, la difficulté qu'on a à la traiter ou à la dépister à cause

0: des changements climatiques?
1: Vous allez voir, c'est plus dans l'impact que les changements climatiques peuvent avoir parfois sur certaines écologies, sur certaines niches écologiques bactériennes, entre autres dans le cas qui nous intéresse ce matin. C'est pas une nouvelle bactérie, en fait. C'est ça, c'est un peu ça le piège dans mon sous-titre. C'est une bactérie qu'on dépiste, qu'on diagnostique maintenant plus souvent sous nos tropiques parce que exposée aux changements climatiques, elle migre, elle part du sud des États-Unis et elle remonte progressivement le long de la côte est pour nous intéresser. C'est tellement pas une nouvelle bactérie que j'ai eu un cas de Vibrio dans ma pratique il y a quelques années de ça, d'une personne qui revenait du sud des États-Unis, mais c'est quelque chose qu'on connaît donc depuis un certain temps. Je vous mets en contexte, en fait, il y a certaines infections qui sont plus fréquentes en raison du réchauffement climatique qu'on rencontre à tout le moins plus souvent sous nos tropiques. On peut penser à la maladie de Lyme, par exemple, à l'anaplasmose, à certaines formes d'encéphalite qui étaient réputées n'exister qu'au sud de la frontière américaine, mais qu'on voit maintenant de façon beaucoup plus fréquente au Canada. Le réchauffement des mers, dans le cas qui nous intéresse, le réchauffement des eaux, peut vraiment être une cause, en fait, qui va favoriser l'émergence ou la survenue de façon plus fréquente de certaines bactéries. C'est une nouvelle qui est même parue ce samedi où on a atteint le 22 août, donc des eaux de surface à 21,1 degrés Celsius en moyenne dans les océans autour de la planète, alors que le précédent record remonté à mars 2024 était de 21,09 degrés. C'est pas grand-chose, 0,2 degrés, mais ça peut faire une différence parfois sur la propagation, la facilité de certaines bactéries de remonter tranquillement vers des eaux qui étaient en théorie plus froides. Donc, ça favorise l'émergence de certains pathogènes, ça favorise l'augmentation d'incidence de certains pathogènes. Et on rencontre donc certains micro-organismes maintenant des latitudes plus nordiques, en Amérique du Nord, mais aussi dans le nord de l'Europe, ce qu'on ne voyait pas. Et le Vibrio vulnificus en fait partie. Pourquoi est-ce que ça nous intéresse et ça nous inquiète? En fait, il y a un article récent paru en août qui faisait état de 7 décès aux États-Unis cet été dus au Vibrio vulnificus, 2 en Floride, 5 en Louisiane. Il faut savoir qu'il y a une 20aine de cas qui ont été rapportés dans ces deux États américains-là. Et dans tous les cas, le point commun, c'est l'exposition à l'eau de mer. Hein?
0: Donc,
1: qu'est-ce qu'on sait du Vibrio? C'est pas une ancienne bactérie, le Vibrio. C'est une famille de bactéries, le Vibrio, qui comprend entre autres le Vibrio cholerae, qui est le pathogène du choléra, donc une maladie qui remonte à il y a plusieurs centaines d'années maintenant. Donc, les Vibrio sont des bâtonnets...
0: Mais qu'on connaît encore,
1: effectivement. Ce sont des bâtonnets gram-négatifs. Halophiles. Halophiles, c'est qui aime le sel. Donc, ce sont des bactéries qui profitent dans l'eau de mer. Donc, qui aime aussi l'eau entre 20 et 35 degrés. Donc, pourquoi c'est important que l'eau, l'augmentation de degrés favorise certaines bactéries? Mais parce que, justement, dans certains cas, ces températures-là vont vraiment faire en sorte d'être le meilleur milieu de prolifération, de croissance de ces bactéries-là.
0: Donc, les patients qui nous disent « Hey, ma plaie va guérir dans l'eau salée de la mer. »
1: C'est pas tout à fait vrai. Qu'est-ce qui favorise, en fait, la prolifération des Vibrio? Ben, la température de l'eau, on le mentionnait, mais les précipitations élevées. Donc, le mélange, en fait, d'eau salée, d'eau pas très salée, de la pluie, peut faire en sorte de favoriser, en fait, la croissance de cette bactérie-là. Les changements de salinité dans l'eau, effectivement. Puis, on sait que les événements climatiques importants, comme les ouragans, sont aussi un facteur de propagation qui vient un peu multiplier, en fait, la prolifération bactériennes. Donc, les cas d'infection sont plus fréquents pendant les mois chauds, de mai jusqu'à octobre, et on les voit en augmentation dans les dernières années. Donc, il faut savoir qu'il y a une obligation maintenant de déclaration aux États-Unis du Vibrio vulnificus depuis 2007. Donc, il y a peut-être de façon indirecte une augmentation des cas qui est liée à l'obligation de déclarer ces cas-là. Mais c'est clair qu'il semble avoir aussi une augmentation de la propagation. On parle de 10 cas rapportés en 1988 par rapport à plutôt 80 cas par an maintenant dans certains États américains. C'est à peu près 200 cas par année là, dans le nord, dans l'est des États-Unis qu'on rapportait là, depuis 2018. Donc, ce qui est aussi frappant, c'est que la bactérie semble augmenter en termes de prévalence d'à peu près 50 km chaque année depuis 1988.
0: Oh, ouais.
1: Quand on regarde jusqu'où c'est rapporté le long de la côte est des États-Unis, bien, il y a une ascension vers le nord de 50 km chaque année depuis 1988. Donc, ça semble être significatif. Maintenant, comment cette bactérie-là s'attaque-t-elle à nous? Bien, il y a deux mécanismes par lesquels la bactérie va entrer. Il y a via la consommation de fruits de mer crus.

des fruits de mer qui sont donc en contact avec l'eau de mer. Ça fait qu'un contact direct avec l'eau des fruits de mer crus peut également être un facteur de propagation. Et sinon, ben, c'est via l'exposition à de l'eau de mer contaminée. Si on a, par exemple,

0: faut savoir que la période d'incubation, elle est courte. On parle de quelques heures à quelques jours, mais il y a quand même des cas où il y a eu une exposition qu'on est capable de retracer jusqu'à 14 jours vraiment après avant, c'est-à-dire l'apparition des premiers signes d'infection. Certaines conditions cliniques vont prédisposer aux infections à vibrio. On peut penser aux patients qui ont des maladies du foie chroniques, les patients qui ont des maladies hépatiques chroniques, comme la cirrhose, par exemple. L'hémochromatose, hein, la surcharge en fer de l'organisme, nous porte à nous défendre moins bien contre certaines bactéries, dont le vibrio, à un point tel que chez les patients qui ont de l'hémochromatose, on va souvent recommander de faire effectivement attention à la consommation de fruits de mer crus en raison de ce risque-là. La consommation importante d'alcool peut favoriser également un risque un peu accru à la consommation d'alcool chronique, là, pas nécessairement aigu. Les personnes qui sont immunocompromises, donc les patients qui ont un cancer, qui sont sous traitement de chimiothérapie ou qui ont des maladies auto-immunes, qui sont sous traitement de corticostéroïdes ou d'autres médicaments immunosuppresseurs. Les patients qui font du diabète, qui ont aussi un état un peu d'immunosuppression. Et si on a eu une chirurgie récente à l'estomac ou qu'on prend des médicaments qui viennent diminuer l'acidité gastrique de façon chronique, hein, comme les inhibiteurs de la pompe à protons et les antiacides. Il faut savoir aussi que les hommes et les personnes de plus de 40 ans sont aussi plus à risque de développer la maladie si elles sont exposées à cette bactérie-là. Ça fait partie des signes qui nous laissent penser que la présentation clinique pourrait être un peu plus sérieuse. Et comment ça se présente? Ben, en fait, il y a comme deux grandes formes de présentation. Il y a un tableau de gastro-entérite. Donc, si on consomme le vibrio et qu'il a accès à notre système digestif, ben, ça va donner un tableau de gastro qui peut être, somme toute, relativement mineur, mais qui peut aller jusqu'à une gastro-entérite très sévère, maintenant la déshydratation, le choc même hypovolémique. Donc, des nausées, des vomissements, des crampes abdominales, de la diarrhée. Ça peut donner aussi un tableau d'infection de plaie, donc au site où on va avoir été contaminé. Et dans les deux cas, la gravité peut faire en sorte que si la bactérie a accès au système sanguin, quand on parle de bactériémie, ben là, ça peut progresser de façon fulminante. Et ça, vraiment, peut nous amener à avoir une présentation qui va s'apparenter à la bactérie mangeuse de chair.
1: Donc, c'est par le sang que ça finit par attaquer les organes ou c'est par le tissu aussi?
0: Par le tissu. Donc, on peut avoir une gastro-entérite qui se complique d'une infection dans le sang, comme on peut avoir une infection de plaie qui va se compliquer d'une infection dans le sang. Mais ce qu'on sait, c'est qu'à partir du moment où la bactérie elle est présente dans le sang, bien souvent, à ce moment-là, les défenses de la personne qui est infectée ne sont pas assez. Et là, il faut vraiment user de prudence et traiter très rapidement parce que c'est des patients qui vont se détériorer rapidement.
1: Évidemment, on pense beaucoup. Moi, je pense beaucoup en ce moment à notre collègue Patrick Balleux, là, qui était venu nous raconter ici, de RDI, qui était venu nous raconter ici son expérience de bactéries mangeuses de chair.
0: Il faut savoir ici qu'il faut faire une distinction. Il reste que sous nos tropiques, là, en Amérique du Nord, donc au Québec, au Canada, on a beaucoup plus de chances de faire une bactérie mangeuse de chair avec une infection à streptocoque du groupe A qu'avec un vibrio vulnificus, là, parce que vous comprenez que l'exposition à l'eau de mer à une température supérieure à 20 degrés est comme nécessaire pour être capable de faire une bactérie mangeuse de chair à vibrio. Mais le tableau clinique va vraiment s'apparenter de façon assez étrange. Là. On parle d'apparition de rougeur vraiment qui va progresser rapidement au site de l'infection, avec de la douleur importante, des bulles qui vont souvent être des bulles hémorragiques, qui vont avoir tendance à saigner facilement. Une sensation de crépitement. Hein. Quand on va palper la peau, on va sentir que ça fait comme des petites bulles qu'on peut, des bulles d'emballage qu'on peut perforer, là, qui vont donner vraiment cette sensation-là, qui est causée par la présence de gaz dans les tissus sous-cutanés. Parfois, la douleur et la chaleur va précéder même la rougeur. Et quand ça va progresser rapidement, il faut vraiment penser qu'on est face à une présentation clinique critique. Donc, il faut reconnaître rapidement le tableau clinique. On fait des cultures, mais on n'attend pas le résultat des cultures pour commencer les antibiotiques, qui sont bien souvent là, des antibiotiques intraveineuses, sous forme intraveineuse qu'on va donner pendant 2 semaines. Une imagerie pourrait être nécessaire pour certains patients, aller voir vraiment s'il y a une infection profonde. Le débridement chirurgical va souvent être nécessaire quand on est devant une infection qui sous forme de bactéries mangeuses de chair. Donc, on va vouloir aller enlever le tissu qui est en train de mourir pour vraiment contrôler vraiment le site d'infection. Il faut savoir que si un retard de reconnaissance ou un délai de thérapie antibiotique de plus de 72 heures, mais dans les données américaines, ce qu'on voit, c'est 100% de mortalité. Oh là là. Donc, il faut vraiment agir très, très rapidement. Donc, comment on prévient les infections à vibrio? Ben, il faut savoir, hein,

0: Il n'y a pas de vaccin disponible contre le vibrio à l'heure actuelle. Ça se travaille. Ceci dit, il y a des gens qui sont à chercher, voir si ça ne pourrait pas être quelque chose qui pourrait être possible.
1: En prévention ou en traitement?
0: En prévention, vraiment, pour prévenir. Un peu comme on traite, comme on vaccine en prévention contre la méningite. Hein, quand on a des infections sévères, la vaccination peut être une façon vraiment de prévenir sur une grande échelle, la survenue de ces infections-là. Si on a été blessé, donc coupure, blessure, mais on inclut aussi là, les tatouages et les perçages, comme je le mentionnais. Mais d'aller se baigner dans l'eau de mer, c'est peut-être pas une si bonne idée.
1: Faut d'ailleurs, votre tatoueur puis votre perceur ou perceuse vont vous dire que c'est pas une bonne idée.
0: Exactement. Il faut probablement laisser le temps guérir. De l'eau salée à la maison pour faire guérir une plaie. Dans certains cas, ça peut être une façon de garder une plaie propre. Là. C'est pas nécessairement
1: mais
0: mauvais.
1: Mais
0: avec une eau qu'on va contrôler, de bonne qualité, dans laquelle il n'y a pas de croissance bactérienne. L'eau de mer, il faut savoir qu'il y a des millions d'organismes qui vivent dans la mer. Donc, certains sont dans un état de décomposition et laissent filtrer certaines bactéries. Et ça, c'est important de le savoir. Là. Donc, c'est pas un bon moyen de bien nettoyer la peau de l'eau de mer en général. Ceci dit, ça a d'autres valeurs pour avoir séjourné deux semaines sur le bord de la mer cet été. C'est très reposant, ça fait beaucoup de bien. Mais quand on est blessé, c'est probablement pas la chose à faire. Faut faire attention aussi lors de la manipulation des huîtres, particulièrement les huîtres qui sont recueillies à des températures justement qui vont excéder 20 degrés. Des huîtres qui vont maturer en eau fraîche, comme on connaît au Nouveau-Brunswick, à l'île du Prince-Édouard. Ben, en général, ces huîtres-là n'auront pas un profil de contamination vibrio de façon importante. L'eau, elle est trop froide pour permettre
1: par exemple,
0: la croissance. Okay. Mais au sud des États-Unis, particulièrement, en Méditerranée, si les eaux atteignent 20 degrés, ben là, il peut y avoir un risque. Donc, la manipulation des huîtres, de porter des gants pour ouvrir les huîtres pour éviter les blessures.
1: C'est pas la manger comme telle, c'est vraiment ce blessure.
0: La blanger pourrait conduire un tableau de gastro-entérite. Oh. Mais pour vraiment l'infection de peau, c'est vraiment de faire attention quand on va manipuler à l'ouverture des huîtres.
1: Okay.
0: Donc, effectivement, privilégier les huîtres cueillies en eau fraîche. Donc, ce sont des petits trucs pour limiter, mais on revient à dire que c'est quand même une infection qui est rare comparativement aux infections à streptocoque du groupe A qu'on va connaître sous nos tropiques. C'est juste que nous, il faut être sensibilisés. Un, parce que les gens bougent beaucoup et aussi parce que, ben, justement, le réchauffement climatique a quand même certains impacts sur l'émergence de certaines infections.
2: Donc, pour ceux qui ne croient pas qu'en dermatologie, on a des urgences, voici la preuve.
1: Ah, oui,
0: on
1: merci
0: en a
1: de
0: des urgences.
1: Ah oui, exact. Merci beaucoup, Dr. Chantal Vallée.
0: Ça fait plaisir.
1: Oui.
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1: Je réitérais que j'étais très d'accord, Sophie. OK, allons-y avec Catherine Raymond, je rappelle, neuroscientifique, chercheuse au département de psychologie de l'UQAM, que nous avons reçue à ce micro à quelques reprises, notamment pour nous démêler les hormones. Parlons du fait que le cortisol, il y a beaucoup d'idées, cette idée circulant concernant le cortisol, c'est que ça fait prendre du poids, et donc on va démystifier tout ça.
4: Ben oui, c'est ça. Le cortisol, c'est vraiment devenu à la mode dans les dernières années. Auparavant, quand je donnais de la formation sur le stress, puis que je disais que le cortisol, c'était une hormone de stress, les gens pensaient que je parlais de cortisoneux. Je veux dire, il y avait plein de mauvaises compréhensions de ce qu'était cette hormone-là. Maintenant, je remarque que c'est de plus en plus populaire, le cortisol. Puis même sur les médias sociaux, je me suis rendu compte qu'on me suggère souvent des publications relatives au cortisol, par exemple, sur Instagram. Et donc, j'ai fait une petite recherche. Puis dans les faits, de façon quantitative, il y a vraiment eu une grosse augmentation de l'intérêt vis-à-vis du cortisol en ligne. C'est une augmentation d'à peu près 400% des recherches relatives au cortisol sur TikTok, sur Instagram. Les mots clics comme cortisol, cortisol détox peuvent frôler même les 8 millions de clics dans la dernière année. Donc, c'est vraiment très, très populaire.
0: Je dirais qu'on le voit aussi dans nos bureaux en clinique quand les patients nous arrivent en posant des questions de façon très spécifique.
4: C'est vrai.
1: Oh, parce qu'ils l'ont entendu ou vu sur les réseaux sociaux.
0: Définitivement.
1: Par rapport à la prise de poids ou
0: par rapport à la prise de poids, par rapport à la fatigue, par rapport à la surcharge mentale, il y a beaucoup de choses, on le voit.
4: Ben, c'est ça, mais je suis contente que vous disiez ça parce qu'en psychologie aussi, je le vois beaucoup. Les gens vont m'en parler énormément, puis on peut s'expliquer plusieurs symptômes vis-à-vis de cette hormone-là parce qu'il y a beaucoup de désinformation finalement en ligne par rapport à cette hormone-là. Et un des mythes les plus répandus qu'on retrouve en ligne, c'est que le cortisol fait prendre du poids. Et là, il y a beaucoup d'influenceurs bien-être qui vont nous suggérer un paquet de stratégies pour éliminer le cortisol ou le diminuer significativement. On va nous parler de la prise de suppléments dans des tisanes, dans des gélules. J'ai vu des trucs comme des routines.

0: qui implique de se plonger la tête dans l'eau glacée à tous les matins. Puis évidemment, il n'y a pas d'évidence scientifique qui soutienne ces stratégies-là. Puis je suis aussi tombée sur certaines stratégies qui vont suggérer, par exemple, d'éliminer certaines formes d'activité physique. On va nous dire, ben, faites plus d'activité physique intense parce que c'est associé à une augmentation du cortisol. Et ça, ben, ça part de certaines recherches, mais il y a vraiment une mauvaise compréhension de ce qu'est le cortisol derrière ça, puis les façons dont on peut le produire. Et donc, c'est la première chose que je voulais faire avec vous ce matin, démystifier un peu le cortisol, ce que c'est. En fait, le cortisol, c'est une hormone qu'on appelle stéroïdienne, qui découle de l'activation d'un axe qui s'appelle l'axe hypothalamo-pituito-surrénalien. Parce que ça implique trois glandes, deux qui sont situées dans le cerveau, qu'on appelle l'hypothalamus et la pituitaire, donc hypothalamo-pituito, et une autre glande, deux autres glandes en fait qu'on va appeler les glandes surrénales, qui sont, elles, situées sur les reins. Puis là, ben, je donne une petite mention ici. Les reins, c'est pas très loin de l'abdomen. Donc, on pourrait garder ça en tête pour la suite des choses. D'accord. On va revenir sur cette information-là. Donc, les glandes surrénales, quand elles reçoivent le message de la part du cerveau, elles vont produire cette hormone qui est le cortisol. Le cortisol, on peut le produire sous deux formes de patrons. Ce dont on va parler souvent ou ce qu'on va impliquer dans les médias sociaux, on va parler du premier type de patron qui est le cortisol réactif. Le nom le dit, hein, je réagis face à un stresseur. Là, il y a la rentrée scolaire, là, on va vivre ça, là, les enfants vont vivre ça. La première journée d'école, mon cortisol va être produit en réaction à cette situation
1: stressante. Et celui des parents va baisser parce qu'il retrouve une routine.
0: Éventuellement, éventuellement. Donc, mon cortisol réagit à l'environnement et c'est une très bonne nouvelle. Ça nous aide à mobiliser de l'énergie, ça nous aide à nous adapter à cet environnement-là. Donc moi, quand je lis des choses du type « on veut mettre le cortisol à zéro », j'ai envie de vous dire pas du tout. Là.
2: Ça aide pour nous préparer à une chirurgie, par exemple, quand on rentre en salle d'opération, d'avoir une petite poussée de cortisol, c'est tout à fait adéquat et attendu parce que la chirurgie est un stress pour l'organisme. Une infection sévère va faire monter le cortisol. On s'y attend, c'est attendu, c'est normal parce qu'on est en stress, on réagit à quelque chose, on en a besoin. Exactement.
0: Oui, on en a besoin. Ça nous aide à mobiliser l'énergie puis à passer au travers de ces situations-là. Il y a un deuxième patron cortisolaire qui est moins connu, on en parle moins sur les médias sociaux dans ces publications-là. On appelle ça le cortisol diurne. C'est un cortisol qui suit un rythme circadien. Donc, chez un individu en santé, on s'attend à avoir une augmentation du cortisol le matin dans les 30 à 45 minutes qui suivent le réveil, puis une diminution graduelle tout au long de la journée pour atteindre les niveaux les plus faibles au coucher. Ça, ce que ça veut dire, c'est que même si je fais rien, même si je suis pas stressée, je vais produire du cortisol et c'est une bonne nouvelle.
1: Okay, mais ça nous prépare à notre journée. Sinon, on resterait au lit et on ne serait pas capable de se motiver à rien
0: faire.
1: Exactement.
0: Tout. C'est ce que la science suggère. Ça nous permettrait de mobiliser l'énergie pour faire face à cette journée-là. Pourquoi c'est important de les distinguer? Pourquoi je mets de l'emphase là-dessus? Ben, c'est parce que souvent, dans les publications, dans ces méthodes qu'on va nous proposer, on mêle tout ça. Et donc, je vous donne un exemple. Tantôt, je vous disais, on nous suggère de cesser l'activité physique intense sous prétexte que ça augmente le cortisol. Ben, je vais abonder en votre sens. Comme vis-à-vis d'une chirurgie, quand on fait du sport de façon soutenue, oui, ça augmente le cortisol réactif. Notre corps va réagir à cette situation-là. Cependant, ce que la recherche suggère, c'est qu'au long cours, quand on effectue de l'activité physique sur une base régulière, ça diminuerait le cortisol diurne, voire ça nous aiderait à mieux réguler ce cortisol-là.
1: Bonne habitude de vie, donc ça fait partie de ça. Là.
0: Ben exactement. Voilà. Oh. Ben voilà. Et donc, faire de l'activité physique, c'est tout à fait une bonne chose. En fait, c'est ce que la science va suggérer.
1: Mais il y a vraiment du monde sur Instagram, sur les réseaux sociaux qui disent « faites pas d'activité physique à cause du cortisol ».
0: Faites pas de sport intense. Faites pas d'activité physique soutenue parce que ça pourrait augmenter les concentrations de cortisol. Puis, en fait, dans la plupart de ces publications-là sur le web, on va pas nous mettre de citations scientifiques parce qu'évidemment, il y a pas de tisane qui a été démontrée pour diminuer le cortisol. Donc, dans ces situations-là, on va pas se soutenir par la science. Mais quand on parle d'activité physique, ben là, on peut en mettre tout plein des études parce qu'il y en a vraiment des recherches qui m'ont montré que ça mène temporairement à l'augmentation du cortisol. Donc, c'est comme une mauvaise utilisation de la science, finalement, pour suggérer des méthodes qui peuvent avoir des effets désagréables ou négatifs à plus long terme. Je reviens à mon cortisol. J'ai dit un petit peu plus tôt, c'est une hormone stéroïdienne. Ça, ce que ça veut dire, c'est que pour produire du cortisol, ma cellule a besoin d'aller puiser dans le gras. Elle va avoir besoin d'aller chercher le cholestérol qui est emmagasiné dans les cellules pour partir la machine, puis ensuite de ça, produire le cortisol et le relâcher dans le sang. Puis une fois que le cortisol est relâché dans le sang, ça va augmenter le sucre, le glucose, finalement, pour nous permettre d'avoir de l'énergie. Ça, ce que ça veut dire, c'est qu'en aigu, quand je fais face à un stresseur, le cortisol ne fait pas stocker le gras. Au contraire,

0: contraire, ça va aller chercher les matières grasses emmagasinées pour pouvoir transformer ça en énergie.
1: Mais il y a des gens qui vont dire après ça, ce sucre-là se transforme en gras à son tour.
0: Mais ça, on va y revenir.
1: À la conjonction de beaucoup de croyances.
0: Bien, c'est ça, on va y revenir aussi un petit peu plus tard. Mais pour l'instant, on garde en tête, en réactif, le stress, le cortisol ne fait pas prendre de poids. Au contraire, on vient utiliser ces matières grasses-là.
1: Même si on est en stress chronique, on est toujours...
0: En situation de stress chronique... Il peut y avoir un certain effet, puis je vais ajouter une autre nuance par la suite, là. Mais en fait, on fait un tour de la littérature, fait que je vais aller aussi en
1: parfait,
0: ce sens-là.
1: Parfait, parfait.
0: Il peut y avoir une certaine prise de poids en stress chronique sur une très, très longue période de temps. Par exemple, on est un proche aidant, on est en situation de stress pendant plusieurs mois, plusieurs années. Dans certains cas, ça peut advenir. Ou bien quand il y a certaines pathologies physiques comme le syndrome de Cushing ou par exemple, on a des tumeurs sur les glandes surrénales, bien là, ça peut mener à une hyperproduction de cortisol et l'engendrer une certaine prise de poids. Mais on parle de contextes qui sont quand même très spécifiques.
1: Et est-ce qu'on est capable d'identifier dans, par exemple, un proche aidant à long terme que seul ce facteur-là, parce que ça peut venir avec plus de sédentarité, ça peut venir avec plus de dépression, puis là, ça fait qu'on mange plus ou on mange pas bien, puis tout ça contribue à la prise de poids
0: en stress chronique. En fait, il y a certains mécanismes biologiques qui ont été démontrés, mais ce qui a été démontré vraiment là, de façon assez robuste scientifiquement parlant, c'est que 70 % de la prise de poids est plutôt expliquée par les changements d'habitude de vie quand on est en situation de stress chronique. L'alimentation va changer. Il y a beaucoup d'études qui ont démontré qu'après une situation stressante, après une période de stress, on va avoir tendance à se tourner vers des aliments qui sont plus gras, plus sucrés. Puis quand on y pense, il peut y avoir un avantage évolutif derrière ça. Parce que notre cerveau, ce qu'il se dit, c'est « Hey, t'as mobilisé beaucoup d'énergie aujourd'hui. J'imagine que t'as combattu ou t'as fui des stresseurs physiquement. Il se peut que tu sois en déplétion d'énergie. »
1: Je te remplume.
0: Je te remplume, voilà. Je vais faire en sorte que tu vas avoir envie d'aller consommer une nourriture qui va être plus riche puis qui va te donner de l'énergie ici et maintenant au cas où.
2: Il faut faire très attention entre ce qui est un indicateur de stress chronique, l'élévation du cortisol de façon chronique quand une personne est en dépression chronique ou qu'elle vit un stress chronique, versus les impacts physiologiques qui ne sont pas nécessairement liés au cortisol lui-même, mais qui sont liés à tout le contexte derrière
0: ça. Oui, tout à fait. L'alimentation en faisant partie, mais il y a d'autres facteurs aussi. Le stress chronique peut influencer largement la qualité du sommeil, peut faire en sorte aussi qu'on va moins s'adonner à des formes d'activité physique. Ça change les habitudes de vie. Donc, à peu près 70 % de la variance quand on parle de la prise de poids en contexte de stress chronique qui va être associée aux habitudes de vie. Bon, maintenant, il y a quand même certaines évidences scientifiques qui montrent que le cortisol, quand il est produit de façon soutenue pendant plusieurs mois, voire plusieurs années, il peut venir déréguler certaines enzymes au sein de notre corps qui peuvent favoriser une certaine prise de poids chez certains individus.
1: Okay.
0: Par exemple, ça peut venir jouer sur la LPL, qui est une enzyme qui va agir un petit peu comme les douanes, si on veut. Tu sais, c'est la LPL qui va décider « OK, ben là, ici, je vais laisser entrer la matière graisseuse dans la cellule pour renflouer les stocks. » On se rappellera, on a besoin de gras pour produire du cortisol. Et donc, à un certain moment, notre corps peut dire ben, « T'es tellement en situation de stress chronique que je vais favoriser le stockage de ces matières graisseuses. »
1: Pour y avoir accès quand j'en ai besoin.
0: Voilà, pour y avoir accès quand j'en ai besoin. Mais là, je rappelle, c'est en situation de stress soutenu sur une très longue période de temps. Donc, la LPL peut être affectée par le cortisol. Il y a l'insuline aussi qui peut être affectée. On se rappellera, en situation de stress, les concentrations de glucose augmentent dans la circulation sanguine. Donc, je vais produire par la suite de l'insuline pour venir faire le ménage dans la circulation sanguine. C'est l'insuline qu'on va produire après avoir mangé aussi des aliments sucrés, par exemple. Quand le cortisol est très élevé, que l'insuline est élevée en même temps et que l'activité physique n'est pas présente, hein, on ne vient pas combattre ou fuir la menace réellement, ça peut favoriser à plus long terme une certaine prise de poids. En gardant en tête que les habitudes de vie expliquent beaucoup plus cette variance-là que le phénomène physique.
1: Sur les réseaux sociaux, on nous offre quoi? Des produits miracles?
0: On nous offre des tisanes, on nous offre des gélules qui vont contenir certains suppléments comme le magnésium, par exemple. J'ai même vu, parce qu'en faisant de la recherche pour cette chronique, j'ai passé un petit peu de temps sur TikTok et j'ai cherché. On me suggérait des draps
1: pourrait
0: anticortisol, voilà tout. Puis faut vraiment garder en tête que le cortisol, c'est une hormone qu'on veut produire. On veut en produire vis-à-vis de certains éléments stressants. Puis je vous dirais même que certaines conditions psychiatriques où on voit des niveaux de cortisol très, très, très, très, très, très faibles, on est inquiet. Par exemple, dans l'épuisement professionnel, le

0: troubles de stress post-traumatique. C'est des conditions qui ont été associées à des concentrations cortisolaires très basses et c'est un signe de psychopathologie, c'est pas un signe de santé.
1: Ben, l'insuffisance surrénalienne, la maladie d'Addison, c'est une maladie mortelle si elle n'est pas traitée. Je veux dire, ça cause la mort d'avoir pas de cortisol.
0: Tout à fait, on en a besoin.
1: Mmh.
0: Et donc, qu'est-ce qu'on peut retenir de ça? Baisser son cortisol ne fait pas maigrir. C'est plutôt les habitudes de vie autour de ce stress-là qui peuvent avoir un impact assez important. Je tiens à préciser aussi que c'est vraiment très difficile de monter ou descendre volontairement le cortisol. On ne peut pas juste agir sur ce système-là en utilisant une méthode toute simple.
2: On pourrait pas faire cohérence cardiaque, par exemple, ce genre de choses-là ne ferait pas baisser automatiquement ou rapidement le cortisol.
0: Ça peut aider à revenir d'un stresseur réactif. C'est-à-dire, je vis un stress, je perçois une menace, je produis du cortisol, l'hormone a été produite, elle est là. Le système a fait ce qu'il avait à faire. Si je veux diminuer les symptômes physiques de cette production hormonale-là, je peux, par exemple, aller faire une marche rapide, je peux faire un petit peu de sport, je peux essayer de me concentrer sur autre chose, par exemple, me rappeler mes souvenirs avec les enfants cet été à la plage, quelque chose d'agréable.
2: Quelque chose qui augmente le cortisol.
0: Oui, c'est ça, mais il y a aussi des situations, je me suis dit la même chose, mon cortisol aussi s'est vu augmenter dans certaines situations à la plage avec les enfants. Mais la respiration, oui, la respiration diaphragmatique peut être aidante pour aider à réduire les symptômes physiques.
2: Mais pas pour éliminer le cortisol. Il va s'éliminer tout seul.
0: Il va
2: se réguler.
0: Il va se réguler de lui-même.
2: C'était fascinant, extrêmement bien expliqué, super clair, Catherine Raymond. Un bel ange dans le cahier pour cette première journée d'école avec le Trio Santé. Je rappelle, Catherine Raymond, que vous êtes neuroscientifique et chercheuse au département de psychologie de l'Université du Québec à Montréal.
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2: Je vous rappelle que Lise Dion... Est-ce qu'elle est arrivée, Lise? Elle s'en vient. Lise Dion s'en vient passer le dernier segment de l'émission avec nous. Très, très hâte de la revoir. Ça fait quand même quelques années qu'on ne s'est pas vu. La dernière fois qu'on s'est parlé, elle était avec Shirley Theroux ici, mais au téléphone, parce qu'elles sont de grandes amies. Donc, on va prendre des nouvelles de cette amitié-là et de la santé, évidemment, de Lise Dion et de ses projets à venir. Vous êtes dans le trio, vous êtes dans cette heure consacrée à votre santé avec notre trio d'expertes ce matin. Et on retrouve la docteure Sophie Vadeboncœur, qui, je le rappelle, est dermatologue chez Humaderm. Sophie, alors sur les réseaux sociaux, on entend beaucoup parler de cortisol de détox, puis on entend aussi beaucoup parler des peptides.
4: Énormément. Ouais. Et d'ailleurs, peu importe où vous allez, que ce soit à la pharmacie ou au rayon cosmétique, c'est sûr que vous allez trouver des crèmes qui affichent ces fameux peptides. Il y en a de toutes les sortes. Les plus populaires sont le Matrixyl, l'argyroline, cuivre peptide, collagène marin peptidé. Le mot peptide est littéralement devenu très puissant d'un point de vue marketing, presque autant que les mots bio et naturel.
2: Ah oui, OK.
4: Mais est-ce que vraiment ça fonctionne? Est-ce que les peptides sont la révolution anti-âge? Ou encore une fois, est-ce que c'est une fausse promesse? C'est un peu ce qu'on va explorer dans les prochaines minutes. Mais dans un premier temps, commençons par définir c'est quoi un peptide pour ensuite explorer les différents peptides que sur le marché et leur mécanisme d'action. Donc, un peptide, c'est une courte chaîne d'acides aminés. Donc, il faut le voir un peu là, comme les briques qui vont construire une protéine. Quand la chaîne est très courte, on parle d'un peptide, et lorsqu'elle s'allonge et se complexifie, à ce moment-là, on parle d'une protéine. Et la peau elle-même est riche en grandes protéines structurales. Les principales sont le collagène et l'élastine qui donnent la fermeté et l'élasticité à la peau. Le gros problème, c'est que la production de ces deux protéines-là décline naturellement avec l'âge. D'ailleurs, c'est ce qui explique l'apparition des rides et du relâchement cutané. Donc, l'idée derrière les peptides cosmétiques, c'est d'envoyer à la peau des signaux moléculaires capables de relancer cette production ou d'intervenir sur d'autres mécanismes du vieillissement cutané. Donc, dans la littérature, on voit que les peptides sont classés en quatre grandes familles selon leur mécanisme d'action. Première classe, les peptides de signal ou de signalement. Deuxième classe, les peptides vecteurs ou transporteurs. Troisième classe, les peptides inhibiteurs de neurotransmetteurs. Et quatrième classe, les peptides inhibiteurs d'enzymes. Donc, ça a l'air bien compliqué tout ça.
2: Ça, c'est tous les peptides qu'on les ingère, qu'on les met sur notre face, qu'on... Ça, c'est tous les peptides sont classés dans ces quatre catégories-là ou c'est concernant la peau?
4: J'ai pas exploré tous les peptides de la médecine, mais vraiment, ça, en dermatologie, c'est les quatre principaux, là, les quatre principales familles qui sont sur le marché. Donc, on va décortiquer tout ça.

0: ensemble. Donc, la première grande famille, c'est la plus populaire, c'est les peptides de signal ou de signalement. Et leur rôle, c'est d'envoyer un message aux fibroblastes, les fibroblastes étant les cellules qui fabriquent le collagène, pour stimuler cette production. Et le fameux matrixyl appartient à cette catégorie. Il y en a d'autres, je nommerai pas parce qu'on a des noms assez complexes, mais je vous parle des plus populaires. La deuxième famille, les peptides vecteurs ou transporteurs, eux ne vont pas stimuler directement des cellules, ils vont transporter des oligo-éléments comme le manganèse ou le cuivre jusqu'aux cellules cibles où ces éléments vont jouer un rôle de cofacteur ou d'associé dans le processus, par exemple, de réparation des plaies, mais également dans la synthèse du collagène. Donc ici, c'est le fameux peptide de cuivre qui va souvent être affiché comme le GHKCU sur les produits cosmétiques.
1: Ces peptides-là, ils sont tous présents à l'état naturel dans notre corps?
0: Oui.
1: Avant que leur production ne décline?
0: C'est-à-dire, le cuivre va être là, mais là, on veut en apporter encore plus.
1: On comprend.
0: Troisième famille, les peptides inhibiteurs de neurotransmetteurs, qui sont ceux qui m'intriguent le plus, parce qu'eux vont vouloir mimer l'effet du Botox. Donc, littéralement, aller bloquer la libération d'acétylcholine au niveau de la jonction neuromusculaire pour avoir un muscle qui bouge moins et donc atténuer les rides d'expression. Donc ça, c'est la fameuse argyroline, qui est l'exemple le plus commercialisé là, dans les boutiques.
2: Mais est-ce qu'il y a des études qui vont valider si ça fonctionne vraiment, ces produits?
1: Et la quatrième catégorie,
0: ce sont les peptides inhibiteurs d'enzymes qui, eux, vont bloquer des enzymes qui dégradent le collagène et l'élastine, souvent activés, entre autres, par l'exposition aux UV. Donc, dans cette catégorie, on retrouve plutôt des peptides d'origine végétale, comme les peptides de fèves de soya ou de riz, qui ont un effet anti-inflammatoire, un bon effet anti-radicaux
1: libres. On vendrait surtout en prévention, donc en réparation, je présume.
0: Exactement. Donc, il y a une grosse tendance dans les crèmes solaires, entre autres, de rajouter des éléments qui vont venir éliminer les radicaux libres, avoir un effet de modulation sur l'inflammation. Donc, c'est un petit peu dans ce spectre-là.
1: Okay.
0: Une catégorie plus récente et quand même assez intéressante sont les peptides antimicrobiens qui viennent intervenir dans la défense cutanée contre les infections et dans la modulation de l'inflammation. Donc, avec la surutilisation des antibiotiques, toute la résistance. Donc, c'est intéressant de voir qu'il y a des nouvelles avenues. Peut-être pas en fasciite nécrosante, mais bon, dans les infections peut-être plus mineures, ça pourrait être une avenue intéressante dans le futur. Donc, comme vous le voyez, la théorie derrière l'ajout de peptides aux cosmétiques est très intéressant. Surtout si on combine différents peptides avec différents mécanismes d'action, on peut aller chercher différentes choses. Mais est-ce que ça marche vraiment? Est-ce que le peptide est capable de traverser l'épiderme pour se rendre jusqu'au derme?
1: Mais le peptide est tout autre chose qu'on nous dit qu'il est possible de faire.
0: Voilà. Toute molécule qui est trop grosse ne sera pas capable de pénétrer. Et on sait que le peptide a une faible perméabilité, donc il y a de la misère à traverser les membranes cellulaires. Donc, il y a différentes techniques qui ont été étudiées pour améliorer l'absorption. La première, c'est d'ajouter une molécule chimique dans la formulation cosmétique pour venir altérer la couche lipidique de l'épiderme, donc pour améliorer l'absorption. Autre technique, c'est de rajouter le peptide dans une nanoparticule. Ça aussi, c'est très en vogue dans tout ce qui est médicaments topiques en dermato. Ouais. Là.
1: Donc, ça se vend dans des petites capsules que tu as, des petites affaires précieuses.
0: Oui, bien là, la nanoparticule, c'est comme microscopique. Et là, il va y avoir une petite capsule lipidique qui va entourer la molécule active, qui fait qu'elle va pénétrer plus facilement au niveau de la peau sans être dégradée. Donc, ça permet une dégradation plus lente puis une libération plus lente du produit ou du peptide. Autre option, ça serait d'aller vers des techniques plutôt physiques. Donc, à ce moment-là, on crée des micro-canaux au niveau de l'épiderme qui se rend jusqu'au derme. Donc, soit avec l'utilisation de micro-needling ou de laser fractionné qui fait des micro-faisceaux thermiques. Okay. Pour après ça, venir appliquer notre peptide. Comme ça, il pénètre directement jusqu'au derme.
1: Est-ce qu'on devrait tout mettre ça au conditionnel? Il pénétrerait comme ça jusqu'au derme?
0: En théorie, t'as ton canal qui se rend jusqu'au derme.
1: OK, d'accord.
0: Fait qu'il devrait se rendre, mais est-ce qu'il va fonctionner comme on veut qu'il fonctionne? C'est plus là la question. Donc, que dit la science? Est-ce que c'est bien beau tout ça, mais est-ce que ça fonctionne réellement? Donc, commençons par explorer les études dans le domaine qui est le plus documenté, qui est la cosmétique anti-âge. Donc, il existe énormément d'études avec énormément de peptides, beaucoup de rapports de cas. Mais je me suis intéressée beaucoup à l'argyroline, qui est censée être la crème de Botox. Donc, il y a celle qui mousse beaucoup d'intérêt en ce moment. Donc, une étude randomisée contrôlée qui a été menée en Chine, publiée en 2013, a démontré que l'utilisation d'argyroline pendant 4 semaines réduisait de 48,8% l'apparence des rides.
1: Qui est randomisée contrôlée, là.
0: Ce qui est quand même énorme. Fait qu'on avait un placebo, puis on avait un côté, là, avec le produit.
1: 82 fois.

0: Femmes ou 82 000 femmes?
1: Si je me rappelle bien, c'est une petite cohorte. Okay. On parle d'une trentaine de femmes. Okay. Et évidemment, les rides, ce ne sont pas les grosses rides dynamiques comme la ride du lion au niveau de la glabelle. On parle plus des pattes d'oie, les petites rides au niveau du front. Mais quand même, il n'y a pas beaucoup de produits qui donnent ces chiffres-là. Il y a une autre étude, un petit peu plus vieille, par contre, en 2002, qui rapportait une réduction de 30 % de l'apparence des rides après utilisation d'une solution d'argyroline 10 % pendant 30 jours.
0: Catherine?
1: Mais encore une fois, ce sont de très petites cohortes et sur une très faible durée.
2: Je vois souvent ça sur les pots de crème, réduit l'apparence des rides, etc. Comment ça se quantifie, ça, l'apparence des rides?
0: 30 % d'une petite ride, là, c'est pas une grosse différence à l'œil nu.
1: Fait que c'est sûr que sur les cosmétiques, on s'entend, ils peuvent écrire un petit peu ce qu'ils veulent. Mm-hmm. Ça, c'est pas réglementé. Mais dans les études, habituellement, il y a vraiment, il est censé avoir, c'est à double insu, donc on sait pas qui a reçu le placebo et le traitement. Donc, on met des photos, on les affiche, puis
0: on doit prendre
1: c'est
0: des
1: très
0: mesures,
1: subjectif.
0: Là,
1: on s'entend qu'en 2002, il y avait pas grande technologie, là, c'était très subjectif, mais maintenant, on a des appareils qui vont prendre des photos beaucoup plus précises et il va avoir une évaluation, une mesure de cette amélioration. Okay. Donc, c'est bien beau tout ça, mais si on regarde vraiment là, les études qui ont été un petit peu plus loin, qui ont fait des méta-analyses, qui ont révisé vraiment les essais cliniques qui avaient du bon sens, eh bien, la dernière qui a été publiée en 2026, portant sur 19 essais randomisés, a rassemblé 1341 participants. Et la conclusion générale, c'est que le peptide a un réel potentiel, mais les preuves cliniques, bien que favorables, restent modestes. Autrement dit, ça ne sera jamais l'équivalent d'injection de toxines botuliques ou d'acide hyaluronique. Donc, il faut rester réaliste. On note une amélioration de l'hydratation, de la luminosité et modestement des rides. Une autre revue exhaustive qui est parue dans la revue Cosmetics, qui a passé au crible, au peigne fin, les bases de données PubMed, Scopus, etc., jusqu'à juillet 2025, conclut que les rétinoïdes, donc rétinol, rétinal, tristin sous prescription, la vitamine C, les acides alpha-hydroxy restent les molécules actives les plus documentées scientifiquement. Donc, les peptides restent prometteurs, mais ça nous prend plus d'études, ça nous prend plus de jus là, pour pouvoir vraiment les inclure là, dans notre algorithme.
0: Sophie, est-ce qu'on peut juste répéter la liste de ce qui fonctionne, puisqu'on sait qu'il fonctionne?
1: Tout ce qui est tritinoïde, ben, tout ce qui est la famille des rétinoïdes, donc rétinol, rétinal, tritinoïde qui est sous prescription, vitamine C et les acides alpha-hydroxy qui vont souvent inclure là, de l'acide glycolique, de l'acide lactique et de l'acide salicylique.
0: OK, d'accord.
1: Donc, vous voyez, je pense que ce qu'on peut retenir, c'est que il y a quand même des belles données. C'est pas parfait, c'est quand même très nuancé. Donc, pour ceux qui veulent se lancer dans un cosmétique avec des peptides, ben pourquoi pas? Tant qu'ils restent réalistes face aux attentes. Parce que ça reste sécuritaire.
0: Oui. Mm-hmm.
1: Maintenant, qu'en est-il des peptides oraux?
0: Ouais.
1: Parce que ça existe, ça aussi. Il y en a plusieurs qui ne le savent pas, mais les agonistes des GLP-1 comme Ozempic, Wegovy, Mounjaro, ce sont des peptides. Donc, ce serait extraordinaire d'avoir un peptide qui, au lieu de nous faire maigrir, nous ferait rajeunir au niveau de la peau. Mais il n'existe pas encore. Les études sont surtout focusées sur le fameux collagène hydrolysé. J'en ai déjà parlé dans le passé. C'est difficile de croire qu'en ingérant du collagène qui va être digéré en acides aminés, ça va vraiment augmenter notre collagène. Mais on pense que, ben, en augmentant quand même le substrat, donc les acides aminés au niveau de la peau, ben, qu'il y a plus justement de quoi fabriquer du collagène.
0: Donc, excusez-moi, je fais beaucoup de parenthèses, beaucoup de précisions parce qu'il y a des gens qui nous écoutent qui n'étaient pas là l'autre fois quand on a parlé du collagène oral, là, en poudre, tout ça. Donc, ingérer du collagène, ça marche ou ça marche? Ça marche pas.
1: En fait,
0: je veux juste être sûre qu'on dit ça.
1: Ben là, je m'en allais vers les
0: Parfait.
1: Données de littérature. Ce qu'on sait, c'est que le collagène va être scindé en acides aminés, ça c'est clair. Et là, il va aller partout dans le corps. Mm-hmm. Mais il y en a quand même une partie qui va arriver au niveau de la peau. Il y a quand même une charge d'acides aminés qui va peut-être arriver au niveau de la peau de façon supplémentaire qu'en temps normal.
0: Mais deux petites bajoux ici là vont pas disparaître si je me prends des gallons de collagène. Là.
1: Assurément pas. En fait, ce qui va s'améliorer selon les études, c'est l'hydratation et l'élasticité. Absolument rien sur la fermeté, absolument rien sur les rides.
0: Chantal,
3: la condition pour qu'un peptide soit efficace quand il est ingéré par la bouche, c'est qu'il y ait vraiment une capsule qui vient d'entourer ce peptide-là. Parce que le peptide, c'est une protéine, ce sont des acides aminés, ça arrive dans l'estomac, c'est digéré, c'est scindé. Mmh, la chaîne, elle n'existe plus. Ce qu'on a, c'est les blocs qui servent à faire cette chaîne-là, qui sont les acides aminés. Donc, si les acides aminés sont disponibles, effectivement, ils peuvent être réutilisés ailleurs dans l'organisme. Mais le peptide, une fois passé l'estomac,

0: il n'existe plus. Ce qui existe, ce sont les petits blocs qui composent ce peptide-là.
1: OK. Et il faut faire la différence avec les exosomes, parce que ça aussi, c'est très à la mode, là, les exosomes. On en parle beaucoup. Ce ne sont pas des peptides. Ce sont des petites mini-vésicules, donc des petites mini-boules qui contiennent du matériel génétique comme de l'ARN, des facteurs de croissance, des protéines qui sont libérées par nos cellules vers d'autres cellules. Donc, c'est comme des messagers.
2: Okay.
1: Donc là, en esthétique, ce qu'on essaie de recréer, c'est des exosomes qui vont justement aller envoyer des messages à nos cellules pour fabriquer du collagène ou accélérer la réparation des plaies. Mais ça reste encore très expérimental. Puis je tiens à le dire parce qu'en alopécie, c'est rendu que les gens injectent beaucoup d'exosomes, mais ce n'est toujours pas approuvé par Santé Canada. Santé Canada a approuvé la formulation topique parce qu'il y a peu de risques, peu d'absorption systémique, mais n'a toujours pas approuvé la formulation injectable qui peut comporter des risques.
2: Moi, tant que tout ça ne fait pas le ménage à ma place, je ne vais pas en acheter. Le jour où il va avoir des effets vraiment dans mon quotidien, je vais être la première à être la porte-parole des peptides. Merci beaucoup, Sophie de Vadeboncoeur. Est-ce qu'on a tout dit?
1: On a tout dit. Je pense qu'on peut passer.
2: Okay, merci beaucoup. Merci. Alors, une petite minute chacune pour faire le tour de ce qui a retenu votre attention dans l'actualité. Chantal Vallée, parlant d'ARN messager, là.
3: En fait, une très bonne nouvelle. Hein. C'est un article de la presse du 20 août, donc de la fin de la semaine dernière, où une étude de phase 3, donc une étude où on étudie vraiment une molécule avant la mise en marché, à laquelle ont participé le CHUM et le CHU de Québec, Université Laval, faisait état, en fait, d'un vaccin à ARN messager combiné à de l'immunothérapie, donc le pembrolizumab, dans les cas de mélanome. Comment ça marche, tout ça, là? En fait, quand on fait une chirurgie, qu'on enlève un mélanome, on prend cette tumeur-là, on l'envoie en laboratoire pour la faire séquencer. Donc, pour définir son empreinte génétique. Puis après ça, on va utiliser des protéines vraiment très ciblées, très individualisées à cette tumeur-là pour en faire un vaccin personnalisé qu'on réinjecte au patient en association avec l'immunothérapie pendant quelques mois pour augmenter en fait la capacité du corps à reconnaître la tumeur et à se défendre contre la tumeur. Donc ça vient booster un peu le système immunitaire à reconnaître les cellules cancéreuses pour idéalement les tuer avec nos propres ressources. Donc c'est vraiment extrêmement prometteur. Ça ouvre la voie à plein d'autres potentielles applications en cancer, mais c'est avec le mélanome, qui est une forme de tumeur qui répond particulièrement bien à l'immunothérapie, que les premières études ont été conduites. Donc, on verra un peu le devenir de tout ça,
2: absolument.
3: Mais c'est vraiment une bonne nouvelle.
2: Oui, on suit ça de très, très près. Catherine Raymond?
4: Moi, je reste dans le cortisol. Je vous pose une question. Est-ce que ça vous est déjà arrivé de sortir d'un rendez-vous hyper stressant puis de ne pas trouver votre voiture dans le stationnement? Tu sais, notre GPS interne, on a comme l'impression qu'il fonctionne moins bien quand on est stressé. Puis il y a une étude neurobiologique très récente qui a démontré que sous cortisol, quand on donne de façon synthétique du cortisol à des participants, on vient vraiment brouiller leur GPS interne. Donc, on leur a demandé en fait à ces participants-là de faire une tâche virtuelle alors qu'ils étaient sous cortisol, pendant que l'activité neurobiologique de leur cerveau était enregistrée. Puis ce qu'on s'est rendu compte, c'est que les participants sous cortisol n'étaient pas capables de se repérer dans la tâche.
2: Le cortisol, c'est pas supposé nous aider à la survie?
4: Le cortisol, ça nous aide à la survie. Justement, dans ce genre de situation-là, quand on vit un stress super important, ce qui est important, c'est pas de se naviguer dans l'espace.
2: Oh, c'est
4: pas
2: d'être capable.
4: Ben, c'est de se protéger.
3: Exactement.
4: Donc,
1: courir ou battre.
4: C'est ça, combattre ou fuir, mais c'est pas de se retrouver adéquatement dans un stationnement. Là. Et donc, c'est ça, le cortisol viendrait affecter des cellules qu'on appelle les cellules de grille dans le cerveau. Et donc, on a plus de difficultés à se repérer.
2: Très intéressant. Et on termine avec quoi comme brève, Sophie?
1: Un nouveau traitement pour l'urticaire chronique, le rémibrutinib, qui vient d'être approuvé par Santé Canada en juillet. Donc, on devrait y avoir accès bientôt. Très bonne nouvelle pour les patients qui ne répondent pas aux antihistaminiques aux doses, ne répondent pas à l'omalizumab, un biologique qui cible les IgE, qui doit être donné une fois par mois avec quand même certaines complications, certains effets secondaires. Et donc, enfin, on a une nouvelle molécule qui arrive vraiment à point. C'est un médicament qui est pris oralement, qui vient bloquer le BTK, donc une autre voie d'activation de l'urticaire. Et on voit que le soulagement est très rapide dès la première semaine. Un tiers des patients atteignent une résolution complète à la semaine 12. Et autre point intéressant, il est également approuvé en urticaire physique. Donc, les urticaires qui sont induits par l'exposition solaire, par l'exposition
2: mais
1: au froid.
2: Quand on dit disponible sous peu après avoir été approuvé, là, on parle de quoi?
1: Ah, on parle de d'ici quelques semaines.
2: Ah oui, OK, d'accord. Oui. OK, super. Docteur Sophie Vadeboncoeur, dermatologue chez Humaderm, Docteur Chantal Vallée, spécialiste en médecine interne à l'hôpital Charlemagne, et Catherine Raymond, neuroscientifique et chercheuse au département de psychologie de l'Université du Québec à Montréal. Merci pour toutes ces infos. Merci.
1: Merci.
2: Bonjour, Alec.
5: Bonjour, Pénélope.
2: Qu'est-ce qui se passe ce matin?
5: Dans moins

0: moins de deux minutes maintenant, le gouvernement fédéral va faire connaître ses contre-tarifs sur les produits américains en réponse aux nouveaux tarifs douaniers de Donald Trump. Puis on va faire connaître également les programmes d'aide aux entreprises. En réaction, on va recevoir Christine Fréchette, la première ministre du Québec. Donc, au tout début de notre émission, alors une demi-heure après l'annonce d'Ottawa, Christine Fréchette sera avec nous pour nous dire ce qu'elle en pense. Et Mélanie Joly, la ministre fédérale qui fait l'annonce à Ottawa, va être avec nous plus tard dans l'émission à 12h30 pour expliquer les choix du gouvernement fédéral. Puis on va parler également de mode éphémère avec Shein, le géant chinois
1: qui débarque,
0: boutique éphémère à Montréal, puis qui s'en va en bourse aussi 1er septembre prochain. Alors on va faire le point sur cette entreprise controversée à l'émission.
1: Ouais, absolument. Merci beaucoup, Alec. Bonne émission.
0: Merci, au revoir.
1: Demain, nous allons recevoir en ouverture d'émission Alain Gravel, qui sort une série balado hyper intéressante, La Grande Fumisterie. Donc, toute l'histoire des cigarettiers et des recours collectifs là, qui viennent d'être remportés. Hyper intéressant. On fait ça demain matin avec Alain Gravel. Mais ce qu'on fait pour terminer l'émission aujourd'hui, c'est faire de la place à Lise Dion. Elle s'en vient après les infos.
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10: Bonjour, ici Cassandra Lebel à Trois-Rivières. Voici les informations. Plusieurs ministres du gouvernement de Mark Carney présentent à l'instant même les tarifs de rétorsion qu'Ottawa compte infliger aux États-Unis. Les relations avec Washington ne cessent de se détériorer depuis vendredi, quand la délégation canadienne a claqué la porte des négociations. Des droits de douane américains de 50 % sur une série de produits canadiens sont entrés en vigueur par la suite. Mark Carney a promis de répondre dollar pour dollar, mais certains craignent des surenchères à n'en plus finir et demandent de reprendre les négociations au plus vite. Et c'est le cas de l'ex-délégué général du Québec à New York, Martine Hébert.
11: Moi, je pense qu'elles vont devoir reprendre. C'est incontournable parce qu'on peut pas. Nos économies sont tellement intégrées, on le dit. Hein, ça fait des mois qu'on le dit. Et c'est des deux côtés de la frontière, cet appel-là. Mais pour l'instant, c'est important de pas tomber dans le piège là, de se renchérir et de des déclarations gonflées à l'hélium.
10: Martine Hébert faisait référence au premier ministre Doug Ford qui a traité hier le président américain d'intimidateur, de perdant et de roi de la faillite. La première ministre du Québec, Christine Fréchette, dit attendre de voir ce que va annoncer Ottawa, justement, avant de décider si elle bonifie ses propres programmes d'aide aux entreprises. Son gouvernement a annoncé la fin de semaine dernière deux programmes pour les entreprises, essentiellement des prêts. Christine Fréchette estime qu'une grande part de responsabilité incombe au fédéral.
12: Nos programmes à nous vont venir en complément de ceux du fédéral. Et je m'attends à ce que le fédéral soit là de la bonne manière, à la bonne hauteur pour aider les entreprises et les travailleurs. C'est essentiel, c'est eux qui sont à la table de négociation, c'est eux qui se sont retirés de la table de négociation. Et maintenant, faut être au rendez-vous pour aider les travailleurs puis les entreprises qui vont subir les contre-coups de ces actions-là.
10: Par ailleurs, Christine Fréchette a annoncé ce matin la candidature de l'animatrice Claudine Desrochers dans la circonscription de Joliette dans la Naudière. C'est aujourd'hui que se tient le vote par anticipation pour le poste de grand chef de la nation Atikamekw. Et dans notre région, des bureaux de vote seront notamment installés dans les villes de Latuk, Shawinigan et Trois-Rivières, en plus de ceux prévus dans les trois communautés situées en Haute-Mauricie. Constant Awashish de Pitchiwan tentera de briguer un quatrième mandat. Il affronte Dave Petitcoué, gardien du territoire originaire de Wemontachi, qui s'est illustré par son opposition face à l'industrie forestière. Ce sont environ 3000 membres âgés de plus de 18 ans et originaires des communautés qui devront donc trancher entre les deux hommes. Le personnel des écoles secondaires pourra être mieux outillé pour soutenir les jeunes proches aidants. L'Association des proches aidants Arthabasca-Érable lance

0: un guide encore inédit au Québec. Il est conçu pour aider à observer, à reconnaître et à accompagner les élèves qui assument un rôle de proche aidance. Ce guide est donc le premier du genre au Québec. Environ 13 % des élèves du secondaire assument, souvent en silence, des responsabilités de soins auprès d'un proche malade, en situation de handicap ou encore en perte d'autonomie. Et cette proportion représenterait plus de 750 jeunes dans les écoles secondaires d'Arthabasca et de l'Érable. Le guide propose donc des repères concrets pour observer les signes, mais surtout ouvrir le dialogue avec les élèves concernés. Et c'est parti pour la construction du futur magasin alimentaire Mairan dans le district 55. La première pelletée de terre s'est faite dans les dernières minutes, lançant ainsi la construction de l'établissement dont l'ouverture est prévue en 2027. L'emplacement a notamment été choisi de manière stratégique pour soutenir l'expansion de Mairan à l'extérieur de la grande région métropolitaine. L'entreprise estime aussi qu'avec le projet, il y aura des retombées économiques importantes pour Trois-Rivières, dont la création d'environ 50 emplois.
1: Je vous dirais que les jeunes de 9-10 ans étaient...
0: Au sport maintenant, à l'approche des séries éliminatoires, le climat se détériore sur et autour des terrains de baseball mineurs en Mauricie. Entre interventions policières pour des agressions physiques envers un entraîneur, altercations verbales visant de très jeunes arbitres et invectives dirigées contre des bénévoles, l'organisation Baseball Mauricie lance un cri du cœur pour réclamer le retour du respect et de la civilité. Le vice-président des événements sportifs et sociaux de l'organisation, Xavier Douville, revient sur cet événement cette fin de semaine et rappelle que la moyenne d'âge des arbitres à Trois-Rivières est de 15 ans.
1: Je vous dirais que les jeunes de 9-10 ans étaient très, très, très secoués par ça. Moi, ce qui m'a le plus peiné de là-dedans, c'est les jeunes. Le frappeur d'après, 9-10 ans, arrive au bâton, se met à trembler, se met à pleurer. Il a dit « Moi, je suis pas capable ». Il est allé voir son entraîneur, il a donné un câlin. Il y avait rien de plaisant, là. Quand on est en séries éliminatoires, on comprend que la pression, les émotions peuvent monter, mais il faut pas oublier que les entraîneurs sont des bénévoles, puis nos arbitres, c'est des humains. Et souvent, ce sont de très jeunes arbitres. Ça serait plaisant qu'on prenne un pas de recul, qu'on n'oublie pas que ça pourrait être notre enfant qui est sur la terre.
0: Xavier Douville réitère ses inquiétudes aussi quant à la consommation d'alcool dans les parcs. D'ailleurs, il souhaite rencontrer prochainement la ville de Shawinigan qui a permis la consommation dernièrement pour lui demander de revoir sa position. Coup d'œil à la météo, c'est généralement nuageux aujourd'hui. On prévoit 60 % de probabilité d'averse cet après-midi avec un risque d'orage. Un maximum de 22, humidex 27. C'était les informations.

0: Bonjour, Lise Dion.
1: Bonjour, Pénélope. Ça fait longtemps.
0: La dernière fois qu'on s'est parlé, pas qu'on s'est vu, là, c'était un 23 décembre. Shirley Theroux était ici à l'émission, puis on t'avait appelé en surprise parce que vous êtes des grandes amies.
1: Oui.
0: Comment va cette amitié?
1: Ça va très bien. Puis, tu sais, Shirley, c'est la personne, c'est mon mentor de vieillesse. Elle me dit à mesure ce que j'accepterai pas, mais qu'il va falloir que je m'adapte.
0: Comme quoi?
1: Ben, la peau, la... ça n'a pas de bon sens.
0: La peau.
1: Puis elle disait qu'elle, ça a été le moment pas le fun de voir sa peau vieillir. Puis elle m'a dit, la vieillesse, il faut s'habituer ou faire avec, parce que ça donne rien
0: de la combattre, de résister
1: on
0: contre.
1: On peut pas rien impossible. Faire, tu sais. Fait que je la suis tout le temps quand elle parle de ça, mais c'est encore une partie animale. Là. C'est,
0: on pêche pas l'autre.
1: Ça n'a pas de bon sens, là. Elle est tellement drôle, elle est allumée.
0: Elle est pertinente.
1: Puis quand elle me donne son opinion sur quelque chose, moi, je m'en vais tout de son bord parce qu'elle l'explique trop bien, tu sais, son point de vue. Fait que, je l'aime d'amour.
0: Est-ce que tu me permets, Lise, qu'on parle de ce dont on parlait juste avant d'entrer en onde?
1: Oui.
0: Un souvenir que tu m'as rappelé.
1: Ben oui.
0: Qu'on a fait ensemble, mais surtout que tu es allé faire. T'as répondu oui à l'invitation de Michel Drucker
1: exact.
0: D'aller en France sur son show. Puis tu viens de me dire que c'était mon plus gros trac à vie.
1: Ah oui, c'était mon gros trac. Parce que ça allait jusqu'au moment où j'ai vu l'intro de l'émission. J'étais dans la loge, puis j'ai vu les grands qui ont passé là. Je t'en parle, mais j'ai encore le frisson. Jeanne Moreau.

0: où, ben, tout
1: les
0: le monde
1: monstres
0: du cinéma.
1: Du cinéma.
0: Exactement.
1: Français.
0: Puis là, j'ai fait, qu'est-ce que je fais ici? Qu'est-ce que je fais ici? Mais moi, j'allais rendre hommage à Gad Elmaleh. Mm-hmm. Fait que là, je suis dans l'âge, tout d'un coup, je sors. Puis là, j'arrive sur le plateau, puis j'ai dit aux techniciens, savez-vous combien ça leur a coûté de me faire venir ici? Est-ce que je peux vous faire un chèque? Je m'en retourne chez nous. Je serais pas capable de le faire. Je serais pas capable. Fait que là, puis les techniciens, c'est rare que les artistes leur parlent parce que toujours le comte, le vicomte, la princesse, le bon. Fait que, mais moi, je suis pas capable de pas parler à la technique. C'est impossible, tu sais.
1: Tu leur as demandé de te soutenir.
0: Ben oui, j'aurais demandé, suivez-moi, parce que là, ça ira pas, là. Tellement gentil que le réalisateur est descendu dans le studio puis m'a dit, tu sais, Lise, tu peux t'approcher de Michel puis garde, là. T'es pas obligé de jouer à l'autre bout. Est-ce que ça t'aiderait?
1: Parce que, je m'en rappelle, t'avais un numéro d'humour que tu devais livrer devant eux.
0: Exact.
1: Mais c'est vrai qu'il y avait une grande passerelle qui séparait les divans de la scène. Oui. Puis c'est vrai que tu t'étais avancé.
0: Oui, le réalisateur m'a dit d'avancer. Mais là, quand j'ai dit je le fais plus, Michel Drucker est venu m'appuyer pour me dire, Lise, on enregistre. Si jamais t'as un malaise avec ton numéro ou que t'as un blanc, on coupe, on recommence, c'est pas grave. Tu vas voir, il est tellement adorable, ce monsieur-là, tellement adorable.
1: Il était beaucoup pour les artistes
0: québécois.
1: Il
0: m'a demandé des nouvelles de Dominique Michel, parce qu'elle a fait les galas avec elle, juste pour rire. Il m'a demandé, et tu sais que j'étais le premier à parler de Céline Dion. Je dis, ben oui, je le sais. Puis j'ai dit, on vous aime au Québec, tu sais, on vous a vu au gala des juste pour rire. Puis, fait que il a été tellement gentil, puis finalement, je commençais par faire la... Parce que lui, on a préparé un gag, il a dit, je vais te présenter comme Céline. J'ai dit, OK. Fait que là, j'ai avancé, puis il m'a dit, garde ta surprise, c'est Céline Dion. Fait que j'avance, j'ai fait, non, Michel,
1: c'est
0: non.
1: Lise, moi, c'est Lise.
0: Même quand t'es enceinte, elle me ressemble pas. Fait que là, j'ai dit, tout le monde se trompe. Quand je suis arrivée, ils m'ont tout de suite conduit au Stade de France pour chanter la Marseillaise. Puis je me suis installée comme Céline pour chanter la Marseillaise. Mais pendant que j'avais le micro en haut, je me suis dit, je me souviens plus du texte. Ça a été les quatre pires secondes de ma vie, là. J'avais un blanc, là. Puis finalement, quand j'ai redescendu le micro, puis je les ai regardés, mon texte est revenu comme ça, tu sais. Écoute, je te le raconte, là, puis j'ai quasiment les jambes à terre.
1: T'en as fait des affaires, Lise.
0: Ah, oh, mais des affaires.
1: C'est incroyable.
0: C'est aussi, un aussi gros trac quand on, pour venir en aide au Centre-Sud d'Yvon, sa fondation. Oui. Ils nous ont demandé à certains humoristes de reprendre un de ces numéros.
1: Oh,
0: écoute, la mort.
1: Qu'est-ce que t'avais repris?
0: J'ai repris les vieux. Le monologue des vieux. Puis j'ai dit à Jody, en coulisses, j'ai dit, moi, me casser la gueule devant mon public, ils vont comprendre. Mais me casser la gueule devant Yvon, il n'y en est pas question, tu sais. Finalement, il vient me voir avant que je fasse le numéro. Il fait, mon Dieu, tu dois m'haïr, là. Hein? Oui, je suis maisant que je t'haïs.
1: Mais ça veut dire que t'es faite forte en maudit, parce que c'est quand même des grosses affaires. Puis, Lise, la raison pour laquelle on t'a invité aujourd'hui, c'est dans la foulée de ce balado que tu vas présenter au public bientôt, qui s'appelle Sortie de route, on va en parler. Puis t'as accepté de faire la liste de tes regrets. On a essayé ce segment-là la saison passée pour une première fois avec Pierre Brassard, puis ben du potentiel. Fait qu'on s'est dit, tiens, il me semble que Lise, ça pourrait être intéressant de discuter de ça. Puis il y a un regret qui n'était pas dans ta liste qu'on va faire ensemble, mais dont tu as discuté avec Marie-Josée, notre recherchiste. C'est ton regret de ne pas avoir terminé ta tournée.
0: Ah oui.
1: Ta dernière tournée, parce que infarctus sur scène, ce moment-là sur scène, l'importance qu'il y a dans ta vie, dans
0: ben moi
1: la place qui prend là, c'est ce moment là dans ta vie.
0: Ben d'abord, quand c'est arrivé, je pensais pas que c'était une crise cardiaque, parce que j'ai perdu la mémoire. Je faisais 330 fois que je faisais le show, là le black total, je me souviens plus du tout du texte. Puis là, je suis devant le public, puis je me souviens plus comment ça commence. Mais là, ils riaient, eux autres, parce qu'ils pensaient que ça commençait de même. Puis là, je disais, non, mais je vais respirer, ça va revenir. Et la chance, ma fille était là, qui est infirmière. Elle est venue me chercher sur scène parce que là, j'arrêtais pas de dire ça va revenir, mais ça revenait pas, okay. Tu sais.
1: Puis il y avait rien d'autre, là. Pas de trouble de langage, t'avais pas mal nulle part.
0: Non, mais tu sais, j'avais une liste de personnes décédées

0: à qui je parlais en coulisses avant de rentrer. Puis j'ai oublié des morts importants. Fait que là, j'étais inquiète. Puis j'ai dit à ma fille avant de rentrer, je sais pas pourquoi j'ai oublié les morts importants. Colin, ça fait longtemps que je l'ai fait. Tu sais, que
1: je fais tout le temps ça?
0: Oui. Mais là, ma liste, ça s'allongeait avec les années parce que j'ai perdu du monde, tu sais. Mais là, je trouvais pas ça normal de pas m'en souvenir. Ah oui, puis il y avait l'humoriste Alex Roy qui faisait ma première partie. Puis là, moi, je le présentais derrière les rideaux en disant au monde, là, avant d'aller vous jaser ça, là, je vais vous présenter mon coup de cœur. Là, j'ai mis ma main sur le micro, je fais, c'est quoi ton nom? Écoute, tu fais 100 fois qu'il faisait la première partie. Fait que là, je continue en disant, en tout cas, vous allez l'aimer, puis je sais que vous êtes capable de l'accueillir comme chaleureusement, tu sais. J'ai fait, quoi ton nom? Là, il dit, ben oui, on lise, Alex Roy. Je fais, mesdames et messieurs, Alex Roy. J'ai plus dit un mot parce que j'avais peur de l'oublier encore, tu sais. Mais là, j'avais plus d'air au cerveau. L'artère était tellement écrasée que j'avais plus d'air, tu sais.
1: Fait que lui, il a fait son numéro. T'es embarqué sur la scène, puis tout ce temps-là, là, t'as pas d'air, là.
0: Non, exactement.
1: Donc, tu te rends sur scène, et là, à quel point est-ce que là ta fille vient te chercher?
0: Oui.
1: Puis là, qu'est-ce qui se passe après?
0: Après ça, ben Alex a repris le contrôle en disant aux gens, je pense que le malaise de Lise, c'est grave. Je pense pas qu'elle revienne sur scène. Puis là, les ambulanciers sont arrivés. Puis je suis contente qu'on en parle parce qu'il faut absolument sensibiliser les femmes que quand tu fais une crise cardiaque, la lecture avec la machine, on le voit pas chez les femmes.
1: Okay.
0: C'est bizarre, hein? Mais puis j'ai fait une crise cardiaque pendant la pandémie, mais il m'est arrivé la même chose. Les infirmiers, ils ont regardé la lecture, ils ont fait, mais il n'y a rien, est-ce que vous venez à l'hôpital quand même? Puis j'ai dit non. Moi, j'avais peur d'attraper la COVID, puis que les salles de spectacle ouvrent, tu sais. Fait que là,
1: la première fois que tu as fait un infarctus,
0: c'était pendant la pandémie.
1: Mais il n'y a personne qui te l'a diagnostiqué?
0: Non.
1: T'as compris ça quand t'as fait ta deuxième?
0: C'est l'urgentologue de Saint-Eustache qui m'a dit, t'en as fait une pendant la pandémie, avec les symptômes que tu m'expliques. Puis elle a dit, je vois rien sur la lecture, mais je vais aller plus loin. Puis c'était ça, tu sais. Fait que là, ils m'ont rentré, tu sais, le machin, là, puis ils m'ont mis 3 stents, puis là, ben mon cœur est parfait.
1: Oui?
0: Ouais.
1: Parfait, parfait?
0: Oui.
1: Est-ce que ça change quelque chose dans une vie?
0: Eh mon Dieu, j'ai eu un aïe après ça, là. Comme si j'avais pris de la drogue. Je voulais tout faire. Je voulais conduire une chaloupe. Je voulais chauffer des 4 roues. Je voulais, tu sais, je voulais tout faire. Ben, je fais juste encore de même, là. J'ai un aïe. Mais il paraît qu'il y a des femmes, après une crise cardiaque, qui font des dépressions sévères. Ah. Mais moi, ça a fait le contraire. Puis, j'étais fatiguée, par exemple, je me suis calmée pas mal les premières semaines, là, parce que même à l'hôpital, ils venaient chercher comment tu dis ça quand ils viennent? Tes signes vitaux. Puis là, je m'en vous donner mon bras, mais m'en continuer à dormir, ça me dérange-tu? J'ai dormi, là, choc, ça n'a pas de bon sens.
1: Puis là, maintenant, tu veux tout faire.
0: Puis là, je veux tout faire.
1: Pourquoi? Ça s'est passé donc le 3 novembre 2023, sur scène à Saint-Eustache.
0: Ouais.
1: Et là, pendant presque 3 ans, des apparitions publiques à gauche, à droite, mais pas un gros projet, est-ce que tu vas remonter sur scène?
0: Oh non.
1: C'est terminé.
0: Oh non, oui. Je vais avoir 71 ans là, le mois prochain, puis mon corps est...
1: plus capable.
0: Il veut plus. Okay. Mon dos, tu sais, c'est dur. Ben, c'est la maladie du siècle, le dos, là, mais quand même...
1: Donc, pourquoi c'est par le biais d'un balado qui s'appelle Sortie de route, d'ailleurs? Puis ça, c'en est toute une, Sortie de route?
0: Oui.
1: Est-ce que c'est relié, le titre Sortie de route, ta sortie de route?
0: Ben, c'est bizarre parce qu'avant, non, j'avais l'idée d'écrire un livre qui se serait appelé Bifurcation. J'avais fait des brainstorms, des brassages d'idées avec mes amis. Puis je me disais, je leur demandais, qu'est-ce que vous auriez fait si vous n'avez pas suivi cette route-là? Admettons, il y a un Y, puis là, tu prends l'autre route. Qu'est-ce que vous auriez aimé faire? Puis les femmes m'ont raconté toutes sortes d'affaires. Puis le film avec Tom Hanks qui était sur une île pendant 5 ans, qui m'a fait réfléchir.
1: Castaway,
0: mais c'est Seul au monde, je pense.
1: Seul au monde.
0: Là, il arrive à une autoroute parce que là, il n'y a plus de femme. Elle s'est remariée.
1: Quand il revient de l'île après l'île, oui, c'est ça. Oui.
0: Avec ses amis, il est complètement déconnecté. Fait que là, il livre son dernier paquet. Je ne sais pas si tu te souviens.
1: C'est un livreur.
0: Il y a des ailes d'ange dessus. Fait que ça,

0: Ce paquet-là appartient à une madame qui fait de la soudure. Mais quand il va lui porter, elle n'est pas là, fait qu'il dépose le paquet-là. Là, il arrive à une intersection.
1: Un Y.
0: Un Y. Mais il y a quatre choix de route.
1: OK.

0: c'est incroyable. En tout cas, j'aimerais ça que tes auditeurs fassent l'exercice de voir c'est où qu'il y a eu des grecs. Toi, t'en as eu un gros, un méchant, là, où t'aurais pu pas être
1: oui,
0: là.
1: Oui, un gros hein, grec, effectivement, effectivement.
0: Moi, je te dis, là, maintenant, quand je passe devant ce cimetière, j'ai envie de pleurer, puis je me suis dit, j'aurais pu être là. J'aurais pu être là. Fait que, maison que je l'apprécie, la vie, tu sais, maison que je veux. J'étais déjà une fan de ma vie, tu sais. Fait que là, je suis encore plus fan.
1: Pourquoi c'est pas devenu un livre puis c'est devenu un balado?
0: Parce que je me disais, comme j'ai le goût de tout faire, ça me tentait pas de m'enfermer pendant un an pour écrire un livre, à faire la recherche. Okay. Je l'ai fait pour le livre de ma mère, mm-hmm. puis un autre livre que je disais que c'était des farces pour la toilette, là, mais. Parce que c'était pas un livre bien effrayant, mais pour ma mère, j'ai fait beaucoup de recherches sur les camps de concentration.
1: C'était le coffre bleu, c'était ça? Le titre, c'était?
0: C'était le secret du coffre bleu.
1: Le secret du coffre bleu.
0: Puis j'ai adoré ça, faire ça. Mais là, je me suis dit, j'ai failli perdre la vie, puis je vais m'enfermer pour écrire. Ouais, je me tentais pas, j'avais le goût de voyager, j'avais le goût de faire plein d'affaires.
1: Donc, le premier épisode de sa balado va être déposé après-demain.
0: Oui.
1: Avec Farah Alibé, cette ingénieure québécoise en aérospatiale qui est comme hallucinante, qui est tellement une bonne invitée, là.
0: Oui. Puis en plus, c'est que moi, je la mettais sur un piédestal, puis j'ai jamais pensé qu'elle aurait eu des problèmes à l'école. Jamais. C'est une bolle, là. Mais elle a eu ses difficultés. Mais tu sais, dans le balado, on n'ira pas dans la tristesse puis les affaires, là. C'est comme le Y, pour elle, ça a été de partir de Joliette à l'adolescence puis arriver en Angleterre.
1: Où son père travaillait pour une grosse compagnie puis il a comme déménagé sa famille, là.
0: Exact.
1: Puis c'est ça, il a fallu qu'elle s'adapte.
0: Puis elle a été dans les plus belles universités, mais elle dit aux jeunes, c'est pas parce que je suis dans une belle université que ça se passe bien, là, tu sais.
1: Déraciné.
0: Comme des affaires, tu dis.
1: Vraiment intéressant.
0: Puis c'est une popone encore. Elle a 36 ou 38, tu sais, je me souviens plus, mais tu sais, elle a vécu tellement d'affaires. Puis dans le balado aussi, ce que je veux, c'est aider les gens à prendre des décisions. Tu sais, quand t'es malheureux, là, t'as peur de prendre une décision. J'en ai pris une grosse, moi, dans ma vie, puis j'avais peur de la prendre, tu sais.
1: C'est
0: ça
1: quoi?
0: M'a pris du temps. Ben,
1: ta séparation?
0: Je vais écrire un livre là-dessus à un moment donné. Fait que là, je me suis dit, ce serait le fun que le monde qui sont malheureux, parce que je trouve que la vie est tellement courte, là, que c'est du gaspillage quand t'es malheureux. C'est du gaspillage. Puis quand tu prends la décision, soit de partir, soit
1: ou de rester en toute connaissance de cause. Des fois, c'est juste ça qu'on peut faire pour l'instant. Mais déjà, c'est une décision.
0: Exact.
1: Qui mènera peut-être à une autre éventuellement.
0: C'est ça. Mais si tu prends la décision puis tu t'en vas dans un autre environnement, tu déménages le pays, tu changes de maison. À un moment donné, quand t'es bien assis puis tout est placé dans la maison, les chaudrons sont à bonne place, les serviettes, tout ça, là, tu t'assois puis tu fais « Mon Dieu, que j'ai bien fait de prendre cette décision-là. » C'est un bonheur. Quand tu décides de changer, tu sais.
1: Puis des fois, des décisions, on n'est pas capable d'en prendre, on prend pas les bonnes, pour toutes sortes de raisons, puis des fois, on a des regrets. Et Lise Dion, t'as accepté de te prêter à l'exercice, au jeu de la liste de mes regrets. Il y en a des funnés, il y en a des plus profonds.
0: Ouais.
1: Comme les gens qui nous écoutent, des fois, c'est un mauvais veston qu'on a porté, puis des fois, c'est quelque chose de vraiment plus grave. Puis t'as mentionné tantôt les difficultés à l'école de Farah Alibé, ta première invitée de mercredi. Toi, un de tes regrets, c'est d'avoir arrêté l'école trop tôt.
0: Oui.
1: Pourquoi?
0: Parce que mon père et moi, j'avais 9 ans, puis je voyais ma mère en arracher, puis une journée, j'ai été l'aider à faire du ménage dans un motel. C'était très humiliant pour elle parce que c'était pas un motel chic, fait que c'était, on dirait, un motel de passe où elle ramassait de la cochonnerie. Tu comprends? La cochonnerie inimaginable. Là. Aucun respect pour la femme qui va nettoyer ensuite. Mmh. Aucun respect. Puis j'ai fait, tu peux pas voir ma mère faire ça tout le temps. Fait qu'à 13 ans, j'ai été travailler. J'avais même pas de carte d'assurance sociale. J'ai commencé à 13 ans à travailler, puis je donnais mes salaires. Je gardais l'argent juste pour l'autobus. Puis je pouvais pas la voir continuer à faire ça, mais elle l'a fait quand même un bout, là. Mais fait que je l'ai pas dit à mes enfants que j'avais pas fait mon secondaire.
1: Mais non, parce que tu voulais qu'eux fassent le sien.
0: Ouais, exactement. Là, ils savent, par exemple. Mais
1: puis c'est un regret parce que t'as l'impression qu'il te manque quelque chose, parce que
0: j'adore apprendre. J'aime ça apprendre. Tu sais, chez nous, j'ai toujours un roman puis un livre pour apprendre des affaires.

0: n'importe quoi. Mais surtout la lecture, les auteurs, j'étais autodidacte presque toute ma vie aussi. J'ai pas fait l'école de l'humour, j'ai pas pu la faire. Mais c'est quand même Louise Richer.
1: Pourquoi t'as pas pu la faire?
0: J'ai pas pu la faire parce qu'au début, c'était une subvention. C'est comme si le chômage te payait pour aller à l'école. Mais moi, je ne pouvais pas, je travaillais déjà. J'étais monoparentale à ce moment-là. Oui, je ne pouvais pas arrêter de travailler pour aller à l'école.
1: Pour avoir ta subvention, oui.
0: Fait que...
1: Puis tu n'avais pas assez d'argent pour travailler, pour t'inscrire à l'école. Sans subvention, non. C'est ça.
0: Ben exactement, ouais. Exactement. Fait que j'ai pas fait ça. Fait que j'étais... toute ma vie, j'ai appris tout seul. J'ai eu des bons mentors aussi. Tu sais, quand on parle des Y, là, du monde qui m'ont brassé pour me dire « T'en as du talent, c'est correct, là. T'es dans notre gang, là. C'est beau, là. » Tu sais, j'ai rencontré plein de mentors, puis c'est ça, je me dis...
1: T'as appris autrement, appris autre chose.
0: C'est un regret, mais bon, maintenant, je le regrette plus vraiment, tu sais.
1: Un autre regret, puis ça va parler à beaucoup de gens, je pense, ne pas avoir compris les souffrances de ta mère plus tôt.
0: Exact. Je suis retombée en amour avec ma mère quand j'ai écrit le livre, parce que une femme qui a été prisonnière... Dans le temps de la guerre, c'est pas un caractère facile, là. Fait que moi, j'ai toujours vécu un peu enveloppée, puis elle voulait pas que je fasse rien, elle voulait pas que je la laisse seule, elle voulait pas que j'aille voir mes amis, Fait que j'étais pas super en amour avec elle, tu sais. Mais j'ai compris en vieillissant, j'ai compris son caractère, sauf que je l'ai redécouvert en écrivant le livre, tu sais. Et mon regret, c'est de pas l'avoir gâté, de pas lui dire je comprends.
1: C'est dur d'aimer quelqu'un qui est difficilement aimable. Puis c'est vrai qu'on comprend ça tard, puis souvent on comprend ça après.
0: Mais tu sais, des fois, je faisais juste parler avec mes amis sur le balcon, puis elle me disait, ben, si tu ne rentres pas, je m'en vais me suicider. Tabarouette. Là, mes amis disent, voyons, Lise, c'est bien qu'elle le fera pas. Je sais pas, moi, si elle le fera pas. Faut que je la suive, faut que j'aille voir, tu sais. Mais des affaires élevées pour mes 13 ans ou 12 ans, c'était comme, pourquoi qu'elle me dit ça, tu sais?
1: Mais c'était impossible pour toi de voir autre chose que de voir sa souffrance. T'étais pognée dans ta vie, dans tes affaires, dans tes incapacités, dans ton développement émotionnel.
0: Exact.
1: Tu peux pas être la mère de ta mère à cet âge-là, puis trouver ça le fun.
0: Je trouve que je ressemble, par exemple, en vieillissant, c'est la perte de patience, le stack à l'heure, le punch.
1: OK, un autre regret. Je pense que ça va être le dernier. J'aime ça. À l'adolescence, avoir perdu mon temps à pas aimer mon corps.
0: Oh mon Dieu, j'en ai perdu des soirées. À cet âge que je dis aux jeunes, si t'es complexé d'aller te baigner, mets un T-shirt, mais va te baigner. Tes amis, c'est pas ton ventre puis tes boutons qui invitent. C'est toi, c'est ta personnalité. Moi, j'ai perdu des heures à pleurer dans ma chambre en me disant, je peux pas aller cette soirée-là. Je vais avoir l'air folle dans mon linge, ils vont rire de moi. J'aurais pu commencer à prendre de la boisson de temps en temps pour avoir du fun. Non, j'ai rien fait de ça. J'écoutais de la musique dans ma chambre puis je pleurais.
1: Fait que t'avais pas de vie sociale parce que t'avais honte de ton corps.
0: Ah, mais hein? Mais hein, même ma cousine m'a demandé d'être bouquetière à 8 ans, puis j'ai fait, mon Dieu, as-tu vu, photo?
1: Déjà à 8 ans?
0: Ah, mais hein!
1: Tu sais que c'est encore comme ça aujourd'hui, hein?
0: Ben,
1: plein d'enfants.
0: C'est encore
1: plein
0: un peu de même, là. Quand je me vois à télé, je fais, oh mon Dieu! Des fois, j'ai le vêtement, je fais, oh mon Dieu, je sais, je vais être belle là, avec ce vêtement-là. Puis là, je regarde l'émission, puis je fais, oh mon Dieu.
1: Faut arrêter de regarder la TV. Doris Chiasson nous écrit, je suis en train de vous écouter. Je suis une vieille souris et je dis souvent la blague, vieillir, ça me fait chier.
0: Oui.
1: Et je pratique la SIA. Tu sais quoi la SIA?
0: Non.
1: Moi non plus. C'est sarcasme, ironie, autodérision. Lise Dion, je vous ai vu 3 fois en spectacle. Votre humour est un incontournable et quelle voix. Prenez soin de vous. Le Québec vous aime énormément. Oh. Fait que faudrait appliquer la même. Tu sais, faudrait pas que plus tard tu dises, oh mon Dieu, j'ai perdu mon temps à pas aimer ma vieillesse.
0: Non. Oh,
1: ça passera pas, ça.
0: Non. Me fait pousser les cheveux pour qu'elle cache mes rides dans le cou. Puis ça, c'est rendu vraiment un coup de coque de poule. Une coque. Quoique c'est pire, je pense, ici. En tout cas.
1: Il est parfait, ton coup, tu le sais, hein?
0: Oui, ben parce que je me tiens de même.
1: Ben, c'est parce que tu tiens ta tête, puis ta tête, ce qu'il y a dedans, ça serait bien belle. Fait que sans ton cou, on serait privé de ta tête, ça serait bien plate.
0: Oui. Mais, oui, j'avais un petit. Attends, un petit regret.
1: Il reste 20 secondes, vas-y.
0: Une coupe de cheveux, je suis rentrée du salon de coiffeur, mais mes enfants pleuraient, ils ont été se cachés en arrière du divan.
1: Sympathie pour toi, parce que les coupes de cheveux ratées, là. Honnêtement, on s'en remet. Lise Dion, merci infiniment. Le balado Sortie de route apparaît mercredi, un peu partout. Ouais. Merci beaucoup, Lise.
0: Non, c'est jeudi, puis c'est sortiedroute.ca. Ça va être sur toutes les plateformes.
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0: Bonjour, bon mardi. La tension continue d'être très élevée entre le Canada et les États-Unis. Les insultes fusent entre le premier ministre ontarien Doug Ford et le président américain Donald Trump depuis hier. Le président dit même vouloir rebaptiser le lac Ontario le lac de l'Amérique, parce qu'il dit que les États-Unis ne feront presque plus affaire avec l'Ontario. Il a déclaré ça ce matin sur ses réseaux sociaux. Évidemment, c'est du grand n'importe quoi, mais ça ajoute une bourrasque à la tempête actuelle, alors qu'Ottawa vient de dévoiler, il y a à peine 30 minutes, ses programmes d'aide aux entreprises et ses contre-tarifs sur les produits américains, une réplique de près de 28 milliards de dollars, donc l'équivalent des tarifs de la Maison-Blanche. La liste des produits fait plus de 100 pages. Ottawa ajoute également 7,5 milliards de dollars d'aide pour les entreprises et les travailleurs touchés par la crise. On va d'ailleurs en discuter avec la ministre fédérale de l'Industrie, Mélanie Joly. Elle est encore en conférence de presse au moment où on se parle avec ses collègues, mais elle sera avec nous ensuite vers 12h30 pour nous donner les explications des choix qu'a fait le gouvernement Carney. Nous aurons aussi la première réaction de la première ministre du Québec, Christine Fréchette, qui est en train de prendre connaissance de l'annonce. Elle va nous dire en entrevue ce qu'elle en pense dans moins de 10 minutes, vers 11h40. Donc, restez à l'écoute. On va aussi parler un peu plus tard à l'émission du géant de la mode éphémère à bon marché, Shein, qui installe une boutique à Montréal et qui prévoit entrer en bourse la semaine prochaine. Ce sera vers 12h10. Et du côté de la pré-campagne électorale au Québec, on va discuter du nouveau sondage Léger Québécois qui montre que la CAQ et le Parti conservateur du Québec remontent. On va aussi discuter des candidatures dans la région de Québec qui font jaser et sourciller depuis quelques heures. Hélène Buzetti et Marie-Michèle Sioui seront avec nous au grand angle vers 12h20. Mais d'abord, politique fédérale, Christian Noël est à Ottawa. Bonjour, Christian.
1: Bonjour.
0: Alors, on connaît maintenant la liste des produits américains visés par les contre-tarifs canadiens. Qu'est-ce que ça nous indique sur la stratégie du gouvernement Carney?
1: Qu'on veut avoir l'air de répliquer, mais qu'on ne veut pas trop faire bouger le bateau, si vous me passez l'expression. Hier, le ministre des Finances, François-Philippe Champagne, disait « on ne veut pas d'escalade ». En regardant la façon dont le gouvernement est en train d'élaborer sa contre-frappe, sa parade, ses contre-tarifs, on comprend un peu mieux ce qu'il voulait dire. C'est-à-dire que les produits américains qui sont visés par des nouveaux tarifs canadiens qu'on annonce aujourd'hui, qui vont entrer en vigueur le 8 septembre, ce sont sensiblement les mêmes produits que les Américains, eux, ont déjà imposé, sur lesquels ils ont déjà imposé des tarifs cette fin de semaine. Donc, on prend les mêmes tarifs et on prend les produits que les Américains nous ont, sur lesquels ils nous ont mis des tarifs, on met les mêmes tarifs au même niveau que les Américains nous ont donné pour éviter de trop barrasser la baraque. Je donne des exemples. Il y a des impositions de tarifs à 15 % sur certaines machines agricoles de construction ou d'emballage. Des tarifs de 25 % sur des produits de la mer, donc les poissons, les crustacés, les homards, sur des fromages, sur les appareils électroménagers, donc les machines à laver, les réfrigérateurs, les fours que vous achetez en provenance des États-Unis risquent de vous coûter plus cher bientôt. Les meubles en bois pour cuisine, des parties de meubles en bois, différents types de revêtements, de tapis de sol en matière de textile, tout ça, des tarifs de 25 % et des tarifs de 50 % sur des produits laitiers, des articles de transport, des consoles de jeux vidéo, des téléphones intelligents, des appareils de communication, différents matériels de bois, du bois scié, du contreplaqué, etc., des meubles et aussi des cannes à pêche, peut-être pour répliquer au bâton de hockey des Américains.
0: Ouais.
1: Ce qui est clair, c'est que oui, ce sont des produits qui risquent de coûter plus cher pour les Canadiens. Mais ce que veut faire le gouvernement fédéral là-dedans, c'est de dire, regardez, les Américains sont en train de taxer nos produits que nous, on essaie de vendre aux États-Unis. Et si les Américains sont capables de prendre leur marché et de vendre ces mêmes produits ici au Canada, ils ne devraient pas avoir un avantage concurrentiel. Donc, nous, on va imposer des tarifs équivalents sur les mêmes produits parce qu'il y a un produit de remplacement canadien que les Canadiens vont pouvoir acheter. Donc, on va être capable de protéger nos industries, protéger nos travailleurs comme ça. Et Mélanie Joly disait il y a quelques minutes, acheter canadien quand vous le pouvez. Et en ajoutant des tarifs sur des produits américains, ça va faire augmenter le prix de ces produits américains et on espère que ça incitera les consommateurs à acheter davantage canadien.
0: Oui, il y a aussi des programmes d'aide pour les entreprises, les travailleurs, là, donc pour ceux qui ont les entreprises qui auront besoin de liquidité, pour les travailleurs qui auront besoin de requalification. Bon, là, c'est un peu technique, là, mais il y en a toute une liste aussi là, de programmes qu'on ajuste avec la Banque de développement du Canada, entre autres.
1: Voilà, c'est l'annonce. Et on nous dit que ces programmes d'aide-là, d'une valeur de 7,5 milliards de dollars. Il faut faire attention là-dedans parce que c'est pas tout de l'argent neuf. Une partie de ces programmes-là qui avait été annoncée déjà face à Donald Trump dans le budget de novembre dernier. Aujourd'hui, c'est à peine 2 milliards de dollars supplémentaires qu'on ajoute pour bonifier des programmes déjà existants, notamment pour aider les agences de développement régionales à aider les petites et moyennes entreprises à trouver de la liquidité ou à aider... Des programmes pour faire pivoter les exporteurs vers de nouveaux marchés, par exemple. Ce sont des programmes déjà existants qui sont bonifiés ou prolongés.
0: Et le premier ministre Mark Carney a discuté avec les chefs de l'opposition ce matin.
1: Voilà, il essaie peut-être de montrer qu'il est à l'écoute et qu'il fait preuve de transparence alors que les partis d'opposition l'accusent de manquer de transparence. Pierre Poilievre, ce matin, avait un point de presse à Windsor en disant « Oui, on condamne les tarifs que Donald Trump a imposés de façon unilatérale contre le Canada, qu'il faut être unis et qu'il veut mettre, dit-il, le Canada et les Canadiens d'abord. » Pardonnez-moi. Et il dit, ensuite de ça, « Les gens ici à Windsor, je les ai vus. Ils travaillent dans le secteur de l'auto, un des secteurs les plus visés par Donald Trump. Ils ont la peur dans les yeux. Ils ont peur pour leur chèque de paye. » Mais ensuite, Pierre Poilievre revient sur ses doléances habituelles, ses messages habituels, en blâmant le gouvernement libéral pour l'inflation et la pauvreté au Canada, en disant qu'on est dans une mauvaise position pour se battre contre Donald Trump. Et sa solution pour se battre contre Donald Trump, c'est, dit Pierre Poilievre, éliminer l'impôt sur les gains à capitaux, la taxe sur l'essence, la taxe carbone industrielle, les mêmes promesses électorales qu'il faisait il y a 18 mois, qui semblent plus ou moins ajustées à ce qui se passe en ce moment. Le défi pour l'opposition en ce moment, c'est qu'ils ne sont pas l'interlocuteur direct des États-Unis et dans ces négociations, ils ont un rôle presque inexistant. C'est difficile pour eux de montrer qu'ils sont là pour défendre les Canadiens, surtout quand 75 % des Canadiens en ce moment, selon le récent sondage, appuie la façon dont le gouvernement Carney est en train de gérer cette crise. C'est difficile pour Pierre Poilievre, mais il espère marquer quelques points en parlant du manque de transparence du gouvernement. Pourquoi les négociations ont-elles achoppé de façon officielle? Il rappelle que pour le pont Gordie Howe, par exemple, le gouvernement avait donné une version des faits et ensuite avait changé d'idée quand les documents étaient rendus publics. Donc, Pierre Poilievre dit qu'il faudrait rendre les documents de cette entente achoppée publics et il essaie de montrer qu'il y aura un effet sur les ménages, que le coût de cette guerre tarifaire va coûter cher aux Canadiens, que le gouvernement Carney n'a pas été transparent sur le véritable coût pour le portefeuille des gens à la maison. Et c'est pour ça qu'il veut rappeler le Parlement pour avoir ce débat et forcer le gouvernement peut-être à donner ses réponses.
0: Christian Noël à Ottawa, merci beaucoup.
1: Je vous en prie, au revoir.
0: À bientôt. Marie-Hélène Tremblay, l'Assemblée nationale à Québec, bonjour.
2: Bonjour, Alec.
0: Alors, j'ai hâte de voir et d'entendre comment la première ministre Christine Fréchette va réagir. Elle sera avec nous dans quelques instants parce qu'il y avait des attentes du côté de Québec par rapport à ces programmes d'aide annoncés à Ottawa et ces contre-tarifs également.
2: Oui, absolument.

0: Hier, d'ailleurs, elle l'a dit, l'a répété, elle était à Lévis aux côtés de Mark Carney pour l'annonce justement au chantier Davy pour la construction de nouveaux brise-glaces. Elle a dit, évidemment, on veut répliquer à ce que nous impose justement l'administration américaine, mais ces contre-tarifs, ils doivent avoir des effets limités pour nos PME. Elle disait, c'est la vision partagée justement par Ottawa, alors sans doute qu'on est en train de s'assurer que c'est bel et bien le cas, parce qu'elle disait les programmes du Québec, ben ils sont complémentaires à ceux qu'Ottawa va annoncer pour les travailleurs, pour les entreprises également, parce que c'est Ottawa qui est à la table de négociation donc avec nos voisins américains. Alors la réplique donc est en train de s'orchestrer, on la sent beaucoup plus posée là que son homologue ontarien Doug Ford. On n'est pas dans la matraque là du côté du Québec. Maintenant on dit aussi que rien n'est exclu, qu'il peut y avoir une gradation. Elle est revenue notamment sur l'absence de l'alcool américain sur les tablettes de la Société des alcools du Québec. Elle n'a pas écarté, justement, pour ce qui est de vendre de l'électricité aux États-Unis. Est-ce que tout ce qui est vendu en dehors des contrats qui sont signés, ben on pourrait le vendre, cette électricité, à un tarif plus élevé? En tout cas, c'est possible. Il reste, Alec, que cette guerre commerciale, elle est déclenchée à un moment charnière pour le Québec qui sera en élection dans environ 48 heures. Il y a d'ailleurs des points de presse qui sont prévus, autant du côté du Parti libéral, disons dans les prochaines minutes, mais aussi du côté du Parti québécois. On veut faire part des solutions, justement, qu'on aurait pour répondre, répliquer à l'administration américaine. Alors, si cette guerre commerciale a des effets néfastes sur l'économie québécoise, on peut dire, par ailleurs, qu'elle permet à Christine Fréchette de se distinguer. Pourquoi? Parce que ce matin, il y a un sondage léger publié dans les médias de Québecor, un sondage qui a été réalisé entre vendredi et hier, donc au moment où le Canada a quitté la table de négociation. Et le sondage montre que la CAQ monte de 3 points pour atteindre 23 % à égalité avec le Parti libéral qui a perdu 1 point. Le PQ, oui, est toujours en tête, mais stagne à 30 % On voit les conservateurs grimper de 3 points pour atteindre 16 % et Québec solidaire qui baisse de 4 points, donc et glisse à 7 %. Alors tout ça, c'est une bien mauvaise nouvelle pour le Parti libéral parce qu'il dégringole aussi dans le vote francophone. C'est donc dire qu'à la lumière des résultats du sondage, on a envie de dire que la CAQ devient l'alternative au Parti québécois, l'alternative fédéraliste, mais il ne faut pas non plus négliger les conservateurs qui deviennent aussi de plus en plus une valeur refuge.
1: Surtout dans la région de Québec, là, on regarde le sondage régionalement, sont forts dans la grande région de Québec, les conservateurs.
0: Et oui, ça promet des batailles assez serrées. Le Parti québécois, donc, gagnerait, mais serait en zone minoritaire. Bref, à ce moment-ci, du moins, les électeurs, on le voit dans ce sondage, cherchent un chef, un parti qui assurerait une certaine stabilité dans le contexte économique actuel. Alors, ça va être intéressant de voir comment les chefs vont jouer leurs cartes, parce que, encore une fois, le sondage léger montre qu'il y a 44 % des Québécois qui pourraient changer d'idée, donc que leur choix n'est pas définitif.
1: Probablement même que l'ampleur du choc sur l'échec des négociations commerciales avec les États-Unis n'est pas complètement reflétée dans le sondage parce que la période de sondage a commencé le vendredi. On sait que les négociations ont achoppé samedi, dans la nuit de vendredi à samedi. Mmh. Le temps que les gens prennent connaissance de la nouvelle, que ça percole, qu'on comprenne les réactions, il y a probablement une partie de l'échantillonnage là, qui a été fait donc avant les tarifs. Donc, les prochains vont être très intéressants. Mmh. Puis vous mentionniez aussi... on ne brasse pas trop la cabane du côté de Christine Fréchette. Le style n'est pas celui de Doug Ford. Hein, Christine Fréchette, beaucoup plus mesurée dans les propos. Bon, il a dit hier, on ne se laissera pas marcher sur les pieds, on ne se laissera pas bousculer. Mais quand vous regardez Doug Ford qui est carrément en train d'insulter Donald Trump insulte Doug Ford en parlant même de son frère mort, Rob Ford.
0: On est ailleurs avec Christine Fréchette.
1: C'est ça, le style n'est pas le même là, entre les deux politiciens. Puis les deux s'en vont pas non plus dans la même période, c'est-à-dire qu'on s'en va en campagne électorale au Québec, on essaie de passer un message. Doug Ford a été réélu avec une forte majorité. C'est pas nécessairement la même chose.
0: Le contexte politique est bien différent, vous l'avez dit. Peut-être un mot sur deux candidatures, parce que là, on se bouscule un peu, hein, Alec, là, de ce côté-là, à savoir avec, évidemment, la campagne qui va se déclencher. Christine Fréchette, très tôt ce matin, elle était dans la Nodière. Une candidature qu'on n'avait pas vu venir dans Berthier, là, pour succéder à Caroline Proulx. C'est l'animatrice de TVA, Claudine Desrochers, qui

0: va représenter la CAQ. Alors, elle bénéficie quand même d'une bonne notoriété, ce qui peut pas nuire parce que Berthier, c'est loin d'être acquis pour la coalition Avenir Québec. Et une autre, celle d'hier, qui a fait sourciller, réagir, causer une certaine surprise, c'est le retour de Vincent Marissal, qui avait annoncé qu'il quittait la vie politique. Alors, non seulement il revient sur sa décision, mais il va être candidat pour le Parti québécois dans la circonscription de Taschereau, à Québec. C'est le centre-ville de Québec, là où se trouve d'ailleurs l'Assemblée nationale. Et revenons un peu en arrière. Vincent Marissal avait été exclu de Québec solidaire parce qu'il avait eu des discussions avec le chef Paul-Saint-Pierre Plamondon. Il a siégé comme député indépendant. L'année dernière, il a songé à la mairie de Montréal. Maintenant, il fait le pari dangereux, je dirais, de se présenter pour le PQ à Québec, alors qu'il représente Rosemont à Montréal. Dangereux pari parce que les électeurs n'aiment pas vraiment les transfuges. Je préfère des candidats qui habitent dans la circonscription ou à proximité aussi. Et dans Taschereau, il va affronter son ancien collègue, le solidaire Étienne Grandmont, que Vincent Marissal avait d'ailleurs appuyé dans la course pour devenir co-porte-parole. Alors, on a souvent une courte liste de circonscriptions qu'on surveille plus que d'autres quand la campagne commence. Je pense qu'on peut ajouter dans cette courte liste Taschereau.
1: On ajoute Taschereau. Marie-Hélène Tremblay, l'Assemblée nationale, merci. À demain.
0: À demain.
1: Christian Noël vient de nous donner les détails de l'annonce de Mark Carney, de ses ministres, concernant les contre-tarifs qui seront appliqués sur plusieurs produits américains dès le 8 septembre. Il y en a pour 28 milliards de dollars. On a aussi annoncé des nouveaux programmes d'aide pour les travailleurs et les entreprises du côté d'Ottawa. L'annonce est très suivie au Québec, alors que les nouveaux tarifs de la Maison-Blanche touchent davantage les PME du Québec et de l'Ontario. Alors, comment le gouvernement de la CAQ accueille ces annonces fédérales? Pour en parler, je joins la première ministre du Québec, Christine Fréchette. Madame Fréchette, bonjour.
2: Oui, bonjour, M. Castonguay.
1: Merci d'être avec nous aussi rapidement après l'annonce d'Ottawa. C'est bien apprécié. Donc, on vient d'annoncer tout ça. Je sais que c'est encore chaud. Vous analysez les premières informations que vous avez. Mais première réaction, qu'est-ce que vous pensez de l'annonce d'Ottawa?
2: Mais écoutez, c'est une bonne chose que le fédéral déploie des mesures d'aide à la fois pour les entreprises et pour les travailleurs. C'était la demande que j'avais faite à M. Carney, samedi dernier, dès le premier jour d'application de ce mur tarifaire, parce qu'on parle vraiment d'un mur, quand on est rendu à 50 % de tarifs par-dessus, il y a en plus les tarifs qui existent déjà. Et nous, en fait, on est en train, comme vous dites, d'analyser les mesures qui sont mises en place par rapport aux entreprises. Je suis contente qu'il pourrait y avoir de l'aide qui n'est pas des prêts pour des entreprises. Et nous, on avait demandé à ce que les mesures tarifaires ne soient pas appliquées ne soit pas annoncé tout de suite le temps qu'on évalue si c'est les bonnes mesures de représailles qui ne feront pas plus mal à nos entreprises que ce n'est déjà le cas. Ils ont néanmoins dévoilé ces mesures-là dès aujourd'hui, mais ce que je constate, c'est que nous, on va contacter les entreprises pour savoir qu'est-ce qu'elles pensent des mesures qui ont été annoncées. Et si il y en a certaines qui sont pas adéquates, on va faire des représentations au fédéral pour que des modifications soient apportées. Le fédéral va les mettre en place seulement à partir du 8 septembre prochain, donc on a du temps devant nous pour faire des modifications. Et ça, on va faire des représentations en ce sens-là, comptez sur nous. Et puis également pour les travailleurs, c'est important d'être au rendez-vous pour les soutenir. Et je suis contente de voir que les mesures, en fait, vont être conditionnelles au maintien en emploi. Ça, c'est important parce que les gens doivent continuer à bénéficier de leurs revenus de travail et puis ça pourrait être le cas.
1: Oui, si une entreprise fait des mises à pied, il n'y a pas de soutien du gouvernement. C'est ça, effectivement.
2: Exact.
1: Est-ce qu'on devrait aller plus loin? Parce que là, Doug Ford propose d'ajouter à la réflexion tout le secteur de l'énergie au Canada, puisque le Canada exporte beaucoup de pétrole, de gaz, d'électricité vers les États-Unis. On a aussi des minéraux critiques, on a la potasse en Saskatchewan. Est-ce qu'on devrait considérer l'idée d'imposer, par exemple, une taxe à l'exportation sur ces produits ou même cesser d'en exporter carrément?
2: Écoutez, c'est sûr que là, on se trouve dans un nouvel univers. Depuis samedi dernier, on a changé de contexte. C'était déjà pas facile avec les vagues tarifaires qui nous ont été imposées, mais là, avec le 50 % qui s'ajoute à tout ça, on est vraiment ailleurs. Alors moi, j'ai indiqué aux équipes que on remettait tout sur la table. On va évaluer les options qui sont à notre portée de main pour réagir. C'est sûr que de taxer l'énergie qu'on vend aux États-Unis, pour moi, c'est pas la première option que je vais utiliser. Je pense qu'il faut y aller d'une manière posée, également efficace. Et pour moi, c'est sûr que l'utilisation de l'énergie, ce serait une mesure, je dirais,

0: de très, très, très grand impact. Et comment les Américains réagiraient face à ça? Ils ont plusieurs leviers à leur disposition pour réagir. Donc, voilà, on va y aller de manière analysée, de manière calme, et on va garder la tête froide. Et c'est sûr qu'il y aura des gestes qui vont être posés. Déjà, ce que le fédéral fait, ça, c'est d'impact. Mais je veux m'assurer aussi que ça va pas faire plus mal aux entreprises que ce n'est déjà le cas.
1: Avez-vous, Mme Fréchette, parlé à Doug Ford dans les dernières heures, derniers jours? Est-ce qu'il y a une concertation Ontario-Québec sur les réactions à y avoir?
0: On n'a pas tenté de coordonner nos actions. On s'est vu samedi, on s'est vu il y a quelques jours aussi. Donc, c'est sûr qu'il y a des canaux de communication, mais je vous dirais que je ne l'ai pas recontacté. On ne s'est pas parlé depuis dimanche. Et on surveille bien sûr ce que l'ensemble des homologues au Canada font. Et on est en étroit contact avec le bureau de M. Carney parce qu'il faut vraiment qu'on soit coordonné. Et si jamais les mesures qu'ils mettent en place au fédéral concernant les entreprises ne font pas l'affaire et qui veulent pas faire des modifications, ben je vais faire des représentations pour que les entreprises les plus impactées soient compensées par le fédéral. Ça va être important si jamais ils veulent pas reconsidérer certaines des mesures que nous considérerions trop négatives.
1: À quel point c'est compliqué d'arrimer la réponse canadienne avec toutes les provinces qui ont différentes priorités? Je lisais encore ce matin Daniel Smith qui dit « Nous, en Alberta, il n'est pas question là, d'utiliser le pétrole et le gaz comme moyen de pression contre les Américains. Vous vous dites qu'il faut être très prudent à l'exportation de l'hydroélectricité vers les États limitrophes. Ben, on a des contrats, on ne sait pas ce que ça pourrait donner. » À quel point c'est compliqué d'avoir une équipe unie avec des divergences de point de vue d'un océan à l'autre comme ça?
0: Ben, moi, je vous dirais que mon niveau de complexité, il se limite au Québec. Moi, je suis là pour les intérêts du Québec. Donc, c'est au fédéral de voir à concilier là, les différentes demandes de part et d'autre du Canada. Là. Mais moi, je travaille pas contre Ottawa. Je travaille pas pour Ottawa, je travaille pour le Québec. Et c'est ça mon orientation depuis le tout début. Et on va travailler pour les travailleurs, pour les familles les plus vulnérables également. Là, puis je pense aux aînés, je pense aux plus jeunes aussi. Vraiment, on a des populations qui vont devoir traverser probablement une période difficile. J'espère que ce conflit-là va être la plus courte durée possible parce que ça pourrait avoir des dommages d'importance. C'est sérieux, c'est très sérieux ce qui est en train de se passer. Et voilà, on va être aux aguets pour essayer de venir en soutien de la manière la plus efficace possible.
1: Est-ce que vous craignez que des entreprises québécoises, des PME qui sont touchées par le mur tarifaire dont vous parlez, soient tentées de se relocaliser aux États-Unis?
0: Oui, c'est une des craintes qu'on a. C'est non seulement une crainte, mais c'est des choses que nous partagent certaines entreprises. Il y en a déjà qui sont en train de planifier ça parce que si ça perdure, ils n'auront pas le choix que de s'implanter aux États-Unis. Donc, c'est sûr que ça fait partie des dommages et c'est pour ça qu'il faut agir rapidement pour soutenir nos entreprises, pour éviter de telles décisions. C'est sûr que le contexte n'est pas facilitant. Puis M. Trump est tellement imprévisible. Puis il nous arrive avec des nouvelles idées de tarifs vraiment très, très régulièrement. Alors, voilà, il faut absolument retenir nos entreprises, retenir nos talents, le faire rapidement et soutenir les travailleurs. Donc, content de voir qu'il y a des mesures de la part du fédéral pour aider directement les travailleurs.
1: Mark Carney a révélé que les Américains ont tenté, à la toute fin des négociations, d'imposer une espèce de droit de regard sur nos accords commerciaux avec d'autres pays, peut-être même de tenter d'affaiblir l'affichage obligatoire en français au Québec, l'étiquetage bilingue des produits. Vous avez d'ailleurs félicité Ottawa d'avoir rompu les négociations plutôt que de céder sur la langue française. Mais est-ce que ça vous inquiète pour la renégociation de la CEUM qui doit également commencer, de voir que l'identité linguistique, l'identité canadienne, la culture québécoise est traité comme un irritant commercial par Washington?
0: C'est sûr que c'est inquiétant. Puis il y a une chose que je veux que les Québécois entendent, c'est qu'il n'est pas question qu'on modifie nos lois dans le domaine culturel, dans le domaine linguistique pour essayer de plaire aux Américains. No way, comme je l'ai dit. Il n'y en est pas question, on n'ira pas là. C'est non négociable. Alors ça fait partie des lignes rouges qu'on avait mis de l'avant auprès de M. Carney et son équipe. Et je suis contente de voir que ça a été respecté. Ces lignes rouges-là et qu'il n'y a pas eu d'engagement de la part du fédéral pour outrepasser là, ces règles-là qu'on s'est données comme société puis qu'on va garder parce que c'est important de protéger notre identité, notre culture, notre langue. Et c'est pas parce qu'on est en libre-échange avec les États-Unis ou d'autres pays à travers le monde qu'on va reculer là-dessus. Ça, c'est incontournable.
1: Dernière question, Christine Fréchette, parce que je sais que je dois vous laisser aller, mais vous avez personnellement banni les vacances aux États-Unis. Vous n'achetez plus de fruits, de légumes, de produits américains dans votre panier d'épicerie dès que c'est possible. Est-ce qu'aujourd'hui, vous demandez formellement aux Québécois de vous imiter, de boycotter les produits américains pour faire front commun?
0: Ben, écoutez, moi, j'invite à la fois les consommateurs, puis les entreprises, puis les institutions, puis j'ai d'ailleurs écrit à 300 institutions du Québec il y a quelques semaines de ça pour les inviter à acheter québécois. On dit acheter local, mais dans les faits, acheter québécois. Et puis, s'il n'y a pas de produits québécois qui cadrent avec leurs besoins, acheter aussi du reste du Canada. Je pense que c'est important qu'on serre les rangs, hein, qu'on s'entraide et qu'on développe davantage nos relations d'affaires entre nous. Et ces relations-là, là, elles vont traverser le temps. Hein. C'est pas parce que les tarifs vont diminuer dans quelques mois ou quelques semaines que là, on va se remettre à consommer comme on le faisait aux États-Unis. Et moi, j'encourage les gens donc à avoir cette préoccupation-là parce que il s'agirait que chaque Québécois consomme 25 $ de produits québécois plutôt que de produits importés pour injecter 3 milliards de dollars dans une année au Québec. Alors, c'est considérable le levier d'un 25 $ par personne pour des produits du Québec. Là, ce qu'on peut faire avec ça, c'est changer la donne puis donner des carnets de commandes, garnir des carnets de commandes de nos entreprises à travers des décisions personnelles ou des décisions d'entreprise. Alors, voilà, profitons-en pour resserrer nos liens. Je pense que ça va être salutaire. Tout le monde va y gagner. Et ça va nous donner des assises plus stables. Et puis, voilà, on va pouvoir développer aussi des nouvelles connexions entre notre monde.
1: Christine Fréchette, première ministre du Québec, merci beaucoup de nous avoir accordé quelques minutes.
0: Merci beaucoup à vous. Bonne journée.
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1: Olivier Bourque, bonjour.
3: Bonjour, Alec.
1: Alors, on complétait notre tournée préélectorale des chefs des différents partis. Nous les aurons tous reçus depuis que je suis de retour à l'antenne. Ça, donc, Christine Fréchette était la dernière. On va tous leur reparler pendant la campagne électorale à la suite de leurs engagements. Mais là, on en parle à tous les chefs au cours des dernières journées. Je parlais avec Mme Fréchette là, de l'impact des tarifs au Canada. Je disais, les PME du Québec et de l'Ontario sont particulièrement touchées par les tarifs américains. Et ça se confirme dans les chiffres. Les risques de perte d'emploi, c'est beaucoup en Ontario puis au Québec.
3: Oui, tout à fait. Et Colombie-Britannique également, on pourrait rajouter. Dommage important pour l'économie canadienne, l'économie québécoise. Même la Banque nationale hier a souligné que le Canada pourrait perdre jusqu'à 130 000 emplois. S'il n'y avait pas d'intervention gouvernementale, là, il y en a une. On l'a vu très, très ciblée. C'est ce qui est annoncé lors des dernières heures. Cela dit, on ne perdra pas des emplois. D'un coup, ça pourrait se faire sur un an, sur deux ans. Estimation, celle-là, de l'Université de Calgary, qui fait état de 87 000 emplois qui sont menacés, 52 000 directs, 35 000 indirects, surtout par des fournisseurs. Taux de chômage, également au Canada, qui pourrait monter de 6,4% à 6,8%. Le taux de chômage n'est pas à 10%, comme le dit le président américain.
1: C'est pas la seule chose qu'il dit qui n'est pas exacte.
3: Oui, mais celle-ci m'a titillé un petit peu.
1: Oui, le chroniqueur économique en voit, fait comment
3: 10%,
1: ça, là?
3: J'ai dit, ouais, il a augmenté un petit peu, là, quand même, de 4 points de pourcentage. Le PIB également canadien qui pourrait baisser de 3 dixièmes jusqu'à 6 dixièmes. Donc, une économie qui pourrait stagner, qui pourrait même aller en contraction. C'est pas ça qu'on veut. Vous parliez des emplois qui sont menacés par les tarifs américains. Selon cette étude de l'Université de Calgary, 18 000 emplois au Québec qui pourraient être en jeu, en danger actuellement avec ces tarifs de 50 %. L'Ontario, 36 000 également, donc la Colombie-Britannique, 11 200. Et des secteurs également qui sont menacés. L'agriculture, on l'a dit plusieurs fois, jusqu'à 8 000 emplois. L'électronique, 6 200 emplois. Transport, entreposage, 5 000 emplois. Le vêtement, le textile également, tout ça est très, très fragile. Et également l'équipement électrique.
1: On a beaucoup parlé de l'électricité canadienne depuis que Doug Ford laisse flotter l'idée là, de couper les exportations d'électricité ou alors de les surtaxer. Les exportations vers les États-Unis. À quel point ça ferait mal aux Américains?
3: Ça pourrait faire mal. C'est très relatif, évidemment, tout dépendant des États. Cette électricité canadienne vendue aux États-Unis, ça ressemble à quoi? En 2024, c'était 35 TWh. Qu'est-ce que c'est, 35 TWh? Hydro-Québec, sa production, c'est 200 TWh. Donc, un peu moins du quart de la production d'Hydro-Québec. C'est 2 % de la production américaine. canadienne et ça a amené dans le PIB canadien, l'économie canadienne, 3,4 milliards de dollars. Quels sont justement ces États qui achètent l'électricité canadienne? New York, le Maine, Vermont. New York, vous savez, on a un très, très gros contrat également qui a été signé avec Hydro-Québec. Le cinquième de toute l'électricité qui est consommée dans la grosse pomme qui est fournie par Hydro-Québec, la Pennsylvanie, Minnesota, Dakota du Nord. Alors, il y a beaucoup donc ces États limitrophes. Le Maine est particulièrement dépendant. 44 % est importé du Canada. Minnesota, 13 % vient du Canada, donc de l'Ontario. Donc, ça pourrait faire mal. Mais ça pourrait faire mal, regardez au total. C'est, on parle de 3 400 000 Américains. Alors, c'est quoi? 1 % de la population américaine. Cela dit, il y a le Michigan, Minnesota, qui sont évidemment des États, des batailles électorales. Alors, ça pourrait faire mal, effectivement.
1: Ce qui est fatigant dans cette idée-là, c'est que la plupart des États que vous avez nommés sont démocrates.
3: Oui.
1: T'sais, la Pennsylvanie, le Minnesota, le Vermont, le Maine, New York, ils disent, ouais, je voudrais bien punir les Américains.
3: Mais des États clés, cela dit.
1: Oui,
3: Pennsylvanie,
1: je comprends,
3: Michigan,
1: exactement. C'est pas de leur faute, c'est ça. Mon
3: voilà. Mais c'est l'option nucléaire. Oui, vous savez, c'est comme ça qu'on l'a dit.
1: C'est pas pour demain matin. Olivier Bourque, merci beaucoup.
3: Plaisir.
1: On se retrouve très bientôt. Nous, on se retrouve tout de suite après le Radio Journal. On parle de mode éphémère avec Shein qui s'installe à Montréal. À tout de suite.
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8: Ce midi au Radio-Journal, le gouvernement Carney réplique à Washington.
9: Nous devons nous tenir debout et défendre nos intérêts. Jamais nous n'accepterons qu'un autre pays nous dicte la voie à suivre.
8: Des contre-tarifs de 15 à 50 seront appliqués sur des milliards de dollars en importations américaines. Ottawa appuiera aussi les entreprises, une mesure bien accueillie à Québec.
10: Je suis contente qu'il pourrait y avoir de l'aide qui n'est pas des prêts.
8: Et Doug Ford tente de calmer le jeu après les invectives échangées hier avec le président américain.
11: I think it got a little heated yesterday.
8: Donald Trump envisage, lui, de rebaptiser le lac Ontario « Lac d'Amérique ». Bonjour, ici Jean-Sébastien Bernatché. Ottawa réplique dollar pour dollar aux droits de douane imposés par les États-Unis. Dès le 8 septembre, de nouveaux tarifs canadiens de 15 à 50 toucheront différents secteurs américains. Cette réplique portera sur un total de 27,5 milliards de dollars de produits des États-Unis. On fait le point là-dessus avec Christian Noël. Christian, quels sont les produits américains visés par Ottawa?
12: C'est un large éventail de produits, Jean-Sébastien, un document qui fait plus d'une centaine de pages. Ça va de la machinerie agricole aux cannes à pêche. Il y aura des nouveaux tarifs de 25 % sur les électroménagers, comme les machines à laver ou les réfrigérateurs, sur les fromages, les produits de la mer, ou comme le poisson et le homard, et des tarifs de 50 % sur les produits de beauté, les vêtements, les matériaux de construction, les consoles de jeux vidéo et les téléphones intelligents. On sent qu'Ottawa essaie d'éviter une escalade parce que les produits visés sont sensiblement les mêmes produits que les Américains, eux, ont visés avec leurs tarifs. Voici le ministre des Finances, François-Philippe Champagne.
9: Notre objectif est de protéger les travailleurs, les producteurs et les manufacturiers canadiens, tout en plaçant les produits fabriqués ici dans une meilleure position concurrentielle sur le marché canadien. De donner une chance à nos entrepreneurs, nos bâtisseurs canadiens de pouvoir être compétitifs sur le marché canadien.
8: Ottawa annonce aussi de nouvelles mesures d'aide pour les entreprises et les travailleurs canadiens touchés.
12: Voilà, pour un total de 7,5 milliards de dollars. Mais attention, il y a seulement 2 milliards d'argent neuf. Le reste provient de programmes qui ont déjà été annoncés dans le budget du mois de novembre dernier. On sent qu'Ottawa veut aider les entreprises d'ici, visées par les tarifs de Donald Trump, à concurrencer à armes égales. Voici la ministre de l'Industrie, Mélanie Joly.
13: Et donc, c'est pour ça que c'est si important présentement d'acheter canadien. Parce que les nouveaux tarifs sont pas juste sur l'acier, l'aluminium et l'automobile, ce qui faisait déjà mal. Mais ils sont sur des compagnies qui peuvent être à l'épicerie. Vous avez un pouvoir sur la situation.
12: Donc, quel sera le coût de ces nouveaux tarifs sur le coût de la vie pour les ménages canadiens? Ottawa, pour le moment, n'a pas de réponse.
8: Merci, Christian.
12: Je vous en prie.
8: On poursuit avec Marie-Josée Paquette-Comeau à Québec. Marie-Josée, la première ministre Christine Fréchette a réagi. Que pense-t-elle de ces contre-tarifs?
14: Eh bien, la première ministre semble satisfaite dans l'ensemble. Elle souligne que l'aide n'est pas sous forme de prêt et aidera au maintien des entreprises, au maintien des travailleurs, des emplois, ce qu'elle salue. Cependant, elle avait demandé à M. Carney que les choix de contre-tarifs ne soient pas publics avant l'analyse de l'impact de ceux-ci sur les entreprises québécoises, ce qui n'a pas été fait selon Mme Fréchette. Donc, elle contactera les entreprises pour comprendre l'impact et demandera des compensations si nécessaire. Voici Christine Fréchette.
10: Nous, on va contacter les entreprises pour savoir qu'est-ce qu'elles pensent des mesures qui ont été annoncées. Et si il y en a certaines qui sont pas adéquates, ben on va faire des représentations au fédéral pour que des modifications soient apportées.
8: Et puis le chef du Parti libéral du Québec promet plus d'aide aux entreprises?
14: Oui, un gouvernement libéral, s'il est élu, donnera un congé temporaire de cotisation des fonds des services de santé pour les entreprises directement touchées. Et pour celles dont le chiffre d'affaires se situe entre 1 million et 2 millions de dollars, eh bien, le Parti libéral transformerait 25 % du prêt d'urgence en aide directe non remboursable. Voici Charles Milliard.
15: L'investissement que je viens proposer aujourd'hui, je pense qu'il va parler à beaucoup de Québécois, il va parler à beaucoup d'entrepreneurs. Et c'est important de rassurer les Québécois et de montrer qu'il y a une équipe qui existe qui va démontrer de la stabilité dans...
14: Charles Milliard accueille favorablement l'aide annoncée par le fédéral.
8: Merci, Marie-Josée.
14: Merci.
8: La guerre de mots entre le président Donald Trump et le premier ministre de l'Ontario s'adoucit, mais seulement du côté de Doug Ford, qui multiplie aujourd'hui les entrevues dans les médias américains. Catherine Brulotte va nous en dire plus. Catherine, son ton est complètement différent aujourd'hui.
16: Sur les ondes de CNN, puis de Fox News, Doug Ford a répété qu'il souhaite avant tout que le Canada et les États-Unis en arrivent à une entente commerciale. Il a répété aussi que, selon lui, les tarifs imposés par les États-Unis sont en fait des taxes que doivent payer les citoyens, les entreprises américaines. Et après les échanges d'insultes d'hier, le premier ministre ontarien a même admis que les échanges se sont en fait un peu échauffés.
11: I think it got a little heated yesterday. That's after, he's thrown out names. He's famous for attacking everyone, famous for attacking Canadian sovereignty.
16: Mais l'escalade est survenue après que le président ait lancé des attaques, a dit Doug Ford, entre autres, sur la souveraineté canadienne. Mais de ce côté, les attaques ne se sont pas nécessairement arrêtées. Ce matin, Donald Trump a publié d'abord une déclaration dans laquelle il suggère que le lac Ontario soit renommé lac d'Amérique, puis une carte indiquant là ce changement de nom.
8: Et puis les élus américains déplorent aussi l'escalade de mots.
16: Sur les ondes de CBC, l'élu de la Chambre des représentants du Maine, Shelley Pingree, a qualifié de décevante l'escalade des tensions. Elle a souligné que son État ressent bien la colère des Canadiens qui visitent moins. La démocrate a affirmé que son État ressent ce qu'elle a appelé les effets du conflit, mais que le Maine ne veut qu'être un bon ami du Canada, selon elle.
8: Merci, Catherine.
16: Au revoir.
8: Aéroport de Montréal confirme que le travailleur aéroportuaire grièvement blessé hier soir lors d'un accident sur le tarmac a succombé à ses blessures à l'hôpital. L'homme dans la quarantaine, employé par un sous-traitant, a été écrasé par les roues d'un appareil de la compagnie French Bee qui reculait peu avant le décollage. Le drame s'est produit sous les yeux de nombreux passagers qui regardaient les images de l'extérieur de l'avion projetées sur des écrans. Aéroport de Montréal a mis en place des mesures d'aide pour les employés et les passagers. Il collabore aussi, tout comme le transporteur, avec les autorités qui mènent l'enquête.
6: Ailleurs dans le monde.
8: Le président syrien se réjouit du retrait de son pays de la liste des États accusés de soutenir le terrorisme par Washington. Ahmad al-Sharaa estime que la Syrie est libérée d'un lourd fardeau et qu'elle tourne la page sur un passé douloureux pour s'engager, selon lui, sur la voie du développement et de la reconstruction. La Syrie figurait depuis 1979 sur cette liste noire américaine pour son appui présumé aux factions palestiniennes armées et à d'autres groupes au Liban. Le Fonds des Nations Unies pour l'enfance affirme qu'un million d'enfants afghans souffrant de malnutrition aiguë sévère pourraient mourir si rien n'est fait pour leur venir en aide. Les enfants de moins de 2 ans représentent plus de 80 % des cas enregistrés en Afghanistan, selon l'UNICEF. L'organisation avait déjà annoncé au début du mois que la malnutrition infantile aiguë avait atteint cette année des niveaux critiques. Le programme de nutrition de l'UNICEF en Afghanistan a besoin d'environ 180 millions de dollars cette année. Mais seulement 22 % de cette somme a été amassée, selon l'organisation. C'était le volet national et international du Radio-Journal.

Ici Cassandra Lebel à Trois-Rivières, maintenant pour le volet régional. À l'approche des séries éliminatoires, le climat se détériore sur et autour des terrains de baseball mineurs en Mauricie. Entre interventions policières pour des agressions physiques envers un entraîneur, altercations verbales visant de très jeunes arbitres et invectives dirigées contre des bénévoles, l'organisation Baseball Mauricie lance un cri du cœur pour sensibiliser la population, mais surtout pour réclamer le retour du respect et de la civilité. Le vice-président des événements sportifs et sociaux de l'organisation, Xavier Douville, était en entrevue à Toujours le matin. Il

0: revenu sur cet événement de la fin de semaine et rappelle que la moyenne d'âge des arbitres à Trois-Rivières est de 15 ans.
1: Je vous dirais que les jeunes de 9-10 ans étaient très, très, très secoués par ça. Moi, ce qui m'a le plus peiné de là-dedans, c'est les jeunes. Le frappeur d'après, 9-10 ans, arrive au bâton, se met à trembler, se met à pleurer. Il a dit « Moi, je suis pas capable ». Il est allé voir son entraîneur, il a donné un câlin. Il y avait rien de plaisant, là. Quand on est en séries éliminatoires, on comprend que la pression, les émotions peuvent monter, mais il faut pas oublier que les entraîneurs sont des bénévoles. Puis nos arbitres, c'est des humains. Et souvent, ce sont de très jeunes arbitres. Ça serait plaisant qu'on prenne un pas de recul, qu'on n'oublie pas que ça pourrait être notre enfant qui est sur la terre.
0: Xavier Douville a également réitéré ses inquiétudes quant à la consommation d'alcool dans les parcs. Et même si ces événements sont survenus à Trois-Rivières, il souhaite prochainement rencontrer la ville de Shawinigan qui a permis dernièrement la consommation d'alcool dans ses parcs pour lui demander de revoir sa position. Coup d'œil à la météo, c'est généralement nuageux. Aujourd'hui, on a 60 % de probabilité d'averse cet après-midi avec un risque d'orage en vigueur. Un maximum de 22, humidex 27. Voilà, c'était le Radio Journal. De retour à Midi Info.
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3: Bonjour. Dans les prochaines minutes, la ministre fédérale de l'Industrie, Mélanie Joly, viendra nous expliquer les choix du gouvernement Carney. Elle a annoncé à 11 heures ce matin avec ses collègues ministres la teneur de la riposte du Canada aux tarifs douaniers des États-Unis, autant pour les contre-tarifs que pour l'aide aux entreprises touchées. Elle va être avec nous dans une vingtaine de minutes. Et on a beaucoup de sujets pour Hélène Buzetti et Marie-Michèle Sioui lors du Grand Angle. La campagne électorale, en fait pré-électorale au Québec, bat son plein. Il y a les révélations de la presse ce matin sur les enquêtes du directeur général des élections du Québec et de l'UPAC qui ont coulé Pablo Rodriguez l'automne dernier. Les fameux brownies n'ont peut-être pas existé selon les deux enquêtes. En fait, aucune preuve n'a été découverte. Donc, vous pouvez lire ce texte de Tommy Chouinard dans la presse. On va en discuter avec Hélène et Marie-Michèle. On va aussi discuter de ce sondage Léger Québécois paru ce matin qui montre que la CAQ et le Parti conservateur du Québec ont une bonne pré-campagne électorale. Ils sont les deux seuls partis en hausse dans les intentions de vote. Et il y a des candidats surprenants dans la région de Québec qui font sourciller. Alors, on va en discuter aussi, si on a le temps, avec Hélène et Marie-Michèle. Mais pour tout de suite, le géant très critiqué du prêt-à-porter en ligne Shein s'apprête à faire son entrée à la bourse d'Hong Kong le 1er septembre prochain. Et jeudi, cette semaine, l'entreprise chinoise va ouvrir une boutique éphémère au centre-ville de Montréal sur la rue Sainte-Catherine. C'est le troisième été de suite que Shein ouvre une boutique à Montréal. Alors, c'est une présence qui provoque toujours des réactions assez mitigées, mais qui répond clairement à un intérêt marqué des consommateurs. D'ailleurs, c'est l'un des sites web de vente de vêtements en ligne les plus populaires au pays, Shein. Un Québécois sur cinq a acheté un produit Shein entre novembre 2025 et mai 2026, selon un sondage du Conseil québécois du commerce de détail. D'un côté, donc, l'achat local, les considérations environnementales sont privilégiées. On l'entend, les gens nous en parlent. Mais de l'autre, ben, on continue à opter pour la mode ultra éphémère, pas très chère. On en discute avec Madeleine Goubeau. Elle est chargée de cours à l'École supérieure de mode, suit de très près ces entreprises de mode ultra éphémère. Madame Goubeau, bonjour.
4: Bonjour, M. Castonguay.
3: Peut-être nous expliquer d'abord le modèle d'affaires de Shein pour ceux qui ne sont pas initiés à la chose là, ou qui n'ont pas de connaissance de cette entreprise-là. Comment elle fonctionne?
4: Dans le fond, c'est un modèle de mode ultra éphémère, donc qui offre une encore plus grande quantité de vêtements à encore plus bas coût et encore plus collé aux tendances que le faisaient H&M et Zara. Donc, on parle d'ultra éphémère parce que ce sont des milliers de nouveaux styles qui sont proposés chaque jour. Chaque jour, ils ont plus de, à certains moments de l'année, tout ça, plus de 2 millions d'items différents sur leur site web. Donc, la façon dont ils fonctionnent, c'est qu'ils fonctionnent avec l'IA, qui va capter en ligne toutes les recherches que les gens ont faites, leurs préférences, les traces qu'ils ont laissées. Et ils vont proposer de façon très, très agile et très ciblée des styles qui sont même pas encore concrétisés là, physiquement. Et lorsque les gens les commandent, ils vont lancer la production pour quelques items. Et là, si ça fonctionne, ben là, ils vont en concevoir plus. Donc, ça leur permet comme ça de lancer des milliers de styles sans avoir à la base de très grands inventaires. Et vous vous doutez que ce sont des vêtements qui sont principalement faits en polyester. 95 % d'entre eux en contiennent. Donc, disons que l'enjeu environnemental se situe à plusieurs niveaux avec Shein.
3: Oui, puis c'est en plus, on réussit à vendre ça à très, très bas coût. Alors, il y a une concurrence. Disons que la compétition, la difficulté à suivre la facture que Shein offre, là.
4: Mais oui, c'est terrible pour les joueurs québécois qui, eux, sont soumis à beaucoup plus de règles, en fait, en étant sur le territoire ici, des règles environnementales, des règles éthiques. Et ils sont soumis à différents montants qu'ils doivent payer en taxes, en impôts et tout ça. Donc, Shein n'est pas soumise à tout ça. Souvent, leurs produits sont même pas taxés localement. Donc, on parle de le commerce de détail parle de concurrence déloyale et je crois que le terme est pas trop fort, là.
3: La mode ultra éphémère, elle essuie des critiques. Vous venez de parler des problèmes en matière d'environnement, en matière donc de compétition pour les fournisseurs locaux, les producteurs locaux. Qu'est-ce qui fait que ça reste malgré tout populaire? Puis là, on parle de Shein parce qu'ils s'installent pour quelques semaines là sur Sainte-Catherine à Montréal, mais Temu, qui est une autre entreprise chinoise à bas prix, fonctionne sur le même principe. Qu'est-ce qui fait que les gens continuent à acheter?
4: Oui, puis vous parlez d'environnement puis de concurrence, mais tu sais, on peut ajouter à ça aussi le fait qu'ils volent la propriété intellectuelle de designers. Toutes les mauvaises conditions de travail auxquelles sont exposés les gens qui travaillent dans les différentes usines et tout ça. Donc, il y a beaucoup de problèmes avec Shein. Les gens sont tout à fait au courant de ça. 70 % du contenu généré en ligne à propos de Shein est négatif. Donc, les gens le savent, mais continuent à acheter malgré tout parce que c'est trop tentant, parce que c'est vraiment pas cher, parce que c'est extrêmement collé aux tendances, parce qu'ils ont une stratégie pour apparaître dans le contenu qu'on consomme qui est très, très puissante. Ils vont très bien cibler les gens. Ils travaillent avec des influenceurs, mais aussi des micro-influenceurs. Donc, ils ont réussi à rendre ça très attrayant. Et on est dans un contexte économique qui est pas facile. Les gens veulent sauver de l'argent là où ils le peuvent. Donc, c'est comme une espèce de tempête parfaite depuis la COVID pour permettre à Shein de prendre de l'expansion malgré tout, même si les gens le savent.
3: Plusieurs pays ont commencé à revoir leurs règles qui permettaient donc à Shein de contourner les lois locales. Les États-Unis, l'Europe ont supprimé, par exemple, les exemptions douanières dont bénéficiaient de nombreux petits colis. La France a aussi adopté une loi pour encadrer la mode ultra-éphémère. C'est assez intéressant, d'ailleurs, dont la France s'y prend. Des marques comme Temu et Shein en France vont devoir payer des pénalités pour chaque produit vendu en fonction de l'impact environnemental et des publicités. Oui. Les publicités sont interdites aussi. Il y a donc des sanctions. Shein a écopé de plus de 200 millions d'euros d'amende en France depuis 2 ans. Qu'est-ce que vous pensez de ces démarches-là? Est-ce qu'elles fonctionnent?
4: Mais j'ai hâte de voir si elles vont fonctionner parce que, dans le fond, la loi a été adoptée fin juin et là, ça va tranquillement être mis en place. Donc, j'ai hâte de voir à quel point ils vont pouvoir, contraindre les joueurs de l'ultra fast fashion avec ça. Mais je crois que toute initiative dans cette direction-là est importante et envoie un message aux autres pays que ça peut être imité ailleurs aussi. Et ça envoie le message que on n'en veut pas des joueurs comme ceux-là. Ça n'a pas de bon sens. Il faut réduire les quantités de mode produites et consommées. Donc, moi, je crois que c'est important ce qu'ils ont fait en France et qu'on devrait s'en inspirer.
3: D'ailleurs, en France, Shein avait formé un partenariat avec l'emblématique bazar de l'Hôtel de Ville. C'était en 2025. D'ailleurs, le partenariat a pris fin et l'idéateur derrière l'aventure, qui était un homme d'affaires, le Frédéric Merlin, dit maintenant que c'était une erreur stratégique aujourd'hui d'inviter Shein dans cet endroit-là parce qu'il y avait des marques comme plus prestigieuses, Dior, Sandro, Guerlain, qui avaient fui le bazar parce que Shein s'y était installé. Pourquoi c'était une erreur, à votre avis, que d'associer Shein donc à d'autres, à un endroit où il y avait d'autres marques?
4: Bien, c'est parce que Shein est vraiment vu comme le méchant dans l'industrie. Donc, je crois que des marques plus haut de gamme ou juste des marques qui revendiquent de meilleures pratiques n'ont pas du tout envie d'être associées à une marque comme celle-là. Puis, je vous dirais qu'à la limite, pour des grands acteurs comme Dior et compagnie, le fait d'annoncer qu'ils vont se retirer de ce centre commercial si Chine demeure, c'est pour eux aussi une stratégie de marketing. C'est de vraiment se distancier de Chine pour dire, nous, on condamne ces pratiques-là, puis regardez, on est même prêt à résilier notre bail si jamais il reste. Donc, pour eux aussi, il y a une dimension de communication à travers tout ça. Puis, je crois qu'en France particulièrement, là, on veut envoyer le message que Chine, ils sont pas les bienvenus, puis que c'est comme... Vous êtes pour, vous êtes contre, comme une ligue contre Chine, puis les gens préfèrent appartenir à cette ligue-là là, du côté de l'industrie de la mode.
3: Madeleine Goubeau, chargée de cours à l'École supérieure.

0: annoncé par Ottawa ce matin parce que vous étiez à la séance d'information technique des fonctionnaires. Qu'est-ce que vous en retenez?
1: Ben, écoutez, Alex, c'est très intéressant parce que malgré les gros mots de Doug Ford, malgré une population canadienne complètement remontée contre les États-Unis, Ottawa choisit de ne pas envenimer la situation. On ne cible, par exemple, aucun État américain où les élections de mi-mandat seront serrées au Michigan, l'Ohio, le Texas, Alaska, etc. On ne cible aucun produit emblématique, comme par exemple dans le passé, le Bourbon. On a choisi le gris. On tarife les mêmes produits tarifés par les États-Unis au même taux pour un même total de valeur de biens. Alors, 50% pour acier, aluminium, contreplaqué, meubles et le miel, hein, qui est un des rares produits albertains touchés par la dernière vague de tarifs. 25% sur les poissons, les fromages, le homard, les tapis. 15%, c'est quelques petits trucs très ciblés dans le domaine des outils. Mais donc, on ne veut faire aucune surenchère politique. On ne veut pas envenimer la situation. D'ailleurs, M. Carney n'a pas fait l'annonce lui-même. Et ceux qui se disaient « Oh, ça aurait été peut-être une belle occasion de ramener la taxe Netflix, de ramener la taxe sur les services numériques », eh bien, non, ce n'est pas dans l'arsenal d'aujourd'hui. Et il faut bien comprendre que là-dessus, quand on écoute les raisons dans le passé évoquées par M. Carney pour abolir, souvent il parlait d'abordabilité, on comprend en fait que M. Carney ne croyait pas à ces mesures et que peut-être les tarifs étaient un la guerre tarifaire, devrais-je dire, était un prétexte pour abolir ces mesures qu'il n'aimait pas.
0: La conférence de presse d'Ottawa se termine en ce moment même. Dans quelques minutes, on va laisser Mélanie Joly quitter le podium. L'annonce se faisait dans une entreprise de la région d'Ottawa. On va lui laisser quitter le podium, puis elle va être avec nous dans une dizaine de minutes. On va lui poser quelques questions, entre autres sur ce que vous venez de dire, Hélène. Marie-Michel, revenons du côté de Québec, parce que il y avait un texte assez intéressant ce matin dans La Presse de notre collègue Tommy Chouinard, qui a parlé à différentes sources qui sont au courant des enquêtes en cours de l'UPAC et du directeur général des élections du Québec sur les fameux brownies, entre autres, de la campagne à la direction de Pablo Rodriguez. Et selon les conclusions de Tommy Chouinard, donc les deux institutions s'apprêtent à dire qu'il n'y a pas de preuves. On ne peut pas savoir si les brownies ont même existé. Et même les textos dont on a vu la couleur pourraient avoir été carrément fabriqués. Ce sont les sources de la presse. On n'a pas pu confirmer ces informations-là de manière indépendante. Tommy Chouinard travaille généralement très bien. N'empêche que pour Pablo Rodriguez, le Parti libéral du Québec aussi, Marie-Michel, ça tombe quand même bien. En tout cas, il va y avoir certainement un soulagement du côté de Pablo Rodriguez. Ça me semble assez clair.
2: J'ai des nuances à apporter là-dessus. Okay. Ça aurait été, c'est sûr, pour les libéraux, un plus gros soupir de soulagement si ça venait, cette information-là, de source officielle, donc directement du DGEQ, directement de l'UPAC. Là, c'est pas du tout que je doute du travail de la presse, encore moins de celui de Tommy, là, qu'on côtoie ici à l'Assemblée nationale, qui travaille très, très bien. C'est juste que ce dossier-là manque énormément de clarté depuis le début. Et pour tourner la page, on aurait besoin justement d'explications claires, de déclarations officielles. Mm-hmm. L'UPAC avait fait une exception dans ce dossier-là et confirmé la tenue d'une enquête. Là, c'est silence radio aujourd'hui. Au DGEQ, à l'UPAC, moi en tout cas, il n'y a personne qui m'a rappelé, puis j'ai commencé à les contacter assez tôt ce matin. Maintenant, est-ce que c'est un soupir de soulagement pour M. Rodriguez? Bien, il reste encore, de ce que j'en comprends ce matin, un flou autour du conflit entre Marois Risky et Geneviève Hayes.
0: Ah oui, ça c'est une autre question, vous avez raison. Oui.
2: Qui était la directrice de cabinet de M. Rodriguez. Rappelez-vous, Marois Risky, elle avait dit qu'elle avait congédié Mme Hayes parce qu'elle aurait voulu payer avec des fonds publics des employés affectés à du travail partisan pour Pablo Rodriguez. Madame Hayes, elle assure que c'était pas le cas. Mais toujours est-il qu'il reste là-dedans des éléments à clarifier et que c'était une personne très proche de Pablo Rodriguez. Maintenant, une fois que ça s'est dit, on voyait cette histoire-là dans les derniers mois comme une épée de Damoclès, au-dessus de la tête de Charles Millard, le chef libéral, avant le début d'une campagne. Puis effectivement, il n'y avait pas beaucoup à gagner là-dedans et il y avait énormément à perdre. Les conclusions négatives, ça aurait pu plomber sa campagne. Puis à l'inverse, bien, la nouvelle de ce matin elle va pas nécessairement lui donner un élan. Et en voyant le sondage, dont on va peut-être parler, oui. là, le Parti libéral à 14 % notamment chez les francophones, on se dit que la vraie menace, elle venait peut-être pas de ce dossier-là, finalement.

0: Ce n'est pas tant la controverse qui menace Charles Milliard, c'est l'indifférence à voir les chiffres. Monsieur Milliard est très peu connu. Hein. En juin, il y avait un sondage qui disait qu'il y avait 42 % des Québécois qui ne savaient pas c'était qui. On a perdu beaucoup de temps chez les libéraux avec toute cette histoire-là, avec Pablo Rodriguez, parce qu'on a comme perdu un chef. En fait, pas comme. On a perdu un chef dans tout ça. Donc, il y a encore des efforts à faire du côté des libéraux, ne serait-ce que pour faire partie de la conversation en ce moment-là.
1: Hélène, qu'est-ce que vous en pensez?
2: Ben, écoutez, c'est un mince prix de consolation pour Pablo Rodriguez qui a tout perdu dans cette histoire. Il a perdu son poste de chef pour ce qui semble être, ben écoutez, jusqu'à preuve du contraire, une fausse information. Moi, je trouve que ça illustre quand même le risque de publier des informations à partir de sources anonymes qu'on n'est pas nécessairement capable de contre-vérifier. Moi, je m'interroge si l'UPAC, presque un an, n'est pas capable de prouver l'authenticité des textos, je peine à croire que des journalistes ont pu réussir à le faire. Je vous rappelle que la conclusion ressemble beaucoup à celle du rapport Fournier là, que le Parti libéral avait commandé. Et dans ce rapport, il y avait plusieurs résumés des entrevues faites avec les différents intervenants. Et moi, je me souviens qu'il y avait celle du président du Parti libéral, le Raphaël Primo-Ferraro, qui était très intéressant, qui rappelait que le journal avait fouillé cette affaire en mai 2025, l'affaire des textos, et n'avait rien publié. Et finalement, ressorte l'histoire en novembre. Et M. Primo-Ferraro avait demandé au journal, mais pourquoi vous revenez avec ça alors que vous aviez décidé de rien faire? Et on lui aurait répondu, un témoin a changé sa version des faits. Et on lit entre les lignes que l'interprétation que faisait le président du parti, c'est qu'il pense que c'est Marois Risky qui a changé sa version des faits et qui se venge pour avoir été congédié suite au congédiement qu'elle avait effectué de Mme Hinze. Tout ça...
1: Ça, c'est la version, évidemment, du parti là, de M. Oui, c'est ça.
2: Ce qu'on comprend entre les lignes de ce qu'il a déclaré. Alors, ce n'est pas une version officielle,
1: non.
2: Mais quand on lit correctement...
1: Elle n'a jamais dit ça, mais c'est ça, Marois Risky. Oui, allez-y, Léa.
2: Non, bien sûr que Marois n'a jamais dit ça, mais même M. Primo-Ferraro ne l'a pas dit ouvertement, mais dans les déclarations, dans le cadre de cette enquête, on détecte qu'il y a peut-être ce sentiment-là. Bref, ça donne l'impression de peut-être une grosse chicane de famille, dont M. Pablo Rodriguez, qui ne faisait pas vraiment partie de cette famille, a fait les frais. Mais en tout cas, je suis d'accord avec Marie-Michelle là-dessus qu'il doit y avoir des déclarations publiques de la part des institutions qui ont ouvert des enquêtes pour qu'on puisse enfin tourner la page et savoir de quoi il en retournait exactement.
1: Marie-Michelle, qu'est-ce qui se passe à Québec? Parce que vous avez des candidatures, ma foi, ça sort comme ça là, depuis maintenant quelques jours, surprenantes dans la grande région de Québec.
0: Ben, écoutez, Vincent Marissal au Parti québécois, ce qui fait en sorte qu'il y a un ex de Québec solidaire et un ex de Radio X dans le même parti. C'est
1: oui,
0: quand même...
1: ça va être beau, l'entente, si c'était tout ce beau monde est élu.
0: Vous m'avez volé mon idée. J'allais dire, tout ça va être pardonné à Paul Saint-Pierre Plamondon si le parti est élu, si le PQ gagne l'élection. Mais j'espère que le chef du PQ a de bonnes qualités de gestionnaire hein, pour réconcilier les points de vue à l'intérieur de son parti. Là, on le voit encore ce matin, son candidat François Gariépy dans Charlevoix-Côte-de-Beaupré, il y a un texte de Radio-Canada parce qu'il a déjà louangé le projet de troisième lien du Parti conservateur.
1: Ça, c'est l'ancien animateur de Radio X, là, Jean-François.
0: Exactement. Ouais. Donc, un troisième lien avec des voitures qui passent par l'île d'Orléans. Et à l'autre bout du spectre, on a Vincent Marissal qui se présente dans Taschereau, qui est au centre-ville de Québec, qui n'est donc pas une circonscription favorable au troisième lien. Il se retrouve face à Étienne Grandmont, donc face au candidat qui avait appuyé dans la course à Québec solidaire pour être chef parlementaire. Il doit donc vendre l'idée aux électeurs de ne pas appuyer celui qui l'appuyait lui-même. Et sur le plan personnel, ça doit être assez difficile à avaler hein, pour M. Grandmont. Marissal, Vincent Marissal se retrouve aussi au PQ dans le parti autrefois dirigé par Jean-François Lisée. Et Jean-François Lisée, qui l'a battu en 2018 dans Rosemont? Vincent Marissal. Donc, encore une fois, vendre un parti dont on a déjà attaqué le chef de front. Vincent Marissal avait flirté avec le Parti libéral du Canada. Il s'était retrouvé à Québec solidaire. Il avait critiqué la charte des valeurs du Parti québécois. Il a quitté Québec solidaire par la suite. Il a envisagé la mairie de Montréal. Donc là, on se retrouve avec un aspirant, celui qui a peut-être aspiré à diriger Montréal, qui est candidat à Québec. Bref, je ne sais pas si vous m'avez suivi. Il y a beaucoup de contorsions dans tout ça, mais il y a peu

0: de circonscriptions prenables pour le PQ à Montréal. Rosemont a déjà été donné à Pierre-Luc Briand. Vincent Marissal dit qu'il a fréquenté Taschereau quand il siégeait ici, à l'instar des 124 autres députés de l'Assemblée nationale, parce que l'Assemblée est dans Taschereau. Mais reste que Taschereau, c'est probablement la circonscription la plus montréalaise de Québec, dans le sens que, d'un point de vue urbain, là, urbanistique, ouais, il y a beaucoup de transports en commun, des quartiers plus denses, etc. Donc,
1: Hélène,
0: il y a
1: vous,
0: peut-être une chance.
1: Hélène, vous, vous venez de Québec aussi, hein? Vous êtes
2: oui, bien
1: de Québec.
2: Sûr.
1: D'avoir un candidat qui vivait à Montréal et, comme le disait Marie-Michèle Sioui, qui a même pensé à se présenter à la mairie de Montréal, je ne sais pas comment ça va être reçu.
2: Qui s'est magasiné beaucoup de partis. Et rappelez-vous, lorsqu'il a décidé de quitter la politique, bon, c'était finalement une décision réversible, mais il avait dit, ouais, vous savez, la population n'est pas très chaude aux transfuges. C'est pour ça que je décide de quitter. Alors, qu'est-ce qui a changé? Peut-être c'est le fait que maintenant, on rentre en campagne, il y a tellement de brouhaha que ça va passer plus facilement dans l'actualité par une information parmi mille autres. Peut-être aussi que ce brassage de ce dont parle Marie-Michèle, le fait qu'il y a des gens de différentes allégeances qui se retrouvent dans ce parti québécois, ben c'est le reflet d'une population qui est beaucoup moins partisane que parfois les partis politiques ne le pensent. Les gens ne sont pas attachés à un parti politique. Ils aiment des idées du parti A et des idées du parti B et des idées du parti C. Et donc, peut-être qu'ils acceptent plus facilement que nous, les analystes politiques, ce genre de changement. Moi, je me souviens au départ de M. Marissal qui avait une certaine lassitude, nous disait-il, par rapport au niveau très, très partisan. Il disait, cette idée qu'à chaque matin qu'on se lève, puis il faut trouver comment on va planter notre adversaire. Vous vous rappelez quand il avait dit ça? Ce sont des propos qu'on entend souvent de la part de députés, démissionnaires. Moi, en tout cas, à Ottawa, j'entends ça régulièrement. Une fois qu'ils partent, là, tout d'un coup, ils déplorent la piètre qualité des débats au Parlement, aimeraient rehausser la qualité du débat, aimeraient qu'on soit moins partisan et axé sur des résultats.
1: On l'a entendu souvent, celle-là, oui.
2: Eh bien, il a l'occasion de l'appliquer. Maintenant qu'il revient, qu'il nous revient, eh bien, j'espère que s'il devait être élu, qu'il se rappellera de ses sages paroles.
1: On va s'arrêter, nous, sur ses sages paroles. Hélène Buzetti, Marie-Michèle Sioui, merci beaucoup. À demain.
0: À demain.
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1: Dans quelques minutes, on va discuter de Vibe Session, contraction des mots en anglais « ressenti ». Qui peut signifier aussi perception, hein, vibe, et bien sûr le mot récession. Alors pourquoi bien des gens ont ce sentiment que ça va mal, que le pouvoir d'achat se dégrade, comme si on était en temps de récession, alors que nous ne sommes pas en récession et que les chiffres montrent au contraire que le revenu disponible augmente plus rapidement que l'inflation depuis quelques années. Alors, il y a une nouvelle étude de l'Institut du Québec qui nous aide à y voir plus clair. Anthony Mignot, qui est l'économiste principal à l'Institut du Québec, sera avec nous pour nous en expliquer la teneur. Il va être dans nos studios de Québec, donc il sera là vers 12h50. Mais pour tout de suite, revenons à la guerre commerciale entre le Canada et les États-Unis. Le gouvernement fédéral a dévoilé dans la dernière heure sa riposte aux nouveaux tarifs américains. Ce sont 27,3 milliards de dollars de contre-tarifs, appliqués donc au dollar près et au même taux que ceux imposés par Washington. Cette réponse va entrer en vigueur dès le 8 septembre prochain. Quand on épluche la liste des produits, il y en a vraiment pour tout le monde. D'un côté, on cible des produits de consommation courante qui parlent, qui donc à tout le monde, l'acier, l'aluminium, les produits de la mer, les produits laitiers, entre autres. Mais de l'autre, on y découvre aussi des produits plus nichés, comme des bagues de chronométrage pour des pigeons, des incubateurs pour œufs de poisson, les petites bagues métalliques pour fabriquer des crayons de bois et même des scaphandres pour se protéger de l'air empoisonné. Ça, j'avais pas ça sur ma liste. Les scaphandres pour se protéger de l'air empoisonné. Alors, pour nous expliquer cette stratégie, mais aussi le plan de soutien de 7,5 milliards de dollars annoncé pour nos entreprises et les travailleurs, je joins la ministre de l'Industrie du Canada qui vient tout juste de terminer sa conférence de presse. Mélanie Joly, bonjour.
4: Bonjour, bonjour M. Castonguay, comment allez-vous?
1: Très bien, merci d'être avec nous avec si peu de temps entre votre conférence de presse et notre entretien. Pourquoi avoir donc choisi cette méthode, cette riposte-là de dollar pour dollar?

0: premièrement, ce qu'on fait, c'est que on s'assure que les entreprises qui sont visées par les nouveaux tarifs américains se retrouvent à être à armes égales, dans le sens où on veut pas que on se retrouve à ce que leurs produits soient tarifés lorsqu'ils exportent aux États-Unis. Donc essentiellement avec un mur de 50% de tarifs, ils seront pas en mesure d'exporter aux États-Unis. Puis en même temps que leurs compétiteurs qui fabriquent parfois les mêmes produits se retrouvent à rentrer au Canada sans tarifs. Donc pour nous, la première mesure, c'est vraiment de protéger nos manufacturiers, nos producteurs, etc. L'autre chose, c'est que on doit être capable également d'être intelligent, d'être stratégique et de viser certains produits qui, on sait, vont avoir de l'impact au niveau politique aux États-Unis. Et donc, c'est ce qu'on fait. On sait très bien que dans les tarifs qui ont été mis en place par les Américains, ces tarifs-là visent aussi à créer de la pression politique au Canada. Et donc, nous, on s'inspire de ce qui a déjà été fait par le passé, notamment en 2018, lorsqu'on avait dû gérer l'administration Trump lors de son premier mandat. C'était une stratégie qui avait bien fonctionné. Et donc, on veut s'assurer d'apprendre des leçons du passé.
1: Mais on a l'impression, quand on regarde la liste de produits, qu'il n'y a pas vraiment de stratégie pour faire fléchir les républicains. On vise pas particulièrement des États rouges ou des États pivots, le Michigan, l'Ohio, la Floride, le Texas. Donc, il y a sûrement des entreprises là, qui se retrouvent dans ces États-là, mais que c'est pas votre volonté n'était pas de viser particulièrement l'électorat de Donald Trump. Je me trompe?
0: Notre volonté est certainement de mettre la pression politique, particulièrement dans des États pivots que vous avez mentionnés. Mais en même temps, nous, on veut pas se faire mal en faisant en sorte aussi de contre-attaquer. On veut être capable aussi de protéger notre propre marché. Puis on veut être aussi conscient qu'on doit s'assurer que les Canadiens ne se retrouvent pas à avoir une augmentation du coût de la vie à cause des contre-tarifs. Donc, c'était un travail qui était très, très fastidieux, mais très, très ciblé. Et comme j'ai dit en conférence de presse tantôt, là, c'est comme un jeu. On joue à un jeu de cartes présentement. On a plusieurs cartes dans notre main. Et on sait qu'on en a beaucoup de très bonnes cartes aussi dans notre jeu. On va pas, lors de la première main, toutes les utiliser. Mais pour nous, présentement, on met quand même des contre-tarifs dollar pour dollar. Et donc, c'est une riposte qui est, somme toute, extrêmement...
1: Oui,
0: importante et je dirais stratégique et forte.
1: Quelles sont les cartes dont vous parlez que vous avez dans votre jeu que vous n'avez pas encore utilisées? Parce que là, Doug Ford parle de l'énergie, le pétrole, le gaz, l'électricité. Il y en a qui parlent des matériaux, des minéraux critiques, d'autres de la potasse. Est-ce que c'est à ce à quoi vous faites référence?
0: Mon but aujourd'hui, c'est de pas vous présenter toutes ces hypothèses-là, tous ces scénarios, toutes les cartes qu'on a. Mais présentement, je vous dis que voici comment on a joué notre première main.
1: Est-ce que c'est
0: plusieurs choses sur la table et le premier ministre le dit, tout est sur la table.
1: Mais est-ce que c'est pas risqué d'entrer dans une escalade avec Washington, une guerre commerciale avec un voisin qui a une économie 10 fois plus importante que la nôtre?
0: Là, je vous dirais que présentement, c'est assez existentiel au niveau des entreprises. Donc, c'est pas vrai qu'on va juste s'attendre à ce que les Américains diminuent leurs tarifs, puis on va faire des concessions qui sont inacceptables. Écoutez, on est arrivé en bonne foi, là, de bonne foi pour négocier. Mon collègue Dominique Leblanc est allé à plusieurs reprises à Washington. Le premier ministre a parlé au président. Il y a eu de sérieuses négociations et on pensait sincèrement qu'il allait avoir une entente jusqu'à la dernière minute, là, où il y a eu des concessions qui ont été demandées de la part du Canada qui étaient tout simplement inacceptables.
1: De la part des États-Unis, vous voulez dire? Oui,
0: de la part des États-Unis, pardon, qui étaient complètement inacceptables, incluant sur le secteur automobile et incluant également sur tout ce qui est en lien avec la souveraineté numérique et la protection du français. Là, on est un pays, il y a plus de 150 ans, on a décidé de faire cette alliance entre francophones et anglophones pour justement ne pas devenir les États-Unis et pour éventuellement s'assurer qu'on puisse avoir un respect de nos cultures, de notre langue et de créer ce partenariat qui allait être au-delà du partenariat économique, qui allait être un partenariat aussi fondé sur la création d'un pays, défense collective, etc. Et là, lorsque les Américains nous demandent des concessions, ils nous demandent des concessions sur des aspects de notre souveraineté culturelle qui sont fondamentaux. Donc, c'est complètement inacceptable. On va pas plier là-dessus. Mais entre-temps, hein, aujourd'hui, il y a quand même des milliers de personnes qui se retrouvent visées par des tarifs, qui sont inquiets parce que tout à coup, leur emploi peut être en jeu ou leur entreprise peut être en jeu. Donc, moi, mon boulot dans cette guerre tarifaire, c'est d'offrir les mesures de soutien, d'être là pour justement nos entreprises et nos travailleurs. Aujourd'hui, on a annoncé beaucoup d'aide et ça me fait plaisir aussi de répondre à vos questions là-dessus.
1: Oui, Christian Noël nous a expliqué en début d'émission là, les programmes d'aide. Effectivement, 7,5 milliards de dollars pour les travailleurs, les entreprises. Depuis un an, pour faciliter les négociations avec Washington, votre gouvernement a abandonné la taxe sur les services numériques qu'on voulait imposer aux géants du web. On a aussi retiré l'obligation qu'ils avaient de contribuer au contenu canadien, ce qu'on appelle parfois la mal nommée taxe Netflix. Pourquoi ne pas avoir ramené ça aujourd'hui, sachant que ça n'a rien donné? Pourquoi ne pas revenir avec ces deux mesures-là?
0: Mais aujourd'hui, vous savez, on est deux jours après la fin des négociations là et puis la mise en place des tarifs américains. Donc, ce qui était le plus important là, c'est de rapidement protéger notre marché, rapidement faire en sorte justement que nos entreprises soient protégées, rapidement que on puisse leur offrir du soutien, parce qu'on sait qu'il peut y avoir une forme de panique chez les entrepreneurs affectés là. Vous savez, on a été dans la première partie de la guerre tarifaire, puis essentiellement, c'est le secteur de l'acier, de l'automobile, de l'aluminium et également de la forêt. Ces entreprises-là, ces industries-là ont été très, très, très soutenues par nous. Plus de 1000 entreprises ont été soutenues, plus de 36 000 emplois ont été protégés. Et ça, c'est bon. Mais là, quand on regarde les nouvelles industries qui sont affectées, c'est par exemple le secteur de l'alimentation, l'alimentaire et tout ce qui est boisson, que ce soit le secteur de la mode et des textiles, le secteur des plastiques, du ciment, des produits forestiers, incluant dans le fond le meuble, les bâtons de hockey, le secteur électronique. Écoutez, il y a tellement de différents secteurs, ça touche tellement le Québec et aussi tellement le reste du pays, que moi, ma priorité, là, en étant très consciente de la réalité de nos entrepreneurs, c'est à ça que j'ai pensé. C'est à eux que j'ai pensé. C'est pour ça que depuis la semaine passée, en parallèle, mon équipe et moi, on travaillait sur une façon d'aider les entreprises si jamais les négociations tombaient, achoppaient. Et donc, c'est pour ça que je vous entends sur tout ce que les questions que vous me posez. Puis j'ai un point de vue aussi sur ce que vous me proposez. Mais je pense que là, on va à ce qui est le plus important. Puis là, c'était vraiment d'être capable d'aider notre monde.
1: Je comprends. Dernière question, Mélanie Joly, avant de vous laisser aller. On fait quoi à partir de maintenant? Est-ce qu'il y a un scénario dans lequel on se rassoit avec les États-Unis pour négocier? Est-ce qu'on laisse passer les élections de mi-mandat? On joue la montre et on attend que le temps fasse son œuvre? Qu'est-ce qui se passe à partir de maintenant?
0: Mais là, c'est l'ancienne ministre des Affaires étrangères qui va vous parler. Lorsqu'on est en guerre, on se bat. Mais il y a toujours une table de négociation. Puis elle devrait toujours être là, parce qu'à un moment donné, c'est sûr que dans n'importe quelle guerre, il y a toujours une négociation qui met fin à cette guerre-là. Mais plus on va bien mener la guerre tarifaire, puis plus on va être capable de se défendre, plus on va être capable d'avoir un meilleur deal, une meilleure entente à la table de négociation. Fait qu'aujourd'hui, on réplique. On le sait qu'il y a plein d'autres salves qu'on peut porter envers l'économie américaine. Mais entre-temps, oui, on va toujours être prêt à se rasseoir à une table de négociation. Mais là n'est pas le moment. Le moment présentement est de se défendre et d'attaquer.
1: Mélanie Joly, ministre de l'Industrie du Canada, responsable également du développement économique pour les régions du Québec. Merci d'avoir été avec nous.
0: Ça me fait plaisir. Merci. Bonne fin de journée.
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1: On va continuer à parler des États-Unis, mais Dans un tout autre registre, ouais. Étienne Leblanc, bonjour.
3: Bonjour, Alex.
1: Alors, pendant que tous les regards sont tournés vers la politique américaine, il y a une crise vitale qui passe sous le radar, l'assèchement du fleuve Colorado. On vous en a déjà parlé ici. L'enjeu est colossal, l'approvisionnement en eau de dizaines de millions d'habitants. Et vendredi dernier, la crise a franchi un cap politique. Washington a imposé de nouvelles réductions d'eau à trois États de l'Ouest. Étienne, expliquez-nous ce nouveau développement.
3: Oui, c'est ça. Donc, Washington, vous le disiez, impose de nouvelles règles de prélèvement de l'eau dans ce fleuve pour trois États, la Californie, le Nevada et l'Arizona, à partir de janvier 2027. Et en fait, c'est le Bureau fédéral de la gestion des eaux à Washington qui établit les règles qui encadrent l'exploitation de l'eau dans le fleuve Colorado d'abord, mais aussi dans les deux plus grands réservoirs d'eau au pays. C'est là que l'Ouest va chercher son eau, dans le lac Mead et dans le lac Powell. Eh bien, ces règles arrivaient à expiration à la fin de l'année 2026. Il fallait en établir de nouvelles. Et évidemment, le climat ayant beaucoup changé, ces règles sont absolument vitales. Donc, le fédéral demande à ces trois États de réduire du quart la quantité d'eau qu'ils pourront prélever dans le fleuve Colorado. Et pour l'Arizona, c'est encore pire, c'est le tiers de moins qu'ils pourront prélever. C'est énormément d'eau. Et c'est une reconnaissance de la part du gouvernement fédéral aussi que ce fleuve, dans le fond, ne fournit plus assez d'eau pour maintenir l'usage actuel. On prélève trop d'eau dans ce fleuve. Et c'est pour ça qu'on sait déjà, et tous les États le savent, que ces nouvelles règles qui sont temporaires pour 2 ans seulement, ça ne règle pas du tout le problème de fond qui est le grand bassin du fleuve Colorado. Vous savez, il y a 7 États qui s'y approvisionnent. Donc, ces États dont je vous ai nommés, Californie, Arizona, Nevada, mais en amont, en haut, le Colorado, l'Utah, le Wyoming et le Nouveau-Mexique, tous ces États prélèvent trop d'eau. Et c'est grave parce qu'on n'a pas de solution à long terme. Ce fleuve approvisionne en eau, Alec, 40 millions de personnes dans l'ouest du pays, abreuve 22 000 km² de terres agricoles. C'est l'équivalent du Salvador en territoire, imaginez ça. Et aussi fournit en électricité 6 millions de personnes avec 2 grands barrages. Donc, c'est absolument essentiel comme ressource.
1: Mais comment les États-Unis en sont arrivés là?
3: D'abord, les États doivent s'entendre entre eux pour avoir une quantité d'eau à prélever et ils n'arrivent pas à s'entendre. Ça fait des années qu'ils négocient et c'est pour ça que Washington, cette fois-ci, a dû trancher pour des règles qui vont s'appliquer seulement pendant 2 ans. Et donc, tout le monde met la faute sur l'autre État. Non, toi, t'en prends trop, toi, t'en prends trop. Ils n'arrivent pas à s'entendre. Mais vous savez, Alec, la nature n'a que faire de la politique. Et donc, résultat, le débit du fleuve Colorado a diminué de 20 % depuis 20 ans. Et selon les scientifiques, c'est actuellement la période la plus sèche dans le sud-ouest depuis 1200 ans, imaginez. Le niveau du réservoir Mead et Powell, dont je parlais, c'est les deux plus grands réservoirs aux États-Unis, sont à leur plus bas niveau depuis 1957. Et pourquoi cela? Eh bien, parce que le fleuve Colorado va chercher sa source en eau dans les rocheuses aux États-Unis. Et sa principale source d'eau, c'est la neige. La neige, parce que la neige est vraiment le meilleur élément pour approvisionner doucement. L'eau percole au printemps quand elle fond et elle tombe dans la rivière. C'est vraiment la meilleure façon d'approvisionner une rivière. Et le couvert de neige au 1er avril de cette année était de 23 % de la médiane historique. La médiane, vous savez, c'est le point milieu entre, par exemple, dans ce cas-ci, le couvert de neige maximal et le couvert de neige minimal. Donc, 23 % de la médiane historique depuis 30 ans. C'est presque rien, en fait, au regard des besoins que cette rivière a. En plus des sécheresses, et comme je le disais, en plus du fait que les États prélèvent beaucoup trop d'eau pour la capacité de ce fleuve.
1: Et qui sont les grands consommateurs de cette eau?
3: Bon, en termes des États, c'est la Californie qui consomme le plus d'eau. Après ça, c'est l'Arizona et le Nevada. Mais c'est intéressant de regarder quel secteur prend le plus d'eau parce que les chiffres sont quand même vraiment m'ont fait tomber en bas de ma chaise. Ça fait longtemps que je suis ce dossier, puis à chaque fois que je les lis, je suis toujours un peu étonné. Donc, 12 % de cette eau provient de l'usage résidentiel dans les maisons, par exemple, la douche, l'eau qu'on prend tous les jours. 4 % seulement de cette eau provient du commerce est prélevée par le commerce et l'industrie. 4 % par les ressources énergétiques. Il reste 80 % 80 %, Alex, c'est l'agriculture.
1: Ah, oui.
3: À elle seule, l'agriculture consomme 80 % de toute cette eau. Et de ce 100 % d'eau, la moitié, 50 %, c'est pour l'élevage de bétail, pour les animaux, pour faire de la viande. Donc, la moitié de l'eau prélevée dans le fleuve Colorado, c'est pour faire de la viande. Donc, pour nourrir ces animaux, on produit de la luzerne, du foin, du maïs. À titre de comparaison, l'eau qui est utilisée, par exemple, pour produire des fruits et légumes là, qu'on va manger directement, nous, les êtres humains, ben ça utilise 4 fois moins d'eau que ce qui est utilisé pour le bétail. Il faut environ, selon les estimations, 140 litres d'eau pour produire un petit quart d'olive pour faire votre burger. 140 litres d'eau, c'est vraiment beaucoup. Donc, on parle souvent, vous savez, des amandes, des avocats qui prennent énormément d'eau. Ça, c'est vrai, mais comparé à la viande, c'est rien. Et donc, ça, c'est un des gros problèmes, la production de viande en Californie.
1: Donc, vous êtes en train de me dire qu'en achetant de la viande du Canada ou des fruits et légumes du Canada, on aide les Américains de l'Ouest.
3: Puisque... Oui, vous êtes mieux de moins manger de protéines
1: de viande.
3: Animales.
1: Oui, bien sûr. Aussi. L'idéal, c'est ça, effectivement. Comment les villes et les États s'adaptent à cette situation?
3: De façon assez ingénieuse, elles n'ont pas le choix. Vous savez, la nécessité est la mère de l'invention. Donc, en Californie, par exemple, on voit beaucoup d'usines de dessalement qui se construisent. On va aller chercher de l'eau de la mer pour enlever le sel. Mais ce qu'on voit aussi à Los Angeles, par exemple, dans la région de Los Angeles, il y a la construction de la plus grande usine de recyclage d'eau au monde. On prend l'eau usée, on va la recycler, puis on va la remettre dans les bassins souterrains et directement dans les systèmes pour approvisionner les maisons. On voit aussi ça à Phoenix, on voit ça à Las Vegas. Et des villes comme San Diego. San Diego sont vraiment à la fine pointe de l'adaptation à cette situation. Ils ont réduit leur utilisation de l'eau à San Diego de 30% depuis 20 ans et par personne de 43%. 43% de moins par personne. Mmh. Comment ils ont fait ça? Des nouvelles technologies pour la plomberie, par exemple, et surtout la végétation. Il ne reste plus de gazon ou presque dans une ville comme San Diego ou Phoenix. C'est de la végétation locale et on paye les gens pour enlever leur gazon. On paye assez bien, d'ailleurs, $45 par mètre carré à Las Vegas, par exemple. Et on met de la végétation locale pour prendre moins d'eau. Et ça a un réel impact sur la consommation d'eau des villes.
1: Étienne Leblanc, chroniqueur spécialisé en environnement. Merci pour tous ces détails. C'est vraiment intéressant. Merci beaucoup.
3: Avec plaisir.
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1: En terminant, est-ce que, comme beaucoup de monde, vous avez l'impression de vous appauvrir, que l'économie va moins bien qu'il y a quelques années? Pourtant, ce sentiment ne correspond pas toujours à ce que montrent les chiffres. C'est ce qu'on appelle la « vibe session », un décalage entre des indicateurs économiques qui sont stables ou positifs et la perception négative qu'ont les gens de leur situation financière. L'Institut du Québec révèle que près de 4 Québécois sur 5 considèrent aujourd'hui le coût de la vie comme un risque important pour leurs finances, un sentiment parfois plus fort que ce que montrent les données. Alors, pour comprendre pourquoi, je retrouve l'économiste principal à l'Institut du Québec, qui est aussi l'un des auteurs du rapport, Anthony Mignot, il est dans nos studios de Québec. Monsieur Mignot, bonjour.
4: Bonjour.
1: Alors, comment expliquer qu'on ait encore autant l'impression de s'appauvrir alors que l'inflation a quand même fortement ralenti?
4: C'est vrai, il y a certains indicateurs économiques qui nous encouragent peut-être à se réjouir. Le pic inflationniste de 2022 est encore et commence à être loin derrière nous, il est passé depuis quelques années. Puis quand on a creusé à l'Institut les données sur le pouvoir d'achat, bien, on a réalisé que le pouvoir d'achat a progressé au sein des Québécois de toutes les tranches de revenus depuis 2019, donc depuis avant la pandémie. Mais pourtant, vous le disiez, il y a 80% des Québécois qui constatent que le coût de la vie pose un grand ou un très grand risque pour eux. Puis ensuite, on remarque aussi que plus de 20 ans, il n'y a jamais eu autant de familles qui s'attendent à s'appauvrir plutôt qu'à s'enrichir. Mmh. Et cette déconnexion-là s'explique en partie par les données plus récentes. Donc, ce qu'on voit, c'est que la fin des mesures d'aide temporaire au pouvoir d'achat, puis l'inflation a posé un réel coût au budget des ménages, a eu des séquelles dans leur budget, mais aussi eu des séquelles psychologiques. Et quand on creuse les données sur les enquêtes faites auprès des Québécois, on réalise que les perceptions qu'on a par rapport aux revenus et par rapport aux prix aggravent le sentiment persistant d'avoir perdu du pouvoir d'achat.
1: Est-ce que c'est parce qu'on n'est pas encore habitué à voir, par exemple, notre beurre de peanut à 8$ à l'épicerie alors qu'on le payait à 6$ il n'y a pas si longtemps, ou qu'on veut acheter un steak, c'est rendu 13, 14, 15$ le steak alors qu'avant c'était moins? Est-ce que c'est parce qu'on ne s'est pas habitué à ces nouveaux prix-là qu'on a l'impression que, dans le fond, notre pouvoir d'achat diminue?
4: C'est une partie de l'explication. C'est vrai que les gens ont encore un souvenir clair et récent d'un monde où tout coûtait moins cher. Mmh. Puis l'inflation a ralenti, mais les prix, eux, n'ont pas diminué. C'est ce qu'on entend souvent. Par contre, pour la grande majorité d'entre nous, les salaires n'ont pas diminué. Et donc, ce qu'on observe, en fait, quand on épluche les données des sondeurs de la Banque du Canada, quand ils sondent les Québécois, réalisent que la plupart des gens s'attendent depuis 2022 à un nouveau monde où les prix augmentent constamment toujours plus cher, que la forte inflation qu'on a vécue en 2022 s'est poursuivie plus longtemps que ce qu'on l'a mesuré dans les données. Et c'est pourquoi, entre autres, les Québécois surestiment l'inflation depuis 2023. Il y a pas ça.
1: C'est une constante. On le voit même dans les études de la Banque du Canada, puis vous en parlez dans votre étude. Les gens ont vraiment l'impression que l'inflation, elle est plus élevée que ce que les vrais chiffres montrent.
4: Effectivement, c'est un sentiment persistant puis qui s'observe pas seulement au Québec, qui est étudié également aux États-Unis. Mmh. Une des raisons de ça, c'est que quand les économistes s'intéressent à comment est-ce que sont formées les perceptions d'inflation dans la tête des gens, ce qu'on réalise, puis ça fait beaucoup de sens, c'est qu'on se rappelle beaucoup plus des très fortes hausses de prix que des prix qui sont stables ou qui baissent. Alors, par exemple, le prix des vêtements, par exemple, n'a à peu près pas bougé depuis la pandémie. Et pourtant, le prix de l'épicerie, lui, a beaucoup augmenté. Puis, justement, on se rappelle aussi plus souvent des prix pour les achats qu'on fait souvent. Alors, vous voyez comment ces deux phénomènes se renchérissent et expliquent pourquoi, l'inflation est surestimée depuis quelques temps.
1: Et à l'inverse, les travailleurs sous-estiment systématiquement la hausse de leur salaire. Ils ont l'impression que leur salaire ne bouge presque pas, alors qu'on le voit dans les chiffres, ça augmente plus rapidement que l'inflation. En tout cas, pas tous les corps de métier, bien sûr, pas toutes les tranches de la société. C'est des chiffres globaux, et des particularités évidemment pour chaque personne, mais en général, les salaires augmentent, mais les gens ne perçoivent pas cette hausse-là comme étant équivalente.
4: Exactement. Ce qu'on remarque, c'est qu'au deuxième trimestre de 2026, la croissance mesurée des salaires a atteint 5,1 %, alors que quand on demande aux Québécois, d'après vous, les salaires ont augmenté de combien pour vous dans les deux derniers mois, on répondait en moyenne 2,6 %. Donc, il y a un écart, puis qui s'explique entre autres par le fait que si les salaires très élevés augmentent plus rapidement, c'est ce qu'on remarque justement plus rapidement, ça tire davantage la moyenne à la hausse. Mais quand même, on remarque néanmoins une certaine inattention par rapport à la croissance de nos revenus. Puis, ça nous fait dire que il va être difficile donc d'effacer le sentiment persistant de perte de pouvoir d'achat. Pour vous dire, il y a les trois principales mesures qu'on a adoptées en 2026 pour pallier à la hausse du coût de la vie ont totalisé 1,4 milliard de dollars, puis ont eu un effet d'au maximum 1,8 % sur le revenu disponible des ménages. Donc, des mesures qui voudront effacer ce sentiment-là coûteront très cher, risquent d'avoir peu d'effet et n'ont pas de garantie non plus de régler le pessimisme qui persiste.
1: Entre 2022 et 2025, le revenu disponible réel, après avoir payé les taxes, les impôts, l'inflation, l'épicerie et tout, donc le revenu disponible réel a augmenté en moyenne de 3 % au Québec entre 2022 et 2025, mais pas dans toutes les tranches de revenus. C'est-à-dire qu'il y a quand même des ménages qui n'ont pas vu leur revenu disponible réel augmenter. Quand je disais qu'il y a des particularités, chez les tranches de revenus les plus faibles, on en profite moins que chez les tranches de revenus les plus élevées.
4: Oui, les moyennes cachent des contrastes. Les Québécois ne sont pas tous dans le même bateau par rapport à l'évolution de leur pouvoir d'achat depuis 2022. Vous le soulignez, il y a 40 % pour les 40 % des ménages les moins bien nantis, on a vu le pouvoir d'achat s'effriter depuis 2022. On l'a vu être relativement stable pour les 40 % suivants. Et c'est chez les 20 % les mieux nantis que le pouvoir d'achat a le plus augmenté depuis 2022. Je dois dire quelque chose, par contre, c'est que 2022 a été une année particulièrement exceptionnel au niveau des revenus. Pourquoi? D'abord, parce qu'on sortait tout juste des mesures sanitaires. Il y a une reprise importante de l'économie et une pénurie persistante de main-d'œuvre. Donc, beaucoup d'employeurs ont augmenté leur salaire pour arriver à embaucher et à retenir leur main-d'œuvre. C'est une chose. Mais ensuite, il y a énormément de mesures que le gouvernement a mises en place, des mesures temporaires prises pour soutenir le pouvoir d'achat. On pense par exemple aux chèques qui ont été envoyés en mars et en novembre, qui ont fait mal une fois leur retrait en vigueur.
1: Anthony Mignot, économiste principal à l'Institut du Québec, merci d'avoir été avec nous.
4: Merci beaucoup.
1: Au revoir, à la prochaine. Madeleine Blémoré, bonjour.
5: Bonjour, Alec.
1: Qu'est-ce qu'on écoute? Ça nous regarde de 18h ce soir.
5: Parler d'une nouvelle étude publiée dans la revue British Medical Journal qui est reprise un peu partout dans la presse internationale parce qu'elle ramène à l'avant-plan tout le débat de la gestion des commotions cérébrales dans le sport. Une étude qui démontre qu'au moins un joueur sur quatre dans la Ligue nationale de football pourrait développer une encéphalopathie traumatique chronique. Donc, c'est une dégénérescence cérébrale qui s'accompagne de toute une série de comportements, agressivité, dépression, paranoïa. Sauf qu'il faut attendre la mort pour confirmer le diagnostic. Mmh. Donc, les chercheurs ont eu accès à des cerveaux de joueurs qui ont fait don de leur cerveau à la science. On va en parler avec le journaliste Olivier Tremblay ce soir.
1: Ouais, écoutez, ça va être grand intérêt, Madeleine. Merci beaucoup.
5: Merci.
1: Et nous, on se retrouve demain, même heure, même poste. Bonne fin de journée.
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9: Bonjour, ici Barbara Leroux à Trois-Rivières. Il est 13h, voici les informations. Ottawa réplique dollar pour dollar aux droits de douane imposés par les États-Unis. Dès le 8 septembre, de nouveaux tarifs canadiens de 15 à 50 % toucheront différents secteurs américains. Cette réplique portera sur un total de 27 milliards et demi de dollars de produits des États-Unis. Christian Noël fait le point.
10: La réplique canadienne touche un large éventail de produits américains qui vont de la machinerie agricole jusqu'aux cannes à pêche. Des nouveaux tarifs de 25 % sur les électroménagers, les fromages et les produits de la mer comme le poisson ou le homard, et des tarifs de 50 % sur les produits de beauté, les vêtements, les matériaux de construction, les consoles de jeux vidéo et les téléphones intelligents. Pour un total de presque 28 milliards de dollars de produits américains qui seront touchés, la même valeur que les tarifs américains imposés sur le Canada, on sent qu'Ottawa essaie d'éviter l'escalade. Le ministre des Finances, François-Philippe Champagne.
11: Notre réplique visera notamment des produits dans les secteurs de l'acier et de l'aluminium, des appareils électroménagers, de l'équipement agricole, des pâtes et papiers et de l'électronique.
10: Ottawa annonce aussi de nouvelles mesures d'aide pour les entreprises et les travailleurs canadiens touchés, totalisant 7 milliards de dollars, dit Ottawa. Mais attention, c'est seulement 2 milliards d'argent neuf. Le reste avait été annoncé dans le budget du mois de novembre dernier. On sent qu'Ottawa souhaite aider les entreprises d'ici, visées par les tarifs de Donald Trump, à concurrencer à armes égales. La ministre de l'Industrie, Mélanie Joly.
12: Et donc, c'est pour ça que c'est si important présentement d'acheter canadien. Parce que les nouveaux tarifs sont pas juste sur l'acier, l'aluminium et l'automobile, ce qui faisait déjà mal, mais ils sont sur des compagnies qui peuvent être à l'épicerie. Vous avez un pouvoir sur la situation.
10: Les nouveaux tarifs et contre-tarifs vont faire augmenter le prix de plusieurs denrées et le coût de la vie pour les ménages canadiens. De combien? Pour le moment, Ottawa n'a pas la réponse. Ici Christian Noël, Radio-Canada, Ottawa.
9: Et au Québec, maintenant, la première ministre Christine Fréchette et le chef libéral Charles Milliard ont réagi. Que pensent-ils de ces contre-tarifs? Marie-Josée Paquette-Comeau nous relate leur réponse.
13: La première ministre Christine Fréchette semble satisfaite dans l'ensemble de l'aide du fédéral. Elle souligne qu'elle n'est pas sous forme de prêt et qu'elle aidera au maintien des emplois, ce qu'elle salue. Cependant, elle avait demandé à M. Carney que les choix de contre-tarifs ne soient pas publics avant l'analyse de l'impact de ceux-ci sur les entreprises québécoises. Christine Fréchette s'engage donc à demander des compensations pour les entreprises disproportionnellement touchées. Voici Christine Fréchette.
14: Nous, on va contacter les entreprises pour savoir qu'est-ce qu'elles pensent des mesures qui ont été annoncées. Et si il y en a certaines qui sont pas adéquates, ben on va faire des représentations au fédéral pour que des modifications soient apportées.
13: Le chef du Parti libéral, Charles Milliard, accueille lui aussi favorablement cette aide d'Ottawa. Il ajoute qu'un gouvernement libéral au Québec, s'il est élu, donnerait un congé temporaire de cotisation au Fonds des services de santé pour les entreprises directement affectées par les tarifs. Pour celles dont le chiffre d'affaires se situe entre 1 million et 2 millions de dollars, le PLQ transformerait 25 % du prêt d'urgence en aide directe non remboursable. Voici Charles Milliard.
15: L'investissement que je viens proposer aujourd'hui, je pense qu'il va parler à beaucoup de Québécois, il va parler à beaucoup d'entrepreneurs. Et c'est important de rassurer les Québécois et de montrer qu'il y a une équipe qui existe, qui va démontrer de la stabilité.
13: Rappelons que la campagne électorale sera déclenchée cette semaine. Ici Marie-Josée Paquette-Comeau, Radio-Canada, Québec.
16: Dans la région maintenant, Enercycle et GDI Ainsworth ont récemment commencé les travaux de la toute première usine de biométhanisation sèche au Québec. Elle est à Saint-Étienne-des-Grès. C'est là donc que seront transformées les matières organiques de la Mauricie pour les prochaines décennies. Près de 39 000 tonnes de matière provenant des collectes municipales serviront à produire du biométhane renouvelable, du compost et d'autres sous-produits. Ces collectes touchent près de 275 000 foyers dans 37 municipalités de la région. À Trois-Rivières, la construction du futur magasin alimentaire Méran dans le district 55 débute. L'ouverture est prévue en 2027. 4 magasins Méran ont été ouverts dans la métropole il y a 6 ans. Celui-ci est le premier dans une région, nous explique Pierre Laporte, président et chef de la direction de Méran.
17: On a choisi Trois-Rivières pour sortir de la grande région de Montréal. Je pense que c'est vraiment le fun. On est content que vous nous accueillez comme ça. C'est une place pour nous autres qui est un pilier, parce qu'il y aura d'autres Méran, mais celui-là est super important. C'est un tremplin vers d'autres destinations importantes par la suite.
16: L'entreprise estime que le projet créera 50 emplois. Et puis les travaux de la future patinoire réfrigérée de Drummondville commenceront également cette semaine. Il s'agira d'une 3e glace réfrigérée pour cette ville, moins sujette donc au changement climatique. Il s'agit d'un investissement de près de 5 millions au parc Boisbriand central. Les citoyens de ce quartier devront cependant s'habituer à la présence de véhicules lourds. Le chantier devrait durer 5 mois. Coup d'œil aux prévisions météorologiques, c'est une alternance de soleil et de nuages, mais 60% de probabilité d'averse avec risque d'un orage, maximum à 22. Humidex de 27. Ce soir, cette nuit, toujours 40% de probabilité d'averse et risque d'orage, minimum à 13. Et demain, alternance de soleil et de nuages, maximum à 26. Humidex de 29. Voilà, c'était le Radio Journal. 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
18: On verra. Ottawa vient d'annoncer une commande de 6 nouveaux brise-glaces pour la garde côtière. Nous serons prêts quand les États-Unis passeront à l'attaque à grands coups de banquise. Non?
19: Hey, c'est moi, ça. Oh là là.
18: Ah oui? J'ai trouvé bonne, moi.
19: J'étais dans la lune, je faisais autre chose. Je suis désolé. Peux-vous la refaire?
18: Hey, mon Dieu. S'il fallait que ça se passe,
20: pour quand c'était votre il y avait matière à faire une bonne blague.
18: Je la trouvais quand même pas si mal, celle-là.
19: Non.
18: Ah, mon Dieu. Parce que je trouve que c'est un drôle de moment d'annoncer à, je dirais, au monde entier qu'on a acheté des brise-glaces alors que on affirme aussi qu'on est en guerre avec les États-Unis.
20: Peut-être que c'était prévu d'avance. Tout le monde pense que tout ça a été fait genre à 2 jours d'avance juste pour faire élire la CAQ. Là. Tout le monde est dans la conspiration avec Carney qui vient ici pour influencer. C'est des affaires qui se prévoient. Ils n'ont pas prévu ça il y a 3 jours là, d'acheter des brise-glaces.
18: Ouais, non, je sais.
20: Peut-être qu'ils n'avaient pas prévu la guerre. Là.
18: Ben, en même temps. Mais c'est pas grave.
20: Ou au pire, on pourra fuir par le nord.
18: Vous allez bien, Louté?
20: Oui, ça va très bien, vous?
18: Ça va très, très bien. Vous m'avez l'air en forme. Vous m'avez l'air prêt pour cette nouvelle saison de radio.
20: Oui.
18: On a besoin de gens qui parlent d'actualité. On en a trouvé une seule, c'est vous. Alors, appelez-vous, on a besoin de vous cette année.
21: Olivier Niquette.
22: Ben oui, justement, je vous parle de guerre tarifaire aujourd'hui, un sujet qui est sur toutes les lèvres parce que c'est une situation qui affecte grandement le Canada. Par contre, comme l'expliquait Philippe Richard Bertrand, là, vous savez ce monsieur là qui veut quitter le Québec parce que QS propose de taxer davantage les gains en capitaux.
18: Celui qui pleure.
22: Oui, il pleure. Ben lui, il a dit à Cube Radio qu'il n'en est presque pas question de ce sujet aux États-Unis.
23: La première chose qu'il faut savoir, c'est qu'aux États-Unis, on n'en parle pas. C'est inexistant, là. Tu sais, dans le sens que tu regardes, de CNN, là, mais quand tu regardes des médias un peu plus locaux, là, que ça soit même, c'est sûr que tous les États qui sont proches du Canada, oui, mais en Californie, si le gouverneur de la Californie en aurait pas parlé, il y a personne qui parle de ça. Nous, c'est omnibulant sur toutes les chaînes, toutes les radios. Ouais.
18: C'est omnibule à gauche, pas à droite.
22: Oui. Donc, à part le plus grand réseau d'information en continu dans l'État le plus peuplé du pays et tout le long de la plus grande frontière terrestre du monde, c'est un silence absolu à ce sujet-là. Aux États-Unis, aucune trace de cette histoire dans l'écho de Cincinnati. Ici, tous les policiers ont réagi. Hein. Christine Fréchette a mis son pied à terre.
24: Il va y avoir des impacts importants,
12: Mais c'est pas vrai qu'on va se laisser dicter qui nous sommes et qu'on va changer notre nature pour plaire aux Américains. No way.
22: No way. No way. No way. Hein, reprochez-lui pas de parler en anglais. C'est pour que Donald Trump se sente intimidé. D'ailleurs, le Pentagone a déclaré le niveau d'alerte DEFCON 1 à cause du no way de notre première ministre. J'ai écouté hier beaucoup de points de presse de François-Philippe Champagne, le ministre des Finances du Canada.
18: Ah, il est sérieux, là.
22: Il est sérieux, mais aussi, c'est le gars qui est le plus capable de rien dire pendant le plus longtemps que je connaisse. Il est meilleur que vous, Jean-Philippe. C'est vraiment impressionnant. Et il évoque souvent aussi des gens qu'il rencontre présumément dans la rue.
11: Vous savez, c'est pas quelque chose qu'on a choisi. Moi, j'ai pas rencontré un Québécois, une Québécoise, un entrepreneur qui me dit « on n'a pas choisi ce conflit commercial-là ».
22: Eh non, il a rencontré personne qui lui a dit « Bonjour, moi c'est Sylvie, j'habite Shawinigan et mon plus grand rêve, c'est de payer mon céleri 14$ à cause d'une guerre tarifaire. » Il a aussi rencontré personne qui lui a dit avoir choisi la pluie, le prix du beurre ou d'être né un mardi. Donc, tirez-en vos propres conclusions. Mark Carney, lui, a dit qu'il allait négocier de bonne foi, tel que rapporté par Patrice Roy.
0: Écoutez, M. Carney, qui dit « Avant de retourner, il va falloir qu'il y ait des petites choses qui changent. » On écoute.
18: Non.
2: Le Canada a travaillé sans...
0: Oh. Oui, c'était ça. Allô?
18: Allô?
2: Le Canada a travaillé sans relâche et de bonne foi avec les États-Unis pour négocier un nouvel accord commercial.
22: Allô?
20: Allô? As-tu commencé la grève des techniciens à Radio-Canada?
22: Je pense que oui, ça va être ça. C'est peut-être aussi ce que les Américains ont dit quand ils se sont fait raccrocher au nez par M. Carney, allô, qui a répété hier qu'il allait défendre notre souveraineté. Et il a réagi au propos du représentant américain au commerce, Jameson Greer, qui a dit que c'était un funny fact, un fait amusant de la protection du français.
2: C'est une fait, mais ce n'est pas amusant. OK? Okay. Pour les Américaines, les questions sur la langue française, la culture québécoise, la culture francophone, la culture canadienne, ils sont des questions d'irritants. Non. Ici, au Québec, ici au Canada, ils sont des droits fondamentaux.
22: Enfin, un chef qui prend la défense de nos doigts fondamentaux, le pouce et l'index. Et en passant, écrivez-moi pas là pour me dire que c'est pas fin de rire du français de Mark Carney. Je le sais, j'ai le doigt. Jeff Fillion, dans sa radio pirate, lui, il croit pas du tout que ces gens veulent vraiment protéger notre culture parce qu'il laisse trop les autres cultures nous envahir.
3: Depuis 2-3 ans, vous avez changé notre place. Elle est méconnaissable. Allez au Costco, Asti.
18: Yes!
3: Allez au Costco, voir. Notre place est méconnaissable. Et le reste du Canada, c'est devenu l'Inde à grandeur.
18: Ah oui.
3: Donc, ces gens-là, vraiment, ils veulent protéger le Québec de Trump. Eux-mêmes sont en train de nous faire disparaître. Ils peuvent aller chier.
22: Bon, là, j'ai arrêté là, évidemment. Là, il allait dire qu'ils peuvent aller chez le bonhomme. ça doit être moins pire que d'aller au Costco. Il paraît que c'est rendu méconnaissable. Il y a l'influenceur Jérôme Blanchet-Gravel sur X, lui, qui ramène pas mal tout ce qui se passe dans l'actualité à la COVID.
18: Ben,
22: lui, il pense que c'est un complot.
4: Chers amis, on est en train de vivre un autre moment très sombre pour la démocratie au Québec et au Canada. Après la crise sanitaire, la crise tarifaire, on est en train littéralement de fabriquer un état d'urgence économique. Mark Carney, qui est manifestement de connivence avec Christine Fréchette pour empêcher l'élection, sans doute, du Parti québécois.
22: Oui, tout un plan quand même, hein, accepter de ruiner l'économie canadienne pour nuire à un parti dont le projet est à moins de 30 % dans les sondages. Ceci dit, Charles Milliard du PLQ, lui, croit aussi que ça va profiter à la CAQ.
24: On ne doit pas instrumentaliser la prochaine élection et je pense que, en fait, je suis convaincu que les Québécois ne se laisseront pas enfirouaper par la coalition Avenir Québec.
22: Moi, je trouve qu'on l'utilise pas souvent assez, le mot enfirouapé. Il me semble que c'est joli. Et enfin, le maire de Québec, Bruno Marchand, a décrit la situation ainsi.
25: Vous pensez quoi de l'attitude du président américain envers les Canadiens?
26: Ben, je pense que c'est digne de ce qu'on vivait il y a 100 ans. C'est un concours de quéquettes entre bonhommes, dans ce cas-là. Puis je fais pas référence à M. Carney, là. M. Trump et sa gang, c'est un concours de quéquettes. C'est bas niveau.
22: Alors voilà, laquelle de ces quéquettes va nous enfirouamper? Ben, le suspense est total. Merci beaucoup, Olivier.
27: La chronique de Louis T est une présentation des cure-dents pique-nique. Les cure-dents pique-nique. Vous pouvez toujours compter là-dessus.
20: C'est quoi ça?
18: C'est... On m'avait pas averti. Je pensais que ça allait être clair comme ça. C'est une joke de compter des cure-dents par terre.
20: Là. Ah, OK, The Rain Man. OK.
18: Ouais, ça.
20: Okay. Mais d'ailleurs, je vous propose justement un petit jeu autour de l'actualité qui s'appelle Normal ou autiste.
18: Ben, c'est ça.
20: Je vous partage mes réactions face à des nouvelles et vous me dites si c'est normal ou autiste. C'est pas trop compliqué. Hein? On n'est quand même pas à paquet voleur, vous allez comprendre. Vous vous souvenez, personne ne comprenait rien de ça.
18: Okay. C'est l'enfer, cette affaire-là.
20: Alors, Olivier parlait des nouveaux tarifs de Trump. Ouais. Vous savez qui, d'ailleurs, aujourd'hui devrait être très heureux de l'échec des négociations? François Gariépy. On ne parle plus beaucoup de son texte paru dans le Urbania. Ouais. Pour contexte, vendredi dernier, le candidat du PQ et ancien journaliste de Radio X était dans une controverse après avoir qu'on a découvert un texte qu'il avait écrit il y a 15 ans dans le magazine Urbania. Texte dont le titre était « Ma grand-mère suce des grosses queues sur Internet ». Bon, je pense qu'on va devoir l'ajouter au titre qu'on n'a plus le droit de nommer avec le livre de Pierre Vallière. Ça donnait la parole à une femme d'un âge avancé qui faisait de la pornographie en ligne et de la popularité grandissante du phénomène. Et pour être franc, moi, ça ne m'a pas choqué comme texte. Ça a surtout piqué ma curiosité. Alors, je suis allé à la recherche de quelques statistiques là-dessus. Normal ou autiste, c'est le cas. Normal, on fait comme...
18: C'est à ce bout-là que je fais comme...
20: Ouais. Alors, effectivement, année après année, la popularité des termes comme granny augmente dans les recherches des différents sites porno. Et ce n'est pas des gens qui cherchent des pommes. Granny Smith. OK. Mais ça demeure une popularité relative, je dois dire, parce que le terme « granny » se situerait qu'à la 30e position des mots les plus recherchés. Oh. Et ça me jetait un peu par terre de savoir qu'il y avait au moins 29 mots recherchés sur les sites porno. Alors, je me suis dit, comme ça se veut une chronique maintenant plus interactive, faisons l'exercice. Nommons des mots. Est-ce qu'on peut se rendre à 29 mots qu'on pourrait chercher?
18: Oui. Ah, mon Dieu!
22: Concours de quéquettes.
20: Concours de quéquettes? Olivier, on voit quel type de pornographie que vous regardez.
22: Amphiroapé aussi.
18: Avec les liens que vous m'envoyez des fois le soir, là, vous êtes capable d'en sortir
20: quelques-uns. OK, laissons faire. Terminons sur un fait amusant. Les sessions de visionnement sur les vidéos de femmes d'âge mûr affichent un temps d'écoute plus long que les autres catégories.
18: Ben, c'est bien sûr.
20: 1 à 2 minutes. Voilà. Tirez-en vos propres conclusions. Sinon, le scandale de cette semaine, c'est les filles de l'émission Les filles du lunch, une docteure en nutrition s'est étonnée d'apprendre que Marie-Ève Janvier mangeait parfois 3 bananes par jour. Hey. Après ça, vous me direz que c'est dans les podcasts que les gens se confient trop. La controverse est née de la recommandation qu'on ne devrait jamais manger plus d'une demi-banane dans une journée. Le lobby des bananes a réagi. Chiquita n'était pas contente. Certains y ont vu de la culpabilisation corporelle. Ouais. Mais quand on écoute le contexte, pour être honnête, c'est un peu moins pire, là, soit dit en passant. Mais moi, ce qui m'a personnellement choqué, c'est l'idée même de manger une demi-banane. Pratico-pratique, chez nous, t'épluches une banane, t'en manges au complet. Là. Ouais. C'est pas vrai que tu vas laisser une demi-banane sur le comptoir. Sinon, qu'est-ce qui va arriver?
18: Ben, les mouches à fruits.
20: Et voilà!
18: Mais là, vous pouvez pas me lancer là-dessus. Là.
20: Une demi-banane, ça attire autant les mouches à fruits que le PQ attire les anciens journalistes. Alors, ce que j'ai fait, c'est que j'ai ouvert mon application de nutrition dans laquelle j'inscris tout ce que je mange à chaque jour pour faire mon suivi quotidien de mes macros.
18: Voilà.
20: Et une banane, c'est 27 grammes de glucides. Pour ceux qui se demandent, est-ce
18: énorme,
20: que c'est beaucoup 27 grammes?
18: Non, ouais, c'est
20: ben, ça dépend. Hein. De la coke, oui, c'est une très grosse soirée. Des glucides, mais encore là, ça dépend. Le poids moyen d'une femme de 40 ans, selon Statistique Canada, c'est 160 livres.
18: Et 160?
20: 160 livres, le poids moyen. La médiane est à 147.
18: C'est ça, la médiane est à 147.
20: Oui, c'est ça. Et je vous expliquerai une autre fois la différence entre moyenne et médiane. Et ce qu'on me dit, c'est qu'on recommande entre 200 et 250 grammes de glucides par jour pour une personne de ce poids-là. Alors, arrête de stresser, Marie-Ève, c'est 8 bananes par jour. Vous êtes encore loin de la dose mortelle. Et parce que c'est une chronique qui se veut maintenant interactive, combien de bananes mangez-vous par jour, Jean-Philippe?
18: Ça, c'est-tu un sketch ou...
20: C'est comme sur scène,
18: les humoristes, là. Je trippe pas la banane, je trouve que la fenêtre est trop serrée.
20: La fenêtre est trop serrée, c'est les glucides?
18: Non, la fenêtre bon. C'est comme, je trouve que c'est rare que je tombe pile dessus, que ça donne que c'est le moment que ça me tente de manger.
20: Sachez que l'adulte moyen au Canada mange 15 kilos de bananes par année.
18: Non.
20: C'est près de 115 bananes. Pour les auditeurs, écrivez-nous dans la bulle conversationnelle combien de bananes mangez-vous?
22: Non.
18: C'est pas vrai que c'est 115 bananes par année.
20: Par année, ça fait à peu près 1 ou 3 jours. C'est très raisonnable.
18: Par tout le monde?
20: Oui, les adultes. Ça vous étonne à ce point-là? C'est le fruit le plus vendu. Qu'est-ce qui se passe?
18: Ah oui? Mon Dieu, on dirait que ça me... Parce que là, si je compte pas ma famille. On
20: vous
18: dirait
20: mangez pas des fruits du dragon? Qu'est-ce que vous mangez? Ah, les bobos, les bourgeois, les pauvres comme nous, on mange des bananes, c'est ce qui est le moins cher. Alors, parlant d'auditeurs, justement, qui sont les gens qui nous écoutent? On savait déjà que l'auditeur type de Ici Première est une femme avec une scolarité et un revenu au-dessus de la moyenne. Mais cet été, dans une chronique de Mario Girard, dans la presse, on apprenait que son âge moyen était de 59 ans.
18: Ouais.
20: Alors, âge moyen pondéré, je souligne, parce que j'ai passé l'été à essayer de jaser de l'importance du mot pondéré avec des gens et dans l'indifférence totale. Ben oui, c'est ça. Je vais profiter de la tribune pour l'expliquer à nos auditeurs. Pondéré, ça veut dire que si une personne de 80 ans écoute 1000 minutes par semaine de radio et que 5 personnes de 20 ans en écoutent 100 minutes, la moyenne pondérée sera de 59 ans. Mais vous comprenez que l'auditeur type n'a pas réellement 59 ans, c'est qu'ils écoutent plus la radio, les gens plus âgés. Mais c'est pas un problème en soi. Hein. Moi, ça me ferait plaisir que l'auditeur typique de notre émission soit une femme de 59 ans, professionnelle, occupant un poste de cadre avec un diplôme universitaire, parce que c'est exactement les critères que je cherche sur les sites porno. Merci.
18: C'est très niaiseux, mais j'ai beaucoup aimé. Merci beaucoup.
1: Perdu dans la translation.
19: Ben oui. Ben oui, on fait une translation vers l'Ontario je reviens sur
20: une
19: la date
20: à faire.
19: Une translation, ouais. Oui. Parce qu'hier, le premier ministre de l'Ontario, Doug Ford, a fait une déclaration dans une radio en apprenant que les Américains voulaient taxer à 50% l'industrie automobile.
5: 50%.

0: Ouais, donc Kiss My Ass traduit par aller se faire voir, il me semble que c'est pas c'est à pas la exact. Hauteur tout à fait. Ouais. Moi j'aurais préféré en firouapé. L'interprète de RDI était plus amusante pendant le point de presse de monsieur Ford plus tard dans la journée.
1: Vous semblez plus posé aujourd'hui, maintenant, car vous avez dit un peu plus tôt que le président Trump pouvait aller se faire foutre. Est-ce qu'il a répondu? Bon, réponse. Il peut vraiment aller se faire foutre, ça ne me dérange pas.
2: Des fois, il y a des gens pour les non-voyants aussi qui traduisent. Je me demande comment Kiss My Ass se fait en langage non-voyant.
0: Mais elle n'a pas traduit vraiment la phrase « I have a lot of real estate on my ass, so he has a lot of room to kiss my ass ». En gros, il y a beaucoup de pieds carrés sur mes foufounes. Il y a le choix de l'endroit où me donner des petits becs. Mais M. Ford en a rajouté par la suite.
1: Qu'est-ce que vous pourriez répondre? Réponse. Je ne réponds pas à un dictateur comme Trump. Comme je l'ai déjà dit, ce genre de personnes à l'école qui vous volaient votre lunch à l'école, qui vous frappaient et qui vous volaient vos souliers, vos espadrilles.
0: Voilà, un dictateur, rien de moins. Le portrait du tyran mondial se précise. Là, il contrôle la planète et il a volé votre boîte à lunch.
3: Je sais, puis c'est bien fort. Hein?
4: Merci, Olivier.
2: Est-ce que vous avez vu le tweet de Trump qui disait qu'il préférait son frère?
3: Oui. Il se passe quelque chose. Il se passe quelque chose à l'international. On s'en va en campagne provinciale. Je ne sais pas si ça va venir déranger cette prochaine campagne-là, mais est-ce que ça inquiète Éric Duhaime? Bonjour Éric Duhaime, d'être avec nous.
5: Bonjour.
3: Est-ce que ça vous inquiète, ce genre de discussion-là?
5: Ben, pas vraiment. C'est tellement imprévisible ce qui se passe aux États-Unis depuis 2 ans que ça va changer 3 fois d'ici le déclenchement dans 48 heures.
3: On avait ce matin le plan de Mark Carney et de son conseil des ministres pour la riposte, on l'a entendu, là, tu sais, ça tourne autour de 10, 15, 50% tout dépendant. Mais on est au dollar pour dollar jusqu'à maintenant. Est-ce que vous êtes content?
5: Ben écoutez, c'est sûr que dans un monde idéal, il n'y en aurait pas de tarifs ni d'un bord ni de l'autre. Ouais. Je pense que moi, je suis un libre-échangiste. Je pense qu'au contraire, il faut ouvrir davantage nos frontières avec les Américains. Puis je continue à penser que ça va se produire. Je continue à penser qu'il y a beaucoup de bluffs de la part du président américain. Je pense que c'est un négociateur. Puis il aime se négocier à la rude un peu.
3: Mais c'est un négociateur vraiment, quand on y pense, parce qu'ultimement, c'est pas de la négociation. C'est comme...
5: c'est du bullying, ouais, là, mais ouais. C'est de l'intimidation. Ouais. Mais en même temps, ça fait partie de ses stratégies de négociation. Est-ce que il va. Moi, je pense que les marchés vont le ramener à l'ordre. Je pense que les gens d'affaires, les gens qui exportent, qui importent, c'est pas bon pour l'économie de personne, là, ce qui se passe. C'est pas bon pour nous en tant que Québécois, en tant que Canadiens. C'est pas bon pour les Américains. Ultimement, tout le monde paye plus cher et ça crée de l'instabilité. Donc, j'ai confiance qu'à un moment donné, la raison va rattraper même Donald Trump.
3: Ben, il y a une vague d'amour pour Mark Carney.
2: C'est ce que j'allais dire. J'étais curieux parce que chaque parti québécois doit se positionner un peu par rapport à ça. Il y a des partis qui sont plus souverainistes et nationalistes, donc qui n'aiment pas particulièrement le fédéral et Mark Carney. Comment se positionne le PCQ par rapport à ça?
5: Bien, j'ai présenté notre plan anti-tarif. Là, grosso modo, la première chose, puis on rigole là, quand on entend le premier ministre Ford en Ontario. Là. Mais lui, il n'a pas attendu entre la nuit à vendredi à samedi avant d'agir. Hein. Dès que Donald Trump a été élu, il a même adopté une loi en Ontario au mois d'avril de l'année dernière, donc 3 mois après l'arrivée de Donald Trump à la Maison-Blanche, pour abolir toutes les barrières interprovinciales. Donc, les produits... ontariens, puis les produits des autres provinces qui rentrent en Ontario n'ont pas de tarifs. Parce que les gens ne savent pas ça, là, mais on en a énormément de tarifs entre les provinces
3: au Canada. On l'a appris avec, avec l'arrivée des tarifs, puis on se demande encore quand est-ce que les barrières vont pouvoir tomber. Oui, c'est un peu le... Puis au Québec, on en a encore.
5: Oui, puis Ford, il est allé unilatéral, puis il a dit, moi, je les enlève mes barrières pour aider le reste du Canada, pour accélérer le commerce entre nos provinces.
2: On se souvient que vous êtes déjà allé acheter du vin en Ontario.
5: Oui, on faisait des voyages, on partait en autobus de Québec.
3: C'est vrai,
5: avec des auditeurs du FM 93.
3: Au final, est-ce que ça valait la peine avec le gaz et tout? Mais le gaz était moins cher.
5: Le gaz était un peu moins cher, on ne payait pas. Je pense que la station n'était commanditée pour avoir l'autobus. Mais non, ça valait un peu la peine.
3: Ce que ça arrive juste avant la campagne, parce que les gens disent, bon, ça va aider Christine Fréchette. Évidemment, la réaction, c'est quand on est dans une instabilité à l'extérieur, on veut rester dans une stabilité à l'intérieur. Est-ce que... vous n'auriez pas préféré attendre un petit 3 ou 4 semaines, peut-être un mois et demi?
5: Là, je regarde le sondage qui a été fait en fin de semaine, en plein milieu de la tempête, qu'on a monté de 3. Fait que je me dis, ça ne vous affecte pas trop négativement.
3: Ben, d'ailleurs, mais vous placez comme un parti de balance du pouvoir, ce qui est stratégiquement intéressant. Chose que, par exemple, Québec solidaire n'a jamais fait au fil du temps. Je me demande, la balance du pouvoir va tranquillement se transférer ou en fait augmenter avec les sondages. Est-ce que vous allez le mettre de côté, ce...
5: Non. Moi, je l'ai dit, là, c'est un plancher. Il faut qu'on ait 12 députés, parce que 12 députés, ça signifie qu'on va être un groupe parlementaire reconnu à l'Assemblée nationale. Moi, mon objectif, là, j'ai pas pris le chemin le plus facile puis le plus rapide de devenir premier ministre du Québec.

0: J'ai pris un parti à 1 pour 5, 300 membres. Mon objectif, c'était de faire bouger la fenêtre des idées au Québec. Puis je pense qu'on réussit et on va continuer de travailler dans ce sens-là. Puis si on a les Québécois nous font le privilège de nous donner la balance du pouvoir, on va faire avancer les idées qui sont les nôtres. Fait que vous allez entendre parler du troisième lien, vous allez entendre parler de l'abolition de la taxe carbone, vous allez entendre parler de l'exploitation de notre gaz naturel.
1: Mais d'ailleurs, parlons justement d'entendre parler le Parti conservateur du Québec parce que...
0: J'ai oublié le privé en santé.
1: Parce que non, mais ouf! Éric Duhaime est associé à une image. On le sait, ça a été un travail aussi de changer l'image d'Éric Duhaime et de changer l'image du Parti conservateur du Québec. On entend souvent des extraits d'Éric Duhaime d'avant l'Éric Duhaime de la radio.
0: Arrêtez
1: de
0: les faire jouer.
1: Mais non, mais c'est ça. C'est qu'il existe, ces extraits-là. Comme quand on entend François Garrier qui fait des vieux textes. Mais est-ce que cette image-là, elle est encore à l'intérieur du Éric Duhaime qu'on connaît?
0: D'abord, il y a beaucoup de ça que c'était pendant la période de la crise sanitaire, faut le dire.
2: Mais
0: c'est à ce moment-là que le parti a émergé. Et je pense qu'on n'est plus là. On s'entend que la prochaine élection, j'ose espérer qu'elle se fera pas sur la crise sanitaire, elle va se faire sur la crise financière. Parce que le monde qui nous écoute, leur préoccupation, c'est le coût de la vie.
1: Mais ça, c'est le Parti conservateur du Québec. Mais le Éric Duhaime, le Éric Duhaime, pendant un bout, c'était compliqué.
0: J'étais animateur de radio. Là, on m'a tutoyé un peu d'eux.
1: Ouais.
0: Quand tu es animateur de radio, tu vas faire un show, hein. Tu veux augmenter tes codes d'écoute.
1: Sauf qu'il y a une différence entre faire un show avec Marie-Ève Janvier puis de faire un show sur les enjeux nationaux puis les enjeux qui sont importants. Ça peut être complexe.
0: Mais
1: là.
0: Passer d'animateur de radio à chef de parti politique, là, si un jour ça t'arrive, l'ambition, ça te prend, là, il y a un fossé, là.
1: Ouais.
0: Et ça m'a pris peut-être un peu de temps à le faire, effectivement. Puis c'est normal. Je pense que tu peux pas, du jour au lendemain, te changer complètement. Mais faut réaliser que quand t'es chef de parti, tu parles pour un groupe, tu parles pour des gens, tu parles pour celles et ceux qui votent pour toi. C'est plus juste ton show à toi le matin que tu fais ce que tu
2: veux. Mais moi, je l'entends ça, puis je la comprends, là, le métier d'animateur de radio, peu importe la chaîne où il faut faire un spectacle, puis on dit les choses pour avoir des codes d'écoute.
0: Puis on parle pour soi.
2: Oui, mais après ça, est-ce que comme politicien, on dit les choses pour avoir des votes ou pour dire, est-ce que, tu sais, où est l'espèce de limite qu'on se donne là-dedans?
0: La différence, c'est que tu parles pas pour toi-même. Moi, comme tous les chefs de parti, on a une responsabilité, nous autres, il y a 530 000 Québécois qui ont voté pour nous. Bien, c'est sûr que moi, mes candidats, les 127, si je fais une gaffe, si je dis une connerie, là, ces gens-là, ils vont être impactés. Là. Et il faut, tu as une responsabilité qui va au-delà de ta personne.
2: Fait que vous voyez comme le porte-parole de ces gens-là, mais évidemment, moins équipe.
1: Oui, mais de la même manière, on pouvait parler, puis là, on fera pas. Le but étant pas de faire ce procès-là. Il y avait aussi une responsabilité des ondes à l'époque, puis on peut en parler de ça, tu sais.
0: Il y en a plusieurs qui contrôlent les ondes.
1: Mais d'ailleurs, fait cocasse, vous avez croisé une manifestation de syndiqués dans
0: Tantôt, j'ai mis ça sur les réseaux sociaux.
1: Les syndicats existent encore, hein, ça, c'est bien fâchant.
0: En fait, je ne sais pas, j'entendais pas ce qu'ils disaient parce qu'il y avait des crécelles, puis je ne sais pas quoi, puis on n'entendait absolument rien dans le hall de la maison de Radio-Canada
1: mais,
0: ce midi.
1: Vous savez, je lisais dans votre programme parce que vous avez sorti votre petit livre. Comment vous l'appelez? C'est pas le petit livre rouge, là, c'est.
0: Le livre noir.
1: Le livre noir. Non, mais.
0: C'est le plan. Notre plan, nous, non, c'est pas le livre noir. Nous autres, c'est le livre bleu. Mais c'est pas le livre bleu.
1: Dans ce que vous proposez, puis il y a quand même c'est une grosse job, là. On parle d'économiser 47 milliards sur 5 ans. C'est énorme. On parle de 20 000 postes de fonctionnaires en moins. C'est énorme.
0: Oui.
1: Et ça, tout ça sans toucher au service.
0: Oui.
1: On peut se dire que, je veux dire, toucher au service, ça va arriver de toute façon. On enlève un peu d'argent en santé. Ça a été une catastrophe pendant des années, puis c'est pas 47 milliards. Là.
0: On a présenté notre plan, on a présenté les chiffres. Il faut aller les voir. Là. D'abord, il a éliminé les subventions aux entreprises. Le Québec, il faut le savoir, là, c'est l'endroit où on subventionne le plus les entreprises au pays, puis même sur le continent.
1: Mais en ce moment, qu'est-ce qui se passe? On en a besoin de ces subventions.
0: Le Québec, là, présentement, au niveau de la fiscalité, on est l'endroit qui taxe le plus en Amérique du Nord. Les entreprises, là, puis vous allez le voir, demain, je vais même présenter des plans là, de coupure pour les impôts des entreprises. Nous, notre modèle, là, c'est que le Québec passe dans les 10 premiers États en Amérique du Nord au niveau de la fiscalité.
1: États, ça veut dire les États des États-Unis confondus.
0: Les 60 provinces mis ensemble.
2: Okay. 51e.
0: On veut que le Québec devienne... on veut que le Québec devienne un État compétitif sur le plan fiscal plutôt qu'être un État qui taxe énormément et qui donne des subventions aux entreprises. C'est une philosophie qui est différente.
1: Il nous reste 10 secondes, mais après ça, on va continuer peut-être.
0: C'est pas long,
1: Pourquoi vous n'avez pas pris Lino Zambito? Ça, c'était un bon candidat, ça.
0: Moi, je sais, je l'ai rencontré. Finalement.
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6: Ici Émilie Perrault. Hier, je faisais appel à vous pour connaître votre prochain geste culturel dans le cadre de ce nouveau segment qui nous attend ce vendredi. Eh bien, je salue Chantal Quévillon de Montréal qui, elle, désirait depuis longtemps voir la pièce de théâtre 887 de Robert Lepage. Et elle nous dit que c'est enfin ce samedi que ça va se passer pour elle au Théâtre du Nouveau Monde à Montréal. Donc, vous pouvez toujours nous écrire, je le rappelle, via la bulle de conversation. Quel est votre prochain geste culturel? Ça peut être autant pour nous communiquer votre joie d'avoir acheté des billets, mais ça peut aussi être un défi que vous avez envie de vous lancer. Donc, vous pouvez nous écrire et on reparle de tout ça ce vendredi à l'émission. Mais aujourd'hui, tout d'abord, je reçois l'autrice française Sophie Divry pour son roman Roche Brune. Bonjour Sophie.
7: Bonjour.
6: Roche Brune, donc c'est le nom de ce village fictif en montagne que la famille dans votre roman choisit comme destination de vacances. Et on dirait déjà que ce nom pas très invitant, le Roche Brune, ça nous donne un indice du ton un peu narquois de votre écriture et de ce que vous avez envie de faire vivre à vos personnages. Est-ce que je me trompe?
7: Non, non, c'est bien vu. En effet, Roche Brune, c'est quand même un peu sombre. Et en même temps, voilà, c'est la rocaille qui est là. Il y aura beaucoup de cailloux. Voilà, beaucoup de montagnes, beaucoup de cailloux.
6: Et autre chose, des tensions psychologiques. Et en deuxième heure, on va passer un moment avec une famille choisie, celle des amis et drag queens acadiennes Samy Landry et Chiquita Mère, alias Xenia Gould. On va découvrir donc ce qui les unit culturellement. On aura également une nouvelle chronique à saveur historique avec Mathieu Gosselin et on va aller faire un tour à Londres pour faire la rencontre d'un jeune peintre québécois très prometteur, Charles Paradis. Tous ces gens réunis pour prouver encore une fois qu'il restera toujours la culture.

0: danser sur cette chanson des trois accords et cœur de pirate que je prolonge nos vacances, quoique celles qui sont racontées dans le roman Roche Brune de ma prochaine invitée sont moins joyeuses que ce que suggère cette trame sonore. Celle à qui on doit cette histoire qui est empreinte de suspense et d'une pointe de cynisme, l'écrivaine et journaliste Sophie Divry pourrait faire partie du fan club d'Annie Ernaux. Elle pourrait aussi faire partie du club de ceux qui n'ont jamais réussi à lire James Joyce, et l'œuvre qu'elle associe à son enfance est celle de l'écrivain de Crowbland, Jack London. Ajoutez à tout ça que l'objet culturel dont elle ne se départira jamais est un couteau Opinel. Sophie Divry, est-ce que Roche Brune, c'est le plus Jack London de vos livres?
1: Oui et non, parce que j'avais écrit un livre qui était une Robinsonade. Trois fois la fin du monde, ça s'appelait, et c'était quand même un gars tout seul qui devait se débrouiller. Il avait juste un mouton et beaucoup de couteaux, oui, voilà, tout à fait. Mais celui-là, c'est il y a une famille quand même, et puis ils sont dans un village, donc. C'est moins Robinson Crusoe.
0: Un peu plus de personnages que juste un mouton dans celui-là. Donc, Roche Brune, c'est votre huitième roman. On y fait la rencontre dès les premières pages d'une famille recomposée. Donc, cette famille, elle est formée du couple Xavier, qui est un amateur d'alpinisme. C'est le papa du petit Léon, 7 ans. Et Isabelle, donc, qui est la mère d'une adolescente qui se prénomme Noémie. Dès le départ, on est plongé dans le casse-tête cauchemardesque du choix des dates de vacances en accord avec les disponibilités des ex-conjoints. Et c'est ainsi qu'on va atterrir à la fin octobre à Roche Brune, un petit village fictif, ma foi, peu invitant. Et là, les éléments vont se déchaîner. Donc, c'était ça à la base, votre intention, c'était de placer cette famille-là dans une situation dangereuse?
1: Oui, c'était ça. Je cherchais en fait un paysage, qui soit dangereux. Donc j'avais le choix en vrai entre la haute mer, enfin la mer, une île, et la montagne, la haute montagne. Et comme j'habite à Lyon près des Alpes, j'ai plutôt choisi la montagne, qui moi est un paysage et un endroit qui me fait plutôt peur à la base. Voilà, moi je suis née au bord de la mer plutôt, et donc j'ai choisi à l'intérieur de la montagne. Un endroit qui est particulièrement aussi peu accueillant, enfin sauf pour les sportifs, mais il y a des montagnes avec de l'herbe, avec des prairies, avec des vaches, avec où on peut passer d'un col à l'autre. Là, on peut pas se passer d'un vallon à l'autre. C'est dans les écrins. Alors après, j'ai rendu fictif toute la géographie, en reprenant d'ailleurs un livre de la géographie, j'ai emprunté un autre livre d'un auteur qui est un de mes amis, et pour pas stigmatiser ou parler, le but c'était pas d'être réaliste en termes vraiment journalistiques, mais de donner cette ambiance en fait dans le parc des Écrins, dans les Alpes françaises. Il y a vraiment des endroits où c'est que du minéral, c'est que de la paroi, et c'est pas accueillant proprement parler, surtout pour des enfants, pour une famille qui est pas alpiniste.
0: Oui.
1: Et il y a quelque chose de l'ordre des éléments. Les éléments sont très présents. Quoi. On ne peut pas éviter que ce soit pentu, que ce soit rocailleux.
0: On comprend que
1: c'est
0: pas le premier choix d'Isabelle, disons, comme destination vacances. On comprend que c'est un petit peu plus Xavier qui aime l'alpinisme, qui avait envie d'aller dans ce coin-là. J'ai cru comprendre donc que vous avez été aussi inspiré par un événement réel, l'inondation de la Bérard, donc, qui est justement un village qui existe dans ce coin-là. Donc, qu'est-ce qui s'est passé? C'est un village qui a été complètement dévasté, c'est ça, par...
1: Complètement dévasté, en effet. C'est la Bérard, qui est un hameau où il n'y a pratiquement personne, ou un ermite qui vit l'hiver, et qui, l'été, attire des dizaines, des centaines de personnes, parce que c'est un point de départ avec un gîte, plusieurs gîtes très connus d'alpinisme. Il y a aussi la gendarmerie de haute montagne, les secouristes qui vivent sur place, et il y avait deux, trois cafés, et puis des dizaines quand même de maisons qui étaient là depuis des siècles, parce que par contre, dans le temps, au 19e siècle, il y avait des gens qui vivaient là un peu misérablement, mais qui y vivaient en chassant, en faisant pousser des choux. Et en juin 2024, il y a eu une pluie torrentielle terrifiante, énorme, qui a fait céder une part d'un pierrier, en fait, qui avait... plus haut, et le village était englouti non seulement par l'eau, est passée à travers le village alors que le torrent passait à côté, en fait il a changé de lit, et c'est très impressionnant à voir, les maisons ont été recouvertes pratiquement jusqu'au toit de cailloux, de cailloux qui viennent de la montagne. Donc en fait, le sol a changé de hauteur, le lit a changé de place, le torrent a changé de place. Donc il n'y a plus personne. Maintenant, c'est évidemment interdit d'y aller ou juste de passer. Et pour la vallée, c'était un drame total parce qu'en fait, c'était un endroit qui avait été vécu. Il y a une église qui a été éventrée puis qui est tombée. Et c'est vraiment été extrêmement choquant. C'est à partir de là que je me suis dit, voilà, ben ça, c'est, je veux plutôt faire ça là-bas et pas en Bretagne. Et je suis allée interviewer des gens qui avaient vécu cette catastrophe et la puissance et de la catastrophe et le désespoir et la peur qu'on ressent quand les éléments se déchaînent. Après, finalement, dans le livre, l'inondation n'est pas aussi puissante dans le livre, on va dire, elle n'est pas aussi centrale que j'aurais pu penser au départ, mais j'ai recueilli plein de témoignages et c'était vraiment quelque chose de très frappant. Heureusement, ce jour-là, en juin 2024, il n'y a pas eu de victime. Mm-hmm.
0: La forme de ce livre-là, Roche Brune, elle est très importante parce que ça déboule quand on vous lit. Je veux dire, la crue des eaux, on la ressent là, dans le rythme de votre écriture, Sophie.
1: Oui, ben moi j'aime bien quand même que mes romans soient rythmés. Enfin, je suis quelqu'un qui s'ennuie très vite et j'aime bien qu'on ne s'ennuie pas dans mes livres. Alors c'est pas évident parce que en effet, c'est un roman où il y a beaucoup de montagnes, beaucoup de parois, beaucoup de cailloux, beaucoup de pluie aussi. Je pense que c'est le roman le plus vieux de la rentrée littéraire française. Mais une fois qu'on a dit qu'il pleut, il pleut quoi. Donc il fallait que je me renouvelle pour qu'il pleuve, qu'il y ait des actions et on conduise des voitures et se mettre à l'abri et pour que le rythme continue tout en ayant des choses assez compliquées des fois à expliquer parce que quand on est au milieu d'un orage pareil, on sait jamais si à quel moment ça va devenir grave. Très grave, extrêmement grave. Et donc, les personnages se déplacent toujours en danger. Et en même temps, ça met une tension dans le livre qui est intéressante à traiter. Parce que moi, ce que je voulais, en effet, c'était de mettre des gens ordinaires avec leurs problèmes psychologiques, un petit peu voilà, d'une société quand même relativement paisible, voire un peu, et un milieu bourgeois, dans un territoire dangereux. Territoire est dangereux, les gens du coin sont tout à fait accueillants par ailleurs, mais un territoire dangereux où se passe un événement très violent. Et cette violence-là, mes protagonistes ne sont pas du tout préparés à y faire face, de même que nous, voilà. Et donc c'est là que c'est intéressant dramaturgiquement, on va dire. Tout simplement.
0: Et donc tout ça amène aussi une dimension écologique, j'ai envie de dire, indirecte peut-être, oui. Dans Roche Brune. Est-ce que pour vous, il y a eu une tentation d'en parler plus frontalement des changements climatiques?
1: Non, c'est vrai que en fait, je crois que je travaille plus la question de la catastrophe. La catastrophe en tant que telle, l'événement catastrophique le retour de la violence, enfin une violence
0: du territoire.
1: Qui, du coup, une violence, mais qui peut être au fond. Enfin, moi, je voulais aussi parler d'une certaine manière dans ce livre. Je voulais parler du retour de la violence en Europe, dans le sens du retour de la guerre. Mais on peut pas faire des bouquins, des espèces de grosses métaphores. On n'est pas journaliste. Donc, en fait, pour exprimer le fait que ce que je ressens. C'est que en Europe, dans les milieux, dans nos milieux bourgeois et aisés, on voit bien que la violence revient, notamment depuis la guerre en Ukraine, depuis aussi la montée du fascisme et bien sûr avec la crise écologique. Et on sent bien qu'on n'est pas préparé en fait, que nos sociétés ne sont pas préparées à ça et d'une certaine manière, tant mieux, parce qu'on nous a préparé plutôt à la paix, et plutôt à la concorde, et plutôt à vivre paisiblement, et pas à s'armer, et pas à s'entretuer les uns les autres. Mais du coup, pour mettre en scène ça, finalement, la catastrophe écologique est plus facile à traiter, parce qu'elle peut localement faire tomber de la pluie quelque part, alors que j'allais pas faire venir un tank russe, j'avais pas trop envie.
0: À cet endroit-là.
1: Dans mon bouquin. Voilà. Et à partir de là, en effet, ça permet de travailler. Après, maintenant, la violence écologique, la crise écologique devient extrêmement violente de fait, dans les faits, oui. La canicule en France, là, a été terrible. Et finalement, ça finit par être un événement qui se précipite et devient meurtrier, autant qu'un attentat, aucune guerre.
0: Votre enfance, ça
1: me travaille un peu inconsciemment, pardon. Oui.
0: Votre enfance, je le disais, elle est associée à Jack London, Sophie Divry, mais votre adolescence, vous dites, a été marquée par Tolstoï. Et d'ailleurs, vous nous accueillez dans ce livre-là avec une citation de Léon Tolstoï. Qu'arrivera-t-il si toute ma vie consciente n'a pas été ce qu'elle devait être. Je me disais, en quoi est-ce qu'elle est annonciatrice de ce qui nous attend dans les pages qui suivent cette citation-là?
1: Eh bien, en fait, c'est bon. Alors, sans vouloir divulguer le livre, il y a un moment donné, en fait, les deux personnages adultes, notamment Isabelle, donc qui est une femme, une mère de famille un peu accablée, notamment parce qu'elle doit gérer le beau-fils qui est un peu ingérable. Et puis Xavier, de leur côté, qui est donc qui travaille dans les jeux vidéo, qui aime beaucoup l'alpinisme, les deux, en fait, vont être confrontés à des situations, ou à des choix, ou à des tentations, ou à des tensions. Dont ils n'avaient pas conscience, et qui se dit, et au fond, la question c'est est-ce que vraiment je vis vraiment la vie que je devrais vivre, ou est-ce que j'ai jusqu'à ce jour vraiment réfléchi à ce que c'est la vie? Voilà. Et c'est vrai que moi j'étais assez pétrie de littérature russophone quand j'étais adolescente, Tolstoï et Dostoïevski, mais plus tard Andreïev, les sept pendus d'Andreïev. Hein. Et c'est vrai que cette littérature-là, elle manipule la question du bien, du mal, de la vie, de la mort de manière beaucoup plus frontale et beaucoup plus ample que la littérature intimiste française, qui est des fois un peu bloquée sur des petites choses un peu de moindre envergure. Ouais. Quoi. Donc j'ai essayé d'aller puiser là-dedans pour donner un peu d'ampleur philosophique et qu'on ne reste pas à la question de ce petit couple, cette petite famille, la petite critique de la vie, en effet les dates de vacances. Et qu'on arrive à un moment dans le livre, que le livre prenne de l'altitude, ouais. En fait. Voilà, prenne de l'altitude.
0: Et d'ailleurs, je me demandais le choix de Léon, c'est le prénom du petit garçon là, que vous dites ingérable, mais qui a été d'abord présenté à Isabelle. Vous écrivez sous l'aspect alternatif d'un sacré petit bonhomme. C'est un euphémisme, je pense. Est-ce que donc c'est un hommage à Tolstoï, le choix de Léon comme prénom?
1: Ah non, j'avais pas vu ça. Non, c'est qu'une fois j'étais dans le train avec un Léon insupportable, et surtout sa mère était encore plus insupportable, parce qu'elle arrêtait pas de le stimuler tout le temps, de le laisser tranquille, elle disait Léon, Léon, Léon, Léon, et elle a dit ça, mais peut-être 3000 fois en 2 heures de train, et ça m'a rendue folle, donc j'ai gardé ce nom-là.
0: Alors pour donner une idée du ton de votre roman Roche Brune, Sophie Divry, on va écouter un extrait lu par la comédienne Marie-Ève Perron.
2: Nous pensons tous être le personnage principal de nos vies. Comment ne pas croire à cet héroïsme alors que depuis notre naissance, tout y concourt? Ne sommes-nous pas applaudis au premier mot balbutié, acclamés dès que nous parvenons à marcher sur nos deux pieds? Nos grands-parents, le dimanche, n'entretiennent-ils pas la tradition orale en narrant les exploits du petit être exceptionnel que nous sommes? Ainsi naît le « je » dès qu'il se détache de maman. Je parle, je marche, je vais à l'école, je m'habille par moi-même. Ce jeu est comme un astre unique dont le récit se fait sur le mode de l'épopée. En grandissant, le mythe va se fortifier. J'ai des goûts, j'ai des envies, j'ai des amis. Je suis. Une jambe cassée est un épisode homérique. Le premier voyage, un exploit dont on aime à raconter le détail. Année après année, nous validons les étapes qui valident notre glorieuse centralité. Jamais nous n'aurions l'idée de raconter notre vie sur le mode de la farce ou comme celle d'un personnage secondaire pris dans un grand ensemble déjà advenu. Nous sommes et la Genèse et l'Exode. Même nos périodes sombres, nous pouvons les intégrer dans notre narration. Grâce à cette dépression, ce licenciement m'a fait comprendre que jusqu'au jour où un événement brutal vous fait comprendre que vous vivez dans une fiction, que des planètes vous dominent et des lois vous sont supérieures, et qu'en somme, l'humilité vous a manqué. Pour Xavier Daubard, ce moment était arrivé.
0: C'est un extrait donc du roman Roche Brune de Sophie Divry, lu par la comédienne Marie-Ève Perron.
1: Merci.
0: Dans la psychologie de ces personnages-là, on sent que les parents donc, de ce roman, tant Isabelle que Xavier, ils sont habités par leur enfant intérieur. Ils sont un peu déçus de la dureté du monde adulte. À la page 109, par exemple, vous écrivez « Être adulte, c'est peut-être cela, se comporter courageusement et que plus personne ne vous en félicite. » Pourtant, Sophie Divry, on a encore besoin d'encouragement.
1: Oui, tout à fait, mais je trouve que le personnage d'Isabelle qui mène un peu la narration dans laquelle on est le plus souvent, on peut considérer qu'elle est dure parce qu'elle n'aime pas son beau-fils, parce qu'elle envoie un peu son mari dans les cordes, parce qu'il est un peu justement immature. Et en même temps, elle aurait besoin d'encouragement de quelqu'un qui l'aime de manière un peu plus englobante, enfin un peu plus concrète. Et elle, elle en est privée, elle doit tout gérer. Et de fait, elle va devoir tout gérer dans une journée oui. catastrophique. Et en essayant de pas trop craquer, voilà. Bah, après, je vous laisse découvrir si elle est craque ou pas. Mais en fait, personne n'est là pour la seconder, pour l'aider vraiment. Voilà. Et donc, ce craque, ce qui est un truc classique de la femme, de la mère au foyer, que tout le monde lui donne, tout le monde lui parle, lui raconte ses trucs, mais elle qui l'aide vraiment. Voilà. Et du coup, c'est là qui la rend touchante, malgré sa dureté apparente.
0: Oui, et Xavier vit un peu la même chose pendant que lui, il est pris dans la montagne. Il dit qu'il voudrait qu'on le plaigne, qu'on lui dise que c'est terrible ce qui lui arrive. Donc, il y a toujours cet enfant intérieur-là qui n'est pas très loin, finalement.
1: Oui, mais je pense qu'en effet, on a tout ça en nous et qu'à un moment donné, il revient. Et puis, bon, il y a certaines personnes qui n'ont jamais mis fin à leur enfant intérieur. Hein. Il y en a même qui sont devenus présidents. Hein. Tout à fait, ils sont toujours à faire des crises et personne ne les contredit. Mais en effet, quand on devient adulte, on s'aperçoit que cet enfant intérieur, ben, on doit le faire taire ou avoir lui donner des espaces plus restreints parce qu'il y a d'autres personnes qui comptent sur nous et que la réalité de ce... ne se plie pas à nos désirs, mais il y a des fois, par contre, où en effet, on peut paniquer complètement et se retrouver très enfant et très démuni comme un enfant face à des choses qui nous dépassent. Et c'est pour ça que les personnages des enfants, au fur et à mesure du livre, prennent plus d'importance oui. parce que les adultes, en fait, font défaut. Mm-hmm. Voilà. Les adultes font défaut et les enfants, du coup, j'étais moi-même surprise en écrivant le livre que finalement, ils deviennent plus importants ou ils prennent plus d'espace à la fin. Et ça, j'étais assez touchée de pouvoir les accompagner jusqu'au bout de ce côté-là, quoi. Un côté plus tendre et plus...
0: Non, il y a des passages dans ce livre qui sont plus journalistiques. Par moment, on est presque dans la vulgarisation scientifique des comportements humains. Il y a ce passage où vous citez un article du Avalanche Review qui identifie les 6 facteurs qui poussent à l'erreur en montagne, donc des biais cognitifs. Parmi eux, il y a le biais de la cohérence. Vous écrivez « Notre cerveau adore quand ce qui suit est dans la continuité de ce qui précède. Or, faire demi-tour, ça revient à contredire sa décision initiale. » Et c'est à quoi vous ajoutez au sujet des personnages qui sont justement dans la montagne alors que le climat crie de partir. Non que Jérémy et Xavier se crussent particulièrement fort, mais ils se pensaient lucides. Tous deux ignoraient qu'un renoncement peut être héroïque et un exploit stupide.
1: Oui, parce que c'est un vrai article scientifique de quelqu'un qui avait donc McCammon qui avait perdu son meilleur ami à la montagne. Alors cet homme était très chevronné. Il s'est dit, mais comment et après coup il s'est rendu compte qu'en effet ils auraient dû en faire demi-tour et il avait pas fait. Et du coup il a pris 90 accidents, une centaine d'accidents et là il a vu qu'est-ce qui se passait. Et c'est un article et moi ça m'a frappé parce que non seulement j'ai été journaliste dans un journal écologique et puis je suis toujours un peu journaliste parfois. J'ai l'esprit de synthèse pour présenter les choses. Et en même temps, je trouve que c'est intéressant dans un livre qu'à un moment donné, on monte un peu en généralité, on sort du personnage et on présente une vérité générale. Et puis, bon, j'ai une formation très classique, hein, j'ai fait du latin. Et je pense que c'est plaire et instruire et que quelque part, si on apprend quelque chose dans un livre, eh ben, il n'y a pas de raison que ce ne soit pas aussi agréable. Mais c'est intéressant ce passage parce que moi, en plus, j'ai été victime de ça quelques mois après avoir fini le livre. Je suis allée marcher, c'était dans le sud de la France, mais vous savez, l'hiver dernier, il a énormément neigé. Et je me suis retrouvée dans la neige, et j'ai continué à marcher, j'étais à pied, j'avais aucun équipement, j'ai continué à marcher pendant 2h30 avant que j'ai fini par avoir de la neige jusqu'à la taille. Et là, mon cerveau a dit, et j'étais toute seule, hein. Et on dit, mais en fait, Sophie, c'est ridicule, il faut faire demi-tour. Et j'ai mis encore 1h30 pour redescendre dans les trous que j'avais fait. Et j'ai dit, mais en fait, ça n'a aucun intérêt. Pourquoi monter demain, ça sera pareil. Mais en fait, le cerveau ne peut pas faire demi-tour tant qu'il n'a pas creusé à l'intérieur de sa pensée un deuxième scénario pour sa journée. Voilà. Et en fait, c'est très coûteux de faire ça, de creuser un deuxième scénario pour sa journée ou pour sa sortie ou pour son couple ou pour sa vie. Et du coup, en fait, c'est beaucoup moins coûteux, jusqu'à qu'on en ait jusqu'à la taille, de marcher dans la neige. Et j'ai explosé de rire finalement le soir quand je me suis retrouvée en plus trempée dans une cabane pourrie parce que j'avais réussi à faire du feu et me réchauffer. Mais en me disant, mais en fait, je l'ai écrit, je l'ai appris, je l'ai su et moi-même, je reste là. Non, j'ai prévu ça, je reste là-dedans. Voilà. Et puis après, c'est les biais qui sont assez comiques parce qu'en effet, il y a aussi des biais de séduction, pas vouloir paraître comme un dégonflé, tout ça. Mais tous les jours, on peut être victime de ça, même pas à la montagne, quoi. Voilà.
0: Mais c'est fascinant. Mais c'est fascinant quand même de savoir qu'on est au courant de tout ça et que malgré tout, ces biais-là se font à notre insu. Donc, c'est le propre d'un biais cognitif quand même. Et donc, justement, de mettre ça dans un roman, ça nous permet, nous, aux lecteurs, d'avoir un recul que, évidemment, les personnages n'ont pas. Est-ce que c'est ça pour vous, rouvrir le roman? Là, je reprends le titre là, d'un de vos essais.
1: Je sais pas ce que ça permet, mais c'est plutôt une forme de là dans ce moment-là. Vu que vous avez parlé de cynisme au début, je serais pas d'accord avec ce terme si je peux me permettre. Je pense que il y a une ironie, il y a une distance, mais je suis pas cynique. En sens, j'aime tous mes personnages et c'est pour ça qu'on est ému. J'espère que vous serez ému en lisant le livre parce que on les aime, on s'en moque pas, on veut pas les maltraiter, je les abandonne pas n'importe comment, n'importe où. Mais par contre, quand en tant qu'auteur, enfin, je pense que quand on lit un livre, non seulement quand on lit un roman, on veut être ému et on a raison. Moi, je suis quelqu'un qui défend l'émotion, donc c'est ça que j'aime raconter des histoires qui nous emportent, comme des enfants qui lisent une histoire. Mais aussi, c'est intéressant d'avoir des distances différentes par rapport au texte. C'est-à-dire qu'on est dans l'histoire à fond, comme un gosse, quoi. Est-ce qu'il va réussir à monter la montagne? Et puis, à un moment donné, en tant qu'auteur, moi, je vous fais avoir du recul. Je dis, voilà, ils sont là, et là, ils sont en train de faire une erreur qui a été documentée. Alors, avec un côté, donc là, ça prend la forme de quelque chose de journalistique, mais ça pourrait prendre la forme de quelque chose de poétique ou d'un autre point de vue. Et là, c'est comme un piano en forte ou en mezzo forte, c'est comme en musique, en fait, on fait des variations, et du coup, on permet au roman de ne pas être unilatéral. Voilà. Parce qu'en effet, moi, raconter une histoire, je trouve ça plaisant, je ne vois pas pourquoi je m'en priverais, mais faire que ça, ça ne m'intéresse pas trop. Moi, je préfère écrire les passages comme vous avez fait lire à votre comédienne. Ces passages-là m'amusent plus à écrire parce qu'en tant qu'auteur, je n'y ai plus de. En tant qu'autrice, j'y mets plus de puissance en quelque sorte. Voilà. Il y a une forme de je suis le démiurge autour et c'est moi qui décide de ce qui va se passer. Et alors que quand on est vraiment dans l'histoire au quotidien, on a l'impression qu'elle se déroule sans personne qui la dirige. Et moi, normalement, je dis attention, c'est moi qui écris ce livre. Quoi.
0: Je contrôle.
1: C'est ce que cherche les. Voilà, c'est ça. Mais c'est ce qu'on cherche en écrivant, en lisant un livre, c'est d'être sous l'autorité d'un auteur. Et quand ça fonctionne, ça fonctionne. Et quand ça ne fonctionne pas, on laisse tomber le livre en disant « j'ai pas envie d'être soumis à cet esprit
0: voilà. ». Sophie Divry, vous avez déjà dit en entrevue que le grand secret pour entretenir le muscle de l'imagination, c'est de piquer les idées des autres. Alors, je me demandais, qui avez-vous cambriolé pour le livre Roche-Brune?
1: Eh bien, par exemple, le passage qu'on a entendu tout à l'heure, je l'ai piqué en partie un livre magnifique de Steve Tejik, qui est un auteur américain, qui s'appelle Carou. C'est un livre qui rejoue un peu l'histoire d'Oedipe. Mais à l'intérieur de ça, il y a un passage quand même sur la vie est une fiction. Enfin, pas la vie est une fiction. J'ai tout changé, puis je l'ai lu il y a 5 ans. Mais il y a un passage extraordinaire comme ça, mais qui durait des pages. Hein. Et ça m'avait marqué. Du coup, à un moment donné, quand je cherchais à commencer ce chapitre, il faut prendre de la distance et dire, voilà, au moment de sa vie, Xavier s'aperçoit en fait, qu'il se raconte des histoires que face à la montagne, il n'est pas grand-chose, en fait, et qu'il n'est pas le centre du monde. Donc, je suis allée repuiser là-dedans. Après, il y a plein. Notamment, ce que je vous dis, c'est que j'ai piqué le nom de Rochebrune même à un livre qui s'appelle Mort d'une montagne, qui est une pièce de théâtre d'un auteur français qui s'appelle François Yen, qui fait du théâtre documentaire de très très bonne qualité. Et donc, j'ai lui piqué tous les noms, tout l'onomastique pratiquement, le pic de la purge et tout ça. Puis qu'il avait fait la pièce de théâtre dans le même endroit, dans l'Oisans. Donc, je lui ai demandé par contre si je pouvais lui piquer, il était d'accord.
0: Le livre, il est arrivé en librairie en France la semaine dernière. Jusqu'à présent, commencez-vous à avoir des retours de lecteurs?
1: Oui, j'ai beaucoup de retours de libraires qui sont super enthousiastes, ça fait très plaisir. Après, voilà, il y a le livre, il y a des. Ça commence comme une chronique de la bourgeoisie ou de la famille recomposée, puis après, on part dans autre chose. Donc, selon comment vous le lisez, comment vous vous situez socialement, comment vous vous sentez visé, malgré moi. Il y a des gens qui sont un peu plus vexés des fois sur la première partie. Et puis, pareil sur le personnage de Léon, j'ai voulu l'écrire très insupportable, mais certaines personnes m'ont dit, mais il n'est pas tellement insupportable, le pauvre, il est juste un enfant divorcé récemment, il a envie qu'on s'occupe de lui. Oui, d'autres, au contraire, le trouvent insupportable. Donc, ça dépend en fait de ce comment on voit, et puis si on est parent ou pas.
0: Je voudrais qu'on parle de votre rapport au prix littéraire. Vous avez déjà remporté le prix, on dit Wepler ?
1: Vepler.
0: Oui. Et le prix aussi du roman Monde en 2014, ça c'était pour votre livre La condition pavillonnaire. Là, on sait que vous êtes sur la longue liste du prix roman FNAC. Une sortie en août, c'est quand même une position enviable à la rentrée pour des prix littéraires. Vous, c'est quoi votre rapport là, à cette réalité-là, tout ce qui entoure les prix littéraires en France?
1: Moi, je crois que j'ai la chance que je... C'est un peu comme la pluie, quoi. Il en faut, mais pas trop. Mon éditeur, en sortant en août-septembre, en effet, joue sur les prix. Mm-hmm. Voilà. Mais en même temps, il y a des prix partout en France. Oui. On fait ça aussi bien que les fromages. Hein. Et donc, du coup, mon dernier livre, Fantastique Histoire d'amour, était sorti en janvier. J'avais le prix France Télévisions. Et donc, bon, il y a d'autres prix pour ceux qui sortent en janvier. Voilà. Moi, si j'ai un prix, je suis contente. Mais si j'en ai pas, je considère que, du coup, ils ont quand même compris que c'est moi qui ai raison. Donc j'ai assez d'amour propre pour pas être trop vexée par si j'ai pas de prix. Tout ce que je cherche moi dans ma vie d'autrice économiquement, c'est pouvoir continuer à écrire. Ouais. Voilà. Mais je suis pas attirée par la renommée et je crois que j'ai un amour propre assez fort pour me passer de certains prix. Mais si j'en ai un, je vais pas le refuser. Je vous assure.
0: C'est une réponse très honnête, Sophie Duvry. Donc je rappelle le titre de ce roman dont on parlait aujourd'hui, c'est Roche Brune. C'est un roman donc qui est déjà paru en France chez Actes Sud et qui arrive en librairie au Québec cette semaine, probablement autour de vendredi, parce que là, je le répète parce que nos auditeurs peuvent être très rapides à se diriger chez le libraire. Donc, soyez patients. Allez réserver votre copie. D'ici la fin de la semaine, il se retrouvera en librairie. Merci beaucoup, Sophie Duvry, d'avoir pris un moment avec nous aujourd'hui.
1: Merci à vous. Merci beaucoup pour votre invitation. Avec plaisir.
0: Très agréable de vous rencontrer. J'en profite également pour remercier Marie-Ève Perron, la comédienne, qui nous offre toujours des lectures senties de ces extraits-là, qui nous permet donc de vivre les livres dont on vous parle. Je vous invite à rester avec nous parce qu'en deuxième heure, il va y avoir de l'action en studio. On va passer un moment avec une famille choisie, donc des amis. Les drag queens acadiennes Samy Landry et Chiquita Mère, alias Xenia Gould, seront avec nous. Donc, on va découvrir ce qui les unit culturellement, leur histoire. Également, on va vous offrir une nouvelle chronique à saveur historique avec notre collaborateur Mathieu Gosselin. Ça s'appelle La Petite École de la Résistance. Et on va aller faire un tour à Londres pour faire la rencontre d'un jeune peintre très prometteur, Charles Paradis. Donc, c'est un rendez-vous tout de suite après le bulletin nouvelle.
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1: Bonjour, ici Barbara Leroux à Trois-Rivières. Il est 14h. Voici les informations. Le Canada détaille sa riposte face aux droits de douane imposés par les États-Unis. Dès le 8 septembre, il impose de nouveaux tarifs de 15 à 50 % sur 700 produits dans les secteurs de l'acier, des produits laitiers et de la mer, des appareils électroménagers ainsi que des pâtes et papiers, entre autres. Cette réplique, dollar pour dollar, touchera quelque 28 milliards de dollars de produits américains, comme l'explique le ministre fédéral des Finances, François-Philippe Champagne.
2: Notre objectif est de protéger les travailleurs, les producteurs et les manufacturiers canadiens, tout en plaçant les produits fabriqués ici dans une meilleure position concurrentielle sur le marché canadien, de donner une chance à nos entrepreneurs, nos bâtisseurs canadiens de pouvoir être compétitifs sur le marché canadien.
1: Ottawa met aussi en place des mesures pour soutenir les travailleurs et les entreprises touchées. Le chef du Bloc québécois, Yves-François Blanchet, a réagi à ces mesures. Il espère que les contre-tarifs canadiens, qui entreront donc en vigueur le 8 septembre, n'auront pas d'impact sur l'inflation au pays.
3: Je mettais comme condition au dollar pour dollar que ce soit des produits pour lesquels les gens peuvent aller acheter quelque chose qui est fait au Québec ou qui est fait au Canada, ou à la limite qui est fait n'importe où ailleurs, mais pas aux États-Unis, dans un mouvement d'ailleurs qu'on sent émerger avec force. Donc, ça correspond pas à la demande du Québec, pas exactement à la nôtre, mais au moins la réponse tarifaire est une démarche qui devait être entreprise.
1: De son côté, le chef du Parti conservateur, Pierre Poilievre, dit avoir eu un échange téléphonique avec le premier ministre Mark Carney. Il a réitéré sa demande de convoquer la Chambre des communes, en plus de rendre publics les détails de l'accord commercial rejeté par le Canada. La première ministre du Québec, elle, semble satisfaite dans l'ensemble de l'aide offerte par le fédéral aux entreprises touchées par les contre-tarifs. Christine Fréchette souligne qu'elle n'est pas sous forme de prêt et qu'elle aidera au maintien des emplois. Toutefois, elle avait demandé à Mark Carney de ne pas rendre public les détails de la riposte avant qu'une analyse d'impact sur les entreprises soit effectuée. Christine Fréchette s'engage donc à réclamer des compensations pour celles qui seront disproportionnellement touchées.
4: Nous, on va contacter les entreprises pour savoir qu'est-ce qu'elles pensent des mesures qui ont été annoncées. Et si il y en a certaines qui sont pas adéquates, ben on va faire des représentations fédérales pour que des modifications soient apportées.
1: De son côté, le chef du Parti libéral du Québec, Charles Milliard, accueille favorablement l'annonce d'Ottawa, mais promet notamment que s'il est élu, un gouvernement libéral accorderait un congé temporaire de cotisation au Fonds des services de santé aux petites et moyennes entreprises touchées. À Victoriaville, Destination Entreprise veut justement aider les manufacturiers qui seront touchés. Le maire, Vincent Bourassa, salue la rapidité du programme d'aide aux petites et moyennes entreprises du gouvernement provincial, conçu pour les entreprises ayant un chiffre d'affaires de 1 à 2 millions. Mais devant l'ampleur de la crise, le maire, Vincent Bourassa, souhaiterait que le programme d'aide soit bonifié.
5: Pour nous autres, si on avait un message à lancer important, ça serait vraiment de peut-être rabaisser les seuils pour être capable de faire du financement aussi à des entreprises qui ont un peu moins d'un million de chefs d'affaires.
1: Innovation et développement économique Trois-Rivières, de son côté, intensifie l'accompagnement auprès des entreprises manufacturières susceptibles d'être touchées. Elle met de l'avant plusieurs leviers, dont un moratoire sur certains prêts. La gestion locale du programme d'aide d'urgence aux petites et moyennes entreprises du gouvernement du Québec et un programme d'accompagnement accru vers la diversification des marchés. Dans les prochains jours, ID Trois-Rivières communiquera avec les entreprises susceptibles d'être touchées. Et l'année scolaire s'amorce aujourd'hui dans les écoles privées de la région. Pour les 4 écoles privées à Trois-Rivières, l'ensemble des membres du personnel est en poste, alors qu'à l'échelle provinciale, il reste actuellement plus de 2000 postes vacants dans les écoles publiques. Le sentiment d'appartenance y serait pour quelque chose, selon le directeur du séminaire Saint-Joseph et porte-parole du regroupement des écoles privées de Trois-Rivières, Danny Dallaire.
6: On est très, très, très chanceux. Puis même, il y a certaines écoles que depuis le printemps passé, qu'on a réussi à embaucher toutes nos ressources. Chaque rentrée est différente. Pour la rentrée de cette année, on a le privilège d'avoir tout notre monde. Mais il y a certaines années que c'était plus difficile le recrutement. Mais cette année, malgré les hausses de clientèle de pratiquement chacune des écoles, on a réussi à avoir tout notre monde en place. Souvent, c'est le sentiment d'appartenance que l'employé développe envers l'institution. Peu importe l'institution, les gens s'attachent parce que les gens travaillent longtemps à la même place. Alors qu'au secteur public, mais d'une année à l'autre, tu sais jamais à quel endroit tu vas travailler. Fait que ça, ben, je pense que ça, c'est un des avantages majeurs. T'sais, sinon, tout ce qui est au niveau du salaire, mais le salaire est le même qu'au public.

C'était Dany Dallaire. Une quarantaine de personnes ont été blessées hier soir par le passage d'une tornade qui a ravagé un petit village du sud de la France. Une vingtaine d'entre elles ont été hospitalisées. Le village de Poma, qui compte environ 1000 habitants, a été partiellement détruit. Des centres d'hébergement d'urgence, oui, qui ont été ouverts pour reloger les sinistrés. Et plusieurs routes environnantes sont toujours fermées à la circulation. Et puis, nouvelle de dernière heure, la chanteuse américaine Dolly Parton est décédée à l'âge de 80 ans. Voilà, coup d'œil maintenant aux prévisions météorologiques. Alternance de soleil et de nuages cet après-midi. 60% de probabilité d'averse avec risque d'un orage, maximum à 22. Ce soir, 40% de ces risques d'averse et d'orage. Et demain, alternance de soleil et de nuages encore, de la chaleur humidex à 29. Je vous retrouve à 15h avec toute l'équipe de Fin PM. 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

0: Ici Émilie Perrault, vous avez été nombreux à répondre à mon appel quand je vous demande c'est quoi votre prochain geste culturel, c'est quoi le défi aussi que vous avez envie de vous donner. Marie-Luce Pelletier, là c'est un défi qui est comme hors de sa portée. Elle habite la région de Toronto et elle rêve de voir Steppette et Cornemuse de Chantal Lamarre. Elle l'adore, mais elle ne vient pas à Toronto. Donc là, on va utiliser les ondes publiques pour le dire. Chantal Lamarre, tu es attendue dans le coin de Toronto pour Marie-Luce Pelletier. Richard Boivin de Chicoutimi qui dit que son prochain geste culturel, ben, il est en train de le faire au moment où on se parle parce qu'il fait partie du comité de programmation du Ciné-Club de Chicoutimi. Ils se réunissent à 14h, donc en ce moment même, pour choisir tous les films qui vont être de la programmation cette année. Et il y a André Bernard qui nous a écrit pour dire que lui, il a relevé son défi samedi dernier. Il voulait vraiment aller voir 887 de Robert Lepage. Il n'y avait pas de billet. Alors, il a eu le courage de tenir la porte pendant 90 minutes en demandant à tout le monde « Avez-vous un frère ou une sœur qui ne s'est pas présenté? » Et finalement, ça a fonctionné. Il y a une dame qui était seule, qui l'a invité. Il est allé voir 887 de Robert Lepage. Il restera toujours la culture se poursuit. Autour de la table, j'accueille Samy Landry et Xenia Gould. Bonjour.
1: Bonjour.
2: Allô, allô.
0: Là, on est vraiment dans des émotions mélangées parce que quelques secondes avant d'arriver en onde, je vous ai annoncé, c'est confirmé. On vient tout juste de l'apprendre dans le Radio-Journal, donc le décès de Dolly Parton. Et là, Samy, tout de suite, a dit je vais pas pleurer.
1: Je vais pas pleurer, non.
0: Mais c'est, on sent que ça t'a ébranlé.
1: C'est une idole. Ouais, c'est une de mes idoles, puis ça. Ouais, je peux pas croire.
0: Ouais, et Xenia, tu dis, on sentait quand même, là, dans les dernières semaines, qu'elle avait peut-être des ennuis.
3: Mais elle avait
0: de
3: fait une vidéo à un moment donné qu'elle essayait de nous sécuriser, mais tu sais.
0: Ouais.
3: C'est la vie,
0: les
3: là.
0: Les gens.
3: Elle était rendue vieille aussi.
0: Oui, puis, mais quelle vie quand même, celle de Dolly Parton. Évidemment, on va en reparler là, dans les prochaines heures sur l'antenne. Je veux aussi préciser que vous êtes toutes les deux de retour de Vancouver. Vous êtes allées célébrer la fête des Acadiens.
1: Oh, oui, à Vancouver.
0: Comment ça s'est passé?
3: Ben, le 15 août des fous dans un parc à Vancouver. Avec des franco-colombiens puis des francophones de plein de places.
1: Oui, il y avait des Acadiens aussi.
3: Il y avait des Acadiens, il y avait du monde là, de l'Europe. Mm-hmm. Il y a plein de sortes de francophones qui vivent à Vancouver, comme dans toutes les provinces. Puis
0: c'est le moment de se
3: spécial.
0: Réunir.
3: Oui, c'était spécial.
0: C'est un plaisir donc de vous accueillir dans le cadre de notre segment En famille choisie. Vous avez toutes les deux répondu donc à notre questionnaire, mais vous ne savez pas ce que l'autre a répondu. On va le découvrir un peu plus tard. Et je veux également prendre un moment pour saluer la plus belle voix de l'UDA qui est en notre compagnie. Bonjour Mathieu Gosselin.
4: Bonjour Émilie.
0: Mathieu qui est là pour relever un nouveau mandat à l'émission.
4: Oui, je vais faire des chroniques sur la résistance culturelle.
0: OK.
4: Ouais.
0: Donc on est dans l'histoire,
4: ouais,
0: on va aller s'inspirer.
4: Oui, des espèces d'épisodes peut-être moins connus ou sinon connus, mais qu'il est important de se rappeler. Donc, de résistance culturelle à travers la grande histoire culturelle humaine.
0: Et tout ça porté par cette voix magnifique de Mathieu Gosselin. Et à la fin de l'heure, on va aller faire un petit tour à Londres pour parler avec Charles Paradis, peintre de 25 ans, québécois, qui a été accepté dans une prestigieuse école d'art. Bonjour Charles Paradis.
5: Allô.
0: Et là, c'est le moment où je vais essayer de le prononcer. C'est le Royal College of Art.
5: C'est exactement
0: c'est ça.
1: Bon. C'était bien ça.
0: Bon. Juste y aller très, très lentement. Comment ça se passe, ton intégration jusqu'à présent? Charles, l'école n'est pas commencée, là. C'est dans quelques jours.
5: Non,
0: mais là, t'es à Londres. Comment ça se passe?
5: C'est ça. En fait, avec ma copine, on est là depuis 2 semaines déjà. Puis on voulait tester un peu de quoi ça avait l'air avant que l'école commence, qui commence le 7 septembre, dans un petit bout encore. Puis pour les deux, c'était complètement nouveau, Londres. Puis à date, on adore ça pour vrai. C'est magnifique. Partout où on va, on marche au hasard, puis c'est fou. Les musées sont gratuits, fait que c'est la belle ville.
0: On n'est pas du tout jaloux en ce moment, Charles Paradis. On se retrouve donc à la fin de l'heure. Merci beaucoup d'être avec nous.
5: Parfait. Merci.

0: J'ai mal à la gorge.
1: Là, je vais pleurer. C'est là que je pleure. Moi, j'ai mal au cœur.
0: Samy Landry, Xenia Gould, alias Chiquita Mère, elles ont eu un été exceptionnel. L'une nous a fait vibrer en se rendant en finale de la première édition de Canada's Drag Race All-Stars et l'autre en nous convertissant tous au booning. On entend d'ailleurs la magnifique version de la chanson Beautiful Things en chiac par Chiquita Mère, qui doit déjà être au sommet de tous les palmarès. Donc, je reçois aujourd'hui ses amis inséparables depuis plus de 10 ans. On va découvrir donc la place de la culture dans leurs liens. D'abord, est-ce que vous vous sentez en famille quand vous êtes ensemble, toutes les deux?
2: Moi, je dirais que oui.
1: Oh my God, oui.
2: Parce que je la réfère comme ma sister. C'est vrai que oui.
1: Mais honnêtement, à ce point-ci dans ma vie, oui, j'ai ma famille de sang, que tu sais, j'ai une relation avec eux, j'ai une bonne relation. Mais en termes de comme... En tant qu'humaine, en tant que personne, t'es le membre de ma famille avec qui je suis ben, la plus proche. Tu sais, oui. Tu sais tout de ma vie, on se parle tous les jours. Il y a vraiment cette connexion familiale-là.
0: Dans votre lien.
1: Ouais.
0: Samy, on t'a connu sur les réseaux sociaux avant que tu séduises toute la nation. Et j'ai envie de dire une partie de la planète avec ta participation à la compétition hyper populaire Canada's Drag Race. Tu t'es même mérité le prix de favorite du public. Xenia, toi, tu es poète, comédienne performeuse, drag queen connue, je le disais, sous le nom de Chiquita Mère, et surtout une amie de l'émission. Ta création, entre autres, la perruque, tellement fait réagir. Tu as dû voir ça
1: sur
0: les réseaux sociaux.
1: C'est tellement cool, oui.
0: Et il y a ton spectacle aussi, Juste vide ton cœur, qui va paraître. Le texte va être publié la semaine prochaine aux éditions Prise de parole. Un titre que... C'est Samy qui a trouvé le titre, Juste vide ton cœur.
2: Oui, c'est moi. J'ai oublié même que c'était moi qui avais trouvé ça. Je me souviens, pendant que tu étais en création, tu m'avais inclus... Especially au début des étapes de création. Puis à un moment donné, j'étais comme « Girl, juste vide ton cœur ».
1: C'est literally comme ça. Puis j'étais comme « Hey, t'as raison ». Parce que j'étais vraiment dans le struggle de « J'ai étudié en théâtre. Si je vais écrire une pièce de théâtre, il faut que ce soit du théâtre. » Puis là, je strugglais vraiment à voir l'intrigue des personnages, des ci, des ça. Puis c'est là que...
2: J'étais comme « Girl, oublie ça. »
1: Oublie ça.
2: Oublie ça.
0: Vide ton cœur.
1: Ouais.
0: En quoi ça représente bien Xenia, ce titre-là, Samy?
2: Moi, je trouve que ça représente vraiment bien Xenia parce que t'es tellement quelqu'un que dans ton art, que ce soit en littérature ou en performance, t'es tellement real puis t'es tellement transparent. Tu sais, comme t'es tellement... Tu vides ton cœur, pour lack of better words, tu vides ton cœur de manière tellement vraie que... C'est, pour moi, je suis comme, like, oh my God, comment est-ce que tu fais ça? Comment est-ce que tu es capable de laisser, de permettre les gens de te voir tellement authentiquement comme ça? Comme moi, ça me gêne de faire ça. Je suis like, c'est tellement, ça m'inspire.
0: Et ça va être comme ça là, dans les prochaines minutes. Moi, j'ai été très émue en lisant vos réponses à notre questionnaire. Là, je veux savoir comment vous vous êtes rencontrés. Si j'ai bien compris, Xenia, t'étais la prof de théâtre de Samy.
1: Oui. So, moi, j'enseignais au Théâtre Capitole, à l'école de théâtre de, au Capitole à Moncton.
0: Okay.
1: Puis, il y avait des pièces communautaires à chaque fin de printemps ou printemps-été.
2: Ouais.
1: Puis, moi, j'aidais sur la co-direction de la pièce communautaire. Puis, Samy était là en tant que gradué de ton école secondaire.
2: Ouais, je faisais juste de graduer. C'était le temps de... Ça, je faisais juste de finir mon secondaire.
0: Okay.
1: Puis, moi, je venais juste de commencer l'université à étudier en théâtre à Mount Allison. Mm-hmm. Puis, c'est là que je t'ai rencontré. Puis, come to find out, ton père, ma mère puis ma tante, ils ont tous été à l'école ensemble. Comme ils se connaissent toutes.
2: Ouais, mon père, chez Diac.
0: Donc, vous étiez prédestinés
1: à
0: vous
1: rencontrer. Un petit peu, pour vrai, là.
0: Et là, quand on vous demande le premier moment culturel que vous avez vécu ensemble, Xenia parle d'un court-métrage clé dans lequel vous étiez...

0: pieds nus dans la boue. Oui. En train de créer de la culture. Je vais prendre quelques explications.
1: Okay. J'ai oublié.
2: Quand j'ai vu cette question-là, j'étais comme...
1: Moi, j'ai oublié avant ça.
2: Que je pense à notre premier moment culturel. C'est pas qu'on l'a consommé, c'est qu'on l'a créé.
0: Oui.
2: C'était notre premier moment ensemble où est-ce que toi, tu étais dans un café. Puis moi, j'étais en train d'écrire mon premier court-métrage avec le FICFA, le Festival international francophone du cinéma en Acadie. Puis j'étais comme, hey, on se connaît pas beaucoup, but... Veux-tu être un short film avec moi? Comme, je suis en train d'écrire, ça va être dans la terre glaise, à la Maribas, faut qu'on make out, on va être tout nu, ça va être vraiment artsy-fartsy. Puis t'étais comme, OK.
0: Mathieu, on dirait que t'aurais embarqué toi aussi dans ce projet-là.
3: Ben, mais, hein, c'est rendu comme ça.
0: Je ben, c'est
4: pitch-là, là. Sequel. Artsy-fartsy. Oui.
0: Et Xenia, donc, au départ, t'étais la prof de Samy, mais Samy, toi, tu évoques aussi des longues conversations que vous avez eues à Moncton dans le début de votre relation sur votre vision de la culture acadienne. Mm-hmm. En fait, tu dois ton éducation queer à Samy.
2: Oui.
0: Hey. C'est ça qui est intéressant. Ce rapport-là a été un peu renversé. Tu savais ça, pas ça, Samy?
1: C'est moi le professeur.
2: C'est toi qui m'as... Ah, non, en tout cas, oui. Parce que moi, je sortais de l'université puis j'étais gay, mais j'étais comme... pas comme les autres gays. J'étais pas comme trop efféminé, comme I don't do that, qui est fou de penser à ça aujourd'hui. Mm-hmm. On s'entend, les auditeurs, là. Puis c'est vraiment à travers de toi que j'ai commencé à consommer la culture queer, puis d'aimer ça, puis de comme voir toutes les références-là que je connaissais pas.
0: Mm. Comme par exemple ça, là.

0: Oh mon Dieu, tout le monde devrait voir les gestes qui accompagnaient cette musique-là. Donc là, c'est le moment de ta confession. Tu n'avais jamais écouté ça.
1: Non.
2: RuPaul. Right.
1: C'est toi qui as intégré ça dans ma vie. Right. Puis moi qui étais en train de faire de l'humour, ben, c'est au début de ma carrière d'humour qu'on s'est rencontrés. Fait ça a vraiment venu influencer ma pratique dès le début.
0: Si je reviens à ces conversations-là que vous aviez, Samy, quel souvenir tu en gardes, toi? Déjà, il y avait comme le désir d'avoir une vision de la culture acadienne queer.
2: C'est ça, parce qu'en termes de chronologie, on s'est rencontrés en faisant cette pièce de théâtre. Là, c'était juste une rencontre. Ça a pris comme, un bon année et demie, une fois que tu me vois au café, puis c'est là, une fois que tu m'as embarqué dans son projet, qu'on a commencé à avoir des conversations, qu'on a commencé à apprendre à se connaître d'une manière plus vraie. Puis c'est là qu'on a vraiment réalisé qu'on a tellement une immense amour pour l'Acadie, mais aussi, on a, tu sais, du sens que moi, quand j'étais très impliqué dans la culture queer, je consommais beaucoup de l'art queer.
1: Moi, j'étais plus traumatisé par être queer. Fait que j'avais la...
2: C'est aussi là, on les voyait comme deux choses qui sont complètement séparées, parce que la culture acadienne, c'est très rural, c'est très hétéronormatif. Puis c'est aussi une culture qui regarde beaucoup dans l'art, c'est beaucoup qui regarde souvent vers le passé. Puis nous deux, on a juste réalisé qu'on avait une même vision, qu'on voulait mettre les deux ensemble, créer, donner des nouveaux points de repère à l'Acadie, à explorer qu'est-ce que l'Acadie queer. C'est en faisant ces conversations-là que je pense que ça, comme, non seulement ça a soudé une amitié, mais ça a, comme soudé, ça a soudé quelque chose tellement solide du fait que, encore à ce jour, 10 ans plus tard, une relation, oui, on est amis, mais je pense que notre relation est basé sur cette vision-là.
0: J'ai envie de dire que vous avez réussi.
2: On a réussi, mais en même temps, c'est comme on a toute une vie devant nous.
0: Oui, c'est
2: encore
0: pas fini.
1: Il y a beaucoup plus à faire.
0: Comme le dit la grande chanson. Je rappelle donc qu'on est dans ce moment en famille choisie avec Samy Landry et Xenia Gould. Samy, on t'a demandé une chanson qui te fait penser à Xenia. T'as choisi ceci.

0: Alors, je pense que c'est approuvé par Xenia.
1: OK, ben quand je l'ai écrit, on a tous les deux écrit nos réponses en se faisant face sans dire nos réponses. Puis quand je l'ai écrit, j'étais comme, tu vas haïr ma réponse.
2: Non, j'ai adoré ça. Parce que, oui, j'avais pas beaucoup de points de repère queer, mais en grandissant, il y avait Lady Gaga, Rocky Horror Picture Show, Glee, puis Adam Lambert. Mm-hmm. Ça, c'était mon identité queer, là.
0: C'est le plus loin que tu pouvais aller, c'était Adam Lambert.
2: Oui.
0: Là.
2: Drag Race, j'étais comme, ça, c'est trop, là. Tout le maquillage.
1: Ah, là, c'est des madames, là.
0: Donc, ça te fait plaisir d'entendre
2: vraiment,
0: cette chanson-là.
2: Oui.
0: If I Had You. Xenia, on t'a demandé une chanson qui te fait danser et qui te fait penser à Sammy. Puis on a choisi un choix qui se fait jouer quand même à la radio, OK? On y va.

0: Ton projet primaire, c'est vraiment... Mais moi, tu sais, j'ai été là dans les parages, dans ton orbite pendant ces débuts-là, pendant l'ascension, pendant tout. Je suis encore là. Puis on dirait que cette chanson-là est tellement juste comme une... J'ai toujours un smile quand je l'entends, même si je l'ai entendu 4000 fois à ce point-ci.
1: Mais c'est bon signe. Donc, tu as encore le sourire quand tu l'entends. Oui. Toi aussi, je te sens encore très à l'aise avec cette chanson, mes amis.
2: J'adore. Je suis tellement fier de ça parce que c'est quelque chose que... C'est ça. Quand est-ce que toutes les médias sociaux ont embarqué. Puis là, je commençais à faire des bookings de performances. Puis je voulais avoir quelque chose que je peux bien me représenter. Si on a écrit ça ensemble, on a écrit les paroles-là ensemble. Puis c'est juste... c'est un cover de Gimme More. Mais en même temps, j'aime que comme ça... C'est un parfait... C'est une parfaite introduction à qui est-ce que je suis, qu'est-ce que je représente, puis qu'est-ce que je veux. Au-delà de juste une cigarette, qu'est-ce que je veux. C'est...
1: As-tu des cigarettes, donc, de Samy et Landry. Et... je voulais qu'on parle de littérature, parce que j'ai l'impression que vos goûts diffèrent, mais une fois, Samy t'a visé juste, avec Orlando, de Virginia Woolf, qu'est-ce qui vous a plu tous les deux dans cette lecture-là?
0: Ben pour moi, c'était vraiment comme la quête d'une personne, puis comme, obviously, la transness de tout ce texte, tu sais. Je sais pas si c'était voulu, mais en tant que femme trans, il y avait vraiment quelque chose qui m'a allumé dans la beauté du récit, puis que c'est pas comme rooted dans du trauma ou dans comme dans les identity politics d'aujourd'hui. Il y a vraiment quelque chose de juste humain à propos de cette transition-là. Puis c'est beau.
2: Puis je pense que tu veux ça aussi, parce que, beyond, là, c'est ça, ça existe au-delà des de identity politics d'aujourd'hui. Puis c'est le livre, si je me souviens bien, ça fait quand même des années, que je pense que j'étais un petit peu claqué, que je t'ai recommandé ce livre-là des années avant même que tu transitionnes.
0: Literally, oh my god!
2: Puis là, tu l'as juste lu récemment.
0: C'est toi qui as fait ça. C'est à cause de toi. C'est toi qui m'as converti.
1: C'est comme ça que tu l'as attrapé.
0: Écoutez bien, tout le monde. Ne lisez pas ce livre-là à moins que vous voulez transitionner.
1: Tout ça, c'est ironique. Je voudrais quand même le préciser juste pour que les gens le prendraient au pied de la lettre. Mais donc, tu avais une intuition. Peut-être que cette lecture-là allait rencontrer ton ami.
2: Oui, ben, je pense que c'est ça. Comme tu l'as dit, ça existe. C'est juste une quête d'une personne. Personnelle, puis si je me souviens bien, c'est aussi comme like, les gens autour de elle et kind of comme like, qu'est-ce qui se passe avec elle? Elle est juste comme kind of existe dans un monde comme like, I care pas, puis elle juste vit son journey
1: elle
2: à l'extérieur. C'est ça.
1: Ouais. Donc, ça, c'est Orlando de Virginia Woolf. On va vous amener sur le terrain du cinéma. On avait envie qu'on parle d'une sortie culturelle marquante dans votre amitié. C'est assez récent. On écoute un extrait d'une bande-annonce.
3: Clemazonian is looking for two replacements. Now, that could be us.
4: Opulence.
5: Luxury.
4: Oh, my God, Tess. I didn't recognize you with
6: Brooklyn.
4: All the crow's feet and sun damage.
7: Hi, Mama.
8: Madam President.
9: There's a Clemazonian Express headed directly into a massive storm.
1: Stormaganza. OK, et là, moi, je ne connaissais pas cet objet culturel. Donc, c'est un film qui s'intitule Stop That Train, qui était à l'affiche au cinéma au début de l'été. Donc là, ce qu'on entendait, c'est deux dragues qui se font passer pour des agents de bord d'un train. On entend qu'il y a une catastrophe qui approche. Ça a été un grand moment, ça, dans votre vie culturelle, à toutes les deux.
2: Est-ce qu'elle aussi a écrit ça comme réponse?
1: Non, je pense que c'est toi qui
2: l'as écrit. OK, c'est juste moi.
0: On était face à face en train d'écrire, puis là, toi, tu étais comme, je sais pas quoi mettre comme movie, puis j'étais comme, je le regardais, puis littéralement, je le regardais en disant, girl, tu sais quel film faut mettre. Puis là, tu étais comme, je sais pas, puis à un moment donné, tu as fait, ah, ben je vais en mettre un, mais je sais que tu vas pas aimer ça. Parce que moi, j'ai mis Brokeback Mountain.
2: OK, ouais.
0: Parce que ça, c'est un film qui a eu un impact culturel dans nos vies, 100%. Individuellement, qu'on parle about constamment.
1: Ah, oui, je comprends. Mais là, c'est parce que moi, je suis allée dans une autre catégorie qui était la sortie culturelle marquante. Où là, tu as répondu Lady Gaga.
0: OK.
1: Est-ce que l'amitié est réparée?
0: C'est vrai, oui.
1: Je voudrais qu'on peut être responsable de ce bruit de confiance.
0: Je pense que ça fait partie de l'amitié, ça.
2: Oui, on se chicane beaucoup, mais c'est ça, partie de l'amitié.
1: Oh, les chicaneuses.
2: On est les chicaneuses. On dit toujours qu'on est les chicaneuses.
0: Oui, paye la sagouine, appelez-nous.
2: Oui.
1: D'ailleurs, ce serait le titre de votre comédie musicale, ça. Vous avez répondu la même chose.
2: Yes!
1: Vous avez toutes les deux. Les chicaneuses. Mais Xenia a répondu, les chicaneuses modernes serait le titre de votre comédie musicale.
2: C'est parce que, OK, c'est une référence, parce qu'au Pays de la Saguenay, à Bouctouche, au Nouveau-Brunswick, qui est genre un parc d'attractions basé sur l'œuvre de
0: Anthony. Un théâtre extérieur.
2: Un théâtre extérieur d'été basé sur les...
1: J'aimais mieux parc d'attractions.
0: Oui, honnêtement, c'est les deux.
2: Because, like, tu sais, tu rentres dans... C'est comme un Disney World version acadien.
1: Voilà.
2: Anyways. Puis il y a... deux personnages qui font chose.

0: des spectacles, ça s'appelle les chicaneuses. Puis c'est deux, je pense, c'est deux voisines.
1: C'est deux
0: voisines,
1: sont des meilleures amies.
0: Puis tout ce
1: qu'ils font,
0: c'est chicaner tout le temps. Ben, obviously, ils sont toujours ensemble, tu sais. Cela, on a dit récemment qu'on se chicane toujours, on se parle toujours, puis on s'est dit, on est les chicaneuses d'aujourd'hui, on est la modern day version des chicaneuses.
2: Moi, j'attends cette comédie.
0: Puis il faudrait qu'on fasse un show de ça.
1: Oui.
2: Dans le parc d'attractions de Bouctouche.
0: Absolument.
2: Mais si je vous ramène à la bande-annonce, qu'est-ce qu'on a entendu? C'est quoi ce film-là?
0: OK. Ben, ça, c'est Stop the Train, qui est un film fait par RuPaul, puis avec plein de drag queens. Puis c'est un film parodie à le Scary Movie ou à Airplane.
2: Y a-t-il un pilote dans l'avion? Là.
0: C'est ça. Ça fait penser à ce genre de film-là. Puis on a été le voir ensemble. On a tellement ri, puis ça nous a vraiment inspiré que tu sais après on était comme ok, on peut pas juste retourner chacun chez nous, comme
1: non.
0: On s'est assis ensemble, puis on a juste écrit le début d'un projet que peut-être ça va voir le jour ou pas, comme on a juste ça nous a tellement inspiré que comme like, ça avait l'air fun à faire, puis c'était un bon produit, puis ça avait l'air fun.
3: Ce que vous avez écrit, c'est le début d'un film.
1: Ça pourrait.
2: Okay. Mon Dieu. On a un scoop dans le choisi.
1: Puis non, c'est vraiment vrai. C'est vrai. Oui. C'est une bonne. T'as choisi une bonne réponse, pour vrai.
0: C'est plus l'effet que le film nous a donné qu'on s'est vraiment assis ensemble et on a écrit quelque chose.
1: J'ai mal compris la question.
2: Il n'y a pas de performance ici. Oh, là. On arrête ça ici. Mais ce que je trouve beau dans cette réponse-là, c'est qu'effectivement, ça revient à votre façon de. Vous vivez des œuvres culturelles, vous consommez de la culture, mais ça rejaillit souvent en création. Mm-hmm. C'est ça, votre relation à toutes les deux.
1: Ben, pour vrai, oui. C'est ça, le noyau, le cœur, la viande de notre relation, c'est la création.
0: Oui.
1: Puis, oui. Même quand on diverge un peu, on se retrouve toujours à travers la création. Oui. Puis c'est great. Mm-hmm.
2: Alors là, est-ce que ça vous donne envie de réouvrir ce projet que visiblement que Xenia avait oublié? Là?
1: Absolument.
0: Oui. Oh, okay. 100%.
2: Okay. En sortant d'ici, je veux vous voir travailler sur votre dossier. Il y a une question centrale à tout segment en famille qui se respecte, c'est la question de l'hymne. S'il y a une chanson qui doit représenter votre famille choisie, je confirme que vous avez eu la même réponse. Samy Landry et Xenia Gould, vous voilà unis par les liens de cette chanson.

0: je m'en remettrai pas.
1: C'est-tu pas bon, ça?
0: Alors, ça, c'est Laurie Leblanc.
2: Et Sophia.
3: On n'oublie pas Sophia.
0: On l'oublie trop souvent. C'est vrai, ça.
3: Oui.
0: Laurie est un peu comme l'arbre qui cache la forêt.
3: Exactly.
0: Donc, cette chanson-là, qui est comme...
3: Écoute, cette chanson, la chanson-là est tellement parfaite, surtout pour deux drag queens acadiennes.
0: Oui. Oui.
3: Mm-hmm. Genre, c'est camp, c'est drôle, mais c'est aussi... Ça reflète aussi qu'on peut s'aimer dans nos différences aujourd'hui. Ouais, puis je sais que ça sonne vraiment comme love is love, hashtag amour. Mais comme pour vrai, oui. Il y a du monde qui est plus country, il y a du monde qui est plus Swifty.
2: On peut prendre un selfie.
3: Mais à la fin de la journée, on peut se prendre un selfie ensemble.
2: Mm-hmm.
3: Puis comme, faut arrêter de dire comme, ouais, ton country suck, puis ton mm-hmm. Swifty, pas correct.
2: Mm-hmm.
3: Mais quoi, il y a des country. Écoute, on va regarder ça simple.
0: Non, mais c'est un peu comme le We Are the World acadien.
3: Acadien.
2: Dans nos différences, on peut toujours se reconnaître.
3: Mais les différences, je parle de comme, moi j'aime du homard, puis pas toi. Comme,
0: oh oui.
3: OK, on s'entend. Oui. Là. Ça, on va pas dans les politiques avec celle-là. Mais
0: on va rester à ce niveau, vraiment au premier niveau. Est-ce que c'est le genre de chanson que vous interprétez, donc?
2: Tout le temps.
0: Scène, ouais.
2: On le fait toujours. Mais on fait toujours un lip-sync.
3: Au Sammy Party, que moi je fais partie de, on fait toujours, ben, presque toujours, ce lip-sync-là ensemble, en duo. Mm-hmm. Où est-ce qu'on divise la foule en deux, un bar country, un bar Swifty, puis nous aide à la performer.
2: On les fait crier.
0: Est-ce que vous savez si Laurie Leblanc et Sophia sont au courant de votre version?
2: Je pense pas, mais j'aimerais ça.
0: Là, elle me regarde, mais non.
3: Comme, y a-t-il un message? Ils ont-tu appelé?
0: Il est pas au bout du fil, mais...
3: Laurie, on t'attend.
0: Voilà, le message est lancé. Moi, j'aimerais ça voir...
2: Sophia.
0: Non, mais imaginez, Laurie et Sophia qui débarquent dans votre spectacle. Là.
3: My girl. OK, tu viens de planter une graine.
0: Je suis rendue à la mise en scène de cette extravaganza. D'ailleurs, on peut en parler, Samy. Le drag extravaganza, tu vas être à la Fierté à Ottawa le 29 août. Mm-hmm. Mais après, il y a une tournée, là, le Samy Party, en Ontario, en Colombie-Britannique, au Québec aussi en octobre. Tu vas même faire le MTLUS à Montréal.
2: Oui. J'ai tellement, tellement hâte parce que j'ai fait le Club Soda au mois de mai, je pense. Puis quand j'ai fait le Club Soda, pour moi, ça, c'était une grosse étape.
0: Mais je comprends.
2: Puis là, c'était sold out. Puis j'ai reçu...
3: C'était pas juste sold out, c'était genre exceptionnel comme soirée. C'était tellement
2: c'était
3: beau.
2: C'était vraiment
3: spécial. Puis spécial de voir que comme tout le monde s'est mobilisé pour le Samy Party.
2: Mm-hmm.
3: Pour toi, you know, c'était vraiment, vraiment spécial.
2: Puis là, de savoir que comme, OK, mais là, je pense qu'on va essayer de faire le MTLUS. On fait le MTLUS, puis de voir que c'est une autre étape après, c'est comme un autre upgrade. C'est vraiment great.
0: Imagine Laurie Leblanc le 22 avril, qu'est-ce qu'il fait là?
2: Hit me up.
0: On verra. Xenia, toi, je le disais, la semaine prochaine, c'est le texte de ton spectacle Juste vide ton cœur. Il y a lancement, le 12 septembre à l'usine C. On va également te retrouver à l'émission. Tu vas être de retour parmi les créations cette année.
3: Ça va être le fun.
0: Très, très heureuse de t'avoir avec nous. Le but de ce segment-là, le segment en famille, c'est de voir comment la culture, ça vient créer des liens. Dans votre cas, j'ai vraiment l'impression que vous en êtes un bon exemple parce que c'est carrément la base de cette amitié-là.
2: Ça l'est, 100%. Mm-hmm. C'est ça qui a bâti notre amitié, puis c'est ça qui fait en sorte que, comme je le sais, n'importe quoi ce qui arrive dans le futur, on va toujours avoir ce lien-là, puis on va toujours avoir cette mission-là.
0: Ouais.
3: Puis, c'est quoi une petite nugget, un petit secret pour les auditeurs, tu sais, on a daté pour 5 ans, puis pendant, je pense que...
0: Vous avez été un couple.
3: On a été un couple pour 5 ans, puis à la fin de notre relationship amoureuse, c'est là qu'on a réalisé que notre amour existait, oui, en forme d'amitié, mais en tant que collaboratrice, tu sais, comme en tant que duo artistique, puis on a nos propres paths individuels, mais c'était vraiment cool d'arriver à cette conclusion-là, puis faire, hey, c'est ça que c'est supposé être notre relation. Pas ça qu'on vient de faire, mais c'est ça.
2: Mm-hmm.
3: C'est comme vraiment powerful de pouvoir savoir ça, puis de le vivre. Ouais.
0: Est-ce que vous avez des conseils pour les animateurs d'Occupation Double, Fred Robichaud et Alicia Moffett, qui sont devenus des ex?
2: Des ex au travail, à la fin de la journée, tu sais, comme pour nous deux, la raison pourquoi ça fonctionne, c'est juste parce qu'on a une vision puis une mission qui se ressemble, puis on aime tellement notre travail que comme on sait que no matter what, il y a quelque chose de plus important above les petites chicanes qu'on a.
0: Est-ce que le balado LP Moi sera de retour?
2: On travaille sur ça.
0: OK. Ouais. Alors, c'est un balado où vous aidez les gens, hein, c'est
2: exactement.
0: Le titre. Dans plein de missions, dont il me semble des amours à distance parce que ton chum est en prison. Vous avez répondu à tout.
2: Oui.
0: Donc, il y a déjà 2 saisons qui sont disponibles. Les gens peuvent aller rattraper ça. Et donc, je comprends qu'on peut croiser les doigts pour une éventuelle 3e saison.
3: Ça s'en vient.
0: Moi.
3: Ça s'en vient.
0: Merci beaucoup à toutes les deux. Et là, je demande tout de suite pardon à notre programmatrice invitée cette semaine, Martine Delvaux, mais on va se permettre une petite incartade dans sa programmation musicale qui est inspirée des divas. Donc, je pense qu'on est dans le thème. On se fait plaisir. On écoute la version chiac de Beautiful Things de Chiquita Mère. Yes.

0: là là, qu'est-ce qu'on vit dans cette émission? Des changements de ton, vraiment de bon goût, je vais le dire. Donc, vous êtes habitués de l'entendre ici le vendredi. Vous le connaissez comme la plus belle voix de l'UDA. Il est comédien et dramaturge, mais c'est surtout une des personnes les plus curieuses que je connaisse. Mathieu Gosselin, tu as un nouveau mandat à l'émission. En gros, tu es là pour prouver quoi, le titre de notre émission?
1: Bien, j'essaie, oui, de fouiller en arrière du titre. Il restera toujours la culture, là, t'sais, pour essayer de voir des histoires de résistance culturelle. T'sais, à quel moment dans l'histoire est-ce qu'il est resté pour certaines personnes, pour un individu ou un groupe de personnes, que la culture. Leur seul apanage, leur seule raison d'être, c'était la culture. Et donc, je me fais une espèce de spéléologue historique amateur. J'essaie d'aller fouiller cette grotte culturelle en arrière de restera toujours la culture. Donc, je vais venir à peu près deux mardis par mois environ. Je vous ai convaincu de ça.
0: Oh oui, on embarque. J'aime ça qu'il nomme ses conditions en honte.
1: Oui.
0: C'est ce que vous m'avez dit,
1: c'est bien ça. OK, tout le monde. D'accord. Donc, pour un segment, pour venir présenter un segment que j'ai appelé la petite école de la résistance culturelle.
0: Pourquoi petite école?
1: Ben parce que je pense que à l'école, on apprend. Et à la petite école, on apprend surtout en se faisant raconter des histoires. Et donc, j'ai envie de raconter des histoires parce que c'est important de se faire raconter des histoires. Et c'est important de se faire raconter des histoires, je pense, à propos de la culture parce que c'est ce qu'on a de plus précieux.
0: Ouais.
1: Moi, je continue à y croire. Et moi, je me nourris beaucoup de ces histoires-là, de ces épisodes-là. Historique ou à ces épisodes-là de résistance. Puis je vais essayer de me faire une espèce de rayon concentré d'espoir pour essayer de mettre en lumière ces épisodes-là qui sont importants, qui sont parfois des fois sombres, mais je pense qu'ils sont vraiment inspirants pour tous.
0: Et là, les gens peuvent participer.
1: Oui.
0: En t'amenant vers des épisodes aussi, là, si les gens ont des histoires de résistance culturelle qui ont envie de te soumettre.
1: Oui, parce que moi, je ne suis pas un expert dans toutes les formes d'art. Donc, si vous êtes un expert dans une forme d'art en particulier, mais je veux entendre vos histoires de résistance culturelle préférée. Mm-hmm. Et ils peuvent faire ça en écrivant à quelle adresse, Émilie?
0: Ah ben, la bulle de conversation. On ne se trompe pas, bulle de conversation sur Radio-Canada Audio. Vous écrivez pour la petite école de la résistance et Mathieu Gosselin donc, vous lira avec attention. Donc, ça commence dès maintenant. On va écouter ce premier épisode de la petite école de la résistance.

0: Qui est-ce qu'on entend en ce moment, Mathieu?
1: Alors, on entend Victor Jara et la nouvelle chanson chilienne. C'est la petite école de la résistance culturelle d'aujourd'hui. Alors, le 11 septembre 1973, à Santiago, au Chili, il y a un coup d'État militaire orchestré par le général Augusto Pinochet qui renverse le président socialiste Salvador Allende, qui a été démocratiquement élu. C'est une première mondiale. Qu'un marxiste soit élu démocratiquement. Et donc, le destin du pays bascule au grand complet. Bascule aussi le destin d'un homme de 40 ans, qu'on imagine avec son éternelle guitare à la main, celui qui deviendra la figure tragique de la répression sanglante du régime Pinochet. C'est celui dont on entend la voix toujours vibrante, Victor Jara. Pour comprendre l'importance de ce chanteur et homme de théâtre chilien, il faut remonter au début des années 1960, à la naissance d'un mouvement musical qui s'appelle La Nueva Canción, attention à l'accent espagnol, La Nouvelle Chanson. C'est un mouvement qu'on voit apparaître partout à travers l'Amérique latine simultanément, et c'est un mouvement qui confirme l'éclosion d'une véritable solidarité entre latino-américains, tous pays confondus. Au Chili, le mouvement est porté par Violeta Parra, à qui on doit la chanson qui est d'une beauté à tordre le cœur, Gracias a la vida, merci à la vie, qui est formidable. Mm-hmm. Vraiment, si vous ne la connaissez pas, allez l'écouter. Mais en général, les chansons de Parra sont très politiques et dénoncent l'impérialisme américain qui régnait à ce moment-là au Chili. Elle va même ouvrir à Santiago un centre communautaire où les musiciens, les étudiants et les intellectuels peuvent se rencontrer pour échanger sur, entre autres, la lutte des classes, qui est un sujet très chaud à l'époque. Et c'est dans ce lieu, dans ce centre communautaire-là, à Santiago, que le jeune Victor Jara va faire ses classes. Dans toute l'Amérique latine, la nouvelle chanson est habitée par le même désir, celui de redonner une voix en chanson, en musique, aux paysans, aux ouvriers et à tous ceux que l'histoire laisse pour compte. Et donc, au Chili, le mouvement devient tellement influent qu'il contribue en 1970 à l'élection de Salvador Allende. Si on pouvait encore douter de la force de la culture au Chili à ce moment-là, le slogan de campagne d'Allende, c'est « On ne peut pas faire de révolution sans chanson ».
0: Oh, quand même.
1: Quand même. Donc, c'est directement relié. Ouais. L'essor d'Allende et la chanson chilienne sont reliés. Et Victor Jara est l'un des visages les plus importants du nouveau changement social. Le lendemain du coup d'État, le 12 septembre 1973, Jara, qui est prof à l'université d'État, il se rend là-bas et c'est là qu'il va être arrêté avec une centaine d'autres personnes. On l'amène avec des milliers d'autres prisonniers au stade du Chili, qui est le stade national, un stade sportif de 75 000 places, qui a été transformé suite au coup d'État en véritable prison à ciel ouvert. On dit que dès son arrivée dans le stade, il est immédiatement reconnu par les militaires et ils ne perdent pas une minute pour commencer à l'agresser physiquement et verbalement. C'est comme ça que commence, pour le chanteur, un vrai cauchemar, quatre jours de torture et de sévices de toutes sortes. On ne connaît pas précisément les détails de sa captivité. On a beaucoup de candidatons, beaucoup de rumeurs, mais ce qui a été confirmé par plusieurs témoins qui ont survécu à ce qu'on a appelé l'enfer du stade, c'est que pendant quatre jours, les soldats s'acharnent, particulièrement sur les mains du guitariste, du musicien. Donc, on lui brise les mains à coups de bottes et à coups de crosse de fusil. On lui dit qu'il ne pourra plus jamais jouer de guitare. On veut pas seulement briser l'homme, mais on veut briser ce qu'il représente dans la tête du peuple chilien.
0: Ouais, c'est directement le slogan, en fait.
1: Exactement.
0: C'est ça. Pas de révolution sans chanson.
1: Exactement. Dans le stade, les gens le reconnaissent aussi, puis ça a l'air qu'il chantait. C'est ce qu'on dit, mais puis assez rapidement, ils ont dit « Non, tu ne chanteras pas ». Et c'est là que l'histoire devient extraordinaire. C'est malgré la souffrance et le cauchemar éveillé que vit Victor Jara, il parvient quand même à écrire un dernier texte sur une page, arraché un carnet avec les mains brisées, je vous le rappelle. Donc, je vous lis le début de ce texte-là. « On est 5000 ici, dans cette petite partie de la ville. On est 5000. Combien sommes-nous en tout dans les villes et dans tout le pays? Rien qu'ici, 10 000 mains qui s'aiment et font marcher les usines. Que d'humanité! » Ses compagnons de prison qui comprennent l'importance du texte, comme quoi c'est le dernier geste de Victor Jara, ben ils vont cacher le texte pour le protéger, puis ils vont le faire circuler de main en main au péril de leur propre vie pour qu'il parvienne jusqu'à nous aujourd'hui. Il va même être mis en musique des années plus tard. Alors, Victor Jara ne va pas survivre à sa détention. Il va être exécuté entre le 14 et le 16 septembre 1973. Son corps, retrouvé quelques jours plus tard, porte les traces de 44 balles. On voulait vraiment pas qu'il survive.
0: Il avait quel âge?
1: Il avait 40 ans. Donc, la nouvelle de l'assassinat du chanteur va faire des vagues partout dans le monde. On peut écouter un extrait.
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0: Donc ça, c'est Bernard Lavillier.
1: Oui, qui fait allusion dans la chanson La Samba à Victor Jara, le guitariste à qui on brise les mains. Et la liste des hommages à Jara va vraiment être longue. Jean Ferrat, Julos Bocan, Zebda dernièrement, The Clash, Pete Seeger, pour ne nommer que ceux-là. C'est donc dire que la dictature et la violence n'auront pas réussi à faire taire le chanteur.
0: Oui, parce que la légende, elle, persiste.
1: Est bien vivante. Puis la vérité complète sur sa mort va rester enfouie pendant longtemps, puis son corps va être exhumé en 2009. C'est là qu'on va en apprendre plus sur les circonstances de sa mort. Et il va falloir attendre jusqu'en août 2023, près de 50 ans après son exécution, à un mois près, pour que cet ancien militaire soit condamné pour son assassinat. Et même dernièrement, il y a quelques semaines, le 26 juillet 2026, on a arrêté le dernier fugitif qui est en cavale et qui avait été condamné pour le meurtre de Jara.
0: Et là, la symbolique est forte parce que ce stade-là a changé de nom.
1: Aujourd'hui, maintenant, le stade du Chili porte le nom de stade Victor Jara. Donc, l'endroit où on a voulu briser sa voix porte désormais son nom pour toujours. C'est-à-dire qu'on ne tue pas la musique en brisant les mains d'un guitariste. Et 50 ans plus tard, la voix de Victor Jara résonne encore partout. Elle parvient même probablement encore, j'en suis persuadé, jusqu'aux oreilles de ceux qui l'ont tué.

0: Et ce qu'on entend, donc, c'est The Clash.
1: Oui.
0: Et c'est comme ça que se termine cet épisode de la petite école de la résistance. Mathieu Gosselin qui sera avec nous deux mardis par mois. C'est ce que ton contrat stipule?
1: Tout à fait, c'est ce que je viens d'imposer.
0: C'était passionnant de t'entendre, Mathieu Gosselin. Je rappelle que vous pouvez lui écrire si vous avez, vous aussi, des histoires de résistance culturelle auxquelles il devrait s'intéresser. Et c'est bien qu'on écoutait The Clash parce que dans un instant, on va aller faire un tour à Londres pour rencontrer Charles Paradis. Mais juste avant, on écoute un choix musical de notre programmatrice Martine Delvaux qui veut nous faire entendre cette chanson de Sarah May.

0: Mon prochain invité a 25 ans. Il vient de partir vers Londres, non pas pour faire du cinéma, mais bien pour suivre une formation en peinture dans une prestigieuse école d'art, le Royal College of Art. Bonjour, Charles Paradis.
1: Bonjour.
0: J'ai eu la chance, moi, de découvrir ton talent avant que tu ne partes vers Londres. À l'été 2025, c'est dans la magnifique galerie d'art Champagne Paradis à Kamouraska. J'invite tous les gens qui nous écoutent, qui passent par là, à arrêter, visiter cet endroit-là qui est magnifique. Et je me trouve chanceuse, en fait, de t'avoir découvert à l'été 2025 parce que cet été, tu présentais une nouvelle exposition, Charles, et tout a été vendu le soir même du vernissage.
1: Oui, j'en reviens encore pas, mais oui, ça s'est vraiment bien passé. Fait qu'avec justement Camille Paradis de la galerie qu'on salue, je pense qu'on a bien travaillé ensemble, puis oui, ça s'est vendu.
0: Je pense que cette exposition-là a été attendue par plusieurs collectionneurs. Et là, évidemment, c'est toujours dur d'expliquer un coup de cœur, particulièrement en art visuel. Il y a quelque chose de... Je vais essayer de l'expliquer, là, ce que j'aime dans ton travail, Charles Paradis, c'est qu'il y a quelque chose de très unique dans ta proposition. C'est du mobilier d'intérieur qui est campé dans des paysages extérieurs. Je trouve qu'il y a un petit côté trompe-l'œil qui nous donne toujours envie de revenir sur nos pas pour bien étudier ce qu'on est en train de regarder. Est-ce que tu peux décrire ton travail pour le bénéfice là, de nos auditeurs qui, en ce moment, ne peuvent pas le regarder?
1: Oui, absolument. Mais en fait, ce que tu dis, c'est un peu ça. Fait que c'est beaucoup... je travaille beaucoup dans le lieu depuis en fait, que j'ai fait mon bac à Concordia. J'ai tout le temps voulu créer des espèces de lieux imaginaires. Puis cette fois, je voulais vraiment créer des espaces qui étaient le plus réalistes possible pour cette série-là spécifiquement, pour que justement le public puisse s'y projeter, pour que ça soit invitant. Mais il y a un côté surréaliste surtout mm-hmm. dans le fait de mélanger justement l'intérieur avec l'extérieur. Puis pour moi, la façon la plus invitante dans un lieu, c'est justement ça, c'est que je suis quand même vraiment passionné par le design intérieur.
0: Oui.
1: Et pour moi aussi, dans le fond, quand tu as une t'es en nature, c'est les deux points principaux à ce qui font que le lieu est attirant pour moi. Fait que j'ai décidé de les combiner les deux de la manière la plus réaliste possible dans cette série-là.
0: Mais visiblement, ça résonne avec plusieurs personnes. Dans tes toiles, Charles Paradis, il n'y a jamais de présence humaine, en tout cas dans ce que j'ai vu jusqu'à présent. Oui. En même temps, on a vraiment envie de s'y projeter. Est-ce que ça fait partie de ta démarche que le spectateur de ton œuvre devienne un peu un acteur dans cette œuvre-là?
1: Oui, ben c'est exactement ça en fait. C'est pour ça qu'il n'y a aucune trace humaine. C'est parce que je veux vraiment que le spectateur se projette lui dans l'espace et qu'il se l'approprie en fait. Parce que j'avais déjà fait des personnages, puis c'était comme pas trop le même sujet, mais cette fois-ci, c'est vraiment dans le but d'attirer le spectateur. Fait que c'est pour ça qu'il n'y a rien d'autre de présent.
0: Donc, quand la bonne nouvelle, c'est que tout a été vendu lors de ton vernissage, mais quand tout est vendu, là, ça veut dire que tu es devant une page blanche?
1: Oui, ça me fait un peu stresser, en fait, en ce moment. Je suis comme dans un break, comme j'ai dit tantôt. En fait, l'école commence dans 2 semaines encore. Ouais. Fait que ça fait un petit bout, justement, que j'essaie de passer à la prochaine chose que je vais faire. Puis on dirait que je me retrouve devant une page blanche. Fait que on va voir.
0: Et donc, tu es à Londres en ce moment. Tu commences le 7 septembre ton programme de maîtrise au Royal College of Art. Je commence à y prendre goût à dire ça. Je sais qu'on dit aussi RCA, hein? C'est ça, je pense.
1: Oui, RCA, c'est facile, oui.
0: Ouais, c'est ce qu'on dit dans la rue, là, RCA. Qu'est-ce que ça représente, là, pour nous là, qui ne sommes pas dans le milieu de l'art, qu'est-ce que ça représente d'être admis dans ce collège-là de Londres, Charles?
1: Ben, dans le fond, c'est ça. Moi, ça fait un bout que c'est comme mon école de rêve, en fait. Depuis que je suis au cégep, ils sont quand même classés. Ben, le classement, je ne sais pas à quel point il y a une valeur quelconque, mais quand tu cherches sur Google l'école numéro 1 pour une maîtrise en peinture, c'est la première qui apparaît. Fait que c'était un peu l'aspect que je voulais peut-être aller voir justement, parce que ça fait un bout que je voulais faire une maîtrise, mais on disait que j'avais besoin de changement. J'avais considéré Montréal, mais on dirait que si j'étais pour faire une maîtrise, parce que ça fait quand même 4 ans, et demi maintenant que j'ai gradué. Mm-hmm. Si j'étais pour me remettre aux études, je voulais vraiment comme aller all-in, si on peut le dire. C'est pour ça que j'ai essayé avec cette école-là, ouais.
0: Est-ce que c'est difficile d'être accepté dans cette école?
1: Je crois que oui.
0: Qu'est-ce que tu as dû faire pour arriver là?
1: Oui, mettons, le processus d'admission était vraiment complexe, oui. Là, ça m'a pris comme je l'ai étalé sur 2 mois et demi, en fait.
0: Okay.
1: Fait que c'est ça, t'as besoin de comme un texte qui explique ton travail, en fait. Fait que c'est un artist statement, qu'il appelle. Avec un portfolio qui doit avoir l'air vraiment professionnel. Fait qu'avec 15 œuvres, une trentaine de photos, toutes numérotées, toutes datées, toutes décrites. Il fallait faire une vidéo de présentation de 2 minutes où je fais juste parler de moi et de ma pratique. Il fallait 3 lettres de recommandation d'enseignants.
0: OK.
1: Ouais, fait qu'une couple d'étapes.
0: Puis à quel moment t'apprends que t'es admis? Ça se passe comment?
1: Ben c'est ça. Eux, ils disent que c'est, dans le fond, dans les 3-4 semaines qui suivent le moment où t'as envoyé ton application. Fait que c'est ça, moi, ça a été comme 2-3 semaines après. Là.
0: Par courriel, donc juste...
1: Par courriel, exactement, ouais.
0: Et là, tu dis, OK, la vie va changer, là, je dois déménager à Londres. Je veux revenir un peu sur ton parcours dans notre questionnaire culturel. Tu dis que ton goût du dessin, c'est venu enfant. T'aimais beaucoup lire les Amos d'Aragon, donc ça nous donne un indice sur ton âge, là, Charles Paradis. Mais quand tu lisais ça, toi, après ça, ça t'amenait vers le dessin? De quelle façon?
1: Et j'ai tout le temps été vraiment plus visuel dans la vie, en fait. Même à l'école, on regarde, mettons, mes notes de cours, même en mathématiques, c'était juste des dessins qu'il y avait dedans. Fait que ça nourrissait un peu, justement, mon imaginaire, parce qu'à cet âge-là, il y avait beaucoup les films et fallait absolument que je lise dans la vie parce que mes parents m'obligeaient. Fait que pour moi, c'était les Amos d'Aragon qui résonnaient le plus avec mes intérêts. Puis on dirait que c'est ça, ça venait tout seul de comme je lisais une page puis je voulais l'illustrer.
0: Il y avait place à l'imagination aussi parce qu'on est vraiment dans un univers fantastique. Est-ce que tu dirais qu'il y a encore une trace de l'enfance dans ton travail? Parce qu'il y a quelque chose du collage aussi dans tes toiles.
1: Oui. Ben il y a beaucoup, en fait. Je suis beaucoup dans la construction du lieu. Puis je trouve que il y a une série passée où je faisais beaucoup, en fait, de papier flippé, quasiment hyper réaliste, de collage. Puis je trouvais que ça, c'était vraiment un lien vers la nostalgie de l'enfant, justement. J'avais une série qui s'appelait « Dans le fond du sac ». Puis c'était vraiment juste, c'était vraiment des lieux en papier flippé repeints de manière hyper réaliste. Puis « Dans le fond du sac », en fait, le titre vient de un peu un pont avec... mes devoirs d'enfance qui étaient dans le fond de mon sac tout froissé parce que je faisais pas attention. Fait que
0: Et avec quelques dessins par-dessus.
1: Oui, exactement.
0: Tu dis que tu pourrais être membre du fan club du peintre David Hockney qui est décédé en juin dernier à l'âge de 88 ans. Qu'est-ce qui te fascine dans cette œuvre-là, Charles?
1: C'est ça. C'est que moi, on dirait qu'il y a quelque chose qui vient vraiment me chercher avec le lieu puis l'atmosphère qui peut créer à travers justement l'espace. Puis je trouve que lui, pour vrai, c'est comme... J'ai eu la chance d'aller voir son expo à Paris l'année passée à la Fondation Louis Vuitton. Et j'ai complètement capoté. On dirait qu'en personne, en plus, on peut... En fait, le même feeling que moi, j'essaie de transmettre, lui, il fait, mais en utilisant des personnages, qui est quand même drôle, qui est quand même attiré.
0: Dans son univers, c'est vrai. On a envie de plonger dans ses tableaux.
1: Oui, c'est un bon absolument. Moment.
0: Charles Paradis, je te souhaite bonne chance dans tes études. Ça fait très ma tante comme phrase. On invite les gens à te suivre sur les réseaux sociaux pour voir ton travail. Je les invite également à aller visiter le site web de la galerie Paradis Champagne. Merci beaucoup, Charles.
1: Merci beaucoup pour l'invitation. C'est super apprécié.
0: Très agréable de t'entendre. Et Mathieu Gosselin, je veux dire, en ce moment, on est inondé de messages, de gens qui réagissent. Cécilia Mendez, merci infiniment à Mathieu Gosselin. J'en tremble encore. C'est pas tous les jours qu'on entend ainsi raconter à la radio sa propre histoire. Mmh. Les gens sont très émus par ce que tu nous as raconté. Et je le disais un peu plus tôt, on l'a appris là, il y a quelques minutes avant d'entrer en onde, la chanteuse country américaine Dolly Parton, qui est décédée. Elle avait 80 ans. Évidemment, on pense à ses grands succès, Jolene, 9 to 5, mais aussi I Will Always Love You. Alors, on va se laisser là-dessus, puis on se donne rendez-vous demain dès 13h30.

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4: Bon, je dois avouer, j'avais prévu un mot d'ouverture d'émission sur la riposte du Canada avec les contre-tarifs et soudainement, j'ai eu une pensée pour tous ceux et celles qui travaillent de 9 à 5. What?

0: On a appris le décès de cette grande de la musique country, grande de la musique point, une légende, une inspiration aussi pour bien des femmes. Anne va nous donner les détails dans un instant et notez qu'on va recevoir notre collègue Cindy Bédard vers 15h35. Cindy qui fait de la musique country, qui a été beaucoup inspirée par le parcours de Dolly Parton. Donc on va y revenir pendant l'émission. Bonne fin d'après-midi, ici Jean-Philippe Nadeau. C'est fin PM sur ICI Première en Mauricie et au centre du Québec et sur l'application Radio-Canada Audio. Je salue l'équipe qui vous accompagne jusqu'à 18h. Anne Boucher, bonjour.
1: Bonjour tout le monde.
0: Oui, après-midi mouvementé.
1: Ah oui, c'est triste, hein?
0: Oui, ben c'est, surtout que c'est une personnalité qu'on croyait quasiment immortelle.
1: Ben oui, elle faisait carrière depuis presque 70 ans, là, Dolly Parton. Alors oui, c'est une triste nouvelle cet après-midi.
0: Oui, on y revient dans un instant. Perrine, bonjour.
2: Bonjour Jean-Philippe.
0: Et je salue Barbara Leroux aux informations. Bonjour Barbara.
3: Salut.
0: Belle soirée. On m'a soufflé à l'oreille que tu as eu une belle soirée hier en compagnie d'un certain Brian.
3: Ah, ben oui, j'étais toute seule avec au restaurant dans un tête-à-tête avant son spectacle.
0: T'as chanté Baby When You're Gone.
3: Oui, c'est ça. Non, j'étais avec 6000 autres personnes à ce spectacle-là dans l'amphithéâtre Cogeco. Puis c'était une belle soirée. Tu sais, il annonçait de la pluie, on sait jamais. Quand tous les ingrédients sont réunis, qu'il fait beau, tu te dis, mon Dieu, qu'on est bien. Puis Brian Adams, il est généreux. Ouais. C'est une machine à succès. C'est drôle parce que quand je suis revenue à la maison, mes enfants m'ont dit, qu'est-ce qu'il chante donc Brian Adams? Puis tu sais, c'est un défi parce que moi, je me souviens qu'à 10, 11 ans, je dansais sur du Brian Adams avec mes copines. Mm-hmm. C'est il y a 40 ans. Tu sais, il a 60. Il l'a dit hier, son
1: 66
3: ans. 66 ou même 67. Il doit avoir eu un anniversaire parce qu'il y avait à un moment donné quelque chose en arrière de lui, puis c'était écrit 67 ans. Je sais, ça se peut pas. T'sais, il a commencé sa carrière à 23 ans, donc ça fait 4 décennies que ses succès nous accompagnent. Puis hier, il a chanté sa chanson aussi sur
1: 50 First States.
3: Oui, ouais. Qu'on ne deviendra pas un 51e État. Puis tu sais, je pense qu'il l'a lancé avec je pense qu'il se disait, je suis au Québec, je ne sais pas quel accueil les Québécois vont faire. Probablement qu'il se dit, si je chante ça à Toronto, bon, il y a différents types de Canadiens, tu sais. Mais tout le monde réagit très fortement. Ça a été un des moments forts, mais évidemment, c'est une machine à hit à succès.
0: Machine à hit, et c'est le genre de musique où c'est le genre de spectacle où la musique est beaucoup à l'avant-plan. Mais on m'a parlé, les quelques personnes à qui j'ai eu l'occasion de discuter du spectacle hier, parce que je connais des gens qui sont allés, m'ont parlé du début du spectacle qui est un peu hors norme où il rentrait dans la foule directement. Seul
1: avec
0: sa guitare.
1: Il y avait une deuxième scène, je crois.
3: Hein? Non, il était en plein milieu. Écoute-moi, parce que j'étais dans l'espace gazonné, je peux pas dire que je voyais très bien. À un moment donné, je le cherchais. Et là, j'ai fait, il est en plein milieu, dans un, tu sais, un peu comme dans d'autres spectacles. La scène avait été allongée, mais il était tout seul au centre et il était seul avec sa guitare. Guitare, tu dis, mon Dieu, dehors, comme ça, à l'extérieur. C'était magique, là. Puis il n'a pas fait une chanson. Il en a fait deux, je pense, là. Mm-hmm. Il en a refait plusieurs dans le spectacle comme ça, là. Juste lui, sa guitare.
0: J'ai entendu beaucoup de bien et de ce spectacle et en espérant le revoir parce que c'est chaque fois qu'il vient, c'est presque salle comble à l'amphithéâtre Cogeco. Donc, il poursuit ses tournées comme ça et on espère un jour le revoir à Trois-Rivières. En tout cas, c'est une belle habitude qu'il a pris de venir nous voir à Trois-Rivières. Alors, bravo. ça a été une belle soirée pour tout le monde et j'espère qu'il y en aura d'autres de ce genre. Prévision météo, c'est nuageux en ce moment. Je vous le dis, ça devrait se dégager au cours des prochaines heures. Ce soir, un ciel partiellement nuageux, 40% de risque d'averse. Il y a un risque d'orage ce soir, mais le dégagement va venir un peu plus tard en soirée, minimum 15. Demain, du soleil avec un maximum de 24 et jeudi, des averses maximum 24 en ce moment. 20 degrés à Trois-Rivières, 22 en Haute-Mauricie et 22 au centre du Québec. On va jeter un premier coup d'œil sur les routes. Ça ressemble à quoi, Barbara?
3: Ça va bien, il est tôt et ça se sent sur les routes. Donc, circulation fluide, je vous dirais que je vois presque exclusivement du vert sur l'ensemble du réseau routier, que ce soit au nord, sur la 55, dans les deux extrémités de la 40 et sur la rive sud également. Tout va bien.
0: Dans l'actualité, on va commencer avec toi, Anne, parce qu'on va revenir sur cette nouvelle qu'on a appris au cours de la dernière heure.

0: La grande Dolly Parton nous a quittés.
1: À l'âge de 80 ans et il y a seulement 4 jours, elle avait fait état de... elle avait publié sur ses réseaux sociaux là, son état de santé qui s'était légèrement dégradé, disait-elle. Il y a 4 jours, on avait eu de ces nouvelles. Et au courant de la dernière année, il y avait une rumeur, une fausse rumeur dont elle avait bien rigolé comme quoi elle était décédée là, il y a un an. C'était pas arrivé, là, vous aurez compris. Elle était encore très active, Dolly Parton. L'annonce qui a été faite au courant de la dernière heure via, entre autres, sa page Facebook officielle, c'est son neveu Brian Seaver, qui était aussi son chef de sécurité depuis de nombreuses années, qui a confirmé son décès. Elle lui avait fait promettre il y a quelques années, semble-t-il, d'enregistrer ce type de vidéo très, très sobre où on voit cet homme que l'on connaissait pas visuellement, qui allait donc annoncer le décès de sa tante. Et c'est ce qu'il a fait aujourd'hui. Alors, Dolly Parton, c'est plus de 70 ans, près de 70 ans de carrière, parce qu'elle est décédée à 80 ans. C'est une chanteuse qui est originaire de Tennessee, qui était d'une famille de 12 enfants extrêmement pauvres. Elle a vendu plus de 100 millions d'albums, enregistré plus de 65 albums studio, remporté 11 prix Grammy. Elle en a écrit des chansons aussi pour d'autres. Je pense entre autres à Kenny Rogers, Emily Lou Harris, Hank Williams Jr. Et une de ses chansons qu'elle a enregistrée et qui est devenue la plus célèbre parce qu'elle a été reprise par la suite, c'est celle-ci.

0: Et oui, I Will Always Love You, que plusieurs ont connu en 92 sur la trame sonore de The Bodyguard, interprétée par Whitney Houston à la base en 74. C'est une composition de Dolly Parton qui avait un sens de l'humour exceptionnel, qui avait toujours encore très coquette à 80 ans, toujours cette signature, les costumes avec beaucoup de pierres, des strass. Il y avait sa façon bien à elle de jouer du ukulélé, les cheveux très hauts dans les airs d'un blond immaculé. Elle était une actrice aussi formidable. Elle était aussi une philanthrope généreuse, une femme d'affaires accomplie. Elle a même un parc à thème qui s'appelle qui était le Dolly Land. Et sa carrière, elle a été marquée très très jeune par justement ce manque d'éducation. Et ça a fait en sorte que elle a eu une fondation qui donnait des livres à des enfants, à des jeunes du côté du Tennessee. Et c'est vraiment à l'âge de 10 ans qu'elle a appris à jouer de la guitare. À 13 ans, elle est partie à Nashville. Johnny Cash l'a présentée dans le cadre d'un de ses spectacles. Elle a été recrutée là-bas par Fred Foster, qui lui travaillait avec Roy Orbison, Willie Nelson. Il a senti le potentiel. Elle est devenue Dolly Parton, connue mondialement. Et c'est vraiment en 73, lorsqu'elle a lancé sa chanson Jolene, qui est devenue un classique de la musique, qui a été repris à de nombreuses façons différentes, qu'elle est devenue cette inspiration, cette femme connue mondialement. Elle a joué aussi dans la comédie musicale. Non, elle a inspiré une comédie musicale inspirée de sa vie, intitulée simplement Dolly. Elle a joué au cinéma. Et puis, elle avait une voix singulière avec un, comme je l'ai dit tout à l'heure, un sens de l'humour exceptionnel. Alors, 80 ans. On ne connaît pas les causes de son décès, mais en mars 2025, son grand amour de plus de 60 ans, son mari est décédé. Mm-hmm. Et c'est là qu'elle a dit qu'en s'occupant de son mari, elle avait mis de côté un peu sa propre santé à elle. Et au courant de la dernière année, elle disait qu'elle avait des petits bobos ici et là. Elle devait prendre un peu plus de repos. Eh bien, on a appris cette triste nouvelle cet après-midi.
1: Oui, la vie d'aidante naturelle, on le sait, c'est difficile pour tout le monde. Et c'est aussi difficile pour des gens qui ne manquent pas de ressources non plus. Donc, oui, une légende. Et c'est une des dernières voix de cette époque aussi. Tu parlais de Johnny Cash, tu parlais de cette génération. Mm-hmm. Il y en a de moins en moins de ces voix qui ont marqué la musique country.
0: D'autant plus que Dolly Parton était toujours dans le coup. Mm-hmm. Elle était encore tellement cool. Oui. Elle lançait des albums, des collaborations dans les trois dernières années. Là, tout le monde voulait être ami avec Dolly Parton.
1: Et souvent, on voulait lui rendre hommage et elle disait non.
0: Elle transcendait les générations. Ben oui.
1: Elle avait ce côté humble où elle ne voulait pas nécessairement avoir tous les honneurs sur elle. Et d'ailleurs, c'est pourquoi elle a autant écrit de grandes chansons qu'elle a offertes à d'autres personnes. Donc, on va y revenir à 15h35 cet après-midi avec Cindy Bédard qui va réagir au décès de Dolly Parton. Aussi dans l'actualité, Barbara, évidemment, la riposte du Canada à l'administration américaine. Donc, Ottawa a détaillé les contre-tarifs qui seront imposés donc aux États-Unis.
2: Ouais, voilà les détails. Ce sont des contre-tarifs qui vont varier 15 % 25 % jusqu'à 50 %. Ça concerne 700 produits américains et le tout va entrer en vigueur le 8 septembre. Donc ça va faire en sorte que des produits américains qu'on va retrouver sur nos tablettes coûteront

0: plus cher. On dit qu'on a ciblé ces produits-là parce qu'il existe d'autres produits canadiens. Donc, de cette façon, ça ne devrait pas toucher trop les consommateurs à travers le pays. Alors, c'est cette fameuse réplique qui était attendue, dollar pour dollar, qui vise environ le 28 milliards de dollars de produits américains en valeur. Ottawa en a profité aussi pour annoncer des mesures pour soutenir les travailleurs et les entreprises touchées. C'est un peu plus de 7 milliards en aide. Alors, on peut écouter là-dessus la ministre fédérale de l'Industrie, Mélanie Joly.
1: Et donc, c'est pour ça que c'est si important présentement d'acheter canadien. Parce que les nouveaux tarifs sont pas juste sur l'acier, l'aluminium et l'automobile, ce qui faisait déjà mal, mais ils sont sur des compagnies qui peuvent être à l'épicerie. Vous avez un pouvoir sur la situation.
0: Et d'ailleurs, la ministre Joly qui mentionnait qu'il y aurait une campagne pour étiqueter les produits canadiens, ça a déjà commencé. On le voit de plus en plus, là, des feuilles d'érable qui apparaissent sur plusieurs produits. Ça va se poursuivre pour faciliter un peu le choix des consommateurs qui peuvent justement choisir parfois entre deux pays, entre deux produits à des coûts similaires, ben celui qui provient d'ici, bien sûr.
2: Et d'ailleurs, on voulait savoir cet après-midi ce que ça pouvait avoir comme conséquence pour nous, les consommateurs, parce que oui, c'est beau tenir la ligne dure face aux États-Unis, mais quel impact ça peut avoir pour nous? On va en discuter avec Michel Rochette, président du Conseil canadien du commerce de détail, vers 15h22.
0: Parfait. Puis, évidemment, il y a plein de réactions. Je vous ferai entendre un peu plus tard celles de différents politiciens québécois. La première ministre, Christine Fréchette, qui accueille quand même ça avec... je veux dire, elle l'accueille correctement. Là, elle a elle-même des réserves. Elle aurait aimé pouvoir regarder, évaluer tous les impacts de ces offres-là avant qu'elles soient divulguées comme ça publiquement. Cependant, elle apprécie le fait qu'il y ait de l'aide qui soit ajoutée là, pour les consommateurs, pour les entreprises. Et Mark Carney, lui, s'est entretenu ce matin avec les chefs des partis d'opposition. Il y a le chef du Bloc québécois, Yves François Blanchet, qui a tenu un point de presse. Il dit espérer que les contre-tarifs canadiens n'auront pas d'impact sur l'inflation qui a subi de fortes hausses depuis les années frappées par la pandémie. Et Pierre Poilievre, lui, a de nouveau réclamé l'ouverture d'une session au Parlement pour préparer la poste tarifaire du Canada.
2: Au Québec, maintenant, les élections provinciales approchent. En fait, on a l'impression que c'est un peu commencé sans être commencé officiellement. Mm-hmm. Et il y a plusieurs candidats qui ont été annoncés aujourd'hui.
0: Oui, évidemment, je vais parler de candidats ou de candidates qui sont à l'extérieur de la région parce qu'il s'agit quand même de personnalités que vous connaissez ou que vous allez reconnaître. D'abord, on a appris que Claudine Desrochers, celle qui a été animatrice à Radio-Canada, mais à TVA aussi là, pour les saisons de Claudine, va se présenter pour la CAQ dans Joliette. Donc, c'est pas très loin d'ici. Et puis Nicolas Marceau, qui est l'ancien ministre des Finances du Parti québécois entre 2012 et 2014, mais il a été député pendant beaucoup plus longtemps, pendant 9 ans, va se présenter. Donc, un retour pour le Parti québécois dans son cas, dans une nouvelle circonscription, Marie-Victorin. Et la campagne, on parle toujours de jeudi fort probablement là, pour le déclenchement.
2: Et on va revenir sur la dynamique qui s'installe avec Luc Massicotte à 16h10. Autre dossier, Baseball Mauricie, qui lance un appel au calme. Samedi, des policiers ont dû intervenir lors d'un match.
0: Ça s'est passé à Pointe-du-Lac. Il y a un entraîneur qui a été poussé contre une clôture. Il y a un parent qui l'a menacé, qu'il allait l'attendre dans le stationnement après la rencontre. Alors, deux arbitres aussi de 14-15 ans qui ont été la cible d'insultes de la part de parents. C'en est assez. Là. Xavier Douville, qui est de Baseball Mauricie, souligne que ce genre de comportement, ça décourage fortement l'implication dans le sport mineur.
3: Les arbitres, la moyenne d'âge, c'est 15 ans. À 15 ans, je connais pas un jeune qui veut se faire crier des noms pendant une soirée complète de temps. Nos entraîneurs, c'est des bénévoles. Se faire pousser dans un grillage, ça m'étonnerait qu'il aurait pu faire n'importe quoi cette soirée-là, sauf entraîner. Mais lui, il a dit, je vais y aller, ils ont besoin de moi, parce que sinon, il n'y a pas d'équipe.
0: Alors, vous l'entendez, cette préoccupation. Baseball Mauricie est même en train d'envisager là, de tenir des matchs à huis clos.
2: Oui, c'est une mesure qui peut sembler extrême, mais qui est une réponse à une situation qui semble se répéter trop souvent.
0: Oui.
2: Effectivement. Il y a des réflexions à avoir là-dessus. D'ailleurs, dans un instant, il est 15h15, mais dans quelques minutes, on va discuter avec Sylvain Croteau, qui est directeur général de SportAide. Cet enjeu, comment on peut protéger ceux et celles qui sont soit des officiels ou des bénévoles lors de ces matchs de sport, tout sport confondu, là où il y a des débordements dans les estrades. Perrine, nous sommes à quelques jours du déclenchement de la campagne électorale, on vient d'en parler, et tu t'es dit, tiens, on va aller voir ce que les jeunes adultes en pensent. Est-ce qu'ils se sentent concernés?
4: Oui, je suis allée à la rencontre de...

0: plusieurs étudiants, des jeunes qui sont âgés entre 16 et 19 ans pour justement tester l'intérêt de celles et ceux qui s'apprêtent à voter pour la première fois ou qui sont à quelques mois d'être éligibles à devenir des électeurs. Et d'ailleurs, oui, ça a été pour moi l'occasion là, de me demander, mais c'est qui décide du déclenchement de la campagne? Parce que là, on attend le déclenchement, je ne me souvenais plus. Mais en fait, pour qu'on s'endorme, vous et moi, un petit peu moins bêtes ce soir, cette décision, elle appartient à la Première Ministre. Mmh. Et comme la campagne doit durer entre 33 et 39 jours, ça c'est obligatoire, on s'attend là à une annonce fin août, si jamais on...
1: Il y a une fenêtre temps pour le faire.
0: Au plus tard samedi, ça doit être déclenché au plus tard samedi, le 29 août. Donc voilà. Mais je vous dirais que les jeunes, ils sont prêts. Et c'est faux de penser qu'ils ne se sentent pas concernés, ils ne se sentent pas impliqués. C'est vrai qu'on voit quand même statistiquement que d'après les chiffres que compile Élections Québec, c'est vrai que les jeunes se rendent un petit peu moins aux urnes, ça c'est une réalité. Mais je trouve qu'il y a un rôle de la part des établissements scolaires, des enseignants, des écoles pour les guider dans ce nouveau rôle-là. C'est pas parce qu'on a le droit de voter qu'on sait pour qui voter et pourquoi voter. Alors il y a toute une éducation à faire. Ça peut se faire évidemment à la maison avec les parents, avec les amis et puis tout ça. Mais pour avoir justement été au collège La Flèche aujourd'hui, hier à Trois-Rivières, j'ai pu voir à quel point c'était important qu'on puisse organiser des rencontres pour pouvoir en discuter. Mais très impressionnée, je suis revenue très impressionnée de la réflexion de celles et ceux là qui s'apprêtent à voter pour la première fois. Franchement, je les trouve très allumés, les petits jeunes.
1: Et c'est bien que les jeunes soient exposés à différents points de vue. De cette façon-là, ça peut aider à se forger une opinion par rapport aux différents dossiers, par
0: d'entendre
1: rapport à
0: des candidats,
1: la politique en général, les différentes options qui s'offrent aussi. Parce que quand on s'en tient aux discussions à la maison, ça peut facilement devenir une chambre d'écho. On s'en tient à l'opinion de papa et maman. Donc, quand on va ailleurs, ça permet de voir autre chose aussi.
0: J'ai un étudiant qui me dit exactement ça. Alors, j'ai tellement hâte de vous faire entendre. J'ai préparé plein d'extraits. Je vais essayer de moins parler pour respecter mon temps, mais je voulais vous les faire entendre, nos jeunes.
1: 16h40, cet après-midi, tu nous présentes ces rencontres avec les jeunes par rapport à la politique. On a des paires de billets à faire tirer toute la semaine pour aller voir Louis-Jean Cormier et l'Orchestre Philharmonique à l'Amphithéâtre Cogeco de Trois-Rivières le 12 septembre. 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Quelle chanson de Louis-Jean Cormier va être la plus grandiose avec les 60 musiciens? Alors, quelle chanson de Louis-Jean Cormier va être la plus grandiose en compagnie de l'Orchestre Philharmonique et ses 60 musiciens? Vous nous envoyez la réponse par la bulle de conversation sur l'appli audio.
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1: Les choses ont dégénéré le week-end dernier lors d'un match de baseball mineur dans le secteur Pointe-du-Lac. Barbara en a parlé aux informations, mais si vous l'avez manqué, je vous répète l'histoire. Le parent d'un joueur s'en est pris physiquement à l'entraîneur de son propre enfant. C'est que l'arbitre du match, qui est âgé de 14 ans, se faisait invectiver par les spectateurs et l'entraîneur aurait demandé aux parents de respecter l'arbitre du match. Et les choses ont dégénéré au point où la police a même dû intervenir. Alors aujourd'hui, Baseball Mauricie lance un appel au calme à l'approche des séries éliminatoires parce que ce serait pas le seul incident du genre. Alors, comment assurer la civilité et protéger ceux qui gravitent autour des terrains de sport? On en parle avec Sylvain Croteau, directeur général de l'organisme Sportaide. Bonjour, Monsieur Croteau.
3: Bonjour, M. Nadeau, ça va bien?
1: Ça va bien, mais d'abord, je vous pose la question. Première réaction quand vous entendez ce genre d'histoire?
3: Deux réactions. La première, c'est désolant. C'est vraiment désolant, décevant. Puis la deuxième, c'est de voir que les gens dénoncent de plus en plus ces situations, ces comportements qui sont tout à fait inacceptables. Il y a quelques années à peine, on se retenait, on n'en parlait pas, on avait peur d'être jugé, d'être exclu, on avait peur de manger soi-même une baffe. Les gens s'élèvent et les gens dénoncent ces comportements, puis sans encourager la dénonciation, il faut quand même dire que ces choses-là n'ont pas de bon sens, il faut les rapporter, il faut que ça cesse. Et là, écoutez, vous parlez d'un arbitre de 14 ans, d'un entraîneur qui se fait agresser physiquement. À ma connaissance, là, les joueurs qui étaient sur le terrain, ils sont pas payés pour être là. C'est arrivé un samedi après-midi, il fait 25 degrés.
1: Ouais.
3: On peut-tu avoir une vie? Mon Dieu, c'est décourageant.
1: D'autant plus que ce matin, le représentant de Baseball Mauricie, en entrevue, racontait qu'à la suite de l'événement, il y a un jeune qui s'est présenté au bâton

0: principales raisons, perte de plaisir associée à qui? Aux parents, puis je vais le répéter, aux parents, parfois aux entraîneurs, puis parfois aux pairs, les pairs P-A-I-R-S, soit les coéquipiers ou les adversaires. Mais la perte de plaisir, c'est le facteur numéro un. Alors moi, quand j'entends qu'un jeune de 13 ou 14 ans se présente au bâton et qu'il tremble, demandez-lui s'il a hâte de retourner jouer le prochain match. Il n'y a pas qu'il n'aura pas envie d'y aller.
1: Baseball Mauricie se dit préoccupé par la situation et envisage même de tenir des matchs à huis clos. Votre perception de tout ça?
0: C'est pas la première fois qu'on nous pose cette question-là chez Sportel. Puis très honnêtement, on serait très déçus d'en arriver là. Je les comprends de penser à prendre une telle décision. Mais quand on fait ça, il y a deux choses qui se produisent. D'abord, on pénalise une majorité de gens pour une minorité, parce que ces parents-là qui se comportent de cette manière demeurent une minorité qui prend beaucoup trop de place, qui fait beaucoup trop de bruit, mais ce sont une minorité. Alors, on va pénaliser quoi? 80-90% des gens pour 10-15-20% de récalcitrants. Ça, c'est la première chose qui, chez nous, on sait que la répression, ça ne fonctionne peu ou pas. La deuxième chose, ben, quand on agit comme ça, c'est qu'on manque une occasion d'éduquer. Mmh. On n'éduque pas, sensibilise pas, on ne change pas les comportements avec un bâton. Il faut vraiment éduquer, accompagner, être parent, en parler comme on le fait actuellement, puis encourager les gens à être solidaires. Quand il arrive des choses comme ça, c'est de dire aux gens, écoutez, on n'accepte pas ça. Comme organisation, on a une responsabilité aussi, c'est d'avoir des valeurs qui sont clairement édictées dans notre organisation, nos attentes par rapport au comportement des jeunes, des entraîneurs, des parents, des spectateurs, pour qu'après ça, quand les attentes sont connues, véhiculées régulièrement, ça nous donne une emprise comme organisation pour aller dire à M. Croteau, vous ne trouvez pas que vous exagérez? Puis vous savez, ici, là, nous, dans l'organisation, on vous l'a dit au début de l'année, on vous l'a dit pendant toute la saison, ces comportements-là ne sont pas acceptables. Alors, on vous inviterait à être patient.
1: Et d'ailleurs, une collègue racontait ce matin au soccer, l'arbitre va se présenter aux parents dans les estrades avant le match en disant « Bonjour, mon nom est tel, j'ai tel âge et je vous rappelle que je suis là pour permettre à vos enfants de jouer ». Ça, c'est de la sensibilisation et ça personnalise aussi les gens qui sont sur le terrain.
0: Oui, tout à fait. Puis là, puisqu'on parle des arbitres, là, moi, nous avons là aussi un problème. Tu sais, choisir d'être arbitre, c'est choisir un emploi où tu sais qu'au premier jour, tu peux te faire invectiver, tu peux te faire intimider, tu peux te faire agresser physiquement. Il y a des gens, nous, qui nous ont rapporté des situations où leurs autos ont été vandalisées. Mais malgré ça, ces jeunes-là, ces adultes-là, font le choix d'aller arbitrer pour peu de sous, pour peu de reconnaissance. Moi, ces gens-là, j'ai envie de dire aux gens qui nous écoutent, est-ce que vous pourriez prendre conscience que ces gens-là qui décident d'aller arbitrer aiment probablement encore plus leur sport que nos joueurs, nos joueuses eux-mêmes? Parce que eux, ils savent d'ores et déjà qu'au moment où ils mettent le pied sur la glace, sur un terrain de basket, un terrain de baseball ou de soccer, il y a à peu près 9 chances sur 10 qu'ils se fassent insulter, invectiver ou agresser. C'est quand même courageux de leur part. Oui. Alors moi, j'inviterais les gens à être un peu plus respectueux.
1: En terminant, quel message vous dites aux parents ou aux proches qui vont s'asseoir au bord d'un terrain sportif ce soir ou n'importe quand?
0: Écoutez, c'est de se rappeler que nos sportifs, nos sportives, nos athlètes, peu importe le niveau, là, que ce soit du participation, de l'excellence, puis je dirais même dans le sport professionnel, le sport, c'est un jeu d'erreur. Je me défie, moi, quiconque qui nous écoute actuellement ou qui sera dans les gradins de n'importe quel terrain ce soir, de venir me dire en me regardant dans les yeux, moi, au travail, je fais jamais d'erreur. Je m'excuse, là. On en fait tous des erreurs. Moi, j'en ai fait aujourd'hui. Je vais en faire demain. Vous en faites quand vous animez. Alors, les gens qui nous écoutent, les gens qui sont assis dans les gradins, prenez un pas de recul. Réalisez que les gens sont là pour avoir du plaisir. Ils pratiquent un sport où ils sont là pour développer des aptitudes, des connaissances, un réseau d'amis. Il y a une vie en dehors du sport. Il y a une vie après le sport. Mmh. Nos jeunes, actuellement, là, ils retournent à l'école dans les prochains jours. Ils travaillent peut-être ce soir ou demain. Il y a une vie en dehors du sport. Ouais. Tout ça, il faudrait penser à assurer un équilibre dans le développement global de nos jeunes.
1: Sylvain Croteau, directeur général de SportAid, merci beaucoup d'avoir été avec nous.
0: Merci à vous. Bonne journée.
1: Bonne journée. Beaucoup de réflexions dans ce que vous nous avez partagé. D'ailleurs, si vous avez envie de réagir, n'hésitez pas à le faire avec l'application Radio-Canada Audio et la bulle de conversation. Autre dossier qui retient l'attention aujourd'hui, pas mal, je dirais, c'est le gouvernement canadien qui réplique aux tarifs américains. Donc

0: Donc, dès le 8 septembre, une surtaxe allant de 15 à 50 % va frapper plus de 700 produits importés des États-Unis. Des contre-mesures qui touchent quelques 28 milliards de dollars de marchandises. On parle entre autres d'outils, des ustensiles, véhicules, pièces automobiles, des produits du bois, pâte et papier, produits d'acier, d'aluminium, des appareils électroménagers, des meubles, des vêtements, de la nourriture. Ça vous donne une idée. Pour mesurer les répercussions directes sur notre panier d'achat, on reçoit Michel Rochette. Il est président du Conseil canadien du commerce de détail. Bonjour, M. Rochette.
1: Bonjour, M. Nadeau.
0: À quel point la surtaxe qui a été annoncée aujourd'hui va affecter les prix de nos biens de consommation du quotidien?
1: D'abord, ça risque d'affecter les prix. C'est très important de le rappeler parce que c'est pas ce qu'on souhaitait. Puis, évidemment, personne ne souhaitait une guerre tarifaire de cette nature-là, mais on en est rendu là. Évidemment, la bonne nouvelle au moins, c'est qu'aujourd'hui, le Canada a répondu avec des mesures qui sont ciblées, donc pas une approche mur à mur, mais des produits. D'abord, il faut rappeler que ce sont des produits qui étaient déjà visés par les mesures américaines. Donc, on contre-attaque là où ça faisait déjà mal. Mm-hmm. L'idée, évidemment, c'est d'envoyer un signal du côté américain. L'important, c'est les efforts qui ont été faits par le gouvernement fédéral, puis suite aux échanges qu'on a eus pendant tout le week-end, c'est d'essayer d'éviter au maximum, en fait, d'éviter le plus possible d'affecter les Québécois, d'affecter les commerces canadiens. Et de frapper davantage du côté américain. C'est délicat parce que c'est une économie qui est très interreliée. Donc, vous savez, même si on ne veut pas directement toucher un produit, parfois on le fait indirectement. Donc, c'est beaucoup de produits qui risquent d'être affectés. Mais au moins, c'est ciblé. Au moins, c'est pas partout. Et on vise vraiment, évidemment, dans ce cas-ci, des produits qui sont d'origine américaine ou à tout moins des produits qui étaient déjà touchés par les mesures américaines.
0: Oui, ben avez-vous des exemples des secteurs du commerce de détail qui pourraient subir les plus fortes hausses de prix?
1: Bien, évidemment, ça dépend toujours du comportement des consommateurs, ceux qui décideront. Mais bon, d'avoir le monde des vêtements s'est touché. Donc, 50 % sur, encore une fois, des vêtements qui sont produits aux États-Unis, donc des T-shirts, des chandails, des certains pantalons, des robes, les meubles, les électroménagers, des produits électroniques, des produits de sport, de jeux, les produits de papier. Donc, il y a c'est une panoplie de produits qui ont été touchés avec des mesures, comme vous l'avez dit, de 15 à 50 % de surtaxe, en quelque sorte. Ça devrait changer les comportements d'achat, évidemment. C'est-à-dire qu'on encourage les entreprises d'ici qui veulent s'approvisionner ou les consommateurs à changer leur comportement. Ça oblige également les détaillants à retravailler leur chaîne d'approvisionnement.
0: Ça ne se fait pas en claquant des doigts.
1: Ben non, et c'est le défi parce que, évidemment, tout le monde a souhaité une entente in extremis qui n'est pas arrivée. Mais ça oblige donc une transformation. Vous avez raison, les produits sur les étagères, souvent ceux qu'on voit sur les étagères aujourd'hui, ça fait plusieurs mois qu'ils sont là ou qui ont été commandés. Dans le cas je parle pas des produits alimentaires, mais des autres. Donc, c'est des longs processus. Mais il y avait déjà un mouvement. Depuis il y a 2 ans maintenant, quand M. Trump avait été élu avec ses premiers discours, il y avait déjà un changement de comportement chez les consommateurs, donc on s'était déjà adapté. Maintenant, je pense qu'on est rendu à une nouvelle phase où les gens vont souhaiter vraiment envoyer un signal fort du côté américain.
0: L'aide du gouvernement, Ottawa va injecter 7 milliards 500 millions dans l'économie. On parle de soutien aux liquidités, entre autres. Est-ce que c'est une mesure d'aide qui sera adéquate, selon vous?
1: Oui, en fait, vous avez raison. C'est 7 milliards de différents types de mesures, soit en aide directe ou indirecte, en liquidité. Donc, au moins, je pense que c'est 7 milliards qui étaient mis sur la table. Donc, au moins, les gens pourront lever la main et s'ajuster. C'est le défi, d'ailleurs, aujourd'hui, c'est de voir comment sera la réaction d'abord économique, comment les consommateurs vont réagir, comment les entreprises vont réagir, et ensuite, à la lumière de ce que certains auront comme effet, donc on pourra ajuster. Et c'est ce que le fédéral a fait aujourd'hui, c'est d'ouvrir une porte vers de l'aide ciblée, et on verra avec au gré des prochaines journées.
0: Avez-vous l'impression que tout ce qu'on vit avec les États-Unis depuis un an et demi, c'est en train de changer de façon permanente les habitudes d'achat au pays?
1: Ben oui, honnêtement oui. Ça a été mentionné déjà à plusieurs reprises. C'est une transformation profonde de la relation qui nous unissait avec les États-Unis. On était liés, bon, évidemment, par la géographie, même dans le monde alimentaire, parce qu'évidemment, on est une économie qui est saisonnière ici, donc l'hiver, on dépendait de beaucoup de produits qui étaient américains. Jusqu'à tout récemment, c'était pas du tout un enjeu. Maintenant, ça l'est devenu. Et la fiabilité, en quelque sorte, des paroles données sont très changeantes depuis quelque temps. Alors, ça nous donne une espèce d'aperçu sur l'avenir des relations, donc moins de confiance malheureusement. Ça demeure un partenaire, mais malheureusement plus imprévisible. Et en économie, on a besoin de partenaires qui sont fiables et qui sont prévisibles. Et donc, ça change effectivement la nature de nos approvisionnements. La bonne nouvelle, encore une fois, c'est que beaucoup d'efforts sont faits pour s'ouvrir sur d'autres marchés, sur d'autres marchés d'approvisionnement, renforcer l'économie locale et l'approvisionnement local. Donc, tout ça est bon pour notre économie, je le crois, malgré les soubresauts. Et ça, il faudra être résilient pour un certain temps.

0: le printemps.
1: Vous êtes président du Conseil canadien du commerce de détail. Est-ce que vous ressentez une inquiétude sur le terrain?
0: Ben oui, évidemment, dès qu'il y a des soubresauts économiques, les consommateurs parfois vont hésiter. Ils vont attendre quelques temps, reporter un achat, des fois de quelques jours, quelques semaines. Donc évidemment, toute mesure qui semble affecter l'économie a un impact direct et presque instantané chez beaucoup de consommateurs. Les gens vont attendre, ils vont réfléchir à deux fois avant de faire leurs achats. Ce que j'espère maintenant que plusieurs réaliseront, c'est le défaut parfois qu'on a de rechercher des prix, des bas prix à tout prix et de le magasiner sur des plateformes étrangères qui n'ont aucune opération au Canada. Et qui souvent respectent, ça arrive, qui respectent aucune des règles qui sont pourtant obligatoires chez les commerçants d'ici. Alors, sans les nommer, mais les Temu, les Shein de ce monde, il y a beaucoup de gens qui sont parfois attirés par ces achats-là à moindre valeur. Mais là, dans ce cas-ci, je pense qu'il faudra qu'on fasse vraiment un effort particulier pour comprendre l'importance de notre économie locale, des gens qui sont installés ici, qui ont des employés ici, qui font vivre l'économie d'ici. Il faudra que les consommateurs suivent cette voie-là, je crois.
1: Il y a un exercice de conscientisation de la part des Canadiens. Michel Rochette, président du Conseil canadien du commerce de détail, merci beaucoup d'avoir été avec nous.
0: Merci à vous. Au revoir.
1: Bonne fin de journée.
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1: La plupart des premiers ministres des provinces au Canada saluent la position d'Ottawa avec les tarifs annoncés aujourd'hui.
3: Ouais, il y en a d'autres qui se questionnent cependant sur les effets, notamment Scott Moe de la Saskatchewan qui veut évaluer les risques. Du côté de la première ministre du Québec, Christine Fréchette, elle s'était d'abord opposée aux contre-tarifs, ce que déplore maintenant le chef du Parti québécois. Écoutons Paul Saint-Pierre Plamondon.
4: Nous étions d'accord avec Christine Fréchette. Les tarifs dollar pour dollar sont une mauvaise stratégie pour les PME québécoises et je réfère tout le monde à tout ce qui s'est écrit lors de la première vague de tarifs. Plusieurs économistes et commentateurs se sont penchés sur la possibilité d'une approche dollar pour dollar et l'analyse était assez limpide dans ce sens-là. Puis je rappelle que là, on est dans le contexte où c'est le Québec qui souffle le plus des tarifs américains.
3: De son côté, le chef du Parti libéral, Charles Milliard, accueille l'annonce d'Ottawa, mais promet, s'il était élu, qu'un gouvernement libéral accorderait un congé temporaire de cotisation au Fonds des services de santé aux petites et moyennes entreprises touchées. On va faire un tour de certains chantiers qui s'amorcent dans la région. D'abord, Enercycle et son partenaire GDI Ainsworth ont débuté les travaux pour l'usine de biométhanisation à Saint-Étienne-des-Grès. C'est là qu'on va transformer les matières organiques de la Mauricie pour les prochaines décennies. Près de 39 000 tonnes de matière provenant des collectes municipales vont servir à produire du biométhane renouvelable, du compost et d'autres sous-produits. Ces collectes concernent 275 000 citoyens de la région provenant de 37 municipalités. Et puis à Trois-Rivières, aujourd'hui, on a assisté à la première pelletée de terre pour la construction du futur magasin alimentaire Méran dans le district 55 qui devrait ouvrir en 2027. Il y a 4 de ces magasins qui ont été ouverts dans la métropole il y a 6 ans. Celui de Trois-Rivières est le premier dans une région, nous explique Pierre Laporte. Il est président et chef de la direction de Méran.
5: On a choisi Trois-Rivières pour sortir de la grande région de Montréal. Je pense que c'est vraiment le fun. Et on est content que vous nous accueillez, comme ça. C'est une place pour nous autres qui est un pilier parce qu'il y aura d'autres Méran, mais celui-là est super important. C'est un tremplin vers d'autres destinations importantes par la suite.
3: L'entreprise estime que ce projet va créer 50 emplois. Et les travaux de la future patinoire réfrigérée de Drummondville vont également commencer cette semaine. Ce sera la troisième à Drummondville, glace réfrigérée, donc moins sujette au changement climatique. On parle d'un investissement de près de 5 millions au parc Boisbriand Central. Et le chantier devrait durer 5 mois. Aujourd'hui, c'est à jour de rentrée dans les écoles privées. Pour les 4 écoles à Trois-Rivières, l'ensemble des employés, des membres du personnel sont déjà trouvés, alors qu'à l'échelle de la province, il reste actuellement plus de 2000 postes vacants à pourvoir dans nos écoles publiques. C'est le sentiment d'appartenance qui expliquerait cette différence, selon le directeur du séminaire Saint-Joseph et porte-parole du regroupement des écoles privées de Trois-Rivières, Danny Dallaire.
6: Souvent, c'est le sentiment d'appartenance que l'employé développe envers l'institution. Peu importe l'institution, les gens s'attachent parce que les gens travaillent longtemps à la même place, alors qu'au secteur public, mais d'une année à l'autre, tu ne sais jamais à quel endroit tu vas travailler. Fait que ça, je pense que ça, c'est un des avantages majeurs. T'sais, sinon, tout ce qui est au niveau du salaire, mais le salaire est le même qu'au public.
3: Et puis, terminons sur une note positive, la réplique de la Coupe Walter, remportée par la Victoire de Montréal, qui était disparue la semaine dernière pendant son transport, a finalement été retrouvée et rendue à l'équipe. Donc, le trophée.
1: On avait perdu la réplique de la Coupe.
3: Et ça arrive des fois, hein. Il était en chemin vers l'Alberta. Elle était

0: Et plutôt la réplique en chemin vers l'Alberta. À un moment donné, elle s'est pas rendue. Enquête.
1: Perdue dans les bagages.
0: Oui, mais là, on sait pas. Ils nous ont pas dit, là, pourquoi et comment.
2: La victoire de Montréal vient juste, il y a à peu près 30 minutes, d'indiquer sur une publication sur, entre autres, Facebook. Mm-hmm. C'est marqué, si cette vidéo atteint 1 million de vues, Walter racontera toute son histoire. Et ils font parler la coupe Walter comme si c'était, là, finalement, un personnage avec les yeux puis la bouche.
1: Comme
2: là.
1: Les têtes à claques.
2: Les têtes à claques, exactement pareil.
1: La coupe Walter en tête à claques.
2: Walter en préparation de son documentaire pour parler de la fois où elle a été portée disparue.
1: Ben non. Voyons.
3: C'est drôle.
1: C'est quand même, oui, effectivement, c'est très drôle tout ça. D'ailleurs, tu parlais, Barbara, de la rentrée du privé. Je salue Marc qui nous a écrit là-dessus pour nous rappeler que les écoles privées, c'était cette semaine et au public, c'est la semaine prochaine. Mm-hmm. Merci Marc et n'hésitez pas à nous écrire. Vous pouvez le faire par l'application Radio-Canada Audio avec la bulle de conversation. Dans l'actualité aujourd'hui, ce qui retient tristement l'attention, c'est le décès de Dolly Parton, cette légende de la musique country. On va y revenir dans un instant, en fait, avec Cindy Bédard. Elle va réagir à ce décès. Et aussi, au cours des prochaines minutes, il y a une donnée qui m'a renversé aujourd'hui. Environ 13 % des élèves du secondaire assument des responsabilités de proche aidance. Là, on parle de jeunes du secondaire. Ça représente environ 750 jeunes dans les écoles secondaires d'Arthabasca et de l'Érable. C'est au point où on lance un guide pour accompagner les jeunes. On va en parler avec François Melançon de l'Association des proches aidants Arthabasca et Érable dans un instant. Sur les routes, Barbara?
0: Ça se passe encore bien, que ce soit la 55, le pont La Violette, Rive-Sud, Rive-Nord pour la 55, l'autoroute 40, léger ralentissement qui commence à dérécoller en direction ouest, mais c'est mineur par rapport à ce que ça peut être souvent soir après soir.
1: On a appris donc le décès de cette icône de la musique country. Okay.

0: Anne, la chanteuse country américaine, Dolly Parton est décédée aujourd'hui à l'âge de 80 ans.
1: Oui, et notre prochaine invitée est notre reine du country, native de Saint-Tite, et notre collègue ici à Radio-Canada, Cindy Bédard, est au bout du fil. Salut, Cindy.
2: Salut, Anne.
1: Ah, c'est triste, hein? Je suis contente de te parler, mais triste nouvelle. Il n'y avait personne comme Dolly Parton. Je me demandais, c'est quoi ta relation avec l'œuvre de Dolly Parton?
2: Ben, c'est une relation, je dirais, tu sais, c'est surtout au niveau de sa force féminine. Dolly, je l'ai aimée. Des fois, là, je la laissais un peu de côté, puis là, je l'embrassais, mais c'était vraiment tout le temps, je me disais, OK, mais quel songwriter? Tu sais, c'est extraordinaire parce qu'au-delà du personnage, c'est une femme qui a tellement de qualité. C'est comme si elle incarne tout ce que le country pourrait être de meilleur. Tu sais, mettons, c'est comme le tutoriel de tu vas être une bonne et belle chanteuse country. Mm. Voici, c'est tout. Elle avait tout. C'est une femme brillante. Puis tu sais, la façon d'écrire ses chansons, ses textes, c'est là où moi vraiment j'ai accroché. Puis ça a fait une différence. C'est comme si c'est ça qui est beau dans ces grandes légendes-là. C'est comme si elle m'a aidé à dire, hey, la petite, là, continue. Non, tu peux faire plus que ça, là. Tu sais, sois passionnée, go, là. C'est comme une espèce de coach pour moi. C'est ça que ça a fait, moi.
1: Mais c'est tellement beau. Mais tu disais, bon, ça a été une inspiration de la façon qu'elle écrit. Comment elle écrivait, là, selon toi, Dolly Parton, qui était cette plume distincte?
2: C'est sûr que c'est des histoires, ce qui fait que c'est country. Mm. Des histoires très précises. Tu sais, mettons, il y a les grands, les grandes tunes, les grands succès. Mais là, je réécoutais tantôt « The Coat of Many Colors ». Là, tu sais, c'est tellement fin, c'est dentelé, puis c'est authentique comme on aime. Puis au-delà de la façon qu'elle écrit, je pense que c'est vraiment sa persévérance de dire « Moi, je continue ». Puis au début, elle dit ouvertement, j'avais faim, je m'endormais puis je pleurais parce que fallait que je me batte, fallait que j'écrive de meilleures tunes pour réussir à faire ma place. Fait que c'est vraiment ça l'espèce d'esprit de la songwriter de non, je vais en écrire d'autres, puis je vais en écrire des succès. Fait que c'est beau, c'est grand.
1: Tu as parlé de Coat of Many Colors, une de tes chansons préférées. On va en écouter un extrait, ouais. Cindy.

0: Mais t'as tellement raison. C'est d'entrer, hein? Puis c'est raconter une histoire de façon simple, mais tellement poignante à la fois. Est-ce que tu te rappelles la première fois dans ta vie où, que t'as vraiment accroché sur l'œuvre de Dolly Parton?
1: Ça fait super cliché, mais je regarde encore le vinyle que mon père avait. Fait que c'est en fouillant avec les Supertramp, les Janis Joplin, il est arrivé Dolly Parton. Puis c'est sûr que quand tu tombes là-dessus, puis t'es petit, c'est ah, c'est qui ça? Qu'est-ce que c'est ça? J'ai mis le vinyle. Puis tu sais, sa voix aussi, là, c'est une voix qu'on peut reconnaître parce que des chanteuses qui ont des belles voix, il y en a plein, mais Dolly, c'est. Je sais pas, il y a quelque chose de scintillant qui va droit au cœur, puis je l'ai reconnu tout de suite, puis je me suis dit, OK, on dirait que ça, je sentais qu'il y avait des valeurs peut-être là-dedans qui me ressemblaient aussi, puis ouais, ça m'a donné le goût d'y ressembler, même au-delà, puis ça, c'est autre chose, mais tu sais, c'est une femme d'affaires, une businessman, c'est peut-être là où, aujourd'hui, j'ai le goût de m'en inspirer plus, mais... Puis de sa façon d'être sexy, de l'assumer, c'est en tout cas, on a beaucoup à apprendre, c'est sûr.
0: Ouais.
1: De cette, ouais.
0: Et elle était tellement encore dans le coup, tu sais, du haut de ses 80 ans, ouais. Tout le monde aimait dans Dolly Parton, puis elle a transcendé les générations, tu sais, il y a encore bien des jeunes auteurs-compositeurs américains, entre autres, qui voulaient travailler avec elle. Est-ce que c'est dur de chanter du Dolly Parton? As-tu déjà essayé, Cindy Bédard?
1: Ah oh là, oui, c'est dur. C'est vraiment dur, surtout que moi, j'ai comme une voix un peu plus grave. Mais tu sais, moi, je descends toujours de tonalité. Là. Je les fais pas dans... Si vous m'entendez chanter Jolene en show, ben, j'ai descendu. C'est pas aussi haut que Dolly. Bon, je l'ai fait. Mais j'ai fait à ma façon, mais tu sais, une bonne toune, ça reste une bonne toune. C'est du Dolly, tu sais, on peut la faire à notre façon. Mais oui, puis c'est une voix parce que c'est aigu, c'est pointu. Faut que ça soit très... précis quand même aussi dans la façon d'aller chercher les notes. Alors voilà, oui, c'est une grande voix, Dolly Parton, ça c'est clair.
0: Est-ce que tu vas faire un... Bon, parce que là, je rappelle aux gens, s'ils se joignent à nous, que Dolly Parton nous a quittés, on l'a appris il y a à peu près 2 heures, d'autres c'est 80 ans. Est-ce que dans un futur spectacle, tu vas peut-être garder une pièce en hommage à Dolly Parton?
1: Ben c'est sûr, même le vendredi, je suis en show, puis j'ai écrit tantôt à mon guitariste, là, on va faire, c'est sûr, 2-3 tunes de Dolly. On faisait 9 to 5 en band. Là, j'ai eu le goût, justement, de repiquer Cold of Many Colors. Donc, c'est sûr que je serai pas la seule, là, d'après moi. Ouais, il va y avoir beaucoup de ces pièces-là. On va continuer à la chanter, la célébrer, puis découvrir aussi son répertoire qui est vraiment immense, bien au-delà de tous les succès qu'on connaît.
0: Tellement. Merci beaucoup de nous avoir donné du temps puis de nous avoir donné ta vision de ce qu'était la grande Dolly Parton. Cindy Bédard, merci beaucoup. À très bientôt.
1: À bientôt.
2: Merci Cindy. On poursuit maintenant avec un autre dossier d'actualité. Un chiffre qui nous a surpris ce matin, environ 13% des élèves du secondaire soutiennent un proche malade, vieillissant ou en situation de handicap. Ça représente près de 4 jeunes par classe. Imaginez, il y a un guide qui vient d'être mis en ligne pour aider le personnel des écoles secondaires à détecter, à comprendre, à accompagner ces jeunes aidants au quotidien. Avec nous cet après-midi, François Melançon, agent de communication pour l'Association des proches aidants Arthabaska l'Érable, l'organisme qui a élaboré le guide. Bonjour, Monsieur Melançon.
3: Bonjour.
2: 13% des élèves, c'est beaucoup, avoir une lourde charge sur les épaules, quand même.
3: Oui, en effet, mais... Ça fait environ 4 jeunes par classe. Mais en même temps, ça peut prendre des formes variées. Des fois, on a tendance à avoir peut-être les plus grandes responsabilités. Des fois, ça, c'est les jeunes peuvent être des aidants, ce qu'on appelle secondaires, c'est-à-dire qu'ils viennent en aide à leurs parents, qu'ils viennent en aide à leurs frères ou leurs sœurs.
2: Avez-vous des exemples à nous donner de ces responsabilités? Juste pour qu'on puisse comprendre.
3: C'est ça. Il y en a de tout ordre. Parfois, c'est du soutien affectif ou plus psychologique, notamment lors des questions quand le parent est en des problèmes de santé mentale, par exemple. Ça peut être de l'aide dans la préparation des repas. Ça peut être aider dans les

0: les examens, les révisions, les leçons d'un frère ou d'une sœur. Des fois, aider à habiller le frère, la sœur, pour qu'ils soient en temps.
1: Donc, ce sont des exemples très concrets de ce que peuvent être ces responsabilités du quotidien de ces élèves. Mais, vous savez, on dit souvent que le premier défi d'un proche aidant, c'est de reconnaître qu'il est lui-même un proche aidant. J'imagine quand on est jeune, quand on est au secondaire, ça doit être un concept plus ou moins connu, celui d'être proche aidant.
0: Imaginez, ce l'est déjà pour les adultes. Mm-hmm. Alors, pour les jeunes, c'est encore plus compliqué parce que c'est mon père, c'est mon ami. Donc, il n'y a pas nécessairement de... Le jeune n'a pas nécessairement le vocabulaire pour nommer cette réalité-là, puis dire, voilà, je suis proche aidant ou je suis proche aidante de mon père, de ma mère, de mon ami.
1: Est-ce que c'est une réalité qui peut avoir des impacts sur les rendements académiques, sur peut avoir des impacts sur les difficultés à l'école des jeunes?
0: Oui, et souvent, une des raisons premières de notre guide, c'est que ces signaux-là, si on veut, se confondent beaucoup avec d'autres problèmes qu'on rencontre chez les jeunes, que ce soit motivation, fatigue, diminution, par exemple, au niveau du rendement scolaire, absentéisme, etc. Oui, ça a souvent un impact, mais qui n'est pas toujours négatif, parce qu'il faut aussi prendre conscience que chez ces jeunes-là, il y a des compétences qui se développent, un sens de responsabilité, l'empathie, tous des éléments auxquels ils ne sont pas nécessairement confrontés tous les jeunes à cet âge-là.
1: Donc, avec un guide comme celui que vous proposez, c'est peut-être une façon de canaliser tout ça?
0: Absolument. En tout cas, c'est notre souhait le plus cher, c'est de faire en sorte que, à la fois du côté de l'école et à la fois du côté des jeunes, que le passage scolaire soit le plus bénéfique possible. Puis, surtout que pour les jeunes, souvent, l'école, dans ce contexte-là, est souvent comme havre de normalité, un lieu de répit par rapport aux responsabilités familiales. Et d'un autre côté, pour l'école, de tenir compte de ces responsabilités familiales-là, ça permet de mieux accompagner le jeune dans sa réussite scolaire, ce qui est l'objectif premier là, de notre système d'éducation.
1: Et comment les écoles peuvent accommoder les élèves?
0: Il y a différentes stratégies. C'est sûr que nous, on fait quelques propositions, mais les gens, les équipes écoles, le personnel scolaire est beaucoup plus à même que nous d'identifier clairement les leviers. Mais qu'on pense, par exemple, au report d'un examen pour des raisons bien précises, adaptation des études ou de la période d'études, il existe plein de petites possibilités, mais ça, c'est vraiment, ça joue vraiment dans la cour, si on peut dire, des écoles. C'est vraiment eux les spécialistes de ces éléments-là.
1: Alors, comment le guide sera déployé?
0: Alors, il est en ligne sur notre site web. Et puis, sinon, il a été distribué par courriel aux membres des équipes éducatives complémentaires du Centre de services scolaires des Bois-Francs, avec lesquels on travaille davantage. Mais pour tous les autres, il est disponible donc sur notre site, le prochaidant.ca.
1: Donc, ça nous ouvre les yeux sur une réalité qui peut être invisible carrément, hein?
0: Absolument. Et c'est important de s'en rendre compte et d'être capable de nommer. Donc, c'est un bon pas pour finalement comme s'assurer un meilleur bien-être et s'assurer que l'expérience, que ce parcours-là singulier puisse se faire dans les meilleures des conditions.
1: En tout cas, quand j'ai lu aujourd'hui...
0: On est tous un peu, on peut tous un peu contribuer au bien-être, au mieux-être des jeunes.
1: Mais 1/4 par classe dans Arthabaska et Rab, ça fait réfléchir en tout cas. François Mélenchon, agent de communication pour l'Association des proches aidants Arthabaska et Rab, merci beaucoup d'avoir été avec nous.
0: Merci beaucoup de l'invitation.
1: Bonne fin de journée.
0: Au revoir.
2: Les sports.
1: Il y a du baseball.

0: Ce soir, les Aigles de Trois-Rivières sont de retour à la maison. Ils affrontent les Miners de Sussex. Les Blue Jays sont en action aussi. Croisent le fer contre les Royals de Kansas City à 19h05. Au football, au moins, on a appris cette nouvelle, au moins un ancien joueur de la Ligue nationale de football, la NFL, sur quatre décédés entre 2016 et 2021, souffrait d'encéphalopathie traumatique chronique, selon une étude publiée aujourd'hui dans le British Medicine Journal. Ce qu'on apprend, c'est que parmi les 878 anciens joueurs qui sont morts au cours de cette période, 235 ont fait don de leur cerveau. Toutefois, parmi ces cerveaux donnés, 215 présentaient une ETC, une maladie dégénérative qui peut être diagnostiquée avec certitude qu'après le décès. Au tennis, Félix Auger-Aliassime a perdu son match de premier tour en double mixte aux internationaux des États-Unis. Et au basketball, les Québécois Logans Dort et Cam Birch vont représenter le Canada lors des qualifications de la Coupe du monde de la FIBA. Ça aura lieu en 2027 sur les routes Barbara.
1: Ça va quand même encore très bien, que ce soit sur nos grandes routes, là, autoroutes. J'ai pas vraiment de choses à vous signaler et c'est tant mieux ainsi.
0: S'il y a quoi que ce soit, textez-nous. Vous pouvez le faire par l'application Radio-Canada Audio via la bulle de conversation. Périne, c'est le moment de la chronique IA, l'intelligence artificielle dans notre quotidien. Aujourd'hui, discuter avec un proche disparu, c'est vraiment plus de la science-fiction avec l'arrivée de l'IA.
2: Non, on peut discuter tous les jours avec un proche, lui raconter sa journée, lui demander même des conseils. C'est ce que proposent plusieurs applications de robots conversationnels. Et même si ce proche en question est décédé, parce que maintenant les applis, on le sait, elles sont capables d'imiter n'importe quelle voix, même des expressions, un accent, des tournures de phrases. Ouais. Et ce, à partir d'éléments, d'extraits d'un proche disparu. Et ce secteur-là, il a même un mot dans le secteur de l'intelligence artificielle. On l'appelle le grief tech, la technologie du deuil. Et c'est un phénomène qui n'est pas nouveau parce que dès le début de l'intelligence artificielle, ça a déjà été testé. Mais avec l'arrivée et surtout le perfectionnement des intelligences artificielles génératives, celles qu'on connaît, les ChatGPT de ce monde, eh bien, ça en a démultiplié le réalisme. Et il y a toutes sortes d'entreprises partout dans le monde, des entreprises chinoise, sud-coréenne, américaine, même en Europe, on commence aussi à proposer ce type de service-là. Il y a vraiment plusieurs sociétés qui se sont lancées dans ce créneau, mais le problème, c'est que dans aucun de ces pays, il n'y a des règles d'encadrement. Et ça a fait réagir un sociologue qui est spécialiste des usages du numérique et des technologies cognitives, qui est professeur aussi à Sciences Po Paris, qui s'appelle Dominique Boulier. Et lui, il dit que le fait qu'il n'y ait aucun cadre, c'est un gros problème. Il dit que c'est immoral, c'est extrêmement dangereux sur le plan psychique et ça devrait être régulé. Et d'après lui, et malheureusement, on le voit, hein, mais il faudrait attendre une catastrophe pour faire réagir les États. Et puis, bon, on l'a vu dans toutes sortes de dossiers avec ChatGPT et les risques que ça peut engendrer, surtout sur la jeune génération. Mais
0: on est plus dans la réaction que dans la prévention.
2: Mais selon M. Boulier, oui, il faudrait attendre une catastrophe, attendre de voir des gens qui vont très, très mal pour voir une réaction qui serait nécessaire. Et ça risque d'arriver, cette catastrophe-là. En tout cas, c'est le point de vue du Centre international des études sur la mort. J'ignorais qu'il y avait un Centre international des études sur la mort. Mais en tout cas, sa présidente, elle intervient donc dans un article de West France sur le sujet hier. Et elle dit que ce genre d'application-là n'aide pas à faire le deuil. Et ça peut avoir de grosses répercussions. Parce que faire son deuil, c'est quoi? C'est d'être triste, oui. Mm-hmm. Mais ça signifie qu'on arrive à un moment donné, malgré la tristesse, à continuer à vivre en acceptant que la personne est disparue.
0: Ouais, il y a une forme d'acceptation.
2: Nécessaire.
0: Oui.
2: Mais là, avec une application, on entretient l'illusion et ça peut favoriser ce que les psychologues appellent en fait le deuil pathologique, c'est-à-dire l'incapacité à sortir des premières phases du deuil et donc d'accepter que la personne est partie parce qu'on l'entretient, on peut même lui parler tous les jours.
0: C'est un peu une béquille dans le processus de deuil.
2: Oui, et ça fausse complètement le processus de deuil. Et c'est vrai que les personnes qui utilisent ce genre d'IA peuvent très bien nous dire, et ils le disent d'ailleurs, vouloir exprimer ce qu'ils n'ont pas pu dire avant que la personne ne parte et donc essaye de combler quelque chose. Mais en fait, ce qu'on nous dit, c'est que cette réparation par simulation, ça n'en est pas une. Donc, on ne peut pas miser là-dessus. Et pour couronner

0: Et le tout, là, on est plus dans l'éthique et la morale, mais ces services fonctionnent le plus souvent par abonnement. Donc, on prend un abonnement mensuel ou un abonnement annuel. Mm-hmm. Et donc, là arrive cette question de la marchandisation du deuil. On fait de l'argent sur la souffrance des gens. Donc là, les gens sont vraiment pas contents. En tout cas, les sociologues, ouais.
1: Vraiment. Et je sais pas ce que vous en pensez. Si vous avez envie de nous écrire là-dessus, vous pouvez le faire 819-380-9007 ou par l'application Radio-Canada Audio avec la bulle de conversation. Mais cette idée, ce concept de parler à une personne décédée par l'intelligence artificielle.
0: Mais on pourrait penser que ça aiderait de premier abord. Mais là, on comprend que non.
1: À plus long terme, ça peut avoir des conséquences majeures.
0: Vraiment.
1: Qu'est-ce que vous en pensez? Écrivez-nous là-dessus. Je suis curieux de vous lire. Parlant du texto, on a un concours pour vous aujourd'hui. On a une paire de billets à faire tirer toute la semaine pour aller voir Louis-Jean Cormier en compagnie de l'Orchestre Philharmonique. Ça va se dérouler, ce spectacle, le 12 septembre prochain à l'Amphithéâtre Cogeco de Trois-Rivières. Pour participer, vous nous écrivez dans la bulle de conversation sur audio. Quelle chanson de Louis-Jean Cormier va être la plus grandiose avec les 60 musiciens? Et j'avoue, il y a Liette qui a eu une très bonne réponse. Je trouvais que c'était parfait comme réponse. La fanfare. Je trouvais que c'est... Il y a une chanson de Louis-Jean Cormier.
2: Ça s'appelle La fanfare?
1: Il y a une chanson qui s'intitule La fanfare?
2: Ben, je la connais pas.
1: Bon, ben, on va...
2: Ah oui, La fanfare. Ben, ça se peut que ce soit moi, j'allume pas.
0: Oui, La fanfare. Oui, c'est sorti en 2015.
2: Ah oui?
0: Ben, en fait, ça serait bien dédié, là. Toute la fanfare est là, donc go, là.
1: La fanfare. Donc, évidemment, il y a tout le monde en même temps qui sort beaucoup dans les suggestions. Mais oui, je vous pose la question. Quelle chanson de Louis-Jean Cormier va être la plus grandiose avec les 61 réponses, là?
2: Hein? Veux-tu ma réponse?
1: Oui, vas-y.
2: Deux saisons, trois quarts. C'est magnifique, cette chanson.
1: C'est vrai, je la connais pas.
2: C'est comme une longue balade à vélo, finalement. C'est magnifique. C'est l'histoire d'une amour qui s'étiole à un certain moment donné. C'est magnifique. Et j'ose à peine imager l'envolée lyrique, là. Ça va être beau.
0: Mais c'est vrai qu'avec tous les musiciens, ça fait dresser les poils, hein. Mm-hmm.
1: Il y a un fort potentiel de dressage de poils avec la musique de Louis-Jean Cormier en compagnie de l'Orchestre Philharmonique. Donc, je rappelle, 12 septembre à l'Amphithéâtre Cogeco, vous pouvez gagner votre paire de billets. On aura une paire de billets à faire tirer tout au long de la semaine. Quelle chanson de Louis-Jean Cormier va être la plus grandiose avec les 60 musiciens? Écrivez-nous la réponse par l'application Radio-Canada Audio avec la bulle de conversation. Restez là, on poursuit fin PM jusqu'à 18h. Entre autres, au cours des prochaines minutes, on va retrouver notre collaborateur Luc Massicotte. La campagne électorale est sur le point de commencer officiellement, mais déjà, il se passe tellement de choses qu'on a l'impression qu'elle est déjà commencée. Alors, Luc va jeter un regard sur la campagne qui se dessine. Et on va recevoir aussi... on a une bonne liste d'invités jusqu'à 18h.
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1: Alors évidemment, on est allé essayer dans les quelques secondes qu'on avait écouter la fanfare.
2: Ça va être bon.
1: On ne sait pas s'il va la faire, mais en tout cas, si celle-là il l'a fait, ça pourrait être bon. Mais les gens répondent aussi, tout le monde en même temps. Moi, j'aime Kevin qui nous écrit avec tous les instruments, les crescendo possibles.
0: Ah, c'est vrai,
1: hein, quand on pense aux arrangements et à quel point on peut se gâter avec l'univers musical d'un artiste comme Louis-Jean Cormier. Bref, participez en grand nombre. Ici Jean-Philippe Nadeau, il est 16h. Jusqu'à maintenant, voici ce qui marque ce mardi 25 août 2026. D'abord, dans l'actualité, Barbara, Baseball Mauricie lance un appel au calme après l'intervention de policiers à un match en fin de semaine.
6: Ils ont dû intervenir dans ce match qui se déroulait du côté de Pointe-du-Lac parce qu'un entraîneur a été poussé contre une clôture par des parents. Il y a un autre parent qui l'aurait menacé de l'attendre dans le stationnement après la rencontre. Bref, ça a dégénéré. On rappelait là que deux arbitres qui étaient âgés d'à peine 14 et 15 ans ont été la cible d'insultes de la part des parents. L'organisation Baseball Mauricie qui dit qu'en moyenne,

0: Là, on doit procéder à l'expulsion de 15 personnes annuellement. Et là, en 4 jours seulement, il y a 4 spectateurs qui ont été forcés de quitter une rencontre en raison de leur comportement. Ça soulève du découragement, mais des questions également. Comment est-ce qu'on peut assurer la civilité? Comment protéger ceux qui gravitent autour des terrains de sport? Un peu plus tôt, Jean-Philippe, tu recevais Sylvain Croteau. Il est directeur général de l'organisme Sportaid. Il avait cette réflexion à partager.
1: J'ai envie de dire aux gens qui nous écoutent, est-ce que vous pourriez prendre conscience que ces gens-là qui décident d'aller arbitrer aiment probablement encore plus leur sport que nos joueurs, nos joueuses eux-mêmes? Parce que eux, ils savent d'ores et déjà qu'au moment où ils mettent le pied sur la glace, sur un terrain de basket, un terrain de baseball ou de soccer, il y a à peu près 9 chances sur 10 qu'ils se fassent insulter, invectiver ou agresser. C'est quand même courageux de leur part. Oui. Alors moi, j'inviterais les gens à être un peu plus respectueux.
0: Et d'ailleurs, Baseball Mauricie est à ce point préoccupé par la situation que l'organisation envisage de tenir certains matchs à huis clos.
2: Aussi, dans l'actualité, le Canada détaille sa riposte face aux droits de douane imposés par les États-Unis.
0: Le 8 septembre, c'est la date à retenir pour l'entrée en vigueur de tarifs canadiens de 15 à 50 sur des produits. On parle de 700 produits dans différents secteurs, donc ça va par exemple sur l'acier, mais aussi sur des produits de consommation plus générale. Oui, comme les produits laitiers, les produits de la mer, on parle d'électroménager, l'industrie des pâtes et papiers également qui sera touchée. Notamment, là, on peut pas faire l'énumération, vous avez compris, avec 700 produits. Et c'est cette fameuse réplique dollar pour dollar qui avait été évoquée par Mark Carney et qui va comme ça le toucher pour une valeur de 28 milliards de dollars de produits américains. On peut écouter les explications du ministre fédéral des Finances, François-Philippe Champagne.
3: Notre objectif est de protéger les travailleurs, les producteurs et les manufacturiers canadiens, tout en plaçant les produits fabriqués ici dans une meilleure position concurrentielle sur le marché canadien, de donner une chance à nos entrepreneurs, nos bâtisseurs canadiens de pouvoir être compétitifs sur le marché canadien.
0: Alors, en parallèle, Ottawa met en place des mesures pour soutenir, oui, les travailleurs, mais aussi les entreprises canadiennes qui seront touchées.
2: Et la première ministre du Québec semble satisfaite dans l'ensemble de l'aide offerte par le gouvernement fédéral?
0: Mm-hmm. Justement, Christine Fréchette qui souligne que cette aide ne vient pas sous forme de prêt, parce que ça vient toujours avec une promesse de remboursement. Donc, elle était contente de ça. Elle pense que ça va aider à maintenir des emplois. Cependant, elle a rappelé qu'elle avait demandé à Mark Carney de ne pas rendre public les détails de cette riposte avant qu'une analyse des impacts sur les entreprises soit effectuée. Elle n'aime pas ça. On peut écouter Christine Fréchette qui s'engage maintenant à réclamer des compensations pour les entreprises qui seront disproportionnellement touchées.
4: Nous, on va contacter les entreprises pour savoir qu'est-ce qu'elles pensent des mesures qui ont été annoncées. Et si il y en a certaines qui sont pas adéquates, ben on va faire des représentations fédérales pour que des modifications soient apportées.
2: Alors voilà pour ce dossier lié aux tarifs et contre-tarifs et aides canadiennes aux entreprises. Sur la scène culturelle, Anne, Culture Trois-Rivières a lancé sa nouvelle programmation.
5: Du moins une bonne partie, 70 spectacles ont été dévoilés. Les noms de ces artistes, oui, ont été dévoilés, mais pas encore les dates. Je vous explique ça. Alors, aujourd'hui, on a dévoilé les spectacles qui seront offerts dans la toute nouvelle salle J. Antonio Thompson, qui est fermée pour rénovation depuis un peu plus de 2 ans. On devait avoir une réouverture fin octobre. Ça a été déplacé fin novembre. Et là, on n'ose plus vraiment se prononcer pour une date officielle. Puis c'est bien correct, là. Mais on sait que 2027, la salle Thompson sera ouverte. Et donc, il y a à peu près 1h30, on a dévoilé la programmation en présence du groupe Quartz, mais aussi de l'Orchestre symphonique de Trois-Rivières. Ça se déroulait à la Maison de la culture, à la salle Annès et à la Rousseau. Évidemment, les gens de l'OSTR sont vraiment contents de retrouver éventuellement là, leur bien-aimé salle Thompson. Ils étaient un peu, là... il vagabondait dans différentes salles de spectacle au courant des 2 dernières années.
2: Non, mais on a hâte aussi voir le résultat final, salle rénovée.
5: Il reste les bancs installés, c'est ce que j'ai pu lire tout à l'heure dans le Nouvelle Liste. Là. Vous allez voir aussi un reportage de José Bourassa là, qui est sur place en ce moment, qui fignole les derniers détails. Là. Ça va se retrouver sur notre site web, sur Radio-Canada.ca.
2: Il était super confortable, les bancs de la salle Thompson.
5: Il n'y avait pas beaucoup de place, mettons. Là. Même moi qui très petite, là. Je manquais de place.
2: Je peux dire, j'ai eu quelques crampes aux mollets des spectacles.
5: Exactement. Donc, au courant des prochaines semaines, on nous a dit que les dates seront dévoilées, mais voici la liste des artistes qu'on a dévoilés aujourd'hui en humour. Boucard Diouf, Marthe Laverdière, Pierre-Luc Fong, Arnaud Soli, Patrice Lécuyer, Mariana Mazza, François Bellefeuille et bien, bien d'autres. Dans la section chansons et variétés, on pourra voir Sale Barbe, Matt Lang, Sarah Dufour, Classe Moyenne, Paul Piché, Bruno Pelletier, pour ne nommer que ceux-ci.

0: Côté théâtre, la pièce de théâtre Les Boys, la pièce Les Florida, l'effet Lisa aussi, qui est un hommage à l'œuvre de Richard Desjardins. Architecture de la joie par Anaïs Barbeau-Lavalette et Steve Gagnon aussi. Si vous vouliez voir Boulevard Pérus, d'après l'œuvre de François Pérus ou encore Ladies Night, ça fait partie de cette programmation qui est maintenant dévoilée sur le site de Culture Trois-Rivières.
1: Maintenant, un nouvel album pour Sale Barbe.

0: Regardez-moi bien. Quand j'ai rien à dire, je vais dire « ah, tout le temps.
1: Ah, hey, oui! Tic-tac, tout le monde!
0: Ah, hey!
1: Ce que vous avez entendu, c'est la pièce « Hi » qui apparaîtra sur le nouvel album le 9 septembre prochain. Et moi, j'ai de la misère avec les albums là, quand il faut que je parle d'un français différent.
0: Un côté chiac.
1: Oui, alors l'album s'appellera « Ça veut rien, ça wear ». Il n'y a pas de W, hein. Sauer, c'est S-A-O-U-E, accent grave R-E. Alors, nouveau disque, nouvelle tournée pour les membres de Sale Barbe, comprenant Jean-François Brault, Jonathan Pinchot, Éloi Pinchot, Kevin McIntyre et Georges Béliveau. Toujours cette même fougue, cette énergie. Il y aura plus de 70 dates déjà annoncées, là, et qui seront confirmées. J'imagine très bientôt à la salle Thompson, nous le saurons, la date. Mais partout où il passe, c'est la folie, Sale Barbe. C'est complet à Drummondville, les 9, 10 et 11 octobre prochains. C'est encore quelques places disponibles à Shawinigan les 25 et 26 novembre prochains et à Victoriaville les 18, 19, 20 mars. Alors voilà pour les dates pour la région Mauricie-Centre du Québec pour Sale Barbe.
0: Un peu de rock voisine maintenant.

0: Votre voisine qui sera honorée au Panthéon des auteurs-compositeurs canadiens?
1: Oui, on a appris ça aujourd'hui. Il y aura entre autres parmi ceux et celles qui monteront sur scène pour rendre hommage à sa carrière assez importante. Il y aura Marie-Philippe Poulin et Laura Stacy de la Victoire de Montréal. Il y a aussi d'autres auteurs-compositeurs qui seront honorés, notamment Feist, lors de cette cérémonie là qui aura lieu du côté de Toronto au courant des prochaines semaines. Et ceux qui vont rendre hommage à Feist, il y aura Tweedy et Phineas. Phineas, c'est le frère et collaborateur de Billie Eilish qui, lui, dit avoir été beaucoup inspiré par cette autrice-compositrice canadienne. Tragically Hip aussi seront honorés en tant qu'auteur-compositeur, tout comme le leader de la formation Loverboy, Mike Reno et Paul Dean. Et puis, il y aura des artistes là, qui vont chanter. Ce sera animé d'ailleurs par Marie-Mé et l'animateur aussi extraordinaire George
2: Strombolopoulos. George Strombolopoulos.
1: Strombolopoulos.
2: Strombolopoulos.
1: Il faut toujours que je le prenne syllabe par syllabe. Alors voilà, parmi les artistes là, qui seront honorés très bientôt. Et ce sera diffusé...
2: J'aimais beaucoup son émission The Hours pour ça.
1: J'adorais ça, Strombolopoulos. Et donc, l'événement sera diffusé en direct dans le monde entier sur la chaîne Twitch et l'application Amazon Music.
0: Avant d'aller plus loin, on a un nouveau segment à l'émission qui s'intitule La question du jour. Et c'est Perrine qui prend un dossier d'actualité et qui nous pose une question à choix de réponse. Hier, on a fait jouer une introduction à ce segment. Et Perrine a émis quelques réserves sur le thème qu'on avait choisi
3: mais
0: pour le segment.
3: Mais toute l'équipe l'a fait. Ben, à peine.
0: Je dirais que...
3: Mais Anne, t'es carrément d'accord avec moi.
0: Tu as un petit peu imposé ton opinion à toute l'équipe.
3: Oh non.
0: Alors, on est à l'écoute, Perrine. On est à l'écoute. On a essayé de faire quelques ajouts, quelques modifications à ton thème.
3: Ah, génial. Ah, merci.
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1: C'est quoi, c'est une alarme?
3: C'est un petit peu plus dynamique au moins. Tu sais, ça nous réveille, là.
0: Oui.
1: Mais j'aime ça, moi.
0: Oui.
3: Voulez-vous faire d'autres ajustements pour demain? Tu sais, on peut, s'essaye, là, c'est notre semaine de rentrée.
0: Parfait. Donc, on garde le ding-ding, mais on ajoute...
3: Mais je voudrais du jazz.
1: Tu veux du jazz?
0: Du jazz. Emmanuel, elle veut du jazz.
1: C'est bon. C'est noté.
3: Non, mais ou un truc un peu...
0: Pas du tout capricieuse pour son segment de questions, hein? Donc, du jazz au thème, c'est noté. On va essayer d'ajouter ça avec les ding-ding-ding. Alors, la question aujourd'hui, oui. Perrine, parce que ça reste...
3: On l'a oublié.
0: Oui, ça reste un segment où tu poses une question en lien avec l'actualité du jour.
3: Oui.
0: Notre collègue Charles Boisvert va nous en parler dans un instant vers 16h35. Mais le Centre du Québec compte un nouveau producteur de cannabis à Pierreville. C'est ton inspiration pour la question du jour.
3: Ben oui, parce que je vais laisser Charles nous dire très probablement que cette nouvelle entreprise-là s'installe, alors que c'est vraiment pas facile pour le marché du cannabis, oui, actuellement. La rentabilité n'est pas au rendez-vous pour bien des entrepreneurs de cette culture-là. Mais si on se concentre au Québec, eh bien, il y a certains producteurs de cannabis qui veulent profiter des prochaines élections pour interpeller les candidats et demander, par exemple, qu'on abaisse l'âge minimal pour aller à la SQDC. Donc, on réduit ça à 18 ans et non plus à 21 ans. Et ils demandent aussi que le nombre de points de vente augmente au Québec. Alors, actuellement, on en a une bonne centaine au Québec, dont 6 succursales en Mauricie, au centre du Québec. Je ne vais pas vous dire où sont ces succursales, parce que la question du jour, c'est dans quelle ville nous n'avons pas de succursale de la SQDC? En tout cas, pas encore. Est-ce que c'est à La Tuque? Réponse A. Est-ce que c'est à Victoriaville? Réponse B. Ou est-ce que c'est à Saint-Louis-de-Blenford? Réponse C. Alors, vous nous textez via la bulle de conversation A, B ou C et vous n'hésitez pas à signer votre texto avec votre prénom parce que ce que je fais, c'est que je compile vos bonnes réponses de jour en jour et je ne vais rien oublier et on verra qui est en tête d'ici quelques journées. Voilà, donc réponse à 17h15?
0: 17h15 environ, après le radio-journal. La question est
3: B
0: posée.
3: Ou C?
0: A, B ou C, vous pouvez répondre par l'application audio avec la bulle de conversation. Et
3: mettez votre grain de sel sur le jingle, si ça ne vous plaît pas. Là.
0: En fait, vous voulez votre nom dans le fichier Excel de Perrine, dans son tableau d'honneur des étoiles. Qui sait? On ne sait pas ce qu'on va faire avec ça, mais on est en train de construire en plein vol. Ça, c'est clair. Juste pour toi encore.
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3: En plus, ça dure. C'est mal monté, cette affaire-là. C'est, comme, c'est
5: non,
3: vraiment
5: on salue le
3: fois.
5: Travail de notre collègue Emmanuel qui prend bien tes commentaires en direct.
1: Oui. C'est du free jazz.
3: Mais dites-moi ce que vous en pensez.
0: Du free jazz.
1: Tu voulais du jazz, c'est ça.
0: Il y a un petit côté fusion là-dedans.
3: Ben, OK. Si vous aimez,
0: c'est de l'art expérimental.
5: Moi, j'aime les pas en avant, les pas en arrière de Perrine, toujours en direct. OK, non, j'aime pas. Oui, ça va, j'aime.
0: On progresse. Ah, on progresse. Oui, une ça. Journée à la fois.
3: De toute façon, c'est le contenu qui compte.
0: Oui, absolument.
3: Pas le contenant.
5: Faut pas l'oublier.
0: Ce soir, on prévoit un ciel partiellement nuageux, 40 % de risque d'averse avec un minimum de 15. Demain, alternance soleil-nuages, maximum 24. Sur les routes, Barbara.
5: Ça va toujours bien. Sur l'autoroute 40, là, je me rends, oui, aux deux extrémités de la région. Puis, ça va bien. Sur la 55 en direction sud, c'est pratiquement ouvert partout. Même chose pour la direction nord. Le pont La Violette, ça va bien. Ça commence à être difficile pour les gens qui reviennent un peu par le pont au-dessus de l'île Saint-Quentin. Ça, c'est quand j'hésite sur le nom du pont. Duplessis ou Radisson, les amis? Ça fait, je suis partie en vacances deux semaines, je me souviens plus. Le petit pont autour de l'île Saint-Quentin, là?
0: Le pont
5: Duplessis.
0: Radisson, c'est sur la 40.
5: Ah, ne fais pas exprès pour me mêler. Merci beaucoup, Jean-Philippe. Radisson, je sais que je peux compter sur toi.
0: Radisson, autoroute rapide. C'est mon truc.
5: Oui, fait que là, c'est Duplessis qui est légèrement au ralenti, pas rapide, donc il y a du rouge. Ailleurs, ça va bien, puis je vais rajouter ça avec ma petite Rose des Vents. Je vais rajouter le nom du pont, là, parce que c'est un dur retour à rentrer après les vacances.
0: Moi, je pense à la personne qui est le matin, qui voit sur ta note la Rose des Vents et un rapide Radisson. Bon, parfait.
5: OK.
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0: Bonjour Luc.
6: Bonjour Jean-Philippe.
0: As-tu un truc, toi, pour te souvenir du pont Radisson et du pont Duplessis?
6: Oui, habiter la région depuis 15 ou 20 ans, peut-être. C'est le truc.
0: Luc.
6: Bon, c'est ça.
0: Luc, on n'est pas encore officiellement en campagne électorale, mais ça bouge comme si on y était déjà. On est déjà en train d'analyser l'effet Trump sur la course. Il y a des nouvelles candidatures qui font réagir, particulièrement aujourd'hui. Et pour donner le ton... Quoi de mieux qu'un sondage pour te mettre de bonne humeur? Il y a un sondage léger aujourd'hui dans les médias de Québécois.
6: Oui, un sondage, c'est important, surtout que la vraie campagne n'est pas encore commencée pour prendre une première mesure. Ce que nous dit ce sondage-là, c'est que les choses bougent très peu. Les sondeurs, les analystes, on doit regarder une patte qui est peut-être prise, là, dans laquelle il y a un petit peu de mouvement, puis on va essayer de décoder des choses. Ce sondage-là nous dit que le Parti québécois est toujours en avance. Il est à 30 % des intentions de vote, si on répartit les indécis. On aurait pu, en tout cas, le Parti québécois aurait certainement souhaité dépasser la barre des 30, mais il se maintient. La bonne nouvelle pour eux, c'est qu'ils progressent encore chez les francophones. Léger nous dit 38 %

0: chez les francophones. Le Palace Data, tu te souviens, là, toi qui suis les sondages assidûment, il y a deux semaines, nous donnait 34 % chez les francophones. Alors, c'est une hausse par rapport à la dernière mesure. Et pourquoi on insiste sur l'intention de vote des francophones? C'est que la majorité des circonscriptions sont habitées par des francophones et que la question pour être au gouvernement, ce n'est pas combien de pourcentage de vote vous avez, c'est combien de sièges vous obtenez. Alors, c'est une bonne nouvelle pour le Parti québécois. Les libéraux sont à peu près au beau fixe, ce qui n'est pas une mauvaise nouvelle pour eux parce que plusieurs observateurs trouvaient que l'été de M. Milliard n'avait pas été extraordinaire. Les intentions de vote se maintiennent.
1: Considérant l'été, ça aurait pu être pire?
0: Ça peut toujours bouger. Oui, ça aurait pu être pire, mais ça se maintient. Toujours pas très haut chez les francophones. La bonne nouvelle, la personne qui est heureuse ce matin, c'est Christine Fréchette. La coalition Avenir Québec va chercher 23 % dans ce sondage. Et c'est la première fois qu'on mesure vraiment un effet Fréchette depuis qu'elle est première ministre. Donc, à 23 %, ça peut certainement s'expliquer par l'exposure médiatique dont elle bénéficie depuis plusieurs semaines. Mm-hmm. Et voilà, enfin, ça paye. Est-ce que ça paye assez? Non. Mais ça paye. Elle ne pouvait pas baisser. Donc, c'est une bonne nouvelle pour eux. Peut-être que les grands perdants, c'est Québec solidaire parce qu'ils sont dans ce sondage à 7 % d'intention de vote. Et ça, c'est moins que le maigre 8-9 qu'ils avaient maintenu dans la dernière année. Et ils sont les seuls à occuper actuellement, disons, le centre-gauche de façon aussi assumée. Tout un défi pour les principaux porte-parole. C'est pas une très bonne nouvelle pour eux. Mais ce sondage-là nous dit, sur la ligne de départ, ça ressemble pas mal au portrait qu'on avait, mais peut-être que Mme Fréchette, ça l'encourage à attacher ses lacets puis à partir bientôt.
1: Oui, sondage léger. Donc, je rappelle, méthodologie, 1010 Québécois qui ont été sondés entre le 21 et 24 août dernier. Cela dit, tu as parlé de l'effet Fréchette, mais il y a aussi l'effet Trump là-dedans, dans cette campagne électorale qui s'en vient officiellement dans quelques jours. Les tensions commerciales qui restent un dossier. Et on peut se poser la question à ce point-ci, est-ce que ça va tout aspirer lors de la prochaine campagne électorale? Est-ce qu'il y aura de la place pour d'autres sujets?
0: Est-ce qu'on peut parler d'autres choses. Parce que ce dossier-là, il est bon, on le dit, pour M. Carney. Il est bon pour Mme Fréchette, on le voit. Alors, je ne pense pas qu'elle va se battre pour parler d'environnement, d'éducation ou d'affaires municipales. Donc, elle va certainement s'assurer qu'on en parle. Mais oui, ce serait dommage qu'on ne parle que de ça. Non pas que c'est un enjeu qui n'est pas important. Là, c'est très important, mais c'est l'occasion de parler aussi d'enjeux de circonscription. Par contre, à Trois-Rivières, on fait un cas de figure un peu distinct. Madame Fréchette est la première à reconnaître que la circonscription de Trois-Rivières est une des régions, ou en tout cas la ville de Trois-Rivières, est un des endroits les plus touchés par l'imposition de tarifs par les Américains. Alors, il n'est pas impossible que la question de l'urne nationale, si ça devait être les tarifs, puisse être aussi la question de l'urne locale à Trois-Rivières, puisque, au dire de certains économistes, on risque de vivre les contre-coups ici, dans la région, de la guerre tarifaire. Possible que même au café, la question locale soit celle-là.
1: Mais est-ce qu'on va avoir une campagne locale? Ça, c'est l'autre question. Parce que oui, ça va être un enjeu majeur, mais il y a différents enjeux aussi qui seront abordés. Et ça m'amène à te parler aussi des débats. Débats entre les candidats locaux, est-ce que c'est nécessaire pour l'électorat?
0: C'est nécessaire. Alors, est-ce qu'à Trois-Rivières, la question, c'est pas de savoir si on aura des débats. On en a toujours d'organiser, notamment à cette antenne, la Chambre de commerce en organise. Il y a plusieurs occasions de débattre entre les candidats. La question qui est dans les corridors actuellement, un peu partout en ville, c'est est-ce que Christine Fréchette, la candidate de la coalition Avenir Québec à Trois-Rivières et, par la même occasion, première ministre, est-ce qu'elle va participer aux débats qui auront lieu localement? Je peux tout de suite vous dire là qu'elle ne participera probablement à aucun débat. Et si moi j'étais conseiller dans son équipe stratégique, je serais de ceux qui lui chuchoteraient à l'oreille de ne pas prendre part aux débats locaux. Pourquoi? Parce que d'abord, elle n'a pas besoin de cette vitrine. Elle va faire les débats nationaux, elle va faire les face-à-face à TVA, elle va faire les rencontres éditoriales avec les grands médias. Elle n'a pas besoin de cette vitrine. Si elle prenait part aux débats locaux, tous les autres partis vont prendre des notes et vont attendre la bourde. Mm-hmm. Parlez-en à Jean Boulet, comment sa participation à un débat local lui a fait mal pendant la campagne et même pendant son mandat.
1: Est-ce qu'elle devrait

0: trouver quelqu'un pour la représenter?
1: Ben, elle pourrait, mais est-ce que c'est...
0: Pour éviter la chaise vide?
1: Est-ce que c'est intéressant pour l'électeur d'avoir quelqu'un d'une autre circonscription s'il y a un débat avec les autres candidats? Et les autres candidats, eux, ils ont besoin...

0: Ils ont besoin de cette vitrine-là. Si jamais les adversaires de Mme Fréchette arrivaient à mettre suffisamment de pression pour que la première ministre participe à un débat local, ce serait hors de l'ordinaire. Ils auraient déjà beaucoup gagné. Et d'autant qu'il ne faut pas sous-estimer, Jean-Philippe, l'énergie que ça demande de préparer un débat, mm-hmm. un débat même dans une circonscription, et que la première ministre a probablement un agenda bien chargé. C'est à double tranchant, par contre. Est-ce qu'elle pourrait être perçue comme quelqu'un qui se détourne un peu de la circonscription? En tout cas, c'est comme ça que ses adversaires vont vouloir la dépeindre. Mais soyons honnêtes, les électeurs qui veulent connaître Mme Fréchette auront énormément de tribunes pour faire sa connaissance.
1: Mais historiquement, on n'a pas vu beaucoup de premiers ou premières ministres participer à des débats dans leur circonscription.
0: Ça arrive jamais, parce que les adversaires, ce sont les chefs des autres partis. Mm-hmm. Mais ici, à Trois-Rivières, on est un peu différent. C'est un pôle de médias, évidemment. Donc, il y a beaucoup de tribunes. Et il va y avoir de la demande, il va y avoir de la pression pour la première ministre. Mais je dis tout de suite, je serais extrêmement étonné qu'elle accepte de participer à des débats. Et là, ça laisse la question, est-ce que les autres candidats vont débattre sans Mme Fréchette? Sûrement. Est-ce qu'on va y perdre un peu? Probablement. Et on ne manquera pas, du côté des adversaires, de souligner son absence. Mais je ne crois pas qu'elle fasse partie des débats locaux dans cette élection. C'est le prix à payer pour avoir la chef dans la circonscription.
1: Donc, ça va être un défi quand même. Les prochains jours, on s'attend au déclenchement des élections d'ici la fin de la semaine. Et là, tout va débouler. Ça va être un défi pour l'électorat de suivre le déroulement rapide de la campagne.
0: Bien, je termine là-dessus. Effectivement, il va y avoir beaucoup de choses, mais si je peux faire une proposition aux auditeurs, aux auditrices, c'est de bien suivre l'actualité et vraiment de s'alimenter aux médias traditionnels, à notre antenne, évidemment, Jean-Philippe, mais aux autres antennes, les autres collègues aussi qui font une couverture de la campagne électorale. Je pense que les électeurs, en général, sentent que l'avenir est incertain, sans nécessairement être capable de bien mettre le doigt dessus. Aller voter, c'est important. Et la bonne chose à faire, c'est peut-être des fois de quitter les algorithmes de médias sociaux et de revenir dans les médias traditionnels, que ce soit radio, à l'écrit, télévision, prendre la bonne information pour pouvoir voter de façon éclairée. Et à cette antenne, on peut s'engager certainement à avoir une couverture extrêmement rigoureuse.
1: C'est pas moi qui vais t'obstiner là-dessus. Merci, Luc.
0: Merci.
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1: Écoutons maintenant la bande-annonce du film Romain.
3: J'ai trouvé ça dans la forêt proche de l'école. Puis là, prends-moi pas pour un fou, mais il y a quelque chose de pas normal, de surnaturel ou magique avec cette affaire-là.
4: Tu es sérieux?
5: Madame Parent veut sûrement savoir c'est quoi.
6: C'est un symbole lié à un artefact perdu.
7: L'artefact? Qui a touché en premier?
1: Ouais, on dirait qu'il y a quelque chose que j'aime dans la prémisse du film, là, un petit côté aventure. C'est un film qui sera présenté ce soir en avant-première au cinéma Le Tapis Rouge.
8: Moi, j'aime aussi entendre Carmen Sylvestre dire un artefact. Alors, Romain, c'est un rare film d'aventure fantastique produit ici au Québec. En studio avec nous, les deux réalisateurs du film, Anthony Dionne et Jason Charon. Bonjour à vous deux.
9: Bonjour. Salut, merci beaucoup de nous avoir aujourd'hui.
8: Oui, mais merci à vous de vous être déplacés parce que c'est présenté donc au Tapis Rouge ce soir en avant-première. La genèse de l'idée de faire ce film-là, je pense que c'est aussi intéressant que le scénario. Idée un peu folle, mais sur laquelle vous avez bûché fort.
9: Oui, vraiment. Dans le fond, nous autres, l'idée, c'était de faire un film à notre image, un film pour divertir, un film qu'on avait envie de voir dans nos salles ici au Québec. C'est notre premier long-métrage, donc il fallait avoir une créativité, je pense, un petit peu plus de ce qu'on voit ici. Fait que c'est pour ça quand on a parlé de l'idée là, des Bahamas, ça a tout de suite fait un « let's go, on y va pis... ».
8: Oui, c'est ça. Vous avez tourné, entre autres, au Québec, mais aussi en location à l'extérieur aux Bahamas.
3: Oui. On est allé aux Bahamas pendant 3 semaines, puis on a tourné tout ce qu'on avait besoin aux Bahamas, puis on est revenu, puis on a filmé au Québec l'été qui suivait. On est parti en avril.
9: Oui.
3: En avril, oui.
8: Mais c'est quand même fou, je veux dire, il y a ici, on parle souvent de la difficulté, entre autres pour des scénaristes, des réalisateurs, des acteurs, de tourner ici au Québec. Vous, vous avez pris les choses en main. Vous avez décidé de faire ce que vous vouliez, là.
9: Ouais. Ben nous autres, il y a une affaire dans l'équipe, c'est on a une drive, on a la même vision. Puis s'il y a des embûches, on passe au travers. C'était ça, puis ça nous a tenu du projet de A à Z. Puis c'est pour ça qu'on est ici aujourd'hui, puis que le film sort au cinéma le 28.
3: C'est ça, puis aussi en plus, quand il m'a appelé, parce qu'on savait pas où...

0: filmé comme endroit grandiose, tu sais. Puis il m'a appelé, puis il m'a dit, « Anto, penses-tu qu'on... Ça te tente-tu qu'on aille filmer au Bahamas? » Puis là, j'ai dit, « C'est-tu faisable? Genre, comment qu'on va faire ça? »
1: Moi, j'ai dit, « on va s'arranger, on va s'organiser, on va trouver une manière, puis on va le faire. »
0: Il appelait les ambassades pour voir les visas, puis tout ça, le Jamaïque, quoi d'autre?
1: Puerto Rico, Jamaïque, Mexique. Puis les Bahamas, c'était ce qui était le plus abordable parce qu'on n'avait pas un gros budget. Là, c'était tout de l'argent qu'on a levé par nous-mêmes, nos cartes de crédit, les marges de crédit.
2: Ah, c'est incroyable. Ouais. Mais là, je me rends compte qu'à ce stade-ci de l'entrevue, on n'a même pas parlé du scénario. Alors, j'ai dit que c'était un film d'aventure fantastique. Je vous laisse nous raconter l'histoire derrière Romain.
0: Ben, dans le fond, Romain, c'est un jeune adolescent.
2: C'est toi
0: qui joue le rôle. C'est un ado qui va à l'école. Il va au secondaire, puis... Il est un peu, je pourrais dire, loner. Là. Il est tout seul. Il n'y a pas beaucoup d'amis. Il y a un seul ami qui s'appelle Jeff, qui est Jason, qui l'interprète. Puis, il l'influence beaucoup négativement dans ses projets un petit peu criminels. Mais Romain tombe sur un artefact perdu dans la forêt au Québec. Puis, dès qu'il y touche, ben, il y a une malédiction qui s'empare de lui. Puis, dans le fond, il faut qu'il ramène l'artefact à son endroit initial, au Bahamas, avant qu'il soit trop tard. Puis, il y a aussi, tu sais, vous avez vu la bande-annonce, il y a le méchant, tu sais, le vilain de l'histoire, Lincoln, qui est joué par Emmanuel Auger, que lui a besoin de l'artefact pour des fins autres. Mais c'est ça. Fait que là, ça fait bien des scènes d'action, bien une grosse aventure. Puis, je pense que jusqu'à date, le public a vraiment aimé. Ouais. On est vraiment impressionnés de ce que ça donne, puis on est content.
2: Oui. Ouais. Impressionné aussi par les effets spéciaux aussi, là. Souvent, c'est le nerf de la guerre dans ce type de film-là. J'ai été vraiment, mais comblée. En fait, on veut tout savoir, là. Comment vous êtes arrivé à vos fins? Et puis, en plus, je sors du coq à l'âne, là, mais la distribution. Paul Doucet, Emmanuel Auger, Sonia Vachon, je veux dire, c'est complètement fou, là.
1: Ben, c'est ça. Puis, tu sais, honnêtement, ça a toute partie de Emmanuel Auger et Sonia Vachon. Dès qu'eux sont rentrés dans le projet, parce que j'avais déjà travaillé avec eux auparavant. Fait que dès que j'avais eux, nous autres, c'était « let's go, on ouvre les valves, on envoie à qui on veut ». Puis la majorité du monde n'ont fait zéro audition. On rencontrait le monde dans un resto, dans un café, puis c'était « le vibe est bon, let's go ». Eve Salvaille, même affaire.
2: Oui, Eve Salvaille.
1: Puis Eve Salvaille, c'était son premier gros film. Ben, gros film, on s'entend, gros
2: long
1: rôle.
2: Long métrage, là, ouais.
1: Exact. Fait que même elle, pas d'audition, let's go, on y va all in, puis...
3: Hey, on tourne au Bahamas.
0: Ouais,
1: C'est ça. Ça a un poids dans la balance, c'est ça. OK, ouais.
2: Et donc, vous incarnez les personnages principaux, puis en même temps, vous avez le chapeau de réalisateur tous les deux. Comment vous avez conjugué tout ça?
0: C'était difficile, ça, on se le dit encore aujourd'hui. On sait pas comment on a passé au travers ça... On a réussi à passer au travers, mais c'était vraiment difficile. C'était un premier long métrage pour les deux en tant que réalisateur. Moi, c'est pas mal mon premier gros rôle au cinéma. Mm-hmm. Fait que là, tu sais, j'en parlais à Jay quand on était en pré-prod, puis j'étais comme, je vais jouer avec Sonia Vachon puis Emmanuel Auger. Moi, j'ai rien, là, j'ai pas de munitions, là, mais finalement, tu sais, Jay, il est dans l'acting depuis longtemps, puis je disais, si tu vois de quoi, tu me le dis, là, faut pas avoir peur. Puis je faisais la même chose avec, là, même s'il est bon, là.
2: Oui.
0: Mais c'était une peur que j'avais au début. Puis ça a bien été.
1: Ouais, très bien été.
2: On reconnaît, quand on regarde le film, les codes de ce genre de film d'aventure aussi, à travers aussi la trame musicale. On reconnaît ça. Mm-hmm. Pourquoi au Québec, on n'en fait pas beaucoup de films d'aventure comme ça?
1: Ben, je pense que c'est un côté monétaire. Parce que le public, à date, Fantasia, on a gagné un prix.
2: Oui, le festival
1: public.
2: Fantasia, oui.
1: Sold out à Saint-Eustache en 24 36 heures. Québec hier, sold out aussi. Fait que, tu sais, il y a une demande, il y a quelque chose qu'on voit. Fait que moi, je me dis, c'est le budget. Parce qu'on veut des films comme ça. Ouais. Tu sais, on le voit, là, ça commence à déboucher. Puis, tu sais, on n'a pas beaucoup d'argent pour le marketing. Puis, le bouche à oreille, là, oh, OK, le monde commence à en parler. Puis, fait que dès qu'il va sortir au cinéma, ça va.
2: Ouais, mais c'est le budget. Puis, en même temps, c'est votre argent à vous pour le financer.
1: Eh oui.
0: Mais nous autres, on avait des jobs-in en même temps de faire tout ce projet-là. Fait qu'on travaillait 40 heures semaine chacun, les trois, les quatre, avec les deux autres. Puis, fallait travailler sur ce film-là. Fait qu'on revenait le soir, on travaillait, puis on se relevait le matin, puis on se couchait tard. Puis
2: ça a pris combien de temps avant qu'il voit le jour, le film, qui arrive vendredi en salle de cinéma?
1: Je serais prête à dire on est rendu à 5 ans.
0: Je pense pas.

0: Je serais prêt à le dire, ça.
1: Je pense qu'on est à 4, honnêtement. Mais...
0: 4-5, là, dans ces jours-là.
2: Donc, l'avant-première au cinéma Le Tapis Rouge, elle est ce soir. Savez-vous s'il reste des billets? Comment ça fonctionne?
0: Il en reste pas gros. Donc, si le monde en veut, je dirais ne pas acheter à la porte. Acheter en ligne pour être sûr d'avoir votre place. Puis, pour ceux qui ne peuvent pas y aller, on a 25 à date, on a 25, on peut le dire, on a 25 cinémas qui ont choisi notre film pour le jouer à partir du 28 à août. Fait que si vous ne le voyez pas ce soir, ou à partir du 28, vous allez avoir en masse de temps pour y aller. Mais n'oubliez pas, il faut y aller pendant le week-end. Parce que sinon...
2: C'est là le nerf de la guerre.
0: C'est
2: hein?
0: Le nerf de la guerre.
2: On va souhaiter qu'il fasse pas beau.
0: Exactement.
2: Le week-end, il arrive donc le film Romain vendredi dans certains cinémas à travers le Québec. Puis par la suite, on va vraiment souhaiter une belle vie, peut-être en festival, les plateformes d'écoute aussi, hein, qui pourraient peut-être...
0: Plateforme digitale,
2: oui. Oui, ça serait vraiment intéressant. Alors, Anthony Dion et Jason Charron étaient nos invités. Merci beaucoup d'avoir été là.
0: Merci à vous.
3: Merci beaucoup.
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3: D'abord, chez l'important manufacturier de Trois-Rivières, Fab 3R, l'impact des tarifs se fait déjà sentir.
5: Et ça, même si l'entreprise n'est pas directement visée par les tarifs, Fab 3R est spécialisée dans les pièces surdimensionnées en Amérique du Nord. Donc, environ la moitié de son chiffre d'affaires provient du marché américain, l'autre moitié du marché canadien. Et dans l'entreprise, on remarque une légère baisse de la demande, mais on remarque surtout une préoccupation grandissante chez ses clients. On peut écouter le PDG, Yves Lacroix.
6: Présentement, personne ne sait sur quel pied danser. Tout le monde se demande quels seront les prochains tarifs, quel ralentissement de l'économie tous ces tarifs-là vont créer. C'est que ça crée beaucoup d'incertitudes. Cette incertitude-là retarde les projets d'investissement. Même une entreprise qui n'exporte pas du côté américain est touchée. C'est que ça concerne vraiment tous les manufacturiers canadiens.
5: Maintenant, l'homme qui accumule des biens aux grandes dames de ses voisins à Shawinigan, Éric Turgeon, a été remis en liberté après comparution au palais de justice. Éric Turgeon comparaissait devant le juge Poliquin pour 4 dossiers différents, 3 de voies de fait, dont un de voies de fait armées et un bris de condition. Le procureur de la Couronne lui a notamment demandé de ne pas changer d'adresse, de ne pas porter d'armes, de poursuivre et de compléter le programme thérapeutique de gestion des émotions, de ne pas entrer en contact avec les présumées victimes et de ne pas se présenter non plus dans certains lieux, dont un quadrilatère qui entoure le local de son entrepôt. Éric Turgeon devra revenir en cours le 16 octobre. Environ 13 % des élèves du secondaire soutiennent un proche malade, vieillissant ou en situation de handicap. Ça représente près de 4 jeunes par classe. Il y a donc un guide qui a été mis en ligne pour aider le personnel des écoles secondaires à détecter, mais aussi comprendre et mieux accompagner ces jeunes qui aident des proches au quotidien. Le guide a été élaboré par l'Association des proches aidants Arthabaska Érable. François Melançon y est agent de communication.
7: Une des raisons premières de notre guide, c'est que ces signaux-là, si on veut, se confondent beaucoup avec d'autres problèmes qu'on rencontre chez les jeunes, que ce soit motivation, fatigue, diminution, par exemple, au niveau du rendement scolaire, absentéisme, etc. Oui, ça a souvent un impact.
5: Ces jeunes qui développent autre chose, des qualités cependant, lorsqu'ils deviennent proches aidants malgré eux, M. Melançon nommait un peu plus tard Jean-Philippe, ils vont développer beaucoup d'empathie ou un grand sens des responsabilités. Maintenant, Énergicycle et son partenaire GDI Ainsworth ont débuté les travaux de l'usine de biométhanisation sèche à Saint-Étienne-des-Grès, où on va transformer les matières organiques de la Mauricie dans les prochaines décennies. Près de 40 000 tonnes de matières qui proviennent des collectes municipales vont servir à produire notamment du biométhane renouvelable. Et ces collectes concernent près de 275 000 citoyens provenant de 37 municipalités. Et à Trois-Rivières, il y a la construction du futur magasin alimentaire Méran dans le district 55 qui commence. L'ouverture est prévue en 2027. 4 magasins ont été ouverts dans la métropole il y a 6 ans. Celui de Trois-Rivières sera le premier dans une région, nous explique Pierre Laporte. Il est président et chef de la direction de Méran.
8: On a choisi Trois-Rivières pour sortir de la grande région de Montréal. Je pense que c'est vraiment le fun. On est content que vous nous accueilliez comme ça. C'est une place pour nous autres qui est un pilier, parce qu'il y aura d'autres Mérans, mais celui-là est super important. C'est un tremplin vers d'autres destinations importantes par la suite.
5: L'entreprise estime d'ailleurs que le projet devrait créer 50 emplois.
9: Encore un peu sous le champ.

0: Des deux artisans du film Romain qui viennent de quitter le studio, mais on voyait toute la passion dans leurs yeux.
1: C'était leur première entrevue radio.
0: Première entrevue radio en plus, avec Anne Boucher, wow!
1: Ah ben oh oui, wow. mais ce que je peux vous dire, c'est que j'ai vu presque le film au grand complet, et ça s'appelle Romain, et c'est vraiment bien fait, là. Ils ont tout financé par eux-mêmes, et je le dis pas là avec, parce qu'ils l'ont fait, non. Les effets spéciaux sont vraiment réussis. Le jeu, le scénario aussi.
0: Tu sais, moi, je suis de la génération qui a connu le film Mathusalem dans les années 90 et ça a marqué. Ouais. Ça a marqué. C'était un rare film d'aventure québécois. Alors, tant mieux si on va encore dans cette dynamique-là, dans ce chemin-là, avec des films d'aventure faits au Québec. Il y a Gaétan qui nous écrit réaction à la chronique Intelligence artificielle où Perrine nous présentait une application qui carrément fait parler les morts, là, qui permet d'avoir des discussions de façon virtuelle avec une personne qui est décédée. Et Gaétan nous écrit concernant l'application qui consiste à parler à un proche décédé. Je vois plutôt ça d'un bon œil. Certaines personnes ont besoin de dire des choses qu'elles n'ont pas pu dire quand l'autre personne était vivante et ça peut être très important pour elles. Certaines personnes peuvent parler à une photo ou autre, mais pourquoi pas de façon électronique chaque fois qu'il y a quelque chose de nouveau en informatique. Beaucoup de gens ont peur du nouveau, mais c'est souvent bénéfique. Réflexion de Gaétan, merci beaucoup. Vous pouvez continuer de nous écrire avec la bulle de conversation sur l'application Radio-Canada Audio. 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À venir au cours des prochaines minutes, Perrine nous présente des jeunes qui ont des choses à dire et qui s'intéressent à la politique à l'aube de cette campagne électorale. Et dans un instant, notre collègue de la salle de nouvelles, Charles Boisvert, vient de s'installer en studio parce qu'il a visité une usine de cannabis, 5 points cannabis qui est basée à Pierreville, qui se démarque de plus en plus dans le marché. Je voyais ça, 19 tonnes de cannabis cultivées, transformées, commercialisées à l'usine. Ça fait beaucoup de cocotte, ça. C'est ce que je me suis dit. Alors, Charles nous parle de cette visite dans un instant. Sur les routes, comment ça se passe?
2: Ça se passe quand même encore assez bien, notamment sur l'autoroute 40 dans les deux directions. Léger ralentissement pour la 40 ouest à la hauteur de Déré-Collet, mais c'est minime. Cependant, pour la sortie sur Thibault-Nord, dans la boucle de sortie, ça commence à être déjà très difficile. Bien sûr, sur Thibault également, aux abords de l'autoroute sur Deschenaux, plus lourd. Pour les gens qui reviennent vers le centre-ville par le pont du Plessis, ça va. Étrangement, pour ceux qui sont en direction de Cap-de-la-Madeleine ce soir, c'est bien au ralenti. Et puis, sur la 55, Rive-Sud, Pont-la-Violette, ça va. 55 vers le nord, les travaux autour de la Gabelle, il y a un bon ralentissement qui est amorcé en direction de Shawinigan, donc à partir des Vieilles Forges.
3: Pour bien finir la journée, Perrine, Anne, Barbara et Jean-Philippe vous accompagnent jusqu'à 18h.
0: Peut-être que Perrine peut faire le test parce que Charles Boisvert est assis à côté de toi. Est-ce que ça sent Woodstock?
4: Oh non, pas non? du tout. Après, j'ai pas le nez fin dans la vie, mais ça va. Sent...
0: Charles, bonjour.
5: Bonjour Jean-Philippe.
4: Ça sent la salle des nouvelles. Ça sent l'enquêteur.
5: Le travail ardu toute la journée.
0: Oui. Cela dit, mais ça sent quoi, une salle de nouvelles?
4: Non, mais je voulais dire que ça sentait le travail, mais pas ce que vous imaginez. Je disais juste la nouvelle. Tu sais que... voilà.
2: OK! Allez,
5: yes, Perrine.
4: Voilà.
0: J'aimais bien voir le sable mouvant et rien faire. Juste...
4: Mais tu vois ma naïveté. Je voulais juste dire que ça sent l'info. Voilà.
0: Bon. Tout ça pour dire que tu reviens d'une usine de production de cannabis. C'était un long détour pour dire que tu as visité l'entreprise 5 points cannabis qui est basée à Pierreville, au centre du Québec. Une entreprise qui réussit à tirer son épingle du jeu dans ce marché, le marché du cannabis. Alors, tu as visité l'usine. Raconte-nous les dessous du tournage, Charles.
5: Ouais, ben d'abord, on arrive là-bas et de l'extérieur, ça a pas l'air de grand chose. On dirait une usine qui est pas beaucoup identifiée. La première chose qu'on nous met en arrivant, c'est un sarreau et puis un filet pour les cheveux. Vraiment les mesures de protection qui sont là. Et on m'a dit avant d'arriver de m'assurer d'avoir pris une douche et d'avoir des vêtements propres. Donc voici.
0: C'était fait.
5: Et en effet, je le confirme, Jean-Philippe. Donc ensuite. Quand on est arrivé là-bas, le directeur général de l'entreprise nous dit vraiment, il y a aucune cachette. On vous fait rentrer dans toutes les salles avec la caméra.

0: caméra, mon collègue Daniel qui m'accompagnait. Donc, la première salle dans laquelle il nous a amenés, et je pense que c'était, on commençait fort parce que c'était la plus impressionnante. Je sais pas si vous avez vu quelques images de ma cueillette, mais c'est la fameuse machine de pré-roulage automatisée. Dans le fond, c'est une machine qui, étape par étape, roule des joints automatiquement. Donc, ça pèse une quantité de cannabis à mettre dans le joint. Ça l'envoie dans la machine, ça dépose le papier, ça roule le papier, ça ferme le papier automatiquement. Et ensuite, ça le fait sortir.
1: Est-ce que la machine laisse le rebord?
0: Non, ça va pas jusque-là, c'est un robot quand même. Et ensuite, ça fait sortir le joint de la machine. Donc, il y avait tout plein de boîtes là, qui étaient prêtes à être transportées avec le joint déjà pré-roulé. Au total, 5 points cannabis compte 4 machines de ce type qui ont coûté chacune 500 000 $. Donc, des gros investissements. C'est impressionnant à voir. Je vous laisse entendre là-dessus, là, Joël Lalancette, le directeur général de l'usine.
2: Mais si on n'aurait pas les machines, les 4 machines comme ça, ça prendrait quelque chose comme 75 à 80 gars de plus pour le faire, puis la qualité ne serait pas là, là. Là, on a une stabilité dans la qualité. On a l'uniformité complète là, avec les machines. Là. Et à main, ça serait pas pensable de le faire. Là.
3: C'est récent, l'ajout de...
2: Ça fait 2 ans et demi, 3 ans qu'on achète une par année. On suit le marché, là, présentement. Ce qu'on est en train de faire, c'est pas nécessairement d'essayer d'augmenter notre production, c'est plus d'essayer de rentabiliser notre production, diminuer nos coûts de production, augmenter notre qualité, augmenter notre productivité.
1: C'est la machine qui roule qu'on attendait en arrière?
0: Oui. On avait chacun notre micro et on entendait la machine rouler en arrière, la machine qui roulait les joints avec les employés qui s'assuraient que tout soit bien autour. Là.
1: Donc là, tu as vu cette partie-là. Ensuite,
0: ouais.
1: On t'a emmené où?
0: Oui, ben plusieurs salles. Ensuite, dans la salle de séchage. Donc une fois que le cannabis est récolté, il doit sécher pendant 14 jours avant de pouvoir être envoyé à la transformation. Donc c'est quand même assez impressionnant. On dirait des pots de fleurs, mais c'est des plantes de cannabis qui sont là. Ensuite, on m'a amené dans un couloir avec des énormes thermopompes, un système de climatisation là, qui est assez sophistiqué parce que bon, c'est important pour garder la qualité du produit, de le garder toujours à la bonne température et avec la bonne humidité. Donc, des grosses machines qui bon, sont des thermopompes, des déshumidificateurs et... le tout, le contrôle est informatisé et automatisé. Donc, par exemple, supposons que le système remarque que la température augmente, peut-être liée à la température à l'extérieur ou peu importe, ben, peut automatiquement s'assurer que le produit soit toujours à la bonne température et la bonne humidité. J'ai vu également ce qu'on appelle les plantes mères. Donc, des plantes qui sont dans les serres. Et, dans le fond, ce qui se passe pour la culture en serre, c'est que les employés vont aller couper quelques boutures. Donc, des bouts un peu de la plante mère pour ensuite la mettre dans son propre pot et commencer la pousse. Donc, les plantes mères, c'est quand même assez impressionnant. C'est énorme, mm-hmm. c'est vert à l'intérieur. Ensuite, on m'a amené à la salle de floraison en serre. Ça, c'est également très intéressant. Une fois que la plante a terminé de sa pousse, il faut la laisser 60 jours fleurir avant de l'amener à la transformation. On m'a amené également dans un futur espace avec l'agrandissement. On en discute là. En tout cas, c'est disponible sur le web entre autres là. On évoque un agrandissement de 2 millions de dollars de l'entreprise. Présentement, la salle est vide, mais elle sera prête dans 3 semaines. Donc, ça va permettre de faire passer la production à l'intérieur de 4 à 8 tonnes. Donc, quand même la doubler. On m'a également amené à l'extérieur avec des énormes champs où cette entreprise-là est l'une des seules au Canada à faire de la culture en extérieur. Écoutons Joël Lalancette.
2: Les investissements présentement sont plus pour stabiliser les coûts, pour diminuer les coûts, pour augmenter la qualité du produit. Là.
0: En quoi la production change?
2: Intérieur, on va avoir 80 % du plant qui va être emballable, qui va être un produit de classe A. Extérieur, on va être à peu près à 30 % la différence, par contre, c'est que l'infrastructure extérieure coûte beaucoup moins cher que l'infrastructure intérieure. Il y a un marché pour les deux types de plantes. L'extérieur, c'est sûr qu'on va faire plus de transformation avec, mais il y a un marché là, au Canada pour tous les prix puis tous les types de plantes, que ce soit extérieur, greenhouse, serre ou en salle.
0: Ouais.

0: Donc, il y a quatre autres salles intéressantes. Il y a d'ailleurs la coupe. Donc, on coupe la fleur autour, mm-hmm. le triage où on la trie par grosseur, l'emballage où bon chacune des fleurs sont emballées et ensuite l'énorme voûte où toutes les boîtes sont prêtes à expédition vers la SQDC et les autres partenaires là, notamment partout au Canada.
1: Fascinant, fascinant tout ça. Donc, vous pouvez voir ce reportage ce soir au Téléjournal Mauricie, Centre du Québec. Oui. Et il y a un article qui est disponible sur l'application Info. C'était la chronique horticole avec Charles Boisvert. Merci, Charles.
0: Ça fait plaisir.
1: Il y a Claude qui nous écrit, il n'y a pas de problème. Oh. Merci, Claude. Merci. Perrine, je me tourne vers toi oui. parce que tu veux nous parler de cette campagne électorale qui est sur le point de commencer. Est-ce que les jeunes adultes ont de l'intérêt? Et tu as voulu vérifier.
2: Oui, j'ai profité d'une rencontre qui était organisée hier midi devant les élèves du collège La Flèche à Trois-Rivières. En fait, ils recevaient la visite de trois des quatre candidats du Parti libéral du Québec en Mauricie. Donc, il y avait Valérie Renaud-Martin dans Trois-Rivières, Nancy Mignot qui est candidate dans Masquinongée, Annie Pronovo candidate dans Champlain. Et donc, ces trois candidates ont accepté de participer à une période d'échange avec les élèves à l'amphithéâtre du collège La Flèche. Comme d'ailleurs, ça avait été le cas hein, juste avant les vacances, il y avait eu la visite de Paul Saint-Pierre Plamondon, chef du Parti québécois, qui s'était donc prêté au même exercice. Et en fait, c'est une opportunité, le fait de recevoir les candidats comme ça à l'école directement, opportunité qui aide beaucoup les élèves, et notamment Elliot Leblanc qui a 19 ans, Rosalie Fréchette qui a 18 ans, parce que ça leur permet de se faire une tête sur quel candidat ils aimeraient voter d'ici le 5 octobre.
3: Oui, donc on est présente ici avec mes amis et collègues de classe dans le cadre du cours de politique du Québec et du Canada. Donc c'est intéressant aussi en vue des prochaines élections là, qui s'en viennent bientôt de voir les idées des partis. Et là aujourd'hui, le Parti libéral. Donc,
2: Est-ce qu'il y a quelqu'un qui vote déjà ou vous n'êtes pas rendu là? Oui?
3: Toutes 18 ans, oui.
2: Ah oui?
3: Mais justement, on vient ici pour en apprendre davantage pour savoir les idées des partis pour nos premières élections là, à l'automne. Là, ouais.
4: Si on n'a pas d'idée un peu de ce qu'on voit dans la vie de tous les jours, ben, on ne saura pas pour qui voter, puis c'est important d'aller voter, c'est notre devoir de citoyen. Puis là, on l'a vu l'année passée quand Paul Saint-Pierre Plamondon était venu, oui. Ça nous avait aidé un peu à nous diriger vers qui qu'on voulait aller voir pour voter, les idées qu'on préférait, qu'on aimait moins.
2: Il y a un point aussi qui a fait réagir William, qui était juste assis à côté d'Eliott qu'on vient d'entendre. William Baudouin me disait, lui, que parfois, c'est vrai que les jeunes peuvent paraître désintéressés de la politique. Lui, il a 19 ans, mais il m'a dit, on est au début de notre vie d'électeur. Alors, c'est normal d'être un petit peu moins informé, d'avoir un petit peu moins de perspective. La politique, on n'en parle pas vraiment entre amis. Il y a la vie, il y a les études, il y a toutes sortes de choses qui occupent notre cerveau en ce moment. Mais cela dit, avant d'aller voter, comment ils s'informent, les jeunes? Mm-hmm. Sur leurs candidats, sur les programmes des candidats. Alors, j'ai voulu poursuivre la réflexion avec William, 19 ans, mais aussi avec Marie-Lou Béliveau, 17 ans.
5: C'est sûr que des fois, on se fie à nos parents, mais il faut toujours se fier à nos parents parce que des fois, ils ont une opinion un peu plus tranchée que nous autres. Mais, tu sais, de regarder aussi, d'écouter nos cours, nos professeurs, on a des cours de politique, nous autres, cette année. Fait que ça nous aide un peu aussi à savoir sur quoi se trancher, puis nous aide un peu parce que, tu sais, c'est un droit. C'est pas tout le monde qui a le droit, que ce droit-là dans le monde. Fait que je pense que c'est important de s'intéresser à ça aussi.
6: C'est sûr qu'on peut faire la différence, là, parce que un vote de plus, des fois, ça change les choses. Alors, c'est important de bien s'informer, comme on le fait aujourd'hui en assistant à cette rencontre-là.
2: Alors, c'est vrai qu'on assiste à des rencontres pour mieux connaître les candidats de la région, comme c'était le cas hier. Mais qu'est-ce qui les préoccupe, nos jeunes? Moi, je m'attendais à ce qu'on parle d'environnement et tout ça, mais finalement, ils ont les mêmes inquiétudes que le reste de la société, en tout cas d'après ce que j'ai compris du témoignage de Marie-Lou.
7: Vos préoccupations, ça se situe où?
6: Moi, je pense que c'est avec les États-Unis. Là, on s'entend que c'est assez inquiétant. Là, fait que par rapport aux élections qui s'en viennent, c'est le Parti québécois qui est élu comme c'est dans les sondages, là, c'est ce qu'ils disent présentement. C'est de se demander est-ce qu'on va être assez fort là, contre les États-Unis, là, juste nous, le petit Québec. Là. Fait que je pense que c'est tout ça qui fait que c'est stressant un petit peu. Là.
1: Donc, c'est clairement des questionnements sur l'avenir, sur leur avenir aussi. Mm-hmm. Qu'est-ce que sera le marché du travail pour la suite? Quel impact ça va avoir et comment on va être capable de gérer ça aussi? Quel gouvernement va être capable de gérer la situation pour les années à venir?
2: Absolument.
1: Et c'est important de parler des jeunes parce que selon les statistiques, au Québec, les jeunes votent moins que les autres groupes d'âge.
2: Mais c'est vrai que si on regarde le taux de participation des jeunes aux élections provinciales, c'est le plus bas, en fait, par rapport aux autres groupes d'âge parmi

0: tous les électeurs, donc entre 18 ans et 34 ans, ben, seuls 54% exercent leur droit de vote en moyenne. Mais ça ne veut pas dire que les jeunes sont complètement déconnectés de la politique. En tout cas, c'était le point de vue de Valériane Maillot, professeure en sciences politiques à l'Université Laval, dans un article qui a été publié il y a quelques mois dans la presse et que j'ai pu parcourir aujourd'hui. On comprend que les jeunes participent de plein d'autres manières. Hein. Même s'ils ne votent pas, ils sont là à des manifestations, ils se mobilisent différemment. Il y a des actions spontanées aussi qui sont portées par la jeunesse. Mais c'est vrai que si on regarde localement, selon l'équipe du Collège La Flèche, c'est primordial de les intéresser, d'organiser des événements pour informer les futurs électeurs. Et d'ailleurs, j'ai compris en me promenant dans les rangs de l'amphithéâtre hier midi que plusieurs étaient là un petit peu par obligation aussi. Hein. Il y en a toujours qui me disent « ben ouais, c'est parce que mon professeur m'a obligé ». Mais c'est vrai, il y a plusieurs professeurs qui ont profité justement de la venue des candidates pour changer leur plan de cours, pour proposer des devoirs en lien avec cet échange-là. Et beaucoup m'ont parlé justement d'un devoir à rendre dans le cadre d'un cours qui s'appelle « Politique du Québec et du Canada ». Et c'est un cours que suivent Zach Laforce et Logan Galland.
1: Nous avons un devoir pour notre cours.
2: Un cours de politique.
1: Ouais, pour le cours de politique. Puis ça va nous permettre d'en savoir davantage sur la politique.
0: Est-ce que vous votez ou pas encore?
1: Pas encore, on a 17 ans. Lui, il a 16, mais à 18 ans, il va falloir qu'on aille voter. C'est pour ça aussi, on va écouter pour ça.
2: Mais c'est intéressant de savoir un peu puis de se faire une idée pour justement voter plus tard dans notre futur.
0: Et voilà, Zach et Logan sont prêts, même s'ils ont été un petit peu forcés par leur professeur, ben finalement ils y voient du bon. Et c'est grâce en fait tout ça à Alexandra Malenfant-Veilleux qui est professeure de psychologie au collège La Flèche. C'est elle qui a organisé cette semaine, cette rencontre-là pour susciter la curiosité chez les étudiants, bâtir aussi leur sens de la démocratie. Pourquoi c'est important de voter? Moi j'étais impressionnée d'entendre un petit peu plus tôt les jeunes dire c'est un devoir, il faut voter, tu sais, c'est fou d'entendre ça dans une bouche de quelqu'un qui a 18-19 ans.
3: La chance que nous avons de pouvoir s'exprimer
0: sur... Non, mais c'est fou d'entendre ça. Mais c'est extrêmement encourageant, c'est fascinant. Mais évidemment, il y a d'autres initiatives qui les impliquent et que met en place le collège La Flèche.
4: D'ailleurs, nous, La Flèche, on fait des midis électoraux, c'est-à-dire que la semaine avant les élections, peu importe le palier, là, municipal, provincial, fédéral, on va faire des midis électoraux. Donc, c'est une heure sur l'heure du dîner où on invite tous les étudiants ici à la salle Barrise. On leur parle de par exemple, du fonctionnement du système politique, provincial, fédéral ou municipal. On leur explique où aller, s'ils veulent s'informer sur les idées de chacun des partis. Puis ensuite, le soir des élections, on fait une soirée électorale. Donc, on invite les étudiants à vivre la soirée électorale avec nous au Collège La Flèche, en même temps que les résultats sortent à mesure. Donc, puis c'est très populaire, là, ces activités-là. Les salles sont pleines. Les étudiants, ils veulent savoir, ils posent des questions, puis ils se sentent interpellés là, par le droit de vote, puis le fait qu'ils vont avoir 18 ans, puis tout ça. Fait que c'est merveilleux. C'est vraiment stimulant.
0: Alors, bonne nouvelle, les jeunes adultes ont de l'intérêt pour la prochaine campagne électorale et ils sont là. C'est rassurant de les entendre.
5: Les sports.
3: Il y a du baseball ce soir. Les Aigles de Trois-Rivières sont de retour à la maison. Ils affrontent les Miners de Sussex County et les Blue Jays sont en action aussi, 19h05 contre les Royals de Kansas City. Sur les routes.
6: C'est tranquille. Derek Collet 40 à la hauteur de Derek Collet 40 Ouest. Plutôt léger ralentissement sur Thibault Nord, mais sinon ça va bien.
3: Carte blanche, Anne, un géant du jouet plus populaire que jamais.
7: Lego, le numéro un mondial du jouet, a fait plus fort que prévu. Seulement 6 mois, là, un bénéfice en hausse de plus de 30 % c'est gigantesque, là. C'est une entreprise danoise. D'ailleurs, j'ai appris en lisant sur le sujet aujourd'hui, qu'est-ce que veut dire Lego? C'est un mot danois qui veut dire leg got, joue bien en danois. Alors, c'est de là que ça vient. Et on dit que les choses vont très bien, que le fabricant entend poursuivre son offensive auprès des enfants, mais aussi des adultes. Il y en a plusieurs. Hein. Ce qui est super populaire, c'est de faire des Legos dits techniques, là, avec des voitures de course. Les Legos aussi botaniques. Oui. Ça aussi, il paraît que c'est super prisé.
3: Il y a beaucoup de thématiques aussi. Oui, oui, exemple, oui. Reproduire le café dans Friends ou des trucs
0: ou
3: du genre.
0: Ou une basilique. Là.
7: Ouais, ben les plus populaires, Harry Potter, la Formule 1, la Coupe du Monde, thématique, tu en parlais. Et plus récemment, le groupe Lego a lancé les briques intelligentes, Lego Smart Brick. Ça a pris 7 ans de travail. 20 brevets sont des carrés, donc des briques connectées qui animent toute construction dans laquelle elle est insérée. Mais ça, c'est pas le sujet. Parmi les nouveaux Lego là, très populaires, il y a eu X-Files, Star Trek, une Batmobile de 2269 pièces. Alors, je me suis dit, là,

0: l'ego, arrêtez de chercher vos idées à Hollywood, venez faire un tour en Mauricie. J'ai votre catalogue 2027. Alors, quelques boîtes que j'imagine déjà pour l'ego. Un Lego City s'appelle Trouve-moi un stationnement au centre-ville de Trois-Rivières, un soir de spectacle de Bryan Adams. Il y a 1204 morceaux. Tu construis ton auto, tu construis l'amphithéâtre, puis tu passes les 45 prochaines minutes à essayer de comprendre où la mettre. Ça, c'est une idée, hein? Il y a aussi le Lego, le train, le Mauricien. La boîte contient des rails, mais pas encore le train. Tu dois attendre de voir s'il va arriver, mais le plan de montage est très, très, très élaboré. Il y a aussi un Lego architecture, le nouveau QG de police de Trois-Rivières.
1: Ah ouais?
0: 8426 morceaux, prix suggéré 84 millions de dollars. Les morceaux sont vendus séparément à chaque dépassement de coût. J'ai aussi pensé à un Lego urgence du char.
1: Ah ouais.
0: 3800 morceaux de 102 figurines dans une salle d'attente. Et le défi, c'est de trouver le médecin dans le sac de figurines. Et un bonus aussi à acheter séparément, c'est-à-dire un centre mère-enfant du char à ajouter ou non seulement les semaines où est-ce que c'est ouvert ou pas. Et il y a le panier d'épicerie 2026, hein? 14 morceaux, 289,99 pour ce Lego-là. Et je termine avec le Lego préféré de Barbara. C'est le Lego Technique édition 40 Ouest. Il y a 9000 morceaux, un niveau patience extrême, 347 petites voitures Lego par choc à par choc. Il y a aussi une fonction motorisée. Hein. Tu tournes la manivelle, il n'y a aucune voiture qui bouge. Tu tournes encore, il n'y en a pas qui avance non plus. Et je me suis demandé, quel Lego devrions-nous créer ici en Mauricie? Alors, je vous pose la question à vous, chère équipe, mais aussi aux auditeurs dans la bulle de conversation. Qu'est-ce qu'on devrait créer comme Lego?
2: Le pont La Violette?
1: Oui, le pont, oui.
0: Oui, ça, c'est vrai, le pont La Violette. Mais il fait quoi?
2: Facile,
0: c'est quoi sa particularité? Il n'est plus en construction. Il est en rénovation.
2: Oui, oui, mais tu le fais en Lego. Si tu fais des travaux.
0: Oui, des travaux, oui, c'est vrai. Mais
2: des petites autos dedans, pris dans la congestion, je ne sais pas.
0: Mais on est là pour l'équipe Lego, hein, pour leur trouver des idées pour le prochain catalogue qui va se vendre encore des milliards de fois.
2: Je pensais que le Lego intelligent, c'était un Lego où on pile dessus sans se faire mal.
0: Non, c'est pas ça.
2: Ça n'existe pas encore. Hein.
0: Mais ça, c'est par exemple, si tu as les Crocs forme Lego, ça existe.
2: Oui.
0: Ça va bien pour piler dessus les petites briques.
2: Les Lego, c'est extraordinaire, sauf quand on perd des pièces.
0: Oui.
2: Mais bon. Je sais pas si on est encore là, mais le Radio Journal s'en vient dans un instant.
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7: Aujourd'hui au Radio-Journal, des contre-tarifs de 15 à 50 %, Ottawa réplique aux nouveaux droits de douane décrétés par Donald Trump.
8: Notre objectif est de protéger les travailleurs tout en plaçant les produits fabriqués ici dans une meilleure position concurrentielle.
7: Le gouvernement Carney vient également en aide aux industries touchées. Plus d'un milliard de dollars pour un programme de bourse d'études voué à l'échec.
9: Tout le monde était d'accord pour dire que ça ne donnera pas les résultats escomptés.
7: Et une icône de la musique s'éteint. Dolly Parton laisse dans le deuil des millions d'admirateurs ici et partout dans le monde.
10: Il y avait une grande, grande force en cette femme-là qui m'inspirait énormément.
7: Bonjour, ici Jean-Sébastien Bernatché. Le gouvernement fédéral a expliqué aujourd'hui comment il procédera pour répliquer dollar pour dollar à compter du 8 septembre, comme l'avait promis le premier ministre Mark Carney, aux nouveaux droits de douane américains de 50 % entrés en vigueur en fin de semaine dernière. Un exercice délicat compte tenu des coûts supplémentaires que des contre-tarifs peuvent représenter pour les consommateurs et les entreprises d'ici. Ottawa a aussi annoncé des mesures d'aide pour les entreprises et invite la population à acheter des produits canadiens. Christian Noël.
11: Une riposte tarifaire pour calmer les inquiétudes en pleine guerre commerciale. L'objectif est simple, dit François-Philippe Champagne.
8: Défendre nos travailleurs, défendre nos entreprises et défendre notre souveraineté économique.
11: Avec des tarifs de 15 à 50 % sur notamment la machinerie agricole, les électroménagers et les matériaux de construction, les produits de beauté et les consoles de jeux vidéo, les téléphones intelligents. Des contre-mesures de presque 28 milliards, équivalent aux tarifs américains.
8: Il faut être stratégique, il faut être mesuré.
11: Ottawa cherche l'équilibre entre projeter une image de force tout en évitant l'escalade tarifaire avec Donald Trump, la ministre de l'Industrie, Mélanie Joly.
1: On sait qu'on a plein de bonnes cartes dans notre jeu, mais on n'est pas prêt à les utiliser tout le temps lors de la première main. Faut être intelligent.
11: Mais le chef conservateur s'inquiète des effets des contre-tarifs sur les familles canadiennes. Pierre Poilievre.
12: Alors, quel sera l'impact des mesures de rétorsion sur les factures d'épicerie, le prix de l'essence, le coût des biens et des services?
11: Quel sera l'effet réel sur les ménages? Le ministre Champagne élude la question.
8: On est dans les débuts de cette nouvelle ère tarifaire.
11: Dans sa riposte, Ottawa n'a pas ciblé directement des États républicains. Mark Carney évite donc une offensive politique, choisit plutôt la défensive économique, un signe peut-être qu'il s'attend à ce que le conflit s'éternise. Ici Christian Noël, Radio-Canada, Ottawa.
7: À Québec, la riposte du fédéral dollar pour dollar soulève des inquiétudes. La première ministre Christine Fréchette et le chef péquiste Paul-Saint-Pierre Plamondon craignent que cette stratégie affecte trop durement l'économie québécoise. Les autres partis proposent d'en faire davantage à quelques jours du déclenchement de la campagne électorale provinciale. Marie-Josée Paquette-Comeau a préparé ce qui suit.
13: Je suis contente qu'il pourrait y avoir de l'aide.
0: La première ministre salue l'aide d'Ottawa pour soutenir les entreprises frappées de plein fouet par les droits de douane américains.
13: Je suis contente de voir que les mesures, en fait, vont être conditionnelles au maintien en emploi.
0: Elle s'inquiète cependant de l'impact des contre-tarifs canadiens. Elle avait exigé des attaques ciblées. Non seulement une riposte dollar pour dollar.
13: Si jamais les mesures qu'ils mettent en place au fédéral ne font pas l'affaire et qu'ils veulent pas faire des modifications, ben je vais faire des représentations pour que les entreprises les plus impactées soient compensées.
14: Et voici l'équipe.
0: Entouré de candidats au profil économique, le chef péquiste déplore la riposte tous azimuts d'Ottawa. Cibler les attaques faisait pourtant consensus parmi la classe politique québécoise, souligne Paul-Saint-Pierre Plamondon.
14: Clairement, là, si vous voulez un exemple du fait que la voix du Québec n'est pas entendue, mais que ce sont nos intérêts qui vont en souffrir le plus parmi toutes les provinces.
0: De leur côté, le Parti libéral et Québec solidaire accueillent favorablement l'aide d'Ottawa. La porte-parole Ruba Gazal exige cependant une stratégie et non seulement des chèques, écrit-elle sur X. Le Parti libéral s'engage, quant à lui, à bonifier l'aide aux entreprises.
15: Et c'est important de rassurer les Québécois et de montrer qu'il y a une équipe qui existe, qui va démontrer de la stabilité.
0: Charles Milliard propose notamment de convertir 25 % des prêts d'urgence en aides non remboursables pour les entreprises ayant un chiffre d'affaires entre 1 et 2 millions de dollars. Ici Marie-Josée Paquette-Comeau, Radio-Canada, Québec.
7: Les enquêtes de l'Unité permanente anticorruption et du directeur général des élections du Québec sur la campagne à la direction de Pablo Rodriguez en 2025 concluent que la distribution de brownies, surnom donné au billet de 100 $ n'aurait jamais existé au Parti libéral. C'est cette crise qui avait mené à la démission du chef libéral et ouvert la voie à l'arrivée de Charles Milliard à la tête du parti. Le scandale a éclaté après la publication d'un article dans le Journal de Montréal qui révélait que des textos laissaient entendre que des membres du PLQ aurait été payé pour voter en faveur de Pablo Rodriguez. Toujours au Québec, des étudiants au cégep et à l'université continueront de toucher des bourses d'études obtenues dans le cadre d'un programme aboli prématurément en raison de son inefficacité. La bourse Perspective Québec avait été lancée en 2021 pour attirer des étudiants dans des secteurs en pénurie de main-d'œuvre, mais ses retombées étaient insuffisantes. La mesure aura bientôt coûté 1,3 milliard de dollars aux contribuables québécois. Voici ce qu'a appris Fanny Bussière, mais Nicole.
16: Moi, mes études étaient déjà payées par mes parents. C'est pas de l'argent dont j'avais besoin.
17: Maxime Michelson a reçu 20 000 $ de bourse Perspective Québec. La mesure annoncée en 2021 avait pour but d'inciter les jeunes à étudier dans un secteur en pénurie de main-d'œuvre. Mais cet argent n'a eu que très peu d'impact sur le parcours du jeune homme, comme pour bien d'autres.
16: Comme je dis, j'ai toujours su que je voulais aller en informatique, fait que ça n'a pas influencé le choix de programme que j'allais faire en tant que tel.
17: Selon nos sources, ce programme a été lancé de façon précipitée, sans consultation ou études préalables solides pour étayer le choix de la mesure. Le président de la Fédération des cégeps, Bernard Tremblay, faisait partie des sceptiques.
9: Tout le monde était d'accord pour dire que ça ne donnera pas les résultats escomptés, et surtout à la hauteur des sommes qui étaient annoncées.
17: D'ici 2030, le programme qui a été aboli de manière prématurée en 2025 aura coûté 1,3 milliard de dollars. Selon un bilan interne du ministère, la mesure était mal ciblée et a produit tout au plus des augmentations de cohortes de quelques centaines d'étudiants quand elles n'ont pas diminué. Voilà qui indigne l'ex-président de l'Union étudiante du Québec, Étienne Paré.
18: Les centaines de millions de dollars qu'on a mis annuellement dans le programme de bourse perspective auraient assurément été mieux utilisés si on les avait mis en bonification de l'aide financière aux études, mais également dans la rémunération des stages.
17: La ministre de l'Enseignement supérieur, Martine Biron, répond que son gouvernement a misé sur l'amélioration des conditions de travail et des salaires dans les domaines visés par les bourses. Ici Fanny Bussière, McNicol, Radio-Canada, Montréal.
19: Art et spectacle.
7: C'est le film Nina Rosa, réalisé par la Québécoise Geneviève Dulude de Celle, qui représentera le Canada aux Oscars. L'œuvre cinématographique qui a récolté de nombreux prix à travers le monde cette année raconte l'histoire d'une artiste bulgare de 8 ans, prodige de la peinture, qui voit sa vie chamboulée après la diffusion d'une vidéo devenue virale. Nina Rosa a été sélectionnée parmi 17 films canadiens pour représenter le pays à la 99e cérémonie des Oscars le 14 mars 2027. Et puis, la musique country perd l'une de ses plus grandes icônes. La célèbre et grande chanteuse Dolly Parton est morte à 80 ans. Parmi ses plus grands succès, 925, Jolene, I Will Always Love You, qu'on vient d'entendre. Au cours de sa carrière, Dolly Parton a enregistré plus de 65 albums qui se sont vendus à plus de 100 millions d'exemplaires dans le monde. Elle a aussi remporté 11 prix Grammy. La mort de la chanteuse originaire du Tennessee, reconnue aussi pour sa personnalité colorée, suscite une vague de réactions. Andréanne Williams est avec nous. Andréanne, c'est une véritable légende qui s'est éteinte.
20: Oui, c'est une icône de la musique country qui s'est éteinte. On parle d'une carrière quand même là, qui s'est étalée sur presque 70 ans, puisque Dolly Parton, elle a commencé à chanter de manière professionnelle à l'âge de 10 ans seulement. Les gens à la maison se souviendront certainement de son look sulfureux avec ses gros cheveux blonds, son maquillage. Mais Dolly Parton, c'est surtout une grande artiste et une femme qui a su s'imposer dans l'industrie de la musique avec des centaines de titres. Parmi ses chansons les plus connues, on pense évidemment à Jolene, mais aussi à I Will Always Love You, qui a été reprise par Whitney Houston pour le film The Bodyguard en 1992. Et plus récemment, là, c'est avec la chanteuse Sabrina Carpenter qu'elle a collaboré pour la chanson Please, Please, Please.

0: Donc, évidemment, les réactions à son décès affluent. On peut écouter les chanteurs country Maxime Landry et Guylaine Tanguay.
1: Oui, c'était une immense autrice-compositrice, mais c'était aussi une philanthrope extraordinaire. T'sais, dès qu'elle le pouvait, elle redonnait à la communauté autour d'elle. C'est ce qui m'a inspirée depuis les dernières années.
2: Il y avait une grande, grande force, en tout cas, que moi, je ressentais en cette femme-là, qui m'inspirait énormément, c'est-à-dire, quand on est une femme, on peut vivre notre féminité sur scène d'une façon très sexy, mais en restant très classe.
0: Le président américain Donald Trump a ordonné mardi que les drapeaux soient mis en berne à l'échelle nationale pendant une semaine pour lui rendre hommage.
3: Merci, Andréanne.
0: Merci, au revoir.

0: Bonne fin d'après-midi, c'est fin PM qui se poursuit jusqu'à 18h sur ICI Première en Mauricie et au centre du Québec et sur l'application Radio-Canada Audio. Le maïs est en surabondance en ce moment pour plusieurs raisons. Anne, c'est probablement la plus belle nouvelle que je peux t'annoncer. Hein?
1: Oui, oui.
0: Sois passionnée du maïs.
1: D'ailleurs, j'ai le goût, là.
0: Ah oui, hein?
1: Ah oui, t'as créé encore ce besoin.
0: Bien roulé dans le beurre.
1: Ah, bien roulé, oui.
0: C'est le moment d'en acheter, donc. Mais parfois, quand on en a trop, on ne sait pas trop quoi faire avec. Hubert Cormier, docteur en nutrition, sera avec nous dans un instant pour nous donner quelques conseils. Aussi, il n'est jamais trop tard pour boucler une boucle. À l'âge de 51 ans, l'animateur de radio en Mauricie, Pascal Guitté, a décidé de, et je cite, « de reprendre une aventure laissée de côté il y a 30 ans. Il vient de compléter sa formation militaire. Il a intégré officiellement le 12e régiment blindé du Canada. Il est donc officiellement cavalier. Il sera avec nous pour nous raconter son parcours, accompagné du sergent Gabriel Dubois, sergent recruteur du 12e régiment blindé du Canada à Trois-Rivières. Donc, il sera avec nous vers 17h45. Et Anne, on va recevoir un artiste originaire de Shawinigan qui se démarque en ce moment.
1: Oui, en fait, il y en a plusieurs qui m'ont parlé de son immense talent dans la troupe des Misérables qui vient de terminer des représentations donc à Montréal puis à Québec. Il s'appelle Nathan Bois McDonald. Il est originaire de Shawinigan et paraît-il que son rôle, Marius, il était formidable. Alors, je me suis dit, tiens, il est grand temps qu'on le connaisse. Nathan sera avec nous à 17h35.
0: Ouais. Absolument. Perrine, tu auras la question du jour. Je rappelle dans un instant, ton classement prend forme tranquillement, ton classement des étoiles.
2: Oui, pour l'instant, tout le monde est en tête, là. Donc, je garde mon peloton, là, de. Oui. Évidemment. Mais là, c'est trop. On a commencé ce concept-là hier. Fait que, tu sais, on s'en reparle dans une semaine, là.
0: On est encore en mode peaufinage.
2: Mais il y a des personnalités qui vont se démarquer. Je pense qu'il va y avoir de la chicane, puis Bidule va vouloir doubler l'un, puis l'autre, et puis tout ça. Je pense que ça va devenir un gros événement.
0: Soyez là dans un instant, ne serait-ce que pour écouter le thème de ce nouveau segment à l'émission. Sur les routes, Barbara?
3: Ça se passe bien encore, mais c'est étrange ce soir, là, c'est facile. Donc, sur l'autoroute 40, presque pas de ralentissement, sinon un peu difficile sur Thibault. Je vous dirais, il y a une intersection là, des Chenaux, des Forges, vous êtes nombreux. Je regardais sur la 55 vers la rive sud, le pont La Violette, tout va bien. 55 en direction nord. Les travaux, là, donc habituels depuis maintenant plusieurs semaines. C'est plus lourd ce soir pour les gens qui se rendent vers Shawinigan. Et il y a, je sais pas quoi, mais il s'est passé quelque chose entre Shawinigan Nord et Saint-Gérard-des-Laurentides sur la route 351. Il y a un bon ralentissement, je vous dirais, à peu près à mi-chemin. Donc, si vous avez les informations, n'hésitez pas à alimenter ça par la bulle.
0: De conversation sur l'application audio par le numéro 819-380-9007. Oui, c'est ça. C'est bon. Sophie Bernier, bonjour.
4: Salut, Jean-Philippe.
0: On parle de la bulle de conversation, mais j'ai une bulle au cerveau, clairement. Alors, Sophie, ce soir, au Téléjournal Mauricie Centre du Québec, on va revenir sur un enjeu. En fait, c'est un enjeu qui revient constamment dans l'actualité, le respect dans les estrades de terrain sportif.
4: C'est cyclique et c'est comme un éternel recommencement, mais on a eu une très belle démonstration qui a encore du travail à faire en fin de semaine dernière. Ça s'est passé du côté du secteur Pointe-du-Lac. Les policiers ont été appelés à intervenir lors d'un match de baseball mineur. On parle de jeunes joueurs de 9 et 10 ans. Le problème, c'est pas les joueurs, les parents dans les estrades. Des parents ont commencé à invectiver un arbitre, je vais dire un jeune arbitre, là, un petit garçon de 14 ans. L'entraîneur de l'équipe est allé voir les parents pour leur dire, si vous arrêtez pas, c'est moi qui se fais mettre dehors. Il y a un parent qui a pas aimé ça et qui a à côté l'entraîneur de son équipe qui l'a il s'en est pris physiquement à lui.
0: Les policiers, lui qui donne du temps et de l'énergie à entraîner des jeunes au baseball.
4: Tout ça est déplorable. Les policiers sont intervenus et il y a eu d'autres événements aussi. Donc, Baseball Mauricie lance un appel au calme. Les séries approchent, mais c'est pas l'occasion de virer fou. On parle de baseball mineur, et même si c'était du majeur, il n'y a pas de bonne raison, mais d'autant plus quand c'est des jeunes enfants, parce qu'en plus, ce qu'on nous rapporte, c'est que les enfants qui sont allés sur le champ après, ils étaient très, très, très affectés par ce qui s'est passé. On peut s'imaginer, là, c'est pas une belle manière de poursuivre un match. Donc, appel au calme, on en a parlé avec le directeur général de SportAide. Ça, c'est un organisme qui vient en aide aux gens qui vivent des abus dans le monde du sport de toutes sortes de façons, là. Abus sexuels, abus d'un entraîneur, mais aussi pour les arbitres. Et on dit, ben c'est ça, on manque de mots pour déplorer ce qui s'est passé en fin de semaine. Et on rappelle encore une fois à quel point c'est important de modifier ses comportements dans les estrades et de ne pas hésiter à dire aux gens, quand on voit, quand on observe des comportements qui sont inacceptables, ben il faut le dire parce que après un certain temps, mais les gens vont sentir qu'ils n'ont plus l'espace pour avoir ces comportements-là.
0: Exactement. Il ne faut pas que ce soit une normalité. Il faut que ce soit quelque chose qui dérange dans les estrades.
4: Et de plus en plus, puisqu'on en parle, ben c'est qu'il y a des gens qui n'ont pas accepté ça. Mm-hmm. Il y a quelques années, peut-être que ce serait passé sous le radar. Mais là, on en parle parce qu'il y a des gens qui se sont levés, qui ont dit ça ne marche pas.
0: Bien dommage comme situation, d'autant plus quand on évalue, quand Baseball Mauricie évalue les différentes options. L'option de présenter des matchs à huis clos, c'est faire payer une grande majorité de joueurs pour le comportement d'une poignée de personnes.
4: C'est vraiment dommage d'en arriver là, effectivement. Ouais. Et c'est ça. Donc, c'est une belle occasion, encore une fois, aujourd'hui, de passer le message puis de dire que ils ont 9-10 ans, les pauvres petits poux. On peut-tu les laisser jouer au baseball tranquille?
0: Absolument. Donc, reportage et entrevue à 18h au Téléjournal Mauricie, Centre du Québec, à la télé et sur tout.tv. Merci beaucoup,
4: Ça
0: Sophie.
4: Ça fait plaisir.
0: Et notez que sur ce dossier-là, on a aussi eu le on s'est entretenu avec Sylvain Croteau de Sportel, le directeur général. Entrevue qui est à 15h15 cet après-midi, disponible sur l'application Radio-Canada Audio. Ce soir, on prévoit un ciel partiellement nuageux, 40% de risque d'averse avec un minimum de 15. Demain, alternance soleil-nuage, maximum 24. Des averses pour jeudi, maximum 24 en ce moment. Il fait 22 degrés à Trois-Rivières, 22 en Haute-Mauricie et 22 au centre du Québec. 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Bon, c'est le moment de la question du jour. Allons-y avec le thème.
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0: Alors hier, Perrine n'aimait pas son thème. On a fait un petit ajout de ding, ding, ding, ding, ding.
2: Mais c'est pas que je ne l'aime pas. Je le trouve pas représentatif de cette belle chronique. C'est tout.
0: Exactement. Alors comme...
2: Ça nous réveille pas, Jean-Philippe.
0: Le ding, ding, ding, ça réveille pas?
2: Ben oui, mais est-ce que c'est beau?
0: Bon, on travaille là-dessus. Demain, on va ajouter un autre effet sonore.
2: Bon.
0: D'ici la fin de la semaine, on va tenir quelque chose.
2: Bon.
0: Tout pour te rendre heureuse, Perrine.
2: Bon, cela dit.
0: Oui, retour sur la question du jour. On l'a posée un peu plus tôt à l'émission, vers 16h10. Et ça concernait la présence de boutiques de la SQDC en Mauricie et au centre du Québec.
2: Oui, parce que rappelez-vous, la question du jour, c'était dans quelle ville nous n'avons pas de succursale de la SQDC, en tout cas pas encore. Est-ce que c'est à la Tuc? Est-ce que c'est à Victoriaville? Ou est-ce que c'est à Saint-Louis de Blenford? Difficile question aujourd'hui.
0: On a eu des réponses d'auditeurs.
2: Et de bonnes réponses, puisqu'autour de la table, vous dites quoi?
6: J'ose pas.
2: Mais si, mais voyons.
6: Je sais pas, Saint-Louis de Blenford.
2: Ah oui, ah, oui c'est le Blenford. Hein?
6: Ouais, c'est
2: ah,
6: ça,
2: oui,
6: c'est ça.
2: Moi, j'ai vraiment travaillé. Saint-Louis de Blenford, moi, je l'ai. Eh oui.
0: Comme les voitures.
2: Oui, c'est vrai. Ben oui. Ou peut-être Saint-Louis de Blenford, peut-être. En tout cas, c'est au centre du Québec. Et c'était la bonne réponse, la réponse C.
0: Bravo.
2: Puisqu'effectivement, on compte 6 succursales en Mauricie au centre du Québec. Il y en a une à Drummondville, une à Victoriaville. Il y en a deux à Trois-Rivières, à Shawinigan et aussi à la Tuque. Mais ça va peut-être vous décevoir, mais ce n'est pas prévu de voir de nouvelles succursales de la Société québécoise du cannabis. Donc, pour Saint-Louis de Blenford, ça n'a pas été confirmé, malheureusement.
0: Patience, Saint-Louis de Blenford.
2: Parce que la SQDC dit avoir fini son expansion après l'inauguration cet été de sa 113e boutique. Et les objectifs, en fait, c'est plutôt de moderniser, d'entretenir les toutes premières succursales, celles qui ont été ouvertes là, lors de la légalisation du cannabis il y a presque 8 ans. Alors bon, ça ne veut pas dire que par la suite, on ne verra pas d'autres succursales, dit la société, mais on devrait pas avoir plus que de 120 magasins à grandeur de la province. Donc là, on est à 113. Va falloir trouver les bonnes localisations pour les prochaines.
0: 113, je trouve ça déjà quand même beaucoup. Je m'attendais
2: à la grandeur
0: pas
2: du Québec.
0: Oui, mais quand même, je m'attendais pas à ce qu'il y en ait autant.
2: Oui, c'est vrai, mais bon...
0: C'est encore tout nouveau, la SQDC, dans notre imaginaire collectif.
2: Oui, oui. Mais en tout cas, cela dit, j'ai compilé vos bonnes réponses aujourd'hui dans mon document. Le grand gagnant de la question du jour s'est lancé, toujours, je regarde. Cathy est rentrée dans la course aujourd'hui, Serge aussi, mais je vous dirais que c'est toujours Marie-Josée qui est en tête, parce que c'est elle qui nous a écrit la première. Alors, si vous voulez détrôner Marie-Josée, là, tout est encore possible pour attraper la très légère avance de Marie-Josée, là. Rendez-vous demain, 16h15, pour la question du jour.
0: On pose la question à 16h10 et la réponse vers 17h15. Ouais. Et Denis qui nous écrit, mais à Saint-Louis de Blandford, il y a des canneberges, il faudra en fumer beaucoup pour avoir un effet.
2: Ah. Ben voilà.
0: Déjà la course aux Oscars qui commence.
7: Jusqu'à présent, elle n'a rien vendu encore.
8: Il n'y a rien qui nous dit que ces tableaux sont d'elle. Il te faut juste quelqu'un sur place qui puisse aller voir la petite en train de peindre. C'est tout.
0: Anne, c'est le film Nina Rosa qui va représenter le Canada?
9: Eh bien oui, à chaque année, hein, c'est la course à savoir quel film va faire partie du top 5 finalement des nommés pour la course aux Oscars pour le meilleur film étranger. Ça fait longtemps que le Canada n'a pas gagné un Oscar, ou du moins, c'est pas rendu parmi les finalistes. Hein. L'an dernier, le Canada avait choisi un film qui s'appelle The Things You Kill pour le représenter, mais le film s'était pas rendu dans la courte liste. Et puis, la dernière fois qu'on a vu un film représenter le Canada, ben c'était le film Rebelle de Kim Nguyen en 2013, qui avait d'ailleurs gagné un Oscar. Et avant ça, il fallait remonter en 2004 avec les invasions barbares d'Ichvin de Denis Arcand. Alors, c'est le film Nina Rosa que vous

0: d'un spécialiste qui travaille dans le milieu de l'art, qui se rend dans son pays d'origine, en Bulgarie, pays qu'il n'a pas visité depuis 28 ans, pour découvrir une jeune peintre et à savoir si c'est vraiment cette jeune fille-là qui peint. Et c'est un récit, entre autres, qui parle, oui, d'art contemporain, mais aussi de la poésie, de la réflexion et le coût à long terme de la migration. Alors, Nina Rosa, qui va représenter le Canada aux Oscars.
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2: Et oui, exceptionnellement, Hubert est avec nous aujourd'hui. Bonjour Hubert.
3: Bon après-midi.
2: Parce que là, la chronique, faut sortir papier-crayon pour prendre des notes. La chronique nutrition de Hubert sera en alternance les lundis à 17h15 avec le détour littéraire d'Audrey Martel. Cela dit, on est content que tu sois avec nous aujourd'hui. Il y a surabondance de maïs en ce moment et je lisais un article du Média Info dimanche. On explique ça par la chaleur intense de cet été qui a fait devancer les récoltes. Et pour plusieurs raisons cette année, je ne sais pas trop pourquoi, on exporte moins vers les États-Unis le maïs. Donc, tout ça fait qu'il y a trop de maïs.
3: Exactement. Et aussi, on a connu un mois de mai qui était un petit peu plus froid. Donc, c'est comme si les productions se sont superposées. Donc, on se ramasse avec un gros surplus, justement, de maïs. Et c'est pourquoi aussi, dans les supermarchés, on les retrouve dans les dernières semaines à très bas prix. Donc, en tant que consommateur, ben on peut être ravi de ça. Mais peut-être que c'est un petit peu plus triste chez les agriculteurs.
2: Ouais.
3: Mais pour nous, c'est une bonne nouvelle parce qu'on peut justement faire des réserves, parce que le maïs, justement, ça se congèle quand même très bien. Souvent, par contre, lorsqu'on l'achète frais, c'est à consommer très, très, très rapidement si on veut garder le côté là, croquant et même le côté sucré, parce que justement, on veut éviter que le sucre se transforme en amidon et qu'on ait aussi des épis qui soient un petit peu plus pâteux. Donc, quand vous les achetez, c'est l'idéal justement de pas les éplucher, de les garder dans les feuilles vertes et de les cuire aussi là, rapidement. Donc, si vous les achetez le jour même, ben, pourquoi pas les transformer immédiatement pour le souper.
2: Ça va être fait.
3: Ça va être fait.
2: Exactement.
4: Mais je pose une question pour une amie, là, si ça fait une semaine qu'ils sont dans le frigo.
3: Ben, le frigo ralentit en fait la transformation là en amidon, donc à ce moment-là c'est sûr que c'est bien de les entreposer au frais. Donc ça c'est une bonne nouvelle pour toi Perrine.
4: Oui. Oui,
3: et ton
4: ami. Oui.
2: Et ton cette fameuse amie qui aime tant le blé d'Inde.
3: Justement on peut les congeler ces grains de maïs là, donc il suffit simplement de les faire blanchir 3 à 4 minutes dans l'eau chaude. On pourrait les conserver là en épis ou tout simplement aussi là les égrener et congeler simplement les grains et les utiliser là à l'année là quand on en a besoin.
2: Donc on les prend, on les fait cuire et on
3: les fait blanchir.
2: Blanchir. 3 minutes t'as dit.
3: Ouais, c'est ça.
2: Donc pas la même cuisson nécessairement que la consommation immédiate.
3: Exactement. Donc c'est ça, 3 à 4 minutes environ pour le blanchissage. Je sais pas comment qu'on va le dire.
2: Le blanchiment de maïs, on dirait que c'est quelque chose d'illicite.
3: Oui, c'est ça. On dirait que j'ai un doute sur pour blanchir le maïs.
2: Parfait. Donc, on a des inspirations. Donc, on prend le maïs, on le fait blanchir, on garde les restants. Ben, on garde les restants, on les fait congeler. Et ben peut-être, en fait, qu'est-ce qu'on doit savoir sur le maïs? Parce que c'est quelque chose qui est tellement associé à l'été, qui fait tellement partie de nos gènes au Québec, le bon vieux blé d'Inde.
3: Exactement. Mais d'ailleurs, ça m'a inspiré ce quiz. Pour vous.
2: Oh!
3: Puisque je sais que vous l'aimez. Et d'ailleurs, justement, blé d'Inde, d'où vient cette appellation, selon vous?
2: Blé d'Inde.
4: Ça vient.
3: Parce que c'est propre au Québec,
4: oui,
3: en fait.
4: Je sais.
5: C'est l'heure de la découverte. Là. C'est Jacques Cartier. Mais moi, je suis nulle en histoire. Fait que je me trompe toujours entre Jacques Cartier ou les autres là, qui sont arrivés ici. Puis c'est nos Autochtones qui cultivaient ça.
3: Exactement. Donc, c'est vraiment parce qu'on se dirigeait vers l'Inde au moment, justement, de l'exploration. Et tout simplement, ben, on comparait cette plante, donc le maïs, justement, au blé européen qu'on retrouvait en Europe. Donc, on l'a surnommé tout simplement le blé d'Inde. C'est quelque chose, justement, qui est un petit peu propre au Québec, parce qu'ailleurs en Amérique du Nord, justement, on va l'appeler quand même maïs, avec le nom qui vient qui est originaire, en fait, je pense qu'il est plus de l'Amérique du Sud. Laissez-moi le trouver, mais il me semble que c'était... Je vais le retrouver et je vais vous revenir.
2: J'aimerais tellement t'aider sur celle-là.
3: Oui, exactement. Sinon... Ah, je l'ai ici, c'est

0: Taino.
1: Taino?
0: Oui, Taino, qui était le nom d'origine, donc duquel découle maïs aujourd'hui. Sinon, une petite question, puisqu'on aime beaucoup parler justement de la classification des aliments, mais selon vous, est-ce que le maïs, c'est une céréale, un fruit ou un légume?
2: Moi, je dirais légume.
1: Je vais dire une céréale.
3: Moi, j'irais avec légume, mais ouais, dans le doute.
0: Et toi, Anne, tu...
2: Un légume.
0: Un légume aussi?
2: Oui.
0: OK. Ben, en fait, étonnamment, c'est les trois. C'était une question piège, effectivement.
3: Espèce de ratoureux.
0: Parce que culinairement, on va l'utiliser vraiment comme un légume, majoritairement là, dans des plats salés. Mais c'est sûr que botaniquement, chaque petit grain de maïs est un fruit. Tu sais, je vous rappelle la fraise, on en a parlé souvent. Oui. Là, tu sais, que, donc,
1: la fraise, c'est les petits points qui sont les fruits.
0: Oui, me semble, les drupéoles.
1: Les droits.
0: Mais dans le cas du maïs, en fait, c'est vraiment chaque grain qui est le fruit. Et finalement, on dit aussi que d'un point de vue agronomiquement parlant, c'est une céréale, un peu comme le blé ou le riz, puisque ça provient d'une plante qui est un graminé. Ça dépend vraiment à qui on s'adresse.
1: Yes. Tous ceux qui mangent du blé d'Inde ce soir ou du maïs et qui vont avoir plein de choses à raconter autour de la table.
0: Exactement. Et un autre fait cocasse, en fait, sur le maïs. Selon vous, est-ce qu'un maïs a toujours un nombre pair ou un nombre impair de rangées?
2: Ben voyons que c'est calculé, cette affaire-là.
0: Oui, c'est calculé.
3: Impair.
0: Non, c'est pair. En fait, c'est toujours pair.
2: Qui décide de ça, là?
0: C'est la nature.
2: Oh, c'est ça.
0: C'est la nature. Et c'est entre 4 et 18 rangées, donc jamais 15, jamais 17. Mais vous vérifierez ce soir.
2: Ben, ce soir, je vais cuire. Enfin, quand mon ami va cuire, c'est ça.
3: Oui, c'est ça. Ouais. Donc, un nombre pair de rangées.
0: Oui,
3: OK.
0: Exactement. Vérifier. Et en terminant, en fait, les longs filaments là, qu'on retrouve sur le maïs. En fait,
1: sur nos dents, c'est ça que tu voulais dire.
0: Ou sur les dents, ça correspond exactement aussi au nombre de grains. Donc, il y a un filament par grain. Et c'est vraiment nécessaire lors de la pollinisation du fruit, en fait. Alors, c'est pour ça que des fois, si un maïs est mal pollinisé, on va se ramasser avec un maïs qui a plusieurs trous à l'intérieur. Donc, c'est de cette façon-là qu'on sait si le travail de la nature a bien été fait.
1: Parce qu'il y a moins de petits poils.
0: Il y a peut-être moins de petits poils. Exactement.
1: Ben, coudonc, on a appris des choses sur le maïs aujourd'hui. Donc, on prend ce qu'on a. Si on a de quoi de trop, on a des options de quoi faire avec le maïs. Et je rappelle, il y a ton site Internet pour si on a besoin d'inspiration, bonpourtoi.ca. Merci beaucoup, Hubert. Ben,
0: merci à vous.
4: Vos nouvelles avec Barbara Leroux.
1: D'abord, Éric Turgeon, bien connu à Shawinigan pour accumuler des biens dans différents lieux. On apprend qu'il a été remis en liberté hier.
3: Aujourd'hui.
1: Ah, aujourd'hui,
3: oui,
1: pardon.
3: Il comparaissait dans le cadre de son enquête sur remise en liberté dans 4 dossiers différents, dont voie de fait armée et bris de probation. L'un de ces dossiers, ça vise une altercation qui est survenue vendredi dernier avec la propriétaire de la fruiterie à Riquier. Parmi les conditions qu'il devra respecter, il ne peut notamment, pas porter d'armes et devra aussi poursuivre et compléter un programme thérapeutique de gestion des émotions. La semaine dernière, Éric Turgeon a reçu la visite d'inspecteurs municipaux, d'agents de la Sûreté du Québec, de pompiers et d'intervenants de la Société de protection des animaux et du MAPAC dans des locaux qu'il loue. Il devra revenir en cours le 16 octobre. On apprend que 13% des élèves du secondaire sont des proches aidants en quelque sorte et ça représente près de 4 jeunes par classe. Il y a un guide qui a été mis en ligne pour aider le personnel des écoles secondaires à détecter cette réalité pas évidente pour bien accompagner ces jeunes. Le guide a été élaboré par l'Association des proches aidants Arthabasca Érable. On peut écouter François Melançon, il y est agent de communication.
5: Une des raisons premières de notre guide, c'est que ces signaux-là, si on veut, se confondent beaucoup avec d'autres problèmes qu'on rencontre chez les jeunes, que ce soit motivation, fatigue, diminution, par exemple, au niveau du rendement scolaire, absentéisme, etc. Oui, ça a souvent un impact.
3: Un impact, on comprend, donc c'est le côté négatif. Par contre, il y a des points positifs pour ces jeunes qui sont proches aidants, souvent malgré eux. Ils vont développer des forces, notamment l'empathie ou le sens des responsabilités. À l'approche des séries éliminatoires de baseball mineur en Mauricie, le climat se détériore. Il y a eu une intervention policière requise lors d'un match à Pointe-du-Lac samedi dernier parce qu'un entraîneur avait été bousculé là sur une clôture. Alors, l'organisation qui rappelle que la moyenne d'âge des arbitres elle est à peine de 15 ans. Les entraîneurs ont des formations, mais évidemment, ils ne sont pas là pour subir des violences de la part des parents de joueurs. Alors, comment assurer la civilité, protéger ceux qui gravitent autour des terrains de sport? On peut écouter le directeur général de l'organisme SportAide, Sylvain Croteau.
6: J'ai envie de dire aux gens qui nous écoutent, est-ce que vous pourriez prendre conscience que ces gens-là qui décident d'aller arbitrer aiment probablement encore plus leur sport que nos joueurs, nos joueuses eux-mêmes? Parce que eux, ils savent d'ores et déjà qu'au moment où ils mettent le pied sur la glace, sur un terrain de basket, un terrain de baseball ou de soccer, il y a à peu près 9 chances sur 10 qu'ils se fassent insulter, invectiver ou agresser. C'est quand même courageux de leur part. Oui. Alors moi, j'inviterais les gens à être un peu plus respectueux.
3: Enercic, les GDI Ainsworth ont débuté les travaux pour l'usine de biométhanisation sèche à Saint-Étienne-des-Grès. C'est là qu'on va transformer les matières organiques de la Mauricie pour des décennies à venir. Près de 39 000 tonnes de matière provenant des collectes municipales vont servir à produire principalement là, du biométhane renouvelable, des collectes qui touchent près de 275 000 citoyens provenant de 37 municipalités de la région. Et à Trois-Rivières, il y a la construction du futur magasin alimentaire Méran dans le district 55 qui commence. Ouverture prévue en 2027. Il y a 4 de ces magasins qui ont été ouverts il y a 6 ans dans la métropole. Celui de Trois-Rivières est le premier dans une région. On peut écouter là-dessus Pierre Laporte, président et chef de la direction de Méran.
7: On a aujourd'hui une réponse qu'on peut qualifier honnêtement de rapide, de robuste et de pluriel parce que les problématiques sont aussi plurielles dans les entreprises.
3: Alors, désolé, ça devait être de ma faute, le mauvais extrait. Enfin, M. Laporte, ce qu'il disait, c'est que ce sera le premier, probablement pour une suite d'autres magasins Méran à venir. On peut l'écouter.
8: On a choisi Trois-Rivières pour sortir de la grande région de Montréal. Bien, je pense que c'est vraiment le fun. On est content que vous nous accueillez comme ça. C'est une place pour nous autres qui est un pilier. Parce qu'il y aura d'autres Méran, mais celui-là est super important. C'est un tremplin vers d'autres destinations importantes par la suite.
3: Alors voilà, c'était M. Laporte, président et chef de la direction de Méran, qui pense là que ce projet va créer 50 emplois.
1: À venir à l'émission, on va s'entretenir avec l'artiste originaire de Shawinigan, Nathan Bois McDonald, qui est en vedette dans la production Les Misérables. Et dans un instant, on va aussi avoir une belle discussion avec Pascal Guitté, qui est animateur radio dans la région à Énergie. À l'âge de 51 ans, en fait, il y a quelques années, il a décidé de reprendre une aventure qu'il a laissée de côté il y a 30 ans. Il vient de compléter sa formation militaire. Il a intégré officiellement le 12e régiment blindé du Canada. Donc, il sera avec nous pour nous expliquer pourquoi il a voulu compléter ce projet. Et il sera accompagné de sergent Gabriel Dubois, qui est sergent recruteur du régiment blindé du Canada à Trois-Rivières. Sur les routes, comment ça se passe?
3: Ça se passe encore très bien, notamment sur l'autoroute 40, où c'est souvent plus lourd. C'est pas le cas, donc c'est au vert. 55, particulièrement là, vers la rive sud, tout va bien. Pont-la-Violette aussi. Vers le nord, c'est lourd ce soir dans les travaux importants, là, ce chantier où vous devez rouler à 70 km à l'heure. Donc, entre la Gabelle et les Vieilles Forges, il y a un ralentissement en direction nord. Et il y a également un ralentissement ce soir entre Saint-Gérard des Laurentides et Shawinigan Nord sur la route 351.
1: Notre prochain invité vient de compléter une importante série de concerts à Montréal et à Québec. 100 ans.

0: entend la voix du Shawinigan d'origine, Nathan Bois McDonald.
1: Il vient de compléter toutes les représentations à Montréal et à Québec de la toute nouvelle mouture de la comédie musicale Les Misérables. Et Jean-Philippe, on m'a tellement parlé de lui, de son talent, de son rôle de Marius dans Les Misérables. Alors, je me suis dit, il est plus que temps qu'on fasse connaissance. Nathan Bois McDonald, bon après-midi.
2: Allô, ça va bien?
1: Ben, ça va bien, toi, parce que est-ce qu'il y a un certain deuil de la fin de cette série de spectacles qui a été tellement grandiose?
2: Certainement, je m'ennuie déjà de la gang. C'était une équipe formidable, environ 33 interprètes, 15 musiciens, des techniciens. Alors oui, j'ai eu l'impression que je finissais mon séjour dans un camp d'été extraordinaire.
1: Ah. Ouais, j'imagine qu'on apprend beaucoup de nos collègues sur scène. Tu es dans la début vingtaine, Nathan. Et donc, c'est une expérience professionnelle, j'imagine, exceptionnelle.
2: Oui, tout à fait. Je veux dire, c'est ça que je disais à tout le monde. J'ai l'impression d'avoir absorbé par osmose le talent de mes collègues. Je veux dire, il y a beaucoup de personnes qui m'entouraient qui étaient formées professionnellement en chant lyrique, soit au Conservatoire de Montréal ou même outre-mer. Puis ça m'a permis de gagner énormément en confiance en tant que chanteur, vu que mon background vient vraiment de l'acting, là, de l'interprétation.
1: Ah ouais. Donc c'est ça, mais comment la comédie musicale est arrivée dans ta vie, Nathan?
2: OK, alors on va faire un petit flashback.
1: On adore ça!
2: mon temps en Mauricie. Donc, moi, j'ai grandi à Shawinigan, mais j'ai été au Collège Marie de l'Incarnation pendant mon secondaire. Mm-hmm. Et de mon secondaire 3 à secondaire 5, j'ai fait des comédies musicales là-bas. Ah. Mais ça s'est jamais vraiment concrétisé pour moi avant que je débute ma carrière en tant qu'acteur, que je puisse faire ça professionnellement.
1: Ouais, parce que je lisais un peu sur toi là. C'est vrai que tu pensais plutôt faire carrière dans le domaine de la médecine?
2: Oui.
0: Qu'est-ce qui On est d'ailleurs.
1: Qu'est-ce qui est arrivé?
2: qu'est-ce qui est arrivé? Comme plusieurs personnes, je pense que la pandémie m'a donné un peu de recul et je faisais mes cours de sciences nature de base là au cégep que mm-hmm. je réussissais quand même bien, mais il m'inspirait pas plus que ça. Donc, quand mon père m'a vu recroquevillé au-dessus de mon écran d'ordi sur Zoom, misérable, sans vouloir oui. faire référence à la production, je me suis dit, il m'a dit en fait, pourquoi tu fais pas quelque chose que tu as le goût de faire? Alors, je me suis inscrit dans le programme de théâtre et on est ici aujourd'hui.
1: Et c'est quand même fascinant parce que il paraît-il que tu avais passé une audition pour faire partie de la troupe Les Misérables, mais pas pour jouer le rôle que tu as obtenu, Marius.
2: Oui, ben le processus d'audition était très élaboré. Je pense qu'il y a au-dessus de 700 personnes qui ont envoyé un self-tape, donc une vidéo audition. Ils ont trié ça à peut-être une centaine de personnes qui ont passé en audition en personne. Puis après ça, je veux dire, j'ai passé 4 auditions au total pour finalement être dans les 4 derniers qui étaient considérés pour le rôle de Marius. Mm. Parce que les choix devaient être confirmés par Cameron McIntosh, qui est le producteur anglais qui a les droits à Hamilton et Les Misérables. Donc, tout ça devait passer à Paris et à Londres et avec Juste pour rire à Montréal. Donc, c'était un processus très élaboré, mais en fin de compte, je crois que j'ai eu la chance d'avoir ce rôle-là offert pour moi.
1: Et le talent, parce qu'il y a Perrine, ma collègue, qui est à côté de moi, là, puis tu me disais, Perrine, pose la question à Nathan, là, comment est-ce qu'il
3: mais
1: a fait?
3: Comment on arrive, parce que c'est très impressionnant, là, vraiment, toi et toutes les personnes sur scène, vous offrez, mais tellement au public, vous mettez tellement votre cœur, vos émotions, parce qu'évidemment, il faut bien chanter, mais il faut extrêmement bien jouer, et puis vous le faites avec brio. Mais comment c'est possible jour après jour? Puis moi, je suis allée à une représentation où vous le faisiez à 14h, puis plus tard à 20h.
1: C'est en fin de semaine passée, ça. Oui. Ouais.
3: Et je me dis, mais comment vous pouvez mettre autant votre cœur sur la table, sur la scène, en fait, à chaque fois? Comment c'est possible?
2: C'est une très bonne question et je pense que chaque interprète aurait sa propre réponse. Mais moi, je le dois en partie à notre metteur en scène, Ladislas Chola, qui a monté la production à Paris et puis qui a été invité par Juste pour rire pour le faire au Québec. Parce que son approche était le jeu d'abord et avant tout. Lui, il vient pas d'un background de comédie musicale, donc oui, il voulait des gens qui pouvaient porter la partition des Misérables, mais il voulait aussi des gens qui pouvaient porter l'ampleur des messages et du fil narratif de cette histoire épique. Donc, il m'a fait confiance, il a vu que j'avais ce qu'il fallait pour jouer la courbe narrative intense de Marius, et après ça, le chant est comme par après, je dirais.
1: Ouais. Nathan, là, ça a été une visibilité exceptionnelle, une expérience professionnelle extraordinaire, travailler sur Les Misérables. Là, ça doit cogner aux portes, là. Est-ce que tu passes des auditions? Qu'est-ce qui se passe pour la suite?
2: C'est, je pense que...
1: Ça c'est la voix d'un gars qui peut, qui sait des affaires, qui peut pas me dire. Est-ce que c'est ça, Nathan?
2: Pas exactement, non. Je veux dire, je suis toujours en début de carrière. C'est sûr que ce rôle-là apporte à mon CV professionnel une crédibilité qui ne peut être ignorée. Mais j'ai toujours beaucoup de chemin à faire pour me faire voir dans d'autres secteurs. Et dans la comédie musicale, on passe toutes des auditions. Même les pros, même les plus grandes vedettes passent des auditions parce que il y a un énorme bassin de talent et pour chaque production, il faut vraiment un casting spécifique. Donc, dans le monde de la comédie musicale, il n'y a pas des rôles qui vont m'être offerts parce que tout d'un coup, j'ai fait ce rôle-là. Mais pour moi, personnellement, ça m'a tellement mis en confiance que je suis certain que il va y avoir d'autres opportunités qui vont venir et que je vais me dire, j'ai fait Marius, je suis pas mal sûr que je vais pouvoir porter d'autres rôles.
1: Ben, en tout cas, nos hommages, félicitations, c'était merveilleux de te rencontrer ici à Radio-Canada. Nathan Bois, McDonald, on va suivre ta carrière de très près. Je rappelle que tu es originaire de la Mauricie, tu as brillé dans toutes les représentations à Montréal et à Québec de la plus récente mouture des Misérables. Merci beaucoup.
2: Merci à vous. Bonne journée.
0: Merci. Salut. Bravo. Il y a Denis qui nous écrit. Très grande production que j'ai vue à l'Espace Saint-Denis en juillet dernier. Oui, l'interprétation de Marius était formidable. Et Sophie qui nous écrit. On rêve un peu. Les Misérables à Trois-Rivières. Est-ce que ça pourrait se faire?
1: Ce serait exceptionnel.
0: Ce serait exceptionnel, effectivement.

0: Maintenant, la semaine dernière, on a vu passer une publication sur les réseaux sociaux de l'animateur radio Pascal Guitté d'Énergie. Ça nous a interpellés parce qu'il raconte avoir finalement complété avec succès son QG cavalier blindé, un processus qu'il a entamé il y a 3 ans, après une pause de plus de 30 ans de sa formation dans les réserves des Forces armées canadiennes. Et on avait envie de l'inviter, savoir, c'était quoi ce parcours, ça a été quoi, ses motivations aussi. Il est avec nous en studio. Bonjour Pascal.
1: Bonjour, vous allez bien?
0: Cavalier Guitté?
1: Techniquement cavalier, mais j'ai pas encore reçu le fameux hook.
0: Officieusement cavalier.
1: Officieusement, mais le travail est fait. Reste à garder une belle attitude.
0: Oui. faut mentionner que Pascal porte l'uniforme en ce moment, ce qui a été un choc pour ceux qui te connaissent autour de la table.
2: J'ai connu.
1: C'est spécial. On se connaît depuis longtemps. J'en parlais avec Serge Dubois qui est à mes côtés. C'est comme mon premier coming out militaire. Oui. Puis en fait, cette semaine, parce que depuis 3 ans, j'en ai pas parlé sur les réseaux sociaux. J'en parlais un peu au travail, mais j'ai pas ébruité la chose parce que je voulais pas en faire justement un cirque. C'était mon défi. C'était compléter ce que j'avais débuté en 93. Puis j'avais laissé de côté tout ça pour mes études à Jonquière. Donc, je suis de retour. Puis,
0: pour faire de la radio.
1: Ben, c'est au moins, j'ai quitté pour une bonne raison. Fait que je trouvais que c'était une belle façon de boucler la boucle.
3: Quitter, mais il a revenu, par exemple.
0: Exactement. T'as un boomerang, mais c'est un boomerang de 30 ans. On va vous présenter celui qui accompagne Pascal en studio, sergent recruteur du 12e régiment blindé du Canada à Trois-Rivières, Gabriel Dubois. Bonjour, sergent Dubois.
4: Bonjour tout le monde.
0: Donc, tu as un peu donné la ligne du temps, Pascal, mais le déclic pour te dire, je me relance là-dedans, ça a été quoi?
1: Ben en fait, il n'y a jamais eu. C'est toujours quelque chose qui m'avait attristé de devoir quitter. Je l'ai fait, mais pendant toutes les années, toutes les fois que je voyais des militaires ou que c'était dans l'actualité, particulièrement il y a quelques années quand il y a eu les inondations, le 12e d'ailleurs avait contribué justement à venir en aide à la population. Je me disais, je trouve que c'est une belle façon dans le concret d'aider les gens sur le terrain. Puis via la radio, on le fait beaucoup, on s'implique dans des causes. Mais là, j'avais le goût de m'impliquer d'une autre façon. Puis au niveau personnel aussi, c'était de relever un défi. On s'était rencontrés, le sergent Dubois et moi, ça fait 5-6 ans. On avait participé à Soldat d'un jour parce que quelqu'un m'a entendu dire que j'avais déjà été dans la réserve et on avait passé la journée là-bas. Puis là, il y avait eu un déclic. Puis je me suis dit, est-ce que je pourrais encore relever le défi? On m'avait dit oui. Si vous passez toutes les tests nécessaires, la balle est dans votre camp, puis je l'ai pris au bon.
0: Oui, ben, ouais. Visiblement. Sergent Dubois, le QG cavalier blindé, peut-être nous expliquer qu'est-ce que c'est comme grade?
4: En fait, c'est que c'est un cours de métier. Donc, en entrée, tous les soldats vont faire une qualification militaire de base, qui est le cours de recrue. Il y a même déjà eu des émissions là-dessus, etc. Par la suite, on va former les soldats dans leur métier. Donc, les Forces canadiennes sont le plus grand recruteur au pays, en fait. C'est la plus grosse business au pays, veut pas. Il y a différents types de métiers dans les Forces armées canadiennes. Donc, chaque métier a sa qualification de métier. Donc, le QG blindé, c'est la première qualification de métier de blindé. Donc, on apprend à manœuvrer avec les véhicules, on apprend les différentes tâches qu'il y a dans le métier de blindé. On apprend aussi justement les skills de soldats de base aussi à faire là-dedans. Donc, c'est vraiment le cours pour être formé dans notre métier à proprement dit.
1: Je suis le modèle de base, moi.
0: Ouais.
1: Un vieux modèle de base, mais le modèle de base.
0: Ben, le vieux modèle de base, justement, pour faire la blague, là, mais comment tu as vécu ça, Pascal? Est-ce que physiquement, c'était difficile?
1: Ben moi, ça a été super enrichissant pour pallier souvent au niveau physique. Quoique, ça a super bien été au niveau physique. J'étais pas le meilleur, pas le moins bon, comme j'ai mentionné dans mon post. J'étais dans la moyenne, mais j'avais quand même une discipline. Je m'assurais, j'étais bien préparé quand je suis arrivé. Puis évidemment que l'enjeu principal pour moi, c'était les blessures. Je voulais pas me blesser pendant le cours ou avant. Mais ça a été super motivant, puis ça a été un privilège de pouvoir côtoyer autant de jeunes. Au départ, ça me faisait peur. Je me disais, c'est qui le vieux qui s'en vient? Qu'est-ce qu'il veut prouver? Veux-tu en faire un stun? Non, c'était vraiment personnel. Puis quand t'arrives là, t'as pu... j'étais avec des jeunes qui ont quasiment l'âge de mon gars à 2-3 ans après. Mais t'oublies l'âge, t'oublies tout. En fait, tu marches vers ton but qui est de terminer le cours. Puis c'est vraiment un beau moment ça, de partage. Puis tu vis beaucoup d'émotions. Là, mais vous nous avez fait vivre beaucoup d'émotions.
4: Ça. Ouais, j'ai eu la chance d'être instructeur sur son cours. Donc,
0: ah oui?
4: Ouais.
0: Mais c'est discipliné, à l'écoute.
4: Ah oui, c'est un très bon soldat.
0: Mais est-ce que c'est un cas à part, Pascal Guitté, sergent Dubois, est-ce que ça se voit souvent des gens d'un certain âge qui...
1: C'est correct.
4: C'est pas la majorité des chiffres de recrutement. Là. Tu sais, on a vraiment trois strates de personnes qui s'enrôlent. Donc, on enrôle à partir de 16 ans, ça va jusqu'à 22-23. Ensuite, on a souvent une strate qui ont fini l'école et qui sont travailleurs, qui veulent un défi différent. Puis on a aussi la dernière strate que le soldat Guitté fait partie, qui ont un travail accompli, même des fois qui ont pris une retraite, une pré-retraite, qui se disent « j'ai toujours voulu ce défi-là ». On recrute jusqu'à 57 ans moins un jour, là. Donc on est capable d'aller chercher le défi de plusieurs personnes.
0: Là. Sergent Guitté. Pas sergent Guitté. Pardon, soldat Guitté.
1: Ça aurait mérité des pompes, ça.
0: Oui, c'est 10 facilement.
4: Ça, c'est la manière polie, hein, parce que c'est pas ça, l'habitude.
0: C'est quoi?
4: C'est un breuvage. Quand on se trompe dans le grade, c'est un breuvage par grade que vous avez manqué.
0: Ah bon?
1: Très prudent avec le sergent Dubois.
0: Non, mais il y a quand même une réalité, c'est que dans ta carrière, oui, tu as laissé ce rêve-là il y a une trentaine d'années pour faire de la radio, et tu as fait de la radio le matin principalement pendant presque 30 ans.
1: Oui.
0: Faire de la radio le matin, ça demande une discipline militaire.
1: Oui, ben c'est on en parlait justement hier parce que mon expérience de 93 ça s'était bien passé mon cours quand j'ai quitté, c'était vraiment pour les études, mais avec le recul, je me rends compte que j'ai toujours eu un petit côté militaire dans ma vie au niveau structure. En tout cas, ma structure, il y en a qui diraient que je suis peut-être un peu mêlé par moment, mais moi, au niveau, quand j'ai un objectif de faire en sorte de justement être prêt physiquement, mentalement, pour en fait, c'est l'histoire d'une vie. Quand tu te lances dans un projet, mm-hmm. Si tu veux réussir ton projet, il faut que tu arrives prêt. Puis dans mon cas, ça s'est bien passé. Puis j'ai été bien entouré, bien accueilli. Puis c'est une famille aussi. Un des points forts qui m'a justement incité à demeurer et à poursuivre l'aventure. Au départ, je m'étais dit, je vais faire le QMB, la qualification militaire de base. Mais après, tu te rends compte que c'est un club social aussi. On se rencontre régulièrement tous les mardis soirs. Ici, dans notre cas, on est chanceux. C'est pas tous les régiments qui ont cette opportunité-là. Mais tous les mardis soirs, on a des entraînements qui vont reprendre d'ailleurs début septembre. Mais c'est des moments où t'approfondis ton métier, tes connaissances et où tu peux justement jaser avec des gens qui viennent de partout. C'est la beauté de la réserve, c'est que il y a certains officiers qui sont avocats, beaucoup d'ambulanciers, vous étiez
4: police,
1: vous-même
4: pompier,
1: ouais, policier, animateur, je pense que j'étais.
4: On n'en a pas
1: beaucoup croisé.
0: Mais ceux et celles qui ça peut intéresser de joindre la réserve, comment ça fonctionne, sergent Dubois?
4: En fait, c'est qu'on a plusieurs méthodes de contact. On peut aller sur le site force.ca, se créer un profil pour appliquer. La première étape, c'est vraiment d'aller vers une séance d'information parce que c'est tellement large, toutes les opportunités qu'on a dans les Forces armées canadiennes que si on n'a pas une séance d'information, ben on pourrait être mal enligné dans ce qu'on voudrait faire puis ce qu'on voudrait apprécier. Moi, mon travail de recruteur, c'est un peu un travail d'orienteur à travers ça. Moi, mon but, c'est que la personne qui rentre dans les forces soit contente de faire le travail qu'elle fait, qu'elle se sente accomplie, etc., à long terme. Donc, par cette voie-là, ben, il peut choisir différents métiers, etc. Puis par la suite, ben, on passe par le processus, le médical, le test physique, une entrevue qui peut durer quelques mois jusqu'à quelques semaines parce que le processus aujourd'hui est vraiment retourné vers le postulant. Donc, plus il va envoyer ses papiers rapidement, plus il va fournir les preuves qu'on demande rapidement, plus son processus va aller rapidement.
0: Pascal, comment tu te sens maintenant que c'est fait?
1: Ben, je suis très fier, très, très fier. En fait, ça faisait... On reçoit un diplôme à la fin du cours, puis mon diplôme, moi, je voulais pas qu'il soit chiffonné. C'était faisait longtemps que j'avais pas eu un diplôme. Puis c'est un accomplissement, puis c'est surtout une leçon de vie. Comme quoi, t'as des projets dans la vie. Lance-toi, puis au pire, tu pourras te dire j'ai essayé, mais dans mon cas ça se poursuit puis j'ai déjà des d'autres cours en vue puis non ça a été ça va demeurer un beau projet que celui de la réserve.
0: Très belle histoire que tu nous partages, la tienne en fait. Donc, 30 ans en devenir, futur cavalier, Pascal Guitté, animateur radio à Énergie et maintenant dans le 12e Régiment blindé du Canada. Et je salue aussi Gabriel Dubois, sergent recruteur du 12e Régiment blindé du Canada à Trois-Rivières. Un grand merci d'être passé en studio avec l'uniforme. Je le dis encore une fois.
2: C'est impressionnant.
0: C'est impressionnant de te voir, ouais. Pascal.
1: C'est la première fois que tu me dis que je t'impressionne.
2: C'est vrai que c'est la première fois.
3: L'uniforme, même prestance, en fait.
0: Oui, vrai. Vraiment, ouais. Vraiment. Merci beaucoup à vous deux.
1: Merci
0: à vous.
1: Merci de nous avoir reçus.
2: Bravo.
0: Et bon succès pour la suite.
1: Merci.
0: Journée mondiale pour terminer l'émission, Perrine. Mm-hmm. C'est la journée mondiale des vêtements d'occasion.
2: Oh oui, sergent Jean-Philippe.
0: Journée mondiale. Je ne suis pas sergent de pompes.
2: Oh ben là, l'émission sera terminée, là, le temps que je termine. Bon, la journée mondiale des vêtements d'occasion, oui. Initiative qui est encore récente. Elle est apparue dans les dernières années, là, en même temps qu'on parle de plus en plus de cette mode plus responsable, plus circulaire. Et l'objectif de cette journée, ben, vous le devinez, c'est de promouvoir l'achat, la réutilisation de vêtements d'occasion pour réduire un petit peu l'impact environnemental de cette mode. On parle souvent de cette fast fashion, mais c'est vrai que d'un point de vue environnemental, créer des collections et des collections de vêtements, c'est d'énormes quantités d'eau pour les produire, ces vêtements-là. Et surtout, ben, ça génère des tonnes de déchets textiles chaque année parce que ce n'est pas toujours des vêtements de bonne qualité qui peuvent être réutilisés. Et donc, cette mode du seconde main, ben, franchement, ça a de l'allure là, ces dernières années. Là. Les gens embarquent, ils veulent prolonger la durée de vie de leurs vêtements, donc en y prenant soin. On veut éviter la surproduction, on veut encourager une consommation un peu plus raisonnée. Alors, qu'est-ce qu'on peut faire, nous, concrètement, aujourd'hui? Eh bien, on peut trier nos vêtements à la maison, ce soir, là, si on a un peu le temps. Et on amène tout ce qu'on n'utilise plus à nos amis, à nos collègues. On peut évidemment les vendre sur toutes sortes de plateformes en ligne si on préfère. On peut les amener directement en friperie. On peut aussi recycler nos vieux vêtements parce que c'est très dur de recycler au Québec les vêtements. La plupart des vêtements ne se recyclent pas. Ça va directement au site d'enfouissement et on sait que ça déborde. Donc, on peut réutiliser, je sais pas moi, il y en a qui font des sacs, il y en a qui font
0: des guenilles.
2: Je sais pas ce qu'on peut faire avec des vêtements, mais ça reste du tissu. Alors, si c'est pas trop abîmé...
0: Une bonne idée pour peinturer.
2: Oui. Ah,
5: oui.
0: Je viens de réinventer la roue.
2: Oui, c'est vrai qu'on a beaucoup de choses pour peinturer. Mais...
5: Oui.
2: Mais parce qu'on n'ose pas les jeter, on sait que ça sera jamais recyclé. Fait que oui, c'est ça. En tout cas, voilà. Et d'autant plus qu'acheter d'occasion, c'est aussi faire des économies.

0: Alors, ça peut être, en cette période de rentrée, ça peut faire plaisir à plein de monde. Sinon, ce qu'on peut faire aussi, sans parler des vêtements et de l'achat éco-responsable, on peut déguster du banana split ce soir. Oui.
1: Est-ce que ce serait la journée mondiale du banana split?
0: Oh là là, tu lis dans mes pensées, sergent Jean-Philippe. Qu'est-ce que c'est le banana split? C'est un dessert glacé.
1: On va recevoir un mémo des Forces armées canadiennes.
0: Dessert glacé, mais non.
1: Il n'est pas sergent.
0: Non, c'est vrai, oui. Ben, cavalier, alors, ben, ou...
2: Non, il n'est pas cavalier non plus. Il est Jean-Philippe.
0: Jean-Philippe.
1: Point. Pas sergent, c'est Jean-Philippe Nadeau.
0: Bon, en tout cas, banana split, qui c'est? Ben, c'est quoi? Hein? Je vous pose la question.
1: Banane, la crème glacée, la crème fouettée, puis, des cerises marocaines.
2: Oui, caramel, chocolat.
0: Ouais. Oui, coulis, chocolat, ouais. Fruits rouges, caramel. Prout,
1: prout, prout, ouais. La crème fouettée, oui, c'est ça.
0: Bon, ben voilà.
2: C'est un repas complet.
0: En tout cas, c'est drôle, cette petite histoire, parce que qui a inventé le banana split?
1: Quelqu'un qui n'était pas décidé sur son dessert.
0: Un pharmacien. Et on n'a plus du tout envie de parler de banana split.
2: Un pharmacien? Mais est-ce qu'il fait?
0: Oui.
2: Il est toujours membre de
0: merci,
2: l'ordre.
0: Merci, Barbara. Un pharmacien en 1904. Parce qu'à l'époque, en Pennsylvanie, dans la plupart des pharmacies de l'époque aux États-Unis, il y avait un comptoir de soda. Et donc, c'est lui qui a inventé le banana split qui est devenu rapidement un succès auprès des étudiants. Il y avait un collège qui était proche de la pharmacie. Alors, le bouche à oreille, ça s'est répandu comme ça. Puis ils se sont dit, oh, c'est trop bon de la crème glacée avec une banane dedans.
1: On tient quelque chose.
0: Coulis de chocolat.
1: Ben, profitez-en avec un banana split ce soir. On va faire le tirage pour le spectacle de Louis-Jean Cormier dans les prochaines minutes. On va communiquer avec vous pour vous le dire si vous avez gagné.
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0: Bon mardi soir à tous. Comme promis, le gouvernement Carney a annoncé aujourd'hui ses mesures de représailles, dollar pour dollar, puisque les nouveaux droits de douane américains sont imposés sur 28 milliards d'exportations canadiennes, la riposte vise 28 milliards de produits américains. C'est un exercice qui est délicat parce que l'objectif, c'est de lancer un signal aux Américains en limitant le plus possible les effets sur le portefeuille des Canadiens. J'en parle dans un instant à Philippe-Antoine Saunier à la chronique économique, mais je retrouve d'abord mon collègue Christian Noël à Ottawa. Bonsoir, Christian.
1: Bonsoir, Madeleine.
0: Les contre-tarifs qui ont été annoncés aujourd'hui vont toucher vraiment un large éventail de produits américains.
1: Ça va de la machinerie agricole aux cannes à pêche, 15 % de tarifs sur la machinerie agricole, 25 % sur les électroménagers, comme les machines à laver, les réfrigérateurs, les fromages, les produits de la mer, comme le poisson, le homard, le papier hygiénique, 50 % sur les produits de beauté, les matériaux de construction, le boissier, le contreplaqué, les consoles de jeux vidéo, les téléphones intelligents. Le gouvernement parle d'une réponse mesurée et stratégique, dit le ministre des Finances, François-Philippe Champagne.
2: On est dans un conflit commercial qu'on n'a pas choisi. Mais il y a une chose qui est claire, qu'on a démontré, c'est qu'on va se tenir debout. On va se tenir debout pour nos travailleurs, pour nos industries, pour nos entreprises. Il faut être stratégique, il faut être mesuré.
1: Et pour aider les entreprises à survivre la tempête Trump, il y a un programme d'aide, en fait, il y a des programmes d'aide de 7,5 milliards de dollars qui ont été annoncés. Il faut faire attention, il y a seulement 2 milliards d'argent de neuf annoncés aujourd'hui. Le reste, tout ça, ça date de l'automne dernier.
0: Oui, parce qu'on n'est pas à notre premier tarif là, imposé sur les produits canadiens. Et on n'est pas non plus à notre première mesure de représailles. À chaque fois, on a l'impression, Christian, qu'Ottawa marche un peu sur un fil de fer.
1: Mais cette fois-ci, c'est trouver l'équilibre entre avoir l'air fort et se tenir debout devant Donald Trump, sans trop lui piler sur les pieds et l'irriter encore plus. C'est pour ça qu'on ne met pas trop l'accent dans les communications du gouvernement aujourd'hui sur l'aspect politique de cette riposte. On ne se vante pas d'avoir ciblé directement des États républicains comme Justin Trudeau l'avait fait dans le passé lors de la première administration Trump quand on disait on vise le bourbon du Kentucky ou le jus d'orange de la Floride, etc. Aujourd'hui, le gouvernement n'est pas entré dans cette rhétorique politique. Il a plutôt choisi de miser sur une mission un peu plus défensive de protéger les entreprises d'ici pour qu'elles puissent concurrencer à armes égales avec celles des États-Unis. On a visé des tarifs sur des produits que les Canadiens peuvent acheter au Canada pour remplacer les produits tarifés américains, si vous me passez l'expression. Et ce qui est clair aussi, c'est que le Canada se garde des munitions pour plus tard. Voici la ministre de l'Industrie, Mélanie Joly.
3: On est en guerre tarifaire. On a des lignes de front. Puis on les défend. On joue aux cartes. On sait qu'on a plein de bonnes cartes dans notre jeu. Mais on n'est pas prêt à les utiliser tout le temps lors de la première main. Il faut être intelligent. C'est ce qu'on fait.
1: Et quand on se garde des cartes dans une main, c'est parce qu'on sait que la partie va être longue et on risque probablement de voir une crise qui s'éternise. C'est pour ça qu'Ottawa se prend son temps, probablement.
0: Mm-hmm. Et vous disiez, Christian, que Ottawa n'est pas en train de chercher à piquer Donald Trump au vif. Même Doug Ford, aujourd'hui, le premier ministre de l'Ontario, on aurait dit qu'il calmait le ton un peu.
1: Oui, en fait, il y a eu un échange de mots durs hier entre Ford et Donald Trump avec un langage assez coloré, disons-le comme ça. On en parlait hier. Aujourd'hui, Doug Ford faisait sa tournée dans les médias américains pour défendre la position canadienne, mais aussi pour avouer qu'hier, peut-être que les esprits se sont un peu échauffés. Et il dit ça sert à personne. Ce n'est bénéfique pour personne. C'est mieux de rester calme. Alors, qu'a fait Donald Trump aujourd'hui? Quelques sorties sur ses réseaux sociaux en disant qu'il songeait à renommer le lac Ontario le lac de l'Amérique, comme il voulait le faire avec le golfe du Mexique dans le passé. Et il a aussi trouvé une façon d'accuser Mark Carney de mentir à propos de la réticence des Américains dans le dossier de la protection du français et des négociations, notamment dans les compagnies de visionnement en ligne. Il a dit « Je n'ai jamais voulu empêcher les Canadiens de parler français. J'adore les Canadiens français. » C'est pas clair que c'est ce que lui reprochait le gouvernement canadien, mais il trouvait important, M. Trump, d'aborder cette question-là et par le biais d'accuser Mark Carney d'être un menteur.
0: Oui, et sur cette question de rebaptiser le lac Ontario, plus tard à l'émission, nous, on verra une entrevue à ce sujet. Est-ce que Donald Trump peut le faire? Il a déjà voulu le faire avec le golfe du Mexique et dans Google Maps, c'est inscrit. Alors, on reviendra là-dessus plus tard à l'émission, mais avant de vous laisser, Christian, les partis d'opposition, ils en pensent quoi?
1: Mais ils ont eu des conversations téléphoniques avec Mark Carney ce matin, et ils ont voulu parler de leurs préoccupations. Le chef conservateur, Pierre Poilievre, est à Windsor. Il a dit, je parlais aux travailleurs de l'auto, j'ai vu la peur dans les yeux de ces gens-là. Le gouvernement doit être honnête et leur dire que oui, ces contre-tarifs-là vont leur faire mal aux familles canadiennes. Le chef du Bloc québécois, lui, trouve que les mesures d'aide sont insuffisantes. Voici ce qu'avaient à dire les deux chefs.
4: Alors, quel sera l'impact des mesures de rétorsion sur les factures d'épicerie, le prix de l'essence, le coût des biens et des services, si le premier ministre applique les tarifs qu'il propose?
5: Alors, pourquoi est-ce que l'aide aux entreprises en tout ou en partie devrait être des prêts? Les entreprises, en particulier les PME, de l'ensemble des parcs industriels de partout au Québec et vraisemblablement au Canada, sont déjà endettées à la gorge.
1: Alors, on a demandé aujourd'hui au ministre Champagne, quel sera l'effet négatif des tarifs et contre-tarifs sur les Canadiens? Est-ce que votre ministère n'a pas calculé ça avant de les mettre en vigueur? Il a un peu évité la question en disant, vous savez, on est au début de la crise, c'est une nouvelle guerre tarifaire, il est trop tôt pour le savoir. Donc, c'est un autre signe qu'on s'attend à ce que le conflit dure longtemps.
0: Merci, Christian.
1: Je vous en prie, au revoir.
0: Au revoir.
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0: Avec qui on va voir ce qu'elle contient, cette liste de produits américains qui seront frappés par des contre-tarifs du gouvernement Carney à partir du 8 septembre? Et surtout, comment ça va faire grimper le coût de certains intrants pour les entreprises manufacturières canadiennes? Philippe-Antoine, bonsoir.
7: Bonsoir, Madeleine.
0: En fait, quand on regarde la liste, elle est très longue, oui. Là, et il y a de nombreux produits de consommation courante dessus.
7: Des produits que les gens connaissent, des produits alimentaires, par exemple, comme du poisson, des fruits de mer, qu'ils soient frais, surgelés, fumés, séchés, ils vont être frappés de droits de douane de 25 %. Il y a divers types de fromages et de produits laitiers américains qui sont aussi touchés par des contre-tarifs. Mais là, ces importations-là sont déjà assez faibles, là, probablement à cause de la gestion de l'offre. Le miel et la mélasse en provenance des États-Unis, on sait que le miel faisait partie de la liste américaine. Ça va être frappé de droits de douane de 50 %. Des produits du bois et des pâtes et papiers, comme les mouchoirs, les serviettes de table, le papier hygiénique, les meubles à usage domestique, les meubles de cuisine aussi, la vaisselle, restons dans la cuisine, les ustensiles de cuisine également, certains appareils électroménagers, des réfrigérateurs, des produits de beauté, du maquillage, des parfums, des crèmes solaires, des produits capillaires aussi, et de nombreux types de vêtements, des robes, des t-shirts, des vêtements de sport, qui sont l'objet d'un droit de douane de 50 %, et aussi d'autres sortes de tissus, comme des tapis, des revêtements de sol, des appareils, des objets pour s'amuser, des consoles de jeux vidéo, des téléphones intelligents, des bâtons de golf pour répondre peut-être aux bâtons de hockey, des cannes à pêche, tout ça à 50 %, des motocyclettes, des luminaires également. Mais pour bien de ces produits de consommation-là, les consommateurs canadiens ne devraient pas se retrouver au dépourvu, estime Jimmy Jean, qui est économiste en chef au Mouvement des Jardins.
8: Il y a quand même l'idée de vouloir cibler des articles, par exemple, des articles de consommation qui soient relativement, en général, faciles à substituer. Par exemple, bon, il y a les bâtons de golf. Bon, est-ce que les Canadiens vont pouvoir trouver des bâtons de golf qui sont faits ailleurs qu'aux États-Unis? On peut y présumer. Sinon, ils se mettront au tennis, peut-être.
0: Ça, c'est pour les produits de consommation courante. On entendait hier à l'émission, là, pour ceux qui étaient à l'écoute, ces entreprises qui se disaient, on ne veut pas être pénalisé deux fois, avoir des tarifs imposés par les États-Unis et des contre-tarifs qui seraient finalement des intrants qui entrent dans notre production. Donc, les entreprises qui importent des matériaux, est-ce qu'ils vont devoir refaire leur plan, Philippe-Antoine?
7: Dans certains cas, oui, c'est sûr, parce que la liste des contre-tarifs canadiens, ça inclut certains produits américains qui servent d'intrants pour certaines entreprises. Par exemple, divers produits laitiers qui servent aux entreprises de transformation alimentaire, des préparations pour la boulangerie aussi dans ce domaine-là. L'acier et l'aluminium sous différentes formes. Et l'acier, des produits d'acier, on en importe pour des milliards de dollars chaque année. Des produits de bois, le carton, des fournitures de bureaux, des outils de la machinerie, c'est important pour les manufactures, des fils électriques, du matériel ferroviaire aussi. Et certaines entreprises vont voir le coût de leurs intrants augmenter, explique Francis Prévost, de Manufacturier Exportateur du Québec.
9: C'est sûr que ce qui vient toucher là aux matériaux comme l'acier, par exemple, ça va faire mal là, aux entreprises d'ici qui l'utilisent dans leur production. Il y a certains types d'acier là pour lesquels on n'a pas d'alternative au Canada puis qu'on se doit d'importer des États-Unis. Donc, c'est sûr là que ce genre d'exemple-là va venir nuire là, à des entreprises manufacturées d'ici.
7: Il y a plusieurs produits qui peuvent être achetés ailleurs qu'aux États-Unis, c'est sûr, mais ça va prendre un certain temps avant de trouver ces nouveaux fournisseurs-là.
0: Alors qu'on comprend très bien. Là, il y a certains consommateurs qui vont être touchés. Il y a certaines entreprises qui vont être touchées de façon très précise. Mais est-ce qu'on peut mesurer l'impact plus général sur l'économie?
7: C'est sûr que les contre-tarifs vont faire grimper l'inflation. Là, de combien? Bon, là, si on se base sur l'effet des contre-tarifs de 2025, la dernière vague, les économistes de Desjardins et de la Banque de Montréal s'attendent à ce que le taux d'inflation grimpe d'un à trois dixièmes de points de pourcentage. Et ça va aussi affecter la croissance économique. Les droits de douane américains qui sont entrés en vigueur samedi matin vont, quant à eux, faire baisser la croissance économique canadienne, en particulier en 2027. Le mouvement Desjardins a révisé à la baisse, d'ailleurs, ses prévisions de croissance. L'économie canadienne devrait croître de 0,7% cette année, plutôt que de 0,8%. Et l'an prochain, d'1,8% plutôt que de 2,1%. On voit qu'il y a quand même une diminution par rapport à ce qui était prévu. Au Québec, l'effet va être plus important. Cette année, la croissance devrait être de seulement 0,1%.
0: On est proche du zéro.
7: On est proche du zéro. Et l'an prochain, d'1% seulement. Et c'est trois dixièmes de point de moins que ce qui était prévu avant l'entrée en vigueur des tarifs américains. Encore une fois, Jimmy Jean, économiste en chef du Mouvement Desjardins.
8: Le Québec est la province la plus touchée avec un taux effectif tarifaire de 10 %. Et donc, en vertu de ça, c'est la province qui encaisse le plus. Et aussi, le Québec avait un point de départ en termes de croissance économique qui était plus faible. Donc, ça nous amène proche de la stagnation, en fait, en 2026 et une reprise qui est encore plus laborieuse que prévu auparavant l'année prochaine.
7: Et on voit que la guerre commerciale pèse déjà sur l'économie québécoise depuis de nombreux mois. Selon l'Institut de la statistique du Québec, qui a publié les chiffres du mois de mai aujourd'hui, l'économie québécoise s'est contractée d'un dixième de point de pourcentage au cours des cinq premiers mois de l'année, comparativement à l'an dernier. Alors que l'économie canadienne, elle a été en croissance de 0,9% pendant la même période. Et c'est surtout l'industrie de la fabrication, donc les manufactures, qui ont tiré l'économie québécoise vers le bas, avec une baisse de près de 3% en 5 mois, pendant que l'industrie de la finance et de l'assurance, par exemple, a connu une hausse de plus de 3%.
0: Et c'est justement le secteur manufacturier qui sera encore une fois touché par ces tarifs.
7: Voilà.
0: Philippe-Antoine, merci.
7: Merci beaucoup.

I Will Always Love You. Certains d'entre vous pensaient peut-être que c'était une chanson de Whitney Houston. Non, elle a été écrite par Dolly Parton. Le country perd sa plus grande ambassadrice, donc la célèbre chanteuse, est morte à l'âge de 80 ans. Avec sa carrière prolifique, elle aura marqué la chanson à jamais. David Savoie revient sur sa vie.

0: Ses chansons sont connues de tous. Dolly Parton, avec ses cheveux blonds platine et sa voix de soprano unique, a incarné le country dans l'imaginaire collectif. Née dans le Tennessee rural en 1946, Dolly Rebecca Parton grandit au sein d'une famille pauvre de 12 enfants. La musique fait rapidement partie de sa vie. Elle chante à l'église puis à la radio locale dès l'enfance. À 13 ans, elle enregistre déjà sa première chanson, Puppy Love. À 18 ans, elle quitte son village pour Nashville, déterminée à faire carrière.
1: I figured I couldn't get any poorer than we already were. And I figured I couldn't see any more people than I was living in the house.
0: En entrevue, elle explique qu'elle était déjà si pauvre, elle n'avait pas grand-chose à perdre en tentant sa chance dans la capitale de la musique country. Elle chante d'abord en duo avec Porter Wagoner, mais c'est avec sa carrière solo qu'elle va enchaîner les pièces à succès comme Coat of Many Colors. Elle devient l'une des premières femmes à s'imposer dans un milieu musical qui est alors largement dominé par les hommes, signant ses propres chansons et organisant la production de sa musique. Ses 60 ans de carrière seront prolifiques. 3000 chansons, des dizaines d'albums, plus de 100 millions de disques vendus à travers le monde et des titres qui resteront dans les mémoires.

0: Dans ses chansons, elle explore les thèmes de la foi, de la famille, de ses racines dans les Appalaches, mais aussi des luttes de la classe ouvrière américaine, des sujets qui vont résonner dans l'Amérique des années 80. Le magazine Billboard la classe comme la première artiste de country de tous les temps, rien de moins.
1: And I'm very funny, but I don't like it when people give back my presents.
2: Oh, you are rotten, Mr. Hart. Did anybody ever tell you that?
0: Dans les années 80, elle conquiert aussi Hollywood, notamment avec le film 9 to 5, dont elle signe la chanson thème, un hymne féministe avant l'heure. Parallèlement à sa carrière artistique, elle bâtit un véritable empire, studio d'enregistrement, en production et surtout son parc d'attractions d'Hollywood, qui devient un moteur économique pour sa région natale. À l'abri des projecteurs, elle a aussi contribué à la société américaine. Depuis les années 80, elle soutient de nombreux organismes communautaires, entre autres pour encourager la littératie dans de nombreux pays. À travers les années, elle va aussi donner de l'argent à diverses causes.
3: Dolly Parton, 9 to 5.
0: Son parcours a été émaillé de récompenses, Emmy, Grammy, Oscar, Tony et un prix pour son travail humanitaire.
4: It is my pleasure to induct you into the Rock and Roll Hall of Fame.
0: En 2022, Dolly Parton entre dans le Rock and Roll Hall of Fame. Et malgré toute la gloire, l'artiste est toujours demeuré humble et a fait preuve d'autodérision. Ici David Savoie, Radio-Canada, Montréal.
5: Dolly Parton, elle a eu une réelle influence ici. Avec nous ce soir, l'auteur, compositrice et interprète de musique country, Cindy Bédard. Cindy Bédard, bonsoir.
6: Bonsoir, Madeleine.
5: Cindy Bédard, vous avez grandi dans l'univers country depuis que vous êtes née.
6: Oui.
5: Bon, vous êtes originaire d'un Saint-Tite, on peut le dire.
6: Oui.
5: À quel point Dolly Parton faisait partie de votre univers enfant et quand vous avez grandi?
6: Ben, Dolly était partout parce que, tu sais, elle incarne, pour vrai, c'est comme l'âme country. C'est sûr, j'entendais ses succès quand j'étais toute petite, puis je me promenais au Festival Western de Saint-Tite chez nous. Mm-hmm. J'ai découvert son vinyle, mon père avait ça, j'écoutais, puis sa voix cristalline, il y avait quelque chose. Mais là où Dolly a vraiment changé mon parcours, c'est quand j'ai su qu'elle écrivait ses chansons. Mm. Puis quand j'ai lu sur elle, puis que j'ai justement entendu toute cette détermination-là, puis quelque part, je m'identifiais, puis je me dis, elle aussi, elle vient d'un milieu modeste. Puis là, elle est allée dans le berceau du country à la Nashville, puis elle a travaillé fort, puis elle a cru. Puis là, on se dirait que, je sais pas, c'est comme si, à chaque fois que j'écris une toune, je me disais, OK, Dolly dira, let's go la petite, t'es capable, plus que ça. Il y a quelque chose de franchement inspirant dans tout ce qu'elle est là, comme femme. Surtout,
5: une inspiration. Ouais. Et vous dites comme femme, et on l'entendait dans le reportage, comme une femme dans un monde dominé par les hommes. Avez-vous l'impression que c'était une figure féministe?
6: Ah, complètement. Pour moi, c'est même une des plus belles figures féministes, Dolly. Puis encore aujourd'hui, je trouve ça tellement d'actualité parce que le milieu country, on le sait, gagne en popularité. Mm-hmm. Puis je trouve qu'on a besoin de Dolly ici au Québec aussi, tu sais, des femmes comme ça qui sont entrepreneurs, multi-instrumentistes, qui savent, qui connaissent leurs valeurs aussi, puis qui sont prêtes à prendre leur place parce que c'est encore un milieu dominé par les hommes, là, même si tranquillement ça change. Il faut continuer à s'inspirer de Dolly. C'est vraiment. Elle avait quelque chose d'avant-gardiste, puis ce cran-là de dire « oui, je suis une belle blonde sexy, mais attention, là, tu sais, mon talent est encore pas mal plus grand que bon, ben, ça, oui, là, sa poitrine prédominante, tout ça, là, mais ce qu'elle avait à offrir, c'était incroyable, puis elle y croyait, ça fait que ça, c'est vraiment la plus belle inspiration pour toutes les femmes, peu importe le domaine, je pense.
5: Est-ce que vous l'écoutez encore?
6: Ah ben oui, toujours. Dolly vient et repart. Là, évidemment, bon, cette nouvelle-là aujourd'hui, ça bouscule. J'écoutais son documentaire « Here I Am », qui est sorti là, il y a quelques années. Puis elle raconte justement sa vie. Puis on la voit en dessous de son personnage, à quel point elle est authentique, généreuse. Puis c'est là aussi toutes les valeurs que, je pense, peu importe les générations, peu importe notre amour pour la musique country, Dolly Parton, c'est ça, elle incarne quelque chose de plus grand. C'est comme un... Ben là, c'est pas, j'allais dire Jésus country, là, mais c'est comme une figure féminine, justement, mais qui est une grandeur d'âme dans tout ce qu'elle a à donner, au-delà de la musique même. Donc, je pense que c'est ça. C'est oui, il faut l'écouter.
5: C'est quand même impressionnant. 60 ans de carrière.
6: Ouais.
5: Vous l'expliquez comment? Cindy Bédard, cette longévité-là?
6: Ben justement, je pense que c'est ça. La différence des artistes qui perdurent dans le temps, ce sont à la base des humains qui réussissent à connecter avec tous les autres humains. C'est peu importe, justement, elle a touché les partout, elle a réussi à rassembler les gens au-delà des genres, au-delà de tout. C'est pour ça qu'une personne dure, puis on parlait, ben, elle est brillante, évidemment, il y a tout le talent, c'est une songwriter extraordinaire, il y a des grands succès, mais c'est aussi une femme sensible et profondément humaine. Je pense que c'est ça qui fait la différence. Les valeurs, on le dirait, c'est une philanthropique aussi qui donnait beaucoup. Puis moi, j'ai, en tout cas,

0: Au début, lorsque vous avez été en contact avec le personnage Dolly Parton, peut-être que vous avez été refroidi par son style. Puis là, quand vous avez commencé à comprendre qui elle était, là, vous vous êtes dit, oh non, cette personne-là, elle est véritablement authentique, c'est ça?
1: Oui, parce que, tu sais, pour être honnête, au début, quand j'ai trouvé le vinyle avec, bon, cette pochette-là, avec une Dolly comme on la connaît, là, très, très flamboyante, au début, la jeune femme que j'étais, le début vingtaine, ben, un peu avant ça, je me disais, ben, voyons, pourquoi tout ça? Pourquoi être obligée? Tu sais, même, on avait entendu, là, enlever des côtes pour être plus mince, puis là, les perruques, puis je trouvais ça d'une grande tristesse, parce que je me disais, ben, on est supposé d'être naturel, les femmes, on n'est pas supposé de jouer toujours avec ce côté-là sexy. Puis au début, ça m'a rebuté un peu. Puis comme si, avec les années, j'ai compris qu'au contraire, c'était vraiment une force féminine parce que elle se foutait vraiment de, ben, pensez ce que vous voulez. Puis moi, là, je fais ce que je veux, puis je suis bien là-dedans. Puis elle, tu sais, elle avait une vision très, très claire. Justement, elle avait rien à prouver. Elle l'assumait complètement. Puis ça, en tout cas, j'ai beaucoup à apprendre personnellement, puis je pense qu'on a tout à apprendre de ça. C'est que même si cette image-là était très flamboyante, c'était pas ça qui était important au fond. C'est son talent, puis elle a réussi à le prouver. Fait que ça, je trouve ça extraordinaire. C'est comme c'est une leçon de vie encore aujourd'hui, parce que c'est quand même une dualité d'être justement cette blonde sexy-là qui peut dire,
0: s'assumer totalement sexy, en même temps. Ouais.
1: Oui, vraiment. C'est vraiment ça.
0: S'il y a une chanson que vous voudriez qu'on écoute, du moins un petit bout ensemble, parce qu'on pourra pas tout l'écouter, ce serait quoi?
1: Ah, ma chanson fétiche, c'est Coat of Many Colors, pour la façon, le texte, à quel point il est dentelé, l'histoire qui, justement, on comprend toute l'authenticité, puis l'amour qu'elle a pour sa famille, pour sa mère, pour toute cette grandeur d'âme-là s'entend dans cette pièce-là, je trouve.
0: C'est inspiré de son enfance, hein? Une enfance qui était pauvre, puis ça raconte l'histoire d'un manteau qui est cousu par sa mère avec des retailles de tissu. Elle était fière de l'avoir, ce manteau-là. Donc, c'est effectivement un texte de Dolly Parton qui est porteur de belles valeurs familiales.
1: Oui, puis moi, ça me ramène à ma maman qui fait de la couture, qui me faisait mes costumes de scène quand j'étais petite.
0: Oh, ben là.
1: Puis ça, voilà, c'est ça.
0: Peut-être qu'on pourrait demander aux auditeurs, avez-vous un souvenir de Dolly Parton, vous pouvez nous écrire en vous rendant sur l'application Radio-Canada Audio maintenant. Cliquez sur la bulle de conversation de notre émission. Sinon, l'adresse, ça nous regarde, @radio-canada.ca. Cindy Bédard, merci beaucoup pour ce témoignage.
1: Merci, Madeleine.
0: Merci. Et pour honorer la mémoire de Dolly Parton, il y a François Lemay qui va animer ce soir une émission spéciale de 20h à 22h sur Ici Musique Country. Il va présenter les plus grands succès de cette reine du country. Et l'émission sera évidemment en rattrapage demain sur Audio.

Restez à l'écoute plus tard à l'émission. Le programme de bourse d'études de la CAQ pour inciter des jeunes à se diriger vers des métiers en manque de main-d'œuvre a coûté plus $1 milliard. On vous présentera un reportage qui dit que le Québec n'en a pas eu pour son argent. Mais d'abord, le prochain sujet, mesdames et messieurs, va remettre à l'avant-plan tout le débat sur la gestion des commotions cérébrales dans le sport. Il y a une nouvelle étude qui présente un portrait alarmant parmi les joueurs de football de la NFL aux États-Unis, de la prévalence de l'encéphalopathie traumatique chronique. C'est une maladie dégénérative du cerveau. Il y a des chercheurs qui ont conclu qu'au moins un ancien joueur sur quatre parmi ceux qui sont décédés entre 2016 et 2021 qui en était

0: atteint. On revient sur les conclusions de cette étude avec Olivier Tremblay, mon collègue. Bonsoir, Olivier.
1: Bonsoir, Madeleine.
0: Comment les chercheurs sont venus à cette conclusion?
1: Ouais. Donc, l'encéphalopathie traumatique chronique, on la connaît sous son sigle ETC, c'est une maladie qui est entrée dans l'imaginaire collectif, vous le disiez, Madeleine. On en a déjà parlé auparavant, particulièrement avec le film Commotion, vous vous en souviendrez, avec Will Smith qui interprétait le docteur Bennett Omalu, qui, lui, a établi le lien entre les coups répétés à la tête et cette maladie-là, particulièrement dans le milieu du football américain. Là, c'est un groupe associé au centre hospitalier Mass General Brigham et à l'Université de Boston qui, ce groupe-là, s'est façonné une banque de cerveau. Il y a plusieurs groupes comme ça aux États-Unis qui enquêtent là-dessus. Ils se sont construits une banque de cerveau après les décès de joueurs de la NFL de 2008 à 2021. 338 des 1712 joueurs de la NFL qui sont décédés pendant cette période-là, ils ont fait don de leur cerveau. Mm-hmm. C'est 19,7.
0: À la science.
1: Voilà. 19,7% donc des joueurs décédés pendant ce moment-là. 70 ans l'âge médian au décès, puis 5 ans et demi de durée médiane de carrière. Par contre, dans cette période-là, vous le disiez en introduction, 2016 à 2021, là, les dons de cerveau sont devenus plus fréquents. Donc, cette période-là, on s'est penché particulièrement sur celle-là. 878 décès au cours de cette période-là parmi les joueurs de la NFL. 235 cerveaux qui ont été recueillis. Mm-hmm. 215 cerveaux, Madeleine, présentaient une ETC, une encéphalopathie traumatique chronique. On a parlé aujourd'hui de notre côté au docteur Dave Ellenberg. Il est neuropsychologue, chercheur associé à l'Université de Montréal, les professeurs là-bas. Il reconnaît bien, il y a un biais de sélection forcément, parce qu'une famille ou un joueur qui sent ces symptômes-là va être plus
0: porté à donner son cerveau
1: à la science. Exactement. Mais il est impressionné par la méthodologie de l'étude quand même, parce que selon lui, habituellement dans ce genre d'études-là, on a tendance à surestimer certaines données.
2: Ça nous donne pas un chiffre précis, mais ce que ça nous dit, c'est que le chiffre n'est pas plus bas, mais s'il est différent, il est plus haut. Déjà, en établissant une borne inférieure en laquelle on peut avoir confiance, c'est un point de départ clair. Parce qu'avant, on se disait, mais c'est quoi les risques? Est-ce que c'est rare finalement? Est-ce que c'est peut-être juste un athlète sur 10, un athlète sur 20? Mais là, on réalise, non, c'est quelque chose qui est beaucoup plus fréquent qu'on le pensait.
1: Cela dit, Madeleine, dans le milieu scientifique, forcément, la question qui vient après chaque étude, c'est quoi la suite? Et là, dans cette optique-là, l'étude qui est publiée aujourd'hui, ça nous rapproche pas nécessairement du moment où on saura comment diagnostiquer l'ETC quand les gens sont en vie. Hein, parce que pour l'instant, on la diagnostique seulement après leur décès. C'est un dépôt de protéines dans leur cerveau qui est observable au microscope. Donc, il faut découper le cerveau de la personne. Et il n'est question ici que de la prévalence, même si, bon, c'est un chiffre qui frappe. Dr. Lemberg, il avait dirigé la thèse de doctorat de William Archambault, qui est aujourd'hui professeur adjoint à l'Université McGill. Il avait fait son doctorat sur les commotions et particulièrement leur divulgation, parce qu'il y a toujours cet enjeu-là, n'est-ce pas? Je vous propose de l'écouter, William Archambault.
3: Je trouve ça plus ou moins important de savoir, tu sais, c'est-tu 20 %, c'est-tu 15 %, c'est-tu 25, c'est-tu 30, c'est-tu... Honnêtement, je trouve que c'est un peu un débat futile, dans le sens que peu importe c'est combien de personnes, il faut essayer de trouver une façon de les aider, même s'il y en avait juste 2 %. Et après ça, que ce soit 25 % ou 20 %, honnêtement, ça changera pas grand-chose à notre approche de traitement, en fait.
0: Parce que c'est associé aussi à une série de symptômes comportementaux, paranoïa, agressivité, dépression, des symptômes qui sont graves. Alors, comment aider les athlètes à prévenir la maladie? Quelles mesures proposent les auteurs de l'étude?
1: Ben déjà, faut dire que la NFL, qui bien sûr, on marche sur des œufs quand il s'agit de la NFL et de sa perception de l'ETC. Il y a depuis 2022, donc c'est à partir du moment où ça n'est plus couvert par l'étude. Il y a des couvre-casques qui ont été ajoutés dans la NFL, puis on limite aussi le nombre d'entraînements avec contact pendant la saison. Mais selon les auteurs, la majorité des impacts à la tête par ces anciens joueurs-là de la NFL, ils se sont produits avant qu'ils atteignent la NFL. Donc la réduction des entraînements à tous les niveaux là avec contact, ça demeure un gros chantier.
0: Est-ce que les chercheurs remettent en question la pratique même du football?
1: Non, et le docteur Ellenberg, lui, il insiste beaucoup là-dessus. Il ne faut pas faire peur aux gens. Il rappelle que la pratique du sport, ça demeure important. Et il suggère d'ailleurs de regarder ce que la Fédération québécoise a fait pour encadrer la notion de plaquage, pour l'interdire dans certaines situations aussi. De la même manière qu'Hockey Québec, vous en souviendrez, avait encadré les mises en échec à une certaine époque, puis c'est devenu une forme d'exemple dans le milieu du hockey. Mm-hmm. Voici de nouveau le docteur Dave Ellenberg.
2: Le Québec le fait, Football Québec le fait, de jouer ce sport-là de façon plus sécuritaire, un peu plus intelligemment. Faut se rappeler qu'il y a eu un autre fléau au Québec qui nous a touchés dans les années

0: 80-90, encore un peu aujourd'hui, un peu moins, c'est le décrochage scolaire. Puis un des facteurs qui a le plus contribué à diminuer, à ralentir le décrochage scolaire, c'est l'intégration de certains sports dans les écoles, dont le football. Hey, c'est pas négligeable.
1: Cela dit, Madeleine, récemment, de quoi est-ce qu'on a entendu parler beaucoup en matière de football au Québec, au Canada? Le flag football, football drapeau, comme on nous dit de l'appeler. Donc, peut-être que la médiatisation de cette forme-là du football va permettre d'un peu réévaluer comment on voit la pratique de ce sport-là.
2: Pratiquer un sport, ça, oui, des avantages. On n'est peut-être pas obligé d'y associer tous les risques qui vont avec, surtout quand ils sont si graves.
1: C'est une maladie évitable.
2: Olivier Tremblay, merci beaucoup.
1: Je vous en prie.
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2: Après l'été le plus chaud de l'histoire de la France, le pays vit maintenant une sécheresse inédite. La consommation d'eau est restreinte dans de nombreux départements.

0: Malheureusement, même le nord du pays est en état d'alerte. À la chaleur s'ajoute un manque de pluie qui met les sols et les cultures à rude épreuve, des conditions qui lancent une grande réflexion sur l'avenir de l'agriculture en France. De Normandie, Tamara Alteresco.
1: Il n'y a que des champs arides à perte de vue, ne serait-ce des quelques buissons et des arbres qu'on se croirait par endroits dans les steppes de la Mongolie. Sauf que nous sommes dans le nord de la France, en Normandie. Dans cette terre d'élevage, le paysage est méconnaissable aujourd'hui.
2: C'est jaune partout, ouais. On n'a jamais vu ça, un déficit de pousses d'herbe.
1: Les vaches ne broutent que par réflexe, dit l'éleveur Charles de Paris. L'herbe est si sèche qu'elle peine à la mâcher.
2: Donc on tape sur les stocks qui sont prévus pour l'hiver. Et le risque, c'est qu'en janvier-février, on n'ait plus grand-chose à leur donner à manger. Et puis elles produisent beaucoup moins, forcément.
1: Au moins 20 % de moins de lait qu'à l'habitude, et ça, personne n'y échappe. À quelques kilomètres, son voisin Cyril, lui aussi éleveur de vaches laitières, peine à trouver les mots pour décrire les dernières semaines.
3: Avoir des températures à 38-40 degrés, ça, c'est lunaire, c'est la première fois qu'on voit ça. Et c'est pas une canicule, c'est trois canicules, quand même.
1: Si les vaches ont survécu de peine et de misère à l'insoutenable chaleur, la traite a été pénible. Et aujourd'hui, le comble, c'est le sol qui manifeste sa détresse. Il n'y a presque pas plu en Normandie depuis le mois de juin. Du jamais vu pour les climatologues.
4: De toute façon, c'est une eau qui, dès qu'elle tombe, elle est évaporée.
1: Comme Olivier Canta qui a fait le calcul. Il est tombé 3 mm depuis le 1er juin au lieu des 86 qui est la moyenne en été.
4: Les 3 mm, c'est 3 litres d'eau au mètre carré. C'est-à-dire que sur un mois et demi, c'est comme si vous versiez 2 bouteilles d'eau minérale. Donc, c'est rien. La végétation ne peut pas en bénéficier.
1: Il a fait tellement chaud que même les champs de maïs, principale source d'énergie pour les vaches laitières, sont grillés.
5: C'est démoralisant parce que là, c'est tout le travail d'une année pour avoir une récolte à 50, moins 50, moins 60 %. Non, c'est triste.
1: Max Villiers, comme tous ses collègues, a sorti l'ancilleuse 3 mois plus tôt que prévu pour sauver ce qu'il reste de ses récoltes.
6: Hop. Les poupées ne sont pas fournies du tout par le manque d'eau. Vous voyez, c'est ridicule par rapport à ma maman, c'est ridicule.
1: Des rivières à sec, la plupart des ruisseaux amassent les feuilles. C'est tout le système qui souffre.
4: Et dans ce cadre-là, si on a une dérive de l'ensemble du système, on peut avoir à terme une baisse des niveaux d'eau dans les nappes. Bien, concrètement, ça veut dire que la gestion de l'eau, c'est un problème majeur. Et on peut parler, le terme est peut-être un peu fort, mais de future guerre de l'eau.
1: De plus en plus d'agriculteurs sont même obligés de se brancher au système d'eau potable qui peine déjà à fournir. Un désastre, dit la maire adjointe de Louvigny.
7: Elle arrive là. Voyez-vous, là, il y a une digue.
1: Debout sur un quai, elle nous montre le niveau de l'Orne, qui est anormalement bas, alors que le fleuve est connu pour ses débordements.
8: Et là, donc, compte tenu du contexte, on est en crise, en vigilance crise, qui ne nous est jamais arrivée. C'est-à-dire qu'on peut, on ne peut plus rien faire sauf boire et se laver.
1: Fini l'arrosage des plantes, le lavage des voitures, jusqu'à nouvel ordre. Au moins 90 départements sur 100 dans toute la France sont en état d'alerte ou de vigilance. Une mesure exceptionnelle qui pourrait devenir la norme, préviennent les scientifiques comme Olivier Cantat.
4: Voilà, ça pourrait être un été normal dans une cinquantaine d'années. C'est-à-dire que les contraintes que l'on voit aujourd'hui, elles devront être intégrées dans nos comportements, dans l'aménagement du territoire, dans toutes les politiques qui font finalement la vie du territoire et de ses habitants.
1: Cyril dit qu'il songe déjà à se tourner vers le sorgho, une céréale originaire de l'Afrique, pour remplacer le maïs.
3: Ça pousse jusqu'à 40 degrés. Donc peut-être qu'on va être obligé de planter du sorgho pour que les vaches pâturent.
9: Des plantes d'Afrique en Bretagne et en Normandie.
3: Et en Normandie, oui, peut-être, oui. Oui.
2: De toute façon, nous, on n'a pas le choix. On est obligé de se dire comment on va réfléchir pour pouvoir continuer à produire du lait, des fromages, maintenir l'identité agricole de la France.
1: Les agriculteurs, comme Charles de Paris, ne tiennent plus rien pour acquis. Même pas ces quelques gouttes de pluie passagères qui nous ont pris par surprise en quittant sa ferme.
10: Même les vaches sont plus habituées à ce qu'il pleuve. Elles courent partout. Youhou!
1: il y aura

0: Est-ce qu'on pourrait réduire de moitié les émissions de gaz à effet de serre du secteur de l'aviation en s'attaquant, imaginez, aux traînées qui sont laissées par les avions dans le ciel? Vous savez, ces traînées blanches qui suivent les avions. En tout cas, c'est l'espoir que soulève un grand projet de recherche dévoilé par le gouvernement britannique en partenariat avec Google. Et c'est la chronique scientifique de Marianne Desautels cette semaine, qui est à la chronique Environnement. Bonsoir, Marianne.
1: Bonsoir, Madeleine.
0: Cette étude va scruter en détail donc ces fameux nuages. Pourquoi s'attaquer à ces traînées de condensation?
1: Ben, on aimerait bien les éliminer parce qu'elles représentent une part importante du bilan climatique de l'aviation. Donc, on sait, les avions fonctionnent au carburant fossile, ils émettent du CO2, mais il faut savoir qu'il y a seulement un tiers du réchauffement qui est attribué aux avions qui vient du CO2 directement. Mm-hmm. Tout le reste provient d'autres types de gaz, mais surtout de l'eau, donc vraiment de cette humidité, de cette vapeur qui va se condenser. Et les traînées de condensation donc se forment à la sortie des moteurs d'avion, à des kilomètres d'altitude. Madeleine, il fait froid, donc les particules fines, la vapeur issue de la combustion, ça va former des petits cristaux de glace. Et quand l'humidité ambiante est assez élevée, là, ça prend des conditions propices, bien, il y a une réaction en chaîne qui se produit, les cristaux entraînent la formation de nuages et c'est ça qui forme les longues traînées là, qu'on peut voir, qui peuvent persister pendant plusieurs heures dans le ciel. Alors, ce sont des nuages artificiels qui réfléchissent une partie de la chaleur à l'extérieur vers l'espace, mais qui en gardent aussi une partie dans l'atmosphère, donc il y a un potentiel réchauffant. Le hic, c'est que les estimations de leur importance dans ce réchauffement climatique-là, bien, ça varie énormément d'une étude à l'autre. On peut lire des fois 30 à 50 du potentiel de réduction. Extrêmement difficile à évaluer. Mm-hmm. Oui, voilà, il y a une belle fourchette. Donc, on ne sait pas précisément à quel point on peut éviter leur formation ni les gains climatiques qui se trouveraient à la clé.
0: Vous parlez de cette fourchette-là. Le potentiel, donc, est grand, mais il y a quand même une part d'incertitude. Est-ce que le projet de recherche va nous permettre d'en apprendre plus sur le phénomène et sur le potentiel de réduction?
1: Ben oui, ce projet-là, il s'appelle Operation Blue Skies ou Opération Ciel Bleu, on comprend pourquoi. C'est la première étude de cette ampleur-là. On parle pas seulement d'une compagnie aérienne, mais de tout un corridor aérien qui se trouve à l'ouest de l'Irlande. Puis c'est pendant des mois qu'on va étudier les vols. Environ 10 000 vols vont être concernés. Et c'est 8 mois séparés en deux périodes. Deux hivers, donc l'hiver prochain, l'autre ensuite. Ensuite, on analysera les données et c'est là qu'intervient Google. C'est un partenaire dans cette étude-là. Donc, ils vont fournir des services d'intelligence artificielle pro bono. Il y a des chercheurs et des chercheuses de l'Université Cambridge qui sont impliqués. Le gouvernement britannique finance le tout. Donc, c'est un très grand projet et ça va générer énormément de données. Parce qu'on parle de systèmes vraiment complexes, Madeleine. La météo, au premier chef, on sait à quel point c'est compliqué la modélisation des nuages. On souhaite ici mieux détecter les zones qui sont propices à la formation de ces traînées-là en haute altitude, donc les zones chargées d'humidité. Et on veut demander aux contrôleurs aériens de demander à certains pilotes une petite proportion de changer leur itinéraire, surtout leur altitude de vol pour éviter les zones d'humidité. Et parfois, ça peut impliquer de voler en plus basse, c'est ça, en plus basse altitude. Et ça peut nécessiter de brûler plus de carburant. Oui. Avec un bilan climatique tout de même positif, mais c'est juste pour vous montrer à quel point c'est complexe et il y a beaucoup de facteurs à calculer dans tout ça.
0: Quand on parle de l'aviation, on sait que c'est un secteur qui est difficile de décarboner. On pense pas à des avions électriques encore, là. Mais est-ce que on pourrait réussir à réduire les émissions provenant de l'aviation avec des nouvelles technologies?
1: Bien, c'est ce qu'on espère. Puis il y a plein de chercheurs et de chercheuses qui travaillent sur cette question-là, mais en ce moment, ce n'est pas encore possible. J'ai discuté de tout ça avec François Garnier. Il est à l'École de technologie supérieure à Montréal. Il travaille sur ces problèmes-là depuis plusieurs décennies et il me disait que le plus simple, ça reste encore de moins prendre l'avion. Mm-hmm. Plus simple, théoriquement, on s'entend, socialement, c'est peut-être un peu plus compliqué. Et ce qu'il faut savoir aussi, c'est que même si on arrive à éviter complètement la formation de ces nuages-là, c'est que la vapeur qui est créée par les avions a un pouvoir réchauffant qui est très éphémère. Donc, si on réussit à les éliminer, l'effet va être immédiat et non négligeable. Sauf que le CO2 qui provient de la combustion,

0: plancton, lui, ça reste un problème parce qu'il reste dans l'atmosphère mm-hmm. pendant des millénaires. C'est pourquoi on peut lire dans le dernier rapport du GIEC que si la demande ne décroît pas, ce sont les biocarburants qui sont vraiment la meilleure des avenues. Mm-hmm. On entend souvent dire aussi que l'aviation, c'est seulement 4 % des émissions humaines totales, mais selon une estimation qui a été publiée dans Nature Communications il y a quelques mois, ça représente près de 20 % du budget du réchauffement entre les températures qu'on connaît maintenant et la limite sécuritaire de 2 degrés de l'accord de Paris. Autrement dit, la marge qu'il nous reste est tellement mince que les scientifiques disent qu'on ne peut pas se passer du moindre dixième de degré, d'où la nécessité aussi d'envisager des scénarios de diminution de la demande. Il faut savoir aussi que sur une empreinte individuelle, un aller-retour transatlantique, ça peut représenter de 25 à 50 du carbone qui est émis annuellement par un Canadien ou une Canadienne. Donc, miser sur le tourisme local, en ce moment, ça reste la solution qui est certainement la plus efficace.
1: Marianne Desautels, merci.
0: Merci à vous.
1: On se retrouve dans 2 semaines.
0: Salut.

0: Vous vous souvenez peut-être qu'au lendemain de la pandémie, Québec avait lancé en grande pompe le programme de bourse d'études perspectives. C'était pour inciter les jeunes à se diriger vers les métiers qui sont en manque de main-d'œuvre. L'expérience a donné des résultats décevants. Le gouvernement y a mis fin précipitamment. Mais cette mesure aura bientôt coûté 1,3 milliard de dollars aux contribuables québécois et des milliers d'étudiants qui retournent sur les bancs des cégeps et des universités en ce moment continue à recevoir ces bourses-là. Le reportage de Fanny Bussière-McNicole.
1: Le fait que j'ai reperçu cet argent-là a fait en sorte que mes parents n'ont pas eu besoin de payer mes études.
2: Je connais du monde qui sont partis en voyage, qui se répètent, puis du monde qui se sont achetés des voitures.
3: Charles-Étienne Leblanc et Maxime Michelson sont parmi les 120 000 étudiants québécois qui ont reçu des bourses d'études Perspectives Québec. Étudiants en génie et en informatique, ils ont reçu chacun au moins 15 000 $ de ce programme.
4: On lance des bourses d'études très importantes.
3: Perspectives Québec faisait partie de l'opération main-d'œuvre lancée par François Legault à la fin 2021. Son but était d'inciter les jeunes à choisir un des programmes menant à des secteurs en pénurie de main-d'œuvre, comme l'enseignement, la petite enfance, la santé et les services sociaux, le génie et l'informatique. Les étudiants recevaient 1 500 $ au collégial et 2 500 $ à l'université à chaque session à temps plein réussie.
2: Non. En un mot, non, ça n'aurait pas changé ma carrière.
3: Le hic, c'est que cette mesure qui aura coûté d'ici 2030 1,3 milliard de dollars aux Québécois n'a pas eu l'effet souhaité chez bien des boursiers, comme en témoignent nos échanges avec Maxime et Charles-Étienne.
2: J'aurais fait le même programme, probablement dans le même temps. À aucun moment, ça a influencé quoi que ce soit.
1: Ça aide la vie d'un étudiant, recevoir de l'argent comme ça. Mais je comprenais pas nécessairement pourquoi je la recevais. J'avais pas vraiment besoin d'incitatif de rester en ingénierie nécessairement.
3: Mais qu'est-ce qui a mené le gouvernement à miser autant sur cette mesure? L'ancien président de la Fédération des cégeps, Bernard Tremblay, avait eu une conversation plutôt révélatrice dès 2019 avec nul autre que François Legault.
5: Où on sentait là, son souci de dire, là, moi, je veux amener des gens dans certains secteurs d'activité. Vous venez des cégeps. Comment on fait? Là? Si on leur donne un ordinateur, ils vont-tu aller en génie? Alors moi, quand j'entends M. Legault me dire ça, bien, c'est sûr qu'après ça, quand je vois des bourses apparaître 2 ans plus tard, je fais un lien, là.
3: Dès l'annonce des bourses en 2021, des acteurs importants du milieu de l'enseignement supérieur sont sceptiques. Et selon nos sources, ce programme est lancé de manière précipitée, sans consultation ou études préalables solides pour étayer le choix de la mesure. Ce programme était donc voué à l'échec dès le départ, selon Bernard Tremblay.
5: C'était une bonne nouvelle d'avoir de l'argent pour l'enseignement supérieur, mais c'était clair pour nous que c'était pas le bon moyen. Et tout le monde était d'accord pour dire que ça donnera pas les résultats escomptés. Et surtout à la hauteur des sommes qui étaient annoncées. C'est des conditions de travail qui devraient être bonifiées pour attirer plus de jeunes. C'est ces éléments-là sur lesquels il aurait fallu travailler.
3: Le recteur de l'Université de Montréal, Daniel Jutras, et le président de l'Union étudiante du Québec, Loïc Goyette, abondent dans le même sens.
6: On peut bien ajouter une bourse de 2 500 $ par trimestre pour ses étudiants et ses étudiantes, mais si nous, on n'a pas la capacité d'accueil dans ce programme très contingenté, ça allait pas vraiment changer de choses. Moi, j'avais le sentiment que ça, c'était un coup d'épée dans l'eau.
2: C'était des bourses qui étaient mises mur à mur sans évaluer les besoins. On voit qu'il y a une hausse de l'insécurité alimentaire étudiante. Donc, ça montre que les programmes actuels sont insuffisants. Plutôt que d'investir de l'argent dans le programme Bourse Perspective,

0: L'argent aurait été mieux mis dans des programmes comme l'aide financière aux études ou pour pallier à la non-rémunération des stages.
1: En février 2025, la ministre de l'Enseignement supérieur de l'époque, Pascale Derry, met fin au programme Perspective de manière prématurée en parlant de résultats inégaux.
2: Je me dis, est-ce que je vais maintenir un programme qui ne nous donne pas les résultats escomptés? Ben, la réponse est non.
1: Des données internes du ministère de l'Enseignement supérieur sont éloquentes au sujet du manque d'efficacité du programme. Au Cégep, par exemple, entre 2021 et 2024, l'augmentation des nouvelles inscriptions a été près de 3 fois moins importante dans les programmes avec bourse que dans ceux sans bourse. Et à l'université, les cohortes des programmes ciblés ont augmenté de tout au plus quelques centaines d'étudiants quand elles n'ont pas diminué. Les Québécois continuent malgré tout de payer pour ce programme en raison d'une clause de droits acquis. L'ex-président de l'Union étudiante du Québec, Étienne Paré.
3: Je dirais la CAQ en général, sur beaucoup de sujets, c'est ça. On est capable d'identifier un problème, sauf qu'à place de consulter les groupes de la société civile qui sont directement touchés, on décide nous-mêmes de la solution. Puis souvent, la solution, c'est on va pitcher du cash sur le problème, puis il va se régler de lui-même. Dans ce cas-ci, c'est ça, les bourses perspectives.
1: Le post-mortem de ce coûteux programme était important, selon Daniel Jutras de l'Université de Montréal et Bernard Tremblay.
4: Oui, je pense que c'est utile que ta population soit au courant que ces sommes-là ont été dépensées, peut-être en pure perte.
5: C'est payer très cher des expérimentations qui sont financées par l'argent de tous les Québécois et toutes les Québécoises.
3: Puis bien, à la place de frapper un coup de circuit, ils ont frappé une fausse balle.
1: L'ex-leader étudiant Étienne Paré envoie un message à l'aube de cette période électorale.
3: Quelques années plus tard, on est encore dans le même problème qu'il nous manque d'enseignants, il nous manque d'infirmières, il nous manque de travailleurs sociaux. Moi, je lance la balle à tous les partis politiques qui aspirent à gouverner le Québec. Parlez-en. Parlez-en d'enseignement supérieur. Parlez-en de la réalité des étudiants. C'est l'avenir. C'est le futur.
1: François Legault, les ex-ministres de l'Enseignement supérieur Daniel Mécan et Pascale Derry n'ont pas accepté de commenter ce dossier. La ministre actuelle, Martine Biron, a répondu par écrit que, je cite, « mettre fin aux bourses perspectives était un choix difficile » et que son gouvernement a misé sur l'amélioration des conditions de travail et des salaires dans les domaines visés par ces bourses. Ici Fanny Bussière-McNicol, Radio-Canada, Montréal.
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0: He posted, and I'm quoting him now, "The United States is giving serious consideration to changing the name of Lake Ontario to Lake America."
1: Sur les ondes de CNN ce matin, le premier ministre ontarien Doug Ford a été questionné sur cette idée de Donald Trump de renommer le lac Ontario « lac de l'Amérique ». Avec en toile de fond, on comprend la guerre tarifaire entre le Canada et les États-Unis. Doug Ford a contourné la question, mais nous, à ça nous regarde, on plonge. Vous me direz, rebaptiser une étendue d'eau, c'est pas une nouvelle idée chez le président américain. Rappelez-vous l'affaire du golfe du Mexique, mais sachez que sur Google Maps, le golfe du Mexique porte maintenant aussi le nom de Golfe d'Amérique, entre parenthèses. Est-ce que le même sort attend le lac Ontario? Avec nous ce soir, Yaïve Ferland, il est chargé de cours à l'Université Laval et il est président de la Société canadienne d'onomastique. L'onomastique, c'est la discipline qui s'intéresse aux noms propres. Monsieur Ferland, bonsoir.
2: Oui, bonsoir.
1: Monsieur Ferland, Donald Trump dit envisager sérieusement cette question-là. Là, il n'y a pas eu de décret de la part du président américain, mais est-ce qu'il a le pouvoir de nommer le lac Ontario lac de l'Amérique, sachant que c'est un lac qui est partagé entre le Canada et les États-Unis?
2: Il a le pouvoir d'essayer, en tout cas. Il a le pouvoir, par décret, de forcer son organisme fédéral de toponymie, le Geographical Names Board des États-Unis, a procédé. C'est déjà arrivé qu'il a fait changer des noms, mais cela ne peut avoir de pouvoir au-delà des limites des États-Unis comme telles.
1: Ouais. Mais si le lac Ontario s'appelle lac de l'Amérique côté États-Unis et lac de l'Ontario côté canadien, disons que c'est pas très pratique, là.
2: Le côté pratique, évidemment pas. Seulement, un problème que ça pose, c'est que les lacs, les grands lacs, font partie de la voie navigable du Saint-Laurent. Et cette voie est couverte par des

0: lois, des conventions, des ententes entre les deux gouvernements. Depuis, je pense, l'ouverture de la voie maritime, c'est 1960 à peu près. À ce moment-là, vouloir changer le nom, ça voudrait dire changer des lois canadiennes et états-uniennes, et ça voudrait dire tout ce qui est toute la documentation qui a été faite là-dessus. Fait que changer le nom de Ontario en Amérique, physiquement, ça peut prendre une éternité, parce qu'il faudrait changer tous les noms, tous les endroits où c'est que c'est marqué dans des documents qui sont, eux, légaux et internationalement reconnus.
1: Alors, vous dites, si je vous comprends bien, Yaïf Ferland, que Donald Trump a le pouvoir de changer les documents fédéraux américains, mais ça ne veut pas dire que, du même coup, tout ce qui se passe au-delà de sa juridiction fédérale, il va pouvoir l'appliquer. Parlez-nous de l'exemple du Golfe du Mexique, parce que là, le Golfe du Mexique, je le disais, le nom Golfe d'Amérique apparaît entre parenthèses. Comment on peut l'expliquer, ça?
0: Tous les États qui sont qui bordent le Golfe du Mexique continuent de l'appeler le Golfe du Mexique, et ça s'appelle le Golfe du Mexique, ou à quelques nuances près, depuis les années 1550. Là. Fait que, et il y a une habitude, c'est le nom officiellement reconnu internationalement et tout ça. Alors, ce qui est arrivé avec Google Maps et peut-être d'autres organismes, c'est que ça va apparaître entre parenthèses en dehors des États-Unis. Et si je suis aux États-Unis, que je pianote puis que je vais sur Google Maps, il va probablement y avoir que Golfe d'Amérique.
1: Est-ce que c'est le géant numérique Google qui a été persuadé par Donald Trump de rajouter le nom?
0: C'est difficile à préciser de cette façon-là, comme vous le faites, parce que il y a d'autres endroits dans le monde où c'est que les Américains ont poussé pour avoir un changement de nom ou une variante, pour des raisons strictement politiques. Les forces armées, par exemple, continuent d'appeler, américaines, continuent d'appeler le Golfe Persique Golfe Arabique. Mais internationalement, tout le monde sait que c'est le Golfe Persique, puis on parle encore des États comme Oman puis les Émirats Arabes Unis, qui sont les États du Golfe Persique. Alors, mais pour l'armée américaine, il n'y a pas question d'appeler ça Persique, parce que Persique, c'est l'ennemi, d'une certaine façon. C'est l'Iran. C'est un autre nom. Alors là, ce qui arrive, c'est que sur Google Maps, vous allez avoir Golfe Persique, en parenthèse, Golfe Arabique. Ce qui est une absurdité, parce que juste à côté, un peu plus au sud, il y a une mer d'Arabie.
1: Et quelle est l'importance du nom Lac Ontario, Yaïf Ferland?
0: La première des choses, c'est que c'est un nom autochtone. C'est un nom de la famille linguistique iroquoienne. Et le mot Ontario, avant de devenir le nom de la province, c'était justement le nom du lac. Fait qu'on appelle ça Ontario depuis le 17e siècle. Ça n'a pas bougé. C'est comme le lac voisin, Érié, qui était de la nation des Ériers, qui demeurait là, plus ou moins en Pennsylvanie. Alors, l'importance, c'est que la désignation, il y a une recherche international, le groupe d'experts des Nations Unies se penche là-dessus, c'est qu'un endroit, un nom, un endroit. Alors, l'importance ici de... première chose, c'est de reconnaître que c'est un nom autochtone, puis que ça a son importance déjà en soi, c'est qu'on s'y réfère, puis on s'y réfère pour énormément de choses, comme la voie maritime de Saint-Laurent, là, tous les bateaux passent par là. Cela a des fonctions administratives, a des fonctions légales, a des fonctions sociologiques.
1: Et d'héritage aussi.
0: Etc. Mm-hmm. L'héritage, ce qu'on appelle l'héritage, mais c'est patrimonial, oui.
1: Mm-hmm. Yaïf Ferland, je rappelle que vous êtes le président de la Société canadienne d'onomastique. J'avoue que c'est un mot que j'ai appris aujourd'hui. Merci beaucoup.
0: Au revoir.
1: Au revoir. Et c'est ce qui met fin à l'émission ce soir. Demain, on va vous parler, entre autres, du Japon, qui veut se doter d'une capitale de secours. Une capitale de secours en cas de catastrophe naturelle. Il y a plusieurs villes qui se disputent le titre. C'est tout pour ce soir. Si vous avez des suggestions, des commentaires, écrivez-nous. Ça nous regarde, @radio-canada.ca. Ici Madeleine Desmorins. Bonne soirée à tous.

0: dos de nos jeans? Les Montréalais sont-ils tous à 8 minutes d'une ambulance? Et on souligne les 40 ans du jeu Zelda. À tout à l'heure.
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2: Bonsoir, ici Louis de Belval. Voici les informations. Après l'échec des négociations pour un accord commercial avec les États-Unis, le Canada veut protéger son économie. Ottawa riposte avec des contre-tarifs de 15 à 50 qui toucheront plus de 27 milliards de dollars de produits américains à compter du 8 septembre. Les secteurs visés sont les mêmes que ceux touchés par les nouveaux droits de douane de 50 imposés par Washington. La ministre de l'Industrie, Mélanie Joly, défend son gouvernement face aux craintes de voir des entreprises et des Canadiens payer pour cette réplique. Elle affirme que la stratégie du fédéral cible des États américains clés pour mettre de la pression sur l'administration Trump qui se prépare en vue des élections de mi-mandat.
3: On a toujours été clair qu'on allait être stratégique et qu'on allait cibler des États. On l'avait fait à l'époque. Et vous savez quoi? On pense aussi que les tarifs qui ont été mis en place ciblent aussi des entreprises stratégiques, des régions du pays stratégiques. Et donc, dans les circonstances, on doit être capable de pas agir de façon impromptue, rapide. Non, on a penser cette liste de contre-tarifs.
2: Le fédéral a également annoncé 7,5 milliards de dollars d'aide pour appuyer les travailleurs et les entreprises touchées par les tarifs américains. Par ailleurs, élus et acteurs de l'économie ont été nombreux à encourager l'achat local en réaction à cette guerre commerciale. Et des applications sont disponibles pour accompagner les Canadiens pour faire les bons choix et mieux s'y retrouver à l'épicerie, par exemple. Éric Plouffe a préparé ce qui suit.
4: On peut choisir d'acheter canadien et on doit choisir d'acheter canadien.
5: Le ministre fédéral des Finances, François Beaugrand-Champagne, a encouragé les consommateurs à acheter des produits d'ici alors qu'il livrait les détails de la réponse canadienne aux droits de douane imposés par les États-Unis. Des applications sur le web existent pour tenter de les guider dans leurs achats. C'est le cas de Buy Beaver, lancé il y a un an, qui permet de numériser le code-barre d'un produit alimentaire pour en connaître sa provenance. Entre autres. Arnaud Maheu est cofondateur de l'initiative montréalaise.
6: Grâce à nos bases de données, on va pouvoir déterminer si le produit, la maison mère de l'entreprise, vient du Canada. Ensuite, les usines où est-ce que ça a été produit viennent aussi du Canada. Et finalement, les ingrédients achetés aussi pour en usine produire ces produits-là viennent également du Canada.
7: Ces outils-là font partie de la solution.
5: Pour Pascal Thériault, agronome et économiste à l'Université McGill, ces applications ont toutefois des limites.
7: Ça demeure très difficile pour le consommateur de toujours faire le meilleur choix. Ça peut être une compagnie canadienne qui est délocalisée ou une compagnie américaine qui est locale. Donc, il y a quand même des choix à faire comme consommateur.
5: Il ajoute que les produits qui affichent un logo des producteurs laitiers canadiens ou Aliments du Québec, par exemple, peuvent aussi aider les consommateurs à les guider dans leur choix. Éric Plouffe, Radio-Canada, Montréal.
2: Le gouvernement du Nouveau-Brunswick investit 1,5 million de dollars dans l'entreprise de cybersécurité Lastwall. Dans le contexte des nouveaux tarifs douaniers américains, la province souhaite diversifier son économie et devenir un pôle de la cyberdéfense. Les explications de Charles-Étienne Drouin.
8: Lastwall est une entreprise de cybersécurité basée à Fredericton. Elle vend à plusieurs instances gouvernementales des solutions informatiques destinées à des environnements hautement sensibles. Voici le vice-président de la sécurité informatique de Lastwall, Julien Richard.
9: Nos clients sont surtout sur le côté gouvernemental, donc le département de la défense, le département de la guerre aux États-Unis. Ici au Canada, on se focus un peu sur le gouvernement du Canada.
8: Il se réjouit que la Fondation de l'innovation du Nouveau Brunswick investisse 1,5 million de dollars dans son entreprise. Il considère que cette somme d'argent a contribué à ce que Lastwall ait reçu récemment un total

0: de 16 millions de dollars provenant également d'autres organisations, incluant la Banque de développement du Canada.
1: Notre mission est de protéger la démocratie.
2: Et ça démontre notre leadership dans la cyberdéfense.
0: La première ministre Susan Holt souhaite que davantage d'entreprises dans le domaine de la cybersécurité choisissent de s'établir au Nouveau-Brunswick.
2: On a besoin d'une croissance économique pour aider les Néo-Brunswickois à payer leurs factures, avoir une vie abordable ici.
0: Rappelons que la province est aux prises avec des déficits historiques d'1,4 milliard de dollars pour l'exercice financier de 2026 et 2027. Ici Charles-Étienne Drouin, Radio-Canada, Frédéric Thune.
3: Et puis enfin, la musique country perd l'une de ses plus grandes icônes. La célèbre chanteuse Dolly Parton est morte à 80 ans. Parmi ses grands succès, I Will Always Love You et Jolene. Elle a vendu plus de 100 millions d'albums à travers le monde pendant sa carrière qui s'est étalée sur plus de 6 décennies. Dolly Parton avait une santé fragile ces dernières années et elle avait été contrainte d'annuler de nombreux concerts. La chanteuse québécoise de country, Guylaine Tanguay, a souligné son apport pour les femmes dans l'industrie. Alors, nous ne sommes pas en mesure, malheureusement, d'avoir cet extrait. Nous y reviendrons un peu plus tard. Là-dessus, en guise d'hommage, les drapeaux seront mis en berne sur les bâtiments publics des États-Unis pendant une semaine. Alors voilà, c'est là-dessus que se conclut ce bulletin d'information. 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

Bonsoir tout le monde, je ne sais pas si vous y étiez il y a 40 ans. Moi, oui, j'y étais. Il y a 40 ans, naissait un jeu vidéo qui allait devenir un véritable phénomène. Oui, on est en 1986 et c'est Zelda. On souligne donc ce 40e anniversaire un peu partout dans le monde ces jours-ci, ces mois-ci. Il y a un magazine que j'admire beaucoup d'ailleurs qui y consacre un numéro spécial. Ça a été publié un peu plus tôt cet été, là, c'est fin juillet. Ça fait partie de mes lectures d'été. C'est le magazine Le 1. Et dans ce magazine, oui, c'est le nom, Le 1. Dans ce magazine, il y a plein de monde à qui on parle. Et il y a notamment un spécialiste des jeux vidéo qui raconte cette anecdote liée au créateur du jeu Zelda, Shigeru Miyamoto. Et donc, ce spécialiste, c'est Mehdi Al-Kanafi. Et vous allez voir, cette anecdote-là, elle est très mignonne, mais aussi très liée à ce qui fait le plaisir de ce jeu-là. Shigeru Miyamoto, il grandit dans la campagne, donc autour de Kyoto, donc une des grandes villes du Japon, et il fait ce que font beaucoup d'enfants. Donc, il passe beaucoup de temps dehors, dans les bois, les champs, puis il explore. Chose un peu plus rare pour les enfants, ici, cela dit, pas loin de chez lui, il y a des grottes. Et il aime beaucoup les grottes. Mais tu sais, quand t'as un enfant, t'arrives à côté d'une grotte, tu te sens peut-être pas super, à l'aise. Et il raconte d'ailleurs, Shigeru Miyamoto, qu'un jour, il est tombé sur l'entrée d'une caverne. Puis, il a vraiment très hésité très, très longtemps avant d'y entrer. Et étant moi-même un grand joueur de Zelda depuis 40 ans, on ressent cette sensation-là quand on joue à Zelda, un genre de mélange de curiosité, de peur, de découverte qui va devenir véritablement le cœur de cette saga. 40 ans plus tard, imaginez, 21 déclinaisons au compteur, des ventes stratosphériques, 50 millions de ventes pour les deux derniers opus, imaginez. Zelda est de moins en moins, on pourrait dire, game over. Donc, on va parler notamment de cet anniversaire ce soir à Moteur de Recherche.

Et ce soir, en moteur de recherche, on répond à vos questions en sciences, santé, technologie, environnement, consommation, le recours à des stimulants. Comment le recours à des stimulants peut atténuer le fonctionnement du système de récompense de la dopamine, dans un cas notamment de TDAH? Est-ce qu'on pourrait avoir un meilleur indice pour calculer la température ressentie

On en parle beaucoup, ça, évidemment, l'été et l'hiver. Comment on calcule l'impact environnemental en termes de litres d'eau utilisés par la fabrication de nos jeans? Et on va parler d'une étude qui s'intéresse aux gens de Montréal qui sont à 8 minutes d'une ambulance ou pas?

0: auditrices et auditeurs qui prêtaient l'oreille devant votre petit transistor en faisant la vaisselle. On est très heureux de vous savoir à l'écoute. Et c'est la semaine, et en fait, ce sont les semaines où j'accueille de nouveau toutes ces belles personnes qui reviennent faire de la radio ici avec moi pour une autre saison. Véronique Raymond. Bonsoir.
1: Bonsoir Mathieu.
0: On a Dave Lemberry aussi. Bonsoir Dave.
2: Salut Mathieu.
0: On a Fabien Durif qui revient. Très content de vous accueillir encore.
3: Bonsoir Mathieu.
0: Ouais, c'est un grand plaisir. Quel bonheur de partager ces heures comme ça avec vous depuis toutes ces saisons. Véronique, on va parler notamment d'une étude qui s'intéresse. Et là, on va parler dans un contexte montréalais,
1: oui.
0: Mais ça peut quand même s'appliquer à la disponibilité des ambulances ailleurs parce que on va s'intéresser à qu'est-ce qui nous permet de comprendre si l'ambulance est loin ou proche de nous.
1: Effectivement, la couverture ambulancière de la ville de Montréal, mais évidemment, ces modèles-là qui sont développés par le chercheur que j'ai rencontré peuvent s'appliquer ailleurs.
0: Ouais, effectivement. Fabien, on va parler de gros nombres, notamment ces litres d'eau qui seraient utilisés pour la confection de nos jeans. Et quand je dis qui serait, c'est que de plus en plus, on se rend compte que quand on dit, par exemple, 11 000, 12 000, 15 000 litres d'eau, c'est qu'on ne fait pas référence nécessairement à des types d'eau bien précis. Il faut bien, détailler là,
3: on va se rendre compte que c'est un petit peu plus compliqué que ça, mais au moins, ce qui est intéressant dans la question de nos auditrices, c'est qu'on n'est pas juste sur l'empreinte environnementale ou des gaz à effet de serre, parce que généralement, c'est le chiffre qu'on entend le plus. Là, on va vraiment réfléchir à la consommation d'eau d'un article textile qui est quand même beaucoup utilisé.
0: Ouais. Et on va parler de chaleur aussi ce soir avec Daniel Gagnon, qui est professeur à l'École de kinésiologie et des sciences de l'activité physique de l'Université de Montréal et les chercheurs au Centre EPIC de l'Institut de cardiologie de Montréal. Daniel Gagnon, bonsoir.
4: Bonsoir Mathieu.
0: Est-ce qu'on peut dire de manière générale que vous, ce qui vous intéresse, là, c'est notre rapport à la chaleur?
4: Absolument.
0: C'est vraiment ça. Là.
4: Dans toutes ses formes.
0: Qu'est-ce qui vous a donné l'impulsion d'aller vers ça comme chercheur?
4: Oui, ben en fait, ça a commencé à mes études supérieures à la maîtrise. J'ai eu la chance de travailler avec un chercheur qui s'intéressait aux effets de la chaleur pendant l'exercice physique, dans un contexte militaire en fait.
0: Ah oui.
4: Puis là, depuis quelques années, ben on vire un peu plus vers les enjeux climatiques, chaleur extrême, santé, bien-être.
0: Et on va voir que ce fameux degré humidex qu'on utilise souvent, il est peut-être pas si précis que ça. Des gens pestent d'ailleurs beaucoup contre son utilisation parce qu'on se rend compte que c'est assez limité. C'est une mesure aussi qui semble en tout cas assez relative à bien ce que des gens ressentent individuellement. Puis on va voir s'il y a d'autres méthodes qu'on pourrait utiliser et qui serait peut-être plus précise pour exprimer ce sentiment-là, n'est-ce pas?
4: Absolument.
0: Voilà. Et on va commencer avec notre ami Dave Lemberg avec un sujet qui touche bien des gens, le TDAH et comment la dopamine joue dans la manière dont on ressent ce trouble-là. Alors, David Lemberg, il est neuropsychologue, il est professeur à la faculté de médecine de l'Université de Montréal et on a reçu une question relative à des stimulants que l'on utilise hein, pour traiter le TDAH. Et la personne nous demande, le recours à des stimulants, est-ce que ça peut atténuer le fonctionnement du système de récompense de la dopamine? Ça vous connaît bien, ces questions-là, Dave, n'est-ce pas?
2: Ben écoutez, c'est intéressant de poser la question par rapport aux stimulants. Il faut se rappeler que comme traitement pharmacologique du TDAH, il y a aussi des non-stimulants. On pourrait peut-être en reparler plus tard. Et c'est aussi une question, je crois, qui fascine de plus en plus parce qu'on parle de plus en plus de dopamine, ce rapport à la dopamine qui est souvent vu comme la molécule du plaisir, mais en fait, ce n'est pas tout à fait le cas. Donc, c'est bien important de remettre la question initialement, dans un premier temps, dans le contexte du TDAH. Et pour faire cela, bien, il faut se rappeler c'est quoi.
0: Oui,
2: le trouble du déficit de l'attention, bien, évidemment, c'est dans le nom, la première chose à laquelle on pense, c'est l'attention. Mais en fait, le TDAH, ce n'est pas juste un problème.

0: problème d'attention. Je dirais même que c'est à peine la pointe de l'iceberg. Ah, ouais, hein? En dessous de cela, mais c'est plutôt des enjeux d'organisation, de gestion du temps, contrôle des impulsions, motivation, régulation des émotions. En fait, selon un modèle théorique qui est largement accepté, ce qui est à l'origine du TDAH, c'est plutôt un trouble des fonctions exécutives. On va parler d'un enjeu de flexibilité, d'attention sélective ou de mémoire de travail et d'inhibition. Donc, autrement dit, penser au TDAH seulement sous l'angle de l'attention, ben c'est un peu comme essayer d'écouter une symphonie, mais en portant attention à juste un instrument.
1: Okay.
0: On passe quand même à côté là, d'une bonne partie de la musique.
1: Oui, c'est ça. Mais comment on inclut, par exemple, le fameux circuit de la récompense dans cette dynamique-là qui semble être un peu déréglée là, quand on parle du TDAH?
0: Déréglée puis oubliée, négligée complètement. Ouais. Parce qu'il faut comprendre justement que dans le TDAH, il y a deux système important. Le premier, on l'a mentionné un peu, c'est les fonctions exécutives. Un peu comme le chef d'orchestre dans notre cerveau nous permet d'organiser, de passer d'une idée à la mettre en action, puis après ça, de mettre le frein sur nos impulsions, régulation des émotions. Mais le deuxième système, justement, qui nous rapproche à la question de l'auditeur, ben c'est le fameux système de motivation et de récompense. Et il est réellement important parce que c'est lui, en fait, qui va faire en sorte qu'on va accroché sur quelque chose. Ça, c'est important comme mécanisme de survie.
1: Ce que vous nous dites, c'est que on a un déficit de l'attention dans certains cas, mais c'est pas nécessairement dans toutes les situations. On peut avoir des situations où il n'existe pas, là. On s'accroche, notre attention, elle est peut-être même trop présente, là, d'une certaine manière.
0: Oui, tout à fait. Ce qu'on peut voir, c'est que l'enjeu est plutôt avec la régulation de l'attention. Et c'est ça qui était, je crois, longuement mal compris, peut-être, que parfois, en effet, on a du mal à être attentif, mais d'autres fois, on reste trop accroché, puis on a du mal à se désengager. Puis ça, c'est le fameux jeu du système de récompense. Puis c'est important dans notre vie, le système de récompense, hein, parce que c'est ce qui va faire en sorte qu'on va aller chercher de la nourriture, même quand on n'a pas faim, qu'on va poursuivre un objectif au travail, à l'école, ou qu'on va avoir le goût de répéter un comportement qui, dans le passé, ben, a eu un impact positif pour nous. Et donc, dans l'attention, son rôle particulier, bien, c'est de pouvoir choisir quand que plusieurs choses qui se passent autour de nous, mais je vais mettre la priorité sur quoi? Ce sur quoi je vais pouvoir porter mon attention. Puis ça nous amène justement un fameux paradoxe dans le TDAH. Ça, là, c'est l'enjeu de tous les parents qui nous consultent, là. C'est comment ça se fait que c'est si difficile de se concentrer sur quelque chose, des fois, qui prend pas de temps, mais qui est bien plate, comme remplir un formulaire, puis encore faire ses impôts. Mais par contre, on peut passer des heures accrochés à un jeu vidéo ou, par exemple, faire du macramé.
1: Véronique m'a regardé très intensément, là, je vais vous dire. Là, ouais.
0: Je te regarde, Mathieu. Ou, par exemple, je regarde Véro et puis faire du crochet avec des mailles complexes, puis trouver ça bien trippant.
1: Ouais.
0: Mais là, la question qu'on se pose, c'est comment ça se fait qu'il est capable de rester concentré pendant des heures là-dessus, mais en même temps avoir un problème d'attention.
1: Oui, effectivement. Et pour ça, il faut bien comprendre le rôle de la dopamine. Dave, on l'associe souvent à la molécule du plaisir et il semble que ce soit un petit peu plus complexe que ça.
0: C'est plutôt la molécule de l'anticipation.
1: Ah.
0: La dopamine, donc, c'est elle qui va faire en sorte qu'on va avoir le goût de faire une recherche, de mettre l'effort pour aller vers quelque chose, même si j'ai pas une récompense immédiatement. Puis des fois, ben, il y en a jamais de récompense. Mais ultimement, pour la survie, et je dois le faire, je dois m'y intéresser et je dois m'y mettre. Donc, si on prend un simple exemple, je découvre un exemple de la vie de tous les jours, je découvre un nouveau restaurant, un repas extraordinaire, là, je prends du plaisir quand je mange, bien sûr. Mais la fois suivante, ça peut être, tu sais, un indice, je vois l'enseigne ou je vois quelque chose passer sur mes réseaux sociaux qui me font penser au resto.
1: Ouais.
0: Mais là, j'ai le goût, là, ça me crée des attentes. Puis là, ça va me donner envie d'y retourner. Et c'est cette partie-là, en fait, de la dopamine qui nous intéresse parce qu'elle contribue associer des indices à une expérience positive. C'est ça qui va faire en sorte que ça va attirer et engager notre attention.
1: Et donc, pour ça, il faut que la dopamine soit là. Il faut qu'elle soit disponible. Est-ce que ça veut donc dire que les gens qui souffrent de ce trouble-là, la dopamine est juste pas là ou est utilisée différemment? Comment est-ce qu'on doit concevoir la manière dont leurs systèmes sont organisés, ces gens-là?
0: Ça, c'est une distinction vraiment.

0: Ah, là, un point super important, c'est pas qu'elle n'est pas là, c'est qu'elle est mal calibrée dans le système. Donc, ce qu'on comprend, c'est que le système de récompense, ce fameux système de récompense, qui est un des deux systèmes importants dans le TDAH, fonctionne différemment. Plus concrètement, bien, on sait que c'est plus difficile de rester accroché et de rester engagé sur des tâches qui sont moins stimulantes, pour lesquelles aussi on n'arrive pas à avoir une récompense tout de suite. Mais c'est dans ce contexte-là, justement, que la question de l'auditeur prend son sens. Parce que les médicaments, les psychostimulants font pas juste augmenter la disponibilité de dopamine dans le cerveau, puis inonder le cerveau.
1: On fait pas juste inonder le cerveau de dopamine.
0: C'est ça. Uh-huh. On vient plutôt moduler ce qui est déjà là. Donc, dans le système de récompense, ça peut faire en sorte qu'une tâche qui est peu stimulante, bien, avec un ajustement de la dopamine, bien, on va rester accroché. Ah. On va se mettre en action, même quand ce n'est pas si intéressant que ça. Puis bonus par rapport à la dopamine, ça ne fait pas juste activer le système de récompense qui est un peu défectueux en TDAH, mais ça l'active aussi le réseau frontal, les fonctions exécutives, ce qui fait en sorte que bien, ça nous aide à garder le cap, à mieux contrôler nos impulsions, puis à résister aux distractions.
1: Très intéressant tout ça, mais est-ce qu'il n'y a pas un danger en stimulant? Vous dites que on va pas là comme ouvrir la fontaine de la dopamine là, puis inonder nos terminaisons de cette molécule-là, mais est-ce qu'il n'y a pas un danger à faire en sorte que à créer une forme de dépendance qu'il y en aurait trop?
0: Comment beaucoup de gens s'inquiètent de cela. Avec raison, tu sais, quand on prend quelque chose, on change quelque chose au niveau biochimique, faut se poser la question. Puis c'est justement que c'est pour ça que l'intervention thérapeutique, tu sais, c'est calculé, c'est dosé donc à des doses thérapeutiques utilisées pour traiter le TDAH, ce qui est très très bien étudié. Mm-hmm. Bien, on sait que ça n'arrive pas le médicament. Bien, il fait pas juste pousser la machine. Au contraire, comme on l'a dit, il fait plutôt le réguler, le recalibrer. Donc non, on n'a pas à s'inquiéter avec les doses qu'on utilise.
1: Voilà. Ben, ce sont de sages paroles. Puis en même temps, ben, ça donne aussi des clés pour éventuellement permettre à des gens qui sont aux prises avec ça, évidemment, il faut avoir un bon diagnostic, de pouvoir avoir une prise sur leur vie, parce que ça peut devenir très handicapant.
0: Ça, c'est un enjeu. Trouver le diagnostic, donc, et après cela aussi, de comprendre que le TDAH, c'est pas juste un problème d'attention. Ça aussi, ça peut causer des soucis.
1: Oui, effectivement. Puis c'est de l'attention, vous l'avez dit, là, qui des fois est mal dirigée. Là. On en a beaucoup pour certaines choses, pas du tout pour d'autres.
0: Donc, on se fait accuser. Ben, quand tu veux, tu peux.
1: Ouais.
0: C'est pas tout à fait le cas.
1: Oui, effectivement. Des fois, c'est plus compliqué que ça. David Lemberg, merci encore de faire partie de cette belle famille de moteurs pour une nouvelle saison. C'est un grand plaisir de vous accueillir à nouveau.
0: Toujours
1: dans cette
0: plaisir,
1: équipe.
0: Mathieu.
1: Et à très bientôt, mon cher.
0: À bientôt.
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1: Question de Catherine Morin de Montréal. Pourriez-vous expliquer l'humidex, le facteur vent nuancé et le nuancé avec le ressenti, nous dit-elle, entre guillemets, d'une personne moyenne? Elle nous parle de l'indice UTCI, qui, selon elle, semble être un meilleur indicateur global. Pourrait-on le mettre au goût du jour en remplacement des autres qu'on utilise déjà? Puis, elle nous dit, en terminant, merci, entre guillemets, d'une personne qui a froid avec un humidex 30 et pour qui le facteur vent existe aussi à 30 degrés. Donc, peut-être que Catherine est un lézard, sait-on jamais? On va essayer d'y voir plus clair avec Daniel Gagnon, qui est professeur à l'École de kinésiologie et des sciences de l'activité physique de l'Université de Montréal, chercheur au Centre EPIC de l'Institut de cardiologie de Montréal. Rebonsoir, Daniel Gagnon.
3: Rebonsoir, Mathieu.
1: Qu'est-ce que c'est l'indice humidex?
3: Ben, en fait, c'est un indice qui est relativement simple. On prend la température de l'air, puis on ajoute un facteur de correction pour la quantité de vapeur d'eau, donc d'humidité qu'il y a dans l'air.

0: une métrique qui est incomplète?
1: Bien, je pense que c'est, à la base, c'est parce que c'est une métrique qui est simple. Donc, ça considère juste deux facteurs qui pourraient affecter notre confort thermique. Donc, la température de l'air, puis l'humidité. Mm-hmm. Ce qu'il faut savoir, c'est que d'un point de vue environnemental, il y en a en fait quatre. Donc, il faut rajouter le rayonnement solaire, puis la vitesse du vent. Puis, en plus de ça, il faut rajouter deux facteurs personnels. L'exercice physique ou notre métabolisme, donc la quantité de chaleur qu'on va générer. Puis également les vêtements qu'on va porter, à quel point ils sont isolants ou imperméables.
0: Est-ce que c'est ça que tente de corriger l'indice UTCI?
1: L'UTCI, en quelque sorte, oui, c'est un autre type d'indice, d'index. L'UTCI, lui, en fait, ce qu'il essaie de calculer, c'est un équivalent, mais physiologique cette fois-ci. Donc, l'Humidex essaie de quantifier un peu comment on va se ressentir dans un environnement donné. Je me sens bien, pas bien, confortable, inconfortable. L'UTCI va vraiment essayer de modéliser nos réponses physiologiques, notre température corporelle, notre fréquence cardiaque, la quantité de transpiration. Donc, c'est pas vraiment juste de les mettre sur le même pied de comparaison, parce que les deux visent quand même un résultat final qui est différent entre les deux.
0: On va peut-être expliquer cet acronyme. Donc, UTCI, c'est Universal Thermal Climate Index. Donc, voilà pour l'acronyme. Mais, écoutez, je vais revenir avec la distinction parce que je suis pas certain de bien la comprendre. Parce que quand on dit, par exemple, il fait 30, puis avec l'humidité, ça donne un ressenti de 45, ben ça veut dire que moi, je le sens comme ça. L'UTCI dit on essayait d'imaginer quel est notre sentiment physiologique si on va suer. C'est pas un peu la même affaire?
1: Oui et non, c'est qu'il faut faire la distinction entre les réponses physiologiques et ce qu'on ressent.
0: Ah, OK.
1: Donc, on pourrait, par exemple, être toi et moi dans deux environnements, le même environnement, avoir des réponses physiologiques. Donc, disons qu'on transpire la même chose, notre rythme cardiaque augmente de la même ampleur. Mais pour une raison quelconque, moi, je trouve ça horrible. Puis toi, tu es parfaitement confortable.
0: Okay.
1: Donc, il y a quand même une distinction à faire entre comment qu'on perçoit un environnement puis comment le corps y réagit à cet environnement-là.
2: Donc, l'UDEX, c'est subjectif.
1: Oui, c'est subjectif. Puis en fait, ce qui est intéressant en creusant, c'est que ça a été fait un peu intuitivement, mais ça n'a jamais été validé.
2: Donc, ils n'ont pas demandé à 200 personnes comment ils se sentent avec 60 % d'humidité à 30 degrés.
1: C'est ça. Ils n'ont jamais validé qu'un humidex de 40, les gens ressentiraient comme s'ils étaient vraiment à 40, mais avec peu d'humidité. Ça a été fait dans les années 70 sur des principes qui sont fondamentalement corrects, mais ça n'a jamais été testé nécessairement en laboratoire pour dire oui, ça fonctionne. Donc, ça, je pense que ce qu'il faut retenir, c'est qu'il y en a plein d'index, dans le fond. Il y en a au-dessus de 300 qu'on pourrait utiliser.
0: Pardon?
1: Il y en a au-dessus de 300 qui sont disponibles dans la littérature, qui vont de très simple à très complexe. Il y en a qui visent le confort, il y en a qui visent les réponses physiologiques. Ça dépend ce qu'on veut en faire avec notre indice. Mm-hmm. Donc, par exemple, avec l'humidex, le but, c'est vraiment de sensibiliser la population générale. Peut-être qu'aujourd'hui, vous devriez faire attention à ce que vous allez faire, ajuster vos activités physiques, vos vêtements, etc. Puis, c'est simple à calculer. C'est basé sur la température de l'air. Mm-hmm. Puis, l'humidité, qui sont des données qui sont collectées par les stations météorologiques. Dès qu'on sort de ces valeurs-là, ben soit c'est pas mesuré, soit ça prend plusieurs valeurs qui vont être entrées dans un modèle, puis ça prend beaucoup de temps à calculer. Donc, il y a quand même des limites à avoir plus de précision aussi.
0: Oui, puis aussi les stations météorologiques. Puis on va y revenir d'ailleurs parce que vous travaillez sur un projet de recherche qui tente d'aller beaucoup plus loin que ce qu'on mesure à l'extérieur, c'est d'aller notamment à l'intérieur. Est-ce qu'on pourrait dire que d'une certaine manière, leur configuration même, Daniel Gagnon, sont déjà biaisées par rapport à ce que nous allons ressentir en fonction de leur lecture?
1: Oui, puis je pense que c'est le cas. Mais en même temps, les stations météorologiques essaient de prédire ce qu'il va faire X degrés Celsius avec tant d'humidité demain, de la pluie ou pas de pluie. Ça ne vise pas nécessairement à prédire comment que nous, on va se ressentir dans cet environnement-là.
0: Ne serait-ce qu'à leur altitude. Souvent, ils ne sont pas au niveau du sol.
1: Exactement.
0: Juste ça, ça donne des lectures qui ne sont pas nécessairement celles qu'on ressentirait. Si on était, par exemple, soit à 10 mètres d'altitude ou à 2 mètres. Là.
1: Exactement. Ça, c'est surtout pour la vitesse du vent. Donc, la vitesse du vent qu'on a sur les prévisions météorologiques sont mesurées à 10 mètres de hauteur. Mais évidemment, nous, quand on se promène dans la rue, on n'est pas à 10 mètres de hauteur. Donc, même dans un index comme l'UTCI, ça va aller chercher des données météorologiques, puis ça va ajouter des facteurs de correction pour, par exemple, calculer quelle serait la vitesse du vent à la hauteur d'une personne qui marcherait sur la rue. Mm-hmm. Ça, c'est la première chose. La deuxième chose, ben, il faut pas oublier que quand on a la prévision météorologique, quand on voit la température de l'air, c'est la température de l'air à l'ombre.

0: Donc, ça ne tient pas compte du rayonnement solaire. Puis, je pense que tous ici, on l'a déjà ressenti. S'il fait 30 degrés, mais c'est nuageux, versus 30 degrés plein soleil, ben c'est pas le même ressenti, évidemment.
1: Ouais. Vous dites qu'il y a des centaines, 300 mesures qu'on peut utiliser. Il y en a une dont on va peut-être parler davantage, je sais pas, au cours des prochaines années, ce fameux wet bulb, donc cette température du bulbe humide. Mm-hmm. Donc, c'est le wet bulb globe temperature. Est-ce que avec le fait que la Terre va se réchauffer de plus en plus, les taux d'humidité vont devenir de plus en plus élevés, est-ce qu'on pourrait de plus en plus utiliser une température du bulbe mouillé pour décider si on va faire quelque chose ou pas à l'extérieur?
0: Ben possiblement, c'est déjà utilisé dans des contextes surtout de travail à l'extérieur, puis les contextes sportifs. Donc entre autres, on avait l'Omnium Banque Nationale là, il y a quelques semaines à Montréal. Donc l'ATP utilise cet index-là pour décider bon ben est-ce qu'on implémente des temps de pause supplémentaires, est-ce qu'on annule carrément le jeu? Lui aussi a ses limites, donc ça a été dérivé à la base pour prédire des coups de chaleur chez des recrues de l'armée qui font leur entraînement physique dans le sud-est des États-Unis. Mmh. Donc évidemment, on peut s'imaginer pendant l'été, c'est ultra humide.
1: On parle, mettons, là, je sais pas, l'Alabama ou la Géorgie au mois de juillet, là,
0: exactement.
1: Qui paraît-il est un enfer.
0: Exactement, donc très très très humide. Donc, ils ont regardé les conditions qui prédisaient à quel point les recrues allaient faire un coup de chaleur pendant leur entraînement physique. Mm-hmm. Puis, vu qu'il faisait très humide dans l'environnement, bien, cet index-là est très biaisé vers l'humidité. Donc, c'est la valeur qu'on obtient à la fin, c'est 70 % c'est l'humidité qui compte vers la valeur finale. Donc, probablement que ça fonctionne bien dans des environnements qui sont humides, mais quand c'est des environnements qui sont plus secs, bien là, ça fonctionne moins bien. Mm-hmm. Puis, encore une fois, c'est pas fait à la base pour prédire comment on va se ressentir ou comment on va réagir. Surtout pas dans des populations autres que des soldats qui risquent de faire un coup de chaleur.
1: Mais est-ce que dans le fond, si on porte cette logique-là là, à son paroxysme, Daniel Gagnon, on va pas se retrouver avec des indices qui sont fonction de l'individu lui-même? Parce que quelqu'un qui est bien entraîné, qui a une bonne santé, qui a un gros VO2 max, va pas réagir comme quelqu'un qui est pas en forme puis qui a de la misère à se traîner ou qui est peut-être en surpoids. Donc, dans un même ressenti donné, là, vous l'avez mentionné tout à l'heure, là, on va pas réagir. Deux personnes vont avoir des ressentis complètement différents.
0: Absolument. Puis je pense que le travail doit être fait justement pour valider un des index qui est disponible ou un nouveau pour justement mieux prédire ce qu'on veut prédire, qui serait dans ce cas-ci, ben, qui risque d'avoir des malaises quand il fait chaud à l'extérieur, se retrouver à l'hôpital, en décédé. Donc ça n'a pas encore été fait, mais c'est un mouvement dans la littérature qui s'en vient, puis je pense que ça va se faire bientôt.
1: Et d'ailleurs, vous travaillez là-dessus. Mm-hmm. Vous travaillez sur un projet de recherche pour aller mesurer la température, non pas à l'extérieur, mais dans des environnements, dans les logements où les gens vivent. Parlez-nous de ce projet-là.
0: Oui, exactement. Donc, quand on regarde le lien entre la chaleur puis la santé, bien, c'est toujours fait, évidemment, avec des études épidémiologiques, mais ils utilisent des conditions environnementales extérieures. Hein. Évidemment, c'est accessible, on peut avoir beaucoup de données. Puis, on est capable de démontrer des relations. Il fait plus que tant de degrés Celsius, ben, les hospitalisations augmentent ou la mortalité augmente. Mais ça ne nous dit rien vraiment de ce à quoi les gens sont vraiment exposés, parce que, surtout pour les populations qui sont plus vulnérables, entre autres les personnes âgées, ben, ils peuvent passer jusqu'à 90 % de leur temps à l'intérieur de leur logement. Donc, l'objectif du projet, c'est vraiment d'aller mesurer les conditions environnementales à l'intérieur du logement des gens, puis d'associer ça avec des réponses perceptuelles, mais également physiologique.
1: Donc, vous avez vraiment des gens qui vont... Ils ont des sondes dans leur appartement pour leur demander de répondre à des questionnaires en temps réel, pas en temps réel, là, mais au moment où il y a une telle température, ben, de parler de leur ressenti. Ça ressemble un peu à ça.
0: Ça ressemble un peu à ça. Puis en fait, c'est plus que ça. Donc, on est très chanceux d'avoir des participants motivés. Donc, on les recrute du 1er juin jusqu'au 30 septembre. On met effectivement des capteurs qui mesurent les paramètres environnementaux dans leur logement. Donc, ça le fait automatiquement, ils n'ont rien à faire. Mais après ça, on leur demande de faire des tâches 3 fois par jour à chaque jour. Ça prend environ 10, une dizaine de minutes. Donc, remplir à des questionnaires, puis c'est fait sur une montre intelligente. Mm-hmm. Prendre la pression artérielle, mesurer leur fréquence cardiaque, puis prendre leur poids le matin également.
1: Ça va sortir quand, cette étude-là?
0: Donc là, on a du financement, on le fait cet été, on le fait l'été prochain. Puis après ça, on analyse, puis ça devrait sortir au cours de l'année 2027-2028.
1: Ben écoutez, Daniel Gagnon, ça fera d'autres bonnes raisons de vous réinviter. Puis je rappelle d'ailleurs qu'on est spécialiste du ressenti face à la chaleur, une question qui va devenir évidemment éminemment de plus en plus d'actualité avec ce climat qui change. On remercie Catherine Morin. J'espère que ça répond bien à votre question, Catherine. Daniel Gagnon, vous êtes professeur à l'École de kinésiologie et des sciences de l'activité physique de l'Université de Montréal, chercheur au Centre EPIC de l'Institut de cardiologie de Montréal. Merci beaucoup d'être passé en studio.
0: Merci de l'invitation.
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1: Alors, les amateurs de Zelda vont reconnaître cette musique. Ça donne le goût d'aller jouer. Donc, fermez pas votre radio. Allez pas sur votre console tout de suite. C'est la musique de la dernière itération de Zelda qui fête. C'est le chiffre du jour. C'est un gros nombre quand même pour un jeu vidéo. Mais imaginez 40 ans pour une série. C'est énorme. On compte une vingtaine d'itérations à ce jour. C'est un jeu qui fait dorénavant partie d'un club très sélect de saga. De manière générale, dont le succès ne cesse de se perpétuer dans le temps. Je pense au Seigneur des Anneaux, évidemment, qui en est une qui est bien connue. Si on remonte au 19e siècle, on a des opéras. Je pense à la tétralogie de Richard Wagner. Imaginez 4 opéras qui font plus d'une dizaine d'heures au total. Et donc, qui encore aujourd'hui suscite beaucoup, beaucoup d'interprétations. Le mois passé, le très bon magazine français hebdomadaire, Le 1, donc c'est le nom du magazine, qui a fait paraître un numéro spécial consacré donc à cette saga hypnotisante, vertigineuse, qui a suscité autant le succès critique que populaire. Je le disais tout à l'heure, 50 millions de ventes pour les 2 derniers opus seulement. S'il faut juger une œuvre aussi à la qualité des analyses qu'elle suscite, disons que ça ne fait que renforcer l'aura qui entoure ces histoires tentaculaires, qui relient, on va le dire, Zelda, c'est vraiment quelque chose d'intéressant, c'est des traditions autant européennes que japonaise. Et selon le spécialiste du jeu vidéo, Mehdi El Kanafi, un des secrets de la longévité de Zelda, c'est le fait que le personnage principal, Link, ne parle jamais. Et donc, selon le spécialiste, il constitue, selon lui, une page blanche dans laquelle le joueur ou la joueuse peut se projeter. La série repose donc moins, dit-il, sur un récit très écrit que sur une sensation. Celle de découvrir un monde inconnu et d'y trouver sa place. Je vous rappelais tout à l'heure que Shigeru Miyamoto y a pensé aux grottes qu'il allait visiter quand il était petit, quand il a créé Zelda. C'est aussi un jeu qui a bénéficié d'une direction artistique, on va le dire, cohérente, et ce, même si son développement a suivi celui d'une technologie qui s'est raffinée au fil du temps, parce que les jeux des années 80 sont aussi envoûtants que les derniers à leur manière. Pas étonnant que Zelda ait même inspiré un spécialiste des jardins japonais, imaginez-vous donc, Victor Moisan, qui lui a consacré un essai intitulé « Le jardin et le monde », ou encore une chercheuse en littérature de l'Université de Lille, Buntani Suvilai, qui a étudié l'évolution de la construction des personnages très complexes qu'on retrouve dans cette série-là, mais sur des décennies, parce qu'évidemment, la manière dont on les construit socialement sont différents entre 1986 et 2026. Autre domaine où ce jeu a innové, dans Zelda, on combat, oui, des ennemis, mais on passe aussi énormément de temps, tout simplement, explorer, à résoudre des énigmes, à expérimenter. Ça, c'était une grande nouveauté, ça, quand le jeu est arrivé dans les années 80. C'est un monde ouvert aussi, on va le redire. On peut presque tout y faire, dans des décors qui rappellent autant les traditions picturales japonaises que le romantisme allemand, par exemple, en peinture. Et Zelda, c'est aussi la rencontre de temporalités et de cultures diverses dans un tout qui, on va le redire, a du sens. On est dans un monde, puis on y croit à ce monde-là. Tous les joueurs auront d'ailleurs expérimenté ce sentiment de curiosité intense qui les habite quand ils vont se lancer, par exemple, pour la première fois du haut d'une grande falaise avec un parapente dans un monde qui s'offre à nous. Et là, tout ce monde-là est à découvrir et on le voit. On rapporte aussi dans ce spécial-là qu'on y fait contribuer un grand écrivain français, Aurélien Bélanger, qui signe un papier très touchant où, comme le créateur de Zelda, Shigeru Miyamoto, il se rappelle de la manière dont Zelda, lui, est arrivé dans sa vie, dans son enfance bretonne, lorsque lui aussi s'enfonçait dans les fourrés avec son petit couteau et il voyait un lien avec ce qu'il faisait dans le jeu vidéo. Et Aurélien Bélanger écrit ceci, c'est très beau. Il dit qu'il y a des milliards d'heures de vie humaine retenues dans ce labyrinthe et ses itérations successives me fascinent et me charment. L'humanité, au temps de mon enfance, a accosté sur les rivages d'Hyrule. Ça, c'est le nom du royaume là, dans Zelda. Il dit par la trappe grise de la Nintendo,

Nous avons passé notre tête sur la scène d'un gigantesque opéra sensoriel, opéra qui, je le rappelle, va connaître encore de nouvelles itérations. Il y en a une autre qui sort très, très bientôt. On peut lire tout ça et bien plus. C'est un spécial qui est très touffu avec, vous l'avez vu, des regards qui sont extrêmement diversifiés, très éclectiques. C'est dans le magazine Le 1, numéro du 29 juillet 2026 et qui s'intitule « Le Japon selon Zelda ».

0: Sébastien.
1: Avec Fabien Durif, qui est professeur titulaire au département de marketing de l'ESG UQAM, entre autres choses, de retour pour une nouvelle saison avec nous. Très heureux de vous accueillir dans ce studio, mon cher Fabien. On a une question d'une auditrice qui veut savoir comment on calcule l'impact environnemental en litres d'eau de nos jeans. Et là, donc, la personne a fait un calcul très complexe. Là, je vous épargne les détails, mais elle est arrivée à un chiffre énorme, un nombre énorme en termes de volume d'eau utilisée. Puis elle dit, ça se peut pas, là. On peut pas utiliser autant d'eau. Je veux dire, on peut pas prendre 11 000 litres, par exemple, si on dit qu'un jeans utilise 11 000 litres, puis multiplier par le nombre de jeans dans le monde. Les colonnes ne balancent pas. Voilà, c'est ce que je cherchais comme métaphore. Alors, Fabien, on va revenir sur la manière dont on compte ces litres d'eau-là. On va commencer donc avec ce fameux 11 000 litres d'eau qui serait utilisé pour un jeans. Est-ce que ça tient la route?
2: Ben, ça peut faire peur, mais oui et non, en fait. Parce qu'en fait, on retrouve effectivement dans la littérature scientifique des estimations qui sont à peu près de cet ordre-là. Il y a un article publié cette année dans la revue Environmental Science and Pollution Research qui fait le bilan de plusieurs analyse antérieure de cycle de vie, hein, comme on parle assez classiquement. Les estimations vont de 5 700 à plus de 15 000 litres d'eau uniquement pour produire une paire de jeans. Les consommations moyennes se situeraient entre 9 000 et 11 000 litres. Donc on s'approche à peu près de ce que dit notre auditrice. Il y a deux indices de cycle de vie qui ont été faits notamment pour des grands industriels comme Levi's qui arrivent plutôt à un peu moins de 4 000 litres. Donc si on regarde tout ce qui se fait dans la littérature, il n'y a pas un chiffre unanime sur ce qui serait la quantité d'eau nécessaire à la fabrication d'un jeans. On va se rendre compte que les résultats dépendent de ce qu'on mesure réellement, de la région où le coton est cultivé, des procédés industriels retenus, et surtout de la méthode qui est utilisée pour comptabiliser l'eau. C'est là qu'est l'enjeu principal.
1: OK, il y a beaucoup de détails. Puis vous l'avez mentionné, là, c'est des estimations qui vont quand même de 5 700 à 15 000 litres. C'est donc dire que là, soit qu'il y en a qui sont vraiment plus écologiques que d'autres, ou bien c'est juste qu'on n'a pas compté la même chose. Mais est-ce que ce 11 000 litres-là dont on parle, est-ce que c'est un 11 000 litres là, qui sort d'un robinet, on l'ouvre, on compte le 11 000 litres? Est-ce que c'est comme ça qu'on le calcule?
2: Non, pas vraiment. C'est là que le chiffre devient un peu difficile à interpréter. C'est un petit peu ce que mentionne notre auditrice. Elle dit qu'on n'essaye pas de faire peur. Les environnementalistes n'essayent pas de faire peur. Oui et non, parce qu'en fait, on ne doit pas imaginer que ces 11 000 litres d'eau potable auraient été pompés, utilisés une seule fois pour produire une paire de jeans, puis détruits. C'est pas vraiment ça. En fait, si on regarde les travaux sur l'empreinte hydrique, on a une classification qui est basée sur trois catégories d'eau. On entend souvent parler. L'eau verte, c'est l'eau de pluie qui va tomber sur les terres agricoles, qui reste dans le sol, qui est utilisée pour les plantes. L'eau bleue, c'est celle qui est prélevée dans les rivières, les lacs ou les nappes souterraines. C'est par exemple celle-ci qui est utilisée pour irriguer les champs de coton. On va en reparler parce que c'est la matière première pour la fabrication d'une paire de jeans. Et l'eau grise qui est le volume théorique d'eau nécessaire pour diluer une pollution jusqu'à un niveau qui est jugé acceptable. Donc dans les 11 000 litres théoriques que mentionne l'auditrice, on va se retrouver avec un mélange d'eau verte, d'eau bleue et d'eau grise et on ne le mentionne jamais parce que c'est extrêmement difficile à calculer.
1: Ouais. Et notre auditrice aussi souligne ce qui semble quand même assez juste, qui dit qu'une partie de cette eau, de toute façon, va retourner dans le cycle de l'eau. C'est pas de l'eau qu'on capture puis qu'on enlève complètement. Est-ce qu'elle a raison de mentionner ça?
2: Oui, elle a raison parce qu'en fait, une partie de l'eau qui est prélevée, elle va retourner naturellement dans un cours d'eau ou une nappe. Une autre partie va s'évaporer. Elle revient ensuite sous forme de précipitation. Et il y a une partie qui est temporairement contenu dans les plantes ou les produits mais qui va être relâché. Mais ça ne signifie pas que, malgré ce processus-là, que l'eau n'a pas d'impact. Donc là, en fait, la question qu'il faut se poser, c'est est-ce que l'eau qui est utilisée, est-ce qu'elle était disponible au bon endroit, au bon moment pour les autres usages humains et pour les écosystèmes?
1: Ouais.
2: C'est pour ça aujourd'hui que les analyses de cycle de vie vont distinguer le prélèvement d'eau de la consommation d'eau. Donc le chiffre que nous mentionne l'auditrice, c'est la consommation. Là, on va réfléchir finalement, est-ce que la consommation, elle n'est plus immédiatement disponible dans le même bassin. Donc la norme ISO 14046 sur l'empreinte d'eau, elle va insister sur cette logique. On cherche à évaluer

0: évaluer les impacts potentiels liés à l'utilisation de l'eau sur l'ensemble du cycle de vie et pas seulement additionner des volumes d'eau. Parce que les chiffres qu'on nous donne, souvent, c'est l'addition de volumes d'eau et on ne distingue pas prélèvement consommation.
1: Oui, c'est ça. Parce que dans son calcul, notre auditrice, elle faisait le lien entre tout ce volume d'eau utilisé par les jeans, la fabrication de jeans, à l'eau qu'on a comptabilisée, là, qu'on trouve sur notre planète. C'est pas comme ça qu'on doit faire le calcul, si je comprends bien.
0: Non, mais son calcul, mathématiquement, il est pas mauvais, mais scientifiquement, c'est pas le bon point de comparaison.
1: En fait, elle nous soulignait, en fait, l'incongruité de ce calcul-là. Ouais, c'est pas elle, là, qui était dans le champ, là, mais elle disait, donc, il me semble que ça balance pas, là.
0: Oui, parce qu'en fait, imaginez 2 litres d'eau, qui sont les mêmes. Le premier peut être prélevé au printemps dans une région où les lacs sont pleins, où les ressources sont abondantes. Le second est prélevé pendant une sécheresse dans une région où les agriculteurs, les villes se disputent une ressource très limitée. Physiquement, ce sont les 2 mêmes litres d'eau, mais en matière d'impact environnemental, ils sont pas du tout équivalents. Et un article qui a été publié en 2003 dans une revue à ses côtés va montrer que les impacts du coton, ils vont varier selon la localisation, l'irrigation, les rendements, l'utilisation de fertilisants et les pesticides et bien entendu les technologies de production. Donc en fait, le problème, c'est pas la quantité totale d'eau dont on va mentionner, c'est l'accessibilité de la ressource au lieu et au moment où on en a besoin. Donc le lieu de fabrication va être extrêmement important.
1: Oui, effectivement, parce que là, un litre d'eau qu'on va prendre quand il y a une crise de l'eau, c'est pas le même que celui qu'on prend dans une grande rivière où il y a presque pas de prélèvement.
0: Surtout
1: là,
0: qu'on sait à peu près d'où viennent la plupart des jeans qui sont fabriqués dans le monde.
1: Oui, c'est ça. Donc, est-ce qu'il y a des indicateurs qui s'intéressent à cet aspect-là du calcul?
0: Oui, en fait, aujourd'hui, on va utiliser des indicateurs qu'on appelle des indicateurs de rareté de l'eau. Ça va permettre de donner une information plus pertinente pour les citoyens. Une des méthodes de référence, elle a été développée d'ailleurs par nos collègues du CIREG ici à Montréal, c'est la méthode AWARE, Available Water Remaining. En fait, ils vont attribuer un poids différent à l'eau consommée selon la rareté locale de la ressource. Donc, le résultat principal de leur étude, ça montre qu'un même litre d'eau peut peser jusqu'à 1000 fois plus dans l'indicateur selon l'endroit où il est consommé. Donc, on a cette idée de production, d'utilisation et de consommation. Et là, on se rend compte qu'on a peut-être, avec ces indicateurs de rareté de l'eau, un meilleur indice, finalement, de l'utilisation de l'eau pour la fabrication du jeans.
1: Retenez l'acronyme AWARE, donc, qui permet, c'est facile à retenir, qui permet de bien comprendre là, le lien de ce litre d'eau-là avec sa disponibilité, là où il a été utilisé. Dans le cas précis du jeans, Fabien, d'où vient la plus grande partie de cette eau-là, justement?
0: Dans toutes les études d'analyse du cycle de vie du jeans, on arrive à peu près au même résultat. C'est que le principal enjeu hydrique se situe du côté de la culture du coton. Donc c'est surtout là, lorsqu'il est irrigué. Donc là, on se doute bien qu'on est dans des productions qui vont être en Asie, un petit peu dans le sud des États-Unis, mais on va se trouver surtout en Asie. Ensuite viennent les procédés industriels, teinture, blanchiment, finition, lavage du jeans. Donc en fait, on se rend compte dans la littérature que certaines études ne considèrent que l'impact de la partie industrielle. C'est pourquoi on obtient des résultats qui vont varier entre 4000 et 15000 litres, comme on a mentionné. Donc, l'idéal, en fait, ça serait que l'industriel nous indique le type d'eau, la localisation, le niveau de stress hydrique et le périmètre du cycle de vie, ce qu'on ne verra jamais sur une étiquette au niveau du jeans.
1: Oui, mais cela dit, il y a déjà des fabricants qui tentent un peu de court-circuiter, en fait, cet aspect-là en disant, nous, là, on va aller en chercher le moins possible du coton nouveau en réutilisant ce qui est déjà un peu partout là, dans nos friperies. Et Dieu sait qu'il y en a beaucoup, là.
0: Oui, mais j'ai cité 3 marques, sans favoriser une ou sur l'autre. La marque suédoise Nudie Jeans, je ne sais pas si vous l'avez déjà vue. Elle utilise un coton biologique pour ses jeans, mais elle mise surtout sur l'allongement de la durée de vie. Réparation gratuite, trousse de réparation, reprise, recyclage, etc. Vous avez une marque en France qui s'appelle 1083. Elle travaille sur la relocalisation et la circularité. C'est fabriqué en France, notamment. Coton recyclé, qui proviennent d'anciens jeans qui sont utilisés. Et aux Pays-Bas, on a une marque assez connue qui s'appelle New Jeans, qui va encore plus loin. Elle utilise du coton recyclé, elle récupère les vieux jeans, et elle a même un système de location pour récupérer puis finalement les matières premières. Donc là, on sort de la logique.
1: Ouais, hein. Ça s'appelle, c'est Mud Jeans,
0: ouais,
1: donc
0: Mud
1: Jeans.
0: M-U-D
1: Jeans. Mud Jeans aux Pays-Bas.
0: Donc là, on sort de la logique, mon jeans consomme en moyenne 1 litre d'eau. On regarde d'où vient le coton, comment il est fabriqué, combien de temps on va le porter, s'il peut être réparé, et qu'est-ce qu'on va faire de sa fin de vie. Mm-hmm. Et là, on a peut-être une utilisation plus pertinente.
1: Très intéressant. Puis ça revient souvent, c'est souvent l'étape de fabrication des produits qu'on utilise qui vont générer soit davantage de GES, soit davantage d'utilisation de l'eau et de matières premières. C'est souvent là.
0: C'est toujours la même chose,
1: Fabien.
0: Donc en fait, au lieu d'acheter un nouveau jean, qui même s'il est entre guillemets meilleur pour l'environnement, si on va chercher une bonne marque, peut-être qu'on peut aller regarder d'un côté d'un jean qui existe déjà, seconde main, ou peut-être en acheter moins aussi.
1: Oui, en acheter moins et peut-être utiliser ce qui est déjà disponible.

0: disponible dans les filières, bien évidemment. On remercie notre auditrice pour ce calcul quand même assez...
1: assez complexe.
0: Ben oui, assez complexe que nous envoyer. Puis on rappelle que les analyses de cycle de vie, c'est vraiment là où on va être capable de bien évaluer l'impact des produits de consommation que l'on utilise au jour le jour. Un très juste rappel, comme toujours, de Fabien Durif qui est de retour pour une nouvelle saison avec nous. Je rappelle, Fabien, entre autres, que vous êtes professeur titulaire au département de marketing de l'ESG UQAM. Re-bienvenue parmi nous.
1: Merci, Mathieu.
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0: J'aime beaucoup les chroniques de Véronique Raymond pour plusieurs raisons, mais notamment pour les parcours qu'elle nous fait découvrir des gens dont elle nous parle des recherches. Et là, on va s'intéresser au parcours de Jean-François Turgeon. Bonsoir Véronique.
3: Bonsoir Mathieu.
0: Qui est à la maîtrise en géographie à l'UQAM. Et lui, voulait devenir arpenteur géomètre. Il s'est romancé paramédic.
3: Exactement.
0: Ce qui est quand même assez pratique. On l'en remercie. Oui, pas qu'on n'aime pas les arpenteurs, c'est pratique aussi.
3: Non,
0: ouais.
3: Mais depuis 21 ans, il roule en ambulance, essentiellement dans les rues de Montréal. Là, il a commencé en Gaspésie. Ensuite, il est en Outaouais, mais vraiment, l'essentiel de son parcours s'est fait à Montréal. Puis, c'est parce qu'il était patrouilleur de ski qui a donné des soins. Bref, il y a eu la piqûre. Et puis là, comme ça arrive parfois dans un chalet, il y a un ami qui lui a lancé un défi et qui lui a dit « Tu devrais t'inscrire au DESS en résilience, risque et catastrophe à l'UQAM, dans le département de géographie. » Et il l'a fait, comme ça, sur un coup de tête, un dimanche soir, mais avec sa conjointe.
0: Ah ouais.
3: Et ils ont tellement aimé ça qu'ils ont tous les deux fait leur DESS et ils sont tous les deux en train de terminer leur maîtrise.
0: C'est donc bien intéressant.
3: Tout en travaillant, bien sûr. Alors, on va l'écouter nous présenter ce qui est au cœur de son mémoire de maîtrise qu'il fait sous la direction de Yannick Aymon.
4: Ma question de recherche s'intéresse sur l'organisation spatiale de l'offre qui influence la morbidité sur le territoire montréalais. Je me suis intéressé à ce sujet-là parce que je crois que peu importe où ce qu'on est sur l'île de Montréal, on doit avoir la même chance de recevoir son ambulance. J'ai passé des entrevues sur 27 paramédics de l'île de Montréal. J'ai essayé de voir comment que les gens percevaient leur travail, comment qu'ils le vivaient.
3: Alors, vous l'entendez, il a parlé d'avoir la même chance de recevoir son ambulance. Donc, il s'est intéressé à la couverture ambulancière. Puis évidemment, ça partait d'une expérience personnelle. Et il a utilisé un chiffre bien particulier qui est la fameuse cible de 8 minutes. Et ça, c'est une cible qui est censée être le temps visé pour que les premiers secours arrivent auprès de nous dans un appel très urgent. Alors là, on est vraiment dans des situations, par exemple, de au risque d'arrêt cardio-respiratoire ou risque de mortalité. D'accord? Il y a d'autres cibles qui existent pour les appels urgents et non urgents, mais ce qui est intéressant, c'est qu'on n'a pas adopté de cible pour les appels très urgents. Mais depuis 1992, qu'on dit que ça devrait être 8 minutes. Ça a sorti dans un premier rapport qui s'appelait « Chaque minute compte ». En 2000, ça a été repris par le rapport du Comité national sur la révision des services préhospitaliers. Et en 2025, le vérificateur général du Québec a publié un audit et a dit « C'est toujours pas en place ». Pourquoi on voudrait 8 minutes? Eh bien, c'est que dans un arrêt cardio-respiratoire, chaque minute sans intervention fait perdre entre 7 et 10 % des chances de survie. Donc, après 10 minutes, c'est pratiquement nul.
0: Ouais.
3: Donc, vous comprenez le chiffre. La première chose qu'il a fait, c'est qu'il a utilisé, il a créé des cartes. Alors, j'ai pu voir ces cartes-là. Il a fait des cartes d'isochrone. Je vous avoue que je ne savais pas ce que c'était. Les isochrones, c'est la surface de tout ce qu'on peut atteindre depuis un point donné dans un temps donné. Et donc, ça suit les routes réelles de Montréal, les sens uniques, les limites de vitesse. C'est pas un cercle qu'on a fait avec un compas à vol d'oiseau, vous comprenez? Et là, il a fait les calculs à partir de trois types de points de départ. Le premier, c'est les 25 points d'attente où sont censées être les ambulances sur l'île de Montréal. Donc, il y a 25 endroits désignés, on appelle ça les 10-12, quand ils sont en attente à ces points-là. Il a ensuite fait les calculs à partir des 21 hôpitaux qui accueillent les ambulances et il a fait le calcul aussi pour les centres opérationnels. Il y en a deux sur l'île, il a exclu celui de Laval. Bon, si on regarde les résultats, c'est super pour les 25 points d'attente. 95,9% des intersections de l'île de Montréal sont atteignables en 8 minutes à partir de ces 25 points-là.
0: Bon, c'est une bonne nouvelle.
3: C'est une super bonne nouvelle, hein? Donc, mais ça tient juste compte du moment où on roule, d'accord? Fait que là, déneigement, monter au 24e étage,

0: Avec une civière, tout ça, il y a des facteurs qui s'ajoutent.
1: Et là, mais... je vais rajouter ce à quoi tout le monde pense actuellement. Je vais prononcer les deux mots, cône orange.
0: Mais ouais. Ça, c'est étonnant. Il a intégré les fermetures de rue et ça affectait très peu ses résultats.
1: Pardonnez-moi, mais je veux dire, ça parle au yard.
0: Ça parle au yard, certain. Mais l'enjeu n'est pas là. Parce que dans la réalité, lui, il savait bien que le 8 minutes, il n'est pas facile à atteindre. La grande question qu'il s'est posée ensuite, c'est ben, les hôpitaux dans ça. Et les hôpitaux, ben, vous le savez, géographiquement, ils sont concentrés au centre de l'île. Quelques exceptions, là, les Lakeshore, mettons. Mais donc, la plupart du temps, les gens, les ambulanciers, partent des hôpitaux pour leur prochain appel. Et c'est ce qui est ressorti à la fois de ces entrevues avec les 27 paramédicaux, mais également d'un rapport du vérificateur général. Je vais vous dire, pour l'ensemble du Québec, là, de 2020 à 2024, les techniciens ambulanciers paramédicaux ont passé en moyenne près de la moitié du temps de leurs interventions dans les urgences.
1: Ah ouais.
0: Certains répondants lui ont même dit qu'il faut carrément qu'ils prennent un numéro à l'urgence.
1: Eux aussi.
0: Et oui, et attendent pour pouvoir faire le transfert de leur patient. Plus de 45 minutes dans plus de la moitié des cas et plus d'une heure dans près du quart des cas, c'est ce qu'a trouvé le vérificateur général.
1: Ah ouais.
0: Donc ça, c'est ce qu'on a pu mesurer au niveau du territoire. Mais il a intégré deux autres dimensions dans ses entrevues avec les paramédicaux. Il leur a demandé de parler du territoire perçu et du territoire vécu. Donc, le territoire conçu, c'est la carte. Le territoire perçu, c'est tout ce qu'on sait par rapport aux raccourcis, puis ouais. Où est-ce qu'on stationne,
1: Dieu sait qu'il y en a les petites ruelles, puis oui, hein, c'est ça.
0: C'est la connaissance là, vraiment perçue. Et le vécu, c'est l'émotion qu'ils associent au territoire. Et dans ces entrevues, ce qui est intéressant et qui ressort et qui est même peut-être un peu troublant, c'est que d'une part, les gens ne savaient pas c'était quoi la norme, donc ils n'arrivaient pas à s'évaluer. Il y a certains répondants qui lui disaient « Oh, je devrais être là en 6 minutes. » D'autres disaient « Non, je devrais être là en 15 minutes. » Donc, évidemment, c'est difficile quand on n'a pas une norme directement précisée de s'évaluer. Et là, comment ça se traduisait? C'est que quand on leur demandait s'ils estimaient bien desservir leur territoire, la réponse était majoritairement « Non ». Donc, évidemment, si on veut améliorer ça, une des choses qui ressort, et ça ressort de ses travaux, mais ça ressort aussi de d'autres publications que j'ai lues, c'est qu'il faudrait réduire ce qu'on appelle la rétention hospitalière. Il faudrait faire en sorte que les ambulances soient plus souvent dans les points d'attente désignés qui, eux,
1: permettent... En plus, de libérer rapidement des patientes et des patients qui vont... de reconduire à l'hôpital.
0: Exactement.
1: Pour ensuite, justement, retourner là,
0: sur le territoire sur le terrain. Aller servir. Donc, il y a évidemment une petite limite qu'il faut mentionner. Il n'a pas mesuré des séquelles. Il ne se demandait pas c'est quoi la conséquence de ce délai-là sur ce patient précis-là. Ce qu'il regardait, c'était l'exposition au risque sur le territoire. Et là, ben, sa prochaine étape, c'est qu'il souhaite poursuivre au doctorat. Il voudrait le faire pour l'ensemble du Québec, avec une attention particulière pour les régions éloignées, le Grand Nord, parce que là, des fois, des évacuations par avion, ça peut prendre deux ou trois jours.
1: Oui, effectivement. Et puis, on sait qu'il y a bien d'autres endroits au Québec, au Canada, qui sont pas mal moins bien lotis que nous. Hein, quand je dis nous, ici, à Montréal, avec notre 8 minutes, quand même, qui vous le dites, est quand même assez souvent atteint, même si on le sait, ces gens-là ont des conditions de travail qui sont pas faciles. D'ailleurs, j'en profite pour saluer tous ces paramédics qui nous écoutent. Il y en a deux qui m'ont sauvé, entre guillemets, cet été. Et j'apprécie ce travail-là. Ouais. Disons qu'on les aime quand on les voit arriver. Merci beaucoup, Véronique, que vous nous faisiez découvrir le travail de Jean-François Turgeon, qui est à la maîtrise en géographie à l'UQAM.
0: Merci.
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1: Fabien, vous allez nous parler d'un article qui nous fait revoir les bibliothèques et les musées d'une manière complètement différente et avec ce titre « The coolest places in town ».
3: Oui, je trouvais ça vraiment intéressant. C'est les villes européennes qui commencent à faire la promotion de leurs lieux culturels comme des refuges climatiques. Donc en fait, finalement, on dit que de venir dans ces espaces, non plus pour consommer de la culture, mais ça devient une infrastructure d'adaptation climatique. Venez chez nous, il fait frais.
1: Très intéressant. On va mettre le lien sur la page de Moteur Dave. Pour ceux qui veulent aller plus loin sur le TDAH, vous avez discuté pendant 2 heures de la chose.
4: Oui, avec Hugo le Cavalier dans le dernier épisode de son balado qui est sorti cette semaine. Donc, on parle de la génétique, possiblement du surdiagnostic, des interventions, comment aussi venir en aide aux personnes avec un TDAH. Donc, pour en connaître plus, c'est le balado d'Hugo le Cavalier.
1: Merci beaucoup, Dave. Véronique, les conférences des belles heures de l'Université de Montréal.
0: Oui, si vous ne pouvez pas retourner à l'université,

0: Cette année, vous pouvez tout de même suivre des conférences extrêmement intéressantes avec des contenus universitaires en français de grande qualité à très petit prix. Allez voir ça en ligne.
1: Les belles heures de l'Université de Montréal. Un excellent contenu en ligne, effectivement. Véronique Raymond, merci beaucoup. Merci à vous toutes et tous qui nous écoutez chaque soir. La vie est bien faite. On est là demain, 19h. Soyez-y. Bye-bye.
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6: Bonsoir, ici Louis de Belleval. Voici les informations. Le gouvernement fédéral a expliqué comment il procédera pour répliquer dollar pour dollar aux nouveaux droits de douane américains. Il s'agit d'un exercice délicat compte tenu des coûts supplémentaires que les contre-tarifs pourraient représenter pour les consommateurs et les entreprises d'ici. Ottawa a aussi annoncé des mesures d'aide pour les entreprises et invite la population à acheter des produits canadiens. Christian Noël.
7: Une riposte tarifaire pour calmer les inquiétudes en pleine guerre commerciale. L'objectif est simple, dit François-Philippe Champagne.
8: Défendre nos travailleurs, défendre nos entreprises et défendre notre souveraineté économique.
7: Avec des tarifs de 15 à 50 % sur notamment la machinerie agricole, les électroménagers et les matériaux de construction, les produits de beauté et les consoles de jeux vidéo, les téléphones intelligents. Des contre-mesures de presque 28 milliards, équivalent aux tarifs américains.
8: Il faut être stratégique, il faut être mesuré.
7: Ottawa cherche l'équilibre entre projeter une image de force tout en évitant l'escalade tarifaire avec Donald Trump. La ministre de l'Industrie, Mélanie Joly.
9: On sait qu'on a plein de bonnes cartes dans notre jeu, mais on n'est pas prêt à les utiliser tout le temps lors de la première main. Faut être intelligent.
7: Mais le chef conservateur s'inquiète des effets des contre-tarifs sur les familles canadiennes. Pierre Poilievre.
10: Alors, quel sera l'impact des mesures de rétorsion sur les factures d'épicerie, le prix de l'essence, le coût des biens et des services?
7: Quel sera l'effet réel sur les ménages? Le ministre Champagne élude la question.
8: On est dans les débuts de cette nouvelle ère tarifaire.
7: Dans sa riposte, Ottawa n'a pas ciblé directement des États républicains. Mark Carney évite donc une offensive politique, choisit plutôt la défensive économique, un signe peut-être qu'il s'attend à ce que le conflit s'éternise. Ici Christian Noël, Radio-Canada, Ottawa.
6: Et puis pendant ce temps, à Québec, la riposte d'Ottawa soulève des inquiétudes. La première ministre Christine Fréchette et le chef péquiste Paul Saint-Pierre Plamondon craignent que cette stratégie affecte trop durement l'économie québécoise, tandis que les autres partis proposent d'en faire davantage à quelques jours du déclenchement de la campagne électorale provinciale. Marie-Josée Paquette-Comeau a préparé ce qui suit.
11: Je suis contente qu'il pourrait y avoir de l'aide.
12: La première ministre salue l'aide d'Ottawa pour soutenir les entreprises frappées de plein fouet par les droits de douane américains.
11: Je suis contente de voir que les mesures, en fait, vont être conditionnelles au maintien en emploi.
12: Elle s'inquiète cependant de l'impact des contre-tarifs canadiens. Elle avait exigé des attaques ciblées, non seulement une riposte dollar pour dollar.
11: Si jamais les mesures qu'ils mettent en place au fédéral ne font pas l'affaire et qu'ils veulent pas faire des modifications, ben je vais faire des représentations pour que les entreprises les plus impactées soient compensées.
13: Et voici l'équipe.
12: Entourée de candidats au profil économique, le chef péquiste déplore la riposte tous azimuts d'Ottawa. Cibler les attaques faisait pourtant consensus parmi la classe politique québécoise, souligne Paul Saint-Pierre Plamondon.
13: Clairement, là, si vous voulez un exemple du fait que la voix du Québec n'est pas entendue, mais que ce sont nos intérêts qui vont en souffrir le plus parmi toutes les provinces.
12: De leur côté, le Parti libéral et Québec solidaire accueillent favorablement l'aide d'Ottawa. La porte-parole Ruba Gazal exige cependant une stratégie et non seulement des chèques, écrit-elle sur X. Le Parti libéral s'engage, quant à lui, à bonifier l'aide aux entreprises.
14: Et c'est important de rassurer les Québécois et de montrer qu'il y a une équipe qui existe, qui va démontrer de la stabilité.
12: Charles Méliard propose notamment de convertir 25 % des prêts d'urgence en aide